0: contracté de 0,1% au premier trimestre. Roland Lescure, ministre de l'économie, a jugé que la loi spéciale en l'absence de budget au début de l'année avait eu un impact assez fort sur l'activité et qu'elle n'est pas une option pour 2027. Rappelons que cette loi spéciale permet de pallier l'absence de budget en reconduisant les recettes de l'année précédente et en engageant des dépenses nécessaires à la continuité de l'État. Le chanteur et comédien Patrick Bruel, actuellement visé par au moins 10 plaintes pour violences sexuelles en France et en Belgique, ne participera pas à la prochaine édition des Enfoirés en janvier 2027. Selon la production de l'événement affilié au Resto du Cœur, c'est l'artiste lui-même qui a décidé qu'il était préférable de ne pas monter sur scène. Patrick Bruel s'est produit à toutes les éditions des Enfoirés depuis 1993. Il détient le record de participation. Les douanes françaises ont intercepté près de 2300 maillots contrefaits de la Coupe du Monde de football 2026. Les contrefaçons ont été saisis en l'espace de 5 jours par les douaniers à Marne-la-Vallée, dans l'est de la région parisienne. Ils ont contrôlé un flux massif de 1100 colis contenant tous ces copies illégales et mettant en cause des sites de vente chinois. La SNCF a signé un accord de partenariat de 3 ans avec le Tour de France hommes et femmes. Un TGV spécial sera notamment mis à disposition des équipes pour entrer à Paris depuis l'Alpe d'Huez à la fin du Tour de France 2026. Ce partenariat est aussi un moyen pour la grande boucle, souvent critiquée pour son empreinte carbone, de tendre vers des transports plus écologiques. C'est la fin de ce flash, une bonne fin de journée à notre écoute.
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3: Bonsoir à tous. Donald Trump a indiqué sur son réseau qu'il allait prendre une décision finale concernant un possible accord avec l'Iran lors d'une réunion à la Maison Blanche. De son côté, l'Iran justement affirme qu'un accord dépendra de la fin des demandes excessives des États-Unis. Météo France a indiqué que plus de la moitié du territoire français avait battu au moins un record mensuel entre le 23 et le 27 mai. 109 records de température minimale et 266 records de maximale ont été enregistrés. Et suite à cette chaleur, justement, certains parents préfèrent garder leurs enfants à la maison. Dans des écoles mal adaptées aux canicules, les températures deviennent très rapidement compliquées, poussant ainsi des familles à privilégier le confort et la sécurité. Et après plusieurs noyades, les communes du littoral de la Gironde demandent plus de moyens pour surveiller les plages. Les élus alertent sur des effectifs insuffisants alors que plus de 130 000 personnes ont afflué pendant le week-end de la Pentecôte. Pour rappel, 4 décès ont été recensés. Deux sœurs âgées de 85 et 89 ans ont été retrouvées mortes à leur domicile dans le 19e arrondissement de Paris, probablement victimes de coups. L'alerte a été donnée par le gardien de l'immeuble et une enquête pour meurtre a été ouverte. En République démocratique du Congo, bonne nouvelle avec un premier patient atteint d'Ebola qui a été déclaré guéri depuis le début de l'épidémie. L'Organisation mondiale

0: Gabriel se retire des prochains enfoirés en 2027. Il dit vouloir éviter tout embarras et espère revenir après la décision de la justice. Charles Alloncle, quant à lui, a été mis hors de cause par le déontologue de l'Assemblée. Soupçonné d'employer sa compagne, il a finalement prouvé qu'ils ne sont ni mariés, ni paxés, ni même en concubinage. Et à Roland-Garros, Quentin Alice affrontera Zverev en night session. Chez les féminines, Svitolina, Swiatek et Andreeva se sont qualifiées pour le prochain tour.
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2: Bonjour à toutes et à tous, on débute avec du tennis et la sensation. Moïse Kouamé poursuit son chemin à Roland-Garros. Le Français de seulement 17 ans a bataillé pendant 4 heures pour se qualifier pour le troisième tour des Internationaux de France. Hier, il a barré la route à Valero en 5-7 et affrontera le Chilien Alejandro Tabilo au prochain tour. En revanche, c'est terminé pour Arthur Hinderknecht, battu par l'Italien Berrettini, mais aussi Lucas Van Hache, éliminé par Anna Kashira. Mais la sensation de la journée est venue de l'élimination dès le second tour du numéro 1 mondial et grand favori de la compétition, Yannick Sinner. L'Italien s'est incliné en 5-7, 3-6, 2-6, 7-5, 6-1, 6-1 face à l'Argentin Juan Manuel Cerundolo, 27e joueur mondial. Sinner a expliqué après la rencontre avoir été diminué par la chaleur et s'être effondré physiquement dans les 4e et 5e sets. Et ce vendredi, un seul Français engagé chez les hommes, Quentin Alice, est opposé à la tête de série numéro 2, Alexander Zverev, à 20h15. En foot, le match décisif pour connaître le dernier club qui évoluera en Ligue 1 la saison prochaine se disputera ce soir. Nice, 16e de Ligue 1 cette saison, accueille Saint-Etienne qui a terminé 3e de Ligue 2 lors du barrage retour L1, L2. Il y a eu 0-0 dans le chaudron à l'aller ce mardi. Rappelons que ce match retour ce soir se disputera à 8 clos total à l'Allianz Riviera. Coup d'envoi à 20h45. Et puis, c'est demain que se disputera la finale de la Ligue des Champions entre le PSG et Arsenal à Budapest. Les Parisiens ont l'occasion de remporter leur deuxième Ligue des Champions de suite après la victoire écrasante sur l'Inter Milan la saison dernière, 5-0. Paris et la France qui sont en état d'alerte à l'approche de cette finale. 8000 policiers et gendarmes seront déployés à Paris, 20 000 au total dans l'Hexagone. Et puis en basket, Victor Wembanyama et les Spurs de San Antonio reviennent à égalité dans la finale de Conférence Ouest face à Oklahoma, 118 à 91. Il y aura bien un match 7 décisif dans la nuit de samedi à dimanche. Très belle journée de sport.
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5: Bonsoir, l'économie française s'est contractée de 0,1% au premier trimestre. Roland Lescure, ministre de l'économie, a jugé que la loi spéciale en l'absence de budget au début de l'année avait eu un impact assez fort sur l'activité et qu'elle n'est pas une option pour 2027. Rappelons que cette loi spéciale permet de pallier l'absence de budget en reconduisant les recettes de l'année précédente et en engageant des dépenses nécessaires à la continuité de l'État. Le chanteur et comédien Patrick Bruel, actuellement visé par au moins 10 plaintes pour violences sexuelles en France et en Belgique, ne participera pas à la prochaine édition des Enfoirés en janvier 2027. Selon la production de l'événement affilié au Resto du Cœur, c'est l'artiste lui-même qui a décidé qu'il était préférable de ne pas monter sur scène. Patrick Bruel s'est produit à toutes les éditions des Enfoirés depuis 1993. Il détient le record de participation. Les douanes françaises ont intercepté près de 2300 maillots contrefaits de la Coupe du Monde de football 2026. Les contrefaçons ont été saisis en l'espace de 5 jours par les douaniers à Marne-la-Vallée, dans l'est de la région parisienne. Ils ont contrôlé un flux massif de 1100 colis contenant tous ces copies illégales et mettant en cause des sites de vente chinois. La SNCF a signé un accord de partenariat de 3 ans avec le Tour de France hommes et femmes. Un TGV spécial sera notamment mis à disposition des équipes pour entrer à Paris depuis l'Alpe d'Huez à la fin du Tour de France 2026. Ce partenariat est aussi un moyen pour la grande boucle, souvent critiquée pour son empreinte carbone, de tendre vers des transports plus écologiques. C'est la fin de ce flash, une bonne fin de journée à notre écoute.
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0: Bonsoir à tous. Donald Trump a indiqué sur son réseau qu'il allait prendre une décision finale concernant un possible accord avec l'Iran lors d'une réunion à la Maison Blanche. De son côté, l'Iran justement affirme qu'un accord dépendra de la fin des demandes excessives des États-Unis. Météo France a indiqué que plus de la moitié du territoire français avait battu au moins un record mensuel entre le 23 et le 27 mai. 109 records de température minimale et 266 records de maximale ont été enregistrés. Et suite à cette chaleur, justement, certains parents préfèrent garder leurs enfants à la maison. Dans des écoles mal adaptées aux canicules, les températures deviennent très rapidement compliquées, poussant ainsi des familles à privilégier le confort et la sécurité. Et après plusieurs noyades, les communes du littoral de la Gironde demandent plus de moyens pour surveiller les plages. Les élus alertent sur des effectifs insuffisants alors que plus de 130 000 personnes ont afflué pendant le week-end de la Pentecôte. Pour rappel, 4 décès ont été recensés. Deux sœurs âgées de 85 et 89 ans ont été retrouvées mortes à leur domicile dans le 19e arrondissement de Paris, probablement victimes de coups. L'alerte a été donnée par le gardien de l'immeuble et une enquête pour meurtre a été ouverte. En République démocratique du Congo, bonne nouvelle avec un premier patient atteint d'Ebola qui a été déclaré guéri depuis le début de l'épidémie. L'Organisation mondiale de la santé compte déjà 17 décès confirmés et plus de 125. Et visé par plusieurs plaintes pour viol et agression sexuelle, le chanteur Patrick Bruel se retire des prochains Enfoirés en 2027. Il dit vouloir éviter tout embarras et espère revenir après la décision de la justice. Charles Alloncle, quant à lui, a été mis hors de cause par le déontologue de l'Assemblée. Soupçonné d'employer sa compagne, il a finalement prouvé qu'ils ne sont ni mariés, ni paxés, ni même en concubinage. Et à Roland-Garros, Quentin Alice affrontera Zverev en night session. Chez les féminines, Svitolina, Swiatek et Andreeva se sont qualifiées pour le prochain tour.
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2: Bonjour à toutes et à tous, on débute avec du tennis et la sensation. Moïse Kouamé poursuit son chemin à Roland-Garros. Le Français de seulement 17 ans a bataillé pendant 4 heures pour se qualifier pour le troisième tour des Internationaux de France. Hier, il a barré la route à Valero en 5-7 et affrontera le Chilien Alejandro Tabilo au prochain tour. En revanche, c'est terminé pour Arthur Hinderknecht, battu par l'Italien Berrettini, mais aussi Lucas Van Hache, éliminé par Anna Kashira. Mais la sensation de la journée est venue de l'élimination dès le second tour du numéro 1 mondial et grand favori de la compétition, Yannick Sinner. L'Italien s'est incliné en 5-7, 3-6, 2-6, 7-5, 6-1, 6-1 face à l'Argentin Juan Manuel Cerundolo, 27e joueur mondial. Sinner a expliqué après la rencontre avoir été diminué par la chaleur et s'être effondré physiquement dans les 4e et 5e sets. Et ce vendredi, un seul Français engagé chez les hommes, Quentin Alice, est opposé à la tête de série numéro 2, Alexander Zverev, à 20h15. En foot, le match décisif pour connaître le dernier club qui évoluera en Ligue 1 la saison prochaine se disputera ce soir. Nice, 16e de Ligue 1 cette saison, accueille Saint-Étienne qui a terminé 3e de Ligue 2 lors du barrage retour L1, L2. Il y a eu 0-0 dans le chaudron à l'aller ce mardi. Rappelons que ce match retour ce soir se disputera à 8 clos total à l'Allianz Riviera. Coup d'envoi à 20h45. Et puis, c'est demain que se disputera la finale de la Ligue des Champions entre le PSG et Arsenal à Budapest. Les Parisiens ont l'occasion de remporter leur deuxième Ligue des Champions de suite après la victoire écrasante sur l'Inter Milan la saison dernière, 5-0. Paris et la France qui sont en état d'alerte à l'approche de cette finale. 8000 policiers et gendarmes seront déployés à Paris, 20000 au total dans l'Hexagone. Et puis en basket, Victor Wembanyama et les Spurs de San Antonio reviennent à égalité dans la finale de Conférence Ouest face à Oklahoma, 118 à 91. Il y aura bien un match 7 décisif dans la nuit de samedi à dimanche. Très belle journée de sport.
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5: Bonsoir, l'économie française s'est contractée de 0,1% au premier trimestre. Roland Lescure, ministre de l'économie, a jugé que la loi spéciale en l'absence de budget au début de l'année avait eu un impact assez fort sur l'activité et qu'elle n'est pas une option pour 2027. Rappelons que cette loi spéciale permet de pallier l'absence de budget en reconduisant les recettes de l'année précédente et en engageant des dépenses nécessaires à la continuité de l'État. Le chanteur et comédien Patrick Bruel, actuellement visé par au moins 10 plaintes pour violences sexuelles en France et en Belgique, ne participera pas à la prochaine édition des Enfoirés en janvier 2027. Selon la production de l'événement affilié au Resto du Cœur, c'est l'artiste lui-même qui a décidé qu'il était préférable de ne pas monter sur scène. Patrick Bruel s'est produit à toutes les éditions des Enfoirés depuis 1993. Il détient le record de participation. Les douanes françaises ont intercepté près de 2300 maillots contrefaits de la Coupe du Monde de football 2026. Les contrefaçons ont été saisis en l'espace de 5 jours par les douaniers à Marne-la-Vallée, dans l'est de la région parisienne. Ils ont contrôlé un flux massif de 1100 colis contenant tous ces copies illégales et mettant en cause des sites de vente chinois. La SNCF a signé un accord de partenariat de 3 ans avec le Tour de France hommes et femmes. Un TGV spécial sera notamment mis à disposition des équipes pour entrer à Paris depuis l'Alpe d'Huez à la fin du Tour de France 2026. Ce partenariat est aussi un moyen pour la grande boucle, souvent critiquée pour son empreinte carbone, de tendre vers des transports plus écologiques. C'est la fin de ce flash, une bonne fin de journée à notre écoute.
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0: Bonsoir à tous. Donald Trump a indiqué sur son réseau qu'il allait prendre une décision finale concernant un possible accord avec l'Iran lors d'une réunion à la Maison Blanche. De son côté, l'Iran justement affirme qu'un accord dépendra de la fin des demandes excessives des États-Unis. Météo France a indiqué que plus de la moitié du territoire français avait battu au moins un record mensuel entre le 23 et le 27 mai. 109 records de température minimale et 266 records de maximale ont été enregistrés. Et suite à cette chaleur, justement, certains parents préfèrent garder leurs enfants à la maison. Dans des écoles mal adaptées aux canicules, les températures deviennent très rapidement compliquées, poussant ainsi des familles à privilégier le confort et la sécurité. Et après plusieurs noyades, les communes du littoral de la Gironde demandent plus de moyens pour surveiller les plages. Les élus alertent sur des effectifs insuffisants alors que plus de 130 000 personnes ont afflué pendant le week-end de la Pentecôte. Pour rappel, 4 décès ont été recensés. Deux sœurs âgées de 85 et 89 ans ont été retrouvées mortes à leur domicile dans le 19e arrondissement de Paris, probablement victimes de coups. L'alerte a été donnée par le gardien de l'immeuble et une enquête pour meurtre a été ouverte. En République démocratique du Congo, bonne nouvelle avec un premier patient atteint d'Ebola qui a été déclaré guéri depuis le début de l'épidémie. L'Organisation mondiale de la santé compte déjà 17 décès confirmés et plus de 125. Et visé par plusieurs plaintes pour viol et agression sexuelle, le chanteur Patrick Bruel se retire des prochains Enfoirés en 2027. Il dit vouloir éviter tout embarras et espère revenir après la décision de la justice. Charles Alloncle, quant à lui, a été mis hors de cause par le déontologue de l'Assemblée. Soupçonné d'employer sa compagne, il a finalement prouvé qu'ils ne sont ni mariés, ni paxés, ni même en concubinage. Et à Roland-Garros, Quentin Alice affrontera Zverev en Night Session. Chez les féminines, Svitolina, Swiatek et Andreeva se sont qualifiées pour le prochain tour.
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2: Bonjour à toutes et à tous, on débute avec du tennis et la sensation. Moïse Kouamé poursuit son chemin à Roland-Garros. Le Français de seulement 17 ans a bataillé pendant 4 heures pour se qualifier pour le troisième tour des Internationaux de France. Hier, il a barré la route à Valero en 5-7 et affrontera le Chilien Alejandro Tabilo au prochain tour. En revanche, c'est terminé pour Arthur Hinderknecht, battu par l'Italien Berrettini, mais aussi Lucas Van Hache, éliminé par Anna Kashira. Mais la sensation de la journée est venue de l'élimination dès le second tour du numéro 1 mondial et grand favori de la compétition Yannick Sinner. L'Italien s'est incliné en 5-7, 3-6, 2-6, 7-5, 6-1, 6-1 face à l'Argentin Juan Manuel Cerundolo, 27e joueur mondial. Sinner a expliqué après la rencontre avoir été diminué par la chaleur et s'être effondré physiquement dans les 4e et 5e sets. Et ce vendredi, un seul Français engagé chez les hommes, Quentin Alice, est au posé à la tête de série numéro 2, Alexander Zverev, à 20h15. En foot, le match décisif pour connaître le dernier club qui évoluera en Ligue 1 la saison prochaine se disputera ce soir. Nice, 16e de Ligue 1 cette saison, accueille Saint-Etienne qui a terminé 3e de Ligue 2 lors du barrage retour L1-L2. Il y a eu 0-0 dans le chaudron à l'aller ce mardi. Rappelons que ce match retour. Ce soir se disputera à 8 clos total à l'Allianz Riviera. Coup d'envoi à 20h45. Et puis, c'est demain que se disputera la finale de la Ligue des Champions entre le PSG et Arsenal à Budapest. Les Parisiens ont l'occasion de remporter leur deuxième Ligue des Champions de suite après la victoire écrasante sur l'Inter Milan la saison dernière, 5-0. Paris et la France qui sont en état d'alerte à l'approche de cette finale. 8000 policiers et gendarmes seront déployés à Paris, 20 000 au total dans l'Hexagone. Et puis en basket, Victor Wembanyama et les Spurs de San Antonio reviennent à égalité dans la finale de Conférence Ouest face à Oklahoma, 118 à 91. Il y aura bien un match 7 décisif dans la nuit de samedi à dimanche. Très belle journée de sport.
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5: Bonsoir, l'économie française s'est contractée de 0,1% au premier trimestre. Roland Lescure, ministre de l'économie, a jugé que la loi spéciale en l'absence de budget au début de l'année avait eu un impact assez fort sur l'activité et qu'elle n'est pas une option pour 2027. Rappelons que cette loi spéciale permet de pallier l'absence de budget en reconduisant les recettes de l'année précédente et en engageant des dépenses nécessaires à la continuité de l'État. Le chanteur et comédien Patrick Bruel, actuellement visé par au moins 10 plaintes pour violences sexuelles en France et en Belgique, ne participera pas à la prochaine édition des Enfoirés en janvier 2027. Selon la production de l'événement affilié au Resto du Cœur, c'est l'artiste lui-même qui a décidé qu'il était préférable de ne pas monter sur scène. Patrick Bruel s'est produit à toutes les éditions des Enfoirés depuis 1993. Il détient le record de participation. Les douanes françaises ont intercepté près de 2300 maillots contrefaits de la Coupe du Monde de football 2026. Les contrefaçons ont été saisis en l'espace de 5 jours par les douaniers à Marne-la-Vallée, dans l'est de la région parisienne. Ils ont contrôlé un flux massif de 1100 colis contenant tous ces copies illégales et mettant en cause des sites de vente chinois. La SNCF a signé un accord de partenariat de 3 ans avec le Tour de France hommes et femmes. Un TGV spécial sera notamment mis à disposition des équipes pour entrer à Paris depuis l'Alpe d'Huez à la fin du Tour de France 2026. Ce partenariat est aussi un moyen pour la grande boucle, souvent critiquée pour son empreinte carbone, de tendre vers des transports plus écologiques. C'est la fin de ce flash, une bonne fin de journée à notre écoute.
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0: Bonsoir à tous. Donald Trump a indiqué sur son réseau qu'il allait prendre une décision finale concernant un possible accord avec l'Iran lors d'une réunion à la Maison Blanche. De son côté, l'Iran justement affirme qu'un accord dépendra de la fin des demandes excessives des États-Unis. Météo France a indiqué que plus de la moitié du territoire français avait battu au moins un record mensuel entre le 23 et le 27 mai. 109 records de température minimale et 266 records de maximale ont été enregistrés. Et suite à cette chaleur, justement, certains parents préfèrent garder leurs enfants à la maison. Dans des écoles mal adaptées aux canicules, les températures deviennent très rapidement compliquées, poussant ainsi des familles à privilégier le confort et la sécurité. Et après plusieurs noyades, les communes du littoral de la Gironde demandent plus de moyens pour surveiller les plages. Les élus alertent sur des effectifs insuffisants alors que plus de 130 000 personnes ont afflué pendant le week-end de la Pentecôte. Pour rappel, 4 décès ont été recensés. Deux sœurs âgées de 85 et 89 ans ont été retrouvées mortes à leur domicile dans le 19e arrondissement de Paris, probablement victimes de coups. L'alerte a été donnée par le gardien de l'immeuble et une enquête pour meurtre a été ouverte. En République démocratique du Congo, bonne nouvelle avec un premier patient atteint d'Ebola qui a été déclaré guéri depuis le début de l'épidémie. L'Organisation mondiale de la santé compte déjà 17 décès confirmés et plus de 125. Et visé par plusieurs plaintes pour viol et agression sexuelle, le chanteur Patrick Bruel se retire des prochains Enfoirés en 2027. Il dit vouloir éviter tout embarras et espère revenir après la décision de la justice. Charles Alloncle, quant à lui, a été mis hors de cause par le déontologue de l'Assemblée. Soupçonné d'employer sa compagne, il a finalement prouvé qu'ils ne sont ni mariés, ni paxés, ni même en concubinage. Et à Roland-Garros, Quentin Alice affrontera Zverev en night session. Chez les féminines, Svitolina, Swiatek et Andreeva se sont qualifiées pour le prochain tour.
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2: Bonjour à toutes et à tous, on débute avec du tennis et la sensation. Moïse Kouamé poursuit son chemin à Roland-Garros. Le Français de seulement 17 ans a bataillé pendant 4 heures pour se qualifier pour le troisième tour des Internationaux de France. Hier, il a barré la route à Valero en 5-7 et affrontera le Chilien Alejandro Tabilo au prochain tour. En revanche, c'est terminé pour Arthur Hinderknecht, battu par l'Italien Berrettini, mais aussi Lucas Van Hache, éliminé par Anna Kashira. Mais la sensation de la journée est venue de l'élimination dès le second tour du numéro 1 mondial et grand favori de la compétition, Yannick Sinner. L'Italien s'est incliné en 5-7, 3-6, 2-6, 7-5, 6-1, 6-1 face à l'Argentin Juan Manuel Cerundolo, 27e joueur mondial. Sinner a expliqué après la rencontre avoir été diminué par la chaleur et s'être effondré physiquement dans les 4e et 5e sets. Et ce vendredi, un seul Français engagé chez les hommes, Quentin Alice, est opposé à la tête de série numéro 2, Alexander Zverev, à 20h15. En foot, le match décisif pour connaître le dernier club qui évoluera en Ligue 1 la saison prochaine se disputera ce soir. Nice, 16e de Ligue 1 cette saison, accueille Saint-Etienne qui a terminé 3e de Ligue 2 lors du barrage retour L1, L2. Il y a eu 0-0 dans le chaudron à l'aller ce mardi. Rappelons que ce match retour ce soir se disputera à 8 clos total à l'Allianz Riviera. Coup d'envoi à 20h45. Et puis, c'est demain que se disputera la finale de la Ligue des Champions entre le PSG et Arsenal à Budapest. Les Parisiens ont l'occasion de remporter leur deuxième Ligue des Champions de suite après la victoire écrasante sur l'Inter Milan la saison dernière, 5-0. Paris et la France qui sont en état d'alerte à l'approche de cette finale. 8000 policiers et gendarmes seront déployés à Paris, 20 000 au total dans l'Hexagone. Et puis en basket, Victor Wembanyama et les Spurs de San Antonio reviennent à égalité dans la finale de Conférence Ouest face à Oklahoma, 118 à 91. Il y aura bien un match 7 décisif dans la nuit de samedi à dimanche. Très belle journée de sport.
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5: Bonsoir, l'économie française s'est contractée de 0,1% au premier trimestre. Roland Lescure, ministre de l'économie, a jugé que la loi spéciale en l'absence de budget au début de l'année avait eu un impact assez fort sur l'activité et qu'elle n'est pas une option pour 2027. Rappelons que cette loi spéciale permet de pallier l'absence de budget en reconduisant les recettes de l'année précédente et en engageant des dépenses nécessaires à la continuité de l'État. Le chanteur et comédien Patrick Bruel, actuellement visé par au moins 10 plaintes pour violences sexuelles en France et en Belgique, ne participera pas à la prochaine édition des Enfoirés en janvier 2027. Selon la production de l'événement affilié au Resto du Cœur, c'est l'artiste lui-même qui a décidé qu'il était préférable de ne pas monter sur scène. Patrick Bruel s'est produit à toutes les éditions des Enfoirés depuis 1993. Il détient le record de participation. Les douanes françaises ont intercepté près de 2300 maillots contrefaits de la Coupe du Monde de football 2026. Les contrefaçons ont été saisis en l'espace de 5 jours par les douaniers à Marne-la-Vallée, dans l'est de la région parisienne. Ils ont contrôlé un flux massif de 1100 colis contenant tous ces copies illégales et mettant en cause des sites de vente chinois. La SNCF a signé un accord de partenariat de 3 ans avec le Tour de France hommes et femmes. Un TGV spécial sera notamment mis à disposition des équipes pour entrer à Paris depuis l'Alpe d'Huez à la fin du Tour de France 2026. Ce partenariat est aussi un moyen pour la grande boucle, souvent critiquée pour son empreinte carbone, de tendre vers des transports plus écologiques. C'est la fin de ce flash. Une bonne fin de journée à notre écoute.
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0: Bonsoir à tous. Donald Trump a indiqué sur son réseau qu'il allait prendre une décision finale concernant un possible accord avec l'Iran lors d'une réunion à la Maison Blanche. De son côté, l'Iran justement affirme qu'un accord dépendra de la fin des demandes excessives des États-Unis. Météo France a indiqué que plus de la moitié du territoire français avait battu au moins un record mensuel entre le 23 et le 27 mai. 109 records de température minimale et 266 records de maximale ont été enregistrés. Et suite à cette chaleur, justement, certains parents préfèrent garder leurs enfants à la maison. Dans des écoles mal adaptées aux canicules, les températures deviennent très rapidement compliquées, poussant ainsi des familles à privilégier le confort et la sécurité. Et après plusieurs noyades, les communes du littoral de la Gironde demandent plus de moyens pour surveiller les plages. Les élus alertent sur des effectifs insuffisants alors que plus de 130 000 personnes ont afflué pendant le week-end de la Pentecôte. Pour rappel, 4 décès ont été recensés. Deux sœurs âgées de 85 et 89 ans ont été retrouvées mortes à leur domicile dans le 19e arrondissement de Paris, probablement victimes de coups. L'alerte a été donnée par le gardien de l'immeuble et une enquête pour meurtre a été ouverte. En République démocratique du Congo, bonne nouvelle avec un premier patient atteint d'Ebola qui a été déclaré guéri depuis le début de l'épidémie. L'Organisation mondiale de la santé compte déjà 17 décès confirmés et plus de 125. Et visé par plusieurs plaintes pour viol et agression sexuelle, le chanteur Patrick Bruel se retire des prochains Enfoirés en 2027. Il dit vouloir éviter tout embarras et espère revenir après la décision de la justice. Charles Alloncle, quant à lui, a été mis hors de cause par le déontologue de l'Assemblée. Soupçonné d'employer sa compagne, il a finalement prouvé qu'ils ne sont ni mariés, ni paxés, ni même en concubinage. Et à Roland-Garros, Quentin Alice affrontera Zverev en night session. Chez les féminines, Svitolina, Swiatek et Andreeva se sont qualifiées pour le prochain tour.
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2: Bonjour à toutes et à tous, on débute avec du tennis et la sensation. Moïse Kouamé poursuit son chemin à Roland-Garros, le français de seulement
7: 2h30
2: pour se qualifier pour le troisième tour des internationaux de France. Hier, il a barré la route à Valero en 5-7 et affrontera le chilien Alejandro Tabilo au prochain tour. En revanche, c'est terminé pour Arthur Hinderknecht, battu par l'italien Berrettini, mais aussi Lucas Van Hache, éliminé par Anna Kashira. Mais la sensation de la journée est venue de l'élimination dès le second tour du numéro 1 mondial et grand favori de la compétition, Yannick Sinner. L'Italien s'est incliné en 5-7, 3-6, 2-6, 7-5, 6-1, 6-1 face à l'Argentin Juan Manuel Cerundolo, 27e joueur mondial. Sinner a expliqué après la rencontre avoir été diminué par la chaleur et s'être effondré physiquement dans les 4e et 5e sets. Et ce vendredi, un seul Français engagé chez les hommes, Quentin Alice, est au posé à la tête de série numéro 2, Alexander Zverev, à 20h15. En foot, le match décisif pour connaître le dernier club qui évoluera en Ligue 1 la saison prochaine se disputera ce soir. Nice, 16e de Ligue 1 cette saison, accueille Saint-Etienne qui a terminé 3e de Ligue 2 lors du barrage retour L1, L2. Il y a eu 0-0 dans le chaudron à l'aller ce mardi. Rappelons que ce match retour ce soir se disputera à 8 clos total à l'Allianz Riviera. Coup d'envoi à 20h45. Et puis, c'est demain que se disputera la finale de la Ligue des Champions entre le PSG et Arsenal à Budapest. Les Parisiens ont l'occasion de remporter leur deuxième Ligue des Champions de suite après la victoire écrasante sur l'Inter Milan la saison dernière, 5-0. Paris et la France qui sont en état d'alerte à l'approche de cette finale. 8000 policiers et gendarmes seront déployés à Paris, 20 000 au total dans l'Hexagone. Et puis en basket, Victor Wembanyama et les Spurs de San Antonio reviennent à égalité dans la finale de Conférence Ouest. Face à Oklahoma, 118 à 91, il y aura bien un match 7 décisif.

0: budget en reconduisant les recettes de l'année précédente et en engageant des dépenses nécessaires à la continuité de l'État. Le chanteur et comédien Patrick Bruel, actuellement visé par au moins 10 plaintes pour violences sexuelles en France et en Belgique, ne participera pas à la prochaine édition des Enfoirés en janvier 2027. Selon la production de l'événement affilié au Resto du Cœur, c'est l'artiste lui-même qui a décidé qu'il était préférable de ne pas monter sur scène. Patrick Bruel s'est produit à toutes les éditions des Enfoirés depuis 1993. Il détient le record de participation. Les douanes françaises ont intercepté près de 2300 maillots contrefaits de la Coupe du Monde de football 2026. Les contrefaçons ont été saisis en l'espace de 5 jours par les douaniers à Marne-la-Vallée, dans l'est de la région parisienne. Ils ont contrôlé un flux massif de 1100 colis contenant tous ces copies illégales et mettant en cause des sites de vente chinois. La SNCF a signé un accord de partenariat de 3 ans avec le Tour de France hommes et femmes. Un TGV spécial sera notamment mis à disposition des équipes pour entrer à Paris depuis l'Alpe d'Huez à la fin du Tour de France 2026. Ce partenariat est aussi un moyen pour la grande boucle, souvent critiquée pour son empreinte carbone, de tendre vers des transports plus écologiques. C'est la fin de ce flash. Une bonne fin de journée à notre écoute.
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3: Bonsoir à tous. Donald Trump a indiqué sur son réseau qu'il allait prendre une décision finale concernant un possible accord avec l'Iran lors d'une réunion à la Maison Blanche. De son côté, l'Iran justement affirme qu'un accord dépendra de la fin des demandes excessives des États-Unis. Météo France a indiqué que plus de la moitié du territoire français avait battu au moins un record mensuel entre le 23 et le 27 mai. 109 records de température minimale et 266 records de maximale ont été enregistrés. Et suite à cette chaleur, justement, certains parents préfèrent garder leurs enfants à la maison. Dans des écoles mal adaptées aux canicules, les températures deviennent très rapidement compliquées, poussant ainsi des familles à privilégier le confort et la sécurité. Et après plusieurs noyades, les communes du littoral de la Gironde demandent plus de moyens pour surveiller les plages. Les élus alertent sur des effectifs insuffisants alors que plus de 130 000 personnes ont afflué pendant le week-end de la Pentecôte. Pour rappel, 4 décès ont été recensés. Deux sœurs âgées de 85 et 89 ans ont été retrouvées mortes à leur domicile dans le 19e arrondissement de Paris, probablement victimes de coups. L'alerte a été donnée par le gardien de l'immeuble et une enquête pour meurtre a été ouverte. En République démocratique du Congo, bonne nouvelle avec un premier patient atteint d'Ebola qui a été déclaré guéri depuis le début de l'épidémie. L'Organisation mondiale de la santé compte déjà 17 décès confirmés et plus de 125. Et visé par plusieurs plaintes pour viol et agression sexuelle, le chanteur Patrick Bruel se retire des prochains Enfoirés en 2027. Il dit vouloir éviter tout embarras et espère revenir après la décision de la justice. Charles Alloncle, quant à lui, a été mis hors de cause par le déontologue de l'Assemblée. Soupçonné d'employer sa compagne, il a finalement prouvé qu'ils ne sont ni mariés, ni paxés, ni même en concubinage. Et à Roland-Garros, Quentin Alice affrontera Zverev en night session. Chez les féminines, Svitolina, Swiatek et Andreeva se sont qualifiées pour le prochain tour.
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5: Bonjour à toutes et à tous, on débute avec du tennis et la sensation. Moïse Kouamé poursuit son chemin à Roland-Garros. Le Français de seulement 17 ans a bataillé pendant 4 heures pour se qualifier pour le troisième tour des Internationaux de France. Hier, il a barré la route à Valero en 5-7 et affrontera le Chilien Alejandro Tabilo au prochain tour. En revanche, c'est terminé pour Arthur Rinderknecht, battu par l'Italien Berrettini, mais aussi Lucas Van Hache, éliminé par Anna Kashira. Mais la sensation de la journée est venue de l'élimination dès le second tour du numéro 1 mondial et grand favori de la compétition, Yannick Sinner. L'Italien s'est incliné en 5-7, 3-6, 2-6, 7-5, 6-1, 6-1 face à l'Argentin Juan Manuel Cerundolo, 27e joueur mondial. Sinner a expliqué après la rencontre avoir été diminué par la chaleur et s'être effondré physiquement dans les 4e et 5e sets. Et ce vendredi, un seul Français engagé chez les hommes, Quentin Alice, est au posé à la tête de série numéro 2, Alexander Zverev, à 20h15. En foot, le match décisif pour connaître le dernier club qui évoluera en Ligue 1 la saison prochaine se disputera ce soir. Nice, 16e de Ligue 1 cette saison, accueille Saint-Étienne qui a terminé 3e de Ligue 2 lors du barrage retour L1, L2. Il y a eu 0-0 dans le chaudron à l'aller ce mardi. Rappelons que ce match retour ce soir se disputera à huis clos total à l'Allianz Riviera. Coup d'envoi

0: disputera la finale de la Ligue des Champions entre le PSG et Arsenal à Budapest. Les Parisiens ont l'occasion de remporter leur deuxième Ligue des Champions de suite après la victoire écrasante sur l'Inter Milan la saison dernière, 5-0. Paris et la France qui sont en état d'alerte à l'approche de cette finale. 8000 policiers et gendarmes seront déployés à Paris, 20000 au total dans l'Hexagone. Et puis en basket, Victor Wembanyama et les Spurs de San Antonio reviennent à égalité dans la finale de Conférence Ouest face à Oklahoma, 118-91. Il y aura bien un match 7 décisif dans la nuit de samedi à dimanche. Très belle journée de sport.
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3: Bonsoir, l'économie française s'est contractée de 0,1% au premier trimestre. Roland Lescure, ministre de l'économie, a jugé que la loi spéciale en l'absence de budget au début de l'année avait eu un impact assez fort sur l'activité et qu'elle n'est pas une option pour 2027. Mais rappelons que cette loi spéciale permet de pallier l'absence de budget en reconduisant les recettes de l'année précédente et en engageant des dépenses nécessaires à la continuité de l'État. Le chanteur et comédien Patrick Bruel, actuellement visé par au moins 10 plaintes pour violences sexuelles en France et en Belgique, ne participera pas à la prochaine édition des Enfoirés en janvier 2027. Selon la production de l'événement affilié au Resto du Cœur, c'est l'artiste lui-même qui a décidé qu'il était préférable de ne pas monter sur scène. Patrick Bruel s'est produit à toutes les éditions des Enfoirés depuis 1993. Il détient le record de participation. Les douanes françaises ont intercepté près de 2300 maillots contrefaits de la Coupe du Monde de football 2026. Les contrefaçons ont été saisis en l'espace de 5 jours par les douaniers à Marne-la-Vallée, dans l'est de la région parisienne. Ils ont contrôlé un flux massif de 1100 colis contenant tous ces copies illégales et mettant en cause des sites de vente chinois. La SNCF a signé un accord de partenariat de 3 ans avec le Tour de France hommes et femmes. Un TGV spécial sera notamment mis à disposition des équipes pour entrer à Paris depuis l'Alpe d'Huez à la fin du Tour de France 2026. Ce partenariat est aussi un moyen pour la grande boucle, souvent critiquée pour son empreinte carbone, de tendre vers des transports plus écologiques. C'est la fin de ce flash. Une bonne fin de journée à notre écoute.
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5: Bonsoir à tous. Donald Trump a indiqué sur son réseau qu'il allait prendre une décision finale concernant un possible accord avec l'Iran lors d'une réunion à la Maison Blanche. De son côté, l'Iran justement affirme qu'un accord dépendra de la fin des demandes excessives des États-Unis. Météo France a indiqué que plus de la moitié du territoire français avait battu au moins un record mensuel entre le 23 et le 27 mai. 109 records de température minimale et 266 records de maximale ont été enregistrés. Et suite à cette chaleur, justement, certains parents préfèrent garder leurs enfants à la maison. Dans des écoles mal adaptées aux canicules, les températures deviennent très rapidement compliquées, poussant ainsi des familles à privilégier le confort et la sécurité. Et après plusieurs noyades, les communes du littoral de la Gironde demandent plus de moyens pour surveiller les plages. Les élus alertent sur des effectifs insuffisants alors que plus de 130 000 personnes ont afflué pendant le week-end de la Pentecôte. Pour rappel, 4 décès ont été recensés. Deux sœurs âgées de 85 et 89 ans ont été retrouvées mortes à leur domicile dans le 19e arrondissement de Paris, probablement victimes de coups. L'alerte a été donnée par le gardien de l'immeuble et une enquête pour meurtre a été ouverte. En République démocratique du Congo, bonne nouvelle avec un premier patient atteint d'Ebola qui a été déclaré guéri depuis le début de l'épidémie. L'Organisation mondiale de la santé compte déjà 17 décès confirmés et plus de 125. Et visé par plusieurs plaintes pour viol et agression sexuelle, le chanteur Patrick Bruel se retire des prochains Enfoirés en 2027. Il dit vouloir éviter tout embarras et espère revenir après la décision de la justice. Charles Alloncle, quant à lui, a été mis hors de cause par le déontologue de l'Assemblée. Soupçonné d'employer sa compagne, il a finalement prouvé qu'ils ne sont ni mariés, ni paxés, ni même en concubinage. Et à Roland-Garros, Quentin Alice affrontera Zverev en night session. Chez les féminines, Svitolina, Swiatek et Andreeva se sont qualifiées pour le prochain tour.
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0: Bonjour à toutes et à tous, on débute avec du tennis et la sensation Moïse Kouamé poursuit son chemin à Roland-Garros. Le français de seulement 17 ans a bataillé pendant 4 heures pour se qualifier pour le troisième tour des internationaux de France.

0: Dorknecht battu par l'Italien Berrettini, mais aussi Lucas Van Hache éliminé par Anna Kashira. Mais la sensation de la journée est venue de l'élimination dès le second tour du numéro 1 mondial et grand favori de la compétition, Yannick Sinner. L'Italien s'est incliné en 5-7, 3-6, 2-6, 7-5, 6-1, 6-1 face à l'Argentin Juan Manuel Cerundolo, 27e joueur mondial. Sinner a expliqué après la rencontre avoir été diminué par la chaleur et s'être effondré physiquement dans les 4e et 5e sets. Et ce vendredi, un seul Français engagé chez les hommes, Quentin Alice, est opposé à la tête de série numéro 2, Alexander Zverev, à 20h15. En foot, le match décisif pour connaître le dernier club qui évoluera en Ligue 1 la saison prochaine se disputera ce soir. Nice, 16e de Ligue 1 cette saison, accueille Saint-Etienne, qui a terminé 3e de Ligue 2 lors du barrage retour L1, L2. Et il y a eu 0-0 dans le chaudron à l'aller ce mardi. Rappelons que ce match retour ce soir se disputera à 8 clos total à l'Allianz Riviera. Coup d'envoi à 20h45. Et puis, c'est demain que se disputera la finale de la Ligue des Champions entre le PSG et Arsenal à Budapest. Les Parisiens ont l'occasion de remporter leur deuxième Ligue des Champions de suite après la victoire écrasante sur l'Inter Milan la saison dernière, 5-0. Paris et la France qui sont en état d'alerte à l'approche de cette finale. 8000 policiers et gendarmes seront déployés à Paris, 20 000 au total dans l'Hexagone. Et puis en basket, Victor Wembanyama et les Spurs de San Antonio reviennent à égalité dans la finale de Conférence Ouest face à Oklahoma, 118 à 91. Il y aura bien un match 7 décisif dans la nuit de samedi à dimanche. Très belle journée de sport.
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3: Bonsoir, l'économie française s'est contractée de 0,1% au premier trimestre. Roland Lescure, ministre de l'économie, a jugé que la loi spéciale en l'absence de budget au début de l'année avait eu un impact assez fort sur l'activité et qu'elle n'est pas une option pour 2027. Rappelons que cette loi spéciale permet de pallier l'absence de budget en reconduisant les recettes de l'année précédente et en engageant des dépenses nécessaires à la continuité de l'État. Le chanteur et comédien Patrick Bruel, actuellement visé par au moins 10 plaintes pour violences sexuelles en France et en Belgique, ne participera pas à la prochaine édition des Enfoirés en janvier 2027. Selon la production de l'événement affilié au Resto du Cœur, c'est l'artiste lui-même qui a décidé qu'il était préférable de ne pas monter sur scène. Patrick Bruel s'est produit à toutes les éditions des Enfoirés depuis 1993. Il détient le record de participation. Les douanes françaises ont intercepté près de 2300 maillots contrefaits de la Coupe du Monde de football 2026. Les contrefaçons ont été saisis en l'espace de 5 jours par les douaniers à Marne-la-Vallée, dans l'est de la région parisienne. Ils ont contrôlé un flux massif de 1100 colis contenant tous ces copies illégales et mettant en cause des sites de vente chinois. La SNCF a signé un accord de partenariat de 3 ans avec le Tour de France hommes et femmes. Un TGV spécial sera notamment mis à disposition des équipes pour entrer à Paris depuis l'Alpe d'Huez à la fin du Tour de France 2026. Ce partenariat est aussi un moyen pour la grande boucle, souvent critiquée pour son empreinte carbone, de tendre vers des transports plus écologiques. C'est la fin de ce flash. Une bonne fin de journée à notre écoute.
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5: Bonsoir à tous. Donald Trump a indiqué sur son réseau qu'il allait prendre une décision finale concernant un possible accord avec l'Iran lors d'une réunion à la Maison Blanche. De son côté, l'Iran justement affirme qu'un accord dépendra de la fin des demandes excessives des États-Unis. Météo France a indiqué que plus de la moitié du territoire français avait battu au moins un record mensuel entre le 23 et le 27 mai. 109 records de température minimale et 266 records de maximale ont été enregistrés. Et suite à cette chaleur, justement, certains parents préfèrent garder leurs enfants à la maison. Dans des écoles mal adaptées aux canicules, les températures deviennent très rapidement compliquées, poussant ainsi des familles à privilégier le confort et la sécurité. Et après plusieurs noyades, les communes du littoral de la Gironde demandent plus de moyens pour surveiller les plages. Les élus alertent sur des effectifs insuffisants alors que plus de 130 000 personnes ont afflué pendant le week-end de la Pentecôte. Pour rappel, 4 décès ont été recensés. Deux sœurs âgées de 85 et 89 ans ont été retrouvées mortes à leur domicile dans le 19e arrondissement de Paris, probablement victimes de coups. L'alerte a été donnée par le gardien de l'immeuble et une enquête pour meurtre a été ouverte. En République démocratique du Congo, bonne nouvelle avec un premier patient atteint d'Ebola qui a été déclaré guéri depuis le début de l'épidémie. L'Organisation mondiale de la santé compte déjà 17 décès confirmés et plus de 125. Et visé par plusieurs plaintes pour viol et agression sexuelle, le chanteur Patrick Bruel se retire des prochains Enfoirés en 2027. Il dit vouloir éviter tout embarras et espère revenir après la décision de la justice. Charles Alloncle, quant à lui, a été mis hors de cause par le déontologue de l'Assemblée. Soupçonné d'employer sa compagne, il a finalement prouvé qu'ils ne sont ni mariés, ni paxés, ni même en concubinage. Et à Roland-Garros, Quentin Alice affrontera Zverev en Night Session. Chez les féminines, Svitolina, Swiatek et Andreeva se sont qualifiées pour le prochain tour.
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0: Bonjour à toutes et à tous, on débute avec du tennis et la sensation. Moïse Kouamé poursuit son chemin à Roland-Garros. Le Français de seulement 17 ans a bataillé pendant 4 heures pour se qualifier pour le troisième tour des Internationaux de France. Hier, il a barré la route à Valero en 5-7 et affrontera le Chilien Alejandro Tabilo au prochain tour. En revanche, c'est terminé pour Arthur Hinderknecht, battu par l'Italien Berrettini, mais aussi Lucas Van Hache, éliminé par Anna Kashira. Mais la sensation de la journée est venue de l'élimination dès le second tour du numéro 1 mondial et grand favori de la compétition Yannick Sinner. L'Italien s'est incliné en 5-7, 3-6, 2-6, 7-5, 6-1, 6-1 face à l'Argentin Juan Manuel Cerundolo, 27e joueur mondial. Sinner a expliqué après la rencontre avoir été diminué par la chaleur et s'être effondré physiquement dans les 4e et 5e sets. Et ce vendredi, un seul Français engagé chez les hommes, Quentin Alice, est au posé à la tête de série numéro 2, Alexander Zverev, à 20h15. En foot, le match décisif pour connaître le dernier club qui évoluera en Ligue 1 la saison prochaine se disputera ce soir. Nice, 16e de Ligue 1 cette saison, accueille Saint-Etienne qui a terminé 3e de Ligue 2 lors du barrage retour L1, L2. Il y a eu 0-0 dans le chaudron à l'aller ce mardi. Rappelons que ce match retour ce soir se disputera à 8 clos total à l'Allianz Riviera. Coup d'envoi à 20h45. Et puis, c'est demain que se disputera la finale de la Ligue des Champions entre le PSG et Arsenal à Budapest. Les Parisiens ont l'occasion de remporter leur deuxième Ligue des Champions de suite après la victoire écrasante sur l'Inter Milan la saison dernière, 5-0. Paris et la France qui sont en état d'alerte à l'approche de cette finale. 8000 policiers et gendarmes seront déployés à Paris, 20000 au total dans l'Hexagone. Et puis en basket, Victor Wembanyama et les Spurs de San Antonio reviennent à égalité dans la finale de Conférence Ouest face à Oklahoma, 118 à 91. Il y aura bien un match 7 décisif dans la nuit de samedi à dimanche. Très belle journée de sport.
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3: Bonsoir, l'économie française s'est contractée de 0,1% au premier trimestre. Roland Lescure, ministre de l'économie, a jugé que la loi spéciale en l'absence de budget au début de l'année avait eu un impact assez fort sur l'activité et qu'elle n'est pas une option pour 2027. Rappelons que cette loi spéciale permet de pallier l'absence de budget en reconduisant les recettes de l'année précédente et en engageant des dépenses nécessaires à la continuité de l'État. Le chanteur et comédien Patrick Bruel, actuellement visé par au moins 10 plaintes pour violences sexuelles en France et en Belgique, ne participera pas à la prochaine édition des Enfoirés en janvier 2027. Selon la production de l'événement affilié au Resto du Cœur, c'est l'artiste lui-même qui a décidé qu'il était préférable de ne pas monter sur scène. Patrick Bruel s'est produit à toutes les éditions des Enfoirés depuis 1993. Il détient le record de participation. Les douanes françaises ont intercepté près de 2300 maillots contrefaits de la Coupe du Monde de football 2026. Les contrefaçons ont été saisis en l'espace de 5 jours par les douaniers à Marne-la-Vallée, dans l'est de la région parisienne. Ils ont contrôlé un flux massif de 1100 colis contenant tous ces copies illégales et mettant en cause des sites de vente chinois. La SNCF a signé un accord de partenariat de 3 ans avec le Tour de France hommes et femmes. Un TGV spécial sera notamment mis à disposition des équipes pour entrer à Paris depuis l'Alpe d'Huez à la fin du Tour de France 2026. Ce partenariat est aussi un moyen pour la grande boucle, souvent critiquée pour son empreinte carbone, de tendre vers des transports plus écologiques. C'est la fin de ce flash. Une bonne fin de journée à notre écoute.
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5: Bonsoir à tous. Donald Trump a indiqué sur son réseau qu'il allait prendre une décision finale concernant un possible accord avec l'Iran lors d'une réunion à la Maison Blanche. De son côté, l'Iran justement affirme qu'un accord dépendra de la fin des demandes excessives des États-Unis. Météo France a indiqué que plus de la moitié du territoire français avait battu au moins un record mensuel entre le 23 et le 27 mai. 109 records de température minimale et 266 records de maximale ont été enregistrés. Et suite à cette chaleur, justement, certains parents préfèrent garder leurs enfants à la maison. Dans des écoles mal adaptées aux canicules, les températures deviennent très rapidement compliquées, poussant ainsi des familles à privilégier le confort et la sécurité. Et après plusieurs noyades, les communes du littoral de la Gironde demandent plus de moyens pour surveiller les plages. Les élus alertent sur des effectifs insuffisants alors que plus de 130 000 personnes ont afflué pendant le week-end de la Pentecôte. Pour rappel, 4 décès ont été recensés. Deux sœurs âgées de 85 et 89 ans ont été retrouvées mortes à leur domicile dans le 19e arrondissement de Paris, probablement victimes de coups. L'alerte a été donnée par le gardien de l'immeuble et une enquête pour meurtre a été ouverte. En République démocratique du Congo, bonne nouvelle avec un premier patient atteint d'Ebola qui a été déclaré guéri depuis le début de l'épidémie. L'Organisation mondiale de la santé compte déjà 17 décès confirmés et plus de 125. Et visé par plusieurs plaintes pour viol et agression sexuelle, le chanteur Patrick Bruel se retire des prochains Enfoirés en 2027. Il dit vouloir éviter tout embarras et espère revenir après la décision de la justice. Charles Alloncle, quant à lui, a été mis hors de cause par le déontologue de l'Assemblée. Soupçonné d'employer sa compagne, il a finalement prouvé qu'ils ne sont ni mariés, ni paxés, ni même en concubinage. Et à Roland-Garros, Quentin Alice affrontera Zverev en night session. Chez les féminines, Svitolina, Swiatek et Andreeva se sont qualifiées pour le prochain tour.
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0: Bonjour à toutes et à tous, on débute avec du tennis et la sensation. Moïse Kouamé poursuit son chemin à Roland-Garros. Le Français de seulement 17 ans a bataillé pendant 4 heures pour se qualifier pour le troisième tour des internationaux de France.

0: Turin Darknech battu par l'Italien Berrettini, mais aussi Luca Van Aert éliminé par Anna Kashira. Mais la sensation de la journée est venue de l'élimination dès le second tour du numéro 1 mondial et grand favori de la compétition, Yannick Sinner. L'Italien s'est incliné en 5-7, 3-6, 2-6, 7-5, 6-1, 6-1 face à l'Argentin Juan Manuel Cerundolo, 27e joueur mondial. Sinner a expliqué après la rencontre avoir été diminué par la chaleur et s'être effondré physiquement dans les 4e et 5e sets. Et ce vendredi, un seul Français engagé chez les hommes, Quentin Alice, est opposé à la tête de série numéro 2, Alexander Zverev, à 20h15. En foot, le match décisif pour connaître le dernier club qui évoluera en Ligue 1 la saison prochaine se disputera ce soir. Nice, 16e de Ligue 1 cette saison, accueille Saint-Etienne qui a terminé 3e de Ligue 2 lors du barrage retour L1, L2. Il y a eu 0-0 dans le chaudron à l'aller ce mardi. Rappelons que ce match retour ce soir se disputera à 8 clos total à l'Allianz Riviera. Coup d'envoi à 20h45. Et puis, c'est demain que se disputera la finale de la Ligue des Champions entre le PSG et Arsenal à Budapest. Les Parisiens ont l'occasion de remporter leur deuxième Ligue des Champions de suite après la victoire écrasante sur l'Inter Milan la saison dernière, 5-0. Paris et la France qui sont en état d'alerte à l'approche de cette finale. 8000 policiers et gendarmes seront déployés à Paris, 20000 au total dans l'Hexagone. Et puis en basket, Victor Wembanyama et les Spurs de San Antonio reviennent à égalité dans la finale de Conférence Ouest face à Oklahoma, 118-91. Il y aura bien un match 7 décisif dans la nuit de samedi à dimanche. Très belle journée de sport.
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3: Bonsoir, l'économie française s'est contractée de 0,1% au premier trimestre. Roland Lescure, ministre de l'économie, a jugé que la loi spéciale en l'absence de budget au début de l'année avait eu un impact assez fort sur l'activité et qu'elle n'est pas une option pour 2027. Rappelons que cette loi spéciale permet de pallier l'absence de budget en reconduisant les recettes de l'année précédente et en engageant des dépenses nécessaires à la continuité de l'État. Le chanteur et comédien Patrick Bruel, actuellement visé par au moins 10 plaintes pour violences sexuelles en France et en Belgique, ne participera pas à la prochaine édition des Enfoirés en janvier 2027. Selon la production de l'événement affilié au Resto du Cœur, c'est l'artiste lui-même qui a décidé qu'il était préférable de ne pas monter sur scène. Patrick Bruel s'est produit à toutes les éditions des Enfoirés depuis 1993. Il détient le record de participation. Les douanes françaises ont intercepté près de 2300 maillots contrefaits de la Coupe du Monde de football 2026. Les contrefaçons ont été saisies en l'espace de 5 jours par les douaniers à Marne-la-Vallée, dans l'est de la région parisienne. Ils ont contrôlé un flux massif de 1100 colis contenant tous ces copies illégales et mettant en cause des sites de vente chinois. La SNCF a signé un accord de partenariat de 3 ans avec le Tour de France hommes et femmes. Un TGV spécial sera notamment mis à disposition des équipes pour entrer à Paris depuis l'Alpe d'Huez à la fin du Tour de France 2026. Ce partenariat est aussi un moyen pour la grande boucle, souvent critiquée pour son empreinte carbone, de tendre vers des transports plus écologiques. C'est la fin de ce flash. Une bonne fin de journée à notre écoute.
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4: Bonsoir à tous. Donald Trump a indiqué sur son réseau qu'il allait prendre une décision finale concernant un possible accord avec l'Iran lors d'une réunion à la Maison Blanche. De son côté, l'Iran justement affirme qu'un accord dépendra de la fin des demandes excessives des États-Unis. Météo France a indiqué que plus de la moitié du territoire français avait battu au moins un record mensuel entre le 23 et le 27 mai. 109 records de température minimale et 266 records de maximale ont été enregistrés. Et suite à cette chaleur, justement, certains parents préfèrent garder leurs enfants à la maison. Dans des écoles mal adaptées aux canicules, les températures deviennent très rapidement compliquées, poussant ainsi des familles à privilégier le confort et la sécurité. Et après plusieurs noyades, les communes du littoral de la Gironde demandent plus de moyens pour surveiller les plages. Les élus alertent sur des effectifs insuffisants alors que plus de 130 000 personnes ont afflué pendant le week-end de la Pentecôte. Pour rappel, 4 décès ont été recensés. Deux sœurs âgées de 85 et 89 ans ont été retrouvées mortes à leur domicile dans le 19e arrondissement de Paris, probablement victimes de coups. L'alerte a été donnée par le gardien de l'immeuble et une enquête pour meurtre a été ouverte. En République démocratique du Congo, bonne nouvelle avec un premier patient atteint d'Ebola qui a été déclaré guéri depuis le début de l'épidémie. L'Organisation mondiale de la santé compte déjà 17 décès confirmés et plus de 125. Et visé par plusieurs plaintes pour viol et agression sexuelle, le chanteur Patrick Bruel se retire des prochains Enfoirés en 2027. Il dit vouloir éviter tout embarras et espère revenir après la décision de la justice. Charles Alloncle, quant à lui, a été mis hors de cause par le déontologue de l'Assemblée. Soupçonné d'employer sa compagne, il a finalement prouvé qu'ils ne sont ni mariés, ni paxés, ni même en concubinage. Et à Roland-Garros,
5: 3h,
4: Alice affrontera Zverev en night session. Chez les féminines, Svitolina, Swiatek et Andreeva se sont qualifiées pour le prochain tour.
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0: Bonjour à toutes et à tous, on débute avec du tennis et la sensation Moïse Kouamé poursuit son chemin à Roland-Garros. Le français de seulement 17 ans a bataillé pendant 4 heures pour se qualifier pour le troisième tour des internationaux de France. Hier, il a barré la route à Valero en 5-7 et affrontera le chilien Alejandro Tabilo au prochain tour. En revanche, c'est terminé pour Arthur Rinderknecht, battu par l'italien Berrettini, mais aussi Lucas Van Hache, éliminé par Anna Kashira. Mais la sensation de la journée est venue de l'élimination dès le second tour du numéro 1 mondial et grand favori de la compétition Yannick Sinner. L'Italien s'est incliné en 5-7, 3-6, 2-6, 7-5, 6-1, 6-1 face à l'Argentin Juan Manuel Cerundolo, 27e joueur mondial. Sinner a expliqué après la rencontre avoir été diminué par la chaleur et s'être effondré physiquement dans les 4e et 5e sets. Et ce vendredi, un seul Français engagé chez les hommes, Quentin Alice, est au posé à la tête de série numéro 2, Alexander Zverev, à 20h15. En foot, le match décisif pour connaître le dernier club qui évoluera en Ligue 1 la saison prochaine se disputera ce soir. Nice, 16e de Ligue 1 cette saison, accueille Saint-Étienne qui a terminé 3e de Ligue 2 lors du barrage retour L1, L2. Il y a eu 0-0 dans le chaudron à l'aller ce mardi. Rappelons que ce match retour ce soir se disputera à 8 clos total à l'Allianz Riviera. Coup d'envoi à 20h45. Et puis, c'est demain que se disputera la finale de la Ligue des Champions entre le PSG et Arsenal à Budapest. Les Parisiens ont l'occasion de remporter leur deuxième Ligue des Champions de suite après la victoire écrasante sur l'Inter Milan la saison dernière, 5-0. Paris et la France qui sont en état d'alerte à l'approche de cette finale. 8000 policiers et gendarmes seront déployés à Paris, 20000 au total dans l'Hexagone. Et puis en basket, Victor Wembanyama et les Spurs de San Antonio reviennent à égalité dans la finale de Conférence Ouest face à Oklahoma, 118-91. Il y aura bien un match 7 décisif dans la nuit de samedi à dimanche. Très belle journée de sport.
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3: Bonsoir, l'économie française s'est contractée de 0,1% au premier trimestre. Roland Lescure, ministre de l'économie, a jugé que la loi spéciale en l'absence de budget au début de l'année avait eu un impact assez fort sur l'activité et qu'elle n'est pas une option pour 2027. Rappelons que cette loi spéciale permet de pallier l'absence de budget en reconduisant les recettes de l'année précédente et en engageant des dépenses nécessaires à la continuité de l'État. Le chanteur et comédien Patrick Bruel, actuellement visé par au moins 10 plaintes pour violences sexuelles en France et en Belgique, ne participera pas à la prochaine édition des Enfoirés en janvier 2027. Selon la production de l'événement affilié au Resto du Cœur, c'est l'artiste lui-même qui a décidé qu'il était préférable de ne pas monter sur scène. Patrick Bruel s'est produit à toutes les éditions des Enfoirés depuis 1993. Il détient le record de participation. Les douanes françaises ont intercepté près de 2300 maillots contrefaits de la Coupe du Monde de football 2026. Les contrefaçons ont été saisis en l'espace de 5 jours par les douaniers à Marne-la-Vallée, dans l'est de la région parisienne. Ils ont contrôlé un flux massif de 1100 colis contenant tous ces copies illégales et mettant en cause des sites de vente chinois. La SNCF a signé un accord de partenariat de 3 ans avec le Tour de France hommes et femmes. Un TGV spécial sera notamment mis à disposition des équipes pour entrer à Paris depuis l'Alpe d'Huez à la fin du Tour de France 2026. Ce partenariat est aussi un moyen pour la grande boucle, souvent critiquée pour son empreinte carbone, de tendre vers des transports plus écologiques. C'est la fin de ce flash. Une bonne fin de journée à notre écoute.
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4: Bonsoir à tous. Donald Trump a indiqué sur son réseau qu'il allait prendre une décision finale concernant un possible accord avec l'Iran lors d'une réunion à la Maison Blanche. De son côté, l'Iran justement affirme qu'un accord dépendra de la fin des demandes excessives des États-Unis. Météo France a indiqué que plus de la moitié du territoire français avait battu au moins un record mensuel entre le 23 et le 27 mai. 109 records de température minimale et 266 records de maximale ont été enregistrés. Et suite à cette chaleur, justement, certains parents préfèrent garder leurs enfants à la maison. Dans des écoles mal adaptées aux canicules, les températures deviennent très rapidement compliquées, poussant ainsi des familles à privilégier le confort et la sécurité. Et après plusieurs noyades, les communes du littoral de la Gironde demandent plus de moyens pour surveiller les plages. Les élus alertent sur des effectifs insuffisants alors que plus de 130 000 personnes ont afflué pendant le week-end de la Pentecôte. Pour rappel, 4 décès ont été recensés. Deux sœurs âgées de 85 et 89 ans ont été retrouvées mortes à leur domicile dans le 19e arrondissement de Paris, probablement victimes de coups. L'alerte a été donnée par le gardien de l'immeuble et une enquête pour meurtre a été ouverte. En République démocratique du Congo, bonne nouvelle avec un premier patient atteint d'Ebola qui a été déclaré guéri depuis le début de l'épidémie. L'Organisation mondiale de la santé compte déjà 17 décès confirmés et plus de 125. Et visé par plusieurs plaintes pour viol et agression sexuelle, le chanteur Patrick Bruel se retire des prochains Enfoirés en 2027. Il dit vouloir éviter tout embarras et espère revenir après la décision de la justice. Charles Alloncle, quant à lui, a été mis hors de cause par le déontologue de l'Assemblée. Soupçonné d'employer sa compagne, il a finalement prouvé qu'ils ne sont ni mariés, ni paxés, ni même en concubinage. Et à Roland-Garros, Quentin Alice affrontera Zverev en night session. Chez les féminines, Svitolina, Swiatek et Andreeva se sont qualifiées pour le prochain tour.
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0: Bonjour à toutes et à tous, on débute avec du tennis et la sensation. Moïse Kouamé poursuit son chemin à Roland-Garros. Le Français de seulement 17 ans a bataillé pendant 4 heures pour se qualifier pour le troisième tour des Internationaux de France. Hier, il a barré la route à Valero en 5-7 et affrontera le Chilien Alejandro Tabilo au prochain tour. En revanche, c'est terminé pour Arthur Rinderknecht, battu par l'Italien Berrettini, mais aussi Lucas Van Hache, éliminé par Anna Kashira. Mais la sensation de la journée est venue de l'élimination dès le second tour du numéro 1 mondial et grand favori de la compétition, Yannick Sinner. L'Italien s'est incliné en 5-7, 3-6, 2-6, 7-5, 6-1, 6-1 face à l'Argentin Juan Manuel Cerundolo, 27e joueur mondial. Sinner a expliqué après la rencontre avoir été diminué par la chaleur et s'être effondré physiquement dans les 4e et 5e sets. Et ce vendredi, un seul Français engagé chez les hommes, Quentin Alice, est au posé à la tête de série numéro 2, Alexander Zverev, à 20h15. En foot, le match décisif pour connaître le dernier club qui évoluera en Ligue 1 la saison prochaine se disputera ce soir. Nice, 16e de Ligue 1 cette saison, accueille Saint-Étienne qui a terminé 3e de Ligue 2 lors du barrage retour L1, L2. Il y a eu 0-0 dans le chaudron à l'aller ce mardi. Rappelons que ce match retour ce soir se disputera à 8 clos total à l'Allianz Riviera. Coup d'envoi à 20h45. Et puis, c'est demain que se disputera la finale de la Ligue des Champions entre le PSG et Arsenal à Budapest. Les Parisiens ont l'occasion de remporter leur deuxième Ligue des Champions de suite après la victoire écrasante sur l'Inter Milan la saison dernière, 5-0. Paris et la France qui sont en état d'alerte à l'approche de cette finale. 8000 policiers et gendarmes seront déployés à Paris, 20000 au total dans l'Hexagone. Et puis en basket, Victor Wembanyama et les Spurs de San Antonio reviennent à égalité dans la finale de Conférence Ouest face à Oklahoma, 118-91. Il y aura bien un match 7 décisif dans la nuit de samedi à dimanche. Très belle journée de sport.
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0: Bon.
3: Bonsoir, l'économie française s'est contractée de 0,1% au premier trimestre. Roland Lescure, ministre de l'économie, a jugé que la loi spéciale en l'absence de budget au début de l'année avait eu un impact assez fort sur l'activité et qu'elle n'est pas une option pour 2027. Rappelons que cette loi spéciale permet de pallier l'absence de budget en reconduisant les recettes de l'année précédente et en engageant des dépenses nécessaires à la continuité de l'État. Le chanteur et comédien Patrick Bruel, actuellement visé par au moins 10 plaintes pour violences sexuelles en France et en Belgique, ne participera pas à la prochaine édition des Enfoirés en janvier 2027. Selon la production de l'événement affilié au Resto du Cœur, c'est l'artiste lui-même qui a décidé qu'il était préférable de ne pas monter sur scène. Patrick Bruel s'est produit à toutes les éditions des Enfoirés depuis 1993. Il détient le record de participation. Les douanes françaises ont intercepté près de 2300 maillots contrefaits de la Coupe du Monde de football 2026. Les contrefaçons ont été saisis en l'espace de 5 jours par les douaniers à Marne-la-Vallée, dans l'est de la région parisienne. Ils ont contrôlé un flux massif de 1100 colis contenant tous ces copies illégales et mettant en cause des sites de vente chinois. La SNCF a signé un accord de partenariat de 3 ans avec le Tour de France hommes et femmes. Un TGV spécial sera notamment mis à disposition des équipes pour entrer à Paris depuis l'Alpe d'Huez à la fin du Tour de France 2026. Ce partenariat est aussi un moyen pour la grande boucle, souvent critiquée pour son empreinte carbone, de tendre vers des transports plus écologiques. C'est la fin de ce flash, une bonne fin de journée à notre écoute.
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4: Bonsoir à tous. Donald Trump a indiqué sur son réseau qu'il allait prendre une décision finale concernant un possible accord avec l'Iran lors d'une réunion à la Maison Blanche. De son côté, l'Iran justement affirme qu'un accord dépendra de la fin des demandes excessives des États-Unis. Météo France a indiqué que plus de la moitié du territoire français avait battu au moins un record mensuel entre le 23 et le 27 mai. 109 records de température minimale et 266 records de maximale ont été enregistrés. Et suite à cette chaleur, justement, certains parents préfèrent garder leurs enfants à la maison. Dans des écoles mal adaptées aux canicules, les températures deviennent très rapidement compliquées, poussant ainsi des familles à privilégier le confort et la sécurité. Et après plusieurs noyades, les communes du littoral de la Gironde demandent plus de moyens pour surveiller les plages. Les élus alertent sur des effectifs insuffisants alors que plus de 130 000 personnes ont afflué pendant le week-end de la Pentecôte. Pour rappel, 4 décès ont été recensés. Deux sœurs âgées de 85 et 89 ans ont été retrouvées mortes à leur domicile dans le 19e arrondissement de Paris, probablement victimes de coups. L'alerte a été donnée par le gardien de l'immeuble et une enquête pour meurtre a été ouverte. En République démocratique du Congo, bonne nouvelle avec un premier patient atteint d'Ebola qui a été déclaré guéri depuis le début de l'épidémie. L'Organisation mondiale

0: Patrick Bruel se retire des prochains enfoirés en 2027. Il dit vouloir éviter tout embarras et espère revenir après la décision de la justice. Charles Alloncle, quant à lui, a été mis hors de cause par le déontologue de l'Assemblée. Soupçonné d'employer sa compagne, il a finalement prouvé qu'ils ne sont ni mariés, ni paxés, ni même en concubinage. Et à Roland-Garros, Quentin Alice affrontera Zverev en night session. Chez les féminines, Svitolina, Swiatek et Andreeva se sont qualifiées pour le prochain tour.
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2: Bonjour à toutes et à tous, on débute avec du tennis et la sensation. Moïse Kouamé poursuit son chemin à Roland-Garros. Le Français de seulement 17 ans a bataillé pendant 4 heures pour se qualifier pour le troisième tour des internationaux de

0: battu par l'Italien Berrettini, mais aussi Lucas Van Hache éliminé par Anna Kashira. Mais la sensation de la journée est venue de l'élimination dès le second tour du numéro 1 mondial et grand favori de la compétition, Yannick Sinner. L'Italien s'est incliné en 5-7, 3-6, 2-6, 7-5, 6-1, 6-1 face à l'Argentin Juan Manuel Cerundolo, 27e joueur mondial. Sinner a expliqué après la rencontre avoir été diminué par la chaleur et s'être effondré physiquement dans les 4e et 5e sets. Et ce vendredi, un seul Français engagé chez les hommes, Quentin Alice, est opposé à la tête de série numéro 2, Alexander Zverev, à 20h15. En foot, le match décisif pour connaître le dernier club qui évoluera en Ligue 1 la saison prochaine se disputera ce soir. Nice, 16e de Ligue 1 cette saison, accueille Saint-Etienne qui a terminé 3e de Ligue 2 lors du barrage retour L1, L2. Il y a eu 0-0 dans le chaudron à l'aller ce mardi. Rappelons que ce match retour ce soir se disputera à 8 clos total à l'Allianz Riviera. Coup d'envoi à 20h45. Et puis, c'est demain que se disputera la finale de la Ligue des Champions entre le PSG et Arsenal à Budapest. Les Parisiens ont l'occasion de remporter leur deuxième Ligue des Champions de suite après la victoire écrasante sur l'Inter Milan la saison dernière, 5-0. Paris et la France qui sont en état d'alerte à l'approche de cette finale. 8000 policiers et gendarmes seront déployés à Paris, 20000 au total dans l'Hexagone. Et puis en basket, Victor Wembanyama et les Spurs de San Antonio reviennent à égalité dans la finale de Conférence Ouest face à Oklahoma, 118-91. Il y aura bien un match 7 décisif dans la nuit de samedi à dimanche. Très belle journée de sport.
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3: Bonsoir, l'économie française s'est contractée de 0,1% au premier trimestre. Roland Lescure, ministre de l'économie, a jugé que la loi spéciale en l'absence de budget au début de l'année avait eu un impact assez fort sur l'activité et qu'elle n'est pas une option pour 2027. Rappelons que cette loi spéciale permet de pallier l'absence de budget en reconduisant les recettes de l'année précédente et en engageant des dépenses nécessaires à la continuité de l'État. Le chanteur et comédien Patrick Bruel, actuellement visé par au moins 10 plaintes pour violences sexuelles en France et en Belgique, ne participera pas à la prochaine édition des Enfoirés en janvier 2027. Selon la production de l'événement affilié au Resto du Cœur, c'est l'artiste lui-même qui a décidé qu'il était préférable de ne pas monter sur scène. Patrick Bruel s'est produit à toutes les éditions des Enfoirés depuis 1993. Il détient le record de participation. Les douanes françaises ont intercepté près de 2300 maillots contrefaits de la Coupe du Monde de football 2026. Les contrefaçons ont été saisis en l'espace de 5 jours par les douaniers à Marne-la-Vallée, dans l'est de la région parisienne. Ils ont contrôlé un flux massif de 1100 colis contenant tous ces copies illégales et mettant en cause des sites de vente chinois. La SNCF a signé un accord de partenariat de 3 ans avec le Tour de France hommes et femmes. Un TGV spécial sera notamment mis à disposition des équipes pour entrer à Paris depuis l'Alpe d'Huez à la fin du Tour de France 2026. Ce partenariat est aussi un moyen pour la grande boucle, souvent critiquée pour son empreinte carbone, de tendre vers des transports plus écologiques. C'est la fin de ce flash. Une bonne fin de journée à notre écoute.
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4: Bonsoir à tous. Donald Trump a indiqué sur son réseau qu'il allait prendre une décision finale concernant un possible accord avec l'Iran lors d'une réunion à la Maison Blanche. De son côté, l'Iran justement affirme qu'un accord dépendra de la fin des demandes excessives des États-Unis. Météo France a indiqué que plus de la moitié du territoire français avait battu au moins un record mensuel entre le 23 et le 27 mai. 109 records de température minimale et 266 records de maximale ont été enregistrés. Et suite à cette chaleur, justement, certains parents préfèrent garder leurs enfants à la maison. Dans des écoles mal adaptées aux canicules, les températures deviennent très rapidement compliquées, poussant ainsi des familles à privilégier le confort et la sécurité. Et après plusieurs noyades, les communes du littoral de la Gironde demandent plus de moyens pour surveiller les plages. Les élus alertent sur des effectifs insuffisants alors que plus de 130 000 personnes ont afflué pendant le week-end de la Pentecôte. Pour rappel, 4 décès ont été recensés. Deux sœurs âgées de 85 et 89 ans ont été retrouvées mortes à leur domicile dans le 19e arrondissement de Paris, probablement victimes de coups. L'alerte a été donnée par le gardien de l'immeuble et une enquête pour meurtre a été ouverte. En République démocratique du Congo, bonne nouvelle avec un premier patient atteint d'Ebola qui a été déclaré guéri depuis le début de l'épidémie. L'Organisation mondiale de la santé compte déjà 17 décès confirmés et plus de 125. Et visé par plusieurs plaintes pour viol et agression sexuelle, le chanteur Patrick Bruel se retire des prochains Enfoirés en 2027. Il dit vouloir éviter tout embarras et espère revenir après la décision de la justice. Charles Alloncle, quant à lui, a été mis hors de cause par le déontologue de l'Assemblée. Soupçonné d'employer sa compagne, il a finalement prouvé qu'ils ne sont ni mariés, ni paxés, ni même en concubinage. Et à Roland-Garros, Quentin Alice affrontera Zverev en night session. Chez les féminines, Svitolina, Swiatek et Andreeva se sont qualifiées pour le prochain tour.
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5: Bonjour à toutes et à tous, on débute avec du tennis et la sensation Moïse Kouamé poursuit son chemin à Roland-Garros. Le français de seulement 17 ans a bataillé pendant 4 heures pour se qualifier pour le troisième tour des internationaux de France.

0: pour Arthur Hinderknecht, battu par l'Italien Berrettini, mais aussi Lucas Van Hache, éliminé par Anna Kashira. Mais la sensation de la journée est venue de l'élimination dès le second tour du numéro 1 mondial et grand favori de la compétition, Yannick Sinner. L'Italien s'est incliné en 5-7, 3-6, 2-6, 7-5, 6-1, 6-1 face à l'Argentin Juan Manuel Cerundolo, 27e joueur mondial. Sinner a expliqué après la rencontre avoir été diminué par la chaleur et s'être effondré physiquement dans les 4e et 5e sets. Et ce vendredi, un seul Français engagé chez les hommes, Quentin Alice, est opposé à la tête de série numéro 2, Alexander Zverev, à 20h15. En foot, le match décisif pour connaître le dernier club qui évoluera en Ligue 1 la saison prochaine se disputera ce soir. Nice, 16e de Ligue 1 cette saison, accueille Saint-Etienne qui a terminé 3e de Ligue 2 lors du barrage retour L1, L2. Il y a eu 0-0 dans le chaudron à l'aller ce mardi. Rappelons que ce match retour ce soir se disputera à 8 clos total à l'Allianz Riviera. Coup d'envoi à 20h45. Et puis, c'est demain que se disputera la finale de la Ligue des Champions entre le PSG et Arsenal à Budapest. Les Parisiens ont l'occasion de remporter leur deuxième Ligue des Champions de suite après la victoire écrasante sur l'Inter Milan la saison dernière, 5-0. Paris et la France qui sont en état d'alerte à l'approche de cette finale. 8000 policiers et gendarmes seront déployés à Paris, 20 000 au total dans l'Hexagone. Et puis en basket, Victor Wembanyama et les Spurs de San Antonio reviennent à égalité dans la finale de Conférence Ouest face à Oklahoma, 118-91. Il y aura bien un match 7 décisif dans la nuit de samedi à dimanche. Très belle journée de sport.
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3: Bonsoir, l'économie française s'est contractée de 0,1% au premier trimestre. Roland Lescure, ministre de l'économie, a jugé que la loi spéciale en l'absence de budget au début de l'année avait eu un impact assez fort sur l'activité et qu'elle n'est pas une option pour 2027. Rappelons que cette loi spéciale permet de pallier l'absence de budget en reconduisant les recettes de l'année précédente et en engageant des dépenses nécessaires à la continuité de l'État. Le chanteur et comédien Patrick Bruel, actuellement visé par au moins 10 plaintes pour violences sexuelles en France et en Belgique, ne participera pas à la prochaine édition des Enfoirés en janvier 2027. Selon la production de l'événement affilié au Resto du Cœur, c'est l'artiste lui-même qui a décidé qu'il était préférable de ne pas monter sur scène. Patrick Bruel s'est produit à toutes les éditions des Enfoirés depuis 1993. Il détient le record de participation. Les douanes françaises ont intercepté près de 2300 maillots contrefaits de la Coupe du Monde de football 2026. Les contrefaçons ont été saisis en l'espace de 5 jours par les douaniers à Marne-la-Vallée, dans l'est de la région parisienne. Ils ont contrôlé un flux massif de 1100 colis contenant tous ces copies illégales et mettant en cause des sites de vente chinois. La SNCF a signé un accord de partenariat de 3 ans avec le Tour de France hommes et femmes. Un TGV spécial sera notamment mis à disposition des équipes pour entrer à Paris depuis l'Alpe d'Huez à la fin du Tour de France 2026. Ce partenariat est aussi un moyen pour la grande boucle, souvent critiquée pour son empreinte carbone, de tendre vers des transports plus écologiques. C'est la fin de ce flash. Une bonne fin de journée à notre écoute.
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4: Bonsoir à tous. Donald Trump a indiqué sur son réseau qu'il allait prendre une décision finale concernant un possible accord avec l'Iran lors d'une réunion à la Maison Blanche. De son côté, l'Iran justement affirme qu'un accord dépendra de la fin des demandes excessives des États-Unis. Météo France a indiqué que plus de la moitié du territoire français avait battu au moins un record mensuel entre le 23 et le 27 mai. 109 records de température minimale et 266 records de maximale ont été enregistrés. Et suite à cette chaleur, justement, certains parents préfèrent garder leurs enfants à la maison. Dans des écoles mal adaptées aux canicules, les températures deviennent très rapidement compliquées, poussant ainsi des familles à privilégier le confort et la sécurité. Et après plusieurs noyades, les communes du littoral de la Gironde demandent plus de moyens pour surveiller les plages. Les élus alertent sur des effectifs insuffisants alors que plus de 130 000 personnes ont afflué pendant le week-end de la Pentecôte. Pour rappel, 4 décès ont été recensés. Deux sœurs âgées de 85 et 89 ans ont été retrouvées mortes à leur domicile dans le 19e arrondissement de Paris, probablement victimes de coups. L'alerte a été donnée par le gardien de l'immeuble et une enquête pour meurtre a été ouverte. En République démocratique du Congo, bonne nouvelle avec un premier patient atteint d'Ebola qui a été déclaré guéri depuis le début de l'épidémie. L'Organisation mondiale de la santé compte déjà 17 décès confirmés et plus de 125. Et visé par plusieurs plaintes pour viol et agression sexuelle, le chanteur Patrick Bruel se retire des prochains Enfoirés en 2027. Il dit vouloir éviter tout embarras et espère revenir après la décision de la justice. Charles Alloncle, quant à lui, a été mis hors de cause par le déontologue de l'Assemblée. Soupçonné d'employer sa compagne, il a finalement prouvé qu'ils ne sont ni mariés, ni paxés, ni même en concubinage. Et à Roland-Garros, Quentin Alice affrontera Zverev en night session. Chez les féminines, Svitolina, Swiatek et Andreeva se sont qualifiées pour le prochain tour.
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0: Bonjour à toutes et à tous, on débute avec du tennis et la sensation Moïse Kouamé poursuit son chemin à Roland-Garros. Le français de seulement 17 ans a bataillé pendant 4 heures pour se qualifier pour le troisième tour des internationaux de France.

0: pour Arthur Hinderknecht, battu par l'Italien Berrettini, mais aussi Lucas Van Hache, éliminé par Anna Kashira. Mais la sensation de la journée est venue de l'élimination dès le second tour du numéro 1 mondial et grand favori de la compétition, Yannick Sinner. L'Italien s'est incliné en 5-7, 3-6, 2-6, 7-5, 6-1, 6-1 face à l'Argentin Juan Manuel Cerundolo, 27e joueur mondial. Sinner a expliqué après la rencontre avoir été diminué par la chaleur et s'être effondré physiquement dans les 4e et 5e sets. Et ce vendredi, un seul Français engagé chez les hommes, Quentin Alice, est opposé à la tête de série numéro 2, Alexander Zverev, à 20h15. En foot, le match décisif pour connaître le dernier club qui évoluera en Ligue 1 la saison prochaine se disputera ce soir. Nice, 16e de Ligue 1 cette saison, accueille Saint-Etienne qui a terminé 3e de Ligue 2 lors du barrage retour L1, L2. Il y a eu 0-0 dans le chaudron à l'aller ce mardi. Rappelons que ce match retour ce soir se disputera à 8 clos total à l'Allianz Riviera. Coup d'envoi à 20h45. Et puis, c'est demain que se disputera la finale de la Ligue des Champions entre le PSG et Arsenal à Budapest. Les Parisiens ont l'occasion de remporter leur deuxième Ligue des Champions de suite après la victoire écrasante sur l'Inter Milan la saison dernière, 5-0. Paris et la France qui sont en état d'alerte à l'approche de cette finale. 8000 policiers et gendarmes seront déployés à Paris, 20000 au total dans l'Hexagone. Et puis en basket, Victor Wembanyama et les Spurs de San Antonio reviennent à égalité dans la finale de Conférence Ouest face à Oklahoma, 118-91. Il y aura bien un match 7 décisif dans la nuit de samedi à dimanche. Très belle journée de sport.
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3: Bonsoir, l'économie française s'est contractée de 0,1% au premier trimestre. Roland Lescure, ministre de l'économie, a jugé que la loi spéciale en l'absence de budget au début de l'année avait eu un impact assez fort sur l'activité et qu'elle n'est pas une option pour 2027. Rappelons que cette loi spéciale permet de pallier l'absence de budget en reconduisant les recettes de l'année précédente et en engageant des dépenses nécessaires à la continuité de l'État. Le chanteur et comédien Patrick Bruel, actuellement visé par au moins 10 plaintes pour violences sexuelles en France et en Belgique, ne participera pas à la prochaine édition des Enfoirés en janvier 2027. Selon la production de l'événement affilié au Resto du Cœur, c'est l'artiste lui-même qui a décidé qu'il était préférable de ne pas monter sur scène. Patrick Bruel s'est produit à toutes les éditions des Enfoirés depuis 1993. Il détient le record de participation. Les douanes françaises ont intercepté près de 2300 maillots contrefaits de la Coupe du Monde de football 2026. Les contrefaçons ont été saisis en l'espace de 5 jours par les douaniers à Marne-la-Vallée, dans l'est de la région parisienne. Ils ont contrôlé un flux massif de 1100 colis contenant tous ces copies illégales et mettant en cause des sites de vente chinois. La SNCF a signé un accord de partenariat de 3 ans avec le Tour de France hommes et femmes. Un TGV spécial sera notamment mis à disposition des équipes pour entrer à Paris depuis l'Alpe d'Huez à la fin du Tour de France 2026. Ce partenariat est aussi un moyen pour la grande boucle, souvent critiquée pour son empreinte carbone, de tendre vers des transports plus écologiques. C'est la fin de ce flash. Une bonne fin de journée à notre écoute.
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4: Bonsoir à tous. Donald Trump a indiqué sur son réseau qu'il allait prendre une décision finale concernant un possible accord avec l'Iran lors d'une réunion à la Maison Blanche. De son côté, l'Iran justement affirme qu'un accord dépendra de la fin des demandes excessives des États-Unis. Météo France a indiqué que plus de la moitié du territoire français avait battu au moins un record mensuel entre le 23 et le 27 mai. 109 records de température minimale et 266 records de maximale ont été enregistrés. Et suite à cette chaleur, justement, certains parents préfèrent garder leurs enfants à la maison. Dans des écoles mal adaptées aux canicules, les températures deviennent très rapidement compliquées, poussant ainsi des familles à privilégier le confort et la sécurité. Et après plusieurs noyades, les communes du littoral de la Gironde demandent plus de moyens pour surveiller les plages. Les élus alertent sur des effectifs insuffisants alors que plus de 130 000 personnes ont afflué pendant le week-end de la Pentecôte. Pour rappel, 4 décès ont été recensés. Deux sœurs âgées de 85 et 89 ans ont été retrouvées mortes à leur domicile dans le 19e arrondissement de Paris, probablement victimes de coups. L'alerte a été donnée par le gardien de l'immeuble et une enquête pour meurtre a été ouverte. En République démocratique du Congo, bonne nouvelle avec un premier patient atteint d'Ebola qui a été déclaré guéri depuis le début de l'épidémie. L'Organisation mondiale de la santé compte déjà 17 décès confirmés et plus de 125. Et visé par plusieurs plaintes pour viol et agression.
5: 3h30.
4: Patrick Bruel se retire des prochains enfoirés en 2027. Il dit vouloir éviter tout embarras et espère revenir après la décision de la justice. Charles Alloncle, quant à lui, a été mis hors de cause par le déontologue de l'Assemblée. Soupçonné d'employer sa compagne, il a finalement prouvé qu'ils ne sont ni mariés, ni paxés, ni même en concubinage. Et à Roland-Garros, Quentin Alice affrontera Zverev en night session. Chez les féminines, Svitolina, Swiatek et Andreeva se sont qualifiées pour le prochain tour.
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0: Bonjour à toutes et à tous, on débute avec du tennis et la sensation Moïse Kouamé poursuit son chemin à Roland-Garros. Le français de seulement 17 ans a bataillé pendant 4 heures pour se qualifier pour le troisième tour des internationaux de France.

Corinne Darknech battue par l'Italien Berrettini, mais aussi Luca Van Hache éliminé par Anna Kashira. Mais la sensation de la journée est venue de l'élimination dès le second tour du numéro 1 mondial et grand favori de la compétition, Yannick Sinner. L'Italien s'est incliné en 5-7, 3-6, 2-6, 7-5, 6-1, 6-1 face à l'Argentin Juan Manuel Cerundolo, 27e joueur mondial. Sinner a expliqué après la rencontre avoir été diminué par la chaleur et s'être effondré physiquement dans les 4e et 5e sets. Et ce vendredi, un seul Français engagé chez les hommes, Quentin Alice, est opposé à la tête de série numéro 2, Alexander Zverev, à 20h15. En foot, le match décisif pour connaître le dernier club qui évoluera en Ligue 1 la saison prochaine se disputera ce soir. Nice, 16e de Ligue 1 cette saison, accueille Saint-Etienne qui a terminé 3e de Ligue 2 lors du barrage retour L1, L2. Il y a eu 0-0 dans le chaudron à l'aller ce mardi. Rappelons que ce match retour ce soir se disputera à 8 clos total à l'Allianz Riviera. Coup d'envoi à 20h45. Et puis, c'est demain que se disputera la finale de la Ligue des Champions entre le PSG et Arsenal à Budapest. Les Parisiens ont l'occasion de remporter leur deuxième Ligue des Champions de suite après la victoire écrasante sur l'Inter Milan la saison dernière, 5-0. Paris et la France qui sont en état d'alerte à l'approche de cette finale. 8000 policiers et gendarmes seront déployés à Paris, 20 000 au total dans l'Hexagone. Et puis en basket, Victor Wembanyama et les Spurs de San Antonio reviennent.

0: 2017. Rappelons que cette loi spéciale permet de pallier l'absence de budget en reconduisant les recettes de l'année précédente et en engageant des dépenses nécessaires à la continuité de l'État. Le chanteur et comédien Patrick Bruel, actuellement visé par au moins 10 plaintes pour violences sexuelles en France et en Belgique, ne participera pas à la prochaine édition des Enfoirés en janvier 2027. Selon la production de l'événement affilié au Resto du Cœur, c'est l'artiste lui-même qui a décidé qu'il était préférable de ne pas monter sur scène. Patrick Bruel s'est produit à toutes les éditions des Enfoirés depuis 1993. Il détient le record de participation. Les douanes françaises ont intercepté près de 2300 maillots contrefaits de la Coupe du Monde de football 2026. Les contrefaçons ont été saisis en l'espace de 5 jours par les douaniers à Marne-la-Vallée, dans l'est de la région parisienne. Ils ont contrôlé un flux massif de 1100 colis contenant tous ces copies illégales et mettant en cause des sites de vente chinois. La SNCF a signé un accord de partenariat de 3 ans avec le Tour de France hommes et femmes. Un TGV spécial sera notamment mis à disposition des équipes pour entrer à Paris depuis l'Alpe d'Huez à la fin du Tour de France 2026. Ce partenariat est aussi un moyen pour la grande boucle, souvent critiquée pour son empreinte carbone, de tendre vers des transports plus écologiques. C'est la fin de ce flash. Une bonne fin de journée à notre écoute.
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3: Bonsoir à tous. Donald Trump a indiqué sur son réseau qu'il allait prendre une décision finale concernant un possible accord avec l'Iran lors d'une réunion à la Maison Blanche. De son côté, l'Iran justement affirme qu'un accord dépendra de la fin des demandes excessives des États-Unis. Météo France a indiqué que plus de la moitié du territoire français avait battu au moins un record mensuel entre le 23 et le 27 mai. 109 records de température minimale et 266 records de maximale ont été enregistrés. Et suite à cette chaleur, justement, certains parents préfèrent garder leurs enfants à la maison. Dans des écoles mal adaptées aux canicules, les températures deviennent très rapidement compliquées, poussant ainsi des familles à privilégier le confort et la sécurité. Et après plusieurs noyades, les communes du littoral de la Gironde demandent plus de moyens pour surveiller les plages. Les élus alertent sur des effectifs insuffisants alors que plus de 130 000 personnes ont afflué pendant le week-end de la Pentecôte. Pour rappel, 4 décès ont été recensés. Deux sœurs âgées de 85 et 89 ans ont été retrouvées mortes à leur domicile dans le 19e arrondissement de Paris, probablement victimes de coups. L'alerte a été donnée par le gardien de l'immeuble et une enquête pour meurtre a été ouverte. En République démocratique du Congo, bonne nouvelle avec un premier patient atteint d'Ebola qui a été déclaré guéri depuis le début de l'épidémie. L'Organisation mondiale de la santé compte déjà 17 décès confirmés et plus de 125. Et visé par plusieurs plaintes pour viol et agression sexuelle, le chanteur Patrick Bruel se retire des prochains Enfoirés en 2027. Il dit vouloir éviter tout embarras et espère revenir après la décision de la justice. Charles Alloncle, quant à lui, a été mis hors de cause par le déontologue de l'Assemblée. Soupçonné d'employer sa compagne, il a finalement prouvé qu'ils ne sont ni mariés, ni paxés, ni même en concubinage. Et à Roland-Garros, Quentin Alice affrontera Zverev en night session. Chez les féminines, Svitolina, Swiatek et Andreeva se sont qualifiées pour le prochain tour.
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4: Bonjour à toutes et à tous, on débute avec du tennis et la sensation. Moïse Kouamé poursuit son chemin à Roland-Garros. Le Français de seulement 17 ans a bataillé pendant 4 heures pour se qualifier pour le troisième tour des internationaux de France.

Vanderknecht battu par l'Italien Berrettini, mais aussi Luca Van Hache éliminé par Anna Kashira. Mais la sensation de la journée est venue de l'élimination dès le second tour du numéro 1 mondial et grand favori de la compétition, Yannick Sinner. L'Italien s'est incliné en 5-7, 3-6, 2-6, 7-5, 6-1, 6-1 face à l'Argentin Juan Manuel Cerundolo, 27e joueur mondial. Sinner a expliqué après la rencontre avoir été diminué par la chaleur et s'être effondré physiquement dans les 4e et 5e sets. Et ce vendredi, un seul Français engagé chez les hommes, Quentin Alice, est opposé à la tête de série numéro 2, Alexander Zverev, à 20h15. En foot, le match décisif pour connaître le dernier club qui évoluera en Ligue 1 la saison prochaine se disputera ce soir. Nice, 16e de Ligue 1 cette saison, accueille Saint-Etienne qui a terminé 3e de Ligue 2 lors du barrage retour L1, L2. Et il y a eu 0-0 dans le chaudron à l'aller ce mardi. Rappelons que ce match retour ce soir se dispute

0: disputera à huis clos total à l'Allianz Riviera. Coup d'envoi à 20h45. Et puis, c'est demain que se disputera la finale de la Ligue des Champions entre le PSG et Arsenal à Budapest. Les Parisiens ont l'occasion de remporter leur deuxième Ligue des Champions de suite après la victoire écrasante sur l'Inter Milan la saison dernière, 5-0. Paris et la France qui sont en état d'alerte à l'approche de cette finale. 8000 policiers et gendarmes seront déployés à Paris, 20 000 au total dans l'Hexagone. Et puis en basket, Victor Wembanyama et les Spurs de San Antonio reviennent à égalité dans la finale de Conférence Ouest face à Oklahoma, 118 à 91. Il y aura bien un match 7 décisif dans la nuit de samedi à dimanche. Très belle journée de sport.
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3: Bonsoir, l'économie française s'est contractée de 0,1% au premier trimestre. Roland Lescure, ministre de l'économie, a jugé que la loi spéciale en l'absence de budget au début de l'année avait eu un impact assez fort sur l'activité et qu'elle n'est pas une option pour 2027. Rappelons que cette loi spéciale permet de pallier l'absence de budget en reconduisant les recettes de l'année précédente et en engageant des dépenses nécessaires à la continuité de l'État. Le chanteur et comédien Patrick Bruel, actuellement visé par au moins 10 plaintes pour violences sexuelles en France et en Belgique, ne participera pas à la prochaine édition des Enfoirés en janvier 2027. Selon la production de l'événement affilié au Resto du Cœur, c'est l'artiste lui-même qui a décidé qu'il était préférable de ne pas monter sur scène. Patrick Bruel s'est produit à toutes les éditions des Enfoirés depuis 1993. Il détient le record de participation. Les douanes françaises ont intercepté près de 2300 maillots contrefaits de la Coupe du Monde de football 2026. Les contrefaçons ont été saisis en l'espace de 5 jours par les douaniers à Marne-la-Vallée, dans l'est de la région parisienne. Ils ont contrôlé un flux massif de 1100 colis contenant tous ces copies illégales et mettant en cause des sites de vente chinois. La SNCF a signé un accord de partenariat de 3 ans avec le Tour de France hommes et femmes. Un TGV spécial sera notamment mis à disposition des équipes pour entrer à Paris depuis l'Alpe d'Huez à la fin du Tour de France 2026. Ce partenariat est aussi un moyen pour la grande boucle, souvent critiquée pour son empreinte carbone, de tendre vers des transports plus écologiques. C'est la fin de ce flash. Une bonne fin de journée à notre écoute.
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5: Bonsoir à tous. Donald Trump a indiqué sur son réseau qu'il allait prendre une décision finale concernant un possible accord avec l'Iran lors d'une réunion à la Maison Blanche. De son côté, l'Iran justement affirme qu'un accord dépendra de la fin des demandes excessives des États-Unis. Météo France a indiqué que plus de la moitié du territoire français avait battu au moins un record mensuel entre le 23 et le 27 mai. 109 records de température minimale et 266 records de maximale ont été enregistrés. Et suite à cette chaleur, justement, certains parents préfèrent garder leurs enfants à la maison. Dans des écoles mal adaptées aux canicules, les températures deviennent très rapidement compliquées, poussant ainsi des familles à privilégier le confort et la sécurité. Et après plusieurs noyades, les communes du littoral de la Gironde demandent plus de moyens pour surveiller les plages. Les élus alertent sur des effectifs insuffisants alors que plus de 130 000 personnes ont afflué pendant le week-end de la Pentecôte. Pour rappel, 4 décès ont été recensés. Deux sœurs âgées de 85 et 89 ans ont été retrouvées mortes à leur domicile dans le 19e arrondissement de Paris, probablement victimes de coups. L'alerte a été donnée par le gardien de l'immeuble et une enquête pour meurtre a été ouverte. En République démocratique du Congo, bonne nouvelle avec un premier patient atteint d'Ebola qui a été déclaré guéri depuis le début de l'épidémie. L'Organisation mondiale de la santé compte déjà 17 décès confirmés et plus de 125. Et visé par plusieurs plaintes pour viol et agression sexuelle, le chanteur Patrick Bruel se retire des prochains Enfoirés en 2027. Il dit vouloir éviter tout embarras et espère revenir après la décision de la justice. Charles Alloncle, quant à lui, a été mis hors de cause par le déontologue de l'Assemblée. Soupçonné d'employer sa compagne, il a finalement prouvé qu'ils ne sont ni mariés, ni paxés, ni même en concubinage. Et à Roland-Garros, Quentin Alice affrontera Zverev en night session. Chez les féminines, Svitolina, Swiatek et Andreeva se sont qualifiées pour le prochain tour.
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0: Bonjour à toutes et à tous, on débute avec du tennis et la sensation. Moïse Kouamé poursuit son chemin à Roland-Garros. Le Français de seulement 17 ans a bataillé pendant 4 heures pour se qualifier pour le troisième tour des Internationaux de France. Hier, il a barré la route à Valero en 5-7 et affrontera le Chilien Alejandro Tabilo au prochain tour. En revanche, c'est terminé pour Arthur Hinderknecht, battu par l'Italien Berrettini, mais aussi Lucas Van Hache, éliminé par Anna Kashira. Mais la sensation de la journée est venue de l'élimination dès le second tour du numéro 1 mondial et grand favori de la compétition, Yannick Sinner. L'Italien s'est incliné en 5-7, 3-6, 2-6, 7-5, 6-1, 6-1 face à l'Argentin Juan Manuel Cerundolo, 27e joueur mondial. Sinner a expliqué après la rencontre avoir été diminué par la chaleur et s'être effondré physiquement dans les 4e et 5e sets. Et ce vendredi, un seul Français engagé chez les hommes, Quentin Alice, est opposé à la tête de série numéro 2, Alexander Zverev, à 20h15. En foot, le match décisif pour connaître le dernier club qui évoluera en Ligue 1 la saison prochaine se disputera ce soir. Nice, 16e de Ligue 1 cette saison, accueille Saint-Étienne qui a terminé 3e de Ligue 2 lors du barrage retour L1, L2. Il y a eu 0-0 dans le chaudron à l'aller ce mardi. Rappelons que ce match retour ce soir se disputera à 8 clos total à l'Allianz Riviera. Coup d'envoi à 20h45. Et puis, c'est demain que se disputera la finale de la Ligue des Champions entre le PSG et Arsenal à Budapest. Les Parisiens ont l'occasion de remporter leur deuxième Ligue des Champions de suite après la victoire écrasante sur l'Inter Milan la saison dernière, 5-0. Paris et la France qui sont en état d'alerte à l'approche de cette finale. 8000 policiers et gendarmes seront déployés à Paris, 20000 au total dans l'Hexagone. Et puis en basket, Victor Wembanyama et les Spurs de San Antonio reviennent à égalité dans la finale de Conférence Ouest face à Oklahoma, 118 à 91. Il y aura bien un match 7 décisif dans la nuit de samedi à dimanche. Très belle journée de sport.
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3: Bonsoir, l'économie française s'est contractée de 0,1% au premier trimestre. Roland Lescure, ministre de l'économie, a jugé que la loi spéciale en l'absence de budget au début de l'année avait eu un impact assez fort sur l'activité et qu'elle n'est pas une option pour 2027. Rappelons que cette loi spéciale permet de pallier l'absence de budget en reconduisant les recettes de l'année précédente et en engageant des dépenses nécessaires à la continuité de l'État. Le chanteur et comédien Patrick Bruel, actuellement visé par au moins 10 plaintes pour violences sexuelles en France et en Belgique, ne participera pas à la prochaine édition des Enfoirés en janvier 2027. Selon la production de l'événement affilié au Resto du Cœur, c'est l'artiste lui-même qui a décidé qu'il était préférable de ne pas monter sur scène. Patrick Bruel s'est produit à toutes les éditions des Enfoirés depuis 1993. Il détient le record de participation. Les douanes françaises ont intercepté près de 2300 maillots contrefaits de la Coupe du Monde de football 2026. Les contrefaçons ont été saisis en l'espace de 5 jours par les douaniers à Marne-la-Vallée, dans l'est de la région parisienne. Ils ont contrôlé un flux massif de 1100 colis contenant tous ces copies illégales et mettant en cause des sites de vente chinois. La SNCF a signé un accord de partenariat de 3 ans avec le Tour de France hommes et femmes. Un TGV spécial sera notamment mis à disposition des équipes pour entrer à Paris depuis l'Alpe d'Huez à la fin du Tour de France 2026. Ce partenariat est aussi un moyen pour la grande boucle, souvent critiquée pour son empreinte carbone, de tendre vers des transports plus écologiques. C'est la fin de ce flash, une bonne fin de journée à notre écoute.
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5: Bonsoir à tous. Donald Trump a indiqué sur son réseau qu'il allait prendre une décision finale concernant un possible accord avec l'Iran lors d'une réunion à la Maison Blanche. De son côté, l'Iran justement affirme qu'un accord dépendra de la fin des demandes excessives des États-Unis. Météo France a indiqué que plus de la moitié du territoire français avait battu au moins un record mensuel entre le 23 et le 27 mai. 109 records de température minimale et 266 records de maximale ont été enregistrés. Et suite à cette chaleur, justement, certains parents préfèrent garder leurs enfants à la maison. Dans des écoles mal adaptées aux canicules, les températures deviennent très rapidement compliquées, poussant ainsi des familles à privilégier le confort et la sécurité. Et après plusieurs noyades, les communes du littoral de la Gironde demandent plus de moyens pour surveiller les plages. Les élus alertent sur des effectifs insuffisants alors que plus de 130 000 personnes ont afflué pendant le week-end de la Pentecôte. Pour rappel, 4 décès ont été recensés. Deux sœurs âgées de 85 et 89 ans ont été retrouvées mortes à leur domicile dans le 19e arrondissement de Paris, probablement victimes de coups. L'alerte a été donnée par le gardien de l'immeuble et une enquête pour meurtre a été ouverte. En République démocratique du Congo, bonne nouvelle avec un premier patient atteint d'Ebola qui a été déclaré guéri depuis le début de l'épidémie.

0: Patrick Bruel se retire des prochains Enfoirés en 2027. Il dit vouloir éviter tout embarras et espère revenir après la décision de la justice. Charles Alloncle, quant à lui, a été mis hors de cause par le déontologue de l'Assemblée. Soupçonné d'employer sa compagne, il a finalement prouvé qu'ils ne sont ni mariés, ni paxés, ni même en concubinage. Et à Roland-Garros, Quentin Alice affrontera Zverev en night session. Chez les féminines, Svitolina, Swiatek et Andreeva se sont qualifiées pour le prochain tour.
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2: Bonjour à toutes et à tous, on débute avec du tennis et la sensation. Moïse Kouamé poursuit son chemin à Roland-Garros. Le Français de seulement 17 ans a bataillé pendant 4 heures pour se qualifier pour le troisième tour des Internationaux de France. Hier, il a barré la route à Valero en 5-7 et affrontera le Chilien Alejandro Tabilo au prochain tour. En revanche, c'est terminé pour Arthur Hinderknecht, battu par l'Italien Berrettini, mais aussi Luca Vanache, éliminé par Anna Kashira. Mais la sensation de la journée est venue de l'élimination dès le second tour du numéro 1 mondial et grand favori de la compétition, Yannick Sinner. L'Italien s'est incliné en 5-7, 3-6, 2-6, 7-5, 6-1, 6-1 face à l'Argentin Juan Manuel Cerundolo, 27e joueur mondial. Sinner a expliqué après la rencontre avoir été diminué par la chaleur et s'être effondré physiquement dans les 4e et 5e set. Et ce vendredi, un seul Français engagé chez les hommes, Quentin Alice, est opposé à la tête de série numéro 2, Alexander Zverev, à 20h15. En foot, le match décisif pour connaître le dernier club qui évoluera en Ligue 1 la saison prochaine se disputera ce soir. Nice, 16e de Ligue 1 cette saison, accueille Saint-Étienne, qui a terminé 3e de Ligue 2 lors du barrage retour L1, L2. Il y a eu 0-0 dans le chaudron à l'aller ce mardi. Rappelons que ce match retour ce soir se disputera à 8 clos total à l'Allianz Riviera. Coup d'envoi à 20h45. Et puis, c'est demain que se disputera la finale de la Ligue des Champions entre le PSG et Arsenal à Budapest. Les Parisiens ont l'occasion de remporter leur deuxième Ligue des Champions de suite après la victoire écrasante sur l'Inter Milan la saison dernière, 5-0. Paris et la France qui sont en état d'alerte à l'approche de cette finale. 8000 policiers et gendarmes seront déployés à Paris, 20000 au total dans l'Hexagone. Et puis en basket, Victor Wembanyama et les Spurs de San Antonio reviennent à égalité dans la finale de Conférence Ouest face à Oklahoma, 118 à 91. Il y aura bien un match 7 décisif dans la nuit de samedi à dimanche. Très belle journée de sport.
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5: Bonsoir, l'économie française s'est contractée de 0,1% au premier trimestre. Roland Lescure, ministre de l'économie, a jugé que la loi spéciale en l'absence de budget au début de l'année avait eu un impact assez fort sur l'activité et qu'elle n'est pas une option pour 2027. Rappelons que cette loi spéciale permet de pallier l'absence de budget en reconduisant les recettes de l'année précédente et en engageant des dépenses nécessaires à la continuité de l'État. Le chanteur et comédien Patrick Bruel, actuellement visé par au moins 10 plaintes pour violences sexuelles en France et en Belgique, ne participera pas à la prochaine édition des Enfoirés en janvier 2027. Selon la production de l'événement affilié au Resto du Cœur, c'est l'artiste lui-même qui a décidé qu'il était préférable de ne pas monter sur scène. Patrick Bruel s'est produit à toutes les éditions des Enfoirés depuis 1993. Il détient le record de participation. Les douanes françaises ont intercepté près de 2300 maillots contrefaits de la Coupe du Monde de football 2026. Les contrefaçons ont été saisis en l'espace de 5 jours par les douaniers à Marne-la-Vallée, dans l'est de la région parisienne. Ils ont contrôlé un flux massif de 1100 colis contenant tous ces copies illégales et mettant en cause des sites de vente chinois. La SNCF a signé un accord de partenariat de 3 ans avec le Tour de France hommes et femmes. Un TGV spécial sera notamment mis à disposition des équipes pour entrer à Paris depuis l'Alpe d'Huez à la fin du Tour de France 2026. Ce partenariat est aussi un moyen pour la grande boucle, souvent critiquée pour son empreinte carbone, de tendre vers des transports plus écologiques. C'est la fin de ce flash. Une bonne fin de journée à notre écoute.
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0: Bonsoir à tous. Donald Trump a indiqué sur son réseau qu'il allait prendre une décision finale concernant un possible accord avec l'Iran lors d'une réunion à la Maison Blanche. De son côté, l'Iran justement affirme qu'un accord dépendra de la fin des demandes excessives des États-Unis. Météo France a indiqué que plus de la moitié du territoire français avait battu au moins un record mensuel entre le 23 et le 27 mai. 109 records de température minimale et 266 records de maximale ont été enregistrés. Et suite à cette chaleur, justement, certains parents préfèrent garder leurs enfants à la maison. Dans des écoles mal adaptées aux canicules, les températures deviennent très rapidement compliquées, poussant ainsi des familles à privilégier le confort et la sécurité. Et après plusieurs noyades, les communes du littoral de la Gironde demandent plus de moyens pour surveiller les plages. Les élus alertent sur des effectifs insuffisants alors que plus de 130 000 personnes ont afflué pendant le week-end de la Pentecôte. Pour rappel, 4 décès ont été recensés. Deux sœurs âgées de 85 et 89 ans ont été retrouvées mortes à leur domicile dans le 19e arrondissement de Paris, probablement victimes de coups. L'alerte a été donnée par le gardien de l'immeuble et une enquête pour meurtre a été ouverte. En République démocratique du Congo, bonne nouvelle avec un premier patient atteint d'Ebola qui a été déclaré guéri depuis le début de l'épidémie. L'Organisation mondiale de la santé compte déjà 17 décès confirmés et plus de 125. Et visé par plusieurs plaintes pour viol et agression sexuelle, le chanteur Patrick Bruel se retire des prochains Enfoirés en 2027. Il dit vouloir éviter tout embarras et espère revenir après la décision de la justice. Charles Alloncle, quant à lui, a été mis hors de cause par le déontologue de l'Assemblée. Soupçonné d'employer sa compagne, il a finalement prouvé qu'ils ne sont ni mariés, ni paxés, ni même en concubinage. Et à Roland-Garros, Quentin Alice affrontera Zverev en night session. Chez les féminines, Svitolina, Swiatek et Andreeva se sont qualifiées pour le prochain tour.
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2: Bonjour à toutes et à tous, on débute avec du tennis et la sensation. Moïse Kouamé poursuit son chemin à Roland-Garros. Le Français de seulement 17 ans a bataillé pendant 4 heures pour se qualifier pour le troisième tour des Internationaux de France. Hier, il a barré la route à Valero en 5-7 et affrontera le Chilien Alejandro Tabilo au prochain tour. En revanche, c'est terminé pour Arthur Hinderknecht, battu par l'Italien Berrettini, mais aussi Lucas Van Hache, éliminé par Anna Kashira. Mais la sensation de la journée est venue de l'élimination dès le second tour du numéro 1 mondial et grand favori de la compétition Yannick Sinner. L'Italien s'est incliné en 5-7, 3-6, 2-6, 7-5, 6-1, 6-1 face à l'Argentin Juan Manuel Cerundolo, 27e joueur mondial. Sinner a expliqué après la rencontre avoir été diminué par la chaleur et s'être effondré physiquement dans les 4e et 5e set. Et ce vendredi, un seul Français engagé chez les hommes, Quentin Alice, est au posé à la tête de série numéro 2, Alexander Zverev, à 20h15. En foot, le match décisif pour connaître le dernier club qui évoluera en Ligue 1 la saison prochaine se disputera ce soir. Nice, 16e de Ligue 1 cette saison, accueille Saint-Étienne qui a terminé 3e de Ligue 2 lors du barrage retour L1, L2. Il y a eu 0-0 dans le chaudron à l'aller ce mardi. Rappelons que ce match retour ce soir se disputera à 8 clos total à l'Allianz Riviera. Coup d'envoi à 20h45. Et puis, c'est demain que se disputera la finale de la Ligue des Champions entre le PSG et Arsenal à Budapest. Les Parisiens ont l'occasion de remporter leur deuxième Ligue des Champions de suite après la victoire écrasante sur l'Inter Milan la saison dernière, 5-0. Paris et la France qui sont en état d'alerte à l'approche de cette finale. 8000 policiers et gendarmes seront déployés à Paris, 20000 au total dans l'Hexagone. Et puis en basket, Victor Wembanyama et les Spurs de San Antonio reviennent à égalité dans la finale de Conférence Ouest face à Oklahoma, 118 à 91. Il y aura bien un match 7 décisif dans la nuit de samedi à dimanche. Très belle journée de sport.
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5: Bonsoir, l'économie française s'est contractée de 0,1% au premier trimestre. Roland Lescure, ministre de l'économie, a jugé que la loi spéciale en l'absence de budget au début de l'année avait eu un impact assez fort sur l'activité et qu'elle n'est pas une option pour 2027. Rappelons que cette loi spéciale permet de pallier l'absence de budget en reconduisant les recettes de l'année précédente et en engageant des dépenses nécessaires à la continuité de l'État. Le chanteur et comédien Patrick Bruel, actuellement visé par au moins 10 plaintes pour violences sexuelles en France et en Belgique, ne participera pas à la prochaine édition des Enfoirés en janvier 2027. Selon la production de l'événement affilié au Resto du Cœur, c'est l'artiste lui-même qui a décidé qu'il était préférable de ne pas monter sur scène. Patrick Bruel s'est produit à toutes les éditions des Enfoirés depuis 1993. Il détient le record de participation. Les douanes françaises ont intercepté près de 2300 maillots contrefaits de la Coupe du Monde de football 2026. Les contrefaçons ont été saisis en l'espace de 5 jours par les douaniers à Marne-la-Vallée, dans l'est de la région parisienne. Ils ont contrôlé un flux massif de 1100 colis contenant tous ces copies illégales et mettant en cause des sites de vente chinois. La SNCF a signé un accord de partenariat de 3 ans avec le Tour de France hommes et femmes. Un TGV spécial sera notamment mis à disposition des équipes pour entrer à Paris depuis l'Alpe d'Huez à la fin du Tour de France 2026. Ce partenariat est aussi un moyen pour la grande boucle, souvent critiquée pour son empreinte carbone, de tendre vers des transports plus écologiques. C'est la fin de ce flash, une bonne fin de journée à notre écoute.
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0: Bonsoir à tous. Donald Trump a indiqué sur son réseau qu'il allait prendre une décision finale concernant un possible accord avec l'Iran lors d'une réunion à la Maison Blanche. De son côté, l'Iran justement affirme qu'un accord dépendra de la fin des demandes excessives des États-Unis. Météo France a indiqué que plus de la moitié du territoire français avait battu au moins un record mensuel entre le 23 et le 27 mai. 109 records de température minimale et 266 records de maximale ont été enregistrés. Et suite à cette chaleur, justement, certains parents préfèrent garder leurs enfants à la maison. Dans des écoles mal adaptées aux canicules, les températures deviennent très rapidement compliquées, poussant ainsi des familles à privilégier le confort et la sécurité. Et après plusieurs noyades, les communes du littoral de la Gironde demandent plus de moyens pour surveiller les plages. Les élus alertent sur des effectifs insuffisants alors que plus de 130 000 personnes ont afflué pendant le week-end de la Pentecôte. Pour rappel, 4 décès ont été recensés. Deux sœurs âgées de 85 et 89 ans ont été retrouvées mortes à leur domicile dans le 19e arrondissement de Paris, probablement vite
6: 4 heures.
0: L'alerte a été donnée par le gardien de l'immeuble et une enquête pour meurtre a été ouverte. En République démocratique du Congo, bonne nouvelle avec un premier patient atteint d'Ebola qui a été déclaré guéri depuis le début de l'épidémie. L'Organisation mondiale de la santé compte déjà 17 décès confirmés et plus de 125. Et visé par plusieurs plaintes pour viol et agression sexuelle, le chanteur Patrick Bruel se retire des prochains Enfoirés en 2027. Il dit vouloir éviter tout embarras et espère revenir après la décision de la justice. Charles Alloncle, quant à lui, a été mis hors de cause par le déontologue de l'Assemblée. Soupçonné d'employer sa compagne, il a finalement prouvé qu'ils ne sont ni mariés, ni paxés, ni même en concubinage. Et à Roland-Garros, Quentin Alice affrontera Zverev en night session. Chez les féminines, Svitolina, Swiatek et Andreeva se sont qualifiées pour le prochain tour.
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2: Bonjour à toutes et à tous, on débute avec du tennis et la sensation. Moïse Kouamé poursuit son chemin à Roland-Garros. Le Français de seulement 17 ans a bataillé pendant 4 heures pour se qualifier pour le troisième tour des Internationaux de France. Hier, il a barré la route à Valero en 5-7 et affrontera le Chilien Alejandro Tavilo au prochain tour. En revanche, c'est terminé pour Arthur Hinderknecht, battu par l'Italien Berrettini, mais aussi Luca Vanache, éliminé par Anna Kashira. Mais la sensation de la journée est venue de l'élimination dès le second tour du numéro 1 mondial et grand favori de la compétition, Yannick Sinner. L'Italien s'est incliné en 5-7, 3-6, 2-6, 7-5, 6-1, 6-1 face à l'Argentin Juan Manuel Cerundolo, 27e joueur mondial. Sinner a expliqué après la rencontre avoir été diminué par la chaleur et s'être effondré physiquement dans les 4e et 5e set. Et ce vendredi, un seul Français engagé chez les hommes, Quentin Alice, est au posé à la tête de série numéro 2, Alexander Zverev, à 20h15. En foot, le match décisif pour connaître le dernier club qui évoluera en Ligue 1 la saison prochaine se disputera ce soir. Nice, 16e de Ligue 1 cette saison, accueille Saint-Étienne qui a terminé 3e de Ligue 2 lors du barrage retour L1-L2. Il y a eu 0-0 dans le chaudron à l'aller ce mardi. Rappelons que ce match retour. Ce soir se disputera à huis clos total à l'Allianz Riviera. Coup d'envoi à 20h45. Et puis, c'est demain que se disputera la finale de la Ligue des Champions entre le PSG et Arsenal à Budapest. Les Parisiens ont l'occasion de remporter leur deuxième Ligue des Champions de suite après la victoire écrasante sur l'Inter Milan la saison dernière, 5-0. Paris et la France qui sont en état d'alerte à l'approche de cette finale. 8000 policiers et gendarmes seront déployés à Paris, 20000 au total dans l'Hexagone. Et puis en basket, Victor Wembanyama et les Spurs de San Antonio reviennent à égalité dans la finale de Conférence Ouest face à Oklahoma, 118 à 91. Il y aura bien un match 7 décisif dans la nuit de samedi à dimanche. Très belle journée de sport.
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5: Bonsoir, l'économie française s'est contractée de 0,1% au premier trimestre. Roland Lescure, ministre de l'économie, a jugé que la loi spéciale en l'absence de budget au début de l'année avait eu un impact assez fort sur l'activité et qu'elle n'est pas une option pour 2027. Rappelons que cette loi spéciale permet de pallier l'absence de budget en reconduisant les recettes de l'année précédente et en engageant des dépenses nécessaires à la continuité de l'État. Le chanteur et comédien Patrick Bruel, actuellement visé par au moins 10 plaintes pour violences sexuelles en France et en Belgique, ne participera pas à la prochaine édition des Enfoirés en janvier 2027. Selon la production de l'événement affilié au Resto du Cœur, c'est l'artiste lui-même qui a décidé qu'il était préférable de ne pas monter sur scène. Patrick Bruel s'est produit à toutes les éditions des Enfoirés depuis 1993. Il détient le record de participation. Les douanes françaises ont intercepté près de 2300 maillots contrefaits de la Coupe du Monde de football 2026. Les contrefaçons ont été saisis en l'espace de 5 jours par les douaniers à Marne-la-Vallée, dans l'est de la région parisienne. Ils ont contrôlé un flux massif de 1100 colis contenant tous ces copies illégales et mettant en cause des sites de vente chinois. La SNCF a signé un accord de partenariat de 3 ans avec le Tour de France hommes et femmes. Un TGV spécial sera notamment mis à disposition des équipes pour entrer à Paris depuis l'Alpe d'Huez à la fin du Tour de France 2026. Ce partenariat est aussi un moyen pour la grande boucle, souvent critiquée pour son empreinte carbone, de tendre vers des transports plus écologiques. C'est la fin de ce flash. Une bonne fin de journée à notre écoute.
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0: Bonsoir à tous. Donald Trump a indiqué sur son réseau qu'il allait prendre une décision finale concernant un possible accord avec l'Iran lors d'une réunion à la Maison Blanche. De son côté, l'Iran justement affirme qu'un accord dépendra de la fin des demandes excessives des États-Unis. Météo France a indiqué que plus de la moitié du territoire français avait battu au moins un record mensuel entre le 23 et le 27 mai. 109 records de température minimale et 266 records de maximale ont été enregistrés. Et suite à cette chaleur, justement, certains parents préfèrent garder leurs enfants à la maison. Dans des écoles mal adaptées aux canicules, les températures deviennent très rapidement compliquées, poussant ainsi des familles à privilégier le confort et la sécurité. Et après plusieurs noyades, les communes du littoral de la Gironde demandent plus de moyens pour surveiller les plages. Les élus alertent sur des effectifs insuffisants alors que plus de 130 000 personnes ont afflué pendant le week-end de la Pentecôte. Pour rappel, 4 décès ont été recensés. Deux sœurs âgées de 85 et 89 ans ont été retrouvées mortes à leur domicile dans le 19e arrondissement de Paris, probablement victimes de coups. L'alerte a été donnée par le gardien de l'immeuble et une enquête pour meurtre a été ouverte. En République démocratique du Congo, bonne nouvelle avec un premier patient atteint d'Ebola qui a été déclaré guéri depuis le début de l'épidémie.

0: Patrick Bruel se retire des prochains Enfoirés en 2027. Il dit vouloir éviter tout embarras et espère revenir après la décision de la justice. Charles Alloncle, quant à lui, a été mis hors de cause par le déontologue de l'Assemblée. Soupçonné d'employer sa compagne, il a finalement prouvé qu'ils ne sont ni mariés, ni paxés, ni même en concubinage. Et à Roland-Garros, Quentin Alice affrontera Zverev en night session. Chez les féminines, Svitolina, Swiatek et Andreeva se sont qualifiées pour le prochain tour.
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2: Bonjour à toutes et à tous, on débute avec du tennis et la sensation. Moïse Kouamé poursuit son chemin à Roland-Garros. Le Français de seulement 17 ans a bataillé pendant 4 heures pour se qualifier pour le troisième tour des Internationaux de France. Hier, il a barré la route à Valero en 5-7 et affrontera le Chilien Alejandro Tabilo au prochain tour. En revanche, c'est terminé pour Arthur Hinderknecht, battu par l'Italien Berrettini, mais aussi Lucas Van Hache, éliminé par Anna Kashira. Mais la sensation de la journée est venue de l'élimination dès le second tour du numéro 1 mondial et grand favori de la compétition, Yannick Sinner. L'Italien s'est incliné en 5-7, 3-6, 2-6, 7-5, 6-1, 6-1 face à l'Argentin Juan Manuel Cerundolo, 27e joueur mondial. Sinner a expliqué après la rencontre avoir été diminué par la chaleur et s'être effondré physiquement dans les 4e et 5e set. Et ce vendredi, un seul Français engagé chez les hommes, Quentin Alice, est posé à la tête de série numéro 2, Alexander Zverev, à 20h15. En foot, le match décisif pour connaître le dernier club qui évoluera en Ligue 1 la saison prochaine se disputera ce soir. Nice, 16e de Ligue 1 cette saison, accueille Saint-Étienne qui a terminé 3e de Ligue 2 lors du barrage retour L1, L2. Il y a eu 0-0 dans le chaudron à l'aller ce mardi. Rappelons que ce match retour ce soir se disputera à 8 clos total à l'Allianz Riviera. Coup d'envoi à 20h45. Et puis, c'est demain que se disputera la finale de la Ligue des Champions entre le PSG et Arsenal à Budapest. Les Parisiens ont l'occasion de remporter leur deuxième Ligue des Champions de suite après la victoire écrasante sur l'Inter Milan la saison dernière, 5-0. Paris et la France qui sont en état d'alerte à l'approche de cette finale. 8000 policiers et gendarmes seront déployés à Paris, 20000 au total dans l'Hexagone. Et puis en basket, Victor Wembanyama et les Spurs de San Antonio reviennent à égalité dans la finale de Conférence Ouest face à Oklahoma, 118 à 91. Il y aura bien un match 7 décisif dans la nuit de samedi à dimanche. Très belle journée de sport.
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5: Bonsoir, l'économie française s'est contractée de 0,1% au premier trimestre. Roland Lescure, ministre de l'économie, a jugé que la loi spéciale en l'absence de budget au début de l'année avait eu un impact assez fort sur l'activité et qu'elle n'est pas une option pour 2027. Rappelons que cette loi spéciale permet de pallier l'absence de budget en reconduisant les recettes de l'année précédente et en engageant des dépenses nécessaires à la continuité de l'État. Le chanteur et comédien Patrick Bruel, actuellement visé par au moins 10 plaintes pour violences sexuelles en France et en Belgique, ne participera pas à la prochaine édition des Enfoirés en janvier 2027. Selon la production de l'événement affilié au Resto du Cœur, c'est l'artiste lui-même qui a décidé qu'il était préférable de ne pas monter sur scène. Patrick Bruel s'est produit à toutes les éditions des Enfoirés depuis 1993. Il détient le record de participation. Les douanes françaises ont intercepté près de 2300 maillots contrefaits de la Coupe du Monde de football 2026. Les contrefaçons ont été saisis en l'espace de 5 jours par les douaniers à Marne-la-Vallée, dans l'est de la région parisienne. Ils ont contrôlé un flux massif de 1100 colis contenant tous ces copies illégales et mettant en cause des sites de vente chinois. La SNCF a signé un accord de partenariat de 3 ans avec le Tour de France hommes et femmes. Un TGV spécial sera notamment mis à disposition des équipes pour entrer à Paris depuis l'Alpe d'Huez à la fin du Tour de France 2026. Ce partenariat est aussi un moyen pour la grande boucle, souvent critiquée pour son empreinte carbone, de tendre vers des transports plus écologiques. C'est la fin de ce flash, une bonne fin de journée à notre écoute.
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0: Bonsoir à tous. Donald Trump a indiqué sur son réseau qu'il allait prendre une décision finale concernant un possible accord avec l'Iran lors d'une réunion à la Maison Blanche. De son côté, l'Iran justement affirme qu'un accord dépendra de la fin des demandes excessives des États-Unis. Météo France a indiqué que plus de la moitié du territoire français avait battu au moins un record mensuel entre le 23 et le 27 mai. 109 records de température minimale et 266 records de maximale ont été enregistrés. Et suite à cette chaleur, justement, certains parents préfèrent garder leurs enfants à la maison. Dans des écoles mal adaptées aux canicules, les températures deviennent très rapidement compliquées, poussant ainsi des familles à privilégier le confort et la sécurité. Et après plusieurs noyades, les communes du littoral de la Gironde demandent plus de moyens pour surveiller les plages. Les élus alertent sur des effectifs insuffisants alors que plus de 130 000 personnes ont afflué pendant le week-end de la Pentecôte. Pour rappel, 4 décès ont été recensés. Deux sœurs âgées de 85 et 89 ans ont été retrouvées mortes à leur domicile dans le 19e arrondissement de Paris, probablement victimes de coups. L'alerte a été donnée par le gardien de l'immeuble et une enquête pour meurtre a été ouverte. En République démocratique du Congo, bonne nouvelle avec un premier patient atteint d'Ebola qui a été déclaré guéri depuis le début de l'épidémie. L'Organisation mondiale de la santé compte déjà 17 décès confirmés et plus de 125. Et visé par plusieurs plaintes pour viol et agression sexuelle, le chanteur Patrick Bruel se retire des prochains Enfoirés en 2027. Il dit vouloir éviter tout embarras et espère revenir après la décision de la justice. Charles Alloncle, quant à lui, a été mis hors de cause par le déontologue de l'Assemblée. Soupçonné d'employer sa compagne, il a finalement prouvé qu'ils ne sont ni mariés, ni paxés, ni même en concubinage. Et à Roland-Garros, Quentin Alice affrontera Zverev en night session. Chez les féminines, Svitolina, Swiatek et Andreeva se sont qualifiées pour le prochain tour.
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2: Bonjour à toutes et à tous, on débute avec du tennis et la sensation. Moïse Kouamé poursuit son chemin à Roland-Garros. Le Français de seulement 17 ans a bataillé pendant 4 heures pour se qualifier pour le troisième tour des Internationaux de France. Hier, il a barré la route à Valero en 5-7 et affrontera le Chilien Alejandro Tabilo au prochain tour. En revanche, c'est terminé pour Arthur Hinderknecht, battu par l'Italien Berrettini, mais aussi Lucas Van Hache, éliminé par Anna Kashira. Mais la sensation de la journée est venue de l'élimination dès le second tour du numéro 1 mondial et grand favori de la compétition Yannick Sinner. L'Italien s'est incliné en 5-7, 3-6, 2-6, 7-5, 6-1, 6-1 face à l'Argentin Juan Manuel Cerundolo, 27e joueur mondial. Sinner a expliqué après la rencontre avoir été diminué par la chaleur et s'être effondré physiquement dans les 4e et 5e set. Et ce vendredi, un seul Français engagé chez les hommes, Quentin Alice, est au posé à la tête de série numéro 2, Alexander Zverev, à 20h15. En foot, le match décisif pour connaître le dernier club qui évoluera en Ligue 1 la saison prochaine se disputera ce soir. Nice, 16e de Ligue 1 cette saison, accueille Saint-Étienne qui a terminé 3e de Ligue 2 lors du barrage retour L1, L2. Il y a eu 0-0 dans le chaudron à l'aller ce mardi. Rappelons que ce match retour ce soir se disputera à 8 clos total à l'Allianz Riviera. Coup d'envoi à 20h45. Et puis, c'est demain que se disputera la finale de la Ligue des Champions entre le PSG et Arsenal à Budapest. Les Parisiens ont l'occasion de remporter leur deuxième Ligue des Champions de suite après la victoire écrasante sur l'Inter Milan la saison dernière, 5-0. Paris et la France qui sont en état d'alerte à l'approche de cette finale. 8000 policiers et gendarmes seront déployés à Paris, 20000 au total dans l'Hexagone. Et puis en basket, Victor Wembanyama et les Spurs de San Antonio reviennent à égalité dans la finale de Conférence Ouest face à Oklahoma, 118 à 91. Il y aura bien un match 7 décisif dans la nuit de samedi à dimanche. Très belle journée de sport.
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5: Bonsoir, l'économie française s'est contractée de 0,1% au premier trimestre. Roland Lescure, ministre de l'économie, a jugé que la loi spéciale en l'absence de budget au début de l'année avait eu un impact assez fort sur l'activité et qu'elle n'est pas une option pour 2027. Rappelons que cette loi spéciale permet de pallier l'absence de budget en reconduisant les recettes de l'année précédente et en engageant des dépenses nécessaires à la continuité de l'État. Le chanteur et comédien Patrick Bruel, actuellement visé par au moins 10 plaintes pour violences sexuelles en France et en Belgique, ne participera pas à la prochaine édition des Enfoirés en janvier 2027. Selon la production de l'événement affilié au Resto du Cœur, c'est l'artiste lui-même qui a décidé qu'il était préférable de ne pas monter sur scène. Patrick Bruel s'est produit à toutes les éditions des Enfoirés depuis 1993. Il détient le record de participation. Les douanes françaises ont intercepté près de 2300 maillots contrefaits de la Coupe du Monde de football 2026. Les contrefaçons ont été saisis en l'espace de 5 jours par les douaniers à Marne-la-Vallée, dans l'est de la région parisienne. Ils ont contrôlé un flux massif de 1100 colis contenant tous ces copies illégales et mettant en cause des sites de vente chinois. La SNCF a signé un accord de partenariat de 3 ans avec le Tour de France hommes et femmes. Un TGV spécial sera notamment mis à disposition des équipes pour entrer à Paris depuis l'Alpe d'Huez à la fin du Tour de France 2026. Ce partenariat est aussi un moyen pour la grande boucle, souvent critiquée pour son empreinte carbone, de tendre vers des transports plus écologiques. C'est la fin de ce flash. Une bonne fin de journée à notre écoute.
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0: Bonsoir à tous. Donald Trump a indiqué sur son réseau qu'il allait prendre une décision finale concernant un possible accord avec l'Iran lors d'une réunion à la Maison Blanche. De son côté, l'Iran justement affirme qu'un accord dépendra de la fin des demandes excessives des États-Unis. Météo France a indiqué que plus de la moitié du territoire français avait battu au moins un record mensuel entre le 23 et le 27 mai. 109 records de température minimale et 266 records de maximale ont été enregistrés. Et suite à cette chaleur, justement, certains parents préfèrent garder leurs enfants à la maison. Dans des écoles mal adaptées aux canicules, les températures deviennent très rapidement compliquées, poussant ainsi des familles à privilégier le confort et la sécurité. Et après plusieurs noyades, les communes du littoral de la Gironde demandent plus de moyens pour surveiller les plages. Les élus alertent sur des effectifs insuffisants alors que plus de 130 000 personnes ont afflué pendant le week-end de la Pentecôte. Pour rappel, 4 décès ont été recensés. Deux sœurs âgées de 85 et 89 ans ont été retrouvées mortes à leur domicile dans le 19e arrondissement de Paris, probablement victimes de coups. L'alerte a été donnée par le gardien de l'immeuble et une enquête pour meurtre a été ouverte. En République démocratique du Congo, bonne nouvelle avec un premier patient atteint d'Ebola qui a été déclaré guéri depuis le début de l'épidémie. L'Organisation mondiale de la santé compte déjà 17 décès confirmés et plus de 125. Et visé par plusieurs plaintes pour viol et agression sexuelle, le chanteur Patrick Bruel se retire des prochains Enfoirés en 2027. Il dit vouloir éviter tout embarras et espère revenir après la décision de la justice. Charles Alloncle, quant à lui, a été mis hors de cause par le déontologue de l'Assemblée. Soupçonné d'employer sa compagne, il a finalement prouvé qu'ils ne sont ni mariés, ni paxés, ni même en concubinage. Et à Roland-Garros, Quentin Alice affrontera Zverev en night session. Chez les féminines, Svitolina, Swiatek et Andreeva se sont qualifiés pour le prochain tour.
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2: Bonjour à toutes et à tous, on débute avec du tennis et la sensation. Moïse Kouamé poursuit son chemin à Roland-Garros. Le Français de seulement 17 ans a bataillé pendant 4 heures pour se qualifier pour le troisième tour des Internationaux de France. Hier, il a barré la route à Valero en 5-7 et affrontera le Chilien Alejandro Tabilo au prochain tour. En revanche, c'est terminé pour Arthur Hinderknecht, battu par l'Italien Berrettini, mais aussi Luca Vanache, éliminé par Anna Kashira. Mais la sensation de la journée est venue de l'élimination dès le second tour du numéro 1 mondial et grand favori de la compétition, Yannick Sinner. L'Italien s'est incliné en 5-7, 3-6, 2-6, 7-5, 6-1, 6-1 face à l'Argentin Juan Manuel Cerundolo, 27e joueur mondial. Sinner a expliqué après la rencontre avoir été diminué par la chaleur et s'être effondré physiquement dans les 4e et 5e set. Et ce vendredi, un seul Français engagé chez les hommes, Quentin Alice, est opposé à la tête de série numéro 2, Alexander Zverev, à 20h15. En foot, le match décisif pour connaître le dernier club qui évoluera en Ligue 1 la saison prochaine se disputera ce soir. Nice, 16e de Ligue 1 cette saison, accueille Saint-Étienne qui a terminé 3e de Ligue 2 lors du barrage retour L1, L2. Il y a eu 0-0 dans le chaudron à l'aller ce mardi. Rappelons que ce match retour ce soir se disputera à 8 clos total à l'Allianz Riviera. Coup d'envoi à 20h45. Et puis, c'est demain que se disputera la finale de la Ligue des Champions entre le PSG et Arsenal à Budapest. Les Parisiens ont l'occasion de remporter leur 2e Ligue des Champions de suite après la victoire écrasante sur l'Inter Milan la saison dernière, 5-0. Paris et la France qui sont en état d'alerte à l'approche de cette finale. 8000 policiers et gendarmes seront déployés à Paris, 20000 au total dans l'Hexagone. Et puis en basket, Victor Wembanyama et les Spurs de San Antonio reviennent à égalité dans la finale de Conférence Ouest face à Oklahoma, 118 à 91. Il y aura bien un match 7 décisif dans la nuit de samedi à dimanche. Très belle journée de sport.
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5: Bonsoir, l'économie française s'est contractée de 0,1% au premier trimestre. Roland Lescure, ministre de l'économie, a jugé que la loi spéciale en l'absence de budget au début de l'année avait eu un impact assez fort sur l'activité et qu'elle n'est pas une option pour 2027. Rappelons que cette loi spéciale permet de pallier l'absence de budget en reconduisant les recettes de l'année précédente et en engageant des dépenses nécessaires à la continuité de l'État. Le chanteur et comédien Patrick Bruel, actuellement visé par au moins 10 plaintes pour violences sexuelles en France et en Belgique, ne participera pas à la prochaine édition des Enfoirés en janvier 2027. Selon la production de l'événement affilié au Resto du Cœur, c'est l'artiste lui-même qui a décidé qu'il était préférable de ne pas monter sur scène. Patrick Bruel s'est produit à toutes les éditions des Enfoirés depuis 1993. Il détient le record de participation. Les douanes françaises ont intercepté près de 2300 maillots contrefaits de la Coupe du Monde de football 2026. Les contrefaçons ont été saisis en l'espace de 5 jours par les douaniers à Marne-la-Vallée, dans l'est de la région parisienne. Ils ont contrôlé un flux massif de 1100 colis contenant tous ces copies illégales et mettant en cause des sites de vente chinois. La SNCF a signé un accord de partenariat de 3 ans avec le Tour de France hommes et femmes. Un TGV spécial sera notamment mis à disposition des équipes pour entrer à Paris depuis l'Alpe d'Huez à la fin du Tour de France 2026. Ce partenariat est aussi un moyen pour la grande boucle, souvent critiquée pour son empreinte carbone, de tendre vers des transports plus écologiques. C'est la fin de ce flash. Une bonne fin de journée à notre écoute.
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0: Bonsoir à tous. Donald Trump a indiqué sur son réseau qu'il allait prendre une décision finale concernant un possible accord avec l'Iran lors d'une réunion à la Maison Blanche. De son côté, l'Iran justement affirme qu'un accord dépendra de la fin des demandes excessives des États-Unis. Météo France a indiqué que plus de la moitié du territoire français avait battu au moins un record mensuel entre le 23 et le 27 mai. 109 records de température minimale et 266 records de maximale ont été enregistrés. Et suite à cette chaleur, justement, certains parents préfèrent garder leurs enfants à la maison. Dans des écoles mal adaptées aux canicules, les températures deviennent très rapidement compliquées, poussant ainsi des familles à privilégier le confort et la sécurité. Et après plusieurs noyades, les communes du littoral de la Gironde demandent plus de moyens pour surveiller les plages. Les élus alertent sur des effectifs insuffisants alors que plus de 130 000 personnes ont afflué pendant le week-end de la Pentecôte. Pour rappel, 4 décès ont été recensés. Deux sœurs âgées de 85 et 89 ans ont été retrouvées mortes à leur domicile dans le 19e arrondissement de Paris, probablement victimes de coups. L'alerte a été donnée par le gardien de l'immeuble et une enquête pour meurtre a été ouverte. En République démocratique du Congo, bonne nouvelle avec un premier patient atteint d'Ebola qui a été déclaré guéri depuis le début de l'épidémie.

0: Patrick Bruel se retire des prochains enfoirés en 2027. Il dit vouloir éviter tout embarras et espère revenir après la décision de la justice. Charles Alloncle, quant à lui, a été mis hors de cause par le déontologue de l'Assemblée. Soupçonné d'employer sa compagne, il a finalement prouvé qu'ils ne sont ni mariés, ni paxés, ni même en concubinage. Et à Roland-Garros, Quentin Alice affrontera Zverev en night session. Chez les féminines, Svitolina, Swiatek et Andreeva se sont qualifiées pour le prochain tour.
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2: Bonjour à toutes et à tous, on débute avec du tennis et la sensation. Moïse Kouamé poursuit son chemin à Roland-Garros. Le Français de seulement 17 ans a bataillé pendant 4 heures pour se qualifier pour le troisième tour des Internationaux de France. Hier, il a barré la route à Valero en 5-7 et affrontera le Chilien Alejandro Tabilo au prochain tour. En revanche, c'est terminé pour Arthur Rinderknecht, battu par l'Italien Berrettini, mais aussi Lucas Van Hache, éliminé par Anna Kashira. Mais la sensation de la journée est venue de l'élimination dès le second tour du numéro 1 mondial et grand favori de la compétition, Yannick Sinner. L'Italien s'est incliné en 5-7, 3-6, 2-6, 7-5, 6-1, 6-1 face à l'Argentin Juan Manuel Cerundolo, 27e joueur mondial. Sinner a expliqué après la rencontre avoir été diminué par la chaleur et s'être effondré physiquement dans les 4e et 5e sets. Et ce vendredi, un seul Français engagé chez les hommes, Quentin Alice, est opposé à la tête de série numéro 2, Alexander Zverev, à 20h15. En foot, le match décisif pour connaître le dernier club qui évoluera en Ligue 1 la saison prochaine se disputera ce soir. Nice, 16e de Ligue 1 cette saison, accueille Saint-Étienne qui a terminé 3e de Ligue 2 lors du barrage retour L1, L2. Il y a eu 0-0 dans le chaudron à l'aller ce mardi. Rappelons que ce match retour ce soir se disputera à 8 clos total à l'Allianz Riviera. Coup d'envoi à 20h45. Et puis, c'est demain que se disputera la finale de la Ligue des Champions entre le PSG et Arsenal à Budapest. Les Parisiens ont l'occasion de remporter leur deuxième Ligue des Champions de suite après la victoire écrasante sur l'Inter Milan la saison dernière, 5-0. Paris et la France qui sont en état d'alerte à l'approche de cette finale. 8000 policiers et gendarmes seront déployés à Paris, 20 000 au total dans l'Hexagone. Et puis en basket, Victor Wembanyama et les Spurs de San Antonio reviennent à égalité dans la finale de Conférence Ouest face à Oklahoma, 118-91. Il y aura bien un match 7 décisif dans la nuit de samedi à dimanche. Très belle journée de sport.
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5: Bonsoir, l'économie française s'est contractée de 0,1% au premier trimestre. Roland Lescure, ministre de l'économie, a jugé que la loi spéciale en l'absence de budget au début de l'année avait eu un impact assez fort sur l'activité et qu'elle n'est pas une option pour 2027. Rappelons que cette loi spéciale permet de pallier l'absence de budget en reconduisant les recettes de l'année précédente et en engageant des dépenses nécessaires à la continuité de l'État. Le chanteur et comédien Patrick Bruel, actuellement visé par au moins 10 plaintes pour violences sexuelles en France et en Belgique, ne participera pas à la prochaine édition des Enfoirés en janvier 2027. Selon la production de l'événement affilié au Resto du Cœur, c'est l'artiste lui-même qui a décidé qu'il était préférable de ne pas monter sur scène. Patrick Bruel s'est produit à toutes les éditions des Enfoirés depuis 1993. Il détient le record de participation. Les douanes françaises ont intercepté près de 2300 maillots contrefaits de la Coupe du Monde de football 2026. Les contrefaçons ont été saisis en l'espace de 5 jours par les douaniers à Marne-la-Vallée, dans l'est de la région parisienne. Ils ont contrôlé un flux massif de 1100 colis contenant tous ces copies illégales et mettant en cause des sites de vente chinois. La SNCF a signé un accord de partenariat de 3 ans avec le Tour de France hommes et femmes. Un TGV spécial sera notamment mis à disposition des équipes pour entrer à Paris depuis l'Alpe d'Huez à la fin du Tour de France 2026. Ce partenariat est aussi un moyen pour la grande boucle, souvent critiquée pour son empreinte carbone, de tendre vers des transports plus écologiques. C'est la fin de ce flash. Une bonne fin de journée à notre écoute.
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0: Bonsoir à tous. Donald Trump a indiqué sur son réseau qu'il allait prendre une décision finale concernant un possible accord avec l'Iran lors d'une réunion à la Maison Blanche. De son côté, l'Iran justement affirme qu'un accord dépendra de la fin des demandes excessives des États-Unis. Météo France a indiqué que plus de la moitié du territoire français avait battu au moins un record mensuel entre le 23 et le 27 mai. 109 records de température minimale et 266 records de maximale ont été enregistrés. Et suite à cette chaleur, justement, certains parents préfèrent garder leurs enfants à la maison. Dans des écoles mal adaptées aux canicules, les températures deviennent très rapidement compliquées, poussant ainsi des familles à privilégier le confort et la sécurité.
6: 4h30.
0: Noyade, les communes du littoral de la Gironde demandent plus de moyens pour surveiller les plages. Les élus alertent sur des effectifs insuffisants alors que plus de 130 000 personnes ont afflué pendant le week-end de la Pentecôte. Pour rappel, 4 décès ont été recensés. Deux sœurs âgées de 85 et 89 ans ont été retrouvées mortes à leur domicile dans le 19e arrondissement de Paris, probablement victimes de coups. L'alerte a été donnée par le gardien de l'immeuble et une enquête pour meurtre a été ouverte. En République démocratique du Congo, bonne nouvelle avec un premier patient atteint d'Ebola qui a été déclaré guéri depuis le début de l'épidémie.

0: Gabriel se retire des prochains enfoirés en 2027. Il dit vouloir éviter tout embarras et espère revenir après la décision de la justice. Charles Alloncle, quant à lui, a été mis hors de cause par le déontologue de l'Assemblée. Soupçonné d'employer sa compagne, il a finalement prouvé qu'ils ne sont ni mariés, ni paxés, ni même en concubinage. Et à Roland-Garros, Quentin Alice affrontera Zverev en night session. Chez les féminines, Svitolina, Swiatek et Andreeva se sont qualifiées pour le prochain tour.
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2: Bonjour à toutes et à tous, on débute avec du tennis et la sensation. Moïse Kouamé poursuit son chemin à Roland-Garros. Le Français de seulement 17 ans a bataillé pendant 4 heures pour se qualifier pour le troisième tour des Internationaux de France. Hier, il a barré la route à Valero en 5-7 et affrontera le Chilien Alejandro Tabilo au prochain tour. En revanche, c'est terminé pour Arthur Rinderknecht, battu par l'Italien Berrettini, mais aussi Lucas Van Hache, éliminé par Anna Kashira. Mais la sensation de la journée est venue de l'élimination dès le second tour du numéro 1 mondial et grand favori de la compétition, Yannick Sinner. L'Italien s'est incliné en 5-7, 3-6, 2-6, 7-5, 6-1, 6-1 face à l'Argentin Juan Manuel Cerundolo, 27e joueur mondial. Sinner a expliqué après la rencontre avoir été diminué par la chaleur et s'être effondré physiquement dans les 4e et 5e sets. Et ce vendredi, un seul Français engagé chez les hommes, Quentin Alice, est opposé à la tête de série numéro 2, Alexander Zverev, à 20h15. En foot, le match décisif pour connaître le dernier club qui évoluera en Ligue 1 la saison prochaine se disputera ce soir. Nice, 16e de Ligue 1 cette saison, accueille Saint-Etienne qui a terminé 3e de Ligue 2 lors du barrage retour L1, L2. Il y a eu 0-0 dans le chaudron à l'aller ce mardi. Rappelons que ce match retour ce soir se disputera à 8 clos total à l'Allianz Riviera. Coup d'envoi à 20h45. Et puis, c'est demain que se disputera la finale de la Ligue des Champions entre le PSG et Arsenal à Budapest. Les Parisiens ont l'occasion de remporter leur deuxième Ligue des Champions de suite après la victoire écrasante sur l'Inter Milan la saison dernière, 5-0. Paris et la France qui sont en état d'alerte à l'approche de cette finale. 8 000 policiers et gendarmes seront déployés à Paris, 20 000 au total dans l'Hexagone.

0: premier trimestre, Roland Lescure, ministre de l'économie, a jugé que la loi spéciale en l'absence de budget au début de l'année avait eu un impact assez fort sur l'activité et qu'elle n'est pas une option pour 2027. Rappelons que cette loi spéciale permet de pallier l'absence de budget en reconduisant les recettes de l'année précédente et en engageant des dépenses nécessaires à la continuité de l'État. Le chanteur et comédien Patrick Bruel, actuellement visé par au moins 10 plaintes pour violences sexuelles en France et en Belgique, ne participera pas à la prochaine édition des Enfoirés en janvier 2027. Selon la production de l'événement affilié au Resto du Cœur, c'est l'artiste lui-même qui a décidé qu'il était préférable de ne pas monter sur scène. Patrick Bruel s'est produit à toutes les éditions des Enfoirés depuis 1993. Il détient le record de participation. Les douanes françaises ont intercepté près de 2300 maillots contrefaits de la Coupe du Monde de football 2026. Les contrefaçons ont été saisis en l'espace de 5 jours par les douaniers à Marne-la-Vallée, dans l'est de la région parisienne. Ils ont contrôlé un flux massif de 1100 colis contenant tous ces copies illégales et mettant en cause des sites de vente chinois. La SNCF a signé un accord de partenariat de 3 ans avec le Tour de France hommes et femmes. Un TGV spécial sera notamment mis à disposition des équipes pour entrer à Paris depuis l'Alpe d'Huez à la fin du Tour de France 2026. Ce partenariat est aussi un moyen pour la grande boucle, souvent critiquée pour son empreinte carbone, de tendre vers des transports plus écologiques. C'est la fin de ce flash. Une bonne fin de journée à notre écoute.
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3: Bonsoir à tous. Donald Trump a indiqué sur son réseau qu'il allait prendre une décision finale concernant un possible accord avec l'Iran lors d'une réunion à la Maison Blanche. De son côté, l'Iran justement affirme qu'un accord dépendra de la fin des demandes excessives des États-Unis. Météo France a indiqué que plus de la moitié du territoire français avait battu au moins un record mensuel entre le 23 et le 27 mai. 109 records de température minimale et 266 records de maximale ont été enregistrés. Et suite à cette chaleur, justement, certains parents préfèrent garder leurs enfants à la maison. Dans des écoles mal adaptées aux canicules, les températures deviennent très rapidement compliquées, poussant ainsi des familles à privilégier le confort et la sécurité. Et après plusieurs noyades, les communes du littoral de la Gironde demandent plus de moyens pour surveiller les plages. Les élus alertent sur des effectifs insuffisants alors que plus de 130 000 personnes ont afflué pendant le week-end de la Pentecôte. Pour rappel, 4 décès ont été recensés. Deux sœurs âgées de 85 et 89 ans ont été retrouvées mortes à leur domicile dans le 19e arrondissement de Paris, probablement victimes de coups. L'alerte a été donnée par le

0: Gabriel se retire des prochains enfoirés en 2027. Il dit vouloir éviter tout embarras et espère revenir après la décision de la justice. Charles Alloncle, quant à lui, a été mis hors de cause par le déontologue de l'Assemblée. Soupçonné d'employer sa compagne, il a finalement prouvé qu'ils ne sont ni mariés, ni paxés, ni même en concubinage. Et à Roland-Garros, Quentin Alice affrontera Zverev en night session. Chez les féminines, Svitolina, Swiatek et Andreeva se sont qualifiées pour le prochain tour.
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2: Bonjour à toutes et à tous, on débute avec du tennis et la sensation. Moïse Kouamé poursuit son chemin à Roland-Garros. Le Français de seulement 17 ans a bataillé pendant 4 heures pour se qualifier pour le troisième tour des Internationaux de France. Hier, il a barré la route à Valero en 5-7 et affrontera le Chilien Alejandro Tabilo au prochain tour. En revanche, c'est terminé pour Arthur Hinderknecht, battu par l'Italien Berrettini, mais aussi Lucas Van Hache, éliminé par Anna Kashira. Dans le sens, mais la sensation de la journée est venue de l'élimination dès le second tour du numéro 1 mondial et grand favori de la compétition Yannick Sinner. L'Italien s'est incliné en 5-7, 3-6, 2-6, 7-5, 6-1, 6-1 face à l'Argentin Juan Manuel Cerundolo, 27e joueur mondial. Sinner a expliqué après la rencontre avoir été diminué par la chaleur et s'être effondré physiquement dans les 4e et 5e sets. Et ce vendredi, un seul Français engagé chez les hommes, Quentin Alice, est au posé à la tête de série numéro 2, Alexander Zverev, à 20h15. En foot, le match décisif pour connaître le dernier club qui évoluera en Ligue 1 la saison prochaine se disputera ce soir. Nice, 16e de Ligue 1 cette saison, accueille

0: Saint-Étienne, qui a terminé 3e de Ligue 2 lors du barrage retour L1-L2. Il y a eu 0-0 dans le chaudron à l'aller ce mardi. Rappelons que ce match retour ce soir se disputera à 8 clos total à l'Allianz Riviera. Coup d'envoi à 20h45. Et puis c'est demain que se disputera la finale de la Ligue des Champions entre le PSG et Arsenal à Budapest. Les Parisiens ont l'occasion de remporter leur 2e Ligue des Champions de suite après la victoire écrasante sur l'Inter Milan la saison dernière, 5-0. Paris et la France qui sont en état d'alerte à l'approche de cette finale. 8000 policiers et gendarmes seront déployés à Paris, 20 000 au total dans l'Hexagone. Et puis en basket, Victor Wembanyama et les Spurs de San Antonio reviennent à égalité dans la finale de Conférence Ouest face à Oklahoma, 118-91. Il y aura bien un match 7 décisif dans la nuit de samedi à dimanche. Très belle journée de sport.
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3: Bonsoir, l'économie française s'est contractée de 0,1% au premier trimestre. Roland Lescure, ministre de l'économie, a jugé que la loi spéciale en l'absence de budget au début de l'année avait eu un impact assez fort sur l'activité et qu'elle n'est pas une option pour 2027. Rappelons que cette loi spéciale permet de pallier l'absence de budget en reconduisant les recettes de l'année précédente et en engageant des dépenses nécessaires à la continuité de l'État. Le chanteur et comédien Patrick Bruel, actuellement visé par au moins 10 plaintes pour violences sexuelles en France et en Belgique, ne participera pas à la prochaine édition des Enfoirés en janvier 2027. Selon la production de l'événement affilié au Resto du Cœur, c'est l'artiste lui-même qui a décidé qu'il était préférable de ne pas monter sur scène. Patrick Bruel s'est produit à toutes les éditions des Enfoirés depuis 1993. Il détient le record de participation. Les douanes françaises ont intercepté près de 2300 maillots contrefaits de la Coupe du Monde de football 2026. Les contrefaçons ont été saisis en l'espace de 5 jours par les douaniers à Marne-la-Vallée, dans l'est de la région parisienne. Ils ont contrôlé un flux massif de 1100 colis contenant tous ces copies illégales et mettant en cause des sites de vente chinois. La SNCF a signé un accord de partenariat de 3 ans avec le Tour de France hommes et femmes. Un TGV spécial sera notamment mis à disposition des équipes pour entrer à Paris depuis l'Alpe d'Huez à la fin du Tour de France 2026. Ce partenariat est aussi un moyen pour la grande boucle, souvent critiquée pour son empreinte carbone, de tendre vers des transports plus écologiques. C'est la fin de ce flash. Une bonne fin de journée à notre écoute.
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5: Bonsoir à tous. Donald Trump a indiqué sur son réseau qu'il allait prendre une décision finale concernant un possible accord avec l'Iran lors d'une réunion à la Maison Blanche. De son côté, l'Iran justement affirme qu'un accord dépendra de la fin des demandes excessives des États-Unis. Météo France a indiqué que plus de la moitié du territoire français avait battu au moins un record mensuel entre le 23 et le 27 mai. 109 records de température minimale et 266 records de maximale ont été enregistrés. Et suite à cette chaleur, justement, certains parents préfèrent garder leurs enfants à la maison. Dans des écoles mal adaptées aux canicules, les températures deviennent très rapidement compliquées, poussant ainsi des familles à privilégier le confort et la sécurité. Et après plusieurs noyades, les communes du littoral de la Gironde demandent plus de moyens pour surveiller les plages. Les élus alertent sur des effectifs insuffisants alors que plus de 130 000 personnes ont afflué pendant le week-end de la Pentecôte. Pour rappel, 4 décès ont été recensés. Deux sœurs âgées de 85 et 89 ans ont été retrouvées mortes à leur domicile dans le 19e arrondissement de Paris, probablement victimes de coups. L'alerte a été donnée par le gardien de l'immeuble et une enquête pour meurtre a été ouverte. En République démocratique du Congo, bonne nouvelle avec un premier patient atteint d'Ebola qui a été déclaré guéri depuis le début de l'épidémie. L'organisation

0: Patrick Bruel se retire des prochains Enfoirés en 2027. Il dit vouloir éviter tout embarras et espère revenir après la décision de la justice. Charles Alloncle, quant à lui, a été mis hors de cause par le déontologue de l'Assemblée. Soupçonné d'employer sa compagne, il a finalement prouvé qu'ils ne sont ni mariés, ni paxés, ni même en concubinage. Et à Roland-Garros, Quentin Alice affrontera Zverev en night session. Chez les féminines, Svitolina, Swiatek et Andreeva se sont qualifiées pour le prochain tour.
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2: Bonjour à toutes et à tous, on débute avec du tennis et la sensation. Moïse Kouamé poursuit son chemin à Roland-Garros. Le Français de seulement 17 ans a bataillé pendant 4 heures pour se qualifier pour le troisième tour des Internationaux de France. Hier, il a barré la route à Valero en 5-7 et affrontera le Chilien Alejandro Tabilo au prochain tour. En revanche, c'est terminé pour Arthur Hinderknecht, battu par l'Italien Berrettini, mais aussi Lucas Van Hache, éliminé par Anna Kashira. Mais la sensation de la journée est venue de l'élimination dès le second tour du numéro 1 mondial et grand favori de la compétition, Yannick Sinner. L'Italien s'est incliné en 5-7, 3-6, 2-6, 7-5, 6-1, 6-1 face à l'Argentin Juan Manuel Cerundolo, 27e joueur mondial. Sinner a expliqué après la rencontre avoir été diminué par la chaleur et s'être effondré physiquement dans les 4e et 5e sets. Et ce vendredi, un seul Français engagé chez les hommes, Quentin Alice, est opposé à la tête de série numéro 2, Alexander Zverev, à 20h15. En foot, le match décisif pour connaître le dernier club qui évoluera en Ligue 1 la saison prochaine se disputera ce soir. Nice, 16e de Ligue 1 cette saison, accueille Saint-Etienne qui a terminé 3e de Ligue 2 lors du barrage retour L1, L2. Il y a eu 0-0 dans le chaudron à l'aller ce mardi. Rappelons que ce match retour ce soir se disputera à 8 clos total à l'Allianz Riviera. Coup d'envoi à 20h45. Et puis, c'est demain que se disputera la finale de la Ligue des Champions entre le PSG et Arsenal à Budapest. Les Parisiens ont l'occasion de remporter leur deuxième Ligue des Champions de suite après la victoire écrasante sur l'Inter Milan la saison dernière, 5-0. Paris et la France qui sont en état d'alerte à l'approche de cette finale. 8000 policiers et gendarmes seront déployés à Paris, 20 000 au total dans l'Hexagone. Et puis en basket, Victor Wembanyama et les Spurs de San Antonio reviennent à égalité dans la finale de Conférence Ouest face à Oklahoma, 118-91. Il y aura bien un match 7 décisif dans la nuit de samedi à dimanche. Très belle journée de sport.
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5: Bonsoir, l'économie française s'est contractée de 0,1% au premier trimestre. Roland Lescure, ministre de l'économie, a jugé que la loi spéciale en l'absence de budget au début de l'année avait eu un impact assez fort sur l'activité et qu'elle n'est pas une option pour 2027. Rappelons que cette loi spéciale permet de pallier l'absence de budget en reconduisant les recettes de l'année précédente et en engageant des dépenses nécessaires à la continuité de l'État. Le chanteur et comédien Patrick Bruel, actuellement visé par au moins 10 plaintes pour violences sexuelles en France et en Belgique, ne participera pas à la prochaine édition des Enfoirés en janvier 2027. Selon la production de l'événement affilié au Resto du Cœur, c'est l'artiste lui-même qui a décidé qu'il était préférable de ne pas monter sur scène. Patrick Bruel s'est produit à toutes les éditions des Enfoirés depuis 1993. Il détient le record de participation. Les douanes françaises ont intercepté près de 2300 maillots contrefaits de la Coupe du Monde de football 2026. Les contrefaçons ont été saisis en l'espace de 5 jours par les douaniers à Marne-la-Vallée, dans l'est de la région parisienne. Ils ont contrôlé un flux massif de 1100 colis contenant tous ces copies illégales et mettant en cause des sites de vente chinois. La SNCF a signé un accord de partenariat de 3 ans avec le Tour de France hommes et femmes. Un TGV spécial sera notamment mis à disposition des équipes pour entrer à Paris depuis l'Alpe d'Huez à la fin du Tour de France 2026. Ce partenariat est aussi un moyen pour la grande boucle, souvent critiquée pour son empreinte carbone, de tendre vers des transports plus écologiques. C'est la fin de ce flash. Une bonne fin de journée à notre écoute.
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0: Bonsoir à tous. Donald Trump a indiqué sur son réseau qu'il allait prendre une décision finale concernant un possible accord avec l'Iran lors d'une réunion à la Maison Blanche. De son côté, l'Iran justement affirme qu'un accord dépendra de la fin des demandes excessives des États-Unis. Météo France a indiqué que plus de la moitié du territoire français avait battu au moins un record mensuel entre le 23 et le 27 mai. 109 records de température minimale et 266 records de maximale ont été enregistrés. Et suite à cette chaleur, justement, certains parents préfèrent garder leurs enfants à la maison. Dans des écoles mal adaptées aux canicules, les températures deviennent très rapidement compliquées, poussant ainsi des familles à privilégier le confort et la sécurité. Et après plusieurs noyades, les communes du littoral de la Gironde demandent plus de moyens pour surveiller les plages. Les élus alertent sur des effectifs insuffisants alors que plus de 130 000 personnes ont afflué pendant le week-end de la Pentecôte. Pour rappel, 4 décès ont été recensés. Deux sœurs âgées de 85 et 89 ans ont été retrouvées mortes à leur domicile dans le 19e arrondissement de Paris, probablement victimes de coups. L'alerte a été donnée par le gardien de l'immeuble et une enquête pour meurtre a été ouverte. En République démocratique du Congo, bonne nouvelle avec un premier patient atteint d'Ebola qui a été déclaré guéri depuis le début de l'épidémie. L'Organisation mondiale de la santé compte déjà 17 décès confirmés et plus de 125. Et visé par plusieurs plaintes pour viol et agression sexuelle, le chanteur Patrick Bruel se retire des prochains Enfoirés en 2027. Il dit vouloir éviter tout embarras et espère revenir après la décision de la justice. Charles Alloncle, quant à lui, a été mis hors de cause par le déontologue de l'Assemblée. Soupçonné d'employer sa compagne, il a finalement prouvé qu'ils ne sont ni mariés, ni paxés, ni même en concubinage. Et à Roland-Garros, Quentin Alice affrontera Zverev en night session. Chez les féminines, Svitolina, Swiatek et Andreeva se sont qualifiées pour le prochain tour.
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2: Bonjour à toutes et à tous, on débute avec du tennis et la sensation. Moïse Kouamé poursuit son chemin à Roland-Garros. Le Français de seulement 17 ans a bataillé pendant 4 heures pour se qualifier pour le troisième tour des internationaux de France.

0: Vanderknecht battu par l'Italien Berrettini, mais aussi Luca Van Hache éliminé par Anna Kashira. Mais la sensation de la journée est venue de l'élimination dès le second tour du numéro 1 mondial et grand favori de la compétition, Yannick Sinner. L'Italien s'est incliné en 5-7, 3-6, 2-6, 7-5, 6-1, 6-1 face à l'Argentin Juan Manuel Cerundolo, 27e joueur mondial. Sinner a expliqué après la rencontre avoir été diminué par la chaleur et s'être effondré physiquement dans les 4e et 5e sets. Et ce vendredi, un seul Français engagé chez les hommes, Quentin Alice, est opposé à la tête de série numéro 2, Alexander Zverev, à 20h15. En foot, le match décisif pour connaître le dernier club qui évoluera en Ligue 1 la saison prochaine se disputera ce soir. Nice, 16e de Ligue 1 cette saison, accueille Saint-Etienne qui a terminé 3e de Ligue 2 lors du barrage retour L1, L2. Il y a eu 0-0 dans le chaudron à l'aller ce mardi. Rappelons que ce match retour ce soir se disputera à 8 clos total à l'Allianz Riviera. Coup d'envoi à 20h45. Et puis, c'est demain que se disputera la finale de la Ligue des Champions entre le PSG et Arsenal à Budapest. Les Parisiens ont l'occasion de remporter leur deuxième Ligue des Champions de suite après la victoire écrasante sur l'Inter Milan la saison dernière, 5-0. Paris et la France qui sont en état d'alerte à l'approche de cette finale. 8000 policiers et gendarmes seront déployés à Paris, 20000 au total dans l'Hexagone. Et puis en basket, Victor Wembanyama et les Spurs de San Antonio reviennent à égalité dans la finale de Conférence Ouest face à Oklahoma, 118-91. Il y aura bien un match 7 décisif dans la nuit de samedi à dimanche. Très belle journée de sport.
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3: Bonsoir, l'économie française s'est contractée de 0,1% au premier trimestre. Roland Lescure, ministre de l'économie, a jugé que la loi spéciale en l'absence de budget au début de l'année avait eu un impact assez fort sur l'activité et qu'elle n'est pas une option pour 2027. Rappelons que cette loi spéciale permet de pallier l'absence de budget en reconduisant les recettes de l'année précédente et en engageant des dépenses nécessaires à la continuité de l'État. Le chanteur et comédien Patrick Bruel, actuellement visé par au moins 10 plaintes pour violences sexuelles en France et en Belgique, ne participera pas à la prochaine édition des Enfoirés en janvier 2027. Selon la production de l'événement affilié au Resto du Cœur, c'est l'artiste lui-même qui a décidé qu'il était préférable de ne pas monter sur scène. Patrick Bruel s'est produit à toutes les éditions des Enfoirés depuis 1993. Il détient le record de participation. Les douanes françaises ont intercepté près de 2300 maillots contrefaits de la Coupe du Monde de football 2026. Les contrefaçons ont été saisis en l'espace de 5 jours par les douaniers à Marne-la-Vallée, dans l'est de la région parisienne. Ils ont contrôlé un flux massif de 1100 colis contenant tous ces copies illégales et mettant en cause des sites de vente chinois. La SNCF a signé un accord de partenariat de 3 ans avec le Tour de France hommes et femmes. Un TGV spécial sera notamment mis à disposition des équipes pour entrer à Paris depuis l'Alpe d'Huez à la fin du Tour de France 2026. Ce partenariat est aussi un moyen pour la grande boucle, souvent critiquée pour son empreinte carbone, de tendre vers des transports plus écologiques. C'est la fin de ce flash. Une bonne fin de journée à notre écoute.
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5: Bonsoir à tous. Donald Trump a indiqué sur son réseau qu'il allait prendre une décision finale concernant un possible accord avec l'Iran lors d'une réunion à la Maison Blanche. De son côté, l'Iran justement affirme qu'un accord dépendra de la fin des demandes excessives des États-Unis. Météo France a indiqué que plus de la moitié du territoire français avait battu au moins un record mensuel entre le 23 et le 27 mai. 109 records de température minimale et 266 records de maximale ont été enregistrés. Et suite à cette chaleur, justement, certains parents préfèrent garder leurs enfants à la maison. Dans des écoles mal adaptées aux canicules, les températures deviennent très rapidement compliquées, poussant ainsi des familles à privilégier le confort et la sécurité. Et après plusieurs noyades, les communes du littoral de la Gironde demandent plus de moyens pour surveiller les plages. Les élus alertent sur des effectifs insuffisants alors que plus de 130 000 personnes ont afflué pendant le week-end de la Pentecôte. Pour rappel, 4 décès ont été recensés. Deux sœurs âgées de 85 et 89 ans ont été retrouvées mortes à leur domicile dans le 19e arrondissement de Paris, probablement victimes de coups. L'alerte a été donnée par le gardien de l'immeuble et une enquête pour meurtre a été ouverte. En République démocratique du Congo, bonne nouvelle avec un premier patient atteint d'Ebola qui a été déclaré guéri depuis le début de l'épidémie. L'Organisation mondiale de la santé compte déjà 17 décès confirmés et plus de 125. Et visé par plusieurs plaintes pour viol et agression sexuelle, le chanteur Patrick Bruel se retire des prochains Enfoirés en 2027. Il dit vouloir éviter tout embarras et espère revenir après la décision de la justice. Charles Alloncle, quant à lui, a été mis hors de cause par le déontologue de l'Assemblée. Soupçonné d'employer sa compagne, il a finalement prouvé qu'ils ne sont ni mariés, ni paxés, ni même en concubinage. Et à Roland-Garros, Quentin Alice affrontera Zverev en night session. Chez les féminines, Svitolina, Swiatek et Andreeva se sont qualifiées pour le prochain tour.
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2: Bonjour à toutes et à tous, on débute avec du tennis et la sensation. Moïse Kouamé poursuit son chemin à Roland-Garros. Le Français de seulement 17 ans a bataillé pendant 4 heures pour se qualifier pour le troisième tour des internationaux de France.

0: sur une Darknech battue par l'Italien Berrettini, mais aussi Luca Van Hache éliminé par Anna Kashira. Mais la sensation de la journée est venue de l'élimination dès le second tour du numéro 1 mondial et grand favori de la compétition, Yannick Sinner. L'Italien s'est incliné en 5-7, 3-6, 2-6, 7-5, 6-1, 6-1 face à l'Argentin Juan Manuel Cerundolo, 27e joueur mondial. Sinner a expliqué après la rencontre avoir été diminué par la chaleur et s'être effondré physiquement dans les 4e et 5e sets. Et ce vendredi, un seul Français engagé chez les hommes, Quentin Alice, est opposé à la tête de série numéro 2, Alexander Zverev, à 20h15. En foot, le match décisif pour connaître le dernier club qui évoluera en Ligue 1 la saison prochaine se disputera ce soir. Nice, 16e de Ligue 1 cette saison, accueille Saint-Etienne qui a terminé 3e de Ligue 2 lors du barrage retour L1, L2. Il y a eu 0-0 dans le chaudron à l'aller ce mardi. Rappelons que ce match retour ce soir se disputera à 8 clos total à l'Allianz Riviera. Coup d'envoi à 20h45. Et puis c'est demain que se disputera la finale de la Ligue des Champions entre le PSG et Arsenal à Budapest. Les Parisiens ont l'occasion de remporter leur deuxième Ligue des Champions de suite après la victoire écrasante sur l'Inter Milan la saison dernière, 5-0. Paris et la France qui sont en état d'alerte à l'approche de cette finale. 8000 policiers et gendarmes seront déployés à Paris, 20000 au total dans l'Hexagone. Et puis en basket, Victor Wembanyama et les Spurs de San Antonio reviennent à égalité dans la finale de Conférence Ouest face à Oklahoma, 118-91. Il y aura bien un match 7 décisif dans la nuit de samedi à dimanche. Très belle journée de sport.
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3: Bonsoir, l'économie française s'est contractée de 0,1% au premier trimestre. Roland Lescure, ministre de l'économie, a jugé que la loi spéciale en l'absence de budget au début de l'année avait eu un impact assez fort sur l'activité et qu'elle n'est pas une option pour 2027. Rappelons que cette loi spéciale permet de pallier l'absence de budget en reconduisant les recettes de l'année précédente et en engageant des dépenses nécessaires à la continuité de l'État. Le chanteur et comédien Patrick Bruel, actuellement visé par au moins 10 plaintes pour violences sexuelles en France et en Belgique, ne participera pas à la prochaine édition des Enfoirés en janvier 2027. Selon la production de l'événement affilié au Resto du Cœur, c'est l'artiste lui-même qui a décidé qu'il était préférable de ne pas monter sur scène. Patrick Bruel s'est produit à toutes les éditions des Enfoirés depuis 1993. Il détient le record de participation. Les douanes françaises ont intercepté près de 2300 maillots contrefaits de la Coupe du Monde de football 2026. Les contrefaçons ont été saisis en l'espace de 5 jours par les douaniers à Marne-la-Vallée, dans l'est de la région parisienne. Ils ont contrôlé un flux massif de 1100 colis contenant tous ces copies illégales et mettant en cause des sites de vente chinois. La SNCF a signé un accord de partenariat de 3 ans avec le Tour de France hommes et femmes. Un TGV spécial sera notamment mis à disposition des équipes pour entrer à Paris depuis l'Alpe d'Huez à la fin du Tour de France 2026. Ce partenariat est aussi un moyen pour la grande boucle, souvent critiquée pour son empreinte carbone, de tendre vers des transports plus écologiques. C'est la fin de ce flash. Une bonne fin de journée à notre écoute.
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5: Bonsoir à tous. Donald Trump a indiqué sur son réseau qu'il allait prendre une décision finale concernant un possible accord avec l'Iran lors d'une réunion à la Maison Blanche. De son côté, l'Iran justement affirme qu'un accord dépendra de la fin des demandes excessives des États-Unis. Météo France a indiqué que plus de la moitié du territoire français avait battu au moins un record mondial
6: 5 heures
5: entre le 23 et le 27 mai. 109 records de température minimale et 266 records de maximale ont été enregistrés. Et suite à cette chaleur, justement, certains parents préfèrent garder leurs enfants à la maison. Dans des écoles mal adaptées aux canicules, les températures deviennent très rapidement compliquées, poussant ainsi des familles à privilégier le confort et la sécurité. Et après plusieurs noyades, les communes du littoral de la Gironde demandent plus de moyens pour surveiller les plages. Les élus alertent sur des effectifs insuffisants alors que plus de 130 000 personnes ont afflué pendant le week-end de la Pentecôte. Pour rappel, 4 décès ont été recensés. Deux sœurs âgées de 85 et 89 ans ont été retrouvées mortes à leur domicile dans le 19e arrondissement de Paris, probablement victimes de coups. L'alerte a été donnée par le gardien de l'immeuble et une enquête pour meurtre a été ouverte. En République démocratique du Congo, bonne nouvelle avec un premier patient atteint d'Ebola qui a été déclaré guéri depuis le début de l'épidémie. L'Organisation mondiale de la santé compte déjà 17 décès confirmés et plus de 125. Et visé par plusieurs plaintes pour viol et agression sexuelle, le chanteur Patrick Bruel se retire des prochains Enfoirés en 2027. Il dit vouloir éviter tout embarras et espère revenir après la décision de la justice. Charles Alloncle, quant à lui, a été mis hors de cause par le déontologue de l'Assemblée. Soupçonné d'employer sa compagne, il a finalement prouvé qu'ils ne sont ni mariés, ni paxés, ni même en concubinage. Et à Roland-Garros, Quentin Alice affrontera Zverev en night session. Chez les féminines, Svitolina, Swiatek et Andreeva se sont qualifiées pour le prochain tour.
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0: Bonjour à toutes et à tous, on débute avec du tennis et la sensation. Moïse Kouamé poursuit son chemin à Roland-Garros. Le Français de seulement 17 ans a bataillé pendant 4 heures pour se qualifier pour le troisième tour des Internationaux de France. Hier, il a barré la route à Valero en 5-7 et affrontera le Chilien Alejandro Tabilo au prochain tour. En revanche, c'est terminé pour Arthur Hinderknecht, battu par l'Italien Berrettini, mais aussi Luca Vanache, éliminé par Anna Kashira. Mais la sensation de la journée est venue de l'élimination dès le second tour du numéro 1 mondial et grand favori de la compétition Yannick Sinner. L'Italien s'est incliné en 5-7, 3-6, 2-6, 7-5, 6-1, 6-1 face à l'Argentin Juan Manuel Cerundolo, 27e joueur mondial. Sinner a expliqué après la rencontre avoir été diminué par la chaleur et s'être effondré physiquement dans les 4e et 5e set. Et ce vendredi, un seul Français engagé chez les hommes, Quentin Alice, est au posé à la tête de série numéro 2, Alexander Zverev, à 20h15. En foot, le match décisif pour connaître le dernier club qui évoluera en Ligue 1 la saison prochaine se disputera ce soir. Nice, 16e de Ligue 1 cette saison, accueille Saint-Etienne qui a terminé 3e de Ligue 2 lors du barrage retour L1, L2. Il y a eu 0-0 dans le chaudron à l'aller ce mardi. Rappelons que ce match retour ce soir se disputera à 8 clos total à l'Allianz Riviera. Coup d'envoi à 20h45. Et puis, c'est demain que se disputera la finale de la Ligue des Champions entre le PSG et Arsenal à Budapest. Les Parisiens ont l'occasion de remporter leur deuxième Ligue des Champions de suite après la victoire écrasante sur l'Inter Milan la saison dernière, 5-0. Paris et la France qui sont en état d'alerte à l'approche de cette finale. 8000 policiers et gendarmes seront déployés à Paris, 20000 au total dans l'Hexagone. Et puis en basket, Victor Wembanyama et les Spurs de San Antonio reviennent à égalité dans la finale de Conférence Ouest face à Oklahoma, 118-91. Il y aura bien un match 7 décisif dans la nuit de samedi à dimanche. Très belle journée de sport.
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3: Bonsoir, l'économie française s'est contractée de 0,1% au premier trimestre. Roland Lescure, ministre de l'économie, a jugé que la loi spéciale en l'absence de budget au début de l'année avait eu un impact assez fort sur l'activité et qu'elle n'est pas une option pour 2027. Rappelons que cette loi spéciale permet de pallier l'absence de budget en reconduisant les recettes de l'année précédente et en engageant des dépenses nécessaires à la continuité de l'État. Le chanteur et comédien Patrick Bruel, actuellement visé par au moins 10 plaintes pour violences sexuelles en France et en Belgique, ne participera pas à la prochaine édition des Enfoirés en janvier 2027. Selon la production de l'événement affilié au Resto du Cœur, c'est l'artiste lui-même qui a décidé qu'il était préférable de ne pas monter sur scène. Patrick Bruel s'est produit à toutes les éditions des Enfoirés depuis 1993. Il détient le record de participation. Les douanes françaises ont intercepté près de 2300 maillots contrefaits de la Coupe du Monde de football 2026. Les contrefaçons ont été saisis en l'espace de 5 jours par les douaniers à Marne-la-Vallée, dans l'est de la région parisienne. Ils ont contrôlé un flux massif de 1100 colis contenant tous ces copies illégales et mettant en cause des sites de vente chinois. La SNCF a signé un accord de partenariat de 3 ans avec le Tour de France hommes et femmes. Un TGV spécial sera notamment mis à disposition des équipes pour entrer à Paris depuis l'Alpe d'Huez à la fin du Tour de France 2026. Ce partenariat est aussi un moyen pour la grande boucle, souvent critiquée pour son empreinte carbone, de tendre vers des transports plus écologiques. C'est la fin de ce flash. Une bonne fin de journée à notre écoute.
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5: Bonsoir à tous. Donald Trump a indiqué sur son réseau qu'il allait prendre une décision finale concernant un possible accord avec l'Iran lors d'une réunion à la Maison Blanche. De son côté, l'Iran justement affirme qu'un accord dépendra de la fin des demandes excessives des États-Unis. Météo France a indiqué que plus de la moitié du territoire français avait battu au moins un record mensuel entre le 23 et le 27 mai. 109 records de température minimale et 266 records de maximale ont été enregistrés. Et suite à cette chaleur, justement, certains parents préfèrent garder leurs enfants à la maison. Dans des écoles mal adaptées aux canicules, les températures deviennent très rapidement compliquées, poussant ainsi des familles à privilégier le confort et la sécurité. Et après plusieurs noyades, les communes du littoral de la Gironde demandent plus de moyens pour surveiller les plages. Les élus alertent sur des effectifs insuffisants alors que plus de 130 000 personnes ont afflué pendant le week-end de la Pentecôte. Pour rappel, 4 décès ont été recensés. Deux sœurs âgées de 85 et 89 ans ont été retrouvées mortes à leur domicile dans le 19e arrondissement de Paris, probablement victimes de coups. L'alerte a été donnée par le gardien de l'immeuble et une enquête pour meurtre a été ouverte. En République démocratique du Congo, bonne nouvelle avec un premier patient atteint d'Ebola qui a été déclaré guéri depuis le début de l'épidémie. L'Organisation mondiale de la santé compte déjà 17 décès confirmés et plus de 125. Et visé par plusieurs plaintes pour viol et agression sexuelle, le chanteur Patrick Bruel se retire des prochains Enfoirés en 2027. Il dit vouloir éviter tout embarras et espère revenir après la décision de la justice. Charles Alloncle, quant à lui, a été mis hors de cause par le déontologue de l'Assemblée. Soupçonné d'employer sa compagne, il a finalement prouvé qu'ils ne sont ni mariés, ni paxés, ni même en concubinage. Et à Roland-Garros, Quentin Alice affrontera Zverev en night session. Chez les féminines, Svitolina, Swiatek et Andreeva se sont qualifiées pour le prochain tour.
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0: Bonjour à toutes et à tous, on débute avec du tennis et la sensation. Moïse Kouamé poursuit son chemin à Roland-Garros. Le Français de seulement 17 ans a bataillé pendant 4 heures pour se qualifier pour le troisième tour des internationaux de France.

0: Vanderknecht battu par l'Italien Berrettini, mais aussi Luca Van Hache éliminé par Anna Kashira. Mais la sensation de la journée est venue de l'élimination dès le second tour du numéro 1 mondial et grand favori de la compétition, Yannick Sinner. L'Italien s'est incliné en 5-7, 3-6, 2-6, 7-5, 6-1, 6-1 face à l'Argentin Juan Manuel Cerundolo, 27e joueur mondial. Sinner a expliqué après la rencontre avoir été diminué par la chaleur et s'être effondré physiquement dans les 4e et 5e sets. Et ce vendredi, un seul Français engagé chez les hommes, Quentin Alice, est opposé à la tête de série numéro 2, Alexander Zverev, à 20h15. En foot, le match décisif pour connaître le dernier club qui évoluera en Ligue 1 la saison prochaine se disputera ce soir. Nice, 16e de Ligue 1 cette saison, accueille Saint-Etienne qui a terminé 3e de Ligue 2 lors du barrage retour L1, L2. Il y a eu 0-0 dans le chaudron à l'aller ce mardi. Rappelons que ce match retour ce soir se disputera à 8 clos total à l'Allianz Riviera. Coup d'envoi à 20h45. Et puis c'est demain que se disputera la finale de la Ligue des Champions entre le PSG et Arsenal à Budapest. Les Parisiens ont l'occasion de remporter leur deuxième Ligue des Champions de suite après la victoire écrasante sur l'Inter Milan la saison dernière, 5-0. Paris et la France qui sont en état d'alerte à l'approche de cette finale. 8000 policiers et gendarmes seront déployés à Paris, 20000 au total dans l'Hexagone. Et puis en basket, Victor Wembanyama et les Spurs de San Antonio reviennent à égalité dans la finale de Conférence Ouest face à Oklahoma, 118-91. Il y aura bien un match 7 décisif dans la nuit de samedi à dimanche. Très belle journée de sport.
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3: Bonsoir, l'économie française s'est contractée de 0,1% au premier trimestre. Roland Lescure, ministre de l'économie, a jugé que la loi spéciale en l'absence de budget au début de l'année avait eu un impact assez fort sur l'activité et qu'elle n'est pas une option pour 2027. Rappelons que cette loi spéciale permet de pallier l'absence de budget en reconduisant les recettes de l'année précédente et en engageant des dépenses nécessaires à la continuité de l'État. Le chanteur et comédien Patrick Bruel, actuellement visé par au moins 10 plaintes pour violences sexuelles en France et en Belgique, ne participera pas à la prochaine édition des Enfoirés en janvier 2027. Selon la production de l'événement affilié au Resto du Cœur, c'est l'artiste lui-même qui a décidé qu'il était préférable de ne pas monter sur scène. Patrick Bruel s'est produit à toutes les éditions des Enfoirés depuis 1993. Il détient le record de participation. Les douanes françaises ont intercepté près de 2300 maillots contrefaits de la Coupe du Monde de football 2026. Les contrefaçons ont été saisis en l'espace de 5 jours par les douaniers à Marne-la-Vallée, dans l'est de la région parisienne. Ils ont contrôlé un flux massif de 1100 colis contenant tous ces copies illégales et mettant en cause des sites de vente chinois. La SNCF a signé un accord de partenariat de 3 ans avec le Tour de France hommes et femmes. Un TGV spécial sera notamment mis à disposition des équipes pour entrer à Paris depuis l'Alpe d'Huez à la fin du Tour de France 2026. Ce partenariat est aussi un moyen pour la grande boucle, souvent critiquée pour son empreinte carbone, de tendre vers des transports plus écologiques. C'est la fin de ce flash. Une bonne fin de journée à notre écoute.
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4: Bonsoir à tous. Donald Trump a indiqué sur son réseau qu'il allait prendre une décision finale concernant un possible accord avec l'Iran lors d'une réunion à la Maison Blanche. De son côté, l'Iran justement affirme qu'un accord dépendra de la fin des demandes excessives des États-Unis. Météo France a indiqué que plus de la moitié du territoire français avait battu au moins un record mensuel entre le 23 et le 27 mai. 109 records de température minimale et 266 records de maximale ont été enregistrés. Et suite à cette chaleur, justement, certains parents préfèrent garder leurs enfants à la maison. Dans des écoles mal adaptées aux canicules, les températures deviennent très rapidement compliquées, poussant ainsi des familles à privilégier le confort et la sécurité. Et après plusieurs noyades, les communes du littoral de la Gironde demandent plus de moyens pour surveiller les plages. Les élus alertent sur des effectifs insuffisants alors que plus de 130 000 personnes ont afflué pendant le week-end de la Pentecôte. Pour rappel, 4 décès ont été recensés. Deux sœurs âgées de 85 et 89 ans ont été retrouvées mortes à leur domicile dans le 19e arrondissement de Paris, probablement victimes de coups. L'alerte a été donnée par le gardien de l'île.

0: épidémie. L'Organisation mondiale de la santé compte déjà 17 décès confirmés et plus de 125. Et visé par plusieurs plaintes pour viol et agression sexuelle, le chanteur Patrick Bruel se retire des prochains Enfoirés en 2027. Il dit vouloir éviter tout embarras et espère revenir après la décision de la justice. Charles Alloncle, quant à lui, a été mis hors de cause par le déontologue de l'Assemblée. Soupçonné d'employer sa compagne, il a finalement prouvé qu'ils ne sont ni mariés, ni paxés, ni même en concubinage. Et à Roland-Garros, Quentin Alice affrontera Zverev en night session. Chez les féminines, Svitolina, Swiatek et Andreeva se sont qualifiées pour le prochain tour.
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2: Bonjour à toutes et à tous, on débute avec du tennis et la sensation. Moïse Kouamé poursuit son chemin à Roland-Garros. Le Français de seulement 17 ans a bataillé pendant 4 heures pour se qualifier pour le troisième tour des Internationaux de France.

0: Arthur Hinderknecht battu par l'Italien Berrettini, mais aussi Lucas Van Hache éliminé par Anna Kashira. Mais la sensation de la journée est venue de l'élimination dès le second tour du numéro 1 mondial et grand favori de la compétition, Yannick Sinner. L'Italien s'est incliné en 5-7, 3-6, 2-6, 7-5, 6-1, 6-1 face à l'Argentin Juan Manuel Cerundolo, 27e joueur mondial. Sinner a expliqué après la rencontre avoir été diminué par la chaleur et s'être effondré physiquement dans les 4e et 5e sets. Et ce vendredi, un seul Français engagé chez les hommes, Quentin Alice, est opposé à la tête de série numéro 2, Alexander Zverev, à 20h15. En foot, le match décisif pour connaître le dernier club qui évoluera en Ligue 1 la saison prochaine se disputera ce soir. Nice, 16e de Ligue 1 cette saison, accueille Saint-Etienne qui a terminé 3e de Ligue 2 lors du barrage retour L1, L2. Il y a eu 0-0 dans le chaudron à l'aller ce mardi. Rappelons que ce match retour ce soir se disputera à 8 clos total à l'Allianz Riviera. Coup d'envoi à 20h45. Et puis, c'est demain que se disputera la finale de la Ligue des Champions entre le PSG et Arsenal à Budapest. Les Parisiens ont l'occasion de remporter leur 2e Ligue des Champions de suite après la victoire écrasante sur l'Inter Milan la saison dernière, 5-0. Paris et la France qui sont en état d'alerte à l'approche de cette finale. 8000 policiers et gendarmes seront déployés à Paris, 20 000 au total dans l'Hexagone. Et puis en basket, Victor Wembanyama et les Spurs de San Antonio reviennent à égalité dans la finale de Conférence Ouest face à Oklahoma, 118-91. Il y aura bien un match 7 décisif dans la nuit de samedi à dimanche. Très belle journée de sport.
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3: Bonsoir, l'économie française s'est contractée de 0,1% au premier trimestre. Roland Lescure, ministre de l'économie, a jugé que la loi spéciale en l'absence de budget au début de l'année avait eu un impact assez fort sur l'activité et qu'elle n'est pas une option pour 2027. Rappelons que cette loi spéciale permet de pallier l'absence de budget en reconduisant les recettes de l'année précédente et en engageant des dépenses nécessaires à la continuité de l'État. Le chanteur et comédien Patrick Bruel, actuellement visé par au moins 10 plaintes pour violences sexuelles en France et en Belgique, ne participera pas à la prochaine édition des Enfoirés en janvier 2027. Selon la production de l'événement affilié au Resto du Cœur, c'est l'artiste lui-même qui a décidé qu'il était préférable de ne pas monter sur scène. Patrick Bruel s'est produit à toutes les éditions des Enfoirés depuis 1993. Il détient le record de participation. Les douanes françaises ont intercepté près de 2300 maillots contrefaits de la Coupe du Monde de football 2026. Les contrefaçons ont été saisis en l'espace de 5 jours par les douaniers à Marne-la-Vallée, dans l'est de la région parisienne. Ils ont contrôlé un flux massif de 1100 colis contenant tous ces copies illégales et mettant en cause des sites de vente chinois. La SNCF a signé un accord de partenariat de 3 ans avec le Tour de France hommes et femmes. Un TGV spécial sera notamment mis à disposition des équipes pour entrer à Paris depuis l'Alpe d'Huez à la fin du Tour de France 2026. Ce partenariat est aussi un moyen pour la grande boucle, souvent critiquée pour son empreinte carbone, de tendre vers des transports plus écologiques. C'est la fin de ce flash. Une bonne fin de journée à notre écoute.
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4: Bonsoir à tous. Donald Trump a indiqué sur son réseau qu'il allait prendre une décision finale concernant un possible accord avec l'Iran lors d'une réunion à la Maison Blanche. De son côté, l'Iran justement affirme qu'un accord dépendra de la fin des demandes excessives des États-Unis. Météo France a indiqué que plus de la moitié du territoire français avait battu au moins un record mensuel entre le 23 et le 27 mai. 109 records de température minimale et 266 records de maximale ont été enregistrés. Et suite à cette chaleur, justement, certains parents préfèrent garder leurs enfants à la maison. Dans des écoles mal adaptées aux canicules, les températures deviennent très rapidement compliquées, poussant ainsi des familles à privilégier le confort et la sécurité. Et après plusieurs noyades, les communes du littoral de la Gironde demandent plus de moyens pour surveiller les plages. Les élus alertent sur des effectifs insuffisants alors que plus de 130 000 personnes ont afflué pendant le week-end de la Pentecôte. Pour rappel, 4 décès ont été recensés. Deux sœurs âgées de 85 et 89 ans ont été retrouvées mortes à leur domicile dans le 19e arrondissement de Paris, probablement victimes de coups. L'alerte a été donnée par le gardien de l'immeuble et une enquête pour meurtre a été ouverte. En République démocratique du Congo, bonne nouvelle avec un premier patient atteint d'Ebola qui a été déclaré guéri depuis le début de l'épidémie. L'organisation

0: Patrick Bruel se retire des prochains Enfoirés en 2027. Il dit vouloir éviter tout embarras et espère revenir après la décision de la justice. Charles Alloncle, quant à lui, a été mis hors de cause par le déontologue de l'Assemblée. Soupçonné d'employer sa compagne, il a finalement prouvé qu'ils ne sont ni mariés, ni paxés, ni même en concubinage. Et à Roland-Garros, Quentin Alice affrontera Zverev en night session. Chez les féminines, Svitolina, Swiatek et Andreeva se sont qualifiées pour le prochain tour.
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2: Bonjour à toutes et à tous, on débute avec du tennis et la sensation. Moïse Kouamé poursuit son chemin à Roland-Garros. Le Français de seulement 17 ans a bataillé pendant 4 heures pour se qualifier pour le troisième tour des Internationaux de France. Hier, il a barré la route à Valero en 5-7 et affrontera le Chilien Alejandro Tabilo au prochain tour. En revanche, c'est terminé pour Arthur Hinderknecht, battu par l'Italien Berrettini, mais aussi Luca Van Hache, éliminé par Anna Kashira. Mais la sensation de la journée est venue de l'élimination dès le second tour du numéro 1 mondial et grand favori de la compétition, Yannick Sinner. L'Italien s'est incliné en 5-7, 3-6, 2-6, 7-5, 6-1, 6-1 face à l'Argentin Juan Manuel Cerundolo, 27e joueur mondial. Sinner a expliqué après la rencontre avoir été diminué par la chaleur et s'être effondré physiquement dans les 4e et 5e set. Et ce vendredi, un seul Français engagé chez les hommes, Quentin Alice, est opposé à la tête de série numéro 2, Alexander Zverev, à 20h15. En foot, le match décisif pour connaître le dernier club qui évoluera en Ligue 1 la saison prochaine se disputera ce soir. Nice, 16e de Ligue 1 cette saison, accueille Saint-Etienne qui a terminé 3e de Ligue 2 lors du barrage retour L1, L2. Il y a eu 0-0 dans le chaudron à l'aller ce mardi. Rappelons que ce match retour ce soir se disputera à 8 clos total à l'Allianz Riviera. Coup d'envoi à 20h45. Et puis, c'est demain que se disputera la finale de la Ligue des Champions entre le PSG et Arsenal à Budapest. Les Parisiens ont l'occasion de remporter leur deuxième Ligue des Champions de suite après la victoire écrasante sur l'Inter Milan la saison dernière, 5-0. Paris et la France qui sont en état d'alerte à l'approche de cette finale. 8000 policiers et gendarmes seront déployés à Paris, 20000 au total dans l'Hexagone. Et puis en basket, Victor Wembanyama et les Spurs de San Antonio reviennent à égalité dans la finale de Conférence Ouest face à Oklahoma, 118-91. Il y aura bien un match 7 décisif dans la nuit de samedi à dimanche. Très belle journée de sport.
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5: Bonsoir, l'économie française s'est contractée de 0,1% au premier trimestre. Roland Lescure, ministre de l'économie, a jugé que la loi spéciale en l'absence de budget au début de l'année avait eu un impact assez fort sur l'activité et qu'elle n'est pas une option pour 2027. Rappelons que cette loi spéciale permet de pallier l'absence de budget en reconduisant les recettes de l'année précédente et en engageant des dépenses nécessaires à la continuité de l'État. Le chanteur et comédien Patrick Bruel, actuellement visé par au moins 10 plaintes pour violences sexuelles en France et en Belgique, ne participera pas à la prochaine édition des Enfoirés en janvier 2027. Selon la production de l'événement affilié au Resto du Cœur, c'est l'artiste lui-même qui a décidé qu'il était préférable de ne pas monter sur scène. Patrick Bruel s'est produit à toutes les éditions des Enfoirés depuis 1993. Il détient le record de participation. Les douanes françaises ont intercepté près de 2300 maillots contrefaits de la Coupe du Monde de football 2026. Les contrefaçons ont été saisis en l'espace de 5 jours par les douaniers à Marne-la-Vallée, dans l'est de la région parisienne. Ils ont contrôlé un flux massif de 1100 colis contenant tous ces copies illégales et mettant en cause des sites de vente chinois. La SNCF a signé un accord de partenariat de 3 ans avec le Tour de France hommes et femmes. Un TGV spécial sera notamment mis à disposition des équipes pour entrer à Paris depuis l'Alpe d'Huez à la fin du Tour de France 2026. Ce partenariat est aussi un moyen pour la grande boucle, souvent critiquée pour son empreinte carbone, de tendre vers des transports plus écologiques. C'est la fin de ce flash. Une bonne fin de journée à notre écoute.
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0: Bonsoir à tous. Donald Trump a indiqué sur son réseau qu'il allait prendre une décision finale concernant un possible accord avec l'Iran lors d'une réunion à la Maison Blanche. De son côté, l'Iran justement affirme qu'un accord dépendra de la fin des demandes excessives des États-Unis. Météo France a indiqué que plus de la moitié du territoire français avait battu au moins un record mensuel entre le 23 et le 27 mai. 109 records de température minimale et 266 records de maximale ont été enregistrés. Et suite à cette chaleur, justement, certains parents préfèrent garder leurs enfants à la maison. Dans des écoles mal adaptées aux canicules, les températures deviennent très rapidement compliquées, poussant ainsi des familles à privilégier le confort et la sécurité. Et après plusieurs noyades, les communes du littoral de la Gironde demandent plus de moyens pour surveiller les plages. Les élus alertent sur des effectifs insuffisants alors que plus de 130 000 personnes ont afflué pendant le week-end de la Pentecôte. Pour rappel, 4 décès ont été recensés. Deux sœurs âgées de 85 et 89 ans ont été retrouvées mortes à leur domicile dans le 19e arrondissement de Paris, probablement victimes de coups. L'alerte a été donnée par le gardien de l'immeuble et une enquête pour meurtre a été ouverte. En République démocratique du Congo, bonne nouvelle avec un premier patient atteint d'Ebola qui a été déclaré guéri depuis le début de l'épidémie. L'Organisation mondiale de la santé compte déjà 17 décès confirmés et plus de 125. Et visé par plusieurs plaintes pour viol et agression sexuelle, le chanteur Patrick Bruel se retire des prochains Enfoirés en 2027. Il dit vouloir éviter tout embarras et espère revenir après la décision de la justice. Charles Alloncle, quant à lui, a été mis hors de cause par le déontologue de l'Assemblée. Soupçonné d'employer sa compagne, il a finalement prouvé qu'ils ne sont ni mariés, ni paxés, ni même en concubinage. Et à Roland-Garros, Quentin Alice affrontera Zverev en night session. Chez les féminines, Svitolina, Swiatek et Andreeva se sont qualifiées pour le prochain tour.
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2: Bonjour à toutes et à tous, on débute avec du tennis et la sensation. Moïse Kouamé poursuit son chemin à Roland-Garros. Le Français de seulement 17 ans a bataillé pendant 4 heures pour se qualifier pour le troisième tour des internationaux de France.

0: Arthur Rinderknecht battu par l'Italien Berrettini, mais aussi Luca Van Hache éliminé par Anna Kashira. Mais la sensation de la journée est venue de l'élimination dès le second tour du numéro 1 mondial et grand favori de la compétition, Yannick Sinner. L'Italien s'est incliné en 5-7, 3-6, 2-6, 7-5, 6-1, 6-1 face à l'Argentin Juan Manuel Cerundolo, 27e joueur mondial. Sinner a expliqué après la rencontre avoir été diminué par la chaleur et s'être effondré physiquement dans les 4e et 5e sets. Et ce vendredi, un seul Français engagé chez les hommes, Quentin Alice, est opposé à la tête de série numéro 2, Alexander Zverev, à 20h15. En foot, le match décisif pour connaître le dernier club qui évoluera en Ligue 1 la saison prochaine se disputera ce soir. Nice, 16e de Ligue 1 cette saison, accueille Saint-Etienne qui a terminé 3e de Ligue 2 lors du barrage retour L1, L2. Il y a eu 0-0 dans le chaudron à l'aller ce mardi. Rappelons que ce match retour ce soir se disputera à 8 clos total à l'Allianz Riviera. Coup d'envoi à 20h45. Et puis, c'est demain que se disputera la finale de la Ligue des Champions entre le PSG et Arsenal à Budapest. Les Parisiens ont l'occasion de remporter leur deuxième Ligue des Champions de suite après la victoire écrasante sur l'Inter Milan la saison dernière, 5-0. Paris et la France qui sont en état d'alerte à l'approche de cette finale. 8000 policiers et gendarmes seront déployés à Paris, 20 000 au total dans l'Hexagone. Et puis en basket, Victor Wembanyama et les Spurs de San Antonio reviennent à égalité dans la finale de Conférence Ouest face à Oklahoma, 118-91. Il y aura bien un match 7 décisif dans la nuit de samedi à dimanche. Très belle journée de sport.
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3: Bonsoir, l'économie française s'est contractée de 0,1% au premier trimestre. Roland Lescure, ministre de l'économie, a jugé que la loi spéciale en l'absence de budget au début de l'année avait eu un impact assez fort sur l'activité et qu'elle n'est pas une option pour 2027. Rappelons que cette loi spéciale permet de pallier l'absence de budget en reconduisant les recettes de l'année précédente et en engageant des dépenses nécessaires à la continuité de l'État. Le chanteur et comédien Patrick Bruel, actuellement visé par au moins 10 plaintes pour violences sexuelles en France et en Belgique, ne participera pas à la prochaine édition des Enfoirés en janvier 2027. Selon la production de l'événement affilié au Resto du Cœur, c'est l'artiste lui-même qui a décidé qu'il était préférable de ne pas monter sur scène. Patrick Bruel s'est produit à toutes les éditions des Enfoirés depuis 1993. Il détient le record de participation. Les douanes françaises ont intercepté près de 2300 maillots contrefaits de la Coupe du Monde de football 2026. Les contrefaçons ont été saisis en l'espace de 5 jours par les douaniers à Marne-la-Vallée, dans l'est de la région parisienne. Ils ont contrôlé un flux massif de 1100 colis contenant tous ces copies illégales et mettant en cause des sites de vente chinois. La SNCF a signé un accord de partenariat de 3 ans avec le Tour de France hommes et femmes. Un TGV spécial sera notamment mis à disposition des équipes pour entrer à Paris depuis l'Alpe d'Huez à la fin du Tour de France 2026. Ce partenariat est aussi un moyen pour la grande boucle, souvent critiquée pour son empreinte carbone, de tendre vers des transports plus écologiques. C'est la fin de ce flash. Une bonne fin de journée à notre écoute.
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4: 5h30.
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6: Bonsoir à tous. Donald Trump a indiqué sur son réseau qu'il allait prendre une décision finale concernant un possible accord avec l'Iran lors d'une réunion à la Maison Blanche. De son côté, l'Iran justement affirme qu'un accord dépendra de la fin des demandes excessives des États-Unis. Météo France a indiqué que plus de la moitié du territoire français avait battu au moins un record mensuel entre le 23 et le 27 mai. 109 records de température minimale et 266 records de maximale ont été enregistrés. Et suite à cette chaleur, justement, certains parents préfèrent garder leurs enfants à la maison. Dans des écoles mal adaptées aux canicules, les températures deviennent très rapidement compliquées, poussant ainsi des familles à privilégier le confort et la sécurité. Et après plusieurs noyades, les communes du littoral de la Gironde demandent plus de moyens pour surveiller les plages. Les élus alertent sur des effectifs insuffisants alors que plus de 130 000 personnes ont afflué pendant le week-end de la Pentecôte. Pour rappel, 4 décès ont été recensés. Deux sœurs âgées de 85 et 89 ans ont été retrouvées mortes à leur domicile dans le 19e arrondissement de Paris, probablement victimes de coups. L'alerte a été donnée par le gardien de l'immeuble et une enquête pour meurtre a été ouverte. En République démocratique du Congo, bonne nouvelle avec un premier patient atteint d'Ebola qui a été déclaré guéri depuis le début de l'épidémie. L'Organisation mondiale de la santé compte déjà 17 décès confirmés et plus de 125. Et visé par plusieurs plaintes pour viol et agression sexuelle, le chanteur Patrick Bruel se retire des prochains Enfoirés en 2027. Il dit vouloir éviter tout embarras et espère revenir après la décision de la justice. Charles Alloncle, quant à lui, a été mis hors de cause par le déontologue de l'Assemblée. Soupçonné d'employer sa compagne, il a finalement prouvé qu'ils ne sont ni mariés, ni paxés, ni même en concubinage. Et à Roland-Garros, Quentin Alice affrontera Zverev en night session. Chez les féminines, Svitolina, Swiatek et Andreeva se sont qualifiées pour le prochain tour.
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0: Bonjour à toutes et à tous, on débute avec du tennis et la sensation. Moïse Kouamé poursuit son chemin à Roland-Garros. Le Français de seulement 17 ans a bataillé pendant 4 heures pour se qualifier pour le troisième tour des internationaux de France.

pour Arthur Hinderknecht, battu par l'Italien Berrettini, mais aussi Lucas Van Hache, éliminé par Anna Kashira. Mais la sensation de la journée est venue de l'élimination dès le second tour du numéro 1 mondial et grand favori de la compétition, Yannick Sinner. L'Italien s'est incliné en 5-7, 3-6, 2-6, 7-5, 6-1, 6-1 face à l'Argentin Juan Manuel Cerundolo, 27e joueur mondial. Sinner a expliqué après la rencontre avoir été diminué par la chaleur et s'être effondré physiquement dans les 4e et 5e sets. Et ce vendredi, un seul Français engagé chez les hommes, Quentin Alice, est opposé à la tête de série numéro 2, Alexander Zverev, à 20h15. En foot, le match décisif pour connaître le dernier club qui évoluera en Ligue 1 la saison prochaine se disputera ce soir. Nice, 16e de Ligue 1 cette saison, accueille Saint-Etienne qui a terminé 3e de Ligue 2 lors du barrage retour L1, L2. Il y a eu 0-0 dans le chaudron à l'aller ce mardi. Rappelons que ce match retour ce soir se disputera à 8 clos total à l'Allianz Riviera. Coup d'envoi à 20h45. Et puis, c'est demain que se disputera la finale de la Ligue des Champions entre le PSG et Arsenal à Budapest. Les Parisiens ont l'occasion de remporter leur deuxième Ligue des Champions de suite après la victoire écrasante.

0: Bonsoir, l'économie française s'est contractée de 0,1% au premier trimestre. Roland Lescure, ministre de l'économie, a jugé que la loi spéciale en l'absence de budget au début de l'année avait eu un impact assez fort sur l'activité et qu'elle n'est pas une option pour 2027. Rappelons que cette loi spéciale permet de pallier l'absence de budget en reconduisant les recettes de l'année précédente et en engageant des dépenses nécessaires à la continuité de l'État. Le chanteur et comédien Patrick Bruel, actuellement visé par au moins 10 plaintes pour violences sexuelles en France et en Belgique, ne participera pas à la prochaine édition des Enfoirés en janvier 2027. Selon la production de l'événement affilié au Resto du Cœur, c'est l'artiste lui-même qui a décidé qu'il était préférable de ne pas monter sur scène. Patrick Bruel s'est produit à toutes les éditions des Enfoirés depuis 1993. Il détient le record de participation. Les douanes françaises ont intercepté près de 2300 maillots contrefaits de la Coupe du Monde de football 2026. Les contrefaçons ont été saisis en l'espace de 5 jours par les douaniers à Marne-la-Vallée, dans l'est de la région parisienne. Ils ont contrôlé un flux massif de 1100 colis contenant tous ces copies illégales et mettant en cause des sites de vente chinois. La SNCF a signé un accord de partenariat de 3 ans avec le Tour de France hommes et femmes. Un TGV spécial sera notamment mis à disposition des équipes pour entrer à Paris depuis l'Alpe d'Huez à la fin du Tour de France 2026. Ce partenariat est aussi un moyen pour la grande boucle, souvent critiquée pour son empreinte carbone, de tendre vers des transports plus écologiques. C'est la fin de ce flash. Une bonne fin de journée à notre écoute.
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3: Bonsoir à tous. Donald Trump a indiqué sur son réseau qu'il allait prendre une décision finale concernant un possible accord avec l'Iran lors d'une réunion à la Maison Blanche. De son côté, l'Iran justement affirme qu'un accord dépendra de la fin des demandes excessives des États-Unis. Météo France a indiqué que plus de la moitié du territoire français avait battu au moins un record mensuel entre le 23 et le 27 mai. 109 records de température minimale et 266 records de maximale ont été enregistrés. Et suite à cette chaleur, justement, certains parents préfèrent garder leurs enfants à la maison. Dans des écoles mal adaptées aux canicules, les températures deviennent très rapidement compliquées, poussant ainsi des familles à privilégier le confort et la sécurité. Et après plusieurs noyades, les communes du littoral de la Gironde demandent plus de moyens pour surveiller les plages. Les élus alertent sur des effectifs insuffisants alors que plus de 130 000 personnes ont afflué pendant le week-end de la Pentecôte. Pour rappel, 4 décès ont été recensés. Deux sœurs âgées de 85 et 89 ans ont été retrouvées mortes à leur domicile dans le 19e arrondissement de Paris, probablement victimes de coups. L'alerte a été donnée par le gardien de l'immeuble et une enquête pour meurtre a été ouverte. En République démocratique du Congo, bonne nouvelle avec un premier patient atteint d'Ebola qui a été déclaré guéri depuis le début de l'épidémie. L'Organisation mondiale de la santé compte déjà 17 décès confirmés et plus de 125. Et visé par plusieurs plaintes pour viol et agression sexuelle, le chanteur Patrick Bruel se retire des prochains Enfoirés en 2027. Il dit vouloir éviter tout embarras et espère revenir après la décision de la justice. Charles Alloncle, quant à lui, a été mis hors de cause par le déontologue de l'Assemblée. Soupçonné d'employer sa compagne, il a finalement prouvé qu'ils ne sont ni mariés, ni paxés, ni même en concubinage. Et à Roland-Garros, Quentin Alice affrontera Zverev en night session. Chez les féminines, Svitolina, Swiatek et Andreeva se sont qualifiées pour le prochain tour.
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5: Bonjour à toutes et à tous, on débute avec du tennis et la sensation. Moïse Kouamé poursuit son chemin à Roland-Garros. Le Français de seulement 17 ans a bataillé pendant 4 heures pour se qualifier pour le troisième tour des internationaux de France.

pour Arthurin Darknesh, battu par l'Italien Berrettini, mais aussi Luca Van Hache, éliminé par Anna Kashira. Mais la sensation de la journée est venue de l'élimination dès le second tour du numéro 1 mondial et grand favori de la compétition, Yannick Sinner. L'Italien s'est incliné en 5-7, 3-6, 2-6, 7-5, 6-1, 6-1 face à l'Argentin Juan Manuel Cerundolo, 27e joueur mondial. Sinner a expliqué après la rencontre avoir été diminué par la chaleur et s'être effondré physiquement dans les 4e et 5e sets. Et ce vendredi, un seul Français engagé chez les hommes, Quentin Alice, est opposé à la tête de

0: Numéro 1 et numéro 2, Alexander Zverev, à 20h15. En foot, le match décisif pour connaître le dernier club qui évoluera en Ligue 1 la saison prochaine se disputera ce soir. Nice, 16e de Ligue 1 cette saison, accueille Saint-Etienne, qui a terminé 3e de Ligue 2 lors du barrage retour L1, L2. Et il y a eu 0-0 dans le chaudron à l'aller ce mardi. Rappelons que ce match retour ce soir se disputera à 8 clos total à l'Allianz Riviera. Coup d'envoi à 20h45. Et puis, c'est demain que se disputera la finale de la Ligue des Champions entre le PSG et Arsenal à Budapest. Les Parisiens ont l'occasion de remporter leur 2e Ligue des Champions de suite après la victoire écrasante sur l'Inter Milan la saison dernière, 5-0. Paris et la France qui sont en état d'alerte à l'approche de cette finale. 8000 policiers et gendarmes seront déployés à Paris, 20000 au total dans l'Hexagone. Et puis en basket, Victor Wembanyama et les Spurs de San Antonio reviennent à égalité dans la finale de Conférence Ouest face à Oklahoma, 118-91. Il y aura bien un match 7 décisif dans la nuit de samedi à dimanche. Très belle journée de sport.
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3: Bonsoir, l'économie française s'est contractée de 0,1% au premier trimestre. Roland Lescure, ministre de l'économie, a jugé que la loi spéciale en l'absence de budget au début de l'année avait eu un impact assez fort sur l'activité et qu'elle n'est pas une option pour 2027. Rappelons que cette loi spéciale permet de pallier l'absence de budget en reconduisant les recettes de l'année précédente et en engageant des dépenses nécessaires à la continuité de l'État. Le chanteur et comédien Patrick Bruel, actuellement visé par au moins 10 plaintes pour violences sexuelles en France et en Belgique, ne participera pas à la prochaine édition des Enfoirés en janvier 2027. Selon la production de l'événement affilié au Resto du Cœur, c'est l'artiste lui-même qui a décidé qu'il était préférable de ne pas monter sur scène. Patrick Bruel s'est produit à toutes les éditions des Enfoirés depuis 1993. Il détient le record de participation. Les douanes françaises ont intercepté près de 2300 maillots contrefaits de la Coupe du Monde de football 2026. Les contrefaçons ont été saisis en l'espace de 5 jours par les douaniers à Marne-la-Vallée, dans l'est de la région parisienne. Ils ont contrôlé un flux massif de 1100 colis contenant tous ces copies illégales et mettant en cause des sites de vente chinois. La SNCF a signé un accord de partenariat de 3 ans avec le Tour de France hommes et femmes. Un TGV spécial sera notamment mis à disposition des équipes pour entrer à Paris depuis l'Alpe d'Huez à la fin du Tour de France 2026. Ce partenariat est aussi un moyen pour la grande boucle, souvent critiquée pour son empreinte carbone, de tendre vers des transports plus écologiques. C'est la fin de ce flash. Une bonne fin de journée à notre écoute.
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5: Bonsoir à tous. Donald Trump a indiqué sur son réseau qu'il allait prendre une décision finale concernant un possible accord avec l'Iran lors d'une réunion à la Maison Blanche. De son côté, l'Iran justement affirme qu'un accord dépendra de la fin des demandes excessives des États-Unis. Météo France a indiqué que plus de la moitié du territoire français avait battu au moins un record mensuel entre le 23 et le 27 mai. 109 records de température minimale et 266 records de maximale ont été enregistrés. Et suite à cette chaleur, justement, certains parents préfèrent garder leurs enfants à la maison. Dans des écoles mal adaptées aux canicules, les températures deviennent très rapidement compliquées, poussant ainsi des familles à privilégier le confort et la sécurité. Et après plusieurs noyades, les communes du littoral de la Gironde demandent plus de moyens pour surveiller les plages. Les élus alertent sur des effectifs insuffisants alors que plus de 130 000 personnes ont afflué pendant le week-end de la Pentecôte. Pour rappel, 4 décès ont été recensés. Deux sœurs âgées de 85 et 89 ans ont été retrouvées mortes à leur domicile dans le 19e arrondissement de Paris, probablement victimes de coups. L'alerte a été donnée par le gardien de l'immeuble et une enquête pour meurtre a été ouverte. En République démocratique du Congo, bonne nouvelle avec un premier patient atteint d'Ebola qui a été déclaré guéri depuis le début de l'épidémie. L'Organisation mondiale de la santé compte déjà 17 décès confirmés et plus de 125. Et visé par plusieurs plaintes pour viol et agression sexuelle, le chanteur Patrick Bruel se retire des prochains Enfoirés en 2027. Il dit vouloir éviter tout embarras et espère revenir après la décision de la justice. Charles Alloncle, quant à lui, a été mis hors de cause par le déontologue de l'Assemblée. Soupçonné d'employer sa compagne, il a finalement prouvé qu'ils ne sont ni mariés, ni paxés, ni même en concubinage. Et à Roland-Garros, Quentin Alice affrontera Zverev en night session. Chez les féminines, Svitolina, Swiatek et Andreeva se sont qualifiées pour le prochain tour.
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0: Bonjour à toutes et à tous, on débute avec du tennis et la sensation. Moïse Kouamé poursuit son chemin à Roland-Garros. Le Français de seulement 17 ans a bataillé pendant 4 heures pour se qualifier pour le troisième tour des internationaux de France.

0: Arthur Hinderknecht battu par l'Italien Berrettini, mais aussi Lucas Van Hache éliminé par Anna Kashira. Mais la sensation de la journée est venue de l'élimination dès le second tour du numéro 1 mondial et grand favori de la compétition, Yannick Sinner. L'Italien s'est incliné en 5-7, 3-6, 2-6, 7-5, 6-1, 6-1 face à l'Argentin Juan Manuel Cerundolo, 27e joueur mondial. Sinner a expliqué après la rencontre avoir été diminué par la chaleur et s'être effondré physiquement dans les 4e et 5e sets. Et ce vendredi, un seul Français engagé chez les hommes, Quentin Alice, est opposé à la tête de série numéro 2, Alexander Zverev, à 20h15. En foot, le match décisif pour connaître le dernier club qui évoluera en Ligue 1 la saison prochaine se disputera ce soir. Nice, 16e de Ligue 1 cette saison, accueille Saint-Etienne qui a terminé 3e de Ligue 2 lors du barrage retour L1, L2. Il y a eu 0-0 dans le chaudron à l'aller ce mardi. Rappelons que ce match retour ce soir se disputera à 8 clos total à l'Allianz Riviera. Coup d'envoi à 20h45. Et puis, c'est demain que se disputera la finale de la Ligue des Champions entre le PSG et Arsenal à Budapest. Les Parisiens ont l'occasion de remporter leur deuxième Ligue des Champions de suite après la victoire écrasante sur l'Inter Milan la saison dernière, 5-0. Paris et la France qui sont en état d'alerte à l'approche de cette finale. 8000 policiers et gendarmes seront déployés à Paris, 20000 au total dans l'Hexagone. Et puis en basket, Victor Wembanyama et les Spurs de San Antonio reviennent à égalité dans la finale de Conférence Ouest face à Oklahoma, 118-91. Il y aura bien un match 7 décisif dans la nuit de samedi à dimanche. Très belle journée de sport.
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3: Bonsoir, l'économie française s'est contractée de 0,1% au premier trimestre. Roland Lescure, ministre de l'économie, a jugé que la loi spéciale en l'absence de budget au début de l'année avait eu un impact assez fort sur l'activité et qu'elle n'est pas une option pour 2027. Mais rappelons que cette loi spéciale permet de pallier l'absence de budget en reconduisant les recettes de l'année précédente et en engageant des dépenses nécessaires à la continuité de l'État. Le chanteur et comédien Patrick Bruel, actuellement visé par au moins 10 plaintes pour violences sexuelles en France et en Belgique, ne participera pas à la prochaine édition des Enfoirés en janvier 2027. Selon la production de l'événement affilié au Resto du Cœur, c'est l'artiste lui-même qui a décidé qu'il était préférable de ne pas monter sur scène. Patrick Bruel s'est produit à toutes les éditions des Enfoirés depuis 1993. Il détient le record de participation. Les douanes françaises ont intercepté près de 2300 maillots contrefaits de la Coupe du Monde de football 2026. Les contrefaçons ont été saisies en l'espace de 5 jours par les douaniers à Marne-la-Vallée, dans l'est de la région parisienne. Ils ont contrôlé un flux massif de 1100 colis contenant tous ces copies illégales et mettant en cause des sites de vente chinois. La SNCF a signé un accord de partenariat de 3 ans avec le Tour de France hommes et femmes. Un TGV spécial sera notamment mis à disposition des équipes pour entrer à Paris depuis l'Alpe d'Huez à la fin du Tour de France 2026. Ce partenariat est aussi un moyen pour la grande boucle, souvent critiquée pour son empreinte carbone, de tendre vers des transports plus écologiques. C'est la fin de ce flash, une bonne fin de journée à notre écoute.
4: En mai 2020, à Sassenage, près de Grenoble, une femme se rend à la SPA, pas pour venir chercher un petit animal, non, non, mais pour révéler que son ex-petite amie torture sexuellement des animaux, selon elle un vrai détraqué sexuel qui l'aurait elle aussi violée et obligée à regarder les horreurs qu'il faisait subir à ces pauvres bêtes. Une de ses dernières victimes, une chèvre. La SPA encourage évidemment la jeune femme à aller porter plainte. Un mois plus tard, l'individu en question, Jocelyn Reynal, 29 ans, est interpellé à son domicile et placé en garde à vue pour viol avec acte de torture et de barbarie, également pour acte de cruauté envers les animaux. En plus d'avoir violé et torturé son ex-compagne, ce barge aurait fait une centaine d'autres victimes, des animaux, des chiens, des poneys, des rats, rien ne l'arrête. Il leur a fait subir les pires sévices sexuels. Du matériel informatique est saisi à son domicile, on retrouve des dizaines de milliers de vidéos ou photos pédopornographiques, zoophiles ou de sévices sur des animaux, des humains avec des animaux, mais comble de l'horreur également des enfants avec des animaux, dont 339 images et 56 vidéos sur lesquelles le Grenoblois était lui-même en plein acte de zoophilie, insoutenable. Mais notre Gus ne se démonte pas, bien au contraire, il reconnaît même avoir torturé des animaux en leur injectant de l'aglu dans la bouche ou du white spirit dans les poumons pour voir combien de temps il mettrait à mourir. Avec un autre homme, on le voit même pénétrer un lapin avec les pattes ligotées jusqu'à le tuer. L'horreur, même les policiers qui ont participé à cette perquisition ont eu besoin de se faire prendre en charge par une équipe psychologique. Mais comment peut-on en arriver là? Jocelyn Reynal a un CAP de cuisinier, mais depuis 2 ans, il ne travaille plus et assouvit ses fantasmes zoophiles sur le Darknet. Il a grandi dans un corps de ferme jusqu'au décès de sa mère dans un accident de cheval. Elle a été traînée sur plusieurs mètres. Une mort atroce qui l'a sans doute affectée. Peut-être une des raisons qui expliquerait ses actes envers les animaux. Jocelyn Reynal a été interné en hôpital psychiatrique une première fois, car en plein cours, son enseignant avait suspecté une tentative de suicide. Ensuite, les hospitalisations vont s'enchaîner. Il a une vision particulière de la sexualité et se déclare lui-même zoophile. Il aurait même découvert la sexualité à 14 ans avec une ânesse, puis enchaîné ses premières expériences avec des chevaux ou encore des chiens. Des penchants liés à une absence complète d'inhibition, aucune limite et aucun tabou. Des relations qu'il idéalise, sauf qu'en plus d'être zoophile, il pratique la barbarie sur ses pauvres bêtes. Après ses relations avec elles, il éprouve le besoin de les détruire. Jocelyn Reynal a d'ailleurs été condamné une première fois en 2015 à 8 mois de prison pour avoir découpé un chien dans la baignoire de l'appartement familial. Son cadavre avait été retrouvé dans les poubelles, il avait été interné. En permission, il avait violé et massacré des animaux avant de retourner à ses soins. Début 2019, il se rend de lui-même à l'hôpital psychiatrique et demande à être pris en charge pour ses pulsions envers les animaux, mais personne de dispo pour gérer son cas. Et en repartant, pan, il s'en prend à un chien. Jocelyn Reynal le dit lui-même, il exècre le genre humain. Et s'il se dit bisexuel, pour lui, la sexualité normale est chiante. Seule une sexualité extraordinaire lui apporte une certaine satisfaction et il déplore que cela puisse être mal vu. Il a d'ailleurs rencontré son dernier compagnon sur un forum dédié à la zoophilie. Lui aussi avait un fantasme de relation avec des chiens, mais il est comme les autres qui ont croisé sa route, devenu une de ses victimes. Ses partenaires, toujours des personnes fragiles qui acceptaient cette part zoophile, mais n'ont jamais pu supporter les violences barbares qu'il infligeait ensuite aux animaux. Pour les contraindre à participer eux aussi, il les menaçait de mettre à mort l'animal devant eux s'ils refusaient de se soumettre à l'acte zoophile. Des actes qui toujours aboutissaient donc à des tortures et à la mort de l'animal. Il est allé jusqu'à éventrer, amputer des rats, les ébouillanter et même les manger. Des chiens attachés et traînés au sol jusqu'à la mort avant d'être découpés. Pour les psychologues, Jocelyn Reynal est un tueur en série qui a sévi contre les animaux. Il en était arrivé au stade où il n'éprouvait plus autant de plaisir dans ses actes barbares. Il serait peut-être passé aux humains s'il n'avait pas été arrêté. Son procès s'ouvre en novembre 2023 devant la cour d'assises de l'Isère. Il a 34 ans. En raison de l'horreur des faits commis, une psychologue est présente tout au long du procès en soutien aux parties civiles mais aussi aux jurés. 4 jurés supplémentaires sont même désignés dans le cas où certains d'entre eux ne tiendraient pas jusqu'au bout. Pour son propre père venu témoigner, il est une énigme. Des images à gerber sont visionnées par la cour. Aucun mot pour les victimes, aucune excuse, pas même de stratégie de défense. Jocelyn Reynal n'a aucune estime de lui-même, il n'est rien et reconnaît avoir toujours tout fait pour détruire autour de lui. Le 10 novembre 2023, il est condamné à la réclusion criminelle à perpétuité assortie d'une période de sûreté de 18 ans. Il ne fait pas appel.
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4: Votre horoscope de ce samedi 30 mai, Bélier, de la passion, encore et toujours, vous allez éprouver le besoin de vivre intensément vos sentiments. Taureau, ce samedi sera une journée propice à la réflexion. Si quelque chose vous préoccupe, vous pourrez aussi en parler à vos proches. Gémeaux, aujourd'hui, c'est vous la star, le signe fort de la journée, c'est clairement vous. Cancer, vous serez en communion de pensée totale avec votre entourage. Lion, rien ne se passera comme vous l'aviez imaginé, mais vous verrez que l'imprévu parfois a du bon. Vierge, une journée calme et paisible, profitez de cette tranquillité avant le rush qui vous attend la semaine prochaine. Balance, la tendresse, la délicatesse vont s'imposer, surtout si vous êtes du premier des camps. Scorpion, soyez prudent dans vos démarches, tout ne sera pas aussi simple que ce que vous pensiez. Sagittaire, des visiteurs inattendus pourraient mettre un peu de piment dans votre quotidien. Capricorne, il y a de l'inquiétude dans l'air, vous n'êtes pas sûr de faire les bons choix, ne vous posez pas trop de questions et avancez. Verseau, des projets pourraient aboutir plus vite que prévu. Et Poissons, journée pleine de dynamisme, vous avez de la vigueur à revendre, mention spéciale pour les natifs du 3e décan.
1: 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La météo de ce samedi à Pornic ensoleillé, malgré quelques passages nuageux sans conséquence. Ce soir, ciel peu nuageux, température attendue de 24 à 25 degrés, ressenti 32 au meilleur de la journée, avec une minimale de 19 à 8 heures, ressenti 18 degrés. Marée haute, 4h25, 5m17, 16h38, 5m40, marée basse, 11h10, 1m60 et 23h28, 1m63. Coefficient de 70 sur les deux marées. Sur la façade atlantique, maximum de 22 à Cherbourg, 20 à Brest, 27 à Saint-Nazaire, 30 à Nantes, 23 à La Rochelle, 26 à Bordeaux et 21 pour Biarritz. Très belle journée et excellent week-end sur Pornic Radio.
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5: Bonsoir à tous. Donald Trump a indiqué sur son réseau qu'il allait prendre une décision finale concernant un possible accord avec l'Iran lors d'une réunion à la Maison Blanche. De son côté, l'Iran justement affirme qu'un accord dépendra de la fin des demandes excessives des États-Unis. Météo France a indiqué que plus de la moitié du territoire français avait battu au moins un record mensuel entre le 23 et le 27 mai. 109 records de température minimale et 266 records de maximale ont été enregistrés. Et suite à cette chaleur, justement, certains parents préfèrent garder leurs enfants à la maison. Dans des écoles mal adaptées aux canicules, les températures deviennent très rapidement compliquées, poussant ainsi des familles à privilégier le confort et la sécurité. Et après plusieurs noyades, les communes du littoral de la Gironde demandent plus de moyens pour surveiller les plages. Les élus alertent sur des effectifs insuffisants alors que plus de 130 000 personnes ont afflué pendant le week-end de la Pentecôte. Pour rappel, 4 décès ont été recensés. Deux sœurs âgées de 85 et 89 ans ont été retrouvées mortes à leur domicile dans le 19e arrondissement de Paris, probablement victimes de coups. L'alerte a été donnée par le gardien de l'immeuble et une enquête pour meurtre a été ouverte. En République démocratique du Congo, bonne nouvelle, avec un premier patient atteint d'Ebola qui a été déclaré guéri depuis le début de l'épidémie. L'Organisation mondiale de la santé compte déjà 17 décès confirmés et plus de 125. Et visé par plusieurs plaintes pour viol et agression sexuelle, le chanteur Patrick Bruel se retire des prochains Enfoirés en 2027. Il dit vouloir éviter tout embarras et espère revenir après la décision de la justice. Charles Alloncle, quant à lui, a été mis hors de cause par le déontologue de l'Assemblée. Soupçonné d'employer sa compagne, il a finalement prouvé qu'ils ne sont ni mariés, ni paxés, ni même en concubinage. Et à Roland-Garros, Quentin Alice affrontera Zverev en night session. Chez les féminines, Svitolina, Swiatek et Andreeva se sont qualifiées pour le prochain tour.
1: La météo de ce samedi à Pornic ensoleillé, malgré quelques passages nuageux sans conséquence. Ce soir, ciel peu nuageux, température attendue de 24 à 25 degrés, ressenti 32 au meilleur de la journée, avec une minimale de 19 à 8 heures, ressenti 18 degrés. Marée haute, 4h25, 5m17, 16h38, 5m40, marée basse, 11h10, 1m60 et 23h28, 1m63. Coefficient de 70 sur les deux marées. Sur la façade atlantique, maximum de 22 à Cherbourg, 20 à Brest, 27 à Saint-Nazaire, 30 à Nantes, 23 à La Rochelle, 26 à Bordeaux et 21 pour Biarritz. Très belle journée et excellent week-end sur Pornic Radio.
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7: Très bon samedi, bon week-end avec nous. Bonne fête au Ferdinand en ce 30 mai 2026. Et c'est la journée mondiale pour le droit aux origines. Dans l'éphéméride de cette journée, une chaîne de télé naissait un 30 mai. C'était en 1992, il y a 34 ans, la chaîne culturelle franco-allemande Arte. Voyez le jour. Bon anniversaire à vous. Également, donc, les natifs du 30 mai, vous êtes le même jour que la journaliste Élise Lucet, 63 ans pour elle aujourd'hui. On pense également aujourd'hui à Louis Rego qui fête ses 83 ans et à Cee-Lo Green, le chanteur qui fête ses 51 ans. Très belle journée avec nous.
8: La météo pour ce samedi 30 mai, du soleil, oui, mais également des nuages dans le sud-ouest, dans la région de Bordeaux, de Biarritz notamment, et puis un temps lourd et risque orageux à l'est. Les températures pour ce samedi matin, 15 degrés pour Cherbourg et Brest, 18 pour Lille et Strasbourg, 18 également pour Biarritz, 19 à Toulouse, 20 degrés pour Bordeaux, 21 à Marseille, 22 à Nice, 23 degrés pour Paris. Et pour ce samedi après-midi, entre 22 et 33 degrés sur une moitié nord, il fera 22 en Bretagne, 24 en Normandie, 29 sur les Hauts-de-France, 32 sur le Grand Est, 33 degrés sur le Centre-Val de Loire, la Bourgogne et la région parisienne. Et dans la moitié sud, entre 21 et 32 degrés, il fera 21 dans la région de Biarritz, 27 sur Bordeaux et la Corse, 28 degrés sur la Côte d'Azur, entre 29 et 30 sur le Golfe du Lion, 31 en Occitanie, jusqu'à 32 degrés encore dans la vallée du Rhône.
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0: Bonjour à toutes et à tous, on débute avec du tennis et la sensation. Moïse Kouamé poursuit son chemin à Roland-Garros. Le Français de seulement 17 ans a bataillé pendant 4 heures pour se qualifier pour le troisième tour des Internationaux de France. Hier, il a barré la route à Valero en 5-7 et affrontera le Chilien Alejandro Tabilo au prochain tour. En revanche, c'est terminé pour Arthur Rinderknecht, battu par l'Italien Berrettini, mais aussi Lucas Van Hache, éliminé par Anna Kashira. Mais la sensation de la journée est venue de l'élimination dès le second tour du numéro 1 mondial et grand favori de la compétition, Yannick Sinner. L'Italien s'est incliné en 5-7, 3-6, 2-6, 7-5, 6-1, 6-1 face à l'Argentin Juan Manuel Cerundolo, 27e joueur mondial. Sinner a expliqué après la rencontre avoir été diminué par la chaleur et s'être effondré physiquement dans les 4e et 5e sets. Et ce vendredi, un seul Français engagé chez les hommes, Quentin Alice, est opposé à la tête de série numéro 2, Alexander Zverev, à 20h15. En foot, le match décisif pour connaître le dernier club qui évoluera en Ligue 1 la saison prochaine se disputera ce soir. Nice, 16e de Ligue 1 cette saison, accueille Saint-Étienne qui a terminé 3e de Ligue 2 lors du barrage retour L1-L2. Il y a eu 0-0 dans le chaudron à l'aller ce mardi. Rappelons que ce match retour ce soir se disputera à 8 clos total à l'Allianz Riviera. Coup d'envoi à 20h45. Et puis, c'est demain que se disputera la finale de la Ligue des Champions entre le PSG et Arsenal à Budapest. Les Parisiens ont l'occasion de remporter leur deuxième Ligue des Champions de suite après la victoire écrasante sur l'Inter Milan la saison dernière, 5-0. Paris et la France qui sont en état d'alerte à l'approche de cette finale. 8000 policiers et gendarmes seront déployés à Paris, 20 000 au total dans l'Hexagone. Et puis en basket, Victor Wembanyama et les Spurs de San Antonio reviennent à égalité dans la finale de Conférence Ouest face à Oklahoma, 118-91. Il y aura bien un match 7 décisif dans la nuit de samedi à dimanche. Très belle journée de sport.
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3: Bonsoir, l'économie française s'est contractée de 0,1% au premier trimestre. Roland Lescure, ministre de l'économie, a jugé que la loi spéciale en l'absence de budget au début de l'année avait eu un impact assez fort sur l'activité et qu'elle n'est pas une option pour 2027. Rappelons que cette loi spéciale permet de pallier l'absence de budget en reconduisant les recettes de l'année précédente et en engageant des dépenses nécessaires à la continuité de l'État. Le chanteur et comédien Patrick Bruel, actuellement visé par au moins 10 plaintes pour violences sexuelles en France et en Belgique, ne participera pas à la prochaine édition des Enfoirés en janvier 2027. Selon la production de l'événement affilié au Resto du Cœur, c'est l'artiste lui-même qui a décidé qu'il était préférable de ne pas monter sur scène. Patrick Bruel s'est produit à toutes les éditions des Enfoirés depuis 1993. Il détient le record de participation. Les douanes françaises ont intercepté près de 2300 maillots contrefaits de la Coupe du Monde de football 2026. Les contrefaçons ont été saisis en l'espace de 5 jours par les douaniers à Marne-la-Vallée, dans l'est de la région parisienne. Ils ont contrôlé un flux massif de 1100 colis contenant tous ces copies illégales et mettant en cause des sites de vente chinois. La SNCF a signé un accord de partenariat de 3 ans avec le Tour de France hommes et femmes. Un TGV spécial sera notamment mis à disposition des équipes pour entrer à Paris depuis l'Alpe d'Huez à la fin du Tour de France 2026. Ce partenariat est aussi un moyen pour la grande boucle, souvent critiquée pour son empreinte carbone, de tendre vers des transports plus écologiques. C'est la fin de ce flash, une bonne fin de journée à notre écoute.
4: En mai 2020, à Sassenage, près de Grenoble, une femme se rend à la SPA, pas pour venir chercher un petit animal, non, non, mais pour révéler que son ex-petite amie torture sexuellement des animaux, selon elle un vrai détraqué sexuel qui l'aurait elle aussi violée et obligée à regarder les horreurs qu'il faisait subir à ces pauvres bêtes, une de ses dernières victimes, une chèvre. La SPA encourage évidemment la jeune femme à aller porter plainte. Un mois plus tard, l'individu en question, Jocelyn Reynal, 29 ans, est interpellé à son domicile. Il est placé en garde à vue pour viol avec acte de torture et de barbarie, également pour acte de cruauté envers les animaux. En plus d'avoir violé et torturé son ex-compagne, ce barge aurait fait une centaine d'autres victimes, des animaux, des chiens, des poneys, des rats, rien ne l'arrête. Il leur a fait subir les pires sévices sexuels. Du matériel informatique est saisi à son domicile, on retrouve des dizaines de milliers de vidéos ou photos pédopornographiques, zoophiles ou de sévices sur des animaux, des humains avec des animaux, mais comble de l'horreur également des enfants avec des animaux, dont 339 images et 56 vidéos sur lesquelles le Grenoblois était lui-même en plein acte de zoophilie. insoutenable. Mais notre Gus ne se démonte pas, bien au contraire, il reconnaît même avoir torturé des animaux en leur injectant de l'aglu dans la bouche ou du white spirit dans les poumons pour voir combien de temps ils mettraient à mourir. Avec un autre homme, on le voit même pénétrer un lapin avec les pattes ligotées jusqu'à le tuer. L'horreur, même les policiers qui ont participé à cette perquisition ont eu besoin de se faire prendre en charge par une équipe psychologique. Mais comment peut-on en arriver là ? Jocelyn Reynal a un CAP de cuisinier, mais depuis 2 ans, il ne travaille plus et assouvit ses fantasmes zoophiles sur le Darknet. Il a grandi dans un corps de ferme jusqu'au décès de sa mère dans un accident de cheval. Elle a été traînée sur plusieurs mètres. Une mort atroce qui l'a sans doute affectée. Peut-être une des raisons qui expliquerait ses actes envers les animaux. Jocelyn Reynal a été interné en hôpital psychiatrique une première fois car en plein cours, son enseignant avait suspecté une tentative de suicide. Ensuite, les hospitalisations vont s'enchaîner. Il a une vision particulière de la sexualité et se déclare lui-même zoophile. Il aurait même découvert la sexualité à 14 ans avec une ânesse, puis enchaîné ses premières expériences avec des chevaux ou encore des chiens. Des penchants liés à une absence complète d'inhibition, aucune limite et aucun tabou. Des relations qu'il idéalise, sauf qu'en plus d'être zoophile, il pratique la barbarie sur ses pauvres bêtes. Après ses relations avec elles, il éprouve le besoin de les détruire. Jocelyn Reynal a d'ailleurs été condamné une première fois en 2015 à 8 mois de prison pour avoir découpé un chien dans la baignoire de l'appartement familial. Son cadavre avait été retrouvé dans les poubelles, il avait été interné. En permission, il avait violé et massacré des animaux avant de retourner à ses soins. Début 2019, il se rend de lui-même à l'hôpital psychiatrique et demande à être pris en charge pour ses pulsions envers les animaux, mais personne de dispo pour gérer son cas. Et en repartant, pan, il s'en prend à un chien. Jocelyn Reynal le dit lui-même, il exècre le genre humain. Et s'il se dit bisexuel, pour lui, la sexualité normale est chiante. Seule une sexualité extraordinaire lui apporte une certaine satisfaction et il déplore que cela puisse être mal vu. Il a d'ailleurs rencontré son dernier compagnon sur un forum dédié à la zoophilie. Lui aussi avait un fantasme de relation avec des chiens, mais il est comme les autres qui ont croisé sa route, devenu une de ses victimes. Ses partenaires, toujours des personnes fragiles qui acceptaient cette part zoophile, mais n'ont jamais pu supporter les violences barbares qu'il infligeait ensuite aux animaux. Pour les contraindre à participer eux aussi, il les menaçait de mettre à mort l'animal devant eux s'ils refusaient de se soumettre à l'acte zoophile. Des actes qui toujours aboutissaient donc à des tortures et à la mort de l'animal. Il est allé jusqu'à éventrer, amputer des rats, les ébouillanter et même les manger. Des chiens attachés et traînés au sol jusqu'à la mort avant d'être découpés. Pour les psychologues, Jocelyn Reynal est un tueur en série qui a sévi contre les animaux. Il en était arrivé au stade où il n'éprouvait plus autant de plaisir dans ses actes barbares. Il serait peut-être passé aux humains s'il n'avait pas été arrêté. Son procès s'ouvre en novembre 2023 devant la cour d'assises de l'Isère. Il a 34 ans. En raison de l'horreur des faits commis, une psychologue est présente tout au long du procès en soutien aux parties civiles mais aussi aux jurés. 4 jurés supplémentaires sont même désignés dans le cas où certains d'entre eux ne tiendraient pas jusqu'au bout. Pour son propre père venu témoigner, il est une énigme. Des images à gerber sont visionnées par la cour. Aucun mot pour les victimes, aucune excuse, pas même de stratégie de défense. Jocelyn Reynal n'a aucune estime de lui-même, il n'est rien et reconnaît avoir toujours tout fait pour détruire autour de lui. Le 10 novembre 2023, il est condamné à la réclusion criminelle à perpétuité assortie d'une période de sûreté de 18 ans. Il ne fait pas appel.
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4: Votre horoscope de ce samedi 30 mai, Bélier, de la passion, encore et toujours, vous allez éprouver le besoin de vivre intensément vos sentiments. Taureau, ce samedi sera une journée propice à la réflexion. Si quelque chose vous préoccupe, vous pourrez aussi en parler à vos proches. Gémeaux, aujourd'hui, c'est vous la star, le signe fort de la journée, c'est clairement vous. Cancer, vous serez en communion de pensée totale avec votre entourage. Lion, rien ne se passera comme vous l'aviez imaginé, mais vous verrez que l'imprévu parfois a du bon. Vierge, une journée calme et paisible, profitez de cette tranquillité avant le rush qui vous attend la semaine prochaine. Balance, la tendresse, la délicatesse vont s'imposer, surtout si vous êtes du premier décan. Scorpion, soyez prudent dans vos démarches, tout ne sera pas aussi simple que ce que vous pensiez. Sagittaire, des visiteurs inattendus pourraient mettre un peu de piment dans votre quotidien. Capricorne, il y a de l'inquiétude dans l'air, vous n'êtes pas sûr de faire les bons choix, ne vous posez pas trop de questions et avancez. Verseau, des projets pourraient aboutir plus vite que prévu. Et Poissons, journée pleine de dynamisme, vous avez de la vigueur à revendre, mention spéciale pour les natifs du 3e décan.
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9: météo de ce lundi à Pornic, ciel très nuageux, temporairement couvert en matinée, averse en fin de matinée, possibilité d'averse cet après-midi, ce soir de belles éclaircies, mais multiplication des nuages, température attendue de 14 à 15 degrés, ressenti 16 au meilleur de la journée, avec une minimale de 11 à 8 heures, ressenti 10 degrés. Marée basse, 0h19, 0m74, 12h36, 0m89, marée haute, 5h55, 5m93 et 18h02, 6m. Coefficient de marée, 99 et 97. Sur la façade atlantique, maximum de 15 à Cherbourg, 16 à Brest, 15 à Saint-Nazaire, 19 à Nantes, 18 à La Rochelle, 19 à Bordeaux et 18 à Biarritz. Très belle journée à toutes et tous sur Pornic Radio.
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5: Bonsoir à tous. Donald Trump a indiqué sur son réseau qu'il allait prendre une décision finale concernant un possible accord avec l'Iran lors d'une réunion à la Maison Blanche. De son côté, l'Iran justement affirme qu'un accord dépendra de la fin des demandes excessives des États-Unis. Météo France a indiqué que plus de la moitié du territoire français avait battu au moins un record mensuel entre le 23 et le 27 mai. 109 records de température minimale et 266 records de maximale ont été enregistrés. Et suite à cette chaleur, justement, certains parents préfèrent garder leurs enfants à la maison. Dans des écoles mal adaptées aux canicules, les températures deviennent très rapidement compliquées, poussant ainsi des familles à privilégier le confort. Et
4: 6h30.
5: Et après plusieurs noyades, les communes du littoral de la Gironde demandent plus de moyens pour surveiller les plages. Les élus alertent sur des effectifs insuffisants alors que plus de 130 000 personnes ont afflué pendant le week-end de la Pentecôte. Pour rappel, 4 décès ont été recensés. Deux sœurs âgées de 85 et 89 ans ont été retrouvées mortes à leur domicile dans le 19e arrondissement de Paris, probablement victimes de coups. L'alerte a été donnée par le gardien de l'immeuble et une enquête pour meurtre a été ouverte. En République démocratique du Congo, bonne nouvelle avec un premier patient atteint d'Ebola qui a été déclaré guéri depuis le début de l'épidémie. L'Organisation mondiale de la santé compte déjà 17 décès confirmés et plus de 125. Et visé par plusieurs plaintes pour viol et agression sexuelle, le chanteur Patrick Bruel se retire des prochains Enfoirés en 2027. Il dit vouloir éviter tout embarras et espère revenir après la décision de la justice. Charles Alloncle, quant à lui, a été mis hors de cause par le déontologue de l'Assemblée. Soupçonné d'employer sa compagne, il a finalement prouvé qu'ils ne sont ni mariés, ni paxés, ni même en concubinage. Et à Roland-Garros, Quentin Alice affrontera Zverev en night session. Chez les féminines, Svitolina, Swiatek et Andreeva se sont qualifiées pour le prochain tour.
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7: Très bon samedi, bon week-end avec nous. Bonne fête au Ferdinand en ce 30 mai 2026. Et c'est la journée mondiale pour le droit aux origines. Dans l'éphéméride de cette journée, une chaîne de télé naissait un 30 mai. C'était en 1992, il y a 34 ans, la chaîne culturelle franco-allemande Arte. Voyez le jour. Bon anniversaire à vous. Également donc les natifs du 30 mai, vous êtes le même jour que la journaliste Élise Lucet. 63 ans pour elle aujourd'hui. On pense également aujourd'hui à Louis Rego qui fête ses 83 ans. Et à Cee-Lo Green, le chanteur qui fête ses 51 ans. Très belle journée avec nous.
8: La météo pour ce samedi 30 mai, du soleil oui, mais également des nuages dans le sud-ouest, dans la région de Bordeaux, de Biarritz notamment, et puis un temps lourd et risque orageux à l'est. Les températures pour ce samedi matin, 15 degrés pour Cherbourg et Brest, 18 pour Lille et Strasbourg, 18 également pour Biarritz, 19 à Toulouse, 20 degrés pour Bordeaux, 21 à Marseille, 22 à Nice, 23 degrés pour Paris. Et pour ce samedi après-midi, entre 22 et 33 degrés sur une moitié nord, il fera 22 en Bretagne, 24 en Normandie, 29 sur les Hauts-de-France, 32 sur le Grand Est, 33 degrés sur le Centre-Val de Loire, la Bourgogne et la région parisienne. Et dans la moitié sud, entre 21 et 32 degrés, il fera 21 dans la région de Biarritz, 27 sur Bordeaux et la Corse, 28 degrés sur la Côte d'Azur, entre 29 et 30 sur le Golfe du Lion, 31 en Occitanie et jusqu'à 32 degrés encore dans la vallée du Rhône.
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0: Bonjour à toutes et à tous, on débute avec du tennis et la sensation Moïse Kouamé poursuit son chemin à Roland-Garros. Le Français de seulement 17 ans a bataillé pendant 4 heures pour se qualifier pour le troisième tour des Internationaux de France. Hier, il a barré la route à Valero en 5-7 et affrontera le Chilien Alejandro Tabilo au prochain tour. En revanche, c'est terminé pour Arthur Rinderknecht, battu par l'Italien Berrettini, mais aussi Lucas Van Hache, éliminé par Anna Kachira. Mais la sensation de la journée journée est venu de l'élimination dès le second tour du numéro 1 mondial et grand favori de la compétition, Yannick Sinner. L'Italien s'est incliné en 5-7, 3-6, 2-6, 7-5, 6-1, 6-1 face à l'Argentin Juan Manuel Serrano, 27e joueur mondial. Sinner a expliqué après la rencontre avoir été diminué par la chaleur et s'être effondré physiquement dans les 4e et 5e sets. Et ce vendredi, un seul Français engagé chez les hommes, Quentin Alice, est opposé à la tête de série numéro 2, Alexander Zverev, à 20h15. En foot, le match décisif pour connaître le dernier club qui évoluera en Ligue 1 la saison prochaine se disputera ce soir. Nice, 16e de Ligue 1 cette saison, accueille Saint-Etienne qui a terminé 3e de Ligue 2 lors du barrage retour L1, L2. Il y a eu 0-0 dans le chaudron à l'aller ce mardi. Rappelons que ce match retour ce soir se disputera à huis clos total à l'Allianz Riviera.

0: Oklahoma 118 à 91. Il y aura bien un match 7 décisif dans la nuit de samedi à dimanche. Très belle journée de sport.
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3: Bonsoir, l'économie française s'est contractée de 0,1% au premier trimestre. Roland Lescure, ministre de l'économie, a jugé que la loi spéciale en l'absence de budget au début de l'année avait eu un impact assez fort sur l'activité et qu'elle n'est pas une option pour 2027. Rappelons que cette loi spéciale permet de pallier l'absence de budget en reconduisant les recettes de l'année précédente et en engageant des dépenses nécessaires à la continuité de l'État. Le chanteur et comédien Patrick Bruel, actuellement visé par au moins 10 plaintes pour violences sexuelles en France et en Belgique, ne participera pas à la prochaine édition des Enfoirés en janvier 2027. Selon la production de l'événement affilié au Resto du Cœur, c'est l'artiste lui-même qui a décidé qu'il était préférable de ne pas monter sur scène. Patrick Bruel s'est produit à toutes les éditions des Enfoirés depuis 1993. Il détient le record de participation. Les douanes françaises ont intercepté près de 2300 maillots contrefaits de la Coupe du Monde de football 2026. Les contrefaçons ont été saisis en l'espace de 5 jours par les douaniers à Marne-la-Vallée, dans l'est de la région parisienne. Ils ont contrôlé un flux massif de 1100 colis contenant tous ces copies illégales et mettant en cause des sites de vente chinois. La SNCF a signé un accord de partenariat de 3 ans avec le Tour de France hommes et femmes. Un TGV spécial sera notamment mis à disposition des équipes pour entrer à Paris depuis l'Alpe d'Huez à la fin du Tour de France 2026. Ce partenariat est aussi un moyen pour la grande boucle, souvent critiquée pour son empreinte carbone, de tendre vers des transports plus écologiques. C'est la fin de ce flash, une bonne fin de journée à notre écoute.
4: En mai 2020, à Sassenage, près de Grenoble, une femme se rend à la SPA, pas pour venir chercher un petit animal, non non, mais pour révéler que son ex-petit ami torture sexuellement des animaux, selon elle un vrai détraqué sexuel qui l'aurait elle aussi violé et obligé à regarder les horreurs qu'il faisait subir à ces pauvres bêtes. Une de ses dernières victimes, une chèvre. La SPA encourage évidemment la jeune femme à aller porter plainte. Un mois plus tard, l'individu en question, Jocelyn Reynal, 29 ans, est interpellé à son domicile. Il est placé en garde à vue pour viol avec acte de torture et de barbarie, également pour acte de cruauté envers les animaux. En plus d'avoir violé et torturé son ex-compagne, ce barge aurait fait une centaine d'autres victimes, des animaux, des chiens, des poneys, des rats, rien ne l'arrête. Il leur a fait subir les pires sévices sexuels. Du matériel informatique est saisi à son domicile, on retrouve des dizaines de milliers de vidéos ou photos pédopornographiques, zoophiles ou de sévices sur des animaux, des humains avec des animaux, mais comble de l'horreur également des enfants avec des animaux, dont 339 images et 56 vidéos sur lesquelles le Grenoblois était lui-même en plein acte de zoophilie. Insoutenable. Mais notre Gus ne se démonte pas, bien au contraire, il reconnaît même avoir torturé des animaux en leur injectant de l'aglu dans la bouche ou du white spirit dans les poumons pour voir combien de temps il mettrait à mourir. Avec un autre homme, on le voit même pénétrer un lapin avec les pattes ligotées jusqu'à le tuer. L'horreur. Même les policiers qui ont participé à cette perquisition ont eu besoin de se faire prendre en charge par une équipe psychologique. Mais comment peut-on en arriver là? Jocelyn Reynal a un CAP de cuisinier, mais depuis 2 ans, il ne travaille plus et assouvit ses fantasmes zoophiles sur le Darknet. Il a grandi dans un corps de ferme jusqu'au décès de sa mère dans un accident de cheval. Elle a été traînée sur plusieurs mètres. Une mort atroce qui l'a sans doute affectée. Peut-être une des raisons qui expliquerait ses actes envers les animaux. Jocelyn Reynal a été interné en hôpital psychiatrique une première fois car en plein cours, son enseignant avait suspecté une tentative de suicide. Ensuite, les hospitalisations vont s'enchaîner. Il a une vision particulière de la sexualité et se déclare lui-même zoophile. Il aurait même découvert la sexualité à 14 ans avec une ânesse, puis enchaîné ses premières expériences avec des chevaux ou encore des chiens. Des penchants liés à une absence complète d'inhibition, aucune limite et aucun tabou. Des relations qu'il idéalise, sauf qu'en plus d'être zoophile, il pratique la barbarie sur ses pauvres bêtes. Après ses relations avec elles, il éprouve le besoin de les détruire. Jocelyn Reynal a d'ailleurs été condamné une première fois en 2015 à 8 mois de prison pour avoir découpé un chien dans la baignoire de l'appartement familial. Son cadavre avait été retrouvé dans les poubelles, il avait été interné. En permission, il avait violé et massacré des animaux avant de retourner à ses soins. Début 2019, il se rend de lui-même à l'hôpital psychiatrique et demande à être pris en charge pour ses pulsions envers les animaux, mais personne de dispo pour gérer son cas. Et en repartant, pan, il s'en prend à un chien. Jocelyn Reynal le dit lui-même, il exècre le genre humain. Et s'il se dit bisexuel, pour lui, la sexualité normale est chiante. Seule une sexualité extraordinaire lui apporte une certaine satisfaction et il déplore que cela puisse être mal vu. Il a d'ailleurs rencontré son dernier compagnon sur un forum dédié à la zoophilie. Lui aussi avait un fantasme de

0: relation avec des chiens, mais il est comme les autres qui ont croisé sa route, devenu une de ses victimes. Ses partenaires, toujours des personnes fragiles qui acceptaient cette part zoophile, mais n'ont jamais pu supporter les violences barbares qu'il infligeait ensuite aux animaux. Pour les contraindre à participer eux aussi, il les menaçait de mettre à mort l'animal devant eux s'il refusait de se soumettre à l'acte zoophile. Des actes qui toujours aboutissaient donc à des tortures et à la mort de l'animal. Il est allé jusqu'à éventrer, amputer des rats, les ébouillanter et même les manger. Des chiens attachés et traînés au sol jusqu'à la mort avant d'être découpés. Pour les psychologues, Jocelyn Reynal est un tueur en série qui a sévi contre les animaux. Il en était arrivé au stade où il n'éprouvait plus autant de plaisir dans ses actes barbares. Il serait peut-être passé aux humains s'il n'avait pas été arrêté. Son procès s'ouvre en novembre 2023 devant la cour d'assises de l'Isère. Il a 34 ans. En raison de l'horreur des faits commis, une psychologue est présente tout au long du procès en soutien aux parties civiles mais aussi aux jurés. 4 jurés supplémentaires sont même désignés dans le cas où certains d'entre eux ne tiendraient pas jusqu'au bout. Pour son propre père venu témoigner, il est une énigme. Des images à gerber sont visionnées par la cour. Aucun mot pour les victimes, aucune excuse, pas même de stratégie de défense. Jocelyn Reynal n'a aucune estime de lui-même, il n'est rien et reconnaît avoir toujours tout fait pour détruire autour de lui. Le 10 novembre 2023, il est condamné à la réclusion criminelle à perpétuité assortie d'une période de sûreté de 18 ans. Il ne fait pas appel.
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0: Votre horoscope de ce samedi 30 mai, Bélier, de la passion, encore et toujours, vous allez éprouver le besoin de vivre intensément vos sentiments. Taureau, ce samedi sera une journée propice à la réflexion. Si quelque chose vous préoccupe, vous pourrez aussi en parler à vos proches. Gémeaux, aujourd'hui, c'est vous la star, le signe fort de la journée, c'est clairement vous. Cancer, vous serez en communion de pensée totale avec votre entourage. Lion, rien ne se passera comme vous l'aviez imaginé, mais vous verrez que l'imprévu parfois a du bon. Vierge, une journée calme et paisible, profitez de cette tranquillité avant le rush qui vous attend la semaine prochaine. Balance, la tendresse, la délicatesse vont s'imposer, surtout si vous êtes du premier décan. Scorpion, soyez prudent dans vos démarches, tout ne sera pas aussi simple que ce que vous pensiez. Sagittaire, des visiteurs inattendus pourraient mettre un peu de piment dans votre quotidien. Capricorne, il y a de l'inquiétude dans l'air, vous n'êtes pas sûr de faire les bons choix, ne vous posez pas trop de questions et avancez. Verseau, des projets pourraient aboutir plus vite que prévu. Et Poissons, journée pleine de dynamisme, vous avez de la vigueur à revendre, mention spéciale pour les natifs du 3e décan.
1: 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La météo de ce samedi à Pornic ensoleillé, malgré quelques passages nuageux sans conséquence. Ce soir, ciel peu nuageux, température attendue de 24 à 25 degrés, ressenti 32 au meilleur de la journée, avec une minimale de 19 à 8 heures, ressenti 18 degrés. Marée haute, 4h25, 5m17, 16h38, 5m40, marée basse, 11h10, 1m60 et 23h28, 1m63. Coefficient de 70 sur les deux marées. Sur la façade atlantique, maximum de 22 à Cherbourg, 20 à Brest, 27 à Saint-Nazaire, 30 à Nantes, 23 à La Rochelle, 26 à Bordeaux et 21 pour Biarritz. Très belle journée et excellent week-end sur Pornic Radio.
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3: Bonsoir à tous. Donald Trump a indiqué sur son réseau qu'il allait prendre une décision finale concernant un possible accord avec l'Iran lors d'une réunion à la Maison Blanche. De son côté, l'Iran justement affirme qu'un accord dépendra de la fin des demandes excessives des États-Unis. Météo France a indiqué que plus de la moitié du territoire français avait battu au moins un record mensuel entre le 23 et le 27 mai. 109 records de température minimale et 266 records de maximale ont été enregistrés. Et suite à cette chaleur, justement, certains parents préfèrent garder leurs enfants à la maison. Dans des écoles mal adaptées aux canicules, les températures deviennent très rapidement compliquées, poussant ainsi des familles à privilégier le confort et la sécurité. Et après plusieurs noyades, les communes du littoral de la Gironde demandent plus de moyens pour surveiller les plages. Les élus alertent sur des effectifs insuffisants alors que plus de 130 000 personnes ont afflué pendant le week-end de la Pentecôte. Pour rappel, 4 décès ont été recensés. Deux sœurs âgées de 85 et 89 ans ont été retrouvées mortes à leur domicile dans le 19e arrondissement de Paris, probablement victimes de coups. L'alerte a été donnée par le gardien de l'immeuble et une enquête pour meurtre a été ouverte. En République démocratique du Congo, bonne nouvelle avec un premier patient atteint d'Ebola qui a été déclaré guéri depuis le début de l'épidémie. L'Organisation mondiale de la santé compte déjà 17 décès confirmés et plus de 125. Et visé par plusieurs plaintes pour viol et agression sexuelle, le chanteur Patrick Bruel se retire des prochains Enfoirés en 2027. Il dit vouloir éviter tout embarras et espère revenir après la décision de la justice. Charles Alloncle, quant à lui, a été mis hors de cause par le déontologue de l'Assemblée. Soupçonné d'employer sa compagne, il a finalement prouvé qu'ils ne sont ni mariés, ni paxés, ni même en concubinage. Et à Roland-Garros, Quentin Alice affrontera Zverev en night session. Chez les féminines, Svitolina, Swiatek et Andreeva se sont qualifiées pour le prochain tour.
4: Jules Verne est né le 8 février 1828 à Nantes, en France. Il grandit dans une famille bourgeoise et développe très tôt un goût pour la lecture, la géographie et les sciences. Enfant, il est fasciné par les récits d'aventures et les explorations lointaines. Il étudie le droit à Paris, mais sa passion pour l'écriture l'emporte. Il commence par écrire des pièces de théâtre et des nouvelles. En 1863, il publie « 5 semaines en ballon », qui connaît un grand succès. Ce roman marque le début de sa série Voyage extraordinaire, dans laquelle il met l'aventure, science et imagination. Parmi ses œuvres les plus célèbres, on compte Voyage au centre de la Terre, 20 000 lieues sous les mers et le tour du monde en 80 jours. Ses livres sont caractérisés par des descriptions détaillées, des inventions futuristes et un souci de précision scientifique. Verne épouse Honorine de Vianne en 1857 et a 3 enfants. Il s'installe à Amiens, où il écrit la majorité de ses romans. Au fil de sa carrière, il devient un écrivain mondialement connu et reconnu pour son imagination visionnaire. Jules Verne meurt le 24 mars 1905 à Amiens, laissant derrière lui plus de 60 romans. Son œuvre influence la littérature, le cinéma et même la science moderne. Aujourd'hui encore, il est considéré comme l'un des pères de la science-fiction et un maître de l'aventure littéraire.
1: 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Très bon samedi, bon week-end avec nous. Bonne fête au Ferdinand ce 30 mai 2026. Et c'est la journée mondiale pour le droit aux origines. Dans l'éphéméride de cette journée, une chaîne de télé naissait un 30 mai. C'était en 1992, il y a 34 ans, la chaîne culturelle franco-allemande Arte. Voyez le jour. Bon anniversaire à vous. Également, donc, les natifs du 30 mai, vous êtes le même jour que la journaliste Élise Lucet. 63 ans pour elle aujourd'hui. On pense également aujourd'hui à Louis Rego qui fête ses 83 ans et à Cee-Lo Green, le chanteur qui fête ses 51 ans. Très belle journée avec nous.
5: La météo pour ce samedi 30 mai, du soleil oui, mais également des nuages dans le sud-ouest, dans la région de Bordeaux, de Biarritz notamment, et puis un temps lourd et risque orageux à l'est. Les températures pour ce samedi matin, 15 degrés pour Cherbourg et Brest, 18 pour Lille et Strasbourg, 18 également pour Biarritz, 19 à Toulouse, 20 degrés pour Bordeaux, 21 à Marseille, 22 à Nice, 23 degrés pour Paris. Et pour ce samedi après-midi, entre 22 et 33 degrés sur une moitié nord, il fera 22 en Bretagne, 24 en Normandie, 29 sur les Hauts-de-France, 32 sur le Grand Est, 33 degrés sur le Centre-Val de Loire, la Bourgogne et la région parisienne. Et dans la moitié sud, entre 21 et 32 degrés, il fera 21 dans la région de Biarritz, 27 sur Bordeaux et la Corse, 28 degrés sur la Côte d'Azur, entre 29 et 30 sur le Golfe du Lion, 31 en Occitanie et jusqu'à 32 degrés encore dans la vallée du Rhône.
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7: Bonjour à toutes et à tous, on débute avec du tennis et la sensation Moïse Kouamé poursuit son chemin à Roland-Garros. Le Français de seulement 17 ans a bataillé pendant 4 heures pour se qualifier pour le troisième tour des Internationaux de France. Hier, il a barré la route à Valero en 5-7 et affrontera le Chilien Alejandro Tabilo au prochain tour. En revanche, c'est terminé pour Arthur Hinderknecht, battu par l'Italien Berrettini, mais aussi Lucas Van Hache, éliminé par Anna Kashira. Mais la sensation de la journée est venue de l'élimination dès le second tour du numéro 1 mondial et grand favori de la compétition Yannick Sinner. L'Italien s'est incliné en 5-7, 3-6, 2-6, 7-5, 6-1, 6-1 face à l'Argentin Juan Manuel Cerundolo, 27e joueur mondial. Sinner a expliqué après la rencontre avoir été diminué par la chaleur et s'être effondré physiquement dans les 4e et 5e sets. Et ce vendredi, un seul Français engagé chez les hommes, Quentin Alice, est opposé à la tête de série numéro 2, Alexander Zverev, à 20h15. En foot, le match décisif pour connaître le dernier club qui évoluera en Ligue 1 la saison prochaine se disputera sera ce soir. Nice, 16e de Ligue 1 cette saison, accueille Saint-Etienne qui a terminé 3e de Ligue 2 lors du barrage retour L1, L2. Il y a eu 0-0 dans le chaudron à l'aller ce mardi. Rappelons que ce match retour ce soir se disputera à 8 clos total à l'Allianz Riviera. Coup d'envoi à 20h45. Et puis, c'est demain que se disputera la finale de la Ligue des Champions entre le PSG et Arsenal à Budapest. Les Parisiens ont l'occasion de remporter leur 2e Ligue des Champions de suite après la victoire écrasante sur l'Inter Milan la saison dernière, 5-0. Paris et la France qui sont en état d'alerte à l'approche de cette finale. 8000 policiers et gendarmes seront déployés à Paris, 20000 au total dans l'Hexagone. Et puis en basket, Victor Wembanyama et les Spurs de San Antonio reviennent à égalité dans la finale de Conférence Ouest face à Oklahoma, 118-91. Il y aura bien un match 7 décisif dans la nuit de samedi à dimanche. Très belle journée de sport.
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9: Bonsoir, l'économie française s'est contractée de 0,1% au premier trimestre. Roland Lescure, ministre de l'économie, a jugé que la loi spéciale en l'absence de budget au début de l'année avait eu un impact assez fort sur l'activité et qu'elle n'est pas une option pour 2027. Rappelons que cette loi spéciale permet de pallier l'absence de budget en reconduisant les recettes de l'année précédente et en engageant des dépenses nécessaires à la continuité de l'État. Le chanteur et comédien Patrick Bruel, actuellement visé par au moins 10 plaintes pour violences sexuelles en France et en Belgique, ne participera pas à la prochaine édition des Enfoirés en janvier 2027. Selon la production de l'événement affilié au Resto du Cœur, c'est l'artiste lui-même qui a décidé qu'il était préférable de ne pas monter sur scène. Patrick Bruel s'est produit à toutes les éditions des Enfoirés depuis 1993. Il détient le record de participation. Les douanes françaises ont intercepté près de 2300 maillots contrefaits de la Coupe du Monde de football 2026. Les contrefaçons ont été saisis en l'espace de 5 jours par les douaniers à Marne-la-Vallée, dans l'est de la région parisienne. Ils ont contrôlé un flux massif de 1100 colis contenant tous ces copies illégales et mettant en cause des sites de vente chinois. La SNCF a signé un accord de partenariat de 3 ans avec le Tour de France hommes et femmes. Un TGV spécial sera notamment mis à disposition des équipes pour entrer à Paris depuis l'Alpe d'Huez à la fin du Tour de France 2026. Ce partenariat est aussi un moyen pour la grande boucle, souvent critiquée pour son empreinte carbone, de tendre vers des transports plus écologiques. C'est la fin de ce flash. Une bonne fin de journée à notre écoute.
0: En mai 2020, à Sassenage, près de Grenoble, une femme se rend à la SPA, pas pour venir chercher un petit animal, non, non, mais pour révéler que son ex-petit ami torture sexuellement des animaux. Selon elle, un vrai détraqué sexuel qui l'aurait elle aussi violée et obligée à regarder les horreurs qu'il faisait subir à ces pauvres bêtes. Une de ses dernières victimes, une chèvre. La SPA encourage évidemment la jeune femme à aller porter plainte. Un mois plus tard, l'individu en question, Jocelyn Reynal, 29 ans, est interpellé à son domicile et placé en garde à vue pour viol avec acte de torture et de barbarie, également pour acte de cruauté envers les animaux. En plus d'avoir violé et torturé son ex-compagne, ce barge aurait fait une centaine d'autres victimes, des animaux, des chiens, des poneys, des rats, rien ne l'arrête. Il leur a fait subir les pires sévices sexuels. Du matériel informatique est saisi à son domicile, on retrouve des dizaines de milliers de vidéos ou photos pédopornographiques, zoophiles ou de sévices sur des animaux, des humains avec des animaux, mais comble de l'horreur également des enfants avec des animaux, dont 339 images et 56 vidéos sur lesquelles le Grenoblois était lui-même en plein acte de zoophilie insoutenable. Mais notre Gus ne se démonte pas, bien au contraire, il reconnaît même avoir torturé des animaux en leur injectant de l'aglu dans la bouche ou du white spirit dans les poumons pour voir combien de temps il mettrait à mourir. Avec un autre homme, on le voit même pénétrer un lapin avec les pattes ligotées jusqu'à le tuer. L'horreur, même les policiers qui ont participé à cette perquisition ont eu besoin de se faire prendre en charge par une équipe psychologique. Mais comment peut-on en arriver là? Jocelyn Reynal a un CAP de cuisinier, mais depuis 2 ans, il ne travaille plus et assouvit ses fantasmes zoophiles sur le Darknet. Il a grandi dans un corps de ferme jusqu'au décès de sa mère dans un accident de cheval. Elle a été traînée sur plusieurs mètres. Une mort atroce qui l'a sans doute affectée. Peut-être une des raisons qui expliquerait ses actes envers les animaux. Jocelyn Reynal a été interné en hôpital psychiatrique une première fois car en plein cours, son enseignant avait suspecté une tentative de suicide. Ensuite, les hospitalisations relations vont s'enchaîner. Il a une vision particulière de la sexualité et se déclare lui-même zoophile. Il aurait même découvert la sexualité à 14 ans avec une ânesse, puis enchaîné ses premières expériences avec des chevaux ou encore des chiens. Des penchants liés à une absence complète d'inhibition, aucune limite et aucun tabou. Des relations qu'il idéalise, sauf qu'en plus d'être zoophile, il pratique la barbarie sur ses pauvres bêtes. Après ses relations avec elles, il éprouve le besoin de les détruire. Jocelyn Reynal a d'ailleurs été condamné une première fois en 2015 à 8 mois de prison pour avoir découpé un chien dans la baignoire de l'appartement familial. Son cadavre avait été retrouvé dans les poubelles, il avait été interné. En permission, il avait violé et massacré des animaux avant de retourner à ses soins. Début 2019, il se rend de lui-même à l'hôpital psychiatrique et demande à être pris en charge pour ses pulsions envers les animaux, mais personne de dispo pour gérer son cas. Et en repartant, pan, il s'en prend à un chien. Jocelyn Reynal le dit lui-même, il exècre le genre humain. Et s'il se dit bisexuel, pour lui la sexualité normale est chiante. Seule une sexualité extraordinaire lui apporte une certaine satisfaction et il déplore que cela puisse être mal vu. Il a d'ailleurs rencontré son dernier compagnon sur un forum dédié à la zoophilie. Lui aussi avait un fantasme de relation avec des chiens, mais il est comme les autres qui ont croisé sa route, devenu une de ses victimes. Ses partenaires, toujours des personnes fragiles qui acceptaient cette part zoophile, mais n'ont jamais pu supporter les violences barbares qu'il infligeait ensuite aux animaux. Pour les contraindre à participer eux aussi, il les menaçait de mettre à mort l'animal devant eux s'ils refusaient de se soumettre à l'acte zoophile. Des actes qui toujours aboutissaient donc à des tortures et à la mort de l'animal. Il est allé jusqu'à éventrer, amputer des rats, les ébouillanter et même les manger. Des chiens attachés et traînés au sol jusqu'à la mort avant d'être découpés. Pour les psychologues, Jocelyn Reynal est un tueur en série qui a sévi contre les animaux. Il en était arrivé au stade où il n'éprouvait plus autant de plaisir dans ses actes barbares. Il serait peut-être passé aux humains s'il n'avait pas été arrêté. Son procès s'ouvre en novembre 2023 devant la cour d'assises de l'Isère. Il a 34 ans. En raison de l'horreur des faits commis, une psychologue est présente tout au long du procès en soutien aux parties civiles mais aussi aux jurés. 4 jurés supplémentaires sont même désignés dans le cas où certains d'entre eux ne tiendraient pas jusqu'au bout. Pour son propre père venu témoigner, il est une énigme. Des images à gerber sont visionnées par la cour. Aucun mot pour les victimes, aucune excuse, pas même de stratégie de défense. Jocelyn Reynal n'a aucune estime de lui-même, il n'est rien et reconnaît avoir toujours tout fait pour détruire autour de lui. Le 10 novembre 2023, il est condamné à la réclusion criminelle à perpétuité assortie d'une période de sûreté de 18 ans. Il ne fait pas appel.
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0: Votre horoscope de ce samedi 30 mai, Bélier, de la passion, encore et toujours, vous allez éprouver le besoin de vivre intensément vos sentiments. Taureau, ce samedi sera une journée propice à la réflexion. Si quelque chose vous préoccupe, vous pourrez aussi en parler à vos proches. Gémeaux, aujourd'hui, c'est vous la star, le signe fort de la journée, c'est clairement vous. Cancer, vous serez en communion de pensée totale avec votre entourage. Lion, rien ne se passera comme vous l'aviez imaginé, mais vous verrez que l'imprévu parfois a du bon. Vierge, une journée calme et paisible, profitez de cette tranquillité avant le rush qui vous attend la semaine prochaine. Balance, la tendresse, la délicatesse vont s'imposer, surtout si vous êtes du premier décan. Scorpion, soyez prudent dans vos démarches, tout ne sera pas aussi simple que ce que vous pensiez. Sagittaire, des visiteurs inattendus pourraient mettre un peu de piment dans votre quotidien. Capricorne, il y a de l'inquiétude dans l'air, vous n'êtes pas sûr de faire les bons choix, ne vous posez pas trop de questions et avancez. Verseau, des projets pourraient aboutir plus vite que prévu. Et Poissons, journée pleine de dynamisme, vous avez de la vigueur à revendre, mention spéciale pour les natifs du 3e décan.
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1: La météo de ce lundi à Pornic, ciel très nuageux temporairement couvert en matinée, averse en fin de matinée, possibilité d'averse cet après-midi, ce soir de belles éclaircies, mais multiplication des nuages, température attendue de 14 à 15 degrés, ressenti 16 au meilleur de la journée, avec une minimale de 11 à 8 heures, ressenti 10 degrés. Marée basse, 0h19, 0m74, 12h36, 0m89, marée haute, 5h55, 5m93 et 18h02, 6m. Coefficient de marée, 99 et 97. Sur la façade atlantique, maximum de 15 à Cherbourg, 16 à Brest, 15 à Saint-Nazaire, 19 à Nantes, 18 à La Rochelle, 19 à Bordeaux et 18 à Biarritz. Très belle journée à toutes et tous sur Pornic Radio.
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8: Bonjour à tous. Un dispositif sécuritaire hors norme va être déployé ce soir en région parisienne à l'occasion de la finale de la Ligue des Champions qui va opposer à partir de 18h le Paris Saint-Germain à Arsenal. Pas moins de 22 000 policiers et gendarmes seront mobilisés pour parer à d'éventuelles dégradations et violences. 2 500 pompiers seront également engagés. D'autant que d'autres événements sont prévus dans la capitale. Le concert d'Aya Nakamura au Stade de France, de Damso à la Défense Arena, en plus du tournoi de Roland-Garros et du meeting de Gabriel Attal. Patrick Bruel, visé par plusieurs enquêtes pour viol et agression sexuelle, a annoncé hier l'annulation de ses concerts prévus dans les festivals jusqu'en septembre, soit une douzaine de dates. Selon sa société de production, une décision prise afin de ne pas troubler la sérénité de ses manifestations. Ses trois concerts prévus du 16 au 18 juin au Cirque d'hiver à Paris sont également concernés. Pour l'instant, les dates de la tournée restent maintenues.
0: 7h.
8: Il conteste l'ensemble des faits qui lui sont reprochés. Il a par ailleurs annoncé se mettre en retrait des prochains spectacles caritatifs des Enfoirés. Une dizaine de jours après avoir été retrouvés abandonnés par leur mère au Portugal, les deux petits garçons français de 4 et 5 ans sont rentrés hier en France. Ils devaient être confiés provisoirement aux services sociaux de Colmar où ils habitaient, leur père n'ayant qu'un droit de visite limité, supervisé. Leur mère, âgée de 41 ans, a elle été placée en détention provisoire et mise en examen, tout comme son compagnon, accusé de coups et blessures aggravées sur l'un des deux garçons. Un petit avion de tourisme s'est écrasé en mer hier à l'entrée du golfe de Saint-Tropez. Le déploiement d'un important dispositif de recherche a finalement abouti à la découverte d'un corps sans vie. Restait à localiser l'épave de l'appareil. Et le tremblement de terre se poursuit à Roland-Garros après l'élimination jeudi du numéro 1 mondial Yannick Sinner. Novak Djokovic a lui été éliminé hier soir au troisième tour par le Brésilien João Francesa en 5-7 après 4h53 de match. Le numéro 3 mondial Alexander Zverev a lui validé son ticket pour les huitièmes de finale après sa victoire face au Français Quentin Alice.
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10: Très bon samedi, bon week-end avec nous. Bonne fête au Ferdinand en ce 30 mai 2026. Et c'est la journée mondiale pour le droit aux origines. Dans l'éphéméride de cette journée, une chaîne de télé naissait un 30 mai. C'était en 1992, il y a 34 ans, la chaîne culturelle franco-allemande Arte. Voyez le jour. Bon anniversaire à vous. Également donc les natifs du 30 mai, vous êtes le même jour que la journaliste Élise Lucet. 63 ans pour elle aujourd'hui. On pense également aujourd'hui à Louis Rego qui fête ses 83 ans. Et à Cee-Lo Green, le chanteur qui fête ses 51 ans. Très belle journée avec nous.
5: La météo pour ce samedi 30 mai, du soleil oui, mais également des nuages dans le sud-ouest, dans la région de Bordeaux, de Biarritz notamment, et puis un temps lourd et risque orageux à l'est. Les températures pour ce samedi matin, 15 degrés pour Cherbourg et Brest, 18 pour Lille et Strasbourg, 18 également pour Biarritz, 19 à Toulouse, 20 degrés pour Bordeaux, 21 à Marseille, 22 à Nice, 23 degrés pour Paris. Et pour ce samedi après-midi, entre 22 et 33 degrés sur une moitié nord, il fera 22 en Bretagne, 24 en Normandie, 29 sur les Hauts-de-France, 32 sur le Grand Est, 33 degrés sur le Centre-Val de Loire, la Bourgogne et la région parisienne. Et dans la moitié sud, entre 21 et 32 degrés, il fera 21 dans la région de Biarritz, 27 sur Bordeaux et la Corse, 28 degrés sur la Côte d'Azur, entre 29 et 30 sur le Golfe du Lion, 31 en Occitanie et jusqu'à 32 degrés encore dans la vallée du Rhône.
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7: Bonjour à toutes et à tous, on débute avec du tennis et la sensation. Moïse Kouamé poursuit son chemin à Roland-Garros. Le Français de seulement 17 ans a bataillé pendant 4 heures pour se qualifier pour le troisième tour des Internationaux de France. Hier, il a barré la route à Valero en 5-7 et affrontera le Chilien Alejandro Tabilo au prochain tour. En revanche, c'est terminé pour Arthur Hinderknecht, battu par l'Italien Berrettini, mais aussi Lucas Van Hache, éliminé par Anna Kashira. Mais la sensation de la journée est venue de l'élimination dès le second tour du numéro 1 mondial et grand favori de la compétition Yannick Sinner. L'Italien s'est incliné en 5-7, 3-6, 2-6, 7-5, 6-1, 6-1 face à l'Argentin Juan Manuel Cerundolo, 27e joueur mondial. Sinner a expliqué après la rencontre avoir été diminué par la chaleur et s'être effondré physiquement dans les 4e et 5e sets. Et ce vendredi, un seul Français engagé chez les hommes, Quentin Alice, est opposé à la tête de série numéro 2, Alexander Zverev, à 20h15. En foot, le match décisif pour connaître le dernier club qui évoluera en Ligue 1 la saison prochaine se disputera ce soir. Nice, 16e de Ligue 1 cette saison, accueille Saint-Étienne qui a terminé 3e de Ligue 2 lors du barrage retour L1-L2. Il y a eu 0-0 dans le chaudron à l'aller ce mardi. Rappelons que ce match retour. Ce soir se disputera à huis clos total à l'Allianz Riviera. Coup d'envoi à 20h45. Et puis, c'est demain que se disputera la finale de la Ligue des Champions entre le PSG et Arsenal à Budapest. Les Parisiens ont l'occasion de remporter leur deuxième Ligue des Champions de suite après la victoire écrasante sur l'Inter Milan la saison dernière, 5-0. Paris et la France qui sont en état d'alerte à l'approche de cette finale. 8000 policiers et gendarmes seront déployés à Paris, 20 000 au total dans l'Hexagone. Et puis en basket, Victor Wembanyama et les Spurs de San Antonio reviennent à égalité dans la finale de Conférence Ouest face à Oklahoma, 118-91. Il y aura bien un match 7 décisif dans la nuit de samedi à dimanche. Très belle journée de sport.
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9: Bonsoir, l'économie française s'est contractée de 0,1% au premier trimestre. Roland Lescure, ministre de l'économie, a jugé que la loi spéciale en l'absence de budget au début de l'année avait eu un impact assez fort sur l'activité et qu'elle n'est pas une option pour 2027. Rappelons que cette loi spéciale permet de pallier l'absence de budget en reconduisant les recettes de l'année précédente et en engageant des dépenses nécessaires à la continuité de l'État. Le chanteur et comédien Patrick Bruel, actuellement visé par au moins 10 plaintes pour violences sexuelles en France et en Belgique, ne participera pas à la prochaine édition des Enfoirés en janvier 2027. Selon la production de l'événement affilié au Resto du Cœur, c'est l'artiste lui-même qui a décidé qu'il était préférable de ne pas monter sur scène. Patrick Bruel s'est produit à toutes les éditions des Enfoirés depuis 1993. Il détient le record de participation. Les douanes françaises ont intercepté près de 2300 maillots contrefaits de la Coupe du Monde de football 2026. Les contrefaçons ont été saisis en l'espace de 5 jours par les douaniers à Marne-la-Vallée, dans l'est de la région parisienne. Ils ont contrôlé un flux massif de 1100 colis contenant tous ces copies illégales et mettant en cause des sites de vente chinois. La SNCF a signé un accord de partenariat de 3 ans avec le Tour de France hommes et femmes. Un TGV spécial sera notamment mis à disposition des équipes pour entrer à Paris depuis l'Alpe d'Huez à la fin du Tour de France 2026. Ce partenariat est aussi un moyen pour la grande boucle, souvent critiquée pour son empreinte carbone, de tendre vers des transports plus écologiques. C'est la fin de ce flash, une bonne fin de journée à notre écoute.
0: En mai 2020, à Sassenage, près de Grenoble, une femme se rend à la SPA, pas pour venir chercher un petit animal, non non, mais pour révéler que son ex-petit ami torture sexuellement des animaux, selon elle un vrai détraqué sexuel qui l'aurait elle aussi violée et obligée à regarder les horreurs qu'il faisait subir à ces pauvres bêtes. Une de ses dernières victimes, une chèvre. La SPA encourage évidemment la jeune femme à aller porter plainte. Un mois plus tard, l'individu en question, Jocelyn Reynal, 29 ans, est interpellé à son domicile. Ici, il est placé en garde à vue pour viol avec acte de torture et de barbarie, également pour acte de cruauté envers les animaux. En plus d'avoir violé et torturé son ex-compagne, ce barge aurait fait une centaine d'autres victimes, des animaux, des chiens, des poneys, des rats, rien ne l'arrête. Il leur a fait subir les pires sévices sexuels. Du matériel informatique est saisi à son domicile, on retrouve des dizaines de milliers de vidéos ou photos pédopornographiques, zoophiles ou de sévices sur des animaux, des humains avec des animaux, mais comble de l'horreur également des enfants avec des animaux, dont 339 images et 56 vidéos sur lesquelles le Grenoblois était lui-même en plein acte de zoophilie. Insoutenable. Mais notre Gus ne se démonte pas, bien au contraire, il reconnaît même avoir torturé des animaux en leur injectant de l'aglu dans la bouche ou du white spirit dans les poumons pour voir combien de temps il mettrait à mourir. Avec un autre homme, on le voit même pénétrer un lapin avec les pattes ligotées jusqu'à le tuer. L'horreur. Même les policiers qui ont participé à cette perquisition ont eu besoin de se faire prendre en charge par une équipe psychologique. Mais comment peut-on en arriver là? Jocelyn Reynal a un CAP de cuisinier, mais depuis 2 ans, il ne travaille plus et assouvit ses fantasmes zoophiles sur le Darknet. Il a grandi dans un corps de ferme jusqu'au décès de sa mère dans un accident de cheval. Elle a été traînée sur plusieurs mètres. Une mort atroce qui l'a sans doute affectée. Peut-être une des raisons qui expliquerait ses actes envers les animaux. Jocelyn Reynal a été interné en hôpital psychiatrique une première fois car en plein cours, son enseignant avait suspecté une tentative de suicide. Ensuite, les hospitalisations vont s'enchaîner. Il a une vision particulière de la sexualité et se déclare lui-même zoophile. Il aurait même découvert la sexualité à 14 ans avec une ânesse, puis enchaîné ses premières expériences avec des chevaux ou encore des chiens. Des penchants liés à une absence complète d'inhibition, aucune limite et aucun tabou. Des relations qu'il idéalise, sauf qu'en plus d'être zoophile, il pratique la barbarie sur ses pauvres bêtes. Après ses relations avec elles, il éprouve le besoin de les détruire. Jocelyn Reynal a d'ailleurs été condamné une première fois en 2015 à 8 mois de de prison pour avoir découpé un chien dans la baignoire de l'appartement familial. Son cadavre avait été retrouvé dans les poubelles, il avait été interné. En permission, il avait violé et massacré des animaux avant de retourner à ses soins. Début 2019, il se rend de lui-même à l'hôpital psychiatrique et demande à être pris en charge pour ses pulsions envers les animaux, mais personne de dispo pour gérer son cas. Et en repartant, pan, il s'en prend à un chien. Jocelyn Reynal le dit lui-même, il exècre le genre humain. Et s'il se dit bisexuel, pour lui la sexualité normale est chiante. Seule une sexualité extraordinaire lui apporte une certaine satisfaction et il déplore que cela puisse être mal vu. Il a d'ailleurs rencontré son dernier compagnon sur un forum dédié à la zoophilie. Lui aussi avait un fantasme de relation avec des chiens, mais il est comme les autres qui ont croisé sa route, devenu une de ses victimes. Ses partenaires, toujours des personnes fragiles qui acceptaient cette part zoophile, mais n'ont jamais pu supporter les violences barbares qu'il infligeait ensuite aux animaux. Pour les contraindre à participer eux aussi, il les menaçait de mettre à mort l'animal devant eux s'il refusait de se soumettre à l'acte zoophile. Des actes qui toujours aboutissaient donc à des tortures et à la mort de l'animal. Il est allé jusqu'à éventrer, amputer des rats, les ébouillanter et même les manger. Des chiens attachés et traînés au sol jusqu'à la mort avant d'être découpés. Pour les psychologues, Jocelyn Reynal est un tueur en série qui a sévi contre les animaux. Il en était arrivé au stade où il n'éprouvait plus autant de plaisir dans ses actes barbares. Il serait peut-être passé aux humains s'il n'avait pas été arrêté. Son procès s'ouvre en novembre 2023 devant la cour d'assises de l'Isère. Il a 34 ans. En raison de l'horreur des faits commis, une psychologue est présente tout au long du procès en soutien aux parties civiles mais aussi aux jurés. 4 jurés supplémentaires sont même désignés dans le cas où certains d'entre eux ne tiendraient pas jusqu'au bout. Pour son propre père venu témoigner, il est une énigme. Des images à gerber sont visionnées par la cour. Aucun mot pour les victimes, aucune excuse, pas même de stratégie de défense. Jocelyn Reynal n'a aucune estime de lui-même, il n'est rien et reconnaît avoir toujours tout fait pour détruire autour de lui. Le 10 novembre 2023, il est condamné à la réclusion criminelle à perpétuité assortie d'une période de sûreté de 18 ans. Il ne fait pas appel.
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0: Votre horoscope de ce samedi 30 mai, Bélier, de la passion, encore et toujours, vous allez éprouver le besoin de vivre intensément vos sentiments. Taureau, ce samedi sera une journée propice à la réflexion. Si quelque chose vous préoccupe, vous pourrez aussi en parler à vos proches. Gémeaux, aujourd'hui, c'est vous la star, le signe fort de la journée, c'est clairement vous. Cancer, vous serez en communion de pensée totale avec votre entourage. Lion, rien ne se passera comme vous l'aviez imaginé, mais vous verrez que l'imprévu parfois a du bon. Vierge, une journée calme et paisible, profitez de cette tranquillité avant le rush qui vous attend la semaine prochaine. Balance, la tendresse, la délicatesse vont s'imposer, surtout si vous êtes du premier décan. Scorpion, soyez prudent dans vos démarches, tout ne sera pas aussi simple que ce que vous pensiez. Sagittaire, des visiteurs inattendus pourraient mettre un peu de piment dans votre quotidien. Capricorne, il y a de l'inquiétude dans l'air, vous n'êtes pas sûr de faire les bons choix, ne vous posez pas trop de questions et avancez. Verseau, des projets pourraient aboutir plus vite que prévu. Et Poissons, journée pleine de dynamisme, vous avez de la vigueur à revendre, mention spéciale pour les natifs du 3e décan.
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1: La météo de ce samedi à Pornic ensoleillé, malgré quelques passages nuageux sans conséquence. Ce soir, ciel peu nuageux, température attendue de 24 à 25 degrés, ressenti 32 au meilleur de la journée, avec une minimale de 19 à 8 heures, ressenti 18 degrés. Marée haute, 4h25, 5m17, 16h38, 5m40, marée basse, 11h10, 1m60 et 23h28, 1m63. Coefficient de 70 sur les deux marées. Sur la façade atlantique, maximum de 22 à Cherbourg, 20 à Brest, 27 à Saint-Nazaire, 30 à Nantes, 23 à La Rochelle, 26 à Bordeaux et 21 pour Biarritz. Très belle journée et excellent week-end sur Pornic Radio.
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8: Bonjour à tous. Un dispositif sécuritaire hors norme va être déployé ce soir en région parisienne à l'occasion de la finale de la Ligue des Champions qui va opposer à partir de 18h le Paris Saint-Germain à Arsenal. Pas moins de 22 000 policiers et gendarmes seront mobilisés pour parer à d'éventuelles dégradations et violences. 2500 pompiers seront également engagés, d'autant que d'autres événements sont prévus dans la capitale. Le concert d'Aya Nakamura au Stade de France, de Damso à la Défense Arena, en plus du tournoi de Roland Garros et du meeting de Gabriel Attal. Patrick Bruel, visé par plusieurs enquêtes pour viol et agression sexuelle, a annoncé hier l'annulation de ses concerts prévus dans les festivals jusqu'en septembre, soit une douzaine de dates. Selon sa société de production, une décision prise afin de ne pas troubler la sérénité de ses manifestations. Ses trois concerts prévus du 16 au 18 juin au Cirque d'hiver à Paris sont également concernés. Pour l'instant, les dates de la tournée restent maintenues. Le chanteur conteste l'ensemble des faits qui lui sont reprochés. Il a par ailleurs annoncé se mettre en retrait des prochains spectacles caritatifs des Enfoirés. Une dizaine de jours après avoir été retrouvés abandonnés par leur mère au Portugal, les deux petits garçons français de 4 et 5 ans sont rentrés hier en France. Ils devaient être confiés provisoirement aux services sociaux de Colmar où ils habitaient, leur père n'ayant qu'un droit de visite limité, supervisé. Leur mère, âgée de 41 ans, a elle été placée en détention provisoire et mise en examen, tout comme son compagnon, accusé de coups et blessures aggravées sur l'un des deux garçons. Un petit avion de tourisme s'est écrasé en mer hier à l'entrée du golfe de Saint-Tropez. Le déploiement d'un important dispositif de recherche a finalement abouti à la découverte d'un corps sans vie. Restait à localiser l'épave de l'appareil. Et le tremblement de terre se poursuit à Roland-Garros. Après l'élimination jeudi du numéro 1 mondial Yannick Sinner, Novak Djokovic a lui été éliminé hier soir au troisième tour par le Brésilien João Francesa en 5-7 après 4h53 de match. Le numéro 3 mondial Alexander Zverev a lui validé son ticket pour les huitièmes de finale après sa victoire face au Français Quentin Alice.
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10: Très bon samedi, bon week-end avec nous. Bonne fête au Ferdinand en ce 30 mai 2026. Et c'est la journée mondiale pour le droit aux origines. Dans l'éphéméride de cette journée, une chaîne de télé naissait un 30 mai. C'était en 1992, il y a 34 ans, la chaîne culturelle franco-allemande Arte. Voyez le jour. Bon anniversaire à vous. Également donc les natifs du 30 mai, vous êtes le même jour que la journaliste Élise Lucet. 63 ans pour elle aujourd'hui. On pense également aujourd'hui à Louis Rego qui fête ses 83 ans. Et à Cee Lo Green, le chanteur qui fête ses 51 ans. Très belle journée avec nous.
5: La météo pour ce dimanche 31 mai, c'est un temps assez lourd et variable avec quelques orages également. Temps chaud et lourd des Pyrénées aux Alpes et à l'Alsace, calme ailleurs, mais des orages pourraient éclater en cours de soirée. Les températures pour ce dimanche matin, 14 degrés sur Brest et Cherbourg, 17 à Lille, 18 pour Paris et Toulouse, 18 également pour Biarritz, 19 à Bordeaux et Lyon, 20 degrés sur Ajaccio, Nice, Marseille et Perpignan. Et pour ce dimanche après-midi, entre 19 et 29 degrés sur une moitié nord, il fera 19 en Bretagne et en Normandie, 23 degrés sur les Hauts-de-France, 24 en Île-de-France, 25 sur le centre-Val de Loire, 28 degrés encore en Bourgogne et 29 degrés sur l'Alsace. Dans la moitié sud, entre 22 et 33 degrés, 22 dans la région de Biarritz, 25 degrés sur Bordeaux, 26 en Occitanie et sur la Corse, 29 dans la vallée du Rhône et entre 30 et 33 degrés le long de la Méditerranée.
1: La météo de ce samedi à Pornic ensoleillé, malgré quelques passages nuageux sans conséquence. Ce soir, ciel peu nuageux, température attendue de 24 à 25 degrés, ressenti 32 au meilleur de la journée, avec une minimale de 19 à 8 heures, ressenti 18 degrés. Marée haute, 4h25, 5,17 m, 16h38, 5,40 m, marée basse, 11h10, 1,60 m et 23h28, 1,63 m. Coefficient de 70 sur les deux marées. Sur la façade atlantique, maximum de 22 à Cherbourg, 20 à Brest, 27 à Saint-Nazaire, 30 à Nantes, 23 à La Rochelle, 26 à Bordeaux et 21 pour Biarritz. Très belle journée et excellent week-end sur Pornic Radio.
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7: Bonjour à toutes et à tous, on débute avec du tennis et la sensation. Moïse Kouamé poursuit son chemin à Roland-Garros. Le Français de seulement 17 ans a bataillé pendant 4 heures pour se qualifier pour le troisième tour des Internationaux de France. Hier, il a barré la route à Valero en 5-7 et affrontera le Chilien Alejandro Tabilo au prochain tour. En revanche, c'est terminé pour Arthur Hinderknecht, battu par l'Italien Berrettini, mais aussi Lucas Van Hache, éliminé par Anna Kashira. Mais la sensation de la journée est venue de l'élimination dès le second tour du numéro 1 mondial et grand favori de la compétition Yannick Sinner. L'Italien s'est incliné en 5-7, 3-6, 2-6, 7-5, 6-1, 6-1 face à l'Argentin Juan Manuel Cerundolo, 27e joueur mondial. Sinner a expliqué après la rencontre avoir été diminué par la chaleur et s'être effondré physiquement dans les 4e et 5e sets. Et ce vendredi, un seul Français engagé chez les hommes, Quentin Alice, est opposé opposé à la tête de série numéro 2, Alexander Zverev, à 20h15. En foot, le match décisif pour connaître le dernier club qui évoluera en Ligue 1 la saison prochaine se disputera ce soir. Nice, 16e de Ligue 1 cette saison, accueille Saint-Etienne qui a terminé 3e de Ligue 2 lors du barrage retour L1, L2. Il y a eu 0-0 dans le chaudron à l'aller ce mardi. Rappelons que ce match retour ce soir se disputera à 8 clos total à l'Allianz Riviera. Coup d'envoi à 20h45. Et puis c'est demain que se disputera la finale de la Ligue des Champions entre le PSG et Arsenal à Budapest. Les Parisiens ont l'occasion de remporter leur deuxième Ligue des Champions de suite après la victoire écrasante sur l'Inter Milan la saison dernière, 5-0. Paris et la France qui sont en état d'alerte à l'approche de cette finale. 8000 policiers et gendarmes seront déployés à Paris, 20000 au total dans l'Hexagone. Et puis en basket, Victor Wembanyama et les Spurs de San Antonio reviennent à égalité dans la finale de Conférence Ouest face à Oklahoma, 118-91. Il y aura bien un match 7 décisif dans la nuit de samedi à dimanche. Très belle journée de sport.
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9: Bonjour, ce samedi, la vigilance orange canicule va concerner encore 10 départements. Plus de la moitié de l'Hexagone a enregistré au moins un record mensuel de chaleur minimale ou maximale ces derniers jours. Ces températures, parfois plus de 15 degrés au-dessus des normales, ont déjà provoqué plusieurs décès selon les autorités. Patrick Bruel annonce par le biais de son propre tourneur 14 productions, l'annulation de tous ses concerts lors des festivals de l'été prévus de juin à septembre. Il affirme avoir pris la décision dans un souci d'apaisement et de responsabilité et dit ne pas souhaiter exposer les organisateurs ou le public à un climat de tension. Les députés ont approuvé hier à l'unanimité un article qui vise à renforcer la qualité de l'alimentation dans la restauration collective publique dans le cadre de l'examen du projet de loi d'urgence agricole. Ils sont même allés plus loin que la proposition gouvernementale. Un amendement de la députée LFI Aurélie Trouvé a été voté avec les voix du RN contre l'avis du gouvernement. Vladimir Poutine tente de rassurer les pays européens après la chute d'un drone en Roumanie. La Russie n'a jamais menacé et ne menace pas les pays européens, a déclaré le président russe hier en fin de journée. Tout ce qu'ils font, c'est uniquement pour poursuivre la confrontation avec la Russie et justifier des dépenses exorbitantes des budgets de leurs États en puisant dans la poche des contribuables, a-t-il poursuivi. 3 mois après le début de la guerre au Moyen-Orient, Donald Trump a affirmé hier qu'il s'apprêtait à prendre une décision finale sur un possible accord pour mettre un terme à la guerre avec l'Iran, qui démontre de son côté qu'un accord final ait été conclu. Israël continue pour sa part de mener des frappes sur le Liban où l'État hébreu a étendu sa zone de combat. C'est la fin de ce flash, une très bonne journée à notre écoute.
0: En mai 2020, à Sassenage, près de Grenoble, une femme se rend à la SPA, pas pour venir chercher un petit animal, non non, mais pour révéler que son ex-petite amie torture sexuellement des animaux, selon elle un vrai détraqué sexuel qui l'aurait elle aussi violé et obligé à regarder les horreurs qu'il faisait subir à ses pauvres bêtes. Une de ses dernières victimes, une chèvre. La SPA encourage évidemment la jeune femme à aller porter plainte. Un mois plus tard, l'individu en question, Jocelyn Reynal, 29 ans, est interpellé à son domicile. Il est placé en garde à vue pour viol avec acte de torture et de barbarie, également pour acte de cruauté envers les animaux. En plus d'avoir violé et torturé son ex-compagne, ce barge aurait fait une centaine d'autres victimes, des animaux, des chiens, des poneys, des rats, rien ne l'arrête. Il leur a fait subir les pires sévices sexuels. Du matériel informatique est saisi à son domicile, on retrouve des dizaines de milliers de vidéos ou photos pédopornographiques, zoophiles ou de sévices sur des animaux, des humains avec des animaux, mais comble de l'horreur également des enfants avec des animaux, dont 339 images et 56 vidéos sur lesquelles le Grenoblois était lui-même en plein acte de zoophilie. Insoutenable. Mais notre Gus ne se démonte pas, bien au contraire, il reconnaît même avoir torturé des animaux en leur injectant de l'aglu dans la bouche ou du white spirit dans les poumons pour voir combien de temps il mettrait à mourir. Avec un autre homme, on le voit même pénétrer un lapin avec les pattes ligotées jusqu'à le tuer. L'horreur, même les policiers qui ont participé à cette perquisition ont eu besoin de se faire prendre en charge par une équipe psychologique. Mais comment peut-on en arriver là? Jocelyn Reynal a un CAP de cuisinier, mais depuis 2 ans, il ne travaille plus et assouvit ses fantasmes zoophiles sur le Darknet. Il a grandi dans un corps de ferme jusqu'au décès de sa mère dans un accident de cheval. Elle a été traînée sur plusieurs mètres. Une mort atroce qui l'a sans doute affectée. Peut-être une des raisons qui expliquerait ses actes envers les animaux. Jocelyn Reynal a été interné en hôpital psychiatrique une première fois car en plein cours, son enseignant avait suspecté une tentative de suicide. Ensuite, les hospitalisations vont s'enchaîner. Il a une vision particulière de la sexualité et se déclare lui-même zoophile. Il aurait même découvert la sexualité à 14 ans avec une ânesse, puis enchaîné ses premières expériences avec des chevaux ou encore des chiens. Des penchants liés à une absence complète d'inhibition, aucune limite et aucun tabou. Des relations qu'il idéalise, sauf qu'en plus d'être zoophile, il pratique la barbarie sur ses pauvres bêtes. Après ses relations avec elles, il éprouve le besoin de les détruire. Jocelyn Reynal a d'ailleurs été condamné une première fois en 2015 à 8 mois de prison pour avoir découpé un chien dans la baignoire de l'appartement familial. Son cadavre avait été retrouvé dans les poubelles, il avait été interné. En permission, il avait violé et massacré des animaux avant de retourner à ses soins. Début 2019, il se rend de lui-même à l'hôpital psychiatrique et demande à être pris en charge pour ses pulsions envers les animaux, mais personne de dispo pour gérer son cas. Et en repartant, pan, il s'en prend à un chien. Jocelyn Reynal le dit lui-même, il exècre le genre humain. Et s'il se dit bisexuel, pour lui, la sexualité normale est chiante. Seule une sexualité extraordinaire lui apporte une certaine satisfaction et il déplore que cela puisse être mal vu. Il a d'ailleurs rencontré son dernier compagnon sur un forum dédié à la zoophilie. Lui aussi avait un fantasme de relation avec des chiens, mais il est comme les autres qui ont croisé sa route, devenu une de ses victimes. Ses partenaires, toujours des personnes fragiles qui acceptaient cette part zoophile, mais n'ont jamais pu supporter les violences barbares qu'il infligeait ensuite aux animaux. Pour les contraindre à participer aussi, il les menaçait de mettre à mort l'animal devant eux s'ils refusaient de se soumettre à l'acte zoophile. Des actes qui toujours aboutissaient donc à des tortures et à la mort de l'animal. Il est allé jusqu'à éventrer, amputer des rats, les ébouillanter et même les manger. Des chiens attachés et traînés au sol jusqu'à la mort avant d'être découpés. Pour les psychologues, Jocelyn Reynal est un tueur en série qui a sévi contre les animaux. Il en était arrivé au stade où il n'éprouvait plus autant de plaisir dans ses actes barbares. Il serait peut-être passé aux humains s'il n'avait pas été arrêté. Son procès s'ouvre en novembre 2023 devant la cour d'assises de l'Isère. Il a 34 ans. En raison de l'horreur des faits commis, une psychologue est présente tout au long du procès en soutien aux parties civiles mais aussi aux jurés. 4 jurés supplémentaires sont même désignés dans le cas où certains d'entre eux ne tiendraient pas jusqu'au bout. Pour son propre père venu témoigner, il est une énigme. Des images à gerber sont visionnées par la cour. Aucun mot pour les victimes, aucune excuse, pas même de stratégie de défense. Jocelyn Reynal n'a aucune estime de lui-même, il n'est rien et reconnaît avoir toujours tout fait pour détruire autour de lui. Le 10 novembre 2023, il est condamné à la réclusion criminelle à perpétuité assortie d'une période de sûreté de 18 ans. Il ne fait pas appel.
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0: Votre horoscope de ce samedi 30 mai, Bélier, de la passion. Encore et toujours, vous allez éprouver le besoin de vivre intensément vos sentiments. Taureau, ce samedi sera une journée propice à la réflexion. Si quelque chose vous préoccupe, vous pourrez aussi en parler à vos proches. Gémeaux, aujourd'hui, c'est vous la star, le signe fort de la journée. C'est clairement vous. Cancer, vous serez en communion de pensée totale avec votre entourage. Lion, rien ne se passera comme vous l'aviez imaginé, mais vous verrez que l'imprévu parfois a du bon. Vierge, une journée calme et paisible. Profitez de cette tranquillité avant le rush qui vous attend la semaine prochaine. Balance, la tendresse, la délicatesse vont s'imposer, surtout si vous êtes du premier des camps. Scorpion, soyez prudent dans vos démarches. Tout ne sera pas aussi simple que ce que vous pensiez. Sagittaire, des visiteurs inattendus pourraient mettre un peu de piment dans votre quotidien. Capricorne, il y a de l'inquiétude dans l'air. Vous n'êtes pas sûr de faire les bons choix. Ne vous posez pas trop de questions et avancez. Verseau, des projets pourraient aboutir plus vite que prévu. Et Poisson, journée pleine de dynamisme. Vous avez de la vigueur à revendre. Mention spéciale pour les natifs du 3e décan.
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1: La météo de ce lundi à Pornic, ciel très nuageux temporairement couvert en matinée, averse en fin de matinée, possibilité d'averse cet après-midi, ce soir de belles éclaircies, mais multiplication des nuages, température attendue de 14 à 15 degrés, ressenti 16 au meilleur de la journée, avec une minimale de 11 à 8 heures, ressenti 10 degrés. Marée basse, 0h19, 0m74, 12h36, 0m89, marée haute, 5h55, 5m93 et 18h02, 6m. Coefficient de marée, 99 et 97. Sur la façade atlantique, maximum de 15 à Cherbourg, 16 à Brest, 15 à Saint-Nazaire, 19 à Nantes, 18 à La Rochelle, 19 à Bordeaux et 18 à Biarritz. Très belle journée à toutes et tous sur Pornic Radio.
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8: Bonjour à tous. Un dispositif sécuritaire hors norme va être déployé ce soir en région parisienne à l'occasion de la finale de la Ligue des Champions qui va opposer à partir de 18h le Paris Saint-Germain à Arsenal. Pas moins de 22 000 policiers et gendarmes seront mobilisés pour parer à d'éventuelles dégradations et violences. 2500 pompiers seront également engagés. D'autant que d'autres événements sont prévus dans la capitale. Le concert d'Aya Nakamura au Stade de France, de Damso à la Défense Arena, en plus du tournoi de Roland-Garros et du meeting de Gabriel Attal. Patrick Bruel, visé par plusieurs enquêtes pour viol et agression sexuelle, a annoncé hier l'annulation de ses concerts prévus dans les festivals jusqu'en septembre, soit une douzaine de dates. Selon sa société de production, une décision prise afin de ne pas troubler la sérénité de ses manifestations. Ses trois concerts prévus du 16 au 18 juin au Cirque d'hiver à Paris sont également concernés. Pour l'instant, les dates de la tournée restent maintenues. Le chanteur conteste l'ensemble des faits qui lui sont reprochés. Il a par ailleurs annoncé se mettre en retrait des prochains spectacles caritatifs des Enfoirés. Une dizaine de jours après avoir été retrouvés abandonnés par leur mère au Portugal, les deux petits garçons français de 4 et 5 ans sont rentrés hier en France. Ils devaient être confiés provisoirement aux services sociaux de Colmar où ils habitaient, leur père n'ayant qu'un droit de visite limité, supervisé. Leur mère, âgée de 41 ans, a elle été placée en détention provisoire et mise en examen, tout comme son compagnon, accusé de coups et blessures aggravées sur l'un des deux garçons. Un petit avion de tourisme s'est écrasé en mer hier à l'entrée du golfe de Saint-Tropez. Le déploiement d'un important dispositif de recherche a finalement abouti à la découverte d'un corps sans vie. Restait à localiser l'épave de l'appareil. Et le tremblement de terre se poursuit à Roland-Garros après l'élimination jeudi du numéro 1 mondial Yannick Sinner. Novak Djokovic a lui été éliminé
0: 7h30.
8: Deuxième tour par le Brésilien João Francesa en 5-7 après 4h53 de match. Le numéro 3 mondial Alexander Zverev a lui validé son ticket pour les 8e de finale après sa victoire face au Français Quentin Alice.
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10: Très bon samedi, bon week-end avec nous. Bonne fête au Ferdinand ce 30 mai 2026. C'est la journée mondiale pour le droit aux origines. Dans l'éphéméride de cette journée, une chaîne de télé naissait un 30 mai. C'était en 1992, il y a 34 ans, la chaîne culturelle franco-allemande Arte. Voyez le jour. Bon anniversaire à vous. Également donc les natifs du 30 mai, vous êtes le même jour que la journaliste Élise Lucet. 63 ans pour elle aujourd'hui. On pense également aujourd'hui à Louis Rego qui fête ses 83 ans et à Cee Lo Green, le chanteur qui fête ses 51 ans. Très belle journée avec nous.
5: La météo pour ce dimanche 31 mai, c'est un temps assez lourd et variable avec quelques orages également. Temps chaud et lourd des Pyrénées aux Alpes et à l'Alsace, calme ailleurs, mais des orages pourraient éclater en cours de soirée. Les températures pour ce dimanche matin, 14 degrés sur Brest et Cherbourg, 17 à Lille, 18 pour Paris et Toulouse, 18 également pour Biarritz, 19 à Bordeaux et Lyon, 20 degrés sur Ajaccio, Nice, Marseille et Perpignan. Et pour ce dimanche après-midi, entre 19 et 29 degrés sur une moitié nord, il fera 19 en Bretagne et en Normandie, 23 degrés sur les Hauts-de-France, 24 en Île-de-France, 25 sur le centre-Val de Loire, 28 degrés encore en Bourgogne et 29 degrés sur l'Alsace. Dans la moitié sud, entre 22 et 33 degrés, 22 dans la région de Biarritz, 25 degrés sur Bordeaux, 26 en Occitanie et sur la Corse, 29 dans la vallée du Rhône et entre 30 et 33 degrés le long de la Méditerranée.
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7: Bonjour à toutes et à tous, on débute avec du tennis et la sensation. Moïse Kouamé poursuit son chemin à Roland-Garros. Le Français de seulement 17 ans a bataillé pendant 4 heures pour se qualifier pour le troisième tour des internationaux de France.

0: pour Arthur Hinderknecht, battu par l'Italien Berrettini, mais aussi Lucas Van Hache, éliminé par Anna Kashira. Dans le sens, mais la sensation de la journée est venue de l'élimination dès le second tour du numéro 1 mondial et grand favori de la compétition, Yannick Sinner. L'Italien s'est incliné en 5-7, 3-6, 2-6, 7-5, 6-1, 6-1 face à l'Argentin Juan Manuel Cerundolo, 27e joueur mondial. Sinner a expliqué après la rencontre avoir été diminué par la chaleur et s'être effondré physiquement dans les 4e et 5e sets. Et ce vendredi, un seul Français engagé chez les hommes, Quentin Alice, est opposé à la tête de série numéro 2, Alexander Zverev, à 20h15. En foot, le match décisif pour connaître le dernier club qui évoluera en Ligue 1 la saison prochaine se disputera ce soir. Nice, 16e de Ligue 1 cette saison, accueille Saint-Etienne qui a terminé 3e de Ligue 2 lors du barrage retour L1, L2. Il y a eu 0-0 dans le chaudron à l'aller ce mardi. Rappelons que ce match retour ce soir se disputera à 8 clos total à l'Allianz Riviera. Coup d'envoi à 20h45. Et puis, c'est demain que se disputera la finale de la Ligue des Champions entre le PSG et Arsenal à Budapest. Les Parisiens ont l'occasion de remporter leur 2e Ligue des Champions de suite après la victoire écrasante sur l'Inter Milan la saison dernière, 5-0. Paris et la France qui sont en état d'alerte à l'approche de cette finale. 8000 policiers et gendarmes seront déployés à Paris, 20000 au total dans l'Hexagone. Et puis en basket, Victor Wembanyama et les Spurs de San Antonio reviennent à égalité dans la finale de Conférence Ouest face à Oklahoma, 118-91. Il y aura bien un match 7 décisif dans la nuit de samedi à dimanche. Très belle journée de sport.
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2: Bonjour, ce samedi, la vigilance orange canicule va concerner encore 10 départements. Plus de la moitié de l'Hexagone a enregistré au moins un record mensuel de chaleur minimale ou maximale ces derniers jours. Ces températures, parfois plus de 15 degrés au-dessus des normales, ont déjà provoqué plusieurs décès selon les autorités. Patrick Bruel annonce par le biais de son propre tourneur 14 productions, l'annulation de tous ses concerts lors des festivals de l'été prévus de juin à septembre. Il affirme avoir pris la décision dans un souci d'apaisement et de responsabilité et dit ne pas souhaiter exposer les organisateurs ou le public à un climat de tension. Les députés ont approuvé hier à l'unanimité un article qui vise à renforcer la qualité de l'alimentation dans la restauration collective publique dans le cadre de l'examen du projet de loi d'urgence agricole. Ils sont même allés plus loin que la proposition gouvernementale.

0: Moyen-Orient, Donald Trump a affirmé hier qu'il s'apprêtait à prendre une décision finale sur un possible accord pour mettre un terme à la guerre avec l'Iran, qui démontre de son côté qu'un accord final ait été conclu. Israël continue pour sa part de mener des frappes sur le Liban où l'État hébreu a étendu sa zone de combat. C'est la fin de ce flash, une très bonne journée à notre écoute.
1: En mai 2020, à Sassenage, près de Grenoble, une femme se rend à la SPA, pas pour venir chercher un petit animal, non non, mais pour révéler que son ex-petite amie torture sexuellement des animaux, selon elle un vrai détraqué sexuel qui l'aurait elle aussi violée et obligée à regarder les horreurs qu'il faisait subir à ces pauvres bêtes. Une de ses dernières victimes, une chèvre. La SPA encourage évidemment la jeune femme à aller porter plainte. Un mois plus tard, l'individu en question, Jocelyn Reynal, 29 ans, est interpellé à son domicile. Il est placé en garde à vue pour viol avec acte de torture et de barbarie, également pour acte de cruauté envers les animaux. En plus d'avoir violé et torturé son ex-compagne, ce barge aurait fait une centaine d'autres victimes, des animaux, des chiens, des poneys, des rats, rien ne l'arrête. Il leur a fait subir les pires sévices sexuels. Du matériel informatique est saisi à son domicile, on retrouve des dizaines de milliers de vidéos ou photos pédopornographiques, zoophiles ou de sévices sur des animaux, des humains avec des animaux, mais comble de l'horreur également des enfants avec des animaux, dont 339 images et 56 vidéos sur lesquelles le Grenoblois était lui-même en plein acte de zoophilie. Insoutenable. Mais notre Gus ne se démonte pas, bien au contraire, il reconnaît même avoir torturé des animaux en leur injectant de l'aglu dans la bouche ou du white spirit dans les poumons pour voir combien de temps il mettrait à mourir. Avec un autre homme, on le voit même pénétrer un lapin avec les pattes ligotées jusqu'à le tuer. L'horreur, même les policiers qui ont participé à cette perquisition ont eu besoin de se faire prendre en charge par une équipe psychologique. Mais comment peut-on en arriver là? Jocelyn Reynal a un CAP de cuisinier, mais depuis 2 ans, il ne travaille plus et assouvit ses fantasmes zoophiles sur le Darknet. Il a grandi dans un corps de ferme jusqu'au décès de sa mère dans un accident de cheval. Elle a été traînée sur plusieurs mètres. Une mort atroce qui l'a sans doute affectée. Peut-être une des raisons qui expliquerait ses actes envers les animaux. Jocelyn Reynal a été interné en hôpital psychiatrique une première fois, car en plein cours, son enseignant avait suspecté une tentative de suicide. Ensuite, les hospitalisations vont s'enchaîner. Il a une vision particulière de la sexualité et se déclare lui-même zoophile. Il aurait même découvert la sexualité à 14 ans avec une ânesse, puis enchaîné ses premières expériences avec des chevaux ou encore des chiens. Des penchants liés à une absence complète d'inhibition, aucune limite et aucun tabou. Des relations qu'il idéalise, sauf qu'en plus d'être zoophile, il pratique la barbarie sur ses pauvres bêtes. Après ses relations avec elles, il éprouve le besoin de les détruire. Jocelyn Reynal a d'ailleurs été condamné une première fois en 2015 à 8 mois de prison pour avoir découpé un chien dans la baignoire de l'appartement familial. Son cadavre avait été retrouvé dans les poubelles, il avait été interné. En permission, il avait violé et massacré des animaux avant de retourner à ses soins. Début 2019, il se rend de lui-même à l'hôpital psychiatrique et demande à être pris en charge pour ses pulsions envers les animaux, mais personne de dispo pour gérer son cas. Et en repartant, pan, il s'en prend à un chien. Jocelyn Reynal le dit lui-même, il exècre le genre humain. Et s'il se dit bisexuel, pour lui, la sexualité normale est chiante. Seule une sexualité extraordinaire lui apporte une certaine satisfaction et il déplore que cela puisse être mal vu. Il a d'ailleurs rencontré son dernier compagnon sur un forum dédié à la zoophilie. Lui aussi avait un fantasme de relation avec des chiens, mais il est comme les autres qui ont croisé sa route, devenu une de ses victimes. Ses partenaires, toujours des personnes fragiles qui acceptaient cette part zoophile, mais n'ont jamais pu supporter les violences barbares qu'il infligeait ensuite aux animaux. Pour les contraindre à participer eux aussi, il les menaçait de mettre à mort l'animal devant eux s'ils refusaient de se soumettre à l'acte zoophile. Des actes qui toujours aboutissaient donc à des tortures et à la mort de l'animal. Il est allé jusqu'à éventrer, amputer des rats, les ébouillanter et même les manger. Des chiens attachés et traînés au sol jusqu'à la mort avant d'être découpés. Pour les psychologues, Jocelyn Reynal est un tueur en série qui a sévi contre les animaux. Il en était arrivé au stade où il n'éprouvait plus autant de plaisir dans ses actes barbares. Il serait peut-être passé aux humains s'il n'avait pas été arrêté. Son procès s'ouvre en novembre 2023 devant la cour d'assises de l'Isère. Il a 34 ans. En raison de l'horreur des faits commis, une psychologue est présente tout au long du procès en soutien aux parties civiles mais aussi aux jurés. 4 jurés supplémentaires sont même désignés dans le cas où certains d'entre eux ne tiendraient pas jusqu'au bout. Pour son propre père venu témoigner, il est une énigme. Des images à gerber sont visionnées par la cour. Aucun mot pour les victimes, aucune excuse, pas même de stratégie de défense. Jocelyn Reynal n'a aucune estime de lui-même, il n'est rien et reconnaît avoir toujours tout fait pour détruire autour de lui. Le 10 novembre 2023, il est condamné à la réclusion criminelle à perpétuité assortie d'une période de sûreté de 18 ans. Il ne fait pas appel.
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0: Bélier, de la passion, encore et toujours, vous allez éprouver le besoin de vivre intensément vos sentiments. Taureau, ce samedi sera une journée propice à la réflexion. Si quelque chose vous préoccupe, vous pourrez aussi en parler à vos proches. Gémeaux, aujourd'hui, c'est vous la star, le signe fort de la journée. C'est clairement vous. Cancer, vous serez en communion de pensée totale avec votre entourage. Lion, rien ne se passera comme vous l'aviez imaginé, mais vous verrez que l'imprévu parfois a du bon. Vierge, une journée calme et paisible, profitez de cette tranquillité avant le rush qui vous attend la semaine prochaine. Balance, la tendresse, la délicatesse vont s'imposer, surtout si vous êtes du premier décan. Scorpion, soyez prudent dans vos démarches, tout ne sera pas aussi simple que ce que vous pensiez. Sagittaire, des visiteurs inattendus pourraient mettre un peu de piment dans votre quotidien. Capricorne, il y a de l'inquiétude dans l'air, vous n'êtes pas sûr de faire les bons choix, ne vous posez pas trop de questions et avancez. Verseau, des projets pourraient aboutir plus vite que prévu. Et Poissons, journée pleine de dynamisme, vous avez de la vigueur à revendre, mention spéciale pour les natifs du 3e décan.
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2: La météo de ce samedi à Pornic ensoleillé, malgré quelques passages nuageux sans conséquence. Ce soir, ciel peu nuageux, température attendue de 24 à 25 degrés, ressenti 32 au meilleur de la journée, avec une minimale de 19 à 8 heures, ressenti 18 degrés. Marée haute, 4h25, 5m17, 16h38, 5m40, marée basse, 11h10, 1m60 et 23h28, 1m63. Coefficient de 70 sur les deux marées. Sur la façade atlantique, maximum de 22 à Cherbourg, 20 à Brest, 27 à Saint-Nazaire, 30 à Nantes, 23 à La Rochelle, 26 à Bordeaux et 21 pour Biarritz. Très belle journée et excellent week-end sur Pornic Radio.
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4: Bonjour à tous. Un dispositif sécuritaire hors norme va être déployé ce soir en région parisienne à l'occasion de la finale de la Ligue des Champions qui va opposer à partir de 18h le Paris Saint-Germain à Arsenal. Pas moins de 22 000 policiers et gendarmes seront mobilisés pour parer à d'éventuelles dégradations et violences. 2500 pompiers seront également engagés. D'autant que d'autres événements sont prévus dans la capitale. Le concert d'Aya Nakamura au Stade de France, de Damso à la Défense Arena, en plus du tournoi de Roland-Garros et du meeting de Gabriel Attal. Patrick Bruel, visé par plusieurs enquêtes pour viol et agression sexuelle, a annoncé hier l'annulation de ses concerts prévus dans les festivals jusqu'en septembre, soit une douzaine de dates. Selon sa société de production, une décision prise afin de ne pas troubler la sérénité de ses manifestations. Ses trois concerts prévus du 16 au 18 juin au Cirque d'Hiver à Paris sont également concernés. Pour l'instant, les dates de la tournée restent maintenues. Le chanteur conteste l'ensemble des faits qui lui sont reprochés. Il a par ailleurs annoncé se mettre en retrait des prochains spectacles caritatifs des Enfoirés. Une dizaine de jours après avoir été retrouvés abandonnés par leur mère au Portugal, les deux petits garçons français de 4 et 5 ans sont rentrés hier en France. Ils devaient être confiés provisoirement aux services sociaux de Colmar où ils habitaient, leur père n'ayant qu'un droit de visite limité, supervisé. Leur mère, âgée de 41 ans, a elle été placée en détention provisoire et mise en examen, tout comme son compagnon, accusé de coups et blessures aggravées sur l'un des deux garçons. Un petit avion de tourisme s'est écrasé en mer hier à l'entrée du golfe de Saint-Tropez. Le déploiement d'un important dispositif de recherche a finalement abouti à la découverte d'un corps sans vie. Restait à localiser l'épave de l'appareil. Et le tremblement de terre se poursuit à Roland-Garros après l'élimination jeudi du numéro 1 mondial Yannick Sinner. Novak Djokovic a lui été éliminé hier soir au 3e tour par le Brésilien João Francesa en 5-7 après 4h53 de match. Le numéro 3 mondial Alexander Zverev a lui validé son ticket pour les 8e de finale après sa victoire face au Français Quentin Alice.
5: De son vrai nom, Alicia Beth Moore, est une chanteuse, compositrice et interprète américaine. Elle est née le 8 septembre 1979 à Doylestown, en Pennsylvanie, aux États-Unis. Elle grandit dans une famille marquée par la musique. Son père est guitariste, sa mère est infirmière. Très jeune, elle écrit des chansons pour exprimer ses émotions. À l'adolescence, elle rejoint un groupe de R&B. Le groupe s'appelle Choice. Ce projet lui permet d'être remarquée par l'industrie musicale. En 2000, elle sort son premier album solo. Il s'intitule Can't Take Me Home. L'album est influencé par le R&B et le hip-hop. Le succès est immédiat. En 2001, elle change de direction artistique. Elle sort l'album Misunderstood. Cet album est plus personnel. Il mélange pop et rock. Il rencontre un immense succès mondial. Pink devient une star internationale. Sa musique parle de liberté. Elle parle aussi de révolte, d'amour et de résilience. Ses textes sont souvent autobiographiques. Pink est connue pour sa voix puissante. Elle est aussi célèbre pour ses concerts spectaculaires. Elle réalise des acrobaties aériennes sur scène. Cela devient sa signature artistique. Au fil des années, elle sort de nombreux albums à succès. Parmi eux, Try This, I'm Not Dead, Fun House, The Truth About Love. Elle reçoit de nombreuses récompenses. Elle gagne plusieurs Grammy Awards. Elle est reconnue pour son authenticité. Pink est aussi engagée. Elle défend les droits des femmes. Elle soutient la communauté LGBT+. Elle encourage l'acceptation de soi. Aujourd'hui, Pink est considérée comme une figure majeure de la pop mondiale. Elle allie succès commercial, sincérité artistique et engagement personnel.
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7: Très bon samedi, bon week-end avec nous. Bonne fête au Ferdinand ce 30 mai 2026. Et c'est la journée mondiale pour le droit aux origines. Dans l'éphéméride de cette journée, une chaîne de télé naissait un 30 mai. C'était en 1992, il y a 34 ans, la chaîne culturelle franco-allemande Arte. Voyez le jour. Bon anniversaire à vous. Également donc les natifs du 30 mai, vous êtes le même jour que la journaliste Élise Lucet, 63 ans pour elle aujourd'hui. On pense également aujourd'hui à Louis Rego qui fête ses 83 ans et à Cee Lo Green, le chanteur qui fête ses 51 ans. Très belle journée avec nous.
8: La météo pour ce dimanche 31 mai, c'est un temps assez lourd et variable avec quelques orages également. Temps chaud et lourd des Pyrénées aux Alpes et à l'Alsace, calme ailleurs, mais des orages pourraient éclater en cours de soirée. Les températures pour ce dimanche matin, 14 degrés sur Brest et Cherbourg, 17 à Lille, 18 pour Paris et Toulouse, 18 également pour Biarritz, 19 à Bordeaux et Lyon, 20 degrés sur Ajaccio, Nice, Marseille et Perpignan. Et pour ce dimanche après-midi, entre 19 et 29 degrés sur une moitié nord, il fera 19 en Bretagne et en Normandie, 23 degrés sur les Hauts-de-France, 24 en Ile-de-France, 25 sur le centre-Val de Loire, 28 degrés encore en Bourgogne et 29 degrés sur l'Alsace. Dans la moitié sud, entre 22 et 33 degrés, 22 dans la région de Biarritz, 25 degrés sur Bordeaux, 26 en Occitanie et sur la Corse, 29 dans la vallée du Rhône et entre 30 et 33 degrés le long de la Méditerranée.
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9: Bonjour à toutes et à tous, on débute avec du tennis et la sensation Moïse Kouamé poursuit son chemin à Roland-Garros. Le Français de seulement 17 ans a bataillé pendant 4 heures pour se qualifier pour le troisième tour des Internationaux de France. Hier, il a barré la route à Valero en 5-7 et affrontera le Chilien Alejandro Tabilo au prochain tour. En revanche, c'est terminé pour Arthur Hinderknecht, battu par l'Italien Berrettini, mais aussi Lucas Van Hache, éliminé par Anna Kashira. Mais la sensation de la journée est venue de l'élimination dès le second tour du numéro 1 mondial et grand favori de la compétition Yannick Sinner. L'Italien s'est incliné en 5-7, 3-6, 2-6, 7-5, 6-1, 6-1 face à l'Argentin Juan Manuel Cerundolo, 27e joueur mondial. Sinner a expliqué après la rencontre avoir été diminué par la chaleur et s'être effondré physiquement dans les 4e et 5e sets. Et ce vendredi, un seul Français engagé chez les hommes, Quentin Alice, est au posé à la tête de série numéro 2, Alexander Zverev, à 20h15. En foot, le match décisif pour connaître le dernier club qui évoluera en Ligue 1 la saison prochaine se disputera ce soir. Nice, 16e de Ligue 1 cette saison, accueille Saint-Étienne qui a terminé 3e de Ligue 2 lors du barrage retour L1, L2. Il y a eu 0-0 dans le chaudron à l'aller ce mardi. Rappelons que ce match retour ce soir se disputera à 8 clos total à l'Allianz Riviera. Coup d'envoi à 20h45. Et puis, c'est demain que se disputera la finale de la Ligue des Champions entre le PSG et Arsenal à Budapest. Les Parisiens ont l'occasion de remporter leur deuxième Ligue des Champions de suite après la victoire écrasante sur l'Inter Milan la saison dernière, 5-0. Paris et la France qui sont en état d'alerte à l'approche de cette finale. 8000 policiers et gendarmes seront déployés à Paris, 20000 au total dans l'Hexagone. Et puis en basket, Victor Wembanyama et les Spurs de San Antonio reviennent à égalité dans la finale de Conférence Ouest face à Oklahoma, 118 à 91. Il y aura bien un match 7 décisif dans la nuit de samedi à dimanche. Très belle journée de sport.
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7: Bonjour.
10: Bonjour. Ce samedi, la vigilance orange canicule va concerner encore 10 départements. Plus de la moitié de l'Hexagone a enregistré au moins un record mensuel de chaleur minimale ou maximale ces derniers jours. Ces températures, parfois plus de 15 degrés au-dessus des normales, ont déjà provoqué plusieurs décès, selon les autorités. Patrick Bruel annonce par le biais de son propre tourneur 14 productions l'annulation de tous ses concerts lors des festivals de l'été prévus de juin à septembre. Il affirme avoir pris la décision dans un souci d'apaisement et de responsabilité et dit ne pas souhaiter exposer les organisateurs ou le public à un climat de tension. Les députés ont approuvé hier à l'unanimité un article qui vise à renforcer la qualité de l'alimentation dans la restauration collective publique dans le cadre de l'examen du projet de loi d'urgence agricole. Ils sont même allés plus loin que la proposition gouvernementale. Un amendement de la députée LFI Aurélie Trouvé a été voté avec les voix du RN contre l'avis du gouvernement. Vladimir Poutine tente de rassurer les pays européens après la chute d'un drone en Roumanie. La Russie n'a jamais menacé et ne menace pas les pays européens, a déclaré le président russe hier en fin de journée. Tout ce qu'ils font, c'est uniquement pour poursuivre la confrontation avec la Russie et justifier des dépenses exorbitantes des budgets de leurs États en puisant dans la poche des contribuables, a-t-il poursuivi. 3 mois après le début de la guerre au Moyen-Orient, Donald Trump a affirmé hier qu'il s'apprêtait à prendre une décision finale sur un possible accord pour mettre un terme à la guerre avec l'Iran, qui démontre de son côté qu'un accord final ait été conclu. Israël continue pour sa part de mener des frappes sur le Liban où l'État hébreu a étendu sa zone de combat. C'est la fin de ce flash, une très bonne journée à notre écoute.
0: En mai 2020, à Sassenage, près de Grenoble, une femme se rend à la SPA, pas pour venir chercher un petit animal, non non, mais pour révéler que son ex-petit ami torture sexuellement des animaux. Selon elle, un vrai détraqué sexuel qui l'aurait elle aussi violé et obligé à regarder les horreurs qu'il faisait subir à ses pauvres bêtes. Une de ses dernières victimes, une chèvre. La SPA encourage évidemment la jeune femme à aller porter plainte. Un mois plus tard, l'individu en question, Jocelyn Reynal, 29 ans, est interpellé à son domicile. Ici, il est placé en garde à vue pour viol avec acte de torture et de barbarie, également pour acte de cruauté envers les animaux. En plus d'avoir violé et torturé son ex-compagne, ce barge aurait fait une centaine d'autres victimes, des animaux, des chiens, des poneys, des rats, rien ne l'arrête. Il leur a fait subir les pires sévices sexuels. Du matériel informatique est saisi à son domicile, on retrouve des dizaines de milliers de vidéos ou photos pédopornographiques, zoophiles ou de sévices sur des animaux, des humains avec des animaux, mais comble de l'horreur également des enfants avec des animaux, dont 339 images et 56 vidéos sur lesquelles le Grenoblois était lui-même en plein acte de zoophilie. Insoutenable. Mais notre Gus ne se démonte pas, bien au contraire, il reconnaît même avoir torturé des animaux en leur injectant de l'aglu dans la bouche ou du white spirit dans les poumons pour voir combien de temps il mettrait à mourir. Avec un autre homme, on le voit même pénétrer un lapin avec les pattes ligotées jusqu'à le tuer. L'horreur, même les policiers qui ont participé à cette perquisition ont eu besoin de se faire prendre en charge par une équipe psychologique. Mais comment peut-on en arriver là? Jocelyn Reynal a un CAP de cuisinier, mais depuis 2 ans, il ne travaille plus et assouvit ses fantasmes zoophiles sur le Darknet. Il a grandi dans un corps de ferme jusqu'au décès de sa mère dans un accident de cheval. Elle a été traînée sur plusieurs mètres. Une mort atroce qui l'a sans doute affectée. Peut-être une des raisons qui expliquerait ses actes envers les animaux. Jocelyn Reynal a été interné en hôpital psychiatrique une première fois car en plein cours, son enseignant avait suspecté une tentative de suicide. Ensuite, les hospitalisations vont s'enchaîner. Il a une vision particulière de la sexualité et se déclare lui-même zoophile. Il aurait même découvert la sexualité à 14 ans avec une ânesse, puis enchaîné ses premières expériences avec des chevaux ou encore des chiens. Des penchants liés à une absence complète d'inhibition, aucune limite et aucun tabou. Des relations qu'il idéalise, sauf qu'en plus d'être zoophile, il pratique la barbarie sur ses pauvres bêtes. Après ses relations avec elles, il éprouve le besoin de les détruire. Jocelyn Reynal a d'ailleurs été condamné une première fois en 2015 à 8 mois de prison pour avoir découpé un chien dans la baignoire de l'appartement familial. Son cadavre avait été retrouvé dans les poubelles, il avait été interné. En permission, il avait violé et massacré des animaux avant de retourner à ses soins. Début 2019, il se rend de lui-même à l'hôpital psychiatrique et demande à être pris en charge pour ses pulsions envers les animaux, mais personne de dispo pour gérer son cas. Et en repartant, pan, il s'en prend à un chien. Jocelyn Reynal le dit lui-même, il exècre le genre humain. Et s'il se dit bisexuel, pour lui, la sexualité normale est chiante. Seule une sexualité extraordinaire extraordinaire lui apporte une certaine satisfaction et il déplore que cela puisse être mal vu. Il a d'ailleurs rencontré son dernier compagnon sur un forum dédié à la zoophilie. Lui aussi avait un fantasme de relation avec des chiens, mais il est comme les autres qui ont croisé sa route, devenu une de ses victimes. Ses partenaires, toujours des personnes fragiles qui acceptaient cette part zoophile, mais n'ont jamais pu supporter les violences barbares qu'il infligeait ensuite aux animaux. Pour les contraindre à participer eux aussi, il les menaçait de mettre à mort l'animal devant eux s'il refusait de se soumettre à l'acte zoophile. Des actes qui toujours aboutissaient donc à des tortures et à la mort de l'animal. Il est allé jusqu'à éventrer, amputer des rats, les ébouillanter et même les manger. Des chiens attachés et traînés au sol jusqu'à la mort avant d'être découpés. Pour les psychologues, Jocelyn Reynal est un tueur en série qui a sévi contre les animaux. Il en était arrivé au stade où il n'éprouvait plus autant de plaisir dans ses actes barbares. Il serait peut-être passé aux humains s'il n'avait pas été arrêté. Son procès s'ouvre en novembre 2023 devant la cour d'assises de l'Isère. Il a 34 ans. En raison de l'horreur des faits commis, une psychologue est présente tout au long du procès en soutien aux parties civiles mais aussi aux jurés. 4 jurés supplémentaires sont même désignés dans le cas où certains d'entre eux ne tiendraient pas jusqu'au bout. Pour son propre père venu témoigner, il est une énigme. Des images à gerber sont visionnées par la cour. Aucun mot pour les victimes, aucune excuse, pas même de stratégie de défense. Jocelyn Reynal n'a aucune estime de lui-même, il n'est rien et reconnaît avoir toujours tout fait pour détruire autour de lui. Le 10 novembre 2023, il est condamné à la réclusion criminelle à perpétuité assortie d'une période de sûreté de 18 ans. Il ne fait pas appel.
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0: Votre horoscope de ce samedi 30 mai, Bélier, de la passion, encore et toujours, vous allez éprouver le besoin de vivre intensément vos sentiments. Taureau, ce samedi sera une journée propice à la réflexion. Si quelque chose vous préoccupe, vous pourrez aussi en parler à vos proches. Gémeaux, aujourd'hui, c'est vous la star, le signe fort de la journée, c'est clairement vous. Cancer, vous serez en communion de pensée totale avec votre entourage. Lion, rien ne se passera comme vous l'aviez imaginé, mais vous verrez que l'imprévu parfois a du bon. Vierge, une journée calme et paisible, profitez de cette tranquillité avant le rush qui vous attend la semaine prochaine. Balance, la tendresse, la délicatesse vont s'imposer, surtout si vous êtes du premier décan. Scorpion, soyez prudent dans vos démarches, tout ne sera pas aussi simple que ce que vous pensiez. Sagittaire, des visiteurs inattendus pourraient mettre un peu de piment dans votre quotidien. Capricorne, il y a de l'inquiétude dans l'air, vous n'êtes pas sûr de faire les bons choix, ne vous posez pas trop de questions et avancez. Verseau, des projets pourraient aboutir plus vite que prévu. Et Poissons, journée pleine de dynamisme, vous avez de la vigueur à revendre, mention spéciale pour les natifs du 3e décan.
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2: La météo de ce lundi à Pornic, ciel très nuageux temporairement couvert en matinée, averse en fin de matinée, possibilité d'averse cet après-midi, ce soir de belles éclaircies, mais multiplication des nuages, température attendue de 14 à 15 degrés, ressenti 16 au meilleur de la journée, avec une minimale de 11 à 8 heures, ressenti 10 degrés. Marée basse, 0h19, 0m74, 12h36, 0m89, marée haute, 5h55, 5m93 et 18h02, 6m. Coefficient de marée, 99 et 97. Sur la façade atlantique, maximum de 15 à Cherbourg, 16 à Brest, 15 à Saint-Nazaire, 19 à Nantes, 18 à La Rochelle, 19 à Bordeaux et 18 à Biarritz. Très belle journée à toutes et tous sur Pornic Radio.
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4: Bonjour à tous. Fin de vigilance orange canicule pour tous les départements excepté Paris, petite couronne. Malgré tout, le thermomètre va encore grimper aujourd'hui. Cette vague de chaleur s'accompagne d'une dégradation de la qualité de l'air avec des épisodes de pollution critique à l'ozone sur plusieurs régions comme l'Île-de-France et Rhône-Alpes. Les bonnes nouvelles, la fin de cet épisode caniculaire est prévue demain. Un dispositif sécuritaire hors norme va être déployé ce soir en région parisienne à l'occasion de la finale de la Ligue des Champions qui va opposer à partir de 18h le PSG Arsenal. Pas moins de 22 000 policiers et gendarmes seront mobilisés pour parer à d'éventuelles dégradations et violences. 2500 pompiers seront également engagés. Patrick Bruel, visé par plusieurs enquêtes pour viol et agression sexuelle, a annoncé hier l'annulation de ses concerts prévus dans les festivals jusqu'en septembre, soit une douzaine de dates. Selon sa société de production, une décision prise afin de ne pas troubler la sérénité de ses manifestations. Macabre découverte hier matin dans un appartement près des buts de Chaumont dans le 19e arrondissement de Paris. Les corps sans vie de deux sœurs âgées de 91 et 87 ans ont été retrouvés par le gardien de l'immeuble. Une autopsie devrait permettre de déterminer les causes du décès. Une enquête a été ouverte pour meurtre, des traces de coups ayant été constatées sur les corps des victimes. Leur frère serait le principal suspect. Plusieurs organisations internationales, dont le Fonds monétaire 8 international et la Banque mondiale, mettent en garde contre un risque de pénurie de pétrole cet été si le trafic dans le détroit d'Ormuz ne reprend pas rapidement. En cause, la fermeture de ce passage stratégique par l'Iran qui menace l'approvisionnement mondial et fragilise surtout les pays les plus vulnérables. Le traditionnel feu d'artifice de la fête nationale à Paris sera avancé cette année au 13 juillet afin de rendre hommage aux victimes de l'attentat de Nice survenu il y a 10 ans qui avait fait 86 morts et des centaines de blessés. Comme les précédentes éditions, il sera tiré depuis la Tour Eiffel. Le défilé militaire, lui, est maintenu au 14 juillet. Et côté football, l'OGC Nice s'est maintenu en Ligue 1 après sa victoire 4-1 hier soir lors du barrage retour contre Saint-Étienne.
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7: Très bon samedi, bon week-end avec nous. Bonne fête au Ferdinand ce 30 mai 2026. Et c'est la journée mondiale pour le droit aux origines. Dans l'éphéméride de cette journée, une chaîne de télé naissait un 30 mai. C'était en 1992, il y a 34 ans, la chaîne culturelle franco-allemande Arte. Voyez le jour. Bon anniversaire à vous. Également donc les natifs du 30 mai, vous êtes le même jour que la journaliste Élise Lucet, 63 ans pour elle aujourd'hui. On pense également aujourd'hui à Louis Rego qui fête ses 83 ans et à Cee Lo Green, le chanteur qui fête ses 51 ans. Très belle journée avec nous.
8: La météo pour ce dimanche 31 mai, c'est un temps assez lourd et variable avec quelques orages également. Temps chaud et lourd des Pyrénées aux Alpes et à l'Alsace, calme ailleurs, mais des orages pourraient éclater en cours de soirée. Les températures pour ce dimanche matin, 14 degrés sur Brest et Cherbourg, 17 à Lille, 18 pour Paris et Toulouse, 18 également pour Biarritz, 19 à Bordeaux et Lyon, 20 degrés sur Ajaccio, Nice, Marseille et Perpignan. Et pour ce dimanche après-midi, entre 19 et 29 degrés sur une moitié nord, il fera 19 en Bretagne et en Normandie, 23 degrés sur les Hauts-de-France, 24 en Île-de-France, 25 sur le centre-Val de Loire, 28 degrés encore en Bourgogne et 29 degrés sur l'Alsace. Dans la moitié sud, entre 22 et 33 degrés, 22 dans la région de Biarritz, 25 degrés sur Bordeaux, 26 en Occitanie et sur la Corse, 29 dans la vallée du Rhône et entre 30 et 33 degrés le long de la Méditerranée.
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9: Bonjour à toutes et à tous, on débute avec du tennis et la sensation. Moïse Kouamé poursuit son chemin à Roland-Garros. Le Français de seulement 17 ans a bataillé pendant 4 heures pour se qualifier pour le troisième tour des Internationaux de France. Hier, il a barré la route à Valero en 5-7 et affrontera le Chilien Alejandro Tabilo au prochain tour. En revanche, c'est terminé pour Arthur Hinderknecht, battu par l'Italien Berrettini, mais aussi Lucas Van Hache, éliminé par Anna Kashira. Mais la sensation de la journée est venue de l'élimination dès le second tour du numéro 1 mondial et grand favori de la compétition Yannick Sinner. L'Italien s'est incliné en 5-7, 3-6, 2-6, 7-5, 6-1, 6-1 face à l'Argentin Juan Manuel Cerundolo, 27e joueur mondial. Sinner a expliqué après la rencontre avoir été diminué par la chaleur et s'être effondré physiquement dans les 4e et 5e sets. Et ce vendredi, un seul Français engagé chez les hommes, Quentin Alice, est au posé à la tête de série numéro 2, Alexander Zverev, à 20h15. En foot, le match décisif pour connaître le dernier club qui évoluera en Ligue 1 la saison prochaine se disputera ce soir. Nice, 16e de Ligue 1 cette saison, accueille Saint-Étienne qui a terminé 3e de Ligue 2 lors du barrage retour L1, L2. Il y a eu 0-0 dans le chaudron à l'aller ce mardi. Rappelons que ce match retour ce soir se disputera à 8 clos total à l'Allianz Riviera. Coup d'envoi à 20h45. Et puis, c'est demain que se disputera la finale de la Ligue des Champions entre le PSG et Arsenal à Budapest. Les Parisiens ont l'occasion de remporter leur deuxième Ligue des Champions de suite après la victoire écrasante sur l'Inter Milan la saison dernière, 5-0. Paris et la France qui sont en état d'alerte à l'approche de cette finale. 8000 policiers et gendarmes seront déployés à Paris, 20 000 au total dans l'Hexagone. Et puis en basket, Victor Wembanyama et les Spurs de San Antonio reviennent à égalité dans la finale de Conférence Ouest face à Oklahoma, 118 à 91. Il y aura bien un match 7 décisif dans la nuit de samedi à dimanche. Très belle journée de sport.
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7: Bon.
10: Bonjour, ce samedi, la vigilance orange canicule va concerner encore 10 départements. Plus de la moitié de l'Hexagone a enregistré au moins un record mensuel de chaleur minimale ou maximale ces derniers jours. Ces températures, parfois plus de 15 degrés au-dessus des normales, ont déjà provoqué plusieurs décès, selon les autorités. Patrick Bruel annonce par le biais de son propre tourneur 14 productions, l'annulation de tous ses concerts lors des festivals de l'été prévus de juin à septembre. Il affirme avoir pris la décision dans un souci d'apaisement et de responsabilité et dit ne pas souhaiter exposer les organisateurs ou le public à un climat de tension. Les députés ont approuvé hier à l'unanimité un article qui vise à renforcer la qualité de l'alimentation dans la restauration collective publique dans le cadre de l'examen du projet de loi d'urgence agricole. Ils sont même allés plus loin que la proposition gouvernementale. Un amendement de la députée LFI Aurélie Trouvé a été voté avec les voix du RN contre l'avis du gouvernement. Vladimir Poutine tente de rassurer les pays européens après la chute d'un drone en Roumanie. La Russie n'a jamais menacé et ne menace pas les pays européens, a déclaré le président russe hier en fin de journée. Tout ce qu'ils font, c'est uniquement pour poursuivre la confrontation avec la Russie et justifier des dépenses exorbitantes des budgets de leurs États en puisant dans la poche des contribuables, a-t-il poursuivi. 3 mois après le début de la guerre au Moyen-Orient, Donald Trump a affirmé hier qu'il s'apprêtait à prendre une décision finale sur un possible accord pour mettre un terme à la guerre avec l'Iran, qui démontre de son côté qu'un accord final ait été conclu. Israël continue pour sa part de mener des frappes sur le Liban où l'État hébreu a étendu sa zone de combat. C'est la fin de ce flash, une très bonne journée à notre écoute.
0: En mai 2020, à Sassenage, près de Grenoble, une femme se rend à la SPA, pas pour venir chercher un petit animal, non non, mais pour révéler que son ex-petit ami torture sexuellement des animaux. Selon elle, un vrai détraqué sexuel qui l'aurait elle aussi violé et obligé à regarder les horreurs qu'il faisait subir à ces pauvres bêtes. Une de ses dernières victimes, une chèvre. La SPA encourage évidemment la jeune femme à aller porter plainte. Un mois plus tard, l'individu en question, Jocelyn Reynal, 29 ans, est interpellé à son domicile. Il est placé en garde à vue pour viol avec acte de torture et de barbarie, également pour acte de cruauté envers les animaux. En plus d'avoir violé et torturé son ex-compagne, ce barge aurait fait une centaine d'autres victimes, des animaux, des chiens, des poneys, des rats, rien ne l'arrête. Il leur a fait subir les pires sévices sexuels. Du matériel informatique est saisi à son domicile, on retrouve des dizaines de milliers de vidéos ou photos pédopornographiques, zoophiles ou de sévices sur des animaux, des humains avec des animaux, mais comble de l'horreur également des enfants avec des animaux, dont 339 images et 56 vidéos sur lesquelles le Grenoblois était lui-même en plein acte de zoophilie. Insoutenable. Mais notre Gus ne se démonte pas, bien au contraire, il reconnaît même avoir torturé des animaux en leur injectant de l'aglu dans la bouche ou du white spirit dans les poumons pour voir combien de temps il mettrait à mourir. Avec un autre homme, on le voit même pénétrer un lapin avec les pattes ligotées jusqu'à le tuer. L'horreur, même les policiers qui ont participé à cette perquisition ont eu besoin de se faire prendre en charge par une équipe psychologique. Mais comment peut-on en arriver là? Jocelyn Reynal a un CAP de cuisinier, mais depuis 2 ans, il ne travaille plus et assouvit ses fantasmes zoophiles sur le Darknet. Il a grandi dans un corps de ferme jusqu'au décès de sa mère dans un accident de cheval. Elle a été traînée sur plusieurs mètres. Une mort atroce qui l'a sans doute affectée. Peut-être une des raisons qui expliquerait ses actes envers les animaux. Jocelyn Reynal a été interné en hôpital psychiatrique une première fois car en plein cours, son enseignant avait suspecté une tentative de suicide. Ensuite, les hospitalisations vont s'enchaîner. Il a une vision particulière de la sexualité et se déclare lui-même zoophile. Il aurait même découvert la sexualité à 14 ans avec une ânesse, puis enchaîné ses premières expériences avec des chevaux ou encore des chiens. Des penchants liés à une absence complète d'inhibition, aucune limite et aucun tabou. Des relations qu'il idéalise, sauf qu'en plus d'être zoophile, il pratique la barbarie sur ses pauvres bêtes. Après ses relations avec elles, il éprouve le besoin de les détruire. Jocelyn Reynal a d'ailleurs été condamné une première fois en 2015 à 8 mois de prison pour avoir découpé un chien dans la baignoire de l'appartement familial. Son cadavre avait été retrouvé dans les poubelles, il avait été interné. En permission, il avait violé et massacré des animaux avant de retourner à ses soins. Début 2019, il se rend de lui-même à l'hôpital psychiatrique et demande à être pris en charge pour ses pulsions envers les animaux, mais personne de dispo pour gérer son cas. Et en repartant, pan, il s'en prend à un chien. Jocelyn Reynal le dit lui-même, il exècre le genre humain. Et s'il se dit bisexuel, pour lui, la sexualité normale est chiante. Seule une sexualité extraordinaire extraordinaire lui apporte une certaine satisfaction et il déplore que cela puisse être mal vu. Il a d'ailleurs rencontré son dernier compagnon sur un forum dédié à la zoophilie. Lui aussi avait un fantasme de relation avec des chiens, mais il est comme les autres qui ont croisé sa route, devenu une de ses victimes. Ses partenaires, toujours des personnes fragiles qui acceptaient cette part zoophile, mais n'ont jamais pu supporter les violences barbares qu'il infligeait ensuite aux animaux. Pour les contraindre à participer eux aussi, il les menaçait de mettre à mort l'animal devant eux s'il refusait de se soumettre à l'acte zoophile. Des actes qui toujours aboutissaient donc à des tortures et à la mort de l'animal. Il est allé jusqu'à éventrer, amputer des rats, les ébouillanter et même les manger. Des chiens attachés et traînés au sol jusqu'à la mort avant d'être découpés. Pour les psychologues, Jocelyn Reynal est un tueur en série qui a sévi contre les animaux. Il en était arrivé au stade où il n'éprouvait plus autant de plaisir dans ses actes barbares. Il serait peut-être passé aux humains s'il n'avait pas été arrêté. Son procès s'ouvre en novembre 2023 devant la cour d'assises de l'Isère. Il a 34 ans. En raison de l'horreur des faits commis, une psychologue est présente tout au long du procès en soutien aux parties civiles mais aussi aux jurés. 4 jurés supplémentaires sont même désignés dans le cas où certains d'entre eux ne tiendraient pas jusqu'au bout. Pour son propre père venu témoigner, il est une énigme. Des images à gerber sont visionnées par la cour. Aucun mot pour les victimes, aucune excuse, pas même de stratégie de défense. Jocelyn Reynal n'a aucune estime de lui-même, il n'est rien et reconnaît avoir toujours tout fait pour détruire autour de lui. Le 10 novembre 2023, il est condamné à la réclusion criminelle à perpétuité assortie d'une période de sûreté de 18 ans. Il ne fait pas appel.
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0: Votre horoscope de ce samedi 30 mai, Bélier, de la passion, encore et toujours, vous allez éprouver le besoin de vivre intensément vos sentiments. Taureau, ce samedi sera une journée propice à la réflexion. Si quelque chose vous préoccupe, vous pourrez aussi en parler à vos proches. Gémeaux, aujourd'hui, c'est vous la star, le signe fort de la journée, c'est clairement vous. Cancer, vous serez en communion de pensée totale avec votre entourage. Lion, rien ne se passera comme vous l'aviez imaginé, mais vous verrez que l'imprévu parfois a du bon. Vierge, une journée calme et paisible, profitez de cette tranquillité avant le rush qui vous attend la semaine prochaine. Balance, la tendresse, la délicatesse vont s'imposer, surtout si vous êtes du premier décan. Scorpion, soyez prudent dans vos démarches, tout ne sera pas aussi simple que ce que vous pensiez. Sagittaire, des visiteurs inattendus pourraient mettre un peu de piment dans votre quotidien. Capricorne, il y a de l'inquiétude dans l'air, vous n'êtes pas sûr de faire les bons choix, ne vous posez pas trop de questions et avancez. Verseau, des projets pourraient aboutir plus vite que prévu. Et Poissons, journée pleine de dynamisme, vous avez de la vigueur à revendre, mention spéciale pour les natifs du 3e décan.
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2: La météo de ce samedi à Pornic ensoleillé, malgré quelques passages nuageux sans conséquence. Ce soir, ciel peu nuageux, température attendue de 24 à 25 degrés, ressenti 32 au meilleur de la journée, avec une minimale de 19 à 8 heures, ressenti 18 degrés. Marée haute, 4h25, 5m17, 16h38, 5m40, marée basse, 11h10, 1m60 et 23h28, 1m63. Coefficient de 70 sur les deux marées. Sur la façade atlantique, maximum de 22 à Cherbourg, 20 à Brest, 27 à Saint-Nazaire, 30 à Nantes, 23 à La Rochelle, 26 à Bordeaux et 21 pour Biarritz. Très belle journée et excellent week-end sur Pornic Radio.
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4: Bonjour à tous. Fin de vigilance orange canicule pour tous les départements excepté Paris, petite couronne. Malgré tout, le thermomètre va encore grimper aujourd'hui. Cette vague de chaleur s'accompagne d'une dégradation de la qualité de l'air avec des épisodes de pollution critique à l'ozone sur plusieurs régions comme l'Île-de-France et Rhône-Alpes. Les bonnes nouvelles, la fin de cet épisode caniculaire est prévue demain. Un dispositif sécuritaire hors norme va être déployé ce soir en région parisienne à l'occasion de la finale de la Ligue des Champions qui va opposer à partir de 18h le PSG Arsenal. Pas moins de 22 000 policiers et gendarmes seront mobilisés pour parer à d'éventuelles dégradations et violences. 2 500 pompiers seront également engagés. Patrick Bruel, visé par plusieurs enquêtes pour viol et agression sexuelle, a annoncé hier l'annulation de ses concerts prévus dans les festivals jusqu'en septembre, soit une douzaine de dates. Selon sa société de production, une décision prise afin de ne pas troubler la sérénité de ses manifestations. Macabre découverte hier matin dans un appartement près des buts de Chaumont dans le 19e arrondissement de Paris. Les corps sans vie de deux sœurs âgées de 91 et 87 ans ont été retrouvés par le gardien de l'immeuble. Une autopsie devrait permettre de déterminer les causes du décès. Une enquête a été ouverte pour meurtre, des traces de coups ayant été constatées sur les corps des victimes. Leur frère serait le principal suspect. Plusieurs organisations internationales, dont le Fonds monétaire international et la Banque mondiale, mettent en garde contre un risque de pénurie de pétrole cet été si le trafic dans le détroit d'Ormuz ne reprend pas rapidement. En cause, la fermeture de ce passage stratégique par l'Iran qui menace l'approvisionnement mondial et fragilise surtout les pays les plus vulnérables. Le traditionnel feu d'artifice de la fête nationale à Paris sera avancé cette année au 13 juillet afin de rendre hommage aux victimes de l'attentat de Nice survenu il y a 10 ans qui avait fait 86 morts et des centaines de blessés. Comme les précédentes éditions, il sera tiré depuis la Tour Eiffel. Le défilé militaire, lui, est maintenu au 14 juillet. Et côté football, l'OGC Nice est maintenu en Ligue 1 après sa victoire 4-1 hier soir lors du barrage retour contre Saint-Étienne.
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7: Très bon samedi, bon week-end avec nous. Bonne fête au Ferdinand ce 30 mai 2026. Et c'est la journée mondiale pour le droit aux origines. Dans l'éphéméride de cette journée, une chaîne de télé naissait un 30 mai. C'était en 1992, il y a 34 ans, la chaîne culturelle franco-allemande Arte. Voyez le jour. Bon anniversaire à vous. Également donc les natifs du 30 mai, vous êtes le même jour que la journaliste Élise Lucet, 63 ans pour elle aujourd'hui. On pense également aujourd'hui à Louis Rego qui fête ses 83 ans et à Cee Lo Green, le chanteur qui fête ses 51 ans. Très belle journée avec nous.
8: La météo pour ce dimanche 31 mai, c'est un temps assez lourd et variable avec quelques orages également. Temps chaud et lourd des Pyrénées aux Alpes et à l'Alsace, calme ailleurs, mais des orages pourraient éclater en cours de soirée. Les températures pour ce dimanche matin, 14 degrés sur Brest et Cherbourg, 17 à Lille, 18 pour Paris et Toulouse, 18 également pour Biarritz, 19 à Bordeaux et Lyon, 20 degrés sur Ajaccio, Nice, Marseille et Perpignan. Et pour ce dimanche après-midi, entre 19 et 29 degrés sur une moitié nord, il fera 19 en Bretagne et en Normandie, 23 degrés sur les Hauts-de-France, 24 en Île-de-France, 25 sur le centre-Val de Loire, 28 degrés encore en Bourgogne et 29 degrés sur l'Alsace. Dans la moitié sud, entre 22 et 33 degrés, 22 dans la région de Biarritz, 25 degrés sur Bordeaux, 26 en Occitanie et sur la Corse, 29 dans la vallée du Rhône et entre 30 et 33 degrés le long de la Méditerranée.
2: La météo de ce samedi à Pornic ensoleillé, malgré quelques passages nuageux sans conséquence. Ce soir, ciel peu nuageux, température attendue de 24 à 25 degrés, ressenti 32 au meilleur de la journée, avec une minimale de 19 à 8 heures, ressenti 18 degrés. Marée haute, 4h25, 5,17 m, 16h38, 5,40 m, marée basse, 11h10, 1,60 m et 23h28, 1,63 m. Coefficient de 70 sur les deux marées. Sur la façade atlantique, maximum de 22 à Cherbourg, 20 à Brest, 27 à Saint-Nazaire, 30 à Nantes, 23 à La Rochelle, 26 à Bordeaux et 21 pour Biarritz. Très belle journée et excellent week-end sur Pornic Radio.
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9: Bonjour à toutes et à tous, on débute avec du tennis et la sensation. Moïse Kouamé poursuit son chemin à Roland-Garros. Le Français de seulement 17 ans a bataillé pendant 4 heures pour se qualifier pour le troisième tour des Internationaux de France. Hier, il a barré la route à Valero en 5-7 et affrontera le Chilien Alejandro Tabilo au prochain tour. En revanche, c'est terminé pour Arthur Hinderknecht, battu par l'Italien Berrettini, mais aussi Lucas Van Hache, éliminé par Anna Kashira. Mais la sensation de la journée est venue de l'élimination dès le second tour du numéro 1 mondial et grand favori de la compétition, Yannick Sinner. L'Italien s'est incliné en 5-7, 3-6, 2-6, 7-5, 6-1, 6-1 face à l'Argentin Juan Manuel Cerundolo, 27e joueur mondial. Sinner a expliqué après la rencontre avoir été diminué par la chaleur et s'être effondré physiquement dans les 4e et 5e sets. Et ce vendredi, un seul Français engagé chez les hommes, Quentin Alice, est au posé à la tête de série numéro 2, Alexander Zverev, à 20h15. En foot, le match décisif pour connaître le dernier club qui évoluera en Ligue 1 la saison prochaine se disputera ce soir. Nice, 16e de Ligue 1 cette saison, accueille Saint-Etienne qui a terminé 3e de Ligue 2 lors du barrage retour L1-L2. Il y a eu 0-0 dans le chaudron à l'aller ce mardi. Rappelons que ce match retour. Ce soir se disputera à 8 clos total à l'Allianz Riviera. Coup d'envoi à 20h45. Et puis, c'est demain que se disputera la finale de la Ligue des Champions entre le PSG et Arsenal à Budapest. Les Parisiens ont l'occasion de remporter leur deuxième Ligue des Champions de suite après la victoire écrasante sur l'Inter Milan la saison dernière, 5-0. Paris et la France qui sont en état d'alerte à l'approche de cette finale. 8000 policiers et gendarmes seront déployés à Paris, 20 000 au total dans l'Hexagone. Et puis en basket, Victor Wembanyama et les Spurs de San Antonio reviennent à égalité dans la finale de Conférence Ouest face à Oklahoma, 118 à 91. Il y aura bien un match 7 décisif dans la nuit de samedi à dimanche. Très belle journée de sport.
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10: Bonjour, ce samedi, la vigilance orange canicule va concerner encore 10 départements. Plus de la moitié de l'Hexagone a enregistré au moins un record mensuel de chaleur minimale ou maximale ces derniers jours. Ces températures, parfois plus de 15 degrés au-dessus des normales, ont déjà provoqué plusieurs décès, selon les autorités. Patrick Bruel annonce par le biais de son propre tourneur 14 productions, l'annulation de tous ses concerts lors des festivals de l'été prévus de juin à septembre. Il affirme avoir pris la décision dans un souci d'apaisement et de responsabilité et dit ne pas souhaiter exposer les organisateurs ou le public à un climat de tension. Les députés ont approuvé hier à l'unanimité un article qui vise à renforcer la qualité de l'alimentation dans la restauration collective publique dans le cadre de l'examen du projet de loi d'urgence agricole. Ils sont même allés plus loin que la proposition gouvernementale. Un amendement de la députée LFI Aurélie Trouvé a été voté avec les voix du RN contre l'avis du gouvernement. Vladimir Poutine tente de rassurer les pays européens après la chute d'un drone en Roumanie. La Russie n'a jamais menacé et ne menace pas les pays européens, a déclaré le président russe hier en fin de journée. Tout ce qu'ils font, c'est uniquement pour poursuivre la confrontation avec la Russie et justifier des dépenses exorbitantes des budgets de leurs États en puisant dans la poche des contribuables, a-t-il poursuivi. 3 mois après le début de la guerre au Moyen-Orient, Donald Trump a affirmé hier qu'il s'apprêtait à prendre une décision finale sur un possible accord pour mettre un terme à la guerre avec l'Iran, qui démontre de son côté qu'un accord final ait été conclu. Israël continue pour sa part de mener des frappes sur le Liban où l'État hébreu a étendu sa zone de combat. C'est la fin de ce flash, une très bonne journée à notre écoute.
0: En mai 2020, à Sassenage, près de Grenoble, une femme se rend à la SPA, pas pour venir chercher un petit animal, non non, mais pour révéler que son ex-petit ami torture sexuellement des animaux, selon elle un vrai détraqué sexuel qui l'aurait elle aussi violé et obligé à regarder les horreurs qu'il faisait subir à ses pauvres bêtes, une de ses dernières victimes, une chèvre. La SPA encourage évidemment la jeune femme à aller porter plainte. Un mois plus tard, l'individu en question, Jocelyn Reynal, 29 ans, est interpellé à son domicile. Il est placé en garde à vue pour viol avec acte de torture et de barbarie, également pour acte de cruauté envers les animaux. En plus d'avoir violé et torturé son ex-compagne, ce barge aurait fait une centaine d'autres victimes, des animaux, des chiens, des poneys, des rats, rien ne l'arrête. Il leur a fait subir les pires sévices sexuels. Du matériel informatique est saisi à son domicile, on retrouve des dizaines de milliers de vidéos ou photos pédopornographiques, zoophiles ou de sévices sur des animaux, des humains avec des animaux, mais comble de l'horreur également des enfants avec des animaux, dont 339 images et 56 vidéos sur lesquelles le Grenoblois était lui-même en plein acte de zoophilie, insoutenable. Mais notre Gus ne se démonte pas, bien au contraire, il reconnaît même avoir torturé des animaux en leur injectant de l'aglu dans la bouche ou du white spirit dans les poumons pour voir combien de temps il mettrait à mourir. Avec un autre homme, on le voit même pénétrer un lapin avec les pattes ligotées jusqu'à le tuer. L'horreur, même les policiers qui ont participé à cette perquisition ont eu besoin de se faire prendre en charge par une équipe psychologique. Mais comment peut-on en arriver là? Jocelyn Reynal a un CAP de cuisinier, mais depuis 2 ans, il ne travaille plus et assouvit ses fantasmes zoophiles sur le Darknet. Il a grandi dans un corps de ferme jusqu'au décès de sa mère dans un accident de cheval. Elle a été traînée sur plusieurs mètres. Une mort atroce qui l'a sans doute affectée. Peut-être une des raisons qui expliquerait ses actes envers les animaux. Jocelyn Reynal a été interné en hôpital psychiatrique une première fois, car en plein cours, son enseignant avait suspecté une tentative de suicide. Ensuite, les hospitalisations vont vont s'enchaîner. Il a une vision particulière de la sexualité et se déclare lui-même zoophile. Il aurait même découvert la sexualité à 14 ans avec une ânesse, puis enchaîné ses premières expériences avec des chevaux ou encore des chiens. Des penchants liés à une absence complète d'inhibition, aucune limite et aucun tabou. Des relations qu'il idéalise, sauf qu'en plus d'être zoophile, il pratique la barbarie sur ses pauvres bêtes. Après ses relations avec elles, il éprouve le besoin de les détruire. Jocelyn Reynal a d'ailleurs été condamné une première fois en 2015 à 8 mois de prison pour avoir découpé un chien dans la baignoire de l'appartement familial. Son cadavre avait été retrouvé dans les poubelles, il avait été interné. En permission, il avait violé et massacré des animaux avant de retourner à ses soins. Début 2019, il se rend de lui-même à l'hôpital psychiatrique et demande à être pris en charge pour ses pulsions envers les animaux, mais personne de dispo pour gérer son cas. Et en repartant, pan, il s'en prend à un chien. Jocelyn Reynal le dit lui-même, il exècre le genre humain. Et s'il se dit bisexuel, pour lui la sexualité normale est chiante. Seule une sexualité extraordinaire lui apporte une certaine satisfaction et il déplore que cela puisse être mal vu. Il a d'ailleurs rencontré son dernier compagnon sur un forum dédié à la zoophilie. Lui aussi avait un fantasme de relation avec des chiens, mais il est comme les autres qui ont croisé sa route, devenu une de ses victimes. Ses partenaires, toujours des personnes fragiles qui acceptaient cette part zoophile, mais n'ont jamais pu supporter les violences barbares qu'il infligeait ensuite aux animaux. Pour les contraindre à participer eux aussi, il les menaçait de mettre à mort l'animal devant eux s'ils refusaient de se soumettre à l'acte zoophile. Des actes qui toujours aboutissaient donc à des tortures et à la mort de l'animal. Il est allé jusqu'à éventrer, amputer des rats, les ébouillanter et même les manger. Des chiens attachés et traînés au sol jusqu'à la mort avant d'être découpés. Pour les psychologues, Jocelyn Reynal est un tueur en série qui a sévi contre les animaux. Il en était arrivé au stade où il n'éprouvait plus autant de plaisir dans ses actes barbares. Il serait peut-être passé aux humains s'il n'avait pas été arrêté. Son procès s'ouvre en novembre 2023 devant la cour d'assises de l'Isère. Il a 34 ans. En raison de l'horreur des faits commis, une psychologue est présente tout au long du procès en soutien aux parties civiles mais aussi aux jurés. 4 jurés supplémentaires sont même désignés dans le cas où certains d'entre eux ne tiendraient pas jusqu'au bout. Pour son propre père venu témoigner, il est une énigme. Des images à gerber sont visionnées par la cour. Aucun mot pour les victimes, aucune excuse, pas même de stratégie de défense. Jocelyn Reynal n'a aucune estime de lui-même, il n'est rien et reconnaît avoir toujours tout fait pour détruire autour de lui. Le 10 novembre 2023, il est condamné à la réclusion criminelle à perpétuité assortie d'une période de sûreté de 18 ans. Il ne fait pas appel.
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0: Votre horoscope de ce samedi 30 mai, Bélier, de la passion, encore et toujours, vous allez éprouver le besoin de vivre intensément vos sentiments. Taureau, ce samedi sera une journée propice à la réflexion. Si quelque chose vous préoccupe, vous pourrez aussi en parler à vos proches. Gémeaux, aujourd'hui, c'est vous la star, le signe fort de la journée, c'est clairement vous. Cancer, vous serez en communion de pensée totale avec votre entourage. Lion, rien ne se passera comme vous l'aviez imaginé, mais vous verrez que l'imprévu parfois a du bon. Vierge, une journée calme et paisible, profitez de cette tranquillité avant le rush qui vous attend la semaine prochaine. Balance, la tendresse, la délicatesse vont s'imposer, surtout si vous êtes du premier décan. Scorpion, soyez prudent dans vos démarches, tout ne sera pas aussi simple que ce que vous pensiez. Sagittaire, des visiteurs inattendus pourraient mettre un peu de piment dans votre quotidien. Capricorne, il y a de l'inquiétude dans l'air, vous n'êtes pas sûr de faire les bons choix, ne vous posez pas trop de questions et avancez. Verseau, des projets pourraient aboutir plus vite que prévu. Et Poissons, journée pleine de dynamisme, vous avez de la vigueur à revendre, mention spéciale pour les natifs du 3e décan.
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2: La météo de ce lundi à Pornic, ciel très nuageux, temporairement couvert en matinée, averse en fin de matinée, possibilité d'averse cet après-midi, ce soir de belles éclaircies, mais multiplication des nuages, température attendue de 14 à 15 degrés, ressenti 16 au meilleur de la journée, avec une minimale de 11 à 8 heures, ressenti 10 degrés. Marée basse, 0h19, 0m74, 12h36, 0m89, marée haute, 5h55, 5m93 et 18h02, 6m. Coefficient de marée, 99 et 97. Sur la façade atlantique, maximum de 15 à Cherbourg, 16 à Brest, 15 à Saint-Nazaire, 19 à Nantes, 18 à La Rochelle, 19 à Bordeaux et 18 à Biarritz. Très belle journée à toutes et tous sur Pornic Radio.
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4: Bonjour à tous. Fin de vigilance orange canicule pour tous les départements excepté Paris, petite couronne. Malgré tout, le thermomètre va encore grimper aujourd'hui. Cette vague de chaleur s'accompagne d'une dégradation de la qualité de l'air avec des épisodes de pollution critique à l'ozone sur plusieurs régions comme l'Île-de-France et Rhône-Alpes. Les bonnes nouvelles, la fin de cet épisode caniculaire est prévue demain. Un dispositif sécuritaire hors norme va être déployé ce soir en région parisienne à l'occasion de la finale de la Ligue des Champions qui va opposer à partir de 18h le PSG Arsenal. Pas moins de 22 000 policiers et gendarmes seront mobilisés pour parer à d'éventuelles dégradations et violences. 2 500 pompiers seront également engagés. Patrick Bruel, visé par plusieurs enquêtes pour viol et agression sexuelle, a annoncé hier l'annulation de ses concerts prévus dans les festivals jusqu'en septembre, soit une douzaine de dates. Selon sa société de production, une décision prise afin de ne pas troubler la sérénité de ses manifestations. Macabre découverte hier matin dans un appartement près des buts de Chaumont dans le 19e arrondissement de Paris. Les corps sans vie de deux sœurs âgées de 91 et 87 ans ont été retrouvés par le gardien de l'immeuble. Une autopsie devrait permettre de déterminer les causes du décès. Une enquête a été ouverte pour meurtre. Des traces de coups ayant été constatées sur les corps des victimes. Leur frère serait le principal suspect. Plusieurs organisations internationales, dont le Fonds monétaire international et la Banque mondiale, mettent en garde contre un risque de pénurie de pétrole cet été si le trafic dans le détroit d'Ormuz ne reprend pas rapidement. En cause, la fermeture de ce passage stratégique par l'Iran qui menace l'approvisionnement mondial et fragilise surtout les pays les plus vulnérables. Le traditionnel feu d'artifice de la fête nationale à Paris sera avancé cette année au 13 juillet afin de rendre hommage aux victimes de l'attentat de Nice survenu il y a 10 ans qui avait fait 86 morts et des centaines de blessés. Comme les précédentes éditions, il sera tiré depuis la Tour Eiffel. Le défilé militaire, lui, est maintenu au 14 juillet. Et côté football, l'OGC Nice est maintenu en Ligue 1 après sa victoire 4-1 hier soir lors du barrage retour contre Saint-Étienne.
0: 8h30.
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7: Très bon samedi, bon week-end avec nous. Bonne fête au Ferdinand ce 30 mai 2026. Et c'est la journée mondiale pour le droit aux origines. Dans l'éphéméride de cette journée, une chaîne de télé naissait un 30 mai. C'était en 1992, il y a 34 ans, la chaîne culturelle franco-allemande Arte. Voyez le jour. Bon anniversaire à vous. Également donc les natifs du 30 mai, vous êtes le même jour que la journaliste Élise Lucet. 63 ans pour elle aujourd'hui. On pense également aujourd'hui à Louis Rego qui fête ses 83 ans. Et à Cee Lo Green, le chanteur qui fête ses 51 ans. Très belle journée avec nous.
8: La météo pour ce dimanche 31 mai, c'est un temps assez lourd et variable avec quelques orages également. Temps chaud et lourd des Pyrénées aux Alpes et à l'Alsace, calme ailleurs, mais des orages pourraient éclater en cours de soirée. Les températures pour ce dimanche matin, 14 degrés sur Brest et Cherbourg, 17 à Lille, 18 pour Paris et Toulouse, 18 également pour Biarritz, 19 à Bordeaux et Lyon, 20 degrés sur Ajaccio, Nice, Marseille et Perpignan. Et pour ce dimanche après-midi, entre 19 et 29 degrés sur une moitié nord, il fera 19 en Bretagne et en Normandie, 23 degrés sur les Hauts-de-France, 24 en Île-de-France, 25 sur le centre-Val de Loire, 28 degrés encore en Bourgogne et 29 degrés sur l'Alsace. Dans la moitié sud, entre 22 et 33 degrés, 22 dans la région de Biarritz, 25 degrés sur Bordeaux, 26 en Occitanie et sur la Corse, 29 dans la vallée du Rhône et entre 30 et 33 degrés le long de la Méditerranée.
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9: Bonjour à toutes et à tous, on débute avec du tennis et la sensation. Moïse Kouamé poursuit son chemin à Roland-Garros. Le Français de seulement 17 ans a bataillé pendant 4 heures pour se qualifier pour le troisième tour des Internationaux de France. Hier, il a barré la route à Valero en 5-7 et affrontera le Chilien Alejandro Tabilo au prochain tour. En revanche, c'est terminé pour Arthur Hinderknecht, battu par l'Italien Berrettini, mais aussi Lucas Van Hache, éliminé par Anna Kashira. Mais la sensation de la journée est venue de l'élimination dès le second tour du numéro 1 mondial et grand favori de la compétition Yannick Sinner. L'Italien s'est incliné en 5-7, 3-6, 2-6, 7-5, 6-1, 6-1 face à l'Argentin Juan Manuel Cerundolo, 27e joueur mondial. Sinner a expliqué après la rencontre avoir été diminué par la chaleur et s'être effondré physiquement dans les 4e et 5e sets. Et ce vendredi, un seul Français engagé chez les hommes, Quentin Alice, est opposé à la tête de série numéro 2, Alexander Zverev, à 20h15. En foot, le match décisif pour connaître le dernier club qui évoluera en Ligue 1 la saison prochaine se disputera ce soir. Nice, 16e de Ligue 1 cette saison, accueille Saint-Etienne qui a terminé 3e de Ligue 2 lors du barrage retour L1, L2. Il y a eu 0-0 dans le chaudron à l'aller ce mardi. Rappelons que ce match retour ce soir se disputera à 8 clos total à l'Allianz Riviera. Coup d'envoi à 20h45. Et puis, c'est demain que se disputera la finale de la Ligue des Champions entre le PSG et Arsenal à Budapest. Les Parisiens ont l'occasion de remporter leur 2e Ligue des Champions de suite après la victoire écrasante sur l'Inter Milan la saison dernière, 5-0. Paris et la France qui sont en état d'alerte à l'approche de cette finale. 8000 policiers et gendarmes seront déployés à Paris, 20 000 au total dans l'Hexagone. Et puis en basket, Victor Wembanyama et les Spurs de San Antonio reviennent à égalité dans la finale de Conférence Ouest face à Oklahoma, 118 à 91. Il y aura bien un match 7 décisif dans la nuit de samedi à dimanche. Très belle journée de sport.
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10: Bonjour, ce samedi, la vigilance orange canicule va concerner encore 10 départements. Plus de la moitié de l'Hexagone a enregistré au moins un record mensuel de chaleur minimale ou maximale ces derniers jours. Ces températures, parfois plus de 15 degrés au-dessus des normales, ont déjà provoqué plusieurs décès, selon les autorités. Patrick Bruel annonce par le biais de son propre tourneur 14 productions, l'annulation de tous ses concerts lors des festivals de l'été prévus de juin à septembre. Il affirme avoir pris la décision dans un souci d'apaisement et de responsabilité et dit ne pas souhaiter exposer les organisateurs ou le public à un climat de tension. Les députés ont approuvé hier à l'unanimité un article qui vise à renforcer la qualité de l'alimentation dans la restauration collective publique dans le cadre de l'examen du projet de loi d'urgence agricole. Ils sont même allés plus loin que la proposition gouvernementale. Un amendement de la députée LFI Aurélie Trouvé a été voté avec les voix du RN contre l'avis du gouvernement. Vladimir Poutine tente de rassurer les pays européens après la chute d'un drone en Roumanie. La Russie n'a jamais menacé et ne menace pas les pays européens, a déclaré le président russe hier en fin de journée. Tout ce qu'ils font, c'est uniquement pour poursuivre la confrontation avec la Russie et justifier des dépenses exorbitantes des budgets de leurs États en puisant dans la poche des contribuables, a-t-il poursuivi. 3 mois après le début de la guerre au Moyen-Orient, Donald Trump a affirmé hier qu'il s'apprêtait à prendre une décision finale sur un possible accord pour mettre un terme à la guerre avec l'Iran, qui démontre de son côté qu'un accord final ait été conclu. Israël continue pour sa part de mener des frappes, sur le Liban où l'État hébreu a étendu sa zone de combat. C'est la fin de ce flash.

0: domicile est placé en garde à vue pour viol avec acte de torture et de barbarie, également pour acte de cruauté envers les animaux. En plus d'avoir violé et torturé son ex-compagne, ce barge aurait fait une centaine d'autres victimes, des animaux, des chiens, des poneys, des rats, rien ne l'arrête. Il leur a fait subir les pires sévices sexuels. Du matériel informatique est saisi à son domicile, on retrouve des dizaines de milliers de vidéos ou photos pédopornographiques, zoophiles ou de sévices sur des animaux, des humains avec des animaux, mais comble de l'horreur également des enfants avec des animaux, dont 339 images et 56 vidéos sur lesquelles le Grenoblois était lui-même en plein acte de zoophilie, insoutenable. Mais notre Gus ne se démonte pas, bien au contraire, il reconnaît même avoir torturé des animaux en leur injectant de l'aglu dans la bouche ou du white spirit dans les poumons pour voir combien de temps il mettrait à mourir. Avec un autre homme, on le voit même pénétrer un lapin avec les pattes ligotées jusqu'à le tuer. L'horreur, même les policiers qui ont participé à cette perquisition ont eu besoin de se faire prendre en charge par une équipe psychologique. Mais comment peut-on en arriver là? Jocelyn Reynal a un CAP de cuisinier, mais depuis 2 ans, il ne travaille plus et assouvit ses fantasmes zoophiles sur le Darknet. Il a grandi dans un corps de ferme jusqu'au décès de sa mère dans un accident de cheval. Elle a été traînée sur plusieurs mètres. Une mort atroce qui l'a sans doute affectée. Peut-être une des raisons qui expliquerait ses actes envers les animaux. Jocelyn Reynal a été interné en hôpital psychiatrique une première fois, car en plein cours, son enseignant avait suspecté une tentative de suicide. Ensuite, les hospitalisations vont s'enchaîner. Il a une vision particulière de la sexualité et se déclare lui-même zoophile. Il aurait même découvert la sexualité à 14 ans avec une ânesse, puis enchaîné ses premières expériences avec des chevaux ou encore des chiens. Des penchants liés à une absence complète d'inhibition, aucune limite et aucun tabou. Des relations qu'il idéalise, sauf qu'en plus d'être zoophile, il pratique la barbarie sur ses pauvres bêtes. Après ses relations avec elles, il éprouve le besoin de les détruire. Jocelyn Reynal a d'ailleurs été condamné une première fois en 2015 à 8 mois de prison pour avoir découpé un chien dans la baignoire de l'appartement familial. Son cadavre avait été retrouvé dans les poubelles, il avait été interné. En permission, il avait violé et massacré des animaux avant de retourner à ses soins. Début 2019, il se rend de lui-même à l'hôpital psychiatrique et demande à être pris en charge pour ses pulsions envers les animaux, mais personne de dispo pour gérer son cas. Et en repartant, pan, il s'en prend à un chien. Jocelyn Reynal le dit lui-même, il exècre le genre humain. Et s'il se dit bisexuel, pour lui, la sexualité normale est chiante. Seule une sexualité extraordinaire lui apporte une certaine satisfaction et il déplore que cela puisse être mal vu. Il a d'ailleurs rencontré son dernier compagnon sur un forum dédié à la zoophilie. Lui aussi avait un fantasme de relation avec des chiens, mais il est comme les autres qui ont croisé sa route, devenu une de ses victimes. Ses partenaires, toujours des personnes fragiles qui acceptaient cette part zoophile, mais n'ont jamais pu supporter les violences barbares qu'il infligeait ensuite aux animaux. Pour les contraindre à participer aussi, il les menaçait de mettre à mort l'animal devant eux s'ils refusaient de se soumettre à l'acte zoophile. Des actes qui toujours aboutissaient donc à des tortures et à la mort de l'animal. Il est allé jusqu'à éventrer, amputer des rats, les ébouillanter et même les manger. Des chiens attachés et traînés au sol jusqu'à la mort avant d'être découpés. Pour les psychologues, Jocelyn Reynal est un tueur en série qui a sévi contre les animaux. Il en était arrivé au stade où il n'éprouvait plus autant de plaisir dans ses actes barbares. Il serait peut-être passé aux humains s'il n'avait pas été arrêté. Son procès s'ouvre en novembre 2023 devant la cour d'assises de l'Isère. Il a 34 ans. En raison de l'horreur des faits commis, une psychologue est présente tout au long du procès en soutien aux parties civiles mais aussi aux jurés. 4 jurés supplémentaires sont même désignés dans le cas où certains d'entre eux ne tiendraient pas jusqu'au bout. Pour son propre père venu témoigner, il est une énigme. Des images à gerber sont visionnées par la cour. Aucun mot pour les victimes, aucune excuse, pas même de stratégie de défense. Jocelyn Reynal n'a aucune estime de lui-même, il n'est rien et reconnaît avoir toujours tout fait pour détruire autour de lui. Le 10 novembre 2023, il est condamné à la réclusion criminelle à perpétuité assortie d'une période de sûreté de 18 ans. Il ne fait pas appel.
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0: Votre horoscope de ce samedi 30 mai, Bélier, de la passion. Encore et toujours, vous allez éprouver le besoin de vivre intensément vos sentiments. Taureau, ce samedi sera une journée propice à la réflexion. Si quelque chose vous préoccupe, vous pourrez aussi en parler à vos proches. Gémeaux, aujourd'hui, c'est vous la star, le signe fort de la journée. C'est clairement vous. Cancer, vous serez en communion de pensée totale avec votre entourage. Lion, rien ne se passera comme vous l'aviez imaginé, mais vous verrez que l'imprévu parfois a du bon. Vierge, une journée calme et paisible, profitez de cette tranquillité avant le rush qui vous attend la semaine prochaine. Balance, la tendresse, la délicatesse vont s'imposer, surtout si vous êtes du premier décan. Scorpion, soyez prudent dans vos

0: tout ne sera pas aussi simple que ce que vous pensiez. Sagittaire, des visiteurs inattendus pourraient mettre un peu de piment dans votre quotidien. Capricorne, il y a de l'inquiétude dans l'air. Vous n'êtes pas sûr de faire les bons choix. Ne vous posez pas trop de questions et avancez. Verseau, des projets pourraient aboutir plus vite que prévu. Et Poissons, journée pleine de dynamisme. Vous avez de la vigueur à revendre. Mention spéciale pour les natifs du 3e décan.
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2: La météo de ce samedi à Pornic ensoleillé, malgré quelques passages nuageux sans conséquence. Ce soir, ciel peu nuageux, température attendue de 24 à 25 degrés, ressenti 32 au meilleur de la journée, avec une minimale de 19 à 8 heures, ressenti 18 degrés. Marée haute, 4h25, 5,17 m, 16h38, 5,40 m, marée basse, 11h10, 1,60 m, et 23h28, 1,63 m. Coefficient de 70 sur les deux marées. Sur la façade atlantique, maximum de 22 à Cherbourg, 20 à Brest, 27 à Saint-Nazaire, 30 à Nantes, 23 à La Rochelle, 26 à Bordeaux et 21 pour Biarritz. Très belle journée et excellent week-end sur Pornic Radio.
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4: Bonjour à tous. Fin de vigilance orange canicule pour tous les départements excepté Paris, petite couronne. Malgré tout, le thermomètre va encore grimper aujourd'hui. Cette vague de chaleur s'accompagne d'une dégradation de la qualité de l'air avec des épisodes de pollution critique à l'ozone sur plusieurs régions comme l'Île-de-France et Rhône-Alpes. Les bonnes nouvelles, la fin de cet épisode caniculaire est prévue demain. Un dispositif sécuritaire hors norme va être déployé ce soir en région parisienne à l'occasion de la finale de la Ligue des Champions qui va opposer à partir de 18h le PSG à Arsenal. Pas moins de 22 000 policiers et gendarmes seront mobilisés pour parer à d'éventuelles dégradations et violences. 2 500 pompiers seront également engagés. Patrick Bruel, visé par plusieurs enquêtes pour viol et agression sexuelle, a annoncé hier l'annulation de ses concerts prévus dans les festivals jusqu'en septembre, soit une douzaine de dates. Selon sa société de production, une décision prise afin de ne pas troubler la sérénité de ses manifestations. Macabre découverte hier matin dans un appartement près des buts de Chaumont dans le 19e arrondissement de Paris. Les corps sans vie de deux sœurs âgées de 91 et 87 ans ont été retrouvés par le gardien de l'immeuble. Une autopsie devrait permettre de déterminer les causes du décès. Une enquête a été ouverte pour meurtre. Des traces de coups ayant été constatées sur les corps des victimes. Leur frère serait le principal suspect. Plusieurs organisations internationales, dont le Fonds monétaire international et la Banque mondiale, mettent en garde contre un risque de pénurie de pétrole cet été si le trafic dans le détroit d'Ormuz ne reprend pas rapidement. En cause, la fermeture de ce passage stratégique par l'Iran qui menace l'approvisionnement mondial et fragilise surtout les pays les plus vulnérables. Le traditionnel feu d'artifice de la fête nationale à Paris sera avancé cette année au 13 juillet afin de rendre hommage aux victimes de l'attentat de Nice survenu il y a 10 ans qui avait fait 86 morts et des centaines de blessés. Comme les précédentes éditions, il sera tiré depuis la Tour Eiffel. Le défilé militaire, lui, est maintenu au 14 juillet. Et côté football, l'OGC Nice est maintenu en Ligue 1 après sa victoire 4-1 hier soir lors du barrage retour contre Saint-Étienne.
5: Le métier du jour. Le chirurgien, c'est un médecin spécialisé dans les opérations. Son rôle, diagnostiquer, traiter et parfois sauver des vies grâce à la chirurgie. Avant l'opération, il rencontre le patient, analyse les examens et décide si une intervention est nécessaire. Il explique les risques, rassure et prépare la suite des soins. Au bloc opératoire, il travaille en équipe avec l'anesthésiste, les infirmiers et les aides opératoires. Chaque geste doit être précis, rapide et sûr. Le chirurgien répare un organe, retire une tumeur, réduit une fracture ou reconstruit un tissu. C'est un travail où la concentration est totale, car une erreur peut avoir de lourdes conséquences. Après l'intervention, il suit le patient, surveille la cicatrisation et adapte les traitements. Sa mission ne s'arrête donc pas au bloc, il accompagne le malade jusqu'à la guérison. C'est un métier exigeant, il demande de longues années d'études, une grande résistance physique et nerveuse, mais aussi une capacité à travailler sous pression. Le chirurgien est bien plus qu'un technicien, c'est un médecin qui associe savoir scientifique, habileté manuelle et sens humain pour redonner vie et santé à ses patients.
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2: Très bon samedi, bon week-end avec nous. Bonne fête au Ferdinand ce 30 mai 2026. Et c'est la journée mondiale pour le droit aux origines. Dans l'éphéméride de cette journée, une chaîne de télé naissait un 30 mai. C'était en 1992, il y a 34 ans. La chaîne culturelle franco-allemande Arte.
7: Liberté. Voyez le jour. Bon anniversaire à vous. Également, donc, les natifs du 30 mai, vous êtes le même jour que la journaliste Élise Lucet, 63 ans pour elle aujourd'hui. On pense également aujourd'hui à Louis Rego qui fête ses 83 ans et à Cee Lo Green, le chanteur qui fête ses 51 ans. Très belle journée avec nous.
8: La météo pour ce dimanche 31 mai, c'est un temps assez lourd et variable avec quelques orages également. Temps chaud et lourd des Pyrénées aux Alpes et à l'Alsace, calme ailleurs, mais des orages pourraient éclater en cours de soirée. Les températures pour ce dimanche matin, 14 degrés sur Brest et Cherbourg, 17 à Lille, 18 pour Paris et Toulouse, 18 également pour Biarritz, 19 à Bordeaux et Lyon, 20 degrés sur Ajaccio, Nice, Marseille et Perpignan. Et pour ce dimanche après-midi, entre 19 et 29 degrés sur une moitié nord, il fera 19 en Bretagne et en Normandie, 23 degrés sur les Hauts-de-France, 24 en Île-de-France, 25 sur le centre-Val de Loire, 28 degrés encore en Bourgogne et 29 degrés sur l'Alsace. Dans la moitié sud, entre 22 et 33 degrés, 22 dans la région de Biarritz, 25 degrés sur Bordeaux, 26 en Occitanie et sur la Corse, 29 dans la vallée du Rhône et entre 30 et 33 degrés le long de la Méditerranée.
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9: Bonjour à toutes et à tous, on débute avec du tennis et la sensation. Moïse Kouamé poursuit son chemin à Roland-Garros. Le Français de seulement 17 ans a bataillé pendant 4 heures pour se qualifier pour le troisième tour des internationaux de France. Hier, il a barré la route à Valero en 5-7 et affrontera le Chilien Alejandro Tabilo au prochain tour. En revanche, c'est terminé pour Arthur Rinderknecht, battu par l'Italien Berrettini, mais aussi Lucas Van Hache, éliminé par Anna Kashira. Mais la sensation de la journée est venue de l'élimination dès le second tour du numéro 1 mondial et grand favori de la compétition Yannick Sinner. L'Italien s'est incliné en 5-7, 3-6, 2-6, 7-5, 6-1, 6-1 face à l'Argentin Juan Manuel Cerundolo, 27e joueur mondial. Sinner a expliqué après la rencontre avoir été diminué par la chaleur et s'être effondré physiquement dans les 4e et 5e sets. Et ce vendredi, un seul Français engagé chez les hommes, Quentin Alice, est au posé à la tête de série numéro 2, Alexander Zverev, à 20h15. En foot, le match décisif pour connaître le dernier club qui évoluera en Ligue 1 la saison prochaine se disputera ce soir. Nice, 16e de Ligue 1 cette saison, accueille Saint-Étienne qui a terminé 3e de Ligue 2 lors du barrage retour L1, L2. Il y a eu 0-0 dans le chaudron à l'aller ce mardi. Rappelons que ce match retour ce soir se disputera à 8 clos total à l'Allianz Riviera. Coup d'envoi à 20h45. Et puis, c'est demain que se disputera la finale de la Ligue des Champions entre le PSG et Arsenal à Budapest. Les Parisiens ont l'occasion de remporter leur deuxième Ligue des Champions de suite après la victoire écrasante sur l'Inter Milan la saison dernière, 5-0. Paris et la France qui sont en état d'alerte à l'approche de cette finale. 8000 policiers et gendarmes seront déployés à Paris, 20 000 au total dans l'Hexagone. Et puis en basket, Victor Wembanyama et les Spurs de San Antonio reviennent à égalité dans la finale de Conférence Ouest face à Oklahoma, 118 à 91. Il y aura bien un match 7 décisif dans la nuit de samedi à dimanche. Très belle journée de sport.
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10: Bonjour, ce samedi, la vigilance orange canicule va concerner encore 10 départements. Plus de la moitié de l'Hexagone a enregistré au moins un record mensuel de chaleur minimale ou maximale ces derniers jours. Ces températures, parfois plus de 15 degrés au-dessus des normales, ont déjà provoqué plusieurs décès, selon les autorités. Patrick Bruel annonce par le biais de son propre tourneur 14 productions, l'annulation de tous ses concerts lors des festivals de l'été prévus de juin à septembre. Il affirme avoir pris la décision dans un souci d'apaisement et de responsabilité et dit ne pas souhaiter exposer les organisateurs ou le public à un climat de tension. Les députés ont approuvé hier à l'unanimité un article qui vise à renforcer la qualité de l'alimentation dans la restauration collective publique dans le cadre de l'examen du projet de loi d'urgence agricole. Ils sont même allés plus loin que la proposition gouvernementale. Un amendement de la députée LFI Aurélie Trouvé a été voté avec les voix du RN contre l'avis du gouvernement. Vladimir Poutine tente de rassurer les pays européens après la chute d'un drone en Roumanie. La Russie n'a jamais menacé et ne menace pas les pays européens, a déclaré le président russe hier en fin de journée. Tout ce qu'ils font, c'est uniquement pour poursuivre la confrontation avec la Russie et justifier des dépenses exorbitantes des budgets de leurs États en puisant dans la poche des contribuables, a-t-il poursuivi. 3 mois après le début de la guerre au Moyen-Orient, Donald Trump a affirmé hier qu'il s'apprêtait à prendre une décision finale sur un possible accord pour mettre un terme à la guerre avec l'Iran. qui démontre son côté qu'un accord final ait été conclu. Israël continue pour sa part de mener des frappes sur le Liban où l'État hébreu a étendu sa zone de combat. C'est la fin de ce flash, une très bonne journée à notre écoute.
0: En mai 2020, à Sassenage, près de Grenoble, une femme se rend à la SPA, pas pour venir chercher un petit animal, non non, mais pour révéler que son ex-petite amie torture sexuellement des animaux, selon elle un vrai détraqué sexuel qui l'aurait elle aussi violée et obligée à regarder les horreurs qu'il faisait subir à ces pauvres bêtes. Une de ses dernières victimes, une chèvre. La SPA encourage évidemment la jeune femme à aller porter plainte. Un mois plus tard, l'individu en question, Jocelyn Reynal, 29 ans, est interpellé à son domicile et placé en garde à vue pour viol avec acte de torture et de barbarie, également pour acte de cruauté envers les animaux. En plus d'avoir violé et torturé son ex-compagne, ce barge aurait fait une centaine d'autres victimes, des animaux, des chiens, des poneys, des rats, rien ne l'arrête. Il leur a fait subir les pires sévices sexuels. Du matériel informatique est saisi à son domicile, on retrouve des dizaines de milliers de vidéos ou photos pédopornographiques, zoophiles ou de sévices sur des animaux, des humains avec des animaux, mais comble de l'horreur également des enfants avec des animaux, dont 339 images et 56 vidéos sur lesquelles le Grenoblois était lui-même en plein acte de zoophilie, insoutenable. Mais notre Gus ne se démonte pas, bien au contraire, il reconnaît même avoir torturé des animaux en leur injectant de l'aglu dans la bouche ou du white spirit dans les poumons pour voir combien de temps il mettrait à mourir. Avec un autre homme, on le voit même pénétrer un lapin avec les pattes ligotées jusqu'à le tuer. L'horreur, même les policiers qui ont participé à cette perquisition ont eu besoin de se faire prendre en charge par une équipe psychologique. Mais comment peut-on en arriver là? Jocelyn Reynal a un CAP de cuisinier, mais depuis 2 ans, il ne travaille plus et assouvit ses fantasmes zoophiles sur le Darknet. Il a grandi dans un corps de ferme jusqu'au décès de sa mère dans un accident de cheval. Elle a été traînée sur plusieurs mètres. Une mort atroce qui l'a sans doute affectée. Peut-être une des raisons qui expliquerait ses actes envers les animaux. Jocelyn Reynal a été interné en hôpital psychiatrique une première fois car en plein cours, son enseignant avait suspecté une tentative de suicide. Ensuite, les hospitalisations vont s'enchaîner. Il a une vision particulière de la sexualité et se déclare lui-même zoophile. Il aurait même découvert la sexualité à 14 ans avec une ânesse, puis enchaîné ses premières expériences avec des chevaux ou encore des chiens. Des penchants liés à une absence complète d'inhibition, aucune limite et aucun tabou. Des relations qu'il idéalise, sauf qu'en plus d'être zoophile, il pratique la barbarie sur ses pauvres bêtes. Après ses relations avec elles, il éprouve le besoin de les détruire. Jocelyn Reynal a d'ailleurs été condamné une première fois en 2015 à 8 mois de prison pour avoir découpé un chien dans la baignoire de l'appartement familial. Son cadavre avait été retrouvé dans les poubelles, il avait été interné. En permission, il avait violé et massacré des animaux avant de retourner à ses soins. Début 2019, il se rend de lui-même à l'hôpital psychiatrique et demande à être pris en charge pour ses pulsions envers les animaux, mais personne de dispo pour gérer son cas. Et en repartant, pan, il s'en prend à un chien. Jocelyn Reynal le dit lui-même, il exècre le genre humain. Et s'il se dit bisexuel, pour lui, la sexualité normale est chiante. Seule une sexualité extraordinaire lui apporte une certaine satisfaction et il déplore que cela puisse être mal vu. Il a d'ailleurs rencontré son dernier compagnon sur un forum dédié à la zoophilie. Lui aussi avait un fantasme de relation avec des chiens, mais il est comme les autres qui ont croisé sa route, devenu une de ses victimes. Ses partenaires, toujours des personnes fragiles qui acceptaient cette part zoophile, mais n'ont jamais pu supporter les violences barbares qu'il infligeait ensuite aux animaux. Pour les contraindre à participer eux aussi, il les menaçait de mettre à mort l'animal devant eux s'ils refusaient de se soumettre à l'acte zoophile. Des actes qui toujours aboutissaient donc à des tortures et à la mort de l'animal. Il est allé jusqu'à éventrer, amputer des rats, les ébouillanter et même les manger. Des chiens attachés et traînés au sol jusqu'à la mort avant d'être découpés. Pour les psychologues, Jocelyn Reynal est un tueur en série qui a sévi contre les animaux. Il en était arrivé au stade où il n'éprouvait plus autant de plaisir dans ses actes barbares. Il serait peut-être passé aux humains s'il n'avait pas été arrêté. Son procès s'ouvre en novembre 2023 devant la cour d'assises de l'Isère. Il a 34 ans. En raison de l'horreur des faits commis, une psychologue est présente tout au long du procès en soutien aux parties civiles mais aussi aux jurés. 4 jurés supplémentaires sont même désignés dans le cas où certains d'entre eux ne tiendraient pas jusqu'au bout. Pour son propre père venu témoigner, il est une énigme. Des images à gerber sont visionnées par la cour. Aucun mot pour les victimes, aucune excuse, pas même de stratégie de défense. Jocelyn Reynal n'a aucune estime de lui-même, il n'est rien et reconnaît avoir toujours tout fait pour détruire autour de lui. Le 10 novembre 2023, il est condamné à la réclusion criminelle à perpétuité assortie d'une période de sûreté de 18 ans. Il ne fait pas appel.
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0: Votre horoscope de ce samedi 30 mai, Bélier, de la passion, encore et toujours, vous allez éprouver le besoin de vivre intensément vos sentiments. Taureau, ce samedi sera une journée propice à la réflexion. Si quelque chose vous préoccupe, vous pourrez aussi en parler à vos proches. Gémeaux, aujourd'hui, c'est vous la star, le signe fort de la journée. C'est clairement vous. Cancer, vous serez en communion de pensée totale avec votre entourage. Lion, rien ne se passera comme vous l'aviez imaginé, mais vous verrez que l'imprévu parfois a du bon. Vierge, une journée calme et paisible, profitez de cette tranquillité avant le rush qui vous attend la semaine prochaine. Balance, la tendresse, la délicatesse vont s'imposer, surtout si vous êtes du premier des camps. Scorpion, soyez prudent dans vos démarches, tout ne sera pas aussi simple que ce que vous pensiez. Sagittaire, des visiteurs inattendus pourraient mettre un peu de piment dans votre quotidien. Capricorne, il y a de l'inquiétude dans l'air, vous n'êtes pas sûr de faire les bons choix, ne vous posez pas trop de questions et avancez. Verseau, des projets pourraient aboutir plus vite que prévu. Et Poisson, journée pleine de dynamisme, vous avez de la vigueur à revendre, mention spéciale pour les natifs du 3e décan.
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2: La météo de ce lundi à Pornic, ciel très nuageux, temporairement couvert en matinée, averse en fin de matinée, possibilité d'averse cet après-midi, ce soir de belles éclaircies, mais multiplication des nuages, température attendue de 14 à 15 degrés, ressenti 16 au meilleur de la journée, avec une minimale de 11 à 8 heures, ressenti 10 degrés. Marée basse, 0h19, 0m74, 12h36, 0m89, marée haute, 5h55, 5m93 et 18h02, 6m. Coefficient de marée, 99 et 97. Sur la façade atlantique, maximum de 15 à Cherbourg, 16 à Brest, 15 à Saint-Nazaire, 19 à Nantes, 18 à La Rochelle, 19 à Bordeaux et 18 à Biarritz. Très belle journée à toutes et tous sur Pornic Radio.
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4: Bonjour à tous. Fin de vigilance orange canicule pour tous les départements excepté Paris, petite couronne. Malgré tout, le thermomètre va encore grimper aujourd'hui. Cette vague de chaleur s'accompagne d'une dégradation de la qualité de l'air avec des épisodes de pollution critique à l'ozone sur plusieurs régions comme l'Île-de-France et Rhône-Alpes. Les bonnes nouvelles, la fin de cet épisode caniculaire est prévue demain. Un dispositif sécuritaire hors norme va être déployé ce soir en région parisienne à l'occasion de la finale de la Ligue des Champions qui va opposer à partir de 18h le PSG à Arsenal. Pas moins de 22 000 policiers et gendarmes seront mobilisés pour parer à d'éventuelles dégradations et violences. 2 500 pompiers seront également engagés. Patrick Bruel, visé par plusieurs enquêtes pour viol et agression sexuelle, a annoncé hier l'annulation de ses concerts prévus dans les festivals jusqu'en septembre, soit une douzaine de dates. Selon sa société de production, une décision prise afin de ne pas troubler la sérénité de ses manifestations. Macabre découverte hier matin dans un appartement près des Buttes-Chaumont dans le 19e arrondissement de Paris. Les corps sans vie de deux sœurs âgées de 91 et 87 ans ont été retrouvés par le gardien de l'immeuble. Une autopsie devrait permettre de déterminer les causes du décès. Une enquête a été ouverte pour meurtre, des traces de coups ayant été constatées sur les corps des victimes. Leur frère serait le principal suspect. Plusieurs organisations internationales, dont le Fonds monétaire international et la Banque mondiale, mettent en garde contre un risque de pénurie de pétrole cet été si le trafic dans le détroit d'Ormuz ne reprend pas rapidement. En cause, la fermeture de ce passage stratégique par l'Iran qui menace l'approvisionnement mondial et fragilise surtout les pays les plus vulnérables. Le traditionnel feu d'artifice de la fête nationale à Paris sera avancé cette année au 13 juillet afin de rendre hommage aux victimes de l'attentat de Nice survenu il y a 10 ans qui avait fait 86 morts et des centaines de blessés. Comme les précédentes éditions, il sera tiré depuis la Tour Eiffel. Le défilé militaire, lui, est maintenu au 14 juillet. Et côté football, l'OGC Nice est maintenu en Ligue 1 après sa victoire 4-1 hier soir lors du barrage retour contre Saint-Étienne.
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7: Très bon samedi, bon week-end avec nous. Bonne fête au Ferdinand ce 30 mai 2026.
0: 9h.
7: C'est la journée mondiale pour le droit aux origines. Dans l'éphéméride de cette journée, une chaîne de télé naissait un 30 mai. C'était en 1992, il y a 34 ans, la chaîne culturelle franco-allemande Arte. Voyez le jour. Bon anniversaire à vous. Également donc les natifs du 30 mai, vous êtes le même jour que la journaliste Élise Lucet. 63 ans pour elle aujourd'hui. On pense également aujourd'hui à Louis Rego qui fête ses 83 ans. Et à CeeLo Green, le chanteur qui fête ses 51 ans. Très belle journée avec nous.
8: La météo pour ce dimanche 31 mai, c'est un temps assez lourd et variable avec quelques orages également. Temps chaud et lourd des Pyrénées aux Alpes et à l'Alsace, calme ailleurs, mais des orages pourraient éclater.

0: et Lyon, 20 degrés sur Ajaccio, Nice, Marseille et Perpignan. Et pour ce dimanche après-midi, entre 19 et 29 degrés sur une moitié nord, il fera 19 en Bretagne et en Normandie, 23 degrés sur les Hauts-de-France, 24 en Île-de-France, 25 sur le centre-Val de Loire, 28 degrés encore en Bourgogne et 29 degrés sur l'Alsace. Dans la moitié sud, entre 22 et 33 degrés, 22 dans la région de Biarritz, 25 degrés sur Bordeaux, 26 en Occitanie et sur la Corse, 29 dans la vallée du Rhône et entre 30 et 33 degrés le long de la Méditerranée.
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2: Bonjour à tous, on commence avec du tennis et Roland Garros. Après l'élimination jeudi du numéro 1 mondial, Yannick Sinner, Novak Djokovic était devenu le grand favori pour le titre. Et pourtant, le Serbe a été éliminé hier soir au troisième tour par le Brésilien de 19 ans, João Fonseca, en 5-7, 4-6, 4-6, 6-3, 7-5, 7-5, après 4h53 de match. Le numéro 3 mondial, Alexander Zverev, a lui validé son ticket pour les huitièmes de finale après sa victoire 6-4, 6-3, 5-7, 6-2 face aux Français. C'est quant à Alice. Qualification également d'André Rublev. Le Russe tentera de rallier les quarts de finale contre Jakub Mensik, qui a sorti l'Australien Alex de Minaur en 4-7. Mené 2-7-0, Casper Ruud a réussi à revenir au score pour finalement s'imposer en 5-7 face à Tommy Paul. Du football, ce sera avec la finale de la Ligue des Champions qui se joue à Budapest. Elle va opposer le PSG à Arsenal. Coup d'envoi de la rencontre prévu à 18h. L'OGC Nice est maintenu en Ligue 1 la saison prochaine après sa victoire 4 buts 1 hier soir lors du barrage retour contre Saint-Etienne. Malgré tous leurs efforts, les Verts passeront donc une nouvelle saison en Ligue 2. Côté rugby, Provence Rugby s'est largement imposé 28-36 hier soir sur la pelouse de Colomiers lors de la deuxième demi-finale de Pro D2. Les hommes de Philippe Saint-André affronteront Vannes samedi prochain en finale à Toulouse. Aujourd'hui, place à la 25e journée de Top 14 avec 4 matchs à suivre à partir de 14h30. Perpignan-Castres, Stade Français-Bayonne, Toulouse-Lyon, Montauban-La Rochelle. Ce soir, Montpellier recevra la section paloise. Coup d'envoi de la rencontre prévue à 21h15. Du basket ce week-end avec les quarts de finale de Betclic Elite. Paris affronte Strasbourg à 15h30. Ce soir, Lyon-Villeurbanne reçoit Cholet à 21h. Et côté cyclisme, l'américain Sepp Kuss a renoué avec la victoire en s'imposant hier sur l'étape reine du Giro. L'équipier de Jonas Vingegaard, toujours maillot rose, complète la trilogie après sa victoire sur le Tour de France et ses 2 succès sur la Vuelta. Aujourd'hui, départ à 11h de l'ultime étape de montagne, soit 200 km à parcourir.
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5: Bonjour, ce samedi, la vigilance orange canicule va concerner encore 10 départements. Plus de la moitié de l'Hexagone a enregistré au moins un record mensuel de chaleur minimale ou maximale ces derniers jours. Ces températures, parfois plus de 15 degrés au-dessus des normales, ont déjà provoqué plusieurs décès, selon les autorités. Patrick Bruel annonce par le biais de son propre tourneur 14 productions, l'annulation de tous ses concerts lors des festivals de l'été prévus de juin à septembre. Il affirme avoir pris la décision dans un souci d'apaisement et de responsabilité et dit ne pas souhaiter exposer les organisateurs ou le public à un climat de tension. Les députés ont approuvé hier à l'unanimité un article qui vise à renforcer la qualité de l'alimentation dans la restauration collective publique dans le cadre de l'examen du projet de loi d'urgence agricole. Ils sont même allés plus loin que la proposition gouvernementale. Un amendement de la députée LFI Aurélie Trouvé a été voté avec les voix du RN contre l'avis du gouvernement. Vladimir Poutine tente de rassurer les pays européens après la chute d'un drone en Roumanie. La Russie n'a jamais menacé et ne menace pas les pays européens, a déclaré le président russe hier en fin de journée. Tout ce qu'ils font, c'est uniquement pour poursuivre la confrontation avec la Russie et justifier des dépenses exorbitantes des budgets de leurs États en puisant dans la poche des contribuables, a-t-il poursuivi. 3 mois après le début de la guerre au Moyen-Orient, Donald Trump a affirmé hier qu'il s'apprêtait à prendre une décision finale sur un possible accord pour mettre un terme à la guerre avec l'Iran, qui démontre de son côté qu'un accord final ait été conclu. Israël continue pour sa part de mener des frappes sur le Liban où l'État hébreu a étendu sa zone de combat. C'est la fin de ce flash, une très bonne journée à notre écoute.
6: En mai 2020, à Sassenage, près de Grenoble, une femme se rend à la SPA, pas pour venir chercher un petit animal, non non, mais pour révéler que son ex-petite amie torture sexuellement des animaux, selon elle un vrai détraqué sexuel qui l'aurait elle aussi violée et obligée à regarder les horreurs qu'il faisait subir à ses pauvres pauvre bête. Une de ses dernières victimes, une chèvre. La SPA encourage évidemment la jeune femme à aller porter plainte. Un mois plus tard, l'individu en question, Jocelyn Reynal, 29 ans, est interpellé à son domicile et placé en garde à vue pour viol avec acte de torture et de barbarie, également pour acte de cruauté envers les animaux. En plus d'avoir violé et torturé son ex-compagne, ce barge aurait fait une centaine d'autres victimes, des animaux, des chiens, des poneys, des rats, rien ne l'arrête. Il leur a fait subir les pires sévices sexuels. Du matériel informatique est saisi à son domicile, on retrouve des dizaines de milliers de vidéos ou photos pédopornographiques, zoophiles ou de sévices sur des animaux, des humains avec des animaux, mais comble de l'horreur également des enfants avec des animaux, dont 339 images et 56 vidéos sur lesquelles le Grenoblois était lui-même en plein acte de zoophilie, insoutenable. Mais notre Gus ne se démonte pas, bien au contraire, il reconnaît même avoir torturé des animaux en leur injectant de l'aglu dans la bouche ou du white spirit dans les poumons pour voir combien de temps il mettrait à mourir. Avec un autre homme, on le voit même pénétrer un lapin avec les pattes ligotées jusqu'à le tuer. L'horreur, même les policiers qui ont participé à cette perquisition ont eu besoin de se faire prendre en charge par une équipe psychologique. Mais comment peut-on en arriver là? Jocelyn Reynal a un CAP de cuisinier, mais depuis 2 ans, il ne travaille plus et assouvit ses fantasmes zoophiles sur le Darknet. Il a grandi dans un corps de ferme jusqu'au décès de sa mère dans un accident de cheval. Elle a été traînée sur plusieurs mètres. Une mort atroce qui l'a sans doute affectée. Peut-être une des raisons qui expliquerait ses actes envers les animaux. Jocelyn Reynal a été internée en hôpital psychiatrique une première fois, car en plein cours, son enseignant avait suspecté une tentative de suicide. Ensuite, les hospitalisations vont s'enchaîner. Il a une vision particulière de la sexualité et se déclare lui-même zoophile. Il aurait même découvert la sexualité à 14 ans avec une ânesse, puis enchaîné ses premières expériences avec des chevaux ou encore des chiens. Des penchants liés à une absence complète d'inhibition, aucune limite et aucun tabou. Des relations qu'il idéalise, sauf qu'en plus d'être zoophile, il pratique la barbarie sur ses pauvres bêtes. Après ses relations avec elles, il éprouve le besoin de les détruire. Jocelyn Reynal a d'ailleurs été condamné une première fois en 2015 à 8 mois de prison pour avoir découpé un chien dans la baignoire de l'appartement familial. Son cadavre avait été retrouvé dans les poubelles, il avait été interné. En permission, il avait violé et massacré des animaux avant de retourner à ses soins. Début 2019, il se rend de lui-même à l'hôpital psychiatrique et demande à être pris en charge pour ses pulsions envers les animaux, mais personne de dispo pour gérer son cas. Et en repartant, pan, il s'en prend à un chien. Jocelyn Reynal le dit lui-même, il exècre le genre humain. Et s'il se dit bisexuel, pour lui, la sexualité normale est chiante. Seule une sexualité extraordinaire lui apporte une certaine satisfaction et il déplore que cela puisse être mal vu. Il a d'ailleurs rencontré son dernier compagnon sur un forum dédié à la zoophilie. Lui aussi avait un fantasme de relation avec des chiens, mais il est comme les autres qui ont croisé sa route, devenu une de ses victimes. Ses partenaires, toujours des personnes fragiles qui acceptaient cette part zoophile, mais n'ont jamais pu supporter les violences barbares qu'il infligeait ensuite aux animaux. Pour les contraindre à participer eux aussi, il les menaçait de mettre à mort l'animal devant eux s'ils refusaient de se soumettre à l'acte zoophile. Des actes qui toujours aboutissaient donc à des tortures et à la mort de l'animal. Il est allé jusqu'à éventrer, amputer des rats, les ébouillanter et même les manger. Des chiens attachés et traînés au sol jusqu'à la mort avant d'être découpés. Pour les psychologues, Jocelyn Reynal est un tueur en série qui a sévi contre les animaux. Il en était arrivé au stade où il n'éprouvait plus autant de plaisir dans ses actes barbares. Il serait peut-être passé aux humains s'il n'avait pas été arrêté. Son procès s'ouvre en novembre 2023 devant la cour d'assises de l'Isère. Il a 34 ans. En raison de l'horreur des faits commis, une psychologue est présente tout au long du procès en soutien aux parties civiles mais aussi aux jurés. 4 jurés supplémentaires sont même désignés dans le cas où certains d'entre eux ne tiendraient pas jusqu'au bout. Pour son propre père venu témoigner, il est une énigme. Des images à gerber sont visionnées par la cour. Aucun mot pour les victimes, aucune excuse, pas même de stratégie de défense. Jocelyn Reynal n'a aucune estime de lui-même, il n'est rien et reconnaît avoir toujours tout fait pour détruire autour de lui. Le 10 novembre 2023, il est condamné à la réclusion criminelle à perpétuité assortie d'une période de sûreté de 18 ans. Il ne fait pas appel.
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6: Votre horoscope de ce samedi 30 mai, Bélier, de la passion. Encore et toujours, vous allez éprouver le besoin de vivre intensément vos sentiments. Taureau, ce samedi sera une journée propice à la réflexion. Si quelque chose vous préoccupe, vous pourrez aussi en parler à vos proches. Gémeaux, aujourd'hui, c'est vous la star, le signe fort de la journée. C'est clairement vous. Cancer, vous serez en communion de pensée totale avec votre entourage. Lion, rien ne se passera comme vous l'aviez imaginé, mais vous verrez que l'imprévu parfois a du bon. Vierge, une journée calme et paisible. Profitez de cette tranquillité avant le rush qui vous attend la semaine prochaine. Balance, la tendresse, la délicatesse vont s'imposer, surtout si vous êtes du premier décan. Scorpion, soyez prudent dans vos démarches. Tout ne sera pas aussi simple que ce que vous pensiez. Sagittaire, des visiteurs inattendus pourraient mettre un peu de piment dans votre quotidien. Capricorne, il y a de l'inquiétude dans l'air. Vous n'êtes pas sûr de faire les bons choix. Ne vous posez pas trop de questions et avancez. Verseau, des projets pourraient aboutir plus vite que prévu. Et Poissons, journée pleine de dynamisme. Vous avez de la vigueur à revendre. Mention spéciale pour les natifs du 3e décan.
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3: La météo de ce samedi à Pornic ensoleillé, malgré quelques passages nuageux sans conséquence. Ce soir, ciel peu nuageux, température attendue de 24 à 25 degrés, ressenti 32 au meilleur de la journée, avec une minimale de 19 à 8 heures, ressenti 18 degrés. Marée haute, 4h25, 5m17, 16h38, 5m40, marée basse, 11h10, 1m60 et 23h28, 1m63. Coefficient de 70 sur les deux marées. Sur la façade atlantique, maximum de 22 à Cherbourg, 20 à Brest, 27 à Saint-Nazaire, 30 à Nantes, 23 à La Rochelle, 26 à Bordeaux et 21 pour Biarritz. Très belle journée et excellent week-end sur Pornic Radio.
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8: Bonjour à tous. Fin de vigilance orange canicule pour tous les départements excepté Paris, petite couronne. Malgré tout, le thermomètre va encore grimper aujourd'hui. Cette vague de chaleur s'accompagne d'une dégradation de la qualité de l'air avec des épisodes de pollution critique à l'ozone sur plusieurs régions comme l'Île-de-France et Rhône-Alpes. Les bonnes nouvelles, la fin de cet épisode caniculaire est prévue demain. Un dispositif sécuritaire hors norme va être déployé ce soir en région parisienne à l'occasion de la finale de la Ligue des Champions qui va opposer à partir de 18h le PSG à Arsenal. Pas moins de 22 000 policiers et gendarmes seront mobilisés pour parer à d'éventuelles dégradations et violences. 2 500 pompiers seront également engagés. Patrick Bruel, visé par plusieurs enquêtes pour viol et agression sexuelle, a annoncé hier l'annulation de ses concerts prévus dans les festivals jusqu'en septembre, soit une douzaine de dates. Selon sa société de production, une décision prise afin de ne pas troubler la sérénité de ses manifestations. Macabre découverte hier matin dans un appartement près des Buttes-Chaumont dans le 19e arrondissement de Paris. Les corps sans vie de deux sœurs âgées de 91 et 87 ans ont été retrouvés par le gardien de l'immeuble. Une autopsie devrait permettre de déterminer les causes du décès. Une enquête a été ouverte pour meurtre. Des traces de coups ayant été constatées sur les corps des victimes. Leur frère serait le principal suspect. Plusieurs organisations internationales, dont le Fonds monétaire international et la Banque mondiale, mettent en garde contre un risque de pénurie de pétrole cet été si le trafic dans le détroit d'Ormuz ne reprend pas rapidement. En cause, la fermeture de ce passage stratégique par l'Iran qui menace l'approvisionnement mondial et fragilise surtout les pays les plus vulnérables. Le traditionnel feu d'artifice de la fête nationale à Paris sera avancé cette année au 13 juillet afin de rendre hommage aux victimes de l'attentat de Nice survenu il y a 10 ans qui avait fait 86 morts et des centaines de blessés. Comme les précédentes éditions, il sera tiré depuis la Tour Eiffel. Le défilé militaire, lui, est maintenu au 14 juillet. Et côté football, l'OGC Nice est maintenu en Ligue 1 après sa victoire 4-1 hier soir lors du barrage retour contre Saint-Étienne.
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9: Très bon samedi, bon week-end avec nous. Bonne fête au Ferdinand ce 30 mai 2026. Et c'est la journée mondiale pour le droit aux origines. Dans l'éphéméride de cette journée, une chaîne de télé naissait un 30 mai. C'était en 1992, il y a 34 ans, la chaîne culturelle franco-allemande Arte. Voyez le jour. Bon anniversaire à vous. Également donc les natifs du 30 mai, vous êtes le même jour que la journaliste Élise Lucet. 63 ans pour elle aujourd'hui. On pense également aujourd'hui à Louis Rego qui fête ses 83 ans. Et à Cee Lo Green, le chanteur qui fête ses 51 ans. Très belle journée avec nous.
0: La météo pour ce dimanche 31 mai, c'est un temps assez lourd et variable avec quelques orages également. Temps chaud et lourd des Pyrénées aux Alpes et à l'Alsace, calme ailleurs, mais des orages pourraient éclater en cours de soirée. Les températures pour ce dimanche matin, 14 degrés sur Brest et Cherbourg, 17 à Lille, 18 pour Paris et Toulouse, 18 également pour Biarritz, 19 à Bordeaux et Lyon, 20 degrés sur Ajaccio, Nice, Marseille et Perpignan. Et pour ce dimanche après-midi, entre 19 et 29 degrés sur une moitié nord, il fera 19 en Bretagne et en Normandie, 23 degrés sur les Hauts-de-France, 24 en Île-de-France, 25 sur le centre-Val de Loire, 28 degrés encore en Bourgogne et 29 degrés sur l'Alsace. Dans la moitié sud, entre 22 et 33 degrés, 22 dans la région de Biarritz, 25 degrés sur Bordeaux, 26 en Occitanie et sur la Corse, 29 dans la vallée du Rhône et entre 30 et 33 degrés le long de la Méditerranée.
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2: Bonjour à tous, on commence avec du tennis et Roland Garros. Après l'élimination jeudi du numéro 1 mondial, Yannick Sinner, Novak Djokovic était devenu le grand favori pour le titre. Et pourtant, le Serbe a été éliminé hier soir au troisième tour par le Brésilien de 19 ans, João Fonseca, en 5-7, 4-6, 4-6, 6-3, 7-5, 7-5, après 4h53 de match. Le numéro 3 mondial, Alexander Zverev, a lui validé son ticket pour les huitièmes de finale après sa victoire 6-4, 6-3, 5-7, 6-2 face aux Français. C'est quant à Alice. Qualification également d'André Rublev. Le Russe tentera de rallier les quarts de finale contre Jakub Mensik, qui a sorti l'Australien Alex de Minaur en 4-7. Mené 2-7-0, Casper Ruud a réussi à revenir au score pour finalement s'imposer en 5-7 face à Tommy Paul. Du football, ce sera avec la finale de la Ligue des Champions qui se joue à Budapest. Elle va opposer le PSG à Arsenal. Coup d'envoi de la rencontre prévue à 18h. L'OGC Nice est maintenu en Ligue 1 la saison prochaine après sa victoire 4 buts 1 hier soir lors du barrage retour contre Saint-Etienne. Malgré tous leurs efforts, les Verts passeront donc une nouvelle saison en Ligue 2. Côté rugby, Provence Rugby s'est largement imposé 28-36 hier soir sur la pelouse de Colomiers lors de la deuxième demi-finale de Pro D2. Les hommes de Philippe Saint-André affronteront Vannes samedi prochain en finale à Toulouse. Aujourd'hui, place à la 25e journée de Top 14 avec 4 matchs à suivre à partir de 14h30. Perpignan-Castres, Stade Français-Bayonne, Toulouse-Lyon, Montauban-La Rochelle. Ce soir, Montpellier recevra la section paloise. Coup d'envoi de la rencontre prévue à 21h15. Du basket ce week-end avec les quarts de finale de Betclic Elite. Paris affronte Strasbourg à 15h30. Ce soir, Lyon-Villeurbanne reçoit Cholet à 21h. Et côté cyclisme, l'américain Sepp Kuss a renoué avec la victoire en s'imposant hier sur l'étape reine du Giro. L'équipier de Jonas Vingegaard, toujours maillot rose, complète la trilogie après sa victoire sur le Tour de France et ses 2 succès sur la Vuelta. Aujourd'hui, départ à 11h de l'ultime étape de montagne, soit 200 km à parcourir.
10: La météo de ce samedi à Pornic ensoleillé, malgré quelques passages nuageux sans conséquence. Ce soir, ciel peu nuageux, température attendue de 24 à 25 degrés, ressenti 32 au meilleur de la journée, avec une minimale de 19 à 8 heures, ressenti 18 degrés. Marée haute, 4h25, 5m17, 16h38, 5m40, marée basse, 11h10, 1m60 et 23h28, 1m63. Coefficient de 70 sur les deux marées. Sur la façade atlantique, maximum de 22 à Cherbourg, 20 à Brest, 27 à Saint-Nazaire, 30 à Nantes, 23 à La Rochelle, 26 à Bordeaux et 21 pour Biarritz. Très belle journée et excellent week-end sur Pornic Radio.
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5: Bonjour, ce samedi, la vigilance orange canicule va concerner encore 10 départements. Plus de la moitié de l'Hexagone a enregistré au moins un record mensuel de chaleur minimale ou maximale ces derniers jours. Ces températures, parfois plus de 15 degrés au-dessus des normales, ont déjà provoqué plusieurs décès, selon les autorités. Patrick Bruel annonce par le biais de son propre tourneur 14 productions, l'annulation de tous ses concerts lors des festivals de l'été prévus de juin à septembre. Il affirme avoir pris la décision dans un souci d'apaisement et de responsabilité et dit ne pas souhaiter exposer les organisateurs ou le public à un climat de tension. Les députés ont approuvé hier à l'unanimité un article qui vise à renforcer la qualité de l'alimentation dans la restauration collective publique dans le cadre de l'examen du projet de loi d'urgence agricole. Ils sont même allés plus loin que la proposition gouvernementale. Un amendement de la députée LFI Aurélie Trouvé a été voté avec les voix du RN contre l'avis du gouvernement. Vladimir Poutine tente de rassurer les pays européens après la chute d'un drone en Roumanie. La Russie n'a jamais menacé et ne menace pas les pays européens, a déclaré le président russe hier en fin de journée. Tout ce qu'ils font, c'est uniquement pour poursuivre la confrontation avec la Russie et justifier des dépenses exorbitantes des budgets de leurs États en puisant dans la poche des contribuables, a-t-il poursuivi. 3 mois après le début de la guerre au Moyen-Orient, Donald Trump a affirmé hier qu'il s'apprêtait à prendre une décision finale sur un possible accord pour mettre un terme à la guerre avec l'Iran, qui démontre de son côté qu'un accord final ait été conclu. Israël continue pour sa part de mener des frappes sur le Liban où l'État hébreu a étendu sa zone de combat. C'est la fin de ce flash, une très bonne journée à notre écoute.
6: En mai 2020, à Sassenage, près de Grenoble, une femme se rend à la SPA, pas pour venir chercher un petit animal, non non, mais pour révéler que son ex-petite amie torture sexuellement des animaux, selon elle un vrai détraqué sexuel qui l'aurait elle aussi violée et obligée à regarder les horreurs qu'il faisait subir à ces pauvres bêtes. Une de ses dernières victimes, une chèvre. La SPA encourage évidemment la jeune femme à aller porter plainte. Un mois plus tard, l'individu en question, Jocelyn Reynal, 29 ans, est interpellé à son domicile et placé en garde à vue pour viol avec acte de torture et de barbarie, également pour acte de cruauté envers les animaux. En plus d'avoir violé et torturé son ex-compagne, ce barge aurait fait une centaine d'autres victimes, des animaux, des chiens, des poneys, des rats, rien ne l'arrête. Il leur a fait subir les pires sévices sexuels. Du matériel informatique est saisi à son domicile, on retrouve des dizaines de milliers de vidéos ou photos pédopornographiques, zoophiles ou de sévices sur des animaux, des humains avec des animaux, mais comble de l'horreur également des enfants avec des animaux, dont 339 images et 56 vidéos sur lesquelles le Grenoblois était lui-même en plein acte de zoophilie, insoutenable. Mais notre Gus ne se démonte pas, bien au contraire, il reconnaît même avoir torturé des animaux en leur injectant de l'aglu dans la bouche ou du white spirit dans les poumons pour voir combien de temps il mettrait à mourir. Avec un autre homme, on le voit même pénétrer un lapin avec les pattes ligotées jusqu'à le tuer. L'horreur, même les policiers qui ont participé à cette perquisition ont eu besoin de se faire prendre en charge par une équipe psychologique. Mais comment peut-on en arriver là? Jocelyn Reynal a un CAP de cuisinier, mais depuis 2 ans, il ne travaille plus et assouvit ses fantasmes zoophiles sur le Darknet. Il a grandi dans un corps de ferme jusqu'au décès de sa mère dans un accident de cheval. Elle a été traînée sur plusieurs mètres. Une mort atroce qui l'a sans doute affectée. Peut-être une des raisons qui expliquerait ses actes envers les animaux. Jocelyn Reynal a été interné en hôpital psychiatrique une première fois, car en plein cours, son enseignant avait suspecté une tentative de suicide. Ensuite, les hospitalisations vont s'enchaîner. Il a une vision particulière de la sexualité et se déclare lui-même zoophile. Il aurait même découvert la sexualité à 14 ans avec une ânesse, puis enchaîné ses premières expériences avec des chevaux ou encore des chiens. Des penchants liés à une absence complète d'inhibition, aucune limite et aucun tabou. Des relations qu'il idéalise, sauf qu'en plus d'être zoophile, il pratique la barbarie sur ses pauvres bêtes. Après ses relations avec elles, il éprouve le besoin de les détruire. Jocelyn Reynal a d'ailleurs été condamné une première fois en 2015 à 8 mois de prison pour avoir découpé un chien dans la baignoire de l'appartement familial. Son cadavre avait été retrouvé dans les poubelles, il avait été interné. En permission, il avait violé et massacré des animaux avant de retourner à ses soins. Début 2019, il se rend de lui-même à l'hôpital psychiatrique et demande à être pris en charge pour ses pulsions envers les animaux, mais personne de dispo pour gérer son cas. Et en repartant, pan, il s'en prend à un chien. Jocelyn Reynal le dit lui-même, il exècre le genre humain. Et s'il se dit bisexuel, pour lui la sexualité normale est chiante. Seule une sexualité extraordinaire lui apporte une certaine satisfaction et il déplore que cela puisse être mal vu. Il a d'ailleurs rencontré son dernier compagnon sur un forum dédié à la zoophilie. Lui aussi avait un fantasme de relation avec des chiens, mais il est comme les autres qui ont croisé sa route, devenu une de ses victimes. Ses partenaires, toujours des personnes fragiles qui acceptaient cette part zoophile, mais n'ont jamais pu supporter les violences barbares qu'il infligeait ensuite aux animaux. Pour les contraindre à participer aussi, il les menaçait de mettre à mort l'animal devant eux s'ils refusaient de se soumettre à l'acte zoophile. Des actes qui toujours aboutissaient donc à des tortures et à la mort de l'animal. Il est allé jusqu'à éventrer, amputer des rats, les ébouillanter et même les manger. Des chiens attachés et traînés au sol jusqu'à la mort avant d'être découpés. Pour les psychologues, Jocelyn Reynal est un tueur en série qui a sévi contre les animaux. Il en était arrivé au stade où il n'éprouvait plus autant de plaisir dans ses actes barbares. Il serait peut-être passé aux humains s'il n'avait pas été arrêté. Son procès s'ouvre en novembre 2023 devant la cour d'assises de l'Isère. Il a 34 ans. En raison de l'horreur des faits commis, une psychologue est présente tout au long du procès en soutien aux parties civiles mais aussi aux jurés. 4 jurés supplémentaires sont même désignés dans le cas où certains d'entre eux ne tiendraient n'irait pas jusqu'au bout. Pour son propre père venu témoigner, il est une énigme. Des images à gerber sont visionnées par la cour. Aucun mot pour les victimes, aucune excuse, pas même de stratégie de défense. Jocelyn Reynal n'a aucune estime de lui-même, il n'est rien et reconnaît avoir toujours tout fait pour détruire autour de lui. Le 10 novembre 2023, il est condamné à la réclusion criminelle à perpétuité assortie d'une période de sûreté de 18 ans. Il ne fait pas appel.
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6: Votre horoscope de ce samedi 30 mai, Bélier, de la passion, encore et toujours, vous allez éprouver le besoin de vivre intensément vos sentiments. Taureau, ce samedi sera une journée propice à la réflexion. Si quelque chose vous préoccupe, vous pourrez aussi en parler à vos proches. Gémeaux, aujourd'hui, c'est vous la star, le signe fort de la journée, c'est clairement vous. Cancer, vous serez en communion de pensée totale avec votre entourage. Lion, rien ne se passera comme vous l'aviez imaginé, mais vous verrez que l'imprévu parfois a du bon. Vierge, une journée calme et paisible, profitez de cette tranquillité avant le rush qui vous attend la semaine prochaine. Balance, la tendresse, la délicatesse vont s'imposer, surtout si vous êtes du premier des camps. Scorpion, soyez prudent dans vos démarches, tout ne sera pas aussi simple que ce que vous pensiez. Sagittaire, des visiteurs inattendus pourraient mettre un peu de piment dans votre quotidien. Capricorne, il y a de l'inquiétude dans l'air, vous n'êtes pas sûr de faire les bons choix, ne vous posez pas trop de questions et avancez. Verseau, des projets pourraient aboutir plus vite que prévu. Et Poissons, journée pleine de dynamisme, vous avez de la vigueur à revendre, mention spéciale pour les natifs du 3e décan.
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10: La météo de ce lundi à Pornic, ciel très nuageux, temporairement couvert en matinée, averse en fin de matinée, possibilité d'averse cet après-midi, ce soir de belles éclaircies, mais multiplication des nuages, température attendue de 14 à 15 degrés, ressenti 16 au meilleur de la journée, avec une minimale de 11 à 8 heures, ressenti 10 degrés. Marée basse, 0h19, 0m74, 12h36, 0m89, marée haute, 5h55, 5m93 et 18h02, 6m. Coefficient de marée, 99 et 97. Sur la façade atlantique, maximum de 15 à Cherbourg, 16 à Brest, 15 à Saint-Nazaire, 19 à Nantes, 18 à La Rochelle, 19 à Bordeaux et 18 à Biarritz. Très belle journée à toutes et tous sur Pornic Radio.
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8: Bonjour à tous. Fin de vigilance orange canicule pour tous les départements excepté Paris, petite couronne. Malgré tout, le thermomètre va encore grimper aujourd'hui. Cette vague de chaleur s'accompagne d'une dégradation de la qualité de l'air avec des épisodes de pollution critique à l'ozone sur plusieurs régions comme l'Île-de-France et Rhône-Alpes. Les bonnes nouvelles, la fin de cet épisode caniculaire est prévue demain. Un dispositif sécuritaire hors norme va être déployé ce soir en région parisienne à l'occasion de la finale de la Ligue des Champions qui va opposer à partir de 18h le PSG à Arsenal. Pas moins de 22 000 policiers et gendarmes seront mobilisés pour parer à d'éventuelles dégradations et violences. 2 500 pompiers seront également engagés. Patrick Bruel, visé par plusieurs enquêtes pour viol et agression sexuelle, a annoncé hier l'annulation de ses concerts prévus dans les festivals jusqu'en septembre, soit une douzaine de dates. Selon sa société de production, une décision prise afin de ne pas troubler la sérénité de ses manifestations. Macabre découverte hier matin dans un appartement près des Buttes-Chaumont dans le 19e arrondissement de Paris. Les corps sans vie de deux sœurs âgées de 91 et 87 ans ont été retrouvés par le gardien de l'immeuble. Une autopsie devrait permettre de déterminer les causes du décès. Une enquête a été ouverte pour meurtre, des traces de coups ayant été constatées sur les corps des victimes. Leur frère serait le principal suspect. Plusieurs organisations internationales, dont le Fonds monétaire international et la Banque mondiale, mettent en garde contre un risque de pénurie de pétrole cet été si le trafic dans le détroit d'Ormuz ne reprend pas rapidement. En cause, la fermeture de ce passage stratégique par l'Iran qui menace l'approvisionnement mondial et fragilise surtout les pays les plus vulnérables. Le traditionnel feu d'artifice de la fête nationale à Paris sera avancé cette année au 13 juillet afin de rendre hommage aux victimes de l'attentat de Nice survenu il y a 10 ans qui avait fait 86 morts et des centaines de blessés. Comme les précédentes éditions, il sera tiré depuis la Tour Eiffel. Le défilé militaire, lui, est maintenu au 14 juillet. Et côté football, l'OGC Nice est maintenu en Ligue 1 après sa victoire 4-1 hier soir lors du barrage retour contre Saint-Étienne.
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9: Très bon samedi, bon week-end avec nous. Bonne fête au Ferdinand, ce 30 mai 2026. Et c'est la journée mondiale pour le droit aux origines. Dans l'éphéméride de cette journée, une chaîne de télé naissait un 30 mai. C'était en 1992, il y a 34 ans, la chaîne culturelle franco-allemande Arte. Voyez le jour. Bon anniversaire à vous. Également, donc, les natifs du 30 mai, vous êtes le même jour que la journaliste Élise Lucet, 63 ans pour elle aujourd'hui. On pense également aujourd'hui à Louis Rego qui fête ses 83 ans et à CeeLo Green, le chanteur qui fête ses 51 ans. Très belle journée avec nous.
0: La météo pour ce dimanche 31 mai, c'est un temps assez lourd et variable avec quelques orages également. Temps chaud et lourd des Pyrénées aux Alpes et à l'Alsace, calme ailleurs, mais des orages pourraient éclater.

0: Lyon, 20 degrés sur Ajaccio, Nice, Marseille et Perpignan. Et pour ce dimanche après-midi, entre 19 et 29 degrés sur une moitié nord, il fera 19 en Bretagne et en Normandie, 23 degrés sur les Hauts-de-France, 24 en Île-de-France, 25 sur le centre-Val de Loire, 28 degrés encore en Bourgogne et 29 degrés sur l'Alsace. Dans la moitié sud, entre 22 et 33 degrés, 22 dans la région de Biarritz, 25 degrés sur Bordeaux, 26 en Occitanie et sur la Corse, 29 dans la vallée du Rhône et entre 30 et 33 degrés le long de la Méditerranée.
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2: Bonjour à tous, on commence avec du tennis et Roland Garros. Après l'élimination jeudi du numéro 1 mondial, Yannick Sinner, Novak Djokovic était devenu le grand favori pour le titre. Et pourtant, le Serbe a été éliminé hier soir au troisième tour par le Brésilien de 19 ans, João Fonseca, en 5-7, 4-6, 4-6, 6-3, 7-5, 7-5, après 4h53 de match. Le numéro 3 mondial, Alexander Zverev, a lui validé son ticket pour les huitièmes de finale après sa victoire 6-4, 6-3, 5-7, 6-2 face aux Français. C'est quant à Alice. Qualification également d'André Rublev. Le Russe tentera de rallier les quarts de finale contre Jakub Mensik qui a sorti l'Australien Alex de Minaur en 4-7. Mené 2-7-0, Casper Ruud a réussi à revenir au score pour finalement s'imposer en 5-7 face à Tommy Paul. Du football, ce sera avec la finale de la Ligue des Champions qui se joue à Budapest. Elle va opposer le PSG à Arsenal. Coup d'envoi de la rencontre prévu à 18h. L'OGC Nice est maintenu en Ligue 1 la saison prochaine après sa victoire 4-1 hier soir lors du barrage retour contre Saint-Etienne. Malgré tous leurs efforts, les Verts passeront donc une nouvelle saison en Ligue 2. Côté rugby, Provence Rugby s'est largement imposé 28-36 hier soir sur la pelouse de Colomiers lors de la deuxième demi-finale de Pro D2. Les hommes de Philippe Saint-André affronteront Vannes samedi prochain en finale à Toulouse. Aujourd'hui, place à la 25e journée de Top 14 avec 4 matchs à suivre à partir de 14h30. Perpignan-Castres, Stade Français-Bayonne, Toulouse-Lyon, Montauban-La Rochelle. Ce soir, Montpellier recevra la section paloise. Coup d'envoi de la rencontre prévu à 21h15. Du basket ce week-end avec les quarts de finale de Betclic Elite. Paris affronte Strasbourg à 15h30. Ce soir, Lyon-Villeurbanne reçoit Cholet à 21h. Et côté cyclisme, l'américain Sepp Kuss a renoué avec la victoire en s'imposant hier sur l'étape reine du Giro. L'équipier de Jonas Vingegaard, toujours maillot rose, complète la trilogie après sa victoire sur le Tour de France et ses 2 succès sur la Vuelta. Aujourd'hui, départ à 11h de l'ultime étape de montagne, soit 200 km à part courir.
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5: Bonjour, ce samedi, la vigilance orange canicule va concerner encore 10 départements. Plus de la moitié de l'Hexagone a enregistré au moins un record mensuel de chaleur minimale ou maximale ces derniers jours. Ces températures, parfois plus de 15 degrés au-dessus des normales, ont déjà provoqué plusieurs décès, selon les autorités. Patrick Bruel annonce par le biais de son propre tourneur 14 productions, l'annulation de tous ses concerts lors des festivals de l'été prévus de juin à septembre. Il affirme avoir pris la décision dans un souci d'apaisement et de responsabilité et dit ne pas souhaiter exposer les organisateurs ou le public à un climat de tension. Les députés ont approuvé hier à l'unanimité un article qui vise à renforcer la qualité de l'alimentation dans la restauration collective publique dans le cadre de l'examen du projet de loi d'urgence agricole. Ils sont même allés plus loin que la proposition gouvernementale. Un amendement de la députée LFI Aurélie Trouvé a été voté avec les voix du RN contre l'avis du gouvernement. Vladimir Poutine tente de rassurer les pays européens après la chute d'un drone en Roumanie. La Russie n'a jamais menacé et ne menace pas les pays européens, a déclaré le président russe hier en fin de journée. Tout ce qu'ils font, c'est uniquement pour poursuivre la confrontation avec la Russie et justifier des dépenses exorbitantes des budgets de leurs États en puisant dans la poche des contribuables, a-t-il poursuivi. 3 mois après le début de la guerre au Moyen-Orient, Donald Trump a affirmé hier qu'il s'apprêtait à prendre une décision finale sur un possible accord pour mettre un terme à la guerre avec l'Iran, qui démontre de son côté qu'un accord final ait été conclu. Israël continue pour sa part de mener des frappes sur le Liban où l'État hébreu a étendu sa zone de combat. C'est la fin de ce flash, une très bonne journée. on est à notre écoute.
4: En mai 2020, à Sassenage, près de Grenoble, une femme se rend à la SPA, pas pour venir chercher un petit animal, non, non, mais pour révéler que son ex-petite amie torture sexuellement des animaux, selon elle un vrai détraqué sexuel qui l'aurait elle aussi violée et obligée à regarder les horreurs qu'il faisait subir à ces pauvres bêtes, une de ses dernières victimes, une chèvre. La SPA encourage évidemment la jeune femme à aller porter plainte. Un mois plus tard, l'individu en question, Jocelyn Reynal, 29 ans, est interpellé à son domicile et placé en garde à vue pour viol avec acte de torture et de barbarie, également pour acte de cruauté envers les animaux. En plus d'avoir violé et torturé son ex-compagne, ce barge aurait fait une centaine d'autres victimes, des animaux, des chiens, des poneys, des rats, rien ne l'arrête. Il leur a fait subir les pires sévices sexuels. Du matériel informatique est saisi à son domicile, on retrouve des dizaines de milliers de vidéos ou photos pédopornographiques, zoophiles ou de sévices sur des animaux, des humains avec des animaux, mais comble de l'horreur également des enfants avec des animaux, dont 339 images et 56 vidéos sur lesquelles le Grenoblois était lui-même en plein acte de zoophilie, insoutenable. Mais notre Gus ne se démonte pas, bien au contraire, il reconnaît même avoir torturé des animaux en leur injectant de l'aglu dans la bouche ou du white spirit dans les poumons pour voir combien de temps ils mettraient à mourir. Avec un autre homme, on le voit même pénétrer un lapin avec les pattes ligotées jusqu'à le tuer. L'horreur, même les policiers qui ont participé à cette perquisition ont eu besoin de se faire prendre en charge par une équipe psychologique.

0: Même découvert la sexualité à 14 ans avec une ânesse, puis enchaîné ses premières expériences avec des chevaux ou encore des chiens. Des penchants liés à une absence complète d'inhibition, aucune limite et aucun tabou. Des relations qu'il idéalise, sauf qu'en plus d'être zoophile, il pratique la barbarie sur ses pauvres bêtes. Après ses relations avec elles, il éprouve le besoin de les détruire. Jocelyn Reynal a d'ailleurs été condamné une première fois en 2015 à 8 mois de prison pour avoir découpé un chien dans la baignoire de l'appartement familial. Son cadavre avait été retrouvé dans les poubelles, il avait été interné. En permission, il avait violé et massacré des animaux avant de retourner à ses soins. Début 2019, il se rend de lui-même à l'hôpital psychiatrique et demande à être pris en charge pour ses pulsions envers les animaux, mais personne de dispo pour gérer son cas. Et en repartant, pan, il s'en prend à un chien. Jocelyn Reynal le dit lui-même, il exècre le genre humain. Et s'il se dit bisexuel, pour lui, la sexualité normale est chiante. Seule une sexualité extraordinaire lui apporte une certaine satisfaction et il déplore que cela puisse être mal vu. Il a d'ailleurs rencontré son dernier compagnon sur un forum dédié à la zoophilie. Lui aussi avait un fantasme de relation avec des chiens, mais il est comme les autres qui ont croisé sa route, devenu une de ses victimes. Ses partenaires, toujours des personnes fragiles qui acceptaient cette part zoophile, mais n'ont jamais pu supporter les violences barbares qu'il infligeait ensuite aux animaux. Pour les contraindre à participer eux aussi, il les menaçait de mettre à mort l'animal devant eux s'ils refusaient de se soumettre à l'acte zoophile. Des actes qui toujours aboutissaient donc à des tortures et à la mort de l'animal. Il est allé jusqu'à éventrer, amputer des rats, les ébouillanter et même les manger. Des chiens attachés et traînés au sol jusqu'à la mort avant d'être découpés. Pour les psychologues, Jocelyn Reynal est un tueur en série qui a sévi contre les animaux. Il en était arrivé au stade où il n'éprouvait plus autant de plaisir dans ses actes barbares. Il serait peut-être passé aux humains s'il n'avait pas été arrêté. Son procès s'ouvre en novembre 2023 devant la cour d'assises de l'Isère. Il a 34 ans. En raison de l'horreur des faits commis, une psychologue est présente tout au long du procès en soutien aux parties civiles mais aussi aux jurés. 4 jurés supplémentaires sont même désignés dans le cas où certains d'entre eux ne tiendraient pas jusqu'au bout. Pour son propre père venu témoigner, il est une énigme. Des images à gerber sont visionnées par la cour. Aucun mot pour les victimes, aucune excuse, pas même de stratégie de défense. Jocelyn Reynal n'a aucune estime de lui-même, il n'est rien et reconnaît avoir toujours tout fait pour détruire autour de lui. Le 10 novembre 2023, il est condamné à la réclusion criminelle à perpétuité assortie d'une période de sûreté de 18 ans. Il ne fait pas appel.
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0: Votre horoscope de ce samedi 30 mai, Bélier, de la passion, encore et toujours, vous allez éprouver le besoin de vivre intensément vos sentiments. Taureau, ce samedi sera une journée propice à la réflexion. Si quelque chose vous préoccupe, vous pourrez aussi en parler à vos proches. Gémeaux, aujourd'hui, c'est vous la star, le signe fort de la journée, c'est clairement vous. Cancer, vous serez en communion de pensée totale avec votre entourage. Lion, rien ne se passera comme vous l'aviez imaginé, mais vous verrez que l'imprévu parfois a du bon. Vierge, une journée calme et paisible, profitez de cette tranquillité avant le rush qui vous attend la semaine prochaine. Balance, la tendresse, la délicatesse vont s'imposer, surtout si vous êtes du premier décan. Scorpion, soyez prudent dans vos démarches, tout ne sera pas aussi simple que ce que vous pensiez. Sagittaire, des visiteurs inattendus pourraient mettre un peu de piment dans votre quotidien. Capricorne, il y a de l'inquiétude dans l'air, vous n'êtes pas sûr de faire les bons choix, ne vous posez pas trop de questions et avancez. Verseau, des projets pourraient aboutir plus vite que prévu. Et Poissons, journée pleine de dynamisme, vous avez de la vigueur à revendre, mention spéciale pour les natifs du 3e décan.
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2: La météo de ce samedi à Pornic ensoleillé, malgré quelques passages nuageux sans conséquence. Ce soir, ciel peu nuageux, température attendue de 24 à 25 degrés, ressenti 32 au meilleur de la journée, avec une minimale de 19 à 8 heures, ressenti 18 degrés. Marée haute, 4h25, 5m17, 16h38, 5m40, marée basse, 11h10, 1m60 et 23h28, 1m63. Coefficient de 70 sur les deux marées. Sur la façade atlantique, maximum de 22 à Cherbourg, 20 à Brest, 27 à Saint-Nazaire, 30 à Nantes, 23 à La Rochelle, 26 à Bordeaux et 21 pour Biarritz. Très belle journée et excellent week-end sur Pornic Radio.
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4: Bonjour à tous. Fin de vigilance orange canicule pour tous les départements excepté Paris, petite couronne. Malgré tout, le thermomètre va encore grimper aujourd'hui. Cette vague de chaleur s'accompagne d'une dégradation de la qualité de l'air avec des épisodes de pollution critique à l'ozone sur plusieurs régions comme l'Île-de-France et Rhône-Alpes. Les bonnes nouvelles.

0: La fin de cet épisode caniculaire est prévue demain. Un dispositif sécuritaire hors norme va être déployé ce soir en région parisienne à l'occasion de la finale de la Ligue des Champions qui va opposer à partir de 18h le PSG Arsenal. Pas moins de 22 000 policiers et gendarmes seront mobilisés pour parer à d'éventuelles dégradations et violences. 2 500 pompiers seront également engagés. Patrick Bruel, visé par plusieurs enquêtes pour viol et agression sexuelle, a annoncé hier l'annulation de ses concerts prévus dans les festivals jusqu'en septembre, soit une douzaine de dates. Selon sa société de production, une décision prise afin de ne pas troubler la sérénité de ses manifestations. Macabre découverte hier matin dans un appartement près des buts de Chaumont dans le 19e arrondissement de Paris. Les corps sans vie de deux sœurs âgées de 91 et 87 ans ont été retrouvés par le gardien de l'immeuble. Une autopsie devrait permettre de déterminer les causes du décès. Une enquête a été ouverte pour meurtre, des traces de coups ayant été constatées sur les corps des victimes. Leur frère serait le principal suspect. Plusieurs organisations internationales, dont le Fonds monétaire international et la Banque mondiale, mettent en garde contre un risque de pénurie de pétrole cet été si le trafic dans le détroit d'Ormuz ne reprend pas rapidement. En cause, la fermeture de ce passage stratégique par l'Iran qui menace l'approvisionnement mondial et fragilise surtout les pays les plus vulnérables. Le traditionnel feu d'artifice de la fête nationale à Paris sera avancé cette année au 13 juillet afin de rendre hommage aux victimes de l'attentat de Nice survenu il y a 10 ans qui avait fait 86 morts et des centaines de blessés. Comme les précédentes éditions, il sera tiré depuis la Tour Eiffel. Le défilé militaire, lui, est maintenu au 14 juillet. Et côté football, l'OGC Nice est maintenu en Ligue 1 après sa victoire 4-1 hier soir lors du barrage retour contre Saint-Étienne.
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2: Très bon samedi, bon week-end avec nous. Bonne fête au Ferdinand ce 30 mai 2026. Et c'est la journée mondiale pour le droit aux origines. Dans l'éphéméride de cette journée, une chaîne de télé naissait un 30 mai. C'était en 1992, il y a 34 ans, la chaîne culturelle franco-allemande Arte. Voyez le jour. Bon anniversaire à vous. Également donc les natifs du 30 mai, vous êtes le même jour que la journaliste Élise Lucet, 63 ans pour elle aujourd'hui. On pense également aujourd'hui à Louis Rego qui fête ses 83 ans et à Cee Lo Green, le chanteur qui fête ses 51 ans. Très belle journée avec nous.
3: La météo pour ce dimanche 31 mai, c'est un temps assez lourd et variable avec quelques orages également. Temps chaud et lourd des Pyrénées aux Alpes et à l'Alsace, calme ailleurs, mais des orages pourraient éclater en cours de soirée. Les températures pour ce dimanche matin, 14 degrés sur Brest et Cherbourg, 17 à Lille, 18 pour Paris et Toulouse, 18 également pour Biarritz, 19 à Bordeaux et Lyon, 20 degrés sur Ajaccio, Nice, Marseille et Perpignan. Et pour ce dimanche après-midi, entre 19 et 29 degrés sur une moitié nord, il fera 19 en Bretagne et en Normandie, 23 degrés sur les Hauts-de-France, 24 en Île-de-France, 25 sur le centre-Val de Loire, 28 degrés encore en Bourgogne et 29 degrés sur l'Alsace. Dans la moitié sud, entre 22 et 33 degrés, 22 dans la région de Biarritz, 25 degrés sur Bordeaux, 26 en Occitanie et sur la Corse, 29 dans la vallée du Rhône et entre 30 et 33 degrés le long de la Méditerranée.
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4: Bonjour à tous, on commence avec du tennis et Roland Garros. Après l'élimination jeudi du numéro 1 mondial, Yannick Sinner, Novak Djokovic était devenu le grand favori pour le titre. Et pourtant, le Serbe a été éliminé hier soir au troisième tour par le Brésilien de 19 ans, João Fonseca, en 5-7, 4-6, 4-6, 6-3, 7-5, 7-5, après 4h53 de match. Le numéro 3 mondial, Alexander Zverev, a lui validé son ticket pour les huitièmes de finale après sa victoire 6-4, 6-3, 5-7, 6-2 face aux Français. Quant à Alice, qualification également d'André Rublev, le Russe tentera de rallier les quarts de finale contre Jakub Mensik qui a sorti l'Australien Alex de Minaur en 4-7. Mené 2-7-0, Casper Ruud a réussi à revenir au score pour finalement s'imposer en 5-7 face à Tommy Paul. Du football, ce sera avec la finale de la Ligue des Champions qui se joue à Budapest. Elle va opposer le PSG à Arsenal. Coup d'envoi de la rencontre prévu à 18h. L'OGC Nice est maintenu en Ligue 1 la saison prochaine après sa victoire 4-1 hier soir lors du barrage retour contre Saint-Etienne. Malgré tous leurs efforts, les Verts passeront donc une nouvelle saison en Ligue 2. Côté rugby, Provence Rugby s'est largement imposé 28-36 hier soir sur la pelouse de Colomiers lors de la deuxième demi-finale de Pro D2. Les hommes de Philippe Saint-André affronteront Vannes samedi prochain en finale à Toulouse. Aujourd'hui, place à la 25e journée de Top 14 avec 4 matchs à suivre à partir de 14h30. Perpignan-Castres, Stade Français-Bayonne, Toulouse-Lyon, Montauban-La Rochelle. Ce soir, Montpellier. Montpellier recevra la section paloise. Coup d'envoi de la rencontre prévu à 21h15. Du basket ce week-end avec les quarts de finale de Betclic Elite. Paris affronte Strasbourg à 15h30. Ce soir, Lyon-Villeurbanne reçoit Cholet à 21h. Et côté cyclisme, l'américain Sepp Kuss a renoué avec la victoire en s'imposant hier sur l'étape reine du Giro. L'équipier de Jonas Vingegaard, toujours maillot rose, complète la trilogie après sa victoire sur le Tour de France et ses deux succès sur la Vuelta. Aujourd'hui, départ à 11h de l'ultime étape de montagne, soit 200 km à parcourir.
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5: Bonjour, ce samedi, la vigilance orange canicule va concerner encore 10 départements. Plus de la moitié de l'Hexagone a enregistré au moins un record mensuel de chaleur minimale ou maximale ces derniers jours. Ces températures, parfois plus de 15 degrés au-dessus des normales, ont déjà provoqué plusieurs décès, selon les autorités. Patrick Bruel annonce par le biais de son propre tourneur 14 productions, l'annulation de tous ses concerts lors des festivals de l'été prévus de juin à septembre. Il affirme avoir pris la décision dans un souci d'apaisement et de responsabilité et dit ne pas souhaiter exposer les organisateurs ou le public à un climat de tension. Les députés ont approuvé hier à l'unanimité un article qui vise à renforcer la qualité de l'alimentation dans la restauration collective publique dans le cadre de l'examen du projet de loi d'urgence agricole. Ils sont même allés plus loin que la proposition gouvernementale. Un amendement de la députée LFI Aurélie Trouvé a été voté avec les voix du RN contre l'avis du gouvernement. Vladimir Poutine tente de rassurer les pays européens après la chute d'un drone en Roumanie. La Russie n'a jamais menacé et ne menace pas les pays européens, a déclaré le président russe hier en fin de journée. Tout ce qu'ils font, c'est uniquement pour poursuivre la confrontation avec la Russie et justifier des dépenses exorbitantes des budgets de leurs États en puisant dans la poche des contribuables, a-t-il poursuivi. 3 mois après le début de la guerre au Moyen-Orient, Donald Trump a affirmé hier qu'il s'apprêtait à prendre une décision finale sur un possible accord pour mettre un terme à la guerre avec l'Iran, qui démontre de son côté qu'un accord final ait été conclu. Israël continue pour sa part de mener des frappes sur le Liban où l'État hébreu a étendu sa zone de combat. C'est la fin de ce flash, une très bonne journée à notre écoute.
0: En mai 2020, à Sassenage, près de Grenoble, une femme se rend à la SPA, pas pour venir chercher un petit animal, non non, mais pour révéler que son ex-petit ami torture sexuellement des animaux, selon elle un vrai détraqué sexuel qui l'aurait elle aussi violé et obligé à regarder les horreurs qu'il faisait subir à ses pauvres bêtes, une de ses dernières victimes, une chèvre. La SPA encourage évidemment la jeune femme à aller porter plainte. Un mois plus tard, l'individu en question, Jocelyn Reynal, 29 ans, est interpellé à son domicile. Il est placé en garde à vue pour viol avec acte de torture et de barbarie, également pour acte de cruauté envers les animaux. En plus d'avoir violé et torturé son ex-compagne, ce barge aurait fait une centaine d'autres victimes, des animaux, des chiens, des poneys, des rats, rien ne l'arrête. Il leur a fait subir les pires sévices sexuels. Du matériel informatique est saisi à son domicile, on retrouve des dizaines de milliers de vidéos ou photos pédopornographiques, zoophiles ou de sévices sur des animaux, des humains avec des animaux, mais comble de l'horreur également des enfants avec des animaux, dont 339 images et 56 vidéos sur lesquelles le Grenoblois était lui-même en plein acte de zoophilie, insoutenable. Mais notre Gus ne se démonte pas, bien au contraire, il reconnaît même avoir torturé des animaux en leur injectant de l'aglu dans la bouche ou du white spirit dans les poumons pour voir combien de temps il mettrait à mourir. Avec un autre homme, on le voit même pénétrer un lapin avec les pattes ligotées jusqu'à le tuer. L'horreur, même les policiers qui ont participé à cette perquisition ont eu besoin de se faire prendre en charge par une équipe psychologique. Mais comment peut-on en arriver là? Jocelyn Reynal a un CAP de cuisinier, mais depuis 2 ans, il ne travaille plus et assouvit ses fantasmes zoophiles sur le Darknet. Il a grandi dans un corps de ferme jusqu'au décès de sa mère dans un accident de cheval. Elle a été traînée sur plusieurs mètres. Une mort atroce qui l'a sans doute affectée. Peut-être une des raisons qui expliquerait ses actes envers les animaux. Jocelyn Reynal a été interné en hôpital psychiatrique une première fois, car en plein cours, son enseignant avait suspecté une tentative de suicide. Ensuite, les hospitalisations vont s'enchaîner. Il a une vision particulière de la sexualité et se déclare lui-même zoophile. Il aurait même découvert la sexualité à 14 ans avec une ânesse, puis enchaîné ses premières expériences avec des chevaux ou encore des chiens. Des penchants liés à une absence complète d'inhibition, aucune limite et aucun tabou. Des relations qu'il idéalise, sauf qu'en plus d'être zoophile, il pratique la barbarie sur ses pauvres pauvre bête. Après ses relations avec elle, il éprouve le besoin de les détruire. Jocelyn Reynal a d'ailleurs été condamné une première fois en 2015 à 8 mois de prison pour avoir découpé un chien dans la baignoire de l'appartement familial. Son cadavre avait été retrouvé dans les poubelles, il avait été interné. En permission, il avait violé et massacré des animaux avant de retourner à ses soins. Début 2019, il se rend de lui-même à l'hôpital psychiatrique et demande à être pris en charge pour ses pulsions envers les animaux, mais personne de dispo pour gérer son cas. Et en repartant, pan, il s'en prend à un chien. Jocelyn Reynal le dit lui-même, il exècre le genre humain. Et s'il se dit bisexuel, pour lui la sexualité normale est chiante. Seule une sexualité extraordinaire lui apporte une certaine satisfaction et il déplore que cela puisse être mal vu. Il a d'ailleurs rencontré son dernier compagnon sur un forum dédié à la zoophilie. Lui aussi avait un fantasme de relation avec des chiens, mais il est comme les autres qui ont croisé sa route, devenu une de ses victimes. Ses partenaires, toujours des personnes fragiles qui acceptaient cette part zoophile, mais n'ont jamais pu supporter les violences barbares qu'il infligeait ensuite aux animaux. Pour les contraindre à participer eux aussi, il les menaçait de mettre à mort l'animal devant eux s'ils refusaient de se soumettre à l'acte zoophile. Des actes qui toujours aboutissaient donc à des tortures et à la mort de l'animal. Il est allé jusqu'à éventrer, amputer des rats, les ébouillanter et même les manger. Des chiens attachés et traînés au sol jusqu'à la mort avant d'être découpés. Pour les psychologues, Jocelyn Reynal est un tueur en série qui a sévi contre les animaux. Il en était arrivé au stade où il n'éprouvait plus autant de plaisir dans ses actes barbares. Il serait peut-être passé aux humains s'il n'avait pas été arrêté. Son procès s'ouvre en novembre 2023 devant la cour d'assises de l'Isère. Il a 34 ans. En raison de l'horreur des faits commis, une psychologue est présente tout au long du procès en soutien aux parties civiles mais aussi aux jurés. 4 jurés supplémentaires sont même désignés dans le cas où certains d'entre eux ne tiendraient pas jusqu'au bout. Pour son propre père venu témoigner, il est une énigme. Des images à gerber sont visionnées par la cour. Aucun mot pour les victimes, aucune excuse, pas même de stratégie de défense. Jocelyn Reynal n'a aucune estime de lui-même, il n'est rien et reconnaît avoir toujours tout fait pour détruire autour de lui. Le 10 novembre 2023, il est condamné à la réclusion criminelle à perpétuité assortie d'une période de sûreté de 18 ans. Il ne fait pas appel.
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0: Votre horoscope de ce samedi 30 mai, Bélier, de la passion. Encore et toujours, vous allez éprouver le besoin de vivre intensément vos sentiments. Taureau, ce samedi sera une journée propice à la réflexion. Si quelque chose vous préoccupe, vous pourrez aussi en parler à vos proches. Gémeaux, aujourd'hui, c'est vous la star, le signe fort de la journée. C'est clairement vous. Cancer, vous serez en communion de pensée totale avec votre entourage. Lion, rien ne se passera comme vous l'aviez imaginé, mais vous verrez que l'imprévu parfois a du bon. Vierge, une journée calme et paisible, profitez de cette tranquillité avant le rush qui vous attend la semaine prochaine. Balance, la tendresse, la délicatesse vont s'imposer, surtout si vous êtes du premier décan. Scorpion, soyez prudent dans vos démarches, tout ne sera pas aussi simple que ce que vous pensiez. Sagittaire, des visiteurs inattendus pourraient mettre un peu de piment dans votre quotidien. Capricorne, il y a de l'inquiétude dans l'air, vous n'êtes pas sûr de faire les bons choix, ne vous posez pas trop de questions et avancez. Verseau, des projets pourraient aboutir plus vite que prévu. Et Poissons, journée pleine de dynamisme, vous avez de la vigueur à revendre, mention spéciale pour les natifs du 3e décan.
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6: La météo de ce lundi à Pornic, ciel très nuageux, temporairement couvert en matinée, averse en fin de matinée, possibilité d'averse cet après-midi, ce soir de belles éclaircies, mais multiplication des nuages, température attendue de 14 à 15 degrés, ressenti 16 au meilleur de la journée, avec une minimale de 11 à 8 heures, ressenti 10 degrés. Marée basse, 0h19, 0m74, 12h36, 0m89, marée haute, 5h55, 5m93 et 18h02, 6m. Coefficient de marée, 99 et 97. Sur la façade atlantique, maximum de 15 à Cherbourg, 16 à Brest, 15 à Saint-Nazaire, 19 à Nantes, 18 à La Rochelle, 19 à Bordeaux et 18 à Biarritz. Très belle journée à toutes et tous sur Pornic Radio.
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8: Bonjour à tous. Fin de vigilance orange canicule pour tous les départements excepté Paris, petite couronne. Malgré tout, le thermomètre va encore grimper aujourd'hui. Cette vague de chaleur s'accompagne d'une dégradation de la qualité de l'air avec des épisodes de pollution critique à l'ozone sur plusieurs régions comme l'Île-de-France et Rhône-Alpes. Les bonnes nouvelles, la fin de cet épisode caniculaire est prévue demain. Un dispositif sécuritaire hors norme va être déployé ce soir en région parisienne à l'occasion de la finale de la Ligue des Champions qui va opposer à partir de 18h le PSG Arsenal. Pas moins de 22 000 policiers et gendarmes seront mobilisés pour parer à d'éventuelles dégradations et violences. 2 500 pompiers seront également engagés. Patrick Bruel, visé par plusieurs enquêtes pour viol et agression sexuelle, a annoncé hier l'annulation de ses concerts prévus dans les festivals jusqu'en septembre, soit une douzaine de dates. Selon sa société de production, une décision prise afin de ne pas troubler la sérénité de ses manifestations. Macabre découverte hier matin dans un appartement près des Buttes Chaumont dans le 19e arrondissement de Paris. Les corps sans vie de deux sœurs âgées de 91 et 87 ans ont été retrouvés par le gardien de l'immeuble. Une autopsie devrait permettre de déterminer les causes du décès. Une enquête a été ouverte pour meurtre. Des traces de coups ayant été constatées sur les corps des victimes. Leur frère serait le principal suspect. Plusieurs organisations internationales, dont le Fonds monétaire international et la Banque mondiale, mettent en garde contre un risque de pénurie de pétrole cet été si le trafic dans le détroit d'Ormuz ne reprend pas rapidement. En cause, la fermeture de ce passage stratégique par l'Iran qui menace l'approvisionnement mondial et fragilise surtout les pays les plus vulnérables. Le traditionnel feu d'artifice de la fête nationale à Paris sera avancé cette année au 13 juillet afin de rendre hommage aux victimes de l'attentat de Nice survenu il y a 10 ans qui avait fait 86 morts et des centaines de blessés. Comme les précédentes éditions, il sera tiré depuis la Tour Eiffel. Le défilé militaire, lui, est maintenu au 14 juillet. Et côté football, l'OGC Nice est maintenu en Ligue 1 après sa victoire 4-1 hier soir lors du barrage retour contre Saint-Étienne.
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2: Très bon samedi, bon week-end avec nous. Bonne fête au Ferdinand ce 30 mai 2026. Et c'est la journée mondiale pour le droit aux origines. Dans l'éphéméride de cette journée, une chaîne de télé naissait un 30 mai. C'était en 1992, il y a 34 ans, la chaîne culturelle franco-allemande Arte. Voyez le jour. Bon anniversaire à vous. Également donc les natifs du 30 mai, vous êtes le même jour que la journaliste Élise Lucet. 63 ans pour elle aujourd'hui. On pense également aujourd'hui à Louis Rego qui fête ses 83 ans. Et à Cee Lo Green, le chanteur qui fête ses 51 ans. Très belle journée avec nous.
3: La météo pour ce dimanche 31 mai, c'est un temps assez lourd et variable avec quelques orages également. Temps chaud et lourd des Pyrénées aux Alpes et à l'Alsace, calme ailleurs, mais des orages pourraient éclater en cours de soirée. Les températures pour ce dimanche matin, 14 degrés sur Brest et Cherbourg, 17 à Lille, 18 pour Paris et Toulouse, 18 également pour Biarritz, 19 à Bordeaux et Lyon, 20 degrés sur Ajaccio, Nice, Marseille et Perpignan. Et pour ce dimanche après-midi, entre 19 et 29 degrés sur une moitié nord, il fera 19 en Bretagne et en Normandie, 23 degrés sur les Hauts-de-France, 24 en Île-de-France, 25 sur le centre-Val de Loire, 28 degrés encore en Bourgogne et 29 degrés sur l'Alsace. Dans la moitié sud, entre 22 et 33 degrés, 22 dans la région de Biarritz, 25 degrés sur Bordeaux, 26 en Occitanie et sur la Corse, 29 dans la vallée du Rhône et entre 30 et 33 degrés le long de la Méditerranée.
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4: Bonjour à tous, on commence avec du tennis et Roland Garros. Après l'élimination jeudi du numéro 1 mondial Yannick Sinner, Novak Djokovic était devenu le grand favori pour le titre et pourtant le Serbe a été éliminé hier soir au troisième tour par le Brésilien de 19 ans João Fonseca en 5-7, 4-6, 4-6, 6-3, 7-5, 7-5 après 4h53 de match. Le numéro 3 mondial Alexander Zverev a lui validé son ticket pour les huitièmes de finale après sa victoire 6-4, 6-3, 5-7, 6-2 face aux Français. Quant à Alice, qualification également d'André Rublev, le russe,
8: bizarre,
4: de rallier les quarts de finale contre Jakub Mensik qui a sorti l'Australien Alex de Minaur en 4-7. Mené 2-7-0, Casper Ruud a réussi à revenir au score pour finalement s'imposer en 5-7 face à Tommy Paul. Du football, ce sera avec la finale de la Ligue des Champions qui se joue à Budapest. Elle va opposer le PSG à Arsenal. Coup d'envoi de la rencontre prévu à 18h. L'OGC Nice est maintenu en Ligue 1 la saison prochaine après sa victoire 4-1 hier soir lors du barrage retour contre Saint-Etienne. Malgré tous leurs efforts, les Verts passeront donc une nouvelle saison en Ligue 2. Côté rugby, Provence Rugby s'est largement imposé 28-36 hier soir sur la pelouse de Colomiers lors de la deuxième demi-finale de Pro D2. Les hommes de Philippe Saint-André affronteront Vannes samedi prochain en finale à Toulouse. Aujourd'hui, place à la 25e journée de Top 14 avec 4 matchs à suivre à partir de 14h30. Perpignan-Castres, Stade Français-Bayonne, Toulouse-Lyon, Montauban-La Rochelle. Ce soir, Montpellier Montpellier recevra la section paloise. Coup d'envoi de la rencontre prévu à 21h15. Du basket ce week-end avec les quarts de finale de Betclic Elite. Paris affronte Strasbourg à 15h30. Ce soir, Lyon-Villeurbanne reçoit Cholet à 21h. Et côté cyclisme, l'américain Sepp Kuss a renoué avec la victoire en s'imposant hier sur l'étape reine du Giro. L'équipier de Jonas Vingegaard, toujours maillot rose, complète la trilogie après sa victoire sur le Tour de France et ses deux succès sur la Vuelta. Aujourd'hui, départ à 11h de l'ultime étape de montagne, soit 200 km à parcourir.
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5: Bonjour, ce samedi, la vigilance orange canicule va concerner encore 10 départements. Plus de la moitié de l'Hexagone a enregistré au moins un record mensuel de chaleur minimale ou maximale ces derniers jours. Ces températures, parfois plus de 15 degrés au-dessus des normales, ont déjà provoqué plusieurs décès, selon les autorités. Patrick Bruel annonce par le biais de son propre tourneur 14 productions, l'annulation de tous ses concerts lors des festivals de l'été prévus de juin à septembre. Il affirme avoir pris la décision dans un souci d'apaisement et de responsabilité et dit ne pas souhaiter exposer les organisateurs ou le public à un climat de tension. Les députés ont approuvé hier à l'unanimité un article qui vise à renforcer la qualité de l'alimentation dans la restauration collective publique dans le cadre de l'examen du projet de loi d'urgence agricole. Ils sont même allés plus loin que la proposition gouvernementale. Un amendement de la députée LFI Aurélie Trouvé a été voté avec les voix du RN contre l'avis du gouvernement. Vladimir Poutine tente de rassurer les pays européens après la chute d'un drone en Roumanie. La Russie n'a jamais menacé et ne menace pas les pays européens, a déclaré le président russe hier en fin de journée. Tout ce qu'ils font, c'est uniquement pour poursuivre la confrontation avec la Russie et justifier des dépenses exorbitantes des budgets de leurs États en puisant dans la poche des contribuables, a-t-il poursuivi. 3 mois après le début de la guerre au Moyen-Orient, Donald Trump a affirmé hier qu'il s'apprêtait à prendre une décision finale sur un possible accord pour mettre un terme à la guerre avec l'Iran, qui démontre de son côté qu'un accord final ait été conclu. Israël continue pour sa part de mener des frappes sur le Liban où l'État hébreu a étendu sa zone de combat. C'est la fin de ce flash, une très bonne journée à notre écoute.
9: En mai 2020, à Sassenage, près de Grenoble, une femme se rend à la SPA, pas pour venir chercher un petit animal, non non, mais pour révéler que son ex-petit ami torture sexuellement des animaux. Selon elle, un vrai détraqué sexuel qui l'aurait elle aussi violé et obligé à regarder les horreurs qu'il faisait subir à ses pauvres bêtes. Une de ses dernières victimes, une chèvre. La SPA encourage évidemment la jeune femme à aller porter plainte. Un mois plus tard, l'individu en question, Jocelyn Reynal, 29 ans, est interpellé à son domicile. Ici, il est placé en garde à vue pour viol avec acte de torture et de barbarie, également pour acte de cruauté envers les animaux. En plus d'avoir violé et torturé son ex-compagne, ce barge aurait fait une centaine d'autres victimes, des animaux, des chiens, des poneys, des rats, rien ne l'arrête. Il leur a fait subir les pires sévices sexuels. Du matériel informatique est saisi à son domicile, on retrouve des dizaines de milliers de vidéos ou photos pédopornographiques, zoophiles ou de sévices sur des animaux, des humains avec des animaux, mais comble de l'horreur également des enfants avec des animaux, dont 339 images et 56 vidéos sur lesquelles le Grenoblois était lui-même en plein acte de zoophilie. Insoutenable. Mais notre Gus ne se démonte pas, bien au contraire, il reconnaît même avoir torturé des animaux en leur injectant de l'aglu dans la bouche ou du white spirit dans les poumons pour voir combien de temps il mettrait à mourir. Avec un autre homme, on le voit même pénétrer un lapin avec les pattes ligotées jusqu'à le tuer. L'horreur, même les policiers qui ont participé à cette perquisition ont eu besoin de se faire prendre en charge par une équipe psychologique. Mais comment peut-on en arriver là ? Jocelyn Reynal a un CAP de cuisinier, mais depuis 2 ans, il ne travaille plus et assouvit ses fantasmes zoophiles sur le Darknet. Il a grandi dans un corps de ferme jusqu'au décès de sa mère dans un accident de cheval. Elle a été traînée sur plusieurs mètres. Une mort atroce qui l'a sans doute affectée. Peut-être une des raisons qui expliquerait ses actes envers les animaux. Jocelyn Reynal a été interné en hôpital psychiatrique une première fois car en plein cours, son enseignant avait suspecté une tentative de suicide. Ensuite, les hospitalisations vont s'enchaîner. Il a une vision particulière de la sexualité et se déclare lui-même zoophile. Il aurait même découvert la sexualité à 14 ans avec une ânesse, puis enchaîné ses premières expériences avec des chevaux ou encore des chiens. Des penchants liés à une absence complète d'inhibition, aucune limite et aucun tabou. Des relations qu'il idéalise, sauf qu'en plus d'être zoophile, il pratique la barbarie sur ses pauvres bêtes. Après ses relations avec elles, il éprouve le besoin de les détruire. Jocelyn Reynal a d'ailleurs été condamné une première fois en 2015 à 8 mois de prison pour avoir découpé un un chien dans la baignoire de l'appartement familial. Son cadavre avait été retrouvé dans les poubelles. Il avait été interné. En permission, il avait violé et massacré des animaux avant de retourner à ses soins. Début 2019, il se rend de lui-même à l'hôpital psychiatrique et demande à être pris en charge pour ses pulsions envers les animaux, mais personne de dispo pour gérer son cas. Et en repartant, pan, il s'en prend à un chien. Jocelyn Reynal le dit lui-même, il exècre le genre humain. Et s'il se dit bisexuel, pour lui, la sexualité normale est chiante. Seule une sexualité extraordinaire lui apporte une certaine satisfaction et il déplore que cela puisse être mal vu. Il a d'ailleurs rencontré son dernier compagnon sur un forum dédié à la zoophilie. Lui aussi avait un fantasme de relation avec des chiens, mais il est comme les autres qui ont croisé sa route, devenu une de ses victimes. Ses partenaires, toujours des personnes fragiles qui acceptaient cette part zoophile, mais n'ont jamais pu supporter les violences barbares qu'il infligeait ensuite aux animaux. Pour les contraindre à participer eux aussi, il les menaçait de mettre à mort l'animal devant eux s'il refusait de se soumettre à l'acte zoophile. Des actes qui toujours aboutissaient donc à des tortures et à la mort de l'animal. Il est allé jusqu'à éventrer, amputer des rats, les ébouillanter et même les manger. Des chiens attachés et traînés au sol jusqu'à la mort avant d'être découpés. Pour les psychologues, Jocelyn Reynal est un tueur en série qui a sévi contre les animaux. Il en était arrivé au stade où il n'éprouvait plus autant de plaisir dans ses actes barbares. Il serait peut-être passé aux humains s'il n'avait pas été arrêté. Son procès s'ouvre en novembre 2023 devant la cour d'assises de l'Isère. Il a 34 ans. En raison de l'horreur des faits commis, une psychologue est présente tout au long du procès en soutien aux parties civiles mais aussi aux jurés. 4 jurés supplémentaires sont même désignés dans le cas où certains d'entre eux ne tiendraient pas jusqu'au bout. Pour son propre père venu témoigner, il est une énigme. Des images à gerber sont visionnées par la cour. Aucun mot pour les victimes, aucune excuse, pas même de stratégie de défense. Jocelyn Reynal n'a aucune estime de lui-même, il n'est rien et reconnaît avoir toujours tout fait pour détruire autour de lui. Le 10 novembre 2023, il est condamné à la réclusion criminelle à perpétuité assortie d'une période de sûreté de 18 ans. Il ne fait pas appel.
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9: Votre horoscope de ce samedi 30 mai, Bélier, de la passion, encore et toujours, vous allez éprouver le besoin de vivre intensément vos sentiments. Taureau, ce samedi sera une journée propice à la réflexion. Si quelque chose vous préoccupe, vous pourrez aussi en parler à vos proches. Gémeaux, aujourd'hui, c'est vous la star, le signe fort de la journée, c'est clairement vous. Cancer, vous serez en communion de pensée totale avec votre entourage. Lion, rien ne se passera comme vous l'aviez imaginé, mais vous verrez que l'imprévu parfois a du bon. Vierge, une journée calme et paisible, profitez de cette tranquillité avant le rush qui vous attend la semaine prochaine. Balance, la tendresse, la délicatesse vont s'imposer, surtout si vous êtes du premier décan. Scorpion, soyez prudent dans vos démarches, tout ne sera pas aussi simple que ce que vous pensiez. Sagittaire, des visiteurs inattendus pourraient mettre un peu de piment dans votre quotidien. Capricorne, il y a de l'inquiétude dans l'air, vous n'êtes pas sûr de faire les bons choix, ne vous posez pas trop de questions et avancez. Verseau, des projets pourraient aboutir plus vite que prévu. Et Poissons, journée pleine de dynamisme, vous avez de la vigueur à revendre, mention spéciale pour les natifs du 3e décan.
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6: La météo de ce lundi à Pornic, ciel très nuageux, temporairement couvert en matinée, averse en fin de matinée, possibilité d'averse cet après-midi, ce soir de belles éclaircies, mais multiplication des nuages, température attendue de 14 à 15 degrés, ressenti 16 au meilleur de la journée, avec une minimale de 11 à 8 heures, ressenti 10 degrés. Marée basse, 0h19, 0m74, 12h36, 0m89, marée haute, 5h55, 5m93 et 18h02, 6m. Coefficient de marée, 99 et 97. Sur la façade atlantique, maximum de 15 à Cherbourg, 16 à Brest, 15 à Saint-Nazaire, 19 à Nantes, 18 à La Rochelle, 19 à Bordeaux et 18 à Biarritz. Très belle journée à toutes et tous sur Pornic Radio.
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8: Bonjour à tous. Fin de vigilance orange canicule pour tous les départements excepté Paris, petite couronne. Malgré tout, le thermomètre va encore grimper aujourd'hui. Cette vague de chaleur s'accompagne d'une dégradation de la qualité de l'air avec des épisodes de pollution critique à l'ozone sur plusieurs régions comme l'Île-de-France et Rhône-Alpes. Les bonnes nouvelles, la fin de cet épisode caniculaire est prévue demain. Un dispositif sécuritaire hors norme va être déployé ce soir en région parisienne à l'occasion de la finale de la Ligue des Champions qui va opposer à partir de 18h le PSG Arsenal. Pas moins de 22 000 policiers et gendarmes seront mobilisés pour parer à d'éventuelles dégradations et violences. 2 500 pompiers seront également engagés. Patrick Bruel, visé par plusieurs enquêtes pour viol et agression sexuelle, a annoncé hier l'annulation de ses concerts prévus dans les festivals jusqu'en septembre, soit une douzaine de dates. Selon sa société de production, une décision prise afin de ne pas troubler la sérénité de ses manifestations. Macabre découverte hier matin dans un appartement près des Buttes Chaumont dans le 19e arrondissement de Paris. Les corps sans vie de deux sœurs âgées de 91 et 87 ans ont été retrouvés par le gardien de l'immeuble. Une autopsie devrait permettre de déterminer les causes du décès. Une enquête a été ouverte pour meurtre. Des traces de coups ayant été constatées sur les corps des victimes. Leur frère serait le principal suspect. Plusieurs organisations internationales, dont le Fonds monétaire international et la Banque mondiale, mettent en garde contre un risque de pénurie de pétrole cet été si le trafic dans le détroit d'Ormuz ne reprend pas rapidement. En cause, la fermeture de ce passage stratégique par l'Iran qui menace l'approvisionnement mondial et fragilise surtout les pays les plus vulnérables. Le traditionnel feu d'artifice de la fête nationale à Paris sera avancé cette année au 13 juillet afin de rendre hommage aux victimes de l'attentat de Nice survenu il y a 10 ans qui avait fait 86 morts et des centaines de blessés. Comme les précédentes éditions, il sera tiré depuis la Tour Eiffel. Le défilé militaire, lui, est maintenu au 14 juillet. Et côté football, l'OGC Nice est maintenu en Ligue 1 après sa victoire 4-1 hier soir lors du barrage retour contre Saint-Étienne.
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2: Très bon samedi, bon week-end avec nous. Bonne fête au Ferdinand ce 30 mai 2026. Et c'est la journée mondiale pour le droit aux origines. Dans l'éphéméride de cette journée, une chaîne de télé naissait un 30 mai. C'était en 1992, il y a 34 ans, la chaîne culturelle franco-allemande Arte. Voyez le jour. Bon anniversaire à vous. Également donc les natifs du 30 mai, vous êtes le même jour que la journaliste Élise Lucet, 63 ans pour elle aujourd'hui. On pense également aujourd'hui à Louis Rego qui fête ses 83 ans et à Cee Lo Green, le chanteur qui fête ses 51 ans. Très belle journée avec nous.
3: La météo pour ce dimanche 31 mai, c'est un temps assez lourd et variable avec quelques orages également. Temps chaud et lourd des Pyrénées aux Alpes et à l'Alsace, calme ailleurs, mais des orages pourraient éclater en cours de soirée. Les températures pour ce dimanche matin, 14 degrés sur Brest et Cherbourg, 17 à Lille, 18 pour Paris et Toulouse, 18 également pour Biarritz, 19 à Bordeaux et Lyon, 20 degrés sur Ajaccio, Nice, Marseille et Perpignan. Et pour ce dimanche après-midi, entre 19 et 29 degrés sur une moitié nord, il fera 19 en Bretagne et en Normandie, 23 degrés sur les Hauts-de-France, 24 en Île-de-France, 25 sur le centre-Val de Loire, 28 degrés encore en Bourgogne et 29 degrés sur l'Alsace. Dans la moitié sud, entre 22 et 33 degrés, 22 dans la région de Biarritz, 25 degrés sur Bordeaux, 26 en Occitanie et sur la Corse, 29 dans la vallée du Rhône et entre 30 et 33 degrés le long de la Méditerranée.
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4: Bonjour à tous, on commence avec du tennis et Roland Garros. Après l'élimination jeudi du numéro 1 mondial Yannick Sinner, Novak Djokovic était devenu le grand favori pour le titre et pourtant le Serbe a été éliminé hier soir au troisième tour par le Brésilien de 19 ans João Fonseca en 5-7, 4-6, 4-6, 6-3, 7-5, 7-5 après 4h53 de match. Le numéro 3 mondial Alexander Zverev a lui validé son ticket pour les huitièmes de finale après sa victoire 6-4, 6-3, 5-7, 6-2 face aux Français. Quant à Alice, qualification également d'André Rublev, le Russe tentera de rallier les quarts de finale contre Jakub Mensik qui a sorti l'Australien Alex de Minaur en 4-7. Mené 2-7-0, Casper Ruud a réussi à revenir au score pour finalement s'imposer en 5-7 face à Tommy Paul. Du football, ce sera avec la finale de la Ligue des Champions qui se joue à Budapest. Elle va opposer le PSG à Arsenal. Coup d'envoi de la rencontre prévu à 18h. L'OGC Nice est maintenu en Ligue 1 la saison prochaine après sa victoire 4-1 hier soir lors du barrage retour contre Saint-Etienne. Malgré tous leurs efforts, les Verts passeront donc une nouvelle saison en Ligue 2. Côté rugby, Provence Rugby s'est largement imposé 28-36 hier soir sur la pelouse de Colomiers lors de la deuxième demi-finale de Pro D2. Les hommes de Philippe Saint-André affronteront Vannes samedi prochain en finale à Toulouse. Aujourd'hui, place à la 25e journée de Top 14 avec 4 matchs à suivre à partir de 14h30, Perpignan-Castres, Stade Français-Bayonne, Toulouse-Lyon, Montauban-La Rochelle. Ce soir, Montpellier recevra la section paloise. Coup d'envoi de la rencontre prévue à 21h15. Du basket ce week-end avec les quarts de finale de Betclic Elite. Paris affronte Strasbourg à 15h30. Ce soir, Lyon-Villeurbanne reçoit Cholet à 21h. Et côté cyclisme, l'américain Sepp Kuss a renoué avec la victoire en s'imposant hier sur l'étape reine du Giro. L'équipier de Jonas Vingegaard, toujours maillot rose, complète la trilogie après sa victoire sur le Tour de France et ses 2 succès sur la Vuelta. Aujourd'hui, départ à 11h de l'ultime étape de montagne, soit 200 km à parcourir.
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6: La météo de ce samedi à Pornic ensoleillé, malgré quelques passages nuageux sans conséquence. Ce soir, ciel peu nuageux, température attendue de 24 à 25 degrés, ressenti 32 au meilleur de la journée, avec une minimale de 19 à 8 heures, ressenti 18 degrés. Marée haute, 4h25, 5m17, 16h38, 5m40, marée basse, 11h10, 1m60 et 23h28, 1m63, coefficient de 70 sur les deux marées. Sur la façade atlantique, maximum de 22 à Cherbourg, 20 à Brest, 27 à Saint-Nazaire, 30 à Nantes, 23 à La Rochelle, 26 à Bordeaux et 21 pour Biarritz. Très belle journée et excellent week-end sur Pornic Radio.
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5: Bonjour, ce samedi, la vigilance orange canicule va concerner encore 10 départements. Plus de la moitié de l'Hexagone a enregistré au moins un record mensuel de chaleur minimale ou maximale ces derniers jours. Ces températures, parfois plus de 15 degrés au-dessus des normales, ont déjà provoqué plusieurs décès, selon les autorités. Patrick Bruel annonce par le biais de son propre tourneur 14 productions, l'annulation de tous ses concerts lors des festivals de l'été prévus de juin à septembre. Il affirme avoir pris la décision dans un souci d'apaisement et de responsabilité et dit ne pas souhaiter exposer les organisateurs ou le public à un climat de tension. Les députés ont approuvé hier à l'unanimité un article qui vise à renforcer la qualité de l'alimentation dans la restauration collective publique dans le cadre de l'examen du projet de loi d'urgence agricole. Ils sont même allés plus loin que la proposition gouvernementale. Un amendement de la députée LFI Aurélie Trouvé a été voté avec les voix du RN contre l'avis du gouvernement. Vladimir Poutine tente de rassurer les pays européens après la chute d'un drone en Roumanie. La Russie n'a jamais menacé et ne menace pas les pays européens, a déclaré le président russe hier en fin de journée. Tout ce qu'ils font, c'est uniquement pour poursuivre la confrontation avec la Russie et justifier des dépenses exorbitantes des budgets de leurs États en puisant dans la poche des contribuables, a-t-il poursuivi. 3 mois après le début de la guerre au Moyen-Orient, Donald Trump a affirmé hier qu'il s'apprêtait à prendre une décision finale sur un possible accord pour mettre un terme à la guerre avec l'Iran, qui démontre de son côté qu'un accord final ait été conclu. Israël continue pour sa part de mener des frappes sur le Liban où l'État hébreu a étendu sa zone de combat. C'est la fin de ce flash, une très bonne journée à notre écoute.
9: En mai 2020, à Sassenage, près de Grenoble, une femme se rend à la SPA, pas pour venir chercher un petit animal, non non, mais pour révéler que son ex-petit ami torture sexuellement des animaux. Selon elle, un vrai détraqué sexuel qui l'aurait elle aussi violé et obligé à regarder les horreurs qu'il faisait subir à ses pauvres bêtes. Une de ses dernières victimes, une chèvre. La SPA encourage évidemment la jeune femme à aller porter plainte. Un mois plus tard, l'individu en question, Jocelyn Reynal, 29 ans, est interpellé à son domicile et placé en garde à vue pour viol avec acte de torture et de barbarie, également pour acte de cruauté envers les animaux. En plus d'avoir violé et torturé son ex-compagne, ce barge aurait fait une centaine d'autres victimes, des animaux, des chiens, des poneys, des rats, rien ne l'arrête. Il leur a fait subir les pires sévices sexuels. Du matériel informatique est saisi à son domicile, on retrouve des dizaines de milliers de vidéos ou photos pédopornographiques, zoophiles ou de sévices sur des animaux, des humains avec des animaux, mais comble de l'horreur également des enfants avec des animaux, dont 339 images et 56 vidéos sur lesquelles le Grenoblois était lui-même en plein acte de zoophilie. Insoutenable. Mais notre Gus ne se démonte pas, bien au contraire, il reconnaît même avoir torturé des animaux en leur injectant de l'aglu dans la bouche ou du white spirit dans les poumons pour voir combien de temps il mettrait à mourir. Avec un autre homme, on le voit même pénétrer un lapin avec les pattes ligotées jusqu'à le tuer. L'horreur, même les policiers qui ont participé à cette perquisition ont eu besoin de se faire prendre en charge par une équipe équipe psychologique. Mais comment peut-on en arriver là? Jocelyn Reynal a un CAP de cuisinier, mais depuis 2 ans, il ne travaille plus et assouvit ses fantasmes zoophiles sur le Darknet. Il a grandi dans un corps de ferme jusqu'au décès de sa mère dans un accident de cheval. Elle a été traînée sur plusieurs mètres. Une mort atroce qui l'a sans doute affectée. Peut-être une des raisons qui expliquerait ses actes envers les animaux. Jocelyn Reynal a été interné en hôpital psychiatrique une première fois, car en plein cours, son enseignant avait suspecté une tentative de suicide. Ensuite, les hospitalisations vont s'enchaîner. Il a une vision particulière de la sexualité et se déclare lui-même zoophile. Il aurait même découvert la sexualité à 14 ans avec une ânesse, puis enchaîné ses premières expériences avec des chevaux ou encore des chiens. Des penchants liés à une absence complète d'inhibition, aucune limite et aucun tabou. Des relations qu'il idéalise, sauf qu'en plus d'être zoophile, il pratique la barbarie sur ses pauvres bêtes. Après ses relations avec elles, il éprouve le besoin de les détruire. Jocelyn Reynal a d'ailleurs été condamné une première fois en 2015 à 8 mois de prison pour avoir découpé un chien dans la baignoire de l'appartement familial. Son cadavre avait été retrouvé dans les poubelles, il avait été interné. En permission, il avait violé et massacré des animaux avant de retourner à ses soins. Début 2019, il se rend de lui-même à l'hôpital psychiatrique et demande à être pris en charge pour ses pulsions envers les animaux, mais personne de dispo pour gérer son cas. Et en repartant, pan, il s'en prend à un chien. Jocelyn Reynal le dit lui-même, il exècre le genre humain. Et s'il se dit bisexuel, pour lui, la sexualité normale est chiante. Seule une sexualité extraordinaire lui apporte une certaine satisfaction et il déplore que cela puisse être mal vu. Il a d'ailleurs rencontré son dernier compagnon sur un forum dédié à la zoophilie. Lui aussi avait un fantasme de relation avec des chiens, mais il est comme les autres qui ont croisé sa route, devenu une de ses victimes. Ses partenaires, toujours des personnes fragiles qui acceptaient cette part zoophile, mais n'ont jamais pu supporter les violences barbares qu'il infligeait ensuite aux animaux. Pour les contraindre à participer eux aussi, il les menaçait de mettre à mort l'animal devant eux s'ils refusaient de se soumettre à l'acte zoophile. Des actes qui toujours aboutissaient donc à des tortures et à la mort de l'animal. Il est allé jusqu'à éventrer, amputer des rats, les ébouillanter et même les manger. Des chiens attachés et traînés au sol jusqu'à la mort avant d'être découpés. Pour les psychologues, Jocelyn Reynal est un tueur en série qui a sévi contre les animaux. Il en était arrivé au stade où il n'éprouvait plus autant de plaisir dans ses actes barbares. Il serait peut-être passé aux humains s'il n'avait pas été arrêté. Son procès s'ouvre en novembre 2023 devant la cour d'assises de l'Isère. Il a 34 ans. En raison de l'horreur des faits commis, une psychologue est présente tout au long du procès en soutien aux parties civiles mais aussi aux jurés. 4 jurés supplémentaires sont même désignés dans le cas où certains d'entre eux ne tiendraient pas jusqu'au bout. Pour son propre père venu témoigner, il est une énigme. Des images à gerber sont visionnées par la cour. Aucun mot pour les victimes, aucune excuse, pas même de stratégie de défense. Jocelyn Reynal n'a aucune estime de lui-même, il n'est rien et reconnaît avoir toujours tout fait pour détruire autour de lui. Le 10 novembre 2023, il est condamné à la réclusion criminelle à perpétuité assortie d'une période de sûreté de 18 ans. Il ne fait pas appel.
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9: Votre horoscope de ce samedi 30 mai, Bélier, de la passion. Encore et toujours, vous allez éprouver le besoin de vivre intensément vos sentiments. Taureau, ce samedi sera une journée propice à la réflexion. Si quelque chose vous préoccupe, vous pourrez aussi en parler à vos proches. Gémeaux, aujourd'hui, c'est vous la star, le signe fort de la journée. C'est clairement vous. Cancer, vous serez en communion de pensée totale avec votre entourage. Lion, rien ne se passera comme vous l'aviez imaginé, mais vous verrez que l'imprévu parfois a du bon. Vierge, une journée calme et paisible. Profitez de cette tranquillité avant le rush qui vous attend la semaine prochaine. Balance, la tendresse, la délicatesse vont s'imposer, surtout si vous êtes du premier décan. Scorpion, soyez prudent dans vos démarches. Tout ne sera pas aussi simple que ce que vous pensiez. Sagittaire, des visiteurs inattendus pourraient mettre un peu de piment dans votre quotidien. Capricorne, il y a de l'inquiétude dans l'air. Vous n'êtes pas sûr de faire les bons choix. Ne vous posez pas trop de questions et avancez. Verseau, des projets pourraient aboutir plus vite que prévu. Et Poissons, journée pleine de dynamisme. Vous avez de la vigueur à revendre. Mention spéciale pour les natifs du 3e décan.
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6: La météo de ce mercredi à Pornic. Soleil ce matin, ensoleillé malgré quelques nuages élevés cet après-midi. Pas de précipitations ce soir, ciel voilé. Marée haute, 3h10, 4m93, 15h19, 4m98. Marée basse, 9h07, 1m70 et 21h25, 1m72. Coefficient de marée, 57 et 60. Sur la façade atlantique, maximum 2, 18 à Cherbourg, 30 à Brest, 29 à Saint-Nazaire, 32 à Nantes, 30 à La Rochelle, 33 à Bordeaux et 24 pour Biarritz. Très belle journée sur Pornic Radio.
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8: Bonjour à tous. Fin de vigilance orange canicule pour tous les départements excepté Paris, petite couronne. Malgré tout, le thermomètre va encore grimper aujourd'hui. Cette vague de chaleur s'accompagne d'une dégradation de la qualité de l'air avec des épisodes de pollution critique à l'ozone sur plusieurs régions comme l'Île-de-France et Rhône-Alpes. Les bonnes nouvelles, la fin de cet épisode caniculaire est prévue demain. Un dispositif sécuritaire hors norme va être déployé ce soir en région parisienne à l'occasion de la finale de la Ligue des Champions qui va opposer à partir de 18h le PSG à Arsenal. Pas moins de 22 000 policiers et gendarmes seront mobilisés pour parer à d'éventuelles dégradations et violences. 2 500 pompiers seront également engagés. Patrick Bruel, visé par plusieurs enquêtes pour viol et agression sexuelle, a annoncé hier l'annulation de ses concerts prévus dans les festivals jusqu'en septembre, soit une douzaine de dates. Selon sa société de production, une décision prise afin de ne pas troubler la sérénité de ses manifestations. Macabre découverte hier matin dans un appartement près des buts de Chaumont dans le 19e arrondissement de Paris. Les corps sans vie de deux sœurs âgées de 91 et 87 ans ont été retrouvés par le gardien de l'immeuble. Une autopsie devrait permettre de déterminer les causes du décès. Une enquête a été ouverte pour meurtre. Des traces de coups ayant été constatées sur les corps des victimes. Leur frère serait le principal suspect. Plusieurs organisations internationales, dont le Fonds monétaire international et la Banque mondiale, mettent en garde contre un risque de pénurie de pétrole cet été si le trafic dans le détroit d'Ormuz ne reprend pas rapidement. En cause, la fermeture de ce passage stratégique par l'Iran qui menace l'approvisionnement mondial et fragilise surtout les pays les plus vulnérables. Le traditionnel feu d'artifice de la fête nationale à Paris sera avancé cette année au 13 juillet afin de rendre hommage aux victimes de l'attentat de Nice survenu il y a 10 ans qui avait fait 86 morts et des centaines de blessés. Comme les précédentes éditions, il sera tiré depuis la Tour Eiffel. Le défilé militaire, lui, est maintenu au 14 juillet. Et côté football, l'OGC Nice est maintenu en Ligue 1 après sa victoire 4-1 hier soir lors du barrage retour contre Saint-Étienne.
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2: Très bon samedi, bon week-end avec nous. Bonne fête au Ferdinand ce 30 mai 2026. Et c'est la journée mondiale pour le droit aux origines. Dans l'éphéméride de cette journée, une chaîne de télé naissait un 30 mai. C'était en 1992, il y a 34 ans, la chaîne culturelle franco-allemande Arte. Voyez le jour. Bon anniversaire à vous. Également donc les natifs du 30 mai, vous êtes le même jour que la journaliste Élise Lucet. 63 ans pour elle aujourd'hui. On pense également aujourd'hui à Louis Rego qui fête ses 83 ans. Et à Cee Lo Green, le chanteur qui fête ses 51 ans. Très belle journée avec nous.
3: La météo pour ce dimanche 31 mai, c'est un temps assez lourd et variable avec quelques orages également. Temps chaud et lourd des Pyrénées aux Alpes et à l'Alsace, calme ailleurs, mais des orages pourraient éclater en cours de soirée. Les températures pour ce dimanche matin, 14 degrés sur Brest et Cherbourg, 17 à Lille, 18 pour Paris et Toulouse, 18 également pour Biarritz, 19 à Bordeaux et Lyon, 20 degrés sur Ajaccio, Nice, Marseille et Perpignan. Et pour ce dimanche après-midi, entre 19 et 29 degrés sur une moitié nord, il fera 19 en Bretagne et en Normandie, 23 degrés sur les Hauts-de-France, 24 en Île-de-France, 25 sur le centre-Val de Loire, 28 degrés encore en Bourgogne et 29 degrés sur l'Alsace. Dans la moitié sud, entre 22 et 33 degrés, 22 dans la région de Biarritz, 25 degrés sur Bordeaux, 26 en Occitanie et sur la Corse, 29 dans la vallée du Rhône et entre 30 et 33 degrés le long de la Méditerranée.
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4: Bonjour à tous, on commence avec Guy Tennis et Roland Garros. Après l'élimination jeudi du numéro 1 mondial, Yannick Sinner, Novak Djokovic était devenu le grand favori pour le titre. Et pourtant, le Serbe a été éliminé hier soir au troisième tour par le Brésilien de 19 ans, João Fonseca, en 5-7, 4-6, 4-6, 6-3, 7-5, 7-5, après 4h53 de match. Le numéro 3 mondial, Alexander Zverev, a lui validé son ticket pour les huitièmes de finale après sa victoire 6-4, 6-3, 5-7, 6-2 face aux Français. français quant à Alice. Qualification également d'André Rublev. Le russe tentera de rallier les quarts de finale contre Jakub Mensik, qui a sorti l'Australien Alex de Minaur en 4-7. Mené 2-7-0, Casper Ruud a réussi à revenir au score pour finalement s'imposer en 5-7 face à Tommy Paul. Du football, ce sera avec la finale de la Ligue des Champions qui se joue à Budapest. Elle va opposer le PSG à Arsenal. Coup d'envoi de la rencontre prévu à 18h. L'OGC Nice est maintenu en Ligue 1 la saison prochaine après sa victoire 4-1 hier soir lors du barrage retour contre Saint-Etienne. Malgré tous leurs efforts, les Verts passeront donc une nouvelle saison en Ligue 2. Côté rugby, Provence Rugby s'est largement imposé 28-36 hier soir sur la pelouse de Colomiers lors de la deuxième demi-finale de Pro D2. Les hommes de Philippe Saint-André affronteront Vannes samedi prochain en finale à Toulouse. Aujourd'hui,
9: 10h30.
4: Journée de top 14 avec 4 matchs à suivre à partir de 14h30. Perpignan-Castres, Stade Français-Bayonne, Toulouse-Lyon, Montauban-La Rochelle. Ce soir, Montpellier recevra la section paloise. Coup d'envoi de la rencontre prévue à 21h15. Du basket ce week-end avec les quarts de finale de Betclic Elite. Paris affronte Strasbourg à 15h30. Ce soir, Lyon-Villeurbanne reçoit Cholet à 21h. Et côté cyclisme, l'américain Sepp Kuss a renoué avec la victoire en s'imposant hier sur l'étape reine du Giro. L'équipier de Jonas Vingegaard, toujours maillot rose, complète la trilogie après sa victoire sur le Tour de France et ses deux succès sur la Vuelta. Aujourd'hui, départ à 11h de l'ultime étape de montagne, soit 200 km à parcourir.
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5: Bonjour, ce samedi, la vigilance orange canicule va concerner encore 10 départements. Plus de la moitié de l'Hexagone a enregistré au moins un record mensuel de chaleur minimale ou maximale ces derniers jours. Ces températures, parfois plus de 15 degrés au-dessus des normales, ont déjà provoqué plusieurs décès, selon les autorités. Patrick Bruel annonce par le biais de son propre tourneur 14 productions, l'annulation de tous ses concerts lors des festivals de l'été prévus de juin à septembre. Il affirme avoir pris la décision dans un souci d'apaisement et de responsabilité et dit ne pas souhaiter exposer les organisateurs ou le public à un climat de tension. Les députés ont approuvé hier à l'unanimité un article qui vise à renforcer la qualité de l'alimentation dans la restauration collective publique dans le cadre de l'examen du projet de loi d'urgence agricole. Ils sont même allés plus loin que la proposition gouvernementale. Un amendement de la députée LFI Aurélie Trouvé a été voté avec les voix du RN contre l'avis du gouvernement. Vladimir Poutine tente de rassurer les pays européens après la chute d'un drone en Roumanie. La Russie n'a jamais menacé et ne menace pas les pays européens, a déclaré le président russe hier en fin de journée. Tout ce qu'ils font, c'est uniquement pour poursuivre la confrontation avec la Russie et justifier des dépenses exorbitantes des budgets de leurs États en puisant dans la poche des contribuables, a-t-il poursuivi. 3 mois après le début de la guerre au Moyen-Orient, Donald Trump a affirmé hier qu'il s'apprêtait à prendre une décision finale sur un possible accord pour mettre un terme à la guerre avec l'Iran, qui démontre de son côté qu'un accord final ait été conclu. Israël continue pour sa part de mener des frappes sur le Liban où l'État hébreu a étendu sa zone de combat. C'est la fin de ce flash, une très bonne journée à notre écoute.
9: En mai 2020, à Sassenage, près de Grenoble, une femme se rend à la SPA, pas pour venir chercher un petit animal, non non, mais pour révéler que son ex-petite amie torture sexuellement des animaux. Selon elle, un vrai détraqué sexuel qui l'aurait elle aussi violée et obligée à regarder les horreurs qu'il faisait subir à ses pauvres bêtes. Une de ses dernières victimes, une chèvre. La SPA encourage évidemment la jeune femme à aller porter plainte. Un mois plus tard, l'individu en question, Jocelyn Reynal, 29 ans, est interpellé à son domicile et placé en garde à vue pour viol avec acte de torture et de barbarie, également pour acte de cruauté envers les animaux. En plus d'avoir violé et torturé son ex-compagne, ce barge aurait fait une centaine d'autres victimes, des animaux, des chiens, des poneys, des rats, rien ne l'arrête. Il leur a fait subir les pires sévices sexuels. Du matériel informatique est saisi à son domicile, on retrouve des dizaines de milliers de vidéos ou photos pédopornographiques, zoophiles ou de sévices sur des animaux, des humains avec des animaux, mais comble de l'horreur également des enfants avec des animaux, dont 339 images et 56 vidéos sur lesquelles le Grenoblois était lui-même en plein acte de zoophilie, insoutenable. Mais notre Gus ne se démonte pas, bien au contraire, il reconnaît même avoir torturé des animaux en leur injectant de l'aglu dans la bouche ou du white spirit dans les poumons pour voir combien de temps il mettrait à mourir. Avec un autre homme, on le voit même pénétrer un lapin avec les pattes ligotées jusqu'à le tuer. L'horreur, même les policiers qui ont participé à cette perquisition ont eu besoin de se faire prendre en charge par une équipe grippe psychologique. Mais comment peut-on en arriver là ? Jocelyn Reynal a un CAP de cuisinier, mais depuis 2 ans, il ne travaille plus et assouvit ses fantasmes zoophiles sur le Darknet. Il a grandi dans un corps de ferme jusqu'au décès de sa mère dans un accident de cheval. Elle a été traînée sur plusieurs mètres. Une mort atroce qui l'a sans doute affectée. Peut-être une des raisons qui expliquerait ses actes envers les animaux. Jocelyn Reynal a été interné en hôpital psychiatrique une première fois, car en plein cours, son enseignant avait suspecté une tentative de suicide. Ensuite, les hospitalisations vont s'enchaîner. Il a une vision particulière de la sexualité et se déclare lui-même zoophile. Il aurait même découvert la sexualité à 14 ans avec une ânesse, puis enchaîné ses premières expériences avec des chevaux ou encore des chiens. Des penchants liés à une absence complète d'inhibition, aucune limite et aucun tabou. Des relations qu'il idéalise, sauf qu'en plus d'être zoophile, il pratique la barbarie sur ses pauvres bêtes. Après ses relations avec elles, il éprouve le besoin de les détruire. Jocelyn Reynal a d'ailleurs été condamné une première fois en 2015 à 8 mois de prison pour avoir découpé un chien dans la baignoire de l'appartement familial. Son cadavre avait été retrouvé dans les poubelles, il avait été interné. En permission, il avait violé et massacré des animaux avant de retourner à ses soins. Début 2019, il se rend de lui-même à l'hôpital psychiatrique et demande à être pris en charge pour ses pulsions envers les animaux, mais personne de dispo pour gérer son cas. Et en repartant, pan, il s'en prend à un chien. Jocelyn Reynal le dit lui-même, il exècre le genre humain. Et s'il se dit bisexuel, pour lui la sexualité normale est chiante. Seule une sexualité extraordinaire lui apporte une certaine satisfaction et il déplore que cela puisse être mal vu. Il a d'ailleurs rencontré son dernier compagnon sur un forum dédié à la zoophilie. Lui aussi avait un fantasme de relation avec des chiens, mais il est comme les autres qui ont croisé sa route, devenu une de ses victimes. Ses partenaires, toujours des personnes fragiles qui acceptaient cette part zoophile, mais n'ont jamais pu supporter les violences barbares qu'il infligeait ensuite aux animaux. Pour les contraindre à participer eux aussi, il les menaçait de mettre à mort l'animal devant eux s'ils refusaient de se soumettre à l'acte zoophile. Des actes qui toujours aboutissaient donc à des tortures et à la mort de l'animal. Il est allé jusqu'à éventrer, amputer des rats, les ébouillanter et même les manger. Des chiens attachés et traînés au sol jusqu'à la mort avant d'être découpés. Pour les psychologues, Jocelyn Reynal est un tueur en série qui a sévi contre les animaux. Il en était arrivé au stade où il n'éprouvait plus autant de plaisir dans ses actes barbares. Il serait peut-être passé aux humains s'il n'avait pas été arrêté. Son procès s'ouvre en novembre 2023 devant la cour d'assises de l'Isère. Il a 34 ans. En raison de l'horreur des faits commis, une psychologue est présente tout au long du procès en soutien aux parties civiles mais aussi aux jurés. 4 jurés supplémentaires sont même désignés dans le cas où certains d'entre eux ne tiendraient pas jusqu'au bout. Pour son propre père venu témoigner, il est une énigme. Des images à gerber sont visionnées par la cour. Aucun mot pour les victimes, aucune excuse, pas même de stratégie de défense. Jocelyn Reynal n'a aucune

0: Sentiment. Taureau, ce samedi sera une journée propice à la réflexion. Si quelque chose vous préoccupe, vous pourrez aussi en parler à vos proches. Gémeaux, aujourd'hui c'est vous la star, le signe fort de la journée, c'est clairement vous. Cancer, vous serez en communion de pensée totale avec votre entourage. Lion, rien ne se passera comme vous l'aviez imaginé, mais vous verrez que l'imprévu parfois a du bon. Vierge, une journée calme et paisible, profitez de cette tranquillité avant le rush qui vous attend la semaine prochaine. Balance, la tendresse, la délicatesse vont s'imposer, surtout si vous êtes du premier décan. Scorpion, soyez prudent dans vos démarches, tout ne sera pas aussi simple que ce que vous pensiez. Sagittaire, des visiteurs inattendus pourraient mettre un peu de piment dans votre quotidien. Capricorne, il y a de l'inquiétude dans l'air, vous n'êtes pas sûr de faire les bons choix, ne vous posez pas trop de questions et avancez. Verseau, des projets pourraient aboutir plus vite que prévu. Et Poisson, journée pleine de dynamisme, vous avez de la vigueur à revendre, mention spéciale pour les natifs du 3e décan.
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2: La météo de ce mardi à Pornic, ciel se dégageant mais tendance orageuse ce matin, nuages et soleil cet après-midi, quelques averses ce matin, possibilité d'averses cet après-midi, ce soir larges éclaircies prédominantes. Température attendue de 19 à 20 degrés, ressentie 22 au meilleur de la journée, ce n'est pas comme la semaine dernière, avec une minimale de 16 à 8 heures, ressentie 12 degrés. Marée basse, 0h42, 1m72, 12h54, 1m88, marée haute, 6h03, 5m17 et 18h18, 5m42, coefficient de 70 et 69. Sur la façade atlantique, maximum de 18 à Cherbourg, 19 à Brest, 18 à Saint-Nazaire, 23 à Nantes, 22 à La Rochelle, 25 à Bordeaux.
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4: Bonjour à tous. Fin de vigilance orange canicule pour tous les départements excepté Paris, petite couronne. Malgré tout, le thermomètre va encore grimper aujourd'hui. Cette vague de chaleur s'accompagne d'une dégradation de la qualité de l'air avec des épisodes de pollution critique à l'ozone sur plusieurs régions comme l'Île-de-France et Rhône-Alpes. Les bonnes nouvelles, la fin de cet épisode caniculaire est prévue demain. Un dispositif sécuritaire hors norme va être déployé ce soir en région parisienne à l'occasion de la finale de la Ligue des Champions qui va opposer à partir de 18h le PSG à Arsenal. Pas moins de 22 000 policiers et gendarmes seront mobilisés pour parer à d'éventuelles dégradations et violences. 2500 pompiers seront également engagés. Patrick Bruel, visé par plusieurs enquêtes pour viol et agression sexuelle, a annoncé hier l'annulation de ses concerts prévus dans les festivals jusqu'en septembre, soit une douzaine de dates. Selon sa société de production, une décision prise afin de ne pas troubler la sérénité de ses manifestations. Macabre découverte hier matin dans un appartement près des Buttes-Chaumont dans le 19e arrondissement de Paris. Les corps sans vie de deux sœurs âgées de 91 et 87 ans ont été retrouvés par le gardien de l'immeuble. Une autopsie devrait permettre de déterminer les causes du décès. Une enquête a été ouverte pour meurtre, des traces de coups ayant été constatées sur les corps des victimes. Leur frère serait le principal suspect. Plusieurs organisations internationales, dont le Fonds monétaire international et la Banque mondiale, mettent en garde contre un risque de pénurie de pétrole cet été si le trafic dans le détroit d'Ormuz ne reprend pas rapidement. En cause, la fermeture de ce passage stratégique par l'Iran qui menace l'approvisionnement mondial et fragilise surtout les pays les plus vulnérables. Le traditionnel feu d'artifice de la fête nationale à Paris sera avancé cette année au 13 juillet afin de rendre hommage aux victimes de l'attentat de Nice survenu il y a 10 ans qui avait fait 86 morts et des centaines de blessés. Comme les précédentes éditions, il sera tiré depuis la Tour Eiffel. Le défilé militaire, lui, est maintenu au 14 juillet. Et côté football, l'OGC Nice est maintenu en Ligue 1 après sa victoire 4-1 hier soir lors du barrage retour contre Saint-Étienne.
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5: Très bon samedi, bon week-end avec nous. Bonne fête au Ferdinand ce 30 mai 2026. C'est la journée mondiale pour le droit aux origines. Dans l'éphéméride de cette journée, une chaîne de télé naissait un 30 mai. C'était en 1992, il y a 34 ans, la chaîne culturelle franco-allemande Arte. Voyez le jour. Bon anniversaire à vous. Également donc les natifs du 30 mai, vous êtes le même jour que la journaliste Élise Lucet, 63 ans pour elle aujourd'hui. On pense également aujourd'hui à Louis Rego qui fête ses 83 ans et à Cee Lo Green, le chanteur qui fête ses 51 ans. Très belle journée avec nous.
6: La météo pour ce dimanche 31 mai, c'est un temps assez lourd et variable avec quelques orages également. Temps chaud et lourd des Pyrénées aux Alpes et à l'Alsace, calme ailleurs, mais des orages pourraient éclater en cours de soirée. Les températures pour ce dimanche matin, 14 degrés sur Brest et Cherbourg, 17 à Lille, 18 pour

0: et Lyon. 20 degrés sur Ajaccio, Nice, Marseille et Perpignan. Et pour ce dimanche après-midi, entre 19 et 29 degrés sur une moitié nord, il fera 19 en Bretagne et en Normandie, 23 degrés sur les Hauts-de-France, 24 en Ile-de-France, 25 sur le centre-Val de Loire, 28 degrés encore en Bourgogne et 29 degrés sur l'Alsace. Dans la moitié sud, entre 22 et 33 degrés, 22 dans la région de Biarritz, 25 degrés sur Bordeaux, 26 en Occitanie et sur la Corse, 29 dans la vallée du Rhône et entre 30 et 33 degrés le long de la Méditerranée.
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2: Bonjour à tous, on commence avec du tennis et Roland Garros. Après l'élimination jeudi du numéro 1 mondial, Yannick Sinner, Novak Djokovic était devenu le grand favori pour le titre. Et pourtant, le Serbe a été éliminé hier soir au troisième tour par le Brésilien de 19 ans, João Fonseca, en 5-7, 4-6, 4-6, 6-3, 7-5, 7-5, après 4h53 de match. Le numéro 3 mondial, Alexander Zverev, a lui validé son ticket pour les huitièmes de finale après sa victoire 6-4, 6-3, 5-7, 6-2 face aux Français. C'est quant à Alice. Qualification également d'André Rublev. Le Russe tentera de rallier les quarts de finale contre Jakub Mensik, qui a sorti l'Australien Alex de Minaur en 4-7. Mené 2-7-0, Casper Ruud a réussi à revenir au score pour finalement s'imposer en 5-7 face à Tommy Paul. Du football, ce sera avec la finale de la Ligue des Champions qui se joue à Budapest. Elle va opposer le PSG à Arsenal. Coup d'envoi de la rencontre prévue à 18h. L'OGC Nice est maintenu en Ligue 1 la saison prochaine après sa victoire 4-1 hier soir lors du barrage retour contre Saint-Etienne. Malgré tous leurs efforts, les Verts passeront donc une nouvelle saison en Ligue 2. Côté rugby, Provence Rugby s'est largement imposé 28-36 hier soir sur la pelouse de Colomiers lors de la deuxième demi-finale de Pro D2. Les hommes de Philippe Saint-André affronteront Vannes samedi prochain en finale à Toulouse. Aujourd'hui, place à la 25e journée de Top 14 avec 4 matchs à suivre à partir de 14h30. Perpignan-Castres, Stade Français Bayonne, Toulouse-Lyon, Montauban-La Rochelle. Ce soir, Montpellier recevra la section paloise. Coup d'envoi de la rencontre prévue à 21h15. Du basket ce week-end avec les quarts de finale de Betclic Elite. Paris affronte Strasbourg à 15h30. Ce soir, Lyon-Villeurbanne reçoit Cholet à 21h. Et côté cyclisme, l'américain Sepp Kuss a renoué avec la victoire en s'imposant hier sur l'étape reine du Giro. L'équipier de Jonas Vingegaard, toujours maillot rose, complète la trilogie après sa victoire sur le Tour de France et ses 2 succès sur la Vuelta. Aujourd'hui, départ à 11h de l'ultime étape de montagne, soit 200 km à parcourir.
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5: Bonjour, ce samedi, la vigilance orange canicule va concerner encore 10 départements. Plus de la moitié de l'Hexagone a enregistré au moins un record mensuel de chaleur minimale ou maximale ces derniers jours. Ces températures, parfois plus de 15 degrés au-dessus des normales, ont déjà provoqué plusieurs décès selon les autorités. Patrick Bruel annonce par le biais de son propre tourneur 14 productions, l'annulation de tous ses concerts lors des festivals de l'été prévus de juin à septembre. Il affirme avoir pris la décision dans un souci d'apaisement et de responsabilité et dit ne pas souhaiter exposer les organisateurs ou le public à un climat de tension. Les députés ont approuvé hier à l'unanimité un article qui vise à renforcer la qualité de l'alimentation dans la restauration collective publique dans le cadre de l'examen du projet de loi d'urgence agricole. Ils sont même allés plus loin que la proposition gouvernementale. Un amendement de la députée LFI Aurélie Trouvé a été voté avec les voix du RN contre l'avis du gouvernement. Vladimir Poutine tente de rassurer les pays européens après la chute d'un drone en Roumanie. La Russie n'a jamais menacé et ne menace pas les pays européens, a déclaré le président russe hier en fin de journée. Tout ce qu'ils font, c'est uniquement pour poursuivre la confrontation avec la Russie et justifier des dépenses exorbitantes des budgets de leurs États en puisant dans la poche des contribuables, a-t-il poursuivi. 3 mois après le début de la guerre au Moyen-Orient, Donald Trump a affirmé hier qu'il s'apprêtait à prendre une décision finale sur un possible accord pour mettre un terme à la guerre avec l'Iran, qui démontre son côté qu'un accord final ait été conclu. Israël continue pour sa part de mener des frappes sur le Liban où l'État hébreu a étendu sa zone de combat. C'est la fin de ce flash, une très bonne journée. journée à notre écoute.
4: En mai 2020, à Sassenage, près de Grenoble, une femme se rend à la SPA, pas pour venir chercher un petit animal, non, non, mais pour révéler que son ex-petite amie torture sexuellement des animaux, selon elle un vrai détraqué sexuel qui l'aurait elle aussi violé et obligé à regarder les horreurs qu'il faisait subir à ces pauvres bêtes. Une de ses dernières victimes, une chèvre. La SPA encourage évidemment la jeune femme à aller porter plainte. Un mois plus tard, l'individu en question, Jocelyn Reynal, 29 ans, est interpellé à son domicile et placé en garde à vue pour viol avec acte de torture et de barbarie, également pour acte de cruauté envers les animaux. En plus d'avoir violé et torturé son ex-compagne, ce barge aurait fait une centaine d'autres victimes, des animaux, des chiens, des poneys, des rats, rien ne l'arrête. Il leur a fait subir les pires sévices sexuels. Du matériel informatique est saisi à son domicile, on retrouve des dizaines de milliers de vidéos ou photos pédopornographiques, zoophiles ou de sévices sur des animaux, des humains avec des animaux, mais comble de l'horreur également des enfants avec des animaux, dont 339 images et 56 vidéos sur lesquelles le Grenoblois était lui-même en plein acte de zoophilie, insoutenable. Mais notre Gus ne se démonte pas, bien au contraire, il reconnaît même avoir torturé des animaux en leur injectant de l'aglu dans la bouche ou du white spirit dans les poumons pour voir combien de temps il mettrait à mourir. Avec un autre homme, on le voit même pénétrer un lapin avec les pattes ligotées jusqu'à le tuer. L'horreur, même les policiers qui ont participé à cette perquisition ont eu besoin de se faire prendre en charge par une équipe psychologique. Mais comment peut-on en arriver là? Jocelyn Reynal a un CAP de cuisinier, mais depuis 2 ans, il ne travaille plus et assouvit ses fantasmes zoophiles sur le Darknet. Il a grandi dans un corps de ferme jusqu'au décès de sa mère dans un accident de cheval. Elle a été traînée sur plusieurs mètres. Une mort atroce qui l'a sans doute affectée. Peut-être une des raisons qui expliquerait ses actes envers les animaux. Jocelyn Reynal a été interné en hôpital psychiatrique une première fois car en plein cours, son enseignant avait suspecté une tentative de suicide. Ensuite, les hospitalisations vont s'enchaîner. Il a une vision particulière de la sexualité et se déclare lui-même zoophile. Il aurait même découvert la sexualité à 14 ans avec une ânesse, puis enchaîné ses premières expériences avec des chevaux ou encore des chiens. Des penchants liés à une absence complète d'inhibition, aucune limite et aucun tabou. Des relations qu'il idéalise, sauf qu'en plus d'être zoophile, il pratique la barbarie sur ses pauvres bêtes. Après ses relations avec elles, il éprouve le besoin de les détruire. Jocelyn Reynal a d'ailleurs été condamné une première fois en 2015 à 8 mois de prison pour avoir découpé un chien dans la baignoire de l'appartement familial. Son cadavre avait été retrouvé dans les poubelles, il avait été interné. En permission, il avait violé et massacré des animaux avant de retourner à ses soins. Début 2019, il se rend de lui-même à l'hôpital psychiatrique et demande à être pris en charge pour ses pulsions envers les animaux, mais personne de dispo pour gérer son cas. Et en repartant, pan, il s'en prend à un chien. Jocelyn Reynal le dit lui-même, il exècre le genre humain. Et s'il se dit bisexuel, pour lui, la sexualité normale est chiante. Seule une sexualité extraordinaire lui apporte une certaine satisfaction et il déplore que cela puisse être mal vu. Il a d'ailleurs rencontré son dernier compagnon sur un forum dédié à la zoophilie. Lui aussi avait un fantasme de relation avec des chiens, mais il est comme les autres qui ont croisé sa route, devenu une de ses victimes. Ses partenaires, toujours des personnes fragiles qui acceptaient cette part zoophile, mais n'ont jamais pu supporter les violences barbares qu'il infligeait ensuite aux animaux. Pour les contraindre à participer eux aussi, il les menaçait de mettre à mort l'animal devant eux s'ils refusaient de se soumettre à l'acte zoophile. Des actes qui toujours aboutissaient donc à des tortures et à la mort de l'animal. Il est allé jusqu'à éventrer, amputer des rats, les ébouillanter et même les manger. Des chiens attachés et traînés au sol jusqu'à la mort avant d'être découpés. Pour les psychologues, Jocelyn Reynal est un tueur en série qui a sévi contre les animaux. Il en était arrivé au stade où il n'éprouvait plus autant de plaisir dans ses actes barbares. Il serait peut-être passé aux humains s'il n'avait pas été arrêté. Son procès s'ouvre en novembre 2023 devant la cour d'assises de l'Isère. Il a 34 ans. En raison de l'horreur des faits commis, une psychologue est présente tout au long du procès en soutien aux parties civiles mais aussi aux jurés. 4 jurés supplémentaires sont même désignés dans le cas où certains d'entre eux ne tiendraient pas jusqu'au bout. Pour son propre père venu témoigner, il est une énigme. Des images à gerber sont visionnées par la cour. Aucun mot pour les victimes, aucune excuse, pas même de stratégie de défense. Jocelyn Reynal n'a aucune estime de lui-même, il n'est rien et reconnaît avoir toujours tout fait pour détruire autour de lui. Le 10 novembre 2023, il est condamné à la réclusion criminelle à perpétuité assortie d'une période de sûreté de 18 ans. Il ne fait pas appel.
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4: Votre horoscope de ce samedi 30 mai, Bélier, de la passion, encore et toujours, vous allez éprouver le besoin de vivre intensément vos sentiments. Taureau, ce samedi sera une journée propice à la réflexion. Si quelque chose vous préoccupe, vous pourrez aussi en parler à vos proches. Gémeaux, aujourd'hui, c'est vous la star, le signe fort de la journée. C'est clairement vous. Cancer, vous serez en communion de pensée totale avec votre entourage. Lion, rien ne se passera comme vous l'aviez imaginé, mais vous verrez que l'imprévu parfois a du bon. Vierge, une journée calme et paisible. Profitez de cette tranquillité avant le rush qui vous attend la semaine prochaine. Balance, la tendresse, la délicatesse vont s'imposer, surtout si vous êtes du premier décan. Scorpion, soyez prudent dans vos démarches. Tout ne sera pas aussi simple que ce que vous pensiez. Sagittaire, des visiteurs inattendus pourraient mettre un peu de piment dans votre quotidien. Capricorne, il y a de l'inquiétude dans l'air. Vous n'êtes pas sûr de faire les bons choix. Ne vous posez pas trop de questions et avancez. Verseau, des projets pourraient aboutir plus vite que prévu. Et Poisson, journée pleine de dynamisme. Vous avez de la vigueur à revendre. Mention spéciale pour les natifs du 3e décan.
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3: La météo de ce vendredi à Pornic, ciel se voilant, il deviendra de plus en plus opaque en cours d'après-midi. Ce soir, épaississement du voile nuageux. Température attendue de 29 à 30 degrés, ressenti 37 au meilleur de la journée, avec une minimale de 21 à 8 heures, ressenti 24 degrés. Marée haute, 3h53, 5m08, 16h05, 5m29. Marée basse, 10h33, 1m59 et 22h50, 1m62. Coefficient de marée, 67 et 68. Sur la façade atlantique, maximum de 22 à Cherbourg, 19 à Brest, 27 à Saint-Nazaire, 33 à Nantes, 25 à La Rochelle, 29 à Bordeaux et 22 à Biarritz. Pensez à vous hydrater le plus possible et restez à l'ombre si cela vous est permis. Très belle journée à toutes et tous sur Pornic Radio.
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7: Bonjour à tous. Fin de vigilance orange canicule pour tous les départements excepté Paris, petite couronne. Malgré tout, le thermomètre va encore grimper aujourd'hui. Cette vague de chaleur s'accompagne d'une dégradation de la qualité de l'air avec des épisodes de pollution critique à l'ozone sur plusieurs régions comme l'Île-de-France et Rhône-Alpes. Les bonnes nouvelles, la fin de cet épisode caniculaire est prévue demain. Un dispositif sécuritaire hors norme va être déployé ce soir en région parisienne à l'occasion de la finale de la Ligue des Champions qui va opposer à partir de 18h le PSG à Arsenal. Pas moins de 22 000 policiers et gendarmes seront mobilisés pour parer à d'éventuelles dégradations et violences. 2 500 pompiers seront également engagés. Patrick Bruel, visé par plusieurs enquêtes pour viol et agression sexuelle, a annoncé hier l'annulation de ses concerts prévus dans les festivals jusqu'en septembre, soit une douzaine de dates. Selon sa société de production, une décision prise afin de ne pas troubler la sérénité de ses manifestations. Macabre découverte hier matin dans un appartement près des Buttes-Chaumont dans le 19e arrondissement de Paris. Les corps sans vie de deux sœurs âgées de 91 et 87 ans ont été retrouvés par le gardien de l'immeuble. Une autopsie devrait permettre de déterminer les causes du décès. Une enquête a été ouverte pour meurtre. Des traces de coups ayant été constatées sur les corps des victimes. Leur frère serait le principal suspect. Plusieurs organisations internationales, dont le Fonds monétaire international et la Banque mondiale, mettent en garde contre un risque de pénurie de pétrole cet été si le trafic dans le détroit d'Ormuz ne reprend pas rapidement. En cause, la fermeture de ce passage stratégique par l'Iran qui menace l'approvisionnement mondial et fragilise surtout les pays les plus vulnérables. Le traditionnel feu d'artifice de la fête nationale à Paris sera avancé cette année au 13 juillet afin de rendre hommage aux victimes de l'attentat de Nice survenu il y a 10 ans qui avait fait 86 morts et des centaines de blessés. Comme les précédentes éditions, il sera tiré depuis la Tour Eiffel. Le défilé militaire, lui, est maintenu au 14 juillet. Et côté football, l'OGC Nice est maintenu en Ligue 1 après sa victoire 4-1 hier soir lors du barrage retour contre Saint-Étienne.
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8: Très bon samedi, bon week-end avec nous. Bonne fête au Ferdinand ce 30 mai 2026. Et c'est la journée mondiale pour le droit aux origines. Dans l'éphéméride de cette journée, une chaîne de télé naissait un 30 mai. C'était en 1992, il y a 34 ans, la chaîne culturelle franco-allemande Arte. Voyez le jour. Bon anniversaire à vous. Également donc les natifs du 30 mai, vous êtes le même jour que la journaliste Élise Lucet, 63 ans pour elle aujourd'hui. On pense également aujourd'hui à Louis Rego qui fête ses 83 ans et à CeeLo Green, le chanteur qui fête ses 51 ans. Très belle journée avec nous.
0: La météo pour ce dimanche 31 mai, c'est un temps assez lourd et variable avec quelques orages également. Temps chaud et lourd des Pyrénées aux Alpes et à l'Alsace, calme ailleurs, mais des orages pourraient éclater en cours de soirée. Les températures pour ce dimanche matin, 14 degrés sur Brest et Cherbourg, 17 à Lille, 18 pour Paris et Toulouse, 18 également pour Biarritz, 19 à Bordeaux et Lyon, 20 degrés sur Ajaccio, Nice, Marseille et Perpignan. Et pour ce dimanche après-midi, entre 19 et 29 degrés sur une moitié nord, il fera 19 en Bretagne et en Normandie, 23 degrés sur les Hauts-de-France, 24 en Ile-de-France, 25 sur le centre-Val de Loire, 28 degrés encore en Bourgogne et 29 degrés sur l'Alsace. Dans la moitié sud, entre 22 et 33 degrés, 22 dans la région de Biarritz, 25 degrés sur Bordeaux, 26 en Occitanie et sur la Corse, 29 dans la vallée du Rhône et entre 30 et 33 degrés le long de la Méditerranée.
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2: Bonjour à tous, on commence avec du tennis et Roland Garros. Après l'élimination jeudi du numéro 1 mondial Yannick Sinner, Novak Djokovic était devenu le grand favori pour le titre et pourtant, le Serbe a été éliminé hier soir au troisième tour par le Brésilien de 19 ans, João Fonseca en 5-7, 4-6, 4-6, 6-3, 7-5, 7-5 après 4h53 de match. Le numéro 3 mondial Alexander Zverev a lui validé son ticket pour les huitièmes de finale après sa victoire 6-4, 6-3, 5-7, 6-2 face aux Français. C'est quant à Alice. Qualification également d'André Rublev. Le Russe tentera de rallier les quarts de finale contre Jakub Mensik qui a sorti l'Australien Alex de Minaur en 4-7. Mené 2-7-0, Casper Ruud a réussi à revenir au score pour finalement s'imposer en 5-7 face à Tommy Paul. Du football, ce sera avec la finale de la Ligue des Champions qui se joue à Budapest. Elle va opposer le PSG à Arsenal. Coup d'envoi de la rencontre prévue à 18h. L'OGC Nice est maintenu en Ligue 1 la saison prochaine après sa victoire 4-1 hier soir lors du barrage retour contre Saint-Etienne. Malgré tous leurs efforts, les Verts passeront donc une nouvelle saison en Ligue 2. Côté rugby, Provence Rugby s'est largement imposé 28-36 hier soir sur la pelouse de Colomiers lors de la deuxième demi-finale de Pro D2. Les hommes de Philippe Saint-André affronteront Vannes samedi prochain en finale à Toulouse. Aujourd'hui, place à la 25e journée de Top 14 avec 4 matchs à suivre à partir de 14h30. Perpignan-Castres, Stade Français-Bayonne, Toulouse-Lyon, Montauban-La-Rochelle. Ce soir, Montpellier recevra la section paloise. Coup d'envoi de la rencontre prévu à 21h15. Du basket ce week-end avec les quarts de finale de Betclic Elite. Paris affronte Strasbourg à 15h30. Ce soir, Lyon-Villeurbanne reçoit Cholet à 21h. Et côté cyclisme, l'américain Sepp Kuss a renoué avec la victoire en s'imposant hier sur l'étape reine du Giro. L'équipier de Jonas Vingegaard, toujours maillot rose, complète la trilogie après sa victoire sur le Tour de France et ses 2 succès sur la Vuelta. Aujourd'hui, départ à 11h de l'ultime étape de montagne, soit 200 km à part courir.
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5: Bonjour, ce samedi, la vigilance orange canicule va concerner encore 10 départements. Plus de la moitié de l'Hexagone a enregistré au moins un record mensuel de chaleur minimale ou maximale ces derniers jours. Ces températures, parfois plus de 15 degrés au-dessus des normales, ont déjà provoqué plusieurs décès, selon les autorités. Patrick Bruel annonce par le biais de son propre tourneur 14 productions, l'annulation de ses concerts lors des festivals de l'été prévus de juin à septembre. Il affirme avoir pris la décision dans un souci d'apaisement et de responsabilité et dit ne pas souhaiter exposer les organisateurs ou le public à un climat de tension. Les députés ont approuvé hier à l'unanimité un article qui vise à renforcer la qualité de l'alimentation dans la restauration collective publique dans le cadre de l'examen du projet de loi d'urgence agricole. Ils sont même allés plus loin que la proposition gouvernementale. Un amendement de la députée LFI Aurélie Trouvé a été voté avec les voix du RN contre l'avis du gouvernement. Vladimir Poutine tente de rassurer les pays européens après la chute d'un drone en Roumanie. La Russie n'a jamais menacé et ne menace pas les pays européens, a déclaré le président russe hier en fin de journée. Tout ce qu'ils font, c'est uniquement pour poursuivre la confrontation avec la Russie et justifier des dépenses exorbitantes des budgets de leurs États en puisant dans la poche des contribuables, a-t-il poursuivi. 3 mois après le début de la guerre au Moyen-Orient, Donald Trump a affirmé hier qu'il s'apprêtait à prendre une décision finale sur un possible accord pour mettre un terme à la guerre avec l'Iran, qui démontre son côté qu'un accord final ait été conclu. Israël continue pour sa part de mener des frappes sur le Liban où l'État hébreu a étendu sa zone de combat. C'est la fin de ce flash, une très bonne journée à notre écoute.
4: En mai 2020, à Sassenage, près de Grenoble, une femme se rend à la SPA, pas pour venir chercher un petit animal, non non, mais pour révéler que son ex-petite amie torture sexuellement des animaux, selon elle un vrai détraqué sexuel qui l'aurait elle aussi violée et obligée à regarder les horreurs qu'il faisait subir à ces pauvres bêtes. Une de ses dernières victimes, une chèvre. La SPA encourage évidemment la jeune femme à aller porter plainte. Un mois plus tard, l'individu en question, Jocelyn Reynal, 29 ans, est interpellé à son domicile et placé en garde à vue pour viol avec acte de torture et de barbarie, également pour acte de cruauté envers les animaux. En plus d'avoir violé et torturé son ex-compagne, ce barge aurait fait une centaine d'autres victimes, des animaux, des chiens, des poneys, des rats, rien ne l'arrête. Il leur a fait subir les pires sévices sexuels. Du matériel informatique est saisi à son domicile, on retrouve des dizaines de milliers de vidéos ou photos pédopornographiques, zoophiles ou de sévices sur des animaux, des humains avec des animaux, mais comble de l'horreur également des enfants avec des animaux, dont 339 images et 56 vidéos sur lesquelles le Grenoblois était lui-même en plein acte de zoophilie, insoutenable. Mais notre Gus ne se démonte pas, bien au contraire, il reconnaît même avoir torturé des animaux en leur injectant de l'aglu dans la bouche ou du white spirit dans les poumons pour voir combien de temps il mettrait à mourir. Avec un autre homme, on le voit même pénétrer un lapin avec les pattes ligotées jusqu'à le tuer. L'horreur, même les policiers qui ont participé à cette perquisition ont eu besoin de se faire prendre en charge par une équipe psychologique. Mais comment peut-on en arriver là? Jocelyn Reynal a un CAP de cuisinier, mais depuis 2 ans, il ne travaille plus et assouvit ses fantasmes zoophiles sur le Darknet. Il a grandi dans un corps de ferme jusqu'au décès de sa mère dans un accident de cheval. Elle a été traînée sur plusieurs mètres. Une mort atroce qui l'a sans doute affectée. Peut-être une des raisons qui expliquerait ses actes envers les animaux. Jocelyn Reynal a été interné en hôpital psychiatrique une première fois car en plein cours, son enseignant avait suspecté une tentative de suicide. Ensuite, les hospitalisations vont s'enchaîner. Il a une vision particulière de la sexualité et se déclare lui-même zoophile. Il aurait même découvert la sexualité à 14 ans avec une ânesse, puis enchaîné ses premières expériences avec des chevaux ou encore des chiens. Des penchants liés à une absence complète d'inhibition, aucune limite et aucun tabou. Des relations qu'il idéalise, sauf qu'en plus d'être zoophile, il pratique la barbarie sur ses pauvres bêtes. Après ses relations avec elles, il éprouve le besoin de les détruire. Jocelyn Reynal a d'ailleurs été condamné une première fois en 2015 à 8 mois de prison pour avoir découpé un chien dans la baignoire de l'appartement familial. Son cadavre avait été retrouvé dans les poubelles, il avait été interné. En permission, il avait violé et massacré des animaux avant de retourner à ses soins. Début 2019, il se rend de lui-même à l'hôpital psychiatrique et demande à être pris en charge pour ses pulsions envers les animaux, mais personne de dispo pour gérer son cas. Et en repartant, pan, il s'en prend à un chien. Jocelyn Reynal le dit lui-même, il exècre le genre humain. Et s'il se dit bisexuel, pour lui, la sexualité normale est chiante. Seule une sexualité extraordinaire lui apporte une certaine satisfaction et il déplore que cela puisse être mal vu. Il a d'ailleurs rencontré son dernier compagnon sur un forum dédié à la zoophilie. Lui aussi avait un fantasme de relation avec des chiens, mais il est comme les autres qui ont croisé sa route, devenu une de ses victimes. Ses partenaires, toujours des personnes fragiles qui acceptaient cette part zoophile, mais n'ont jamais pu supporter les violences barbares qu'il infligeait ensuite aux animaux. Pour les contraindre à participer eux aussi, il les menaçait de mettre à mort l'animal devant eux s'il refusait de se soumettre à l'acte zoophile. Des actes qui toujours aboutissaient donc à des tortures et à la mort de l'animal. Il est allé jusqu'à éventrer, amputer des rats, les ébouillanter et même les manger. Des chiens attachés et traînés au sol jusqu'à la mort avant d'être découpés. Pour les psychologues, Jocelyn Reynal est un tueur en série qui a sévi contre les animaux. Il en était arrivé au stade où il n'éprouvait plus autant de plaisir dans ses actes barbares. Il serait peut-être passé aux humains s'il n'avait pas été arrêté. Son procès s'ouvre en novembre 2023 devant la cour d'assises de l'Isère. Il a 34 ans. En raison de l'horreur des faits commis, une psychologue est présente tout au long du procès en soutien aux parties civiles mais aussi aux jurés. 4 jurés supplémentaires sont même désignés dans le cas où certains d'entre eux ne tiendraient pas jusqu'au bout. Pour son propre père venu témoigner, il est une énigme. Des images à gerber sont visionnées par la cour. Aucun mot pour les victimes, aucune excuse, pas même de stratégie de défense. Jocelyn Reynal n'a aucune estime de lui-même, il n'est rien et reconnaît avoir toujours tout fait pour détruire autour de lui. Le 10 novembre 2023, il est condamné à la réclusion criminelle à perpétuité assortie d'une période de sûreté de 18 ans. Il ne fait pas appel.
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4: Votre votre horoscope de ce samedi 30 mai. Bélier, de la passion encore et toujours, vous allez éprouver le besoin de vivre intensément vos sentiments. Taureau, ce samedi sera une journée propice à la réflexion. Si quelque chose vous préoccupe, vous pourrez aussi en parler à vos proches. Gémeaux, aujourd'hui c'est vous la star, le signe fort de la journée, c'est clairement vous. Cancer, vous serez en communion de pensée totale avec votre entourage. Lion, rien ne se passera comme vous l'aviez imaginé, mais vous verrez que l'imprévu parfois a du bon. Vierge, une journée calme et paisible, profitez de cette tranquillité avant le rush qui vous attend la semaine prochaine. Balance, la tendresse, la délicatesse vont s'imposer, surtout si vous êtes du premier décan. Scorpion, soyez prudent dans vos démarches, tout ne sera pas aussi simple que ce que vous pensiez. Sagittaire, des visiteurs inattendus pourraient mettre un peu de piment dans votre quotidien. Capricorne, il y a de l'inquiétude dans l'air, vous n'êtes pas sûr de faire les bons choix, ne vous posez pas trop de questions et avancez. Verseau, des projets pourraient aboutir plus vite que prévu. Et Poisson, journée pleine de dynamisme, vous avez de la vigueur à revendre, mention spéciale pour les natifs du 3e décan.
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3: La météo de ce jeudi à Pornic, ciel peu nuageux ce matin, ensoleillé malgré quelques nuages élevés cet après-midi. Ce soir, ciel voilé, température attendue de 29 à 30 degrés, ressenti 40 au meilleur de la journée, ça ne s'arrange pas. Avec une minimale de 19 à 8 heures, ressenti 18 degrés. Marée haute, 3h29, 4m98, 15h37, 5m13. Marée basse, 9h52, 1m62 et 22h10, 1m65. Coefficient de marée, 62 et 65. Sur la façade atlantique, maximum de 19 à Cherbourg, 21 à Brest, 31 à Saint-Nazaire, 35 à Nantes, 31 à La Rochelle, 36 à Bordeaux et 32 pour Biarritz. Très belle journée à toutes et tous sur Pornic Radio.
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7: Bonjour à tous. Un dispositif sécuritaire hors norme va être déployé ce soir en région parisienne à l'occasion de la finale de la Ligue des Champions qui va opposer à partir de 18h le Paris Saint-Germain à Arsenal. Pas moins de 22 000 policiers et gendarmes seront mobilisés pour parer à d'éventuelles dégradations et violences. 2 500 pompiers seront également engagés. Patrick Bruel, visé par plusieurs enquêtes pour viol et agression sexuelle, a annoncé hier l'annulation de ses concerts prévus dans les festivals jusqu'en septembre, soit une douzaine de dates. Selon sa société de production, une décision prise sans de ne pas troubler la sérénité de ses manifestations. Pour l'instant, les dates de la tournée restent maintenues. Un petit avion de tourisme s'est écrasé en mer hier à l'entrée du golfe de Saint-Tropez. Le déploiement d'un important dispositif de recherche a finalement abouti à la découverte d'un corps sans vie. Restait à localiser l'épave de l'appareil. Macabre découverte hier matin dans un appartement près des buts de Chaumont dans le 19e arrondissement de Paris. Les corps sans vie de deux sœurs âgées de 91 et 87 ans ont été retrouvés par le gardien de l'immeuble. Une autopsie devrait permettre de déterminer les causes du décès. Une enquête a été ouverte pour meurtre, des traces de coups ayant été constatées sur les corps des victimes. Leur frère serait le principal suspect. Le sociologue et philosophe Edgar Morin est décédé hier à Paris à l'âge de 104 ans. Résistant pendant la Seconde Guerre mondiale, ancien communiste puis critique du stalinisme, il a marqué la pensée contemporaine par ses travaux sur la complexité et le monde moderne. Les organisateurs de Roland-Garros ont annoncé hier qu'ils allaient sanctionner de manière significative le paraguayen Adolfo Daniel Valero pour ses propos sexistes visant Anna Carvalho, qui a arbitré la veille sa défaite face au Français Moïse Kouam. Une amende dont le montant n'a pas été communiqué devrait lui être infligée. Et côté football, l'OGC Nice est maintenu en Ligue 1 après sa victoire 4-1 hier soir lors du barrage retour contre Saint-Etienne. Malgré tous leurs efforts, les Verts passeront donc une nouvelle saison en Ligue 2 l'année prochaine.
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8: Très bon samedi, bon week-end avec nous. Bonne fête au Ferdinand ce 30 mai 2026. Et c'est la journée mondiale pour le droit aux origines. Dans l'éphéméride de cette journée, une chaîne de télé naissait un 30 mai. C'était en 1992, il y a 34 ans, la chaîne culturelle franco-allemande Arte. Voyez le jour. Bon anniversaire à vous. Également donc les natifs du 30 mai, vous êtes le même jour que la journaliste Élise Lucet. 63 ans pour elle aujourd'hui. On pense également aujourd'hui à l'ouverture. Louis Rego qui fête ses 83 ans et à CeeLo Green, le chanteur qui fête ses 51 ans. Très belle journée avec nous.
0: La météo pour ce dimanche 31 mai, c'est un temps assez lourd et variable avec quelques orages également. Temps chaud et lourd des Pyrénées aux Alpes et à l'Alsace, calme ailleurs, mais des orages pourraient éclater en cours de soirée. Les températures pour ce dimanche matin, 14 degrés sur Brest et Cherbourg, 17 à Lille, 18 pour Paris et Toulouse, 18 également pour Biarritz, 19 à Bordeaux et Lyon, 20 degrés sur Ajaccio, Nice, Marseille et Perpignan. Et pour ce dimanche après-midi, entre 19 et 29 degrés sur une moitié nord, il fera 19 en Bretagne et en Normandie, 23 degrés sur les Hauts-de-France, 24 en Île-de-France, 25 sur le centre-Val de Loire, 28 degrés encore en Bourgogne et 29 degrés sur l'Alsace. Dans la moitié sud, entre 22 et 33 degrés, 22 dans la région de Biarritz, 25 degrés sur Bordeaux, 26 en Occitanie et sur la Corse, 29 dans la vallée du Rhône et entre 30 et 33 degrés le long de la Méditerranée.
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2: Bonjour à tous, on commence avec du tennis et Roland Garros. Après l'élimination jeudi du numéro 1 mondial, Yannick Sinner, Novak Djokovic était devenu le grand favori pour le titre. Et pourtant, le Serbe a été éliminé hier soir au troisième tour par le Brésilien de 19 ans, João Fonseca, en 5-7, 4-6, 4-6, 6-3, 7-5, 7-5, après 4h53 de match. Le numéro 3 mondial, Alexander Zverev, a lui validé son ticket pour les huitièmes de finale après sa victoire 6-4, 6-3, 5-7, 6-2 face aux Français. C'est quant à Alice. Qualification également d'André Rublev. Le Russe tentera de rallier les quarts de finale contre Jakub Mensik qui a sorti l'Australien Alex de Minaur en 4-7. Mené 2-7-0, Casper Ruud a réussi à revenir au score pour finalement s'imposer en 5-7 face à Tommy Paul. Du football, ce sera avec la finale de la Ligue des Champions qui se joue à Budapest. Elle va opposer le PSG à Arsenal. Coup d'envoi de la rencontre prévue à 18h. L'OGC Nice est maintenu en Ligue 1 la saison prochaine après sa victoire 4-1 hier soir lors du barrage retour contre Saint-Etienne. Malgré tous leurs efforts, les Verts passeront donc une nouvelle saison en Ligue 2. Côté rugby, Provence Rugby s'est largement imposé 28-36 hier soir sur la pelouse de Colomiers lors de la deuxième demi-finale de Pro D2. Les hommes de Philippe Saint-André affronteront Vannes samedi prochain en finale à Toulouse. Aujourd'hui, place à la 25e journée de Top 14 avec 4 matchs à suivre à partir de 14h30. Perpignan-Castres, Stade Français-Bayonne, Toulouse-Lyon, Montauban-La-Rochelle. Ce soir, Montpellier recevra la section paloise. Coup d'envoi de la rencontre prévu à 21h15. Du basket ce week-end avec les quarts de finale de Betclic Elite. Paris affronte Strasbourg à 15h30. Ce soir, Lyon-Villeurbanne reçoit Cholet à 21h. Et côté cyclisme, l'américain Sepp Kuss a renoué avec la victoire en s'imposant hier sur l'étape reine du Giro. L'équipier de Jonas Vingegaard, toujours maillot rose, complète la trilogie après sa victoire sur le Tour de France et ses 2 succès sur la Vuelta. Aujourd'hui, départ à 11h de l'ultime étape de montagne, soit 200 km à part courir.
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5: Bonjour, ce samedi, la vigilance orange canicule va concerner encore 10 départements. Plus de la moitié de l'Hexagone a enregistré au moins un record mensuel de chaleur minimale ou maximale ces derniers jours. Ces températures, parfois plus de 15 degrés au-dessus des normales, ont déjà provoqué plusieurs décès, selon les autorités. Patrick Bruel annonce par le biais de son propre tourneur 14 productions, l'annulation de tous ses concerts lors des festivals de l'été prévus de juin à septembre. Il affirme avoir pris la décision dans un souci d'apaisement et de responsabilité et dit ne pas souhaiter exposer les organisateurs ou le public à un climat de tension. Les députés ont approuvé hier à l'unanimité un article qui vise à renforcer la qualité de l'alimentation dans la restauration collective publique dans le cadre de l'examen du projet de loi d'urgence agricole. Ils sont même allés plus loin que la proposition gouvernementale. Un amendement de la députée LFI Aurélie Trouvé a été voté avec les voix du RN contre l'avis du gouvernement. Vladimir Poutine tente de rassurer les pays européens après la chute d'un drone en Roumanie. La Russie n'a jamais menacé et ne menace pas les pays européens, a déclaré le président russe hier en fin de journée. Tout ce qu'ils font, c'est uniquement pour poursuivre la confrontation. confrontation avec la Russie et justifier des dépenses exorbitantes des budgets de leurs États en puisant dans la poche des contribuables, a-t-il poursuivi. 3 mois après le début de la guerre au Moyen-Orient, Donald Trump a affirmé hier qu'il s'apprêtait à prendre une décision finale sur un possible accord pour mettre un terme à la guerre avec l'Iran, qui démontre de son côté qu'un accord final ait été conclu. Israël continue pour sa part de mener des frappes sur le Liban où l'État hébreu a étendu sa zone de combat. C'est la fin de ce flash, une très bonne journée à notre écoute.
4: En mai 2020, à Sassenage, près de Grenoble, une femme se rend à la SPA, pas pour venir chercher un petit animal, non non, mais pour révéler que son ex-petite amie torture sexuellement des animaux, selon elle un vrai détraqué sexuel qui l'aurait elle aussi violée et obligée à regarder les horreurs qu'il faisait subir à ces pauvres bêtes. Une de ses dernières victimes, une chèvre. La SPA encourage évidemment la jeune femme à aller porter plainte. Un mois plus tard, l'individu en question, Jocelyn Reynal, 29 ans, est interpellé à son domicile. Il est placé en garde à vue pour viol avec acte de torture et de barbarie, également pour acte de cruauté envers les animaux. En plus d'avoir violé et torturé son ex-compagne, ce barge aurait fait une centaine d'autres victimes, des animaux, des chiens, des poneys, des rats, rien ne l'arrête. Il leur a fait subir les pires sévices sexuels. Du matériel informatique est saisi à son domicile, on retrouve des dizaines de milliers de vidéos ou photos pédopornographiques, zoophiles ou de sévices sur des animaux, des humains avec des animaux, mais comble de l'horreur également des enfants avec des animaux, dont 339 images et 56 vidéos sur lesquelles le Grenoblois était lui-même en plein acte de zoophilie. Insoutenable. Mais notre Gus ne se démonte pas, bien au contraire, il reconnaît même avoir torturé des animaux en leur injectant de l'aglu dans la bouche ou du white spirit dans les poumons pour voir combien de temps il mettrait à mourir. Avec un autre homme, on le voit même pénétrer un lapin avec les pattes ligotées jusqu'à le tuer. L'horreur, même les policiers qui ont participé à cette perquisition ont eu besoin de se faire prendre en charge par une équipe psychologique. Mais comment peut-on en arriver là? Jocelyn Reynal a un CAP de cuisinier, mais depuis 2 ans, il ne travaille plus et assouvit ses fantasmes zoophiles sur le Darknet. Il a grandi dans un corps de ferme jusqu'au décès de sa mère dans un accident de cheval. Elle a été traînée sur plusieurs mètres. Une mort atroce qui l'a sans doute affectée. Peut-être une des raisons qui expliquerait ses actes envers les animaux. Jocelyn Reynal a été interné en hôpital psychiatrique une première fois car en plein cours, son enseignant avait suspecté une tentative de suicide. Ensuite, les hospitalisations vont s'enchaîner. Il a une vision particulière de la sexualité et se déclare lui-même zoophile. Il aurait même découvert la sexualité à 14 ans avec une ânesse, puis enchaîné ses premières expériences avec des chevaux ou encore des chiens. Des penchants liés à une absence complète d'inhibition, aucune limite et aucun tabou. Des relations qu'il idéalise, sauf qu'en plus d'être zoophile, il pratique la barbarie sur ses pauvres bêtes. Après ses relations avec elles, il éprouve le besoin de les détruire. Jocelyn Reynal a d'ailleurs été condamné une première fois en 2015 à 8 mois de prison pour avoir découpé un chien dans la baignoire de l'appartement familial. Son cadavre avait été retrouvé dans les poubelles, il avait été interné. En permission, il avait violé et massacré des animaux avant de retourner à ses soins. Début 2019, il se rend de lui-même à l'hôpital psychiatrique et demande à être pris en charge pour ses pulsions envers les animaux, mais personne de dispo pour gérer son cas. Et en repartant, pan, il s'en prend à un chien. Jocelyn Reynal le dit lui-même, il exècre le genre humain. Et s'il se dit bisexuel, pour lui, la sexualité normale est chiante. Seule une sexualité extraordinaire lui apporte une certaine satisfaction et il déplore que cela puisse être mal vu. Il a d'ailleurs rencontré son dernier compagnon sur un forum dédié à la zoophilie. Lui aussi avait un fantasme de relation avec des chiens, mais il est comme les autres qui ont croisé sa route, devenu une de ses victimes. Ses partenaires, toujours des personnes fragiles qui acceptaient cette part zoophile, mais n'ont jamais pu supporter les violences barbares qu'il infligeait ensuite aux animaux. Pour les contraindre à participer eux aussi, il les menaçait de mettre à mort l'animal devant eux s'ils refusaient de se soumettre à l'acte zoophile. Des actes qui toujours aboutissaient donc à des tortures et à la mort de l'animal. Il est allé jusqu'à éventrer, amputer des rats, les ébouillanter et même les manger. Des chiens attachés et traînés au sol jusqu'à la mort avant d'être découpés. Pour les psychologues, Jocelyn Reynal est un tueur en série qui a sévi contre les animaux. Il en était arrivé au stade où il n'éprouvait plus autant de plaisir dans ses actes barbares. Il serait peut-être passé aux humains s'il n'avait pas été arrêté. Son procès s'ouvre en novembre 2023 devant la cour d'assises de l'Isère. Il a 34 ans. En raison de l'horreur des faits commis, une psychologue est présente tout au long du procès en soutien aux parties civiles mais aussi aux jurés. 4 jurés supplémentaires sont même désignés dans le cas où certains d'entre eux ne tiendraient pas jusqu'au bout. Pour son propre père venu témoigner, il est une énigme. Des images à gerber sont visionnées par la cour. Aucun mot pour les victimes, aucune excuse, pas même de stratégie de défense. Jocelyn Reynal n'a aucune estime de lui-même, il n'est rien et reconnaît avoir toujours tout fait pour détruire autour de lui. Le 10 novembre 2023, il est condamné à la réclusion criminelle à perpétuité assortie d'une période de sûreté de 18 ans. Il ne fait pas appel.
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4: Votre horoscope de ce samedi 30 mai, Bélier, de la passion encore et toujours, vous allez éprouver le besoin de vivre intensément vos sentiments. Taureau, ce samedi sera une journée propice à la réflexion. Si quelque chose vous préoccupe, vous pourrez aussi en parler à vos proches. Gémeaux, aujourd'hui, c'est vous la star, le signe fort de la journée, c'est clairement vous. Cancer, vous serez en communion de pensée totale avec votre entourage. Lion, rien ne se passera comme vous l'aviez imaginé, mais vous verrez que l'imprévu parfois a du bon. Vierge, une journée calme et paisible, profitez de cette tranquillité avant le rush qui vous attend la semaine prochaine. Balance, la tendresse, la délicatesse vont s'imposer, surtout si vous êtes du premier des camps. Scorpion, soyez prudent dans vos démarches, tout ne sera pas aussi simple que ce que vous pensiez. Sagittaire, des visiteurs inattendus pourraient mettre un peu de piment dans votre quotidien. Capricorne, il y a de l'inquiétude dans l'air, vous n'êtes pas sûr de faire les bons choix, ne vous posez pas trop de questions et avancez. Verseau, des projets pourraient aboutir plus vite que prévu. Et Poisson, journée pleine de dynamisme, vous avez de la vigueur à revendre, mention spéciale pour les natifs du 3e décan.
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9: Météo de ce dimanche à Pornic, ciel peu nuageux, se couvrant progressivement en matinée, très nuageux cet après-midi, la probabilité d'avoir de la pluie reste faible. Ce soir, développement des éclaircies, température attendue de 19 à 20 degrés, ressenti 21 au meilleur de la journée, avec une minimale de 15 à 8 heures, ressenti 14 degrés. Marée haute, 4h58, 5m22, 17h11, 5m46, marée basse, 11h44, 1m66 et 23h28, 1m63, coefficient de 71 sur les deux marées. Sur la façade atlantique, maximum de 20 à Cherbourg, 22 à Brest, 23 à Saint-Nazaire, 27 à Nantes, 26 à La Rochelle, 28 à Bordeaux et 22 pour Biarritz. Très belle journée et excellent dimanche.
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7: Bonjour à tous. Un dispositif sécuritaire hors norme va être déployé ce soir en région parisienne à l'occasion de la finale de la Ligue des Champions qui va opposer à partir de 18h le Paris Saint-Germain à Arsenal. Pas moins de 22 000 policiers et gendarmes seront mobilisés pour parer à d'éventuelles dégradations et violences. 2 500 pompiers seront également engagés. Patrick Bruel, visé par plusieurs enquêtes pour viol et agression sexuelle, a annoncé hier l'annulation de ses concerts prévus dans les festivals jusqu'en septembre, soit une douzaine de dates. Selon sa société de production, une décision prise sans de ne pas troubler la sérénité de ses manifestations. Pour l'instant, les dates de la tournée restent maintenues. Un petit avion de tourisme s'est écrasé en mer hier à l'entrée du golfe de Saint-Tropez. Le déploiement d'un important dispositif de recherche a finalement abouti à la découverte d'un corps sans vie. Restait à localiser l'épave de l'appareil. Macabre découverte hier matin dans un appartement près des buttes Chaumont dans le 19e arrondissement de Paris. Les corps sans vie de deux sœurs âgées de 91 et 87 ans ont été retrouvés par le gardien de l'immeuble. Une autopsie devrait permettre de déterminer les causes du décès. Une enquête a été ouverte pour meurtre, des traces de coups ayant été constatées sur les corps des victimes. Leur frère serait le principal suspect. Le sociologue et philosophe Edgar Morin est décédé hier à Paris à l'âge de 104 ans. Résistant pendant la Seconde Guerre mondiale, ancien communiste puis critique du stalinisme, il a marqué la pensée contemporaine par ses travaux sur la complexité et le monde moderne. Les organisateurs de Roland-Garros ont annoncé hier qu'ils allaient sanctionner de manière significative le Paraguayen Adolfo Daniel Valero pour ses propos sexistes visant Anna Carvalho, qui a arbitré la veille sa défaite face au Français Moïse Kouam. Une amende dont le montant n'a pas été communiqué devrait lui être infligée. Et côté football, l'OGC Nice est maintenu en Ligue 1 après sa victoire 4-1 hier soir lors du barrage retour contre Saint-Étienne. Malgré tous leurs efforts, les Verts passeront donc une nouvelle saison en Ligue 2 l'année prochaine.
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8: Très bon samedi, bon week-end avec nous. Bonne fête au Ferdinand ce 30 mai 2026. Et c'est la journée mondiale pour le droit aux origines. Dans l'éphéméride de cette journée, une chaîne de télé naissait un 30 mai. C'était en 1992, il y a 34 ans, la chaîne culturelle franco-allemande Arte. Voyez le jour. Bon anniversaire à vous. Également donc les natifs du 30 mai, vous êtes le même jour que la journaliste Élise Lucet. 63 ans pour elle aujourd'hui. On pense également aujourd'hui à Louis Rego qui fête ses 83 ans. Et à Cee Lo Green, le chanteur qui fête ses 51 ans. Très belle journée avec nous.
0: La météo pour ce dimanche 31 mai, c'est un temps assez lourd et variable avec quelques orages également. Temps chaud et lourd des Pyrénées aux Alpes et à l'Alsace, calme ailleurs, mais des orages pourraient éclater en cours de soirée. Les températures pour ce dimanche matin, 14 degrés sur Brest et Cherbourg, 17 à Lille, 18 pour Paris et Toulouse, 18 également pour Biarritz, 19 à Bordeaux et Lyon, 20 degrés sur Ajaccio, Nice, Marseille et Perpignan. Et pour ce dimanche après-midi, entre 19 et 29 degrés sur une moitié nord, il fera 19 en Bretagne et en Normandie, 23 degrés sur les Hauts-de-France, 24 en Île-de-France, 25 sur le centre-Val de Loire, 28 degrés encore en Bourgogne et 29 degrés sur l'Alsace. Dans la moitié sud, entre 22 et 33 degrés, 22 dans la région de Biarritz, 25 degrés sur Bordeaux, 26 en Occitanie et sur la Corse, 29 dans la vallée du Rhône et entre 30 et 33 degrés le long de la Méditerranée.
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2: Bonjour à tous, on commence avec du tennis et Roland Garros. Après l'élimination jeudi du numéro 1 mondial Yannick Sinner, Novak Djokovic était devenu le grand favori pour le titre et pourtant, le Serbe a été éliminé hier soir au troisième tour par le Brésilien de 19 ans, João Fonseca en 5-7, 4-6, 4-6, 6-3, 7-5, 7-5 après 4h53 de match. Le numéro 3 mondial Alexander Zverev a lui validé son ticket pour les huitièmes de finale après sa victoire 6-4, 6-3, 5-7, 6-2 face aux Français. C'est quant à Alice. Qualification également d'André Rublev. Le Russe tentera de rallier les quarts de finale contre Jakub Mensik qui a sorti l'Australien Alex de Minaur en 4-7. Mené 2-7-0, Casper Ruud a réussi à revenir au score pour finalement s'imposer en 5-7 face à Tommy Paul. Du football, ce sera avec la finale de la Ligue des Champions qui se joue à Budapest. Elle va opposer le PSG à Arsenal. Coup d'envoi de la rencontre prévue à 18h. L'OGC Nice est maintenu en Ligue 1 la saison prochaine après sa victoire 4-1 hier soir lors du barrage retour contre Saint-Etienne. Malgré tous leurs efforts, les Verts passeront donc une nouvelle saison en Ligue 2. Côté rugby, Provence Rugby s'est largement imposé 28-36 hier soir sur la pelouse de Colomiers lors de la deuxième demi-finale de Pro D2. Les hommes de Philippe Saint-André affronteront Vannes samedi prochain en finale à Toulouse. Aujourd'hui, place à la 25e journée de Top 14 avec 4 matchs à suivre à partir de 14h30. Perpignan-Castres, Stade Français Bayonne, Toulouse-Lyon, Montauban-La-Rochelle. Ce soir, Montpellier recevra la section paloise. Coup d'envoi de la rencontre prévu à 21h15. Du basket ce week-end avec les quarts de finale de Betclic Elite. Paris affronte Strasbourg à 15h30. Ce soir, Lyon-Villeurbanne reçoit Cholet à 21h. Et côté cyclisme, l'américain Sepp Kuss a renoué avec la victoire en s'imposant hier sur l'étape reine du Giro. L'équipier de Jonas Vingegaard, toujours maillot rose, complète la trilogie après sa victoire sur le Tour de France et ses 2 succès sur la Vuelta. Aujourd'hui, départ à 11h de l'ultime étape de montagne, soit 200 km à part courir.
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5: Bonjour, ce samedi, la vigilance orange canicule va concerner encore 10 départements. Plus de la moitié de l'Hexagone a enregistré au moins un record mensuel de chaleur minimale ou maximale ces derniers jours. Ces températures, parfois plus de 15 degrés au-dessus des normales, ont déjà provoqué plusieurs décès, selon les autorités. Patrick Bruel annonce par le biais de son propre tourneur 14 productions, l'annulation de tous ses concerts lors des festivals de l'été prévus de juin à septembre. Il affirme avoir pris la décision dans un souci d'apaisement et de responsabilité et dit ne pas souhaiter exposer les organisateurs ou le public à un climat de tension. Les députés ont approuvé hier à l'unanimité un article qui vise à renforcer la qualité de l'alimentation dans la restauration collective publique dans le cadre de l'examen du projet de loi d'urgence agricole. Ils sont même allés plus loin que la proposition gouvernementale. Un amendement de la députée LFI Aurélie Trouvé a été voté avec les voix du RN contre l'avis du gouvernement. Vladimir Poutine tente de rassurer les pays européens après la chute d'un drone en Roumanie. La Russie n'a jamais menacé et ne menace pas les pays européens, a déclaré le président russe hier en fin de journée. Tout ce qu'ils font, c'est uniquement pour poursuivre la confrontation avec la Russie et justifier des dépenses exorbitantes des budgets de leurs États en puisant dans la poche des contribuables, a-t-il poursuivi. 3 mois après le début de la guerre au Moyen-Orient, Donald Trump a affirmé hier qu'il s'apprêtait à prendre une décision finale sur un possible accord pour mettre un terme à la guerre avec l'Iran, qui démontre de son côté qu'un accord final ait été conclu. Israël continue pour sa part de mener des frappes sur le Liban où l'État hébreu a étendu sa zone de combat. C'est la fin de ce flash, une très bonne journée à notre écoute.
4: En mai 2020, à Sassenage, près de Grenoble, une femme se rend à la SPA, pas pour venir chercher un petit animal, non, non.
10: 11h30.
4: Que son ex-petite amie torture sexuellement des animaux, selon elle un vrai détraqué sexuel qui l'aurait elle aussi violée et obligée à regarder les horreurs qu'il faisait subir à ces pauvres bêtes. Une de ses dernières victimes, une chèvre. La SPA encourage évidemment la jeune femme à aller porter plainte. Un mois plus tard, l'individu en question, Jocelyn Reynal, 29 ans, est interpellé à son domicile et placé en garde à vue pour viol avec acte de torture et de barbarie, également pour acte de cruauté envers les animaux. En plus d'avoir violé et torturé son ex-compagne, ce barge aurait fait une centaine d'autres victimes, des animaux, des chiens, des poneys, des rats, rien ne l'arrête. Il leur a fait subir les pires sévices sexuels. Du matériel informatique est saisi à son domicile, on retrouve des dizaines de milliers de vidéos ou photos pédopornographiques, zoophiles ou de sévices sur des animaux, des humains avec des animaux, mais comble de l'horreur également des enfants avec des animaux, dont 339 images et 56 vidéos sur lesquelles le Grenoblois était lui-même en plein acte de zoophilie, insoutenable. Mais notre Gus ne se démonte pas, bien au contraire, il reconnaît même avoir torturé des animaux en leur injectant de l'aglu dans la bouche ou du white spirit dans les poumons pour voir combien de temps il mettrait à mourir. Avec un autre homme, on le voit même pénétrer un lapin avec les pattes ligotées jusqu'à le tuer. L'horreur, même les policiers qui ont participé à cette perquisition ont eu besoin de se faire prendre en charge par une équipe psychologique. Mais comment peut-on en arriver là? Jocelyn Reynal a un CAP de cuisinier, mais depuis 2 ans, il ne travaille plus et assouvit ses fantasmes zoophiles sur le Darknet. Il a grandi dans un corps de ferme jusqu'au décès de sa mère dans un accident de cheval. Elle a été traînée sur plusieurs mètres. Une mort atroce qui l'a sans doute affectée. Peut-être une des raisons qui expliquerait ses actes envers les animaux. Jocelyn Reynal a été interné en hôpital psychiatrique une première fois, car en plein cours, son enseignant avait suspecté une tentative de suicide. Ensuite, les hospitalisations vont s'enchaîner. Il a une vision particulière de la sexualité et se déclare lui-même zoophile. Il aurait même découvert la sexualité à 14 ans avec une ânesse, puis enchaîné ses premières expériences avec des chevaux ou encore des chiens. Des penchants liés à une absence complète d'inhibition, aucune limite et aucun tabou. Des relations qu'il idéalise, sauf qu'en plus d'être zoophile, il pratique la barbarie sur ses pauvres bêtes. Après ses relations avec elles, il éprouve le besoin de les détruire. Jocelyn Reynal a d'ailleurs été condamné une première fois en 2015 à 8 mois de prison pour avoir découpé un chien dans la baignoire de l'appartement familial. Son cadavre avait été retrouvé dans les poubelles, il avait été interné. En permission, il avait violé et massacré des animaux avant de retourner à ses soins. Début 2019, il se rend de lui-même à l'hôpital psychiatrique et demande à être pris en charge pour ses pulsions envers les animaux, mais personne de dispo pour gérer son cas. Et en repartant, pan, il s'en prend à un chien. Jocelyn Reynal le dit lui-même, il exècre le genre humain. Et s'il se dit bisexuel, pour lui, la sexualité normale est chiante. Seule une sexualité extraordinaire lui apporte une certaine satisfaction et il déplore que cela puisse être mal vu. Il a d'ailleurs rencontré son dernier compagnon sur un forum dédié à la zoophilie. Lui aussi avait un fantasme de relation avec des chiens, mais il est comme les autres qui ont croisé sa route, devenu une de ses victimes. Ses partenaires, toujours des personnes fragiles qui acceptaient cette part zoophile, mais n'ont jamais pu supporter les violences barbares qu'il infligeait ensuite aux animaux. Pour les contraindre à participer eux aussi, il les menaçait de mettre à mort l'animal devant eux s'ils refusaient de se soumettre à l'acte zoophile. Des actes qui toujours aboutissaient donc à des tortures et à la mort de l'animal. Il est allé jusqu'à éventrer, amputer des rats, les ébouillanter et même les manger. Des chiens attachés et traînés au sol jusqu'à la mort avant d'être découpés. Pour les psychologues, Jocelyn Reynal est un tueur en série qui a sévi contre les animaux. Il en était arrivé au stade où il n'éprouvait plus autant de plaisir dans ses actes barbares. Il serait peut-être passé aux humains s'il n'avait pas été arrêté. Son procès s'ouvre en novembre 2023 devant la cour d'assises de l'Isère. Il a 34 ans. En raison de l'horreur des faits commis, une psychologue est présente tout au long du procès en soutien aux parties civiles mais aussi aux jurés. 4 jurés supplémentaires sont même désignés dans le cas où certains d'entre eux ne tiendraient pas jusqu'au bout. Pour son propre père venu témoigner, il est une énigme. Des images à gerber sont visionnées par la cour. Aucun mot pour les victimes, aucune excuse, pas même de stratégie de défense. Jocelyn Reynal n'a aucune estime de lui-même. Il n'est rien et reconnaît avoir toujours tout fait pour détruire autour de lui. Le 10 novembre 2023, il est condamné à la réclusion criminelle à perpétuité assortie d'une période de sûreté de 18 ans. Il ne fait pas appel.
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4: Votre horoscope de ce samedi 30 mai, Bélier, de la passion, encore et toujours, vous allez éprouver le besoin de vivre intensément vos sentiments. Taureau, ce samedi sera une journée propice à la réflexion. Si quelque chose vous préoccupe, vous pourrez aussi en parler à vos proches. Gémeaux, aujourd'hui, c'est vous la star, le signe fort de la journée. C'est clairement vous. Cancer, vous serez en communion de pensée totale avec votre entourage. Lion, rien ne se passera comme vous l'aviez imaginé, mais vous verrez que l'imprévu parfois a du bon. Vierge, une journée calme et paisible, profitez de cette tranquillité avant le rush qui vous attend la semaine prochaine. Balance, la tendresse, la délicatesse vont s'imposer, surtout si vous êtes du premier décan. Scorpion, soyez prudent dans vos démarches, tout ne sera pas aussi simple que ce que vous pensiez. Sagittaire, des visiteurs inattendus pourraient mettre un peu de piment dans votre quotidien. Capricorne, il y a de l'inquiétude dans l'air, vous n'êtes pas sûr de faire les bons choix, ne vous posez pas trop de questions et avancez. Verseau, des projets pourraient aboutir plus vite que prévu. Et Poisson, journée pleine de dynamisme, vous avez de la vigueur à revendre, mention spéciale pour les natifs du 3e décan.
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9: La météo de ce samedi à Pornic ensoleillé, malgré quelques passages nuageux sans conséquence. Ce soir, ciel peu nuageux, température attendue de 24 à 25 degrés, ressenti 32 au meilleur de la journée, avec une minimale de 19 à 8 heures, ressenti 18 degrés. Marée haute, 4h25, 5m17, 16h38, 5m40, marée basse, 11h10, 1m60 et 23h28, 1m63, coefficient de 70 sur les deux marées. Sur la façade atlantique, maximum de 22 à Cherbourg, 20 à Brest, 27 à Saint-Nazaire, 30 à Nantes, 23 à La Rochelle, 26 à Bordeaux et 21 pour Biarritz. Très belle journée et excellent week-end sur Pornic Radio.
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7: Bonjour à tous. Un dispositif sécuritaire hors norme va être déployé ce soir en région parisienne à l'occasion de la finale de la Ligue des Champions qui va opposer à partir de 18h le Paris Saint-Germain à Arsenal. Pas moins de 22 000 policiers et gendarmes seront mobilisés pour parer à d'éventuelles dégradations et violences. 2500 pompiers seront également engagés. Patrick Bruel, visé par plusieurs enquêtes pour viol et agression sexuelle, a annoncé hier l'annulation de ses concerts prévus dans les festivals jusqu'en septembre, soit une douzaine de dates. Selon sa société de production, une décision prise sans de ne pas troubler la sérénité de ses manifestations. Pour l'instant, les dates de la tournée restent maintenues. Un petit avion de tourisme s'est écrasé en mer hier à l'entrée du golfe de Saint-Tropez. Le déploiement d'un important dispositif de recherche

0: Paris à l'âge de 104 ans. Résistant pendant la Seconde Guerre mondiale, ancien communiste, puis critique du stalinisme, il a marqué la pensée contemporaine par ses travaux sur la complexité et le monde moderne. Les organisateurs de Roland-Garros ont annoncé hier qu'ils allaient sanctionner de manière significative le paraguayen Adolfo Daniel Valero pour ses propos sexistes visant Anna Carvalho, qui a arbitré la veille sa défaite face au Français Moïse Kouam. Une amende dont le montant n'a pas été communiqué devrait lui être infligée. Et côté football, l'OGC Nice est maintenu en Ligue 1 après sa victoire 4-1 hier soir lors du barrage retour contre Saint-Etienne. Malgré tous leurs efforts, les Verts passeront donc une nouvelle saison en Ligue 2 l'année prochaine.
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2: Très bon samedi, bon week-end avec nous. Bonne fête au Ferdinand ce 30 mai 2026. C'est la journée mondiale pour le droit aux origines. Dans l'éphéméride de cette journée, une chaîne de télé naissait un 30 mai. C'était en 1992, il y a 34 ans, la chaîne culturelle franco-allemande Arte. Voyez le jour. Bon anniversaire à vous. Également donc les natifs du 30 mai, vous êtes le même jour que la journaliste Élise Lucet. 63 ans pour elle aujourd'hui. On pense également aujourd'hui à Louis Rego qui fête ses 83 ans et à CeeLo Green, le chanteur qui fête ses 51 ans. Très belle journée avec nous.
3: La météo pour ce dimanche 31 mai, c'est un temps assez lourd et variable avec quelques orages également. Temps chaud et lourd des Pyrénées aux Alpes et à l'Alsace, calme ailleurs, mais des orages pourraient éclater en cours de soirée. Les températures pour ce dimanche matin, 14 degrés sur Brest et Cherbourg, 17 à Lille, 18 pour Paris et Toulouse, 18 également pour Biarritz, 19 à Bordeaux et Lyon, 20 degrés sur Ajaccio, Nice, Marseille et Perpignan. Et pour ce dimanche après-midi, entre 19 et 29 degrés sur une moitié nord, il fera 19 en Bretagne et en Normandie, 23 degrés sur les Hauts-de-France, 24 en Île-de-France, 25 sur le centre-Val de Loire, 28 degrés encore en Bourgogne et 29 degrés sur l'Alsace. Dans la moitié sud, entre 22 et 33 degrés, 22 dans la région de Biarritz, 25 degrés sur Bordeaux, 26 en Occitanie et sur la Corse, 29 dans la vallée du Rhône et entre 30 et 33 degrés le long de la Méditerranée.
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4: Bonjour à tous, on commence avec du tennis et Roland Garros. Après l'élimination jeudi du numéro 1 mondial, Yannick Sinner, Novak Djokovic était devenu le grand favori pour le titre. Et pourtant, le Serbe a été éliminé hier soir au troisième tour par le Brésilien de 19 ans, João Fonseca, en 5-7, 4-6, 4-6, 6-3, 7-5, 7-5, après 4h53 de match. Le numéro 3 mondial, Alexander Zverev, a lui validé son ticket pour les huitièmes de finale après sa victoire 6-4, 6-3, 5-7, 6-2 face aux Français. C'est quant à Alice. Qualification également d'André Rublev. Le Russe tentera de rallier les quarts de finale contre Jakub Mensik, qui a sorti l'Australien Alex de Minaur en 4-7. Mené 2-7-0, Casper Ruud a réussi à revenir au score pour finalement s'imposer en 5-7 face à Tommy Paul. Du football, ce sera avec la finale de la Ligue des Champions qui se joue à Budapest. Elle va opposer le PSG à Arsenal. Coup d'envoi de la rencontre prévue à 18h. L'OGC Nice est maintenu en Ligue 1 la saison prochaine après sa victoire 4-1 hier soir lors du barrage retour contre Saint-Etienne. Malgré tous leurs efforts, les Verts passeront donc une nouvelle saison en Ligue 2. Côté rugby, Provence Rugby s'est largement imposé 28-36 hier soir sur la pelouse de Colomiers lors de la deuxième demi-finale de Pro D2. Les hommes de Philippe Saint-André affronteront Vannes samedi prochain en finale à Toulouse. Aujourd'hui, place à la 25e journée de Top 14 avec 4 matchs à suivre à partir de 14h30. Perpignan-Castres, Stade Français Bayonne, Toulouse-Lyon, Montauban-La Rochelle. Ce soir, Montpellier recevra la section paloise. Coup d'envoi de la rencontre prévue à 21h15. Du basket ce week-end avec les quarts de finale de Betclic Elite. Paris affronte Strasbourg à 15h30. Ce soir, Lyon-Villeurbanne reçoit Cholet à 21h. Et côté cyclisme, l'américain Sepp Kuss a renoué avec la victoire en s'imposant hier sur l'étape reine du Giro. L'équipier de Jonas Vingegaard, toujours maillot rose, complète la trilogie après sa victoire sur le Tour de France et ses deux succès sur la Vuelta. Aujourd'hui, départ à 11h de l'ultime étape de montagne, soit 200 km à parcourir.
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5: Bonjour, ce samedi, la vigilance orange canicule va concerner encore 10 départements. Plus de la moitié de l'Hexagone a enregistré au moins un record mensuel de chaleur minimale ou maximale ces derniers jours. Ces températures, parfois plus de 15 degrés au-dessus des normales, ont déjà provoqué plusieurs décès selon les autorités. Patrick Bruel annonce par le biais de son propre tourneur 14 productions, l'annulation de tous ses concerts lors des festivals de l'été prévus de juin à septembre. Il affirme avoir

0: décision dans un souci d'apaisement et de responsabilité et dit ne pas souhaiter exposer les organisateurs ou le public à un climat de tension. Les députés ont approuvé hier à l'unanimité un article qui vise à renforcer la qualité de l'alimentation dans la restauration collective publique dans le cadre de l'examen du projet de loi d'urgence agricole. Ils sont même allés plus loin que la proposition gouvernementale. Un amendement de la députée LFI Aurélie Trouvé a été voté avec les voix du RN contre l'avis du gouvernement. Vladimir Poutine tente de rassurer les pays européens après la chute d'un drone en Roumanie. La Russie n'a jamais menacé et ne menace pas les pays européens, a déclaré le président russe hier en fin de journée. Tout ce qu'ils font, c'est uniquement pour poursuivre la confrontation avec la Russie et justifier des dépenses exorbitantes des budgets de leurs États en puisant dans la poche des contribuables, a-t-il poursuivi. 3 mois après le début de la guerre au Moyen-Orient, Donald Trump a affirmé hier qu'il s'apprêtait à prendre une décision finale sur un possible accord pour mettre un terme à la guerre avec l'Iran, qui démontre de son côté qu'un accord final ait été conclu. Israël continue pour sa part de mener des frappes sur le Liban où l'État hébreu a étendu sa zone de combat. C'est la fin de ce flash, une très bonne journée à notre écoute.
1: En mai 2020, à Sassenage, près de Grenoble, une femme se rend à la SPA, pas pour venir chercher un petit animal, non non, mais pour révéler que son ex-petite amie torture sexuellement des animaux, selon elle un vrai détraqué sexuel qui l'aurait elle aussi violée et obligée à regarder les horreurs qu'il faisait subir à ses pauvres bêtes. Une de ses dernières victimes, une chèvre. La SPA encourage évidemment la jeune femme à aller porter plainte. Un mois plus tard, l'individu en question, Jocelyn Reynal, 29 ans, est interpellé à son domicile. Il est placé en garde à vue pour viol avec acte de torture et de barbarie, également pour acte de cruauté envers les animaux. En plus d'avoir violé et torturé son ex-compagne, ce barge aurait fait une centaine d'autres victimes, des animaux, des chiens, des poneys, des rats, rien ne l'arrête. Il leur a fait subir les pires sévices sexuels. Du matériel informatique est saisi à son domicile, on retrouve des dizaines de milliers de vidéos ou photos pédopornographiques, zoophiles ou de sévices sur des animaux, des humains avec des animaux, mais comble de l'horreur également des enfants avec des animaux, dont 339 images et 56 vidéos sur lesquelles le Grenoblois était lui-même en plein acte de zoophilie, insoutenable. Mais notre Gus ne se démonte pas, bien au contraire, il reconnaît même avoir torturé des animaux en leur injectant de l'aglu dans la bouche ou du white spirit dans les poumons pour voir combien de temps il mettrait à mourir. Avec un autre homme, on le voit même pénétrer un lapin avec les pattes ligotées jusqu'à le tuer. L'horreur, même les policiers qui ont participé à cette perquisition ont eu besoin de se faire prendre en charge par une équipe psychologique. Mais comment peut-on en arriver là? Jocelyn Reynal a un CAP de cuisinier, mais depuis 2 ans, il ne travaille plus et assouvit ses fantasmes zoophiles sur le Darknet. Il a grandi dans un corps de ferme jusqu'au décès de sa mère dans un accident de cheval. Elle a été traînée sur plusieurs mètres. Une mort atroce qui l'a sans doute affectée. Peut-être une des raisons qui expliquerait ses actes envers les animaux. Jocelyn Reynal a été interné en hôpital psychiatrique une première fois, car en plein cours, son enseignant avait suspecté une tentative de suicide. Ensuite, les hospitalisations vont s'enchaîner. Il a une vision particulière de la sexualité et se déclare lui-même zoophile. Il aurait même découvert la sexualité à 14 ans avec une ânesse, puis enchaîné ses premières expériences avec des chevaux ou encore des chiens. Des penchants liés à une absence complète d'inhibition, aucune limite et aucun tabou. Des relations qu'il idéalise, sauf qu'en plus d'être zoophile, il pratique la barbarie sur ses pauvres bêtes. Après ses relations avec elles, il éprouve le besoin de les détruire. Jocelyn Reynal a d'ailleurs été condamné une première fois en 2015 à 8 mois de prison pour avoir découpé un chien dans la baignoire de l'appartement familial. Son cadavre avait été retrouvé dans les poubelles, il avait été interné. En permission, il avait violé et massacré des animaux avant de retourner à ses soins. Début 2019, il se rend de lui-même à l'hôpital psychiatrique et demande à être pris en charge pour ses pulsions envers les animaux, mais personne de dispo pour gérer son cas. Et en repartant, pan, il s'en prend à un chien. Jocelyn Reynal le dit lui-même, il exècre le genre humain. Et s'il se dit bisexuel, pour lui, la sexualité normale est chiante. Seule une sexualité extraordinaire lui apporte une certaine satisfaction et il déplore que cela puisse être mal vu. Il a d'ailleurs rencontré son dernier compagnon sur un forum dédié à la zoophilie. Lui aussi avait un fantasme de relation avec des chiens, mais il est comme les autres qui ont croisé sa route, devenu une de ses victimes. Ses partenaires, toujours des personnes fragiles qui acceptaient cette part zoophile, mais n'ont jamais pu supporter les violences barbares qu'il infligeait ensuite aux animaux. Pour les contraindre à participer eux aussi, il les menaçait de mettre à mort l'animal devant eux s'ils refusaient de se soumettre à l'acte zoophile. Des actes qui toujours aboutissaient donc à des tortures et à la mort de l'animal. Il est allé jusqu'à éventrer, amputer des rats, les ébouillanter et même les manger. Des chiens attachés et traînés au sol jusqu'à la mort avant d'être découpés. Pour les psychologues, Jocelyn Reynal est un tueur en série qui a sévi contre les animaux. Il en était arrivé au stade où il n'éprouvait plus autant de plaisir dans ses actes barbares. Il serait peut-être passé passer aux humains s'il n'avait pas été arrêté. Son procès s'ouvre en novembre 2023 devant la cour d'assises de l'Isère. Il a 34 ans. En raison de l'horreur des faits commis, une psychologue est présente tout au long du procès en soutien aux parties civiles mais aussi aux jurés. 4 jurés supplémentaires sont même désignés dans le cas où certains d'entre eux ne tiendraient pas jusqu'au bout. Pour son propre père venu témoigner, il est une énigme. Des images à gerber sont visionnées par la cour. Aucun mot pour les victimes, aucune excuse, pas même de stratégie de défense. Jocelyn Reynal n'a aucune estime de lui-même, il n'est rien et reconnaît avoir toujours tout fait pour détruire autour de lui. Le 10 novembre 2023, il est condamné à la réclusion criminelle à perpétuité assortie d'une période de sûreté de 18 ans. Il ne fait pas appel.
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1: Votre horoscope de ce samedi 30 mai, Bélier, de la passion encore et toujours, vous allez éprouver le besoin de vivre intensément vos sentiments. Taureau, ce samedi sera une journée propice à la réflexion. Si quelque chose vous préoccupe, vous pourrez aussi en parler à vos proches. Gémeaux, aujourd'hui, c'est vous la star, le signe fort de la journée. C'est clairement vous. Cancer, vous serez en communion de pensée totale avec votre entourage. Lion, rien ne se passera comme vous l'aviez imaginé, mais vous verrez que l'imprévu parfois a du bon. Vierge, une journée calme et paisible. Profitez de cette tranquillité avant le rush qui vous attend la semaine prochaine. Balance, la tendresse, la délicatesse vont s'imposer, surtout si vous êtes du premier décan. Scorpion, soyez prudent dans vos démarches. Tout ne sera pas aussi simple que ce que vous pensiez. Sagittaire, des visiteurs inattendus pourraient mettre un peu de piment dans votre quotidien. Capricorne, il y a de l'inquiétude dans l'air. Vous n'êtes pas sûr de faire les bons choix. Ne vous posez pas trop de questions et avancez. Verseau, des projets pourraient aboutir plus vite que prévu. Et Poissons, journée pleine de dynamisme. Vous avez de la vigueur à revendre. Mention spéciale pour les natifs du 3e décan.
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3: La météo de ce lundi à Pornic, ciel très nuageux, temporairement couvert en matinée, averse en fin de matinée, possibilité d'averse cet après-midi, ce soir de belles éclaircies, mais multiplication des nuages, température attendue de 14 à 15 degrés, ressenti 16 au meilleur de la journée, avec une minimale de 11 à 8 heures, ressenti 10 degrés. Marée basse, 0h19, 0m74, 12h36, 0m89, marée haute, 5h55, 5m93 et 18h02, 6m. Coefficient de marée, 99 et 97. Sur la façade atlantique, maximum de 15 à Cherbourg, 16 à Brest, 15 à Saint-Nazaire, 19 à Nantes, 18 à La Rochelle, 19 à Bordeaux et 18 à Biarritz. Très belle journée à toutes et tous sur Pornic Radio.
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5: Bonjour à tous. Un dispositif sécuritaire hors norme va être déployé ce soir en région parisienne à l'occasion de la finale de la Ligue des Champions qui va opposer à partir de 18h le Paris Saint-Germain à Arsenal. Pas moins de 22 000 policiers et gendarmes seront mobilisés pour parer à d'éventuelles dégradations et violences. 2 500 pompiers seront également engagés. Patrick Bruel, visé par plusieurs enquêtes pour viol et agression sexuelle, a annoncé hier l'annulation de ses concerts prévus dans les festivals jusqu'en septembre, soit une douzaine de dates. Selon sa société de production, une décision prise sans de ne pas troubler la sérénité de ses manifestations. Pour l'instant, les dates de la tournée restent maintenues. Un petit avion de tourisme s'est écrasé en mer hier à l'entrée du golfe de Saint-Tropez. Le déploiement d'un important dispositif de recherche a finalement abouti à la découverte d'un corps sans vie. Restait à localiser l'épave de l'appareil. Macabre découverte hier matin dans un appartement près des buts de Chaumont dans le 19e arrondissement de Paris. Les corps sans vie de deux sœurs âgées de 91 et 87 ans ont été retrouvés par le gardien de l'immeuble. Une autopsie devrait permettre de déterminer les causes du décès. Une enquête a été ouverte pour meurtre, des traces de coups ayant été constatées sur les corps des victimes. Leur frère serait le principal suspect. Le sociologue et philosophe Edgar Morin est décédé hier à Paris à l'âge de 104 ans. Résistant pendant la Seconde Guerre mondiale, ancien communiste puis critique du stalinisme, il a marqué la pensée contemporaine par ses travaux sur la complexité et le monde moderne. Les organisateurs de Roland-Garros ont annoncé hier qu'ils allaient sanctionner de manière significative le Paraguayen Adolfo Daniel Valero pour ses propos sexistes visant Anna Carvalho, qui a arbitré la veille sa défaite face au Français Moïse Coam. Une amende dont le montant n'a pas été communiqué devrait lui être infligée. Et côté football, l'OGC Nice est maintenu en Ligue 1 après sa victoire 4-1 hier soir lors du barrage retour contre Saint-Etienne. Malgré tous leurs efforts, les Verts passeront donc une nouvelle saison en Ligue 2 l'année prochaine.
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6: Très bon samedi, bon week-end avec nous. Bonne fête au Ferdinand en ce 30 mai 2026. Et c'est la journée mondiale pour le droit aux origines. Dans l'éphéméride de cette journée, une chaîne de télé naissait un 30 mai. C'était en 1992, il y a 34 ans, la chaîne culturelle franco-allemande Arte. Voyez le jour. Bon anniversaire à vous. Également donc les natifs du 30 mai, vous êtes le même jour que la journaliste Élise Lucet, 63 ans pour elle aujourd'hui. On pense également aujourd'hui à Louis Rego qui fête ses 83 ans et à Cee-Lo Green, le chanteur qui fête ses 51 ans. Très belle journée avec nous.
7: La météo pour ce dimanche 31 mai, c'est un temps assez lourd et variable avec quelques orages également. Temps chaud et lourd des Pyrénées aux Alpes et à l'Alsace, calme ailleurs, mais des orages pourraient éclater en cours de soirée. Les températures pour ce dimanche matin, 14 degrés sur Brest et Cherbourg, 17 à Lille, 18 pour Paris et Toulouse, 18 également pour Biarritz, 19 à Bordeaux et Lyon, 20 degrés sur Ajaccio, Nice, Marseille et Perpignan. Et pour ce dimanche après-midi, entre 19 et 29 degrés sur une moitié nord, il fera 19 en Bretagne et en Normandie, 23 degrés sur les Hauts-de-France, 24 en Ile-de-France, 25 sur le centre-Val de Loire, 28 degrés encore en Bourgogne et 29 degrés sur l'Alsace. Dans la moitié sud, entre 22 et 33 degrés, 22 dans la région de Biarritz, 25 degrés sur Bordeaux, 26 en Occitanie et sur la Corse, 29 dans la vallée du Rhône et entre 30 et 33 degrés le long de la Méditerranée.
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8: Bonjour à tous, on commence avec du tennis et Roland Garros. Après l'élimination jeudi du numéro 1 mondial Yannick Sinner, Novak Djokovic était devenu le grand favori pour le titre et pourtant le Serbe a été éliminé hier soir au troisième tour par le Brésilien de 19 ans João Fonseca en 5-7, 4-6, 4-6, 6-3, 7-5, 7-5 après 4h53 de match. Le numéro 3 mondial Alexander Zverev a lui validé son ticket pour les huitièmes de finale après sa victoire 6-4, 6-3, 5-7, 6-2 face aux Français. C'est quant à Alice. Qualification également d'André Rublev. Le Russe tentera de rallier les quarts de finale contre Jakub Mensik qui a sorti l'Australien Alex de Minaur en 4-7. Mené 2-7-0, Casper Ruud a réussi à revenir au score pour finalement s'imposer en 5-7 face à Tommy Paul. Du football, ce sera avec la finale de la Ligue des Champions qui se joue à Budapest. Elle va opposer le PSG à Arsenal. Coup d'envoi de la rencontre prévu à 18h. L'OGC Nice est maintenu en Ligue 1 la saison prochaine après sa victoire 4-1 hier soir lors du barrage retour contre Saint-Etienne. Malgré tous leurs efforts, les Verts passeront donc une nouvelle saison en Ligue 2. Côté rugby, Provence Rugby s'est largement imposé 28-36 hier soir sur la pelouse de Colomiers lors de la deuxième demi-finale de Pro D2. Les hommes de Philippe Saint-André affronteront Vannes samedi prochain en finale à Toulouse. Aujourd'hui, place à la 25e journée de Top 14 avec 4 matchs à suivre à partir de 14h30. Perpignan-Castres, Stade Français Bayonne, Toulouse-Lyon, Montauban-La Rochelle. Ce soir, Montpellier recevra la section paloise. Coup d'envoi de la rencontre prévu à 21h15. Du basket ce week-end avec les quarts de finale de Betclic Elite. Paris affronte Strasbourg à 15h30. Ce soir, Lyon-Villeurbanne reçoit Cholet à 21h. Écoutez cyclisme, l'américain Sepp Kuss a renoué avec la victoire en s'imposant hier sur l'étape reine du Giro. L'équipier de Jonas Vingegaard, toujours maillot rose, complète la trilogie après sa victoire sur le Tour de France et ses deux succès sur la Vuelta. Aujourd'hui, départ à 11h de l'ultime étape de montagne, soit 200 km à part courir.
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0: Bonjour, ce samedi, la vigilance orange canicule va concerner encore 10 départements. Plus de la moitié de l'Hexagone a enregistré au moins un record mensuel de chaleur minimale ou maximale ces derniers jours. Ces températures, parfois plus de 15 degrés au-dessus des normales, ont déjà provoqué plusieurs décès, selon les autorités. Patrick Bruel annonce par le biais de son propre tourneur 14 productions l'annulation de tous ses concerts lors des festivals de l'été prévus de juin à septembre. Il affirme avoir pris la décision dans un souci d'apaisement et de responsabilité et dit ne pas souhaiter exposer les organisateurs ou le public à un climat de tension. Les députés ont approuvé hier à l'unanimité un article qui vise à renforcer la qualité de l'alimentation dans la restauration collective publique dans le cadre de l'examen du projet de loi d'urgence agricole. Ils sont même allés plus loin que la proposition gouvernementale. Un amendement de la députée LFI Aurélie Trouvé a été voté avec les voix du RN contre l'avis du gouvernement. Vladimir Poutine tente de rassurer les pays européens après la chute d'un drone en Roumanie. La Russie n'a jamais menacé et ne menace pas les pays européens, a déclaré le président russe hier en fin de journée. Tout ce qu'ils font, c'est uniquement pour poursuivre la confrontation avec la Russie et justifier des dépenses exorbitantes des budgets de leurs États en puisant dans la poche des contribuables, a-t-il poursuivi. 3 mois après le début de la guerre au Moyen-Orient, Donald Trump a affirmé hier qu'il s'apprêtait à prendre une décision finale sur un possible accord pour mettre un terme à la guerre avec l'Iran, qui démontre de son côté qu'un accord final ait été conclu. Israël continue pour sa part de mener des frappes sur le Liban où l'État hébreu a étendu sa zone de combat. C'est la fin de ce flash, une très bonne journée à notre écoute.
1: En mai 2020, à Sassenage, près de Grenoble, une femme se rend à la SPA, pas pour venir chercher un petit animal, non non, mais pour révéler que son ex-petite amie torture sexuellement des animaux, selon elle un vrai détraqué sexuel qui l'aurait elle aussi violée et obligée à regarder les horreurs qu'il faisait subir à ses pauvres bêtes. Une de ses dernières victimes, une chèvre. La SPA encourage évidemment la jeune femme à aller porter plainte. Un mois plus tard, l'individu en question, Jocelyn Reynal, 29 ans, est interpellé à son domicile. Il est placé en garde à vue pour viol avec acte de torture et de barbarie, également pour acte de cruauté envers les animaux. En plus d'avoir violé et torturé son ex-compagne, ce barge aurait fait une centaine d'autres victimes, des animaux, des chiens, des poneys, des rats, rien ne l'arrête. Il leur a fait subir les pires sévices sexuels. Du matériel informatique est saisi à son domicile, on retrouve des dizaines de milliers de vidéos ou photos pédopornographiques, zoophiles ou de sévices sur des animaux, des humains avec des animaux, mais comble de l'horreur également des enfants avec des animaux, dont 339 images et 56 vidéos sur lesquelles le Grenoblois était lui-même en plein acte de zoophilie, insoutenable. Mais notre Gus ne se démonte pas, bien au contraire, il reconnaît même avoir torturé des animaux en leur injectant de l'aglu dans la bouche ou du white spirit dans les poumons pour voir combien de temps ils mettraient à mourir. Avec un autre homme, on le voit même pénétrer un lapin avec les pattes ligotées jusqu'à le tuer. L'horreur, même les policiers qui ont participé à cette perquisition ont eu besoin de se faire prendre en charge par une équipe psychologique. Mais comment peut-on en arriver là? Jocelyn Reynal a un CAP de cuisinier, mais depuis 2 ans, il ne travaille plus et assouvit ses fantasmes zoophiles sur le Darknet. Il a grandi dans un corps de ferme jusqu'au décès de sa mère dans un accident de cheval. Elle a été traînée sur plusieurs mètres. Une mort atroce qui l'a sans doute affectée. Peut-être une des raisons qui expliquerait ses actes envers les animaux. Jocelyn Reynal a été internée en hôpital psychiatrique une première fois, car en plein cours, son enseignant avait suspecté une tentative de suicide. Ensuite, les hospitalisations vont s'enchaîner. Il a une vision particulière de la sexualité et se déclare lui-même zoophile. Il aurait même découvert la sexualité à 14 ans avec une ânesse, puis enchaîné ses premières expériences avec des chevaux ou encore des chiens. Des penchants liés à une absence complète d'inhibition, aucune limite et aucun tabou. Des relations qu'il idéalise, sauf qu'en plus d'être zoophile, il pratique la barbarie sur ses pauvres bêtes. Après ses relations avec elles, il éprouve le besoin de les détruire. Jocelyn Reynal a d'ailleurs été condamné une première fois en 2015 à 8 mois de prison pour avoir découpé un chien dans la baignoire de l'appartement familial. Son cadavre avait été retrouvé dans les poubelles, il avait été interné. En permission, il avait violé et massacré des animaux avant de retourner à ses soins. Début 2019, il se rend de lui-même à l'hôpital psychiatrique et demande à être pris en charge pour ses pulsions envers les animaux, mais personne de dispo pour gérer son cas. Et en repartant, pan, il s'en prend à un chien. Jocelyn Reynal le dit lui-même, il exècre le genre humain. Et s'il se dit bisexuel, pour lui, la sexualité normale est chiante. Seule une sexualité extraordinaire lui apporte une certaine satisfaction et il déplore que cela puisse être mal vu. Il a d'ailleurs rencontré son dernier compagnon sur un forum dédié à la zoophilie. Lui aussi avait un fantasme de relation avec des chiens, mais il est comme les autres qui ont croisé sa route, devenu une de ses victimes. Ses partenaires, toujours des personnes fragiles qui acceptaient cette part zoophile, mais n'ont jamais pu supporter les violences barbares qu'il infligeait ensuite aux animaux. Pour les contraindre à participer eux aussi, il les menaçait de mettre à mort l'animal devant eux s'ils refusaient de se soumettre à l'acte zoophile. Des actes qui toujours aboutissaient donc à des tortures et à la mort de l'animal. Il est allé jusqu'à éventrer, amputer des rats, les ébouillanter et même les manger. Des chiens attachés et traînés au sol jusqu'à la mort avant d'être découpés. Pour les psychologues, Jocelyn Reynal est un tueur en série qui a sévi contre les animaux. Il en était arrivé au stade où il n'éprouvait plus autant de plaisir dans ses actes barbares. Il serait peut-être passé aux humains s'il n'avait pas été arrêté. Son procès s'ouvre en novembre 2023 devant la cour d'assises de l'Isère. Il a 34 ans. En raison de l'horreur des faits commis, une psychologue est présente tout au long du procès en soutien aux parties civiles mais aussi aux jurés. 4 jurés supplémentaires sont même désignés dans le cas où certains d'entre eux ne tiendraient pas jusqu'au bout. Pour son propre père venu témoigner, il est une énigme. Des images à gerber sont visionnées par la cour. Aucun mot pour les victimes, aucune excuse, pas même de stratégie de défense. Jocelyn Reynal n'a aucune estime de lui-même, il n'est rien et reconnaît avoir toujours tout fait pour détruire autour de lui. Le 10 novembre 2023, il est condamné à la réclusion criminelle à perpétuité assortie d'une période de sûreté de 18 ans. Il ne fait pas appel.
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5: Bonjour à tous. Un dispositif sécuritaire hors norme va être déployé ce soir en région parisienne à l'occasion de la finale de la Ligue des Champions qui va opposer à partir de 18h le Paris Saint-Germain à Arsenal. Pas moins de 22 000 policiers et gendarmes seront mobilisés pour parer à d'éventuelles dégradations et violences. 2 500 pompiers seront également engagés. Patrick Bruel, visé par plusieurs enquêtes pour viol et agression sexuelle, a annoncé hier l'annulation de ses concerts prévus dans les festivals jusqu'en septembre, soit une douzaine de dates. Selon sa société de production, une décision prise sans de ne pas troubler la sérénité de ses manifestations. Pour l'instant, les dates de la tournée restent maintenues. Un petit avion de tourisme s'est écrasé en mer hier à l'entrée du golfe de Saint-Tropez. Le déploiement d'un important dispositif de recherche a finalement abouti à la découverte d'un corps sans vie. Restait à localiser l'épave de l'appareil. Macabre découverte hier matin dans un appartement près des buts de Chaumont dans le 19e arrondissement de Paris. Les corps sans vie de deux sœurs âgées de 91 et 87 ans ont été retrouvés par le gardien de l'immeuble. Une autopsie devrait permettre de déterminer les causes du décès. Une enquête a été ouverte pour meurtre, des traces de coups ayant été constatées sur les corps des victimes. Leur frère serait le principal suspect. Le sociologue et philosophe Edgar Morin est décédé hier à Paris à l'âge de 104 ans. Résistant pendant la Seconde Guerre mondiale, ancien communiste puis critique du stalinisme, il a marqué la pensée contemporaine par ses travaux sur la complexité et le monde moderne. Les organisateurs de Roland-Garros ont annoncé hier qu'ils allaient sanctionner de manière significative le paraguayen Adolfo Daniel Valero pour ses propos sexistes visant Anna Carvalho, qui a arbitré la veille sa défaite face au français Moïse Coam. Une amende dont le montant n'a pas été communiqué devrait lui être infligée. Et côté football, l'OGC Nice est maintenu en Ligue 1 après sa victoire 4-1 hier soir lors du barrage retour contre Saint-Etienne. Malgré tous leurs efforts, les Verts passeront donc une nouvelle saison en Ligue 2 l'année prochaine.
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5: Pour ce samedi, le ciel est de plus en plus couvert avec pas mal de passages nuageux, notamment dans le nord de la France. Partout ailleurs, encore de belles éclaircies. Et puis, dans l'après-midi, des averses orageuses sont annoncées localement, mais toujours des fortes chaleurs, excepté à certains endroits. On annonce 22 degrés pour la maximale à Biarritz, sinon ça monte à 28 du côté de Nice, à 31 à Lille, 32 à Alençon, jusqu'à 33 degrés à Strasbourg. Et la maximale est prévue à Paris avec 35 degrés.
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8: Bonjour à tous, on commence avec du tennis et Roland-Garros. Après l'élimination jeudi du numéro 1 mondial Yannick Sinner, Novak Djokovic était devenu le grand favori pour le titre et pourtant le Serbe a été éliminé hier soir au troisième tour par le Brésilien de 19 ans João Fonseca en 5-7, 4-6, 4-6, 6-3, 7-5, 7-5 après 4h53 de match. Le numéro 3 mondial Alexander Zverev a lui validé son ticket pour les huitièmes de finale après sa victoire 6-4, 6-3, 5-7, 6-2 face aux Français. C'est quant à Alice. Qualification également d'André Rublev. Le Russe tentera de rallier les quarts de finale contre Jakub Mensik qui a sorti l'Australien Alex de Minaur en 4-7. Mené 2-7-0, Casper Ruud a réussi à revenir au score pour finalement s'imposer en 5-7 face à Tommy Paul. Du football, ce sera avec la finale de la Ligue des Champions qui se joue à Budapest. Elle va opposer le PSG à Arsenal. Coup d'envoi de la rencontre prévu à 18h. L'OGC Nice est maintenu en Ligue 1 la saison prochaine après sa victoire 4-1 hier soir lors du barrage retour contre Saint-Etienne. Malgré tous leurs efforts, les Verts passeront donc une nouvelle saison en Ligue 2. Côté rugby, Provence Rugby s'est largement imposé 28-36 hier soir sur la pelouse de Colomiers lors de la deuxième demi-finale de Pro D2. Les hommes de Philippe Saint-André affronteront Vannes samedi prochain en finale à Toulouse. Aujourd'hui, place à la 25e journée de Top 14 avec 4 matchs à suivre à partir de 14h30. Perpignan-Castres, Stade Français-Bayonne, Toulouse-Lyon, Montauban-La Rochelle. Ce soir, Montpellier. Montpellier recevra la section paloise. Coup d'envoi de la rencontre prévu à 21h15. Du basket ce week-end avec les quarts de finale de Betclic Elite. Paris affronte Strasbourg à 15h30. Ce soir, Lyon-Villeurbanne reçoit Cholet à 21h. Et côté cyclisme, l'américain Sepp Kuss a renoué avec la victoire en s'imposant hier sur l'étape reine du Giro. L'équipier de Jonas Vingegaard, toujours maillot rose, complète la trilogie après sa victoire sur le Tour de France et ses deux succès sur la Vuelta. Aujourd'hui, départ à 11h de l'ultime étape de montagne, soit 200 km à parcourir.
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0: Bonjour, ce samedi, la vigilance orange canicule va concerner encore 10 départements. Plus de la moitié de l'Hexagone a enregistré au moins un record mensuel de chaleur minimale ou maximale ces derniers jours. Ces températures, parfois plus de 15 degrés au-dessus des normales, ont déjà provoqué plusieurs décès, selon les autorités. Patrick Bruel annonce par le biais de son propre tourneur 14 productions l'annulation de tous ses concerts lors des festivals de l'été prévus de juin à septembre. Il affirme avoir pris la décision dans un souci d'apaisement et de responsabilité et dit ne pas souhaiter exposer les organisateurs ou le public à un climat de tension. Les députés ont approuvé hier à l'unanimité un article qui vise à renforcer la qualité de l'alimentation dans la restauration collective publique dans le cadre de l'examen du projet de loi d'urgence agricole. Ils sont même allés plus loin que la proposition gouvernementale. Un amendement de la députée LFI Aurélie Trouvé a été voté avec les voix du RN contre l'avis du gouvernement. Vladimir Poutine tente de rassurer les pays européens après la chute d'un drone en Roumanie. La Russie n'a jamais menacé et ne menace pas les pays européens, a déclaré le président russe hier en fin de journée. Tout ce qu'ils font, c'est uniquement pour poursuivre la confrontation avec la Russie et justifier des dépenses exorbitantes des budgets de leurs États en puisant dans la poche des contribuables, a-t-il poursuivi. 3 mois après le début de la guerre au Moyen-Orient, Donald Trump a affirmé hier qu'il s'apprêtait à prendre une décision finale sur un possible accord pour mettre un terme à la guerre avec l'Iran, qui démontre côté qu'un accord final ait été conclu. C'est la fin de ce flash, une très bonne journée à toutes et à tous.
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9: Découvrez Volare, le nouveau roman de Serena Giuliano, la plus italienne des autrices françaises. 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
5: Bonjour à tous. Un dispositif sécuritaire hors norme va être déployé ce soir en région parisienne à l'occasion de la finale de la Ligue des Champions qui va opposer à partir de 18h le Paris Saint-Germain à Arsenal. Pas moins de 22 000 policiers et gendarmes seront mobilisés pour parer à d'éventuelles dégradations et violences. 2 500 pompiers seront également engagés. Patrick Bruel, visé par plusieurs enquêtes pour viol et agression sexuelle, a annoncé hier l'annulation de ses concerts prévus dans les festivals jusqu'en septembre, soit une douzaine de dates. Selon sa société de production, une décision prise sans de ne pas troubler la sérénité de ses manifestations. Pour l'instant, les dates de la tournée restent maintenues. Un petit avion de tourisme s'est écrasé en mer hier à l'entrée du golfe de Saint-Tropez. Le déploiement d'un important dispositif de recherche a finalement abouti à la découverte d'un corps sans vie. Restait à localiser l'épave de l'appareil. Macabre découverte hier matin dans un appartement près des buts de Chaumont dans le 19e arrondissement de Paris. Les corps sans vie de deux sœurs âgées de 91 et 87 ans ont été retrouvés par le gardien de l'immeuble. Une autopsie devrait permettre de déterminer les causes du décès. Une enquête a été ouverte pour meurtre, des traces de coups ayant été constatées sur les corps des victimes. Leur frère serait le principal suspect. Le sociologue et philosophe Edgar Morin est décédé hier à Paris à l'âge de 104 ans, résistant pendant la Seconde Guerre mondiale, ancien communiste, puis critique du stalinisme. Il a marqué la pensée contemporaine par ses travaux sur la complexité et le monde moderne. Les organisateurs de Roland-Garros ont annoncé hier qu'ils allaient sanctionner de manière significative le paraguayen Adolfo Daniel Valero pour ses propos sexistes visant Anna Carvalho, qui a arbitré la veille sa défaite face au français Moïse Coam. Une amende dont le montant n'a pas été communiqué devrait lui être infligée. Et côté football, l'OGC Nice est maintenu en Ligue 1 après sa victoire 4-1 hier soir lors du barrage retour contre Saint-Etienne. Malgré tous leurs efforts, les Verts passeront donc une nouvelle saison en Ligue 2 l'année prochaine.
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5: Pour ce samedi, le ciel est de plus en plus couvert avec pas mal de passages nuageux, notamment dans le nord de la France. Partout ailleurs, encore de belles éclaircies. Et puis, dans l'après-midi, des averses orageuses sont annoncées localement, mais toujours des fortes chaleurs, excepté à certains endroits. On annonce 22 degrés pour la maximale à Biarritz, sinon ça monte à 28 du côté de Nice, à 31 à Lille, 32 à Alençon, jusqu'à 33 degrés à Strasbourg. Et la maximale est prévue à Paris avec 35 degrés.
8: Bonjour à tous, on commence avec du tennis et Roland Garros. Après l'élimination jeudi du numéro 1 mondial Yannick Sinner, Novak Djokovic était devenu le grand favori pour le titre et pourtant le Serbe a été éliminé hier soir au troisième tour par le Brésilien de 19 ans João Fonseca en 5-7, 4-6, 4-6, 6-3, 7-5, 7-5 après 4h53 de match. Le numéro 3 mondial Alexander Zverev a lui validé son ticket pour les huitièmes de finale après sa victoire 6-4, 6-3, 5-7, 6-2 face aux Français. Quant à Alice, qualification également d'André Rublev, le Russe tentera de rallier les quarts de finale contre Jakub Mensik qui a sorti l'Australien Alex de Minaur en 4-7. Mené 2-7 à 0, Casper Ruud a réussi à revenir au score pour finalement s'imposer en 5-7 face à Tommy Paul. Du football, ce sera avec la finale de la Ligue des Champions qui se joue à Budapest. Elle va opposer le PSG à Arsenal. Coup d'envoi de la rencontre prévu à 18h. L'OGC Nice est maintenu en Ligue 1 la saison prochaine après sa victoire 4-1 hier soir lors du barrage retour contre Saint-Etienne. Malgré tous leurs efforts, les Verts passeront donc une nouvelle saison en Ligue 2. Côté rugby, Provence Rugby s'est largement imposé 28-36 hier soir sur la pelouse de Colomiers lors de la deuxième demi-finale de Pro D2. Les hommes de Philippe Saint-André affronteront Vannes samedi prochain en finale à Toulouse. Aujourd'hui, place à la 25e journée de Top 14 avec 4 matchs à suivre à partir de 14h30. Perpignan-Castres, Stade Français Bayonne, Toulouse-Lyon, Montauban-La Rochelle. Ce soir, Montpellier recevra la section paloise. Coup d'envoi de la rencontre prévu à 21h15. Du basket ce week-end avec les quarts de finale de Betclic Elite. Paris affronte Strasbourg à 15h30. Ce soir, Lyon-Villeurbanne reçoit Cholet à 21h. Et côté cyclisme, l'américain Sepp Kuss a renoué avec la victoire en s'imposant hier sur l'étape reine du Giro. L'équipier de Jonas Vingegaard, toujours maillot rose, complète la trilogie après sa victoire sur le Tour de France et ses deux succès sur la Vuelta. Aujourd'hui, départ à 11h de l'ultime étape de montagne, soit 200 km à part courir.
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0: Bonjour, Patrick Bruel annonce par le biais de son propre tourneur 14 Productions l'annulation de tous ses concerts lors des festivals de l'été prévus de juin à septembre. Il affirme avoir pris la décision dans un souci d'apaisement et de responsabilité et dit ne pas souhaiter exposer les organisateurs ou le public à un climat de tension. Ce samedi, la vigilance orange canicule concernant encore 10 départements. Plus de la moitié de l'Hexagone a enregistré au moins un record mensuel de chaleur minimale ou maximale ces derniers jours. Ces températures, parfois plus de 15 degrés au-dessus des normales, ont déjà provoqué plusieurs décès selon les autorités. Les députés ont approuvé hier à l'unanimité un article visant à renforcer la qualité de l'alimentation dans la restauration collective publique dans le cadre de l'examen du projet de loi d'urgence agricole. Ils sont même allés plus loin que la proposition gouvernementale. Un amendement de la députée LFI Aurélie Trouvé, en effet, a été voté avec les voix du RN contre l'avis du gouvernement. Vladimir Poutine tente de rassurer les pays européens après la chute d'un drone en Roumanie. La Russie n'a jamais menacé et ne menace pas les pays européens, déclarait le président russe hier. en fin de journée. Tout ce qu'ils font, c'est uniquement pour poursuivre la confrontation avec la Russie et justifier des dépenses exorbitantes des budgets de leurs États en puisant dans la poche des contribuables, a-t-il poursuivi. 3 mois après le début de la guerre au Moyen-Orient, Donald Trump a affirmé vendredi qu'il s'apprêtait à prendre une décision finale sur un possible accord pour mettre un terme à la guerre avec l'Iran. L'Iran qui démontre de son côté qu'un accord final a été conclu. C'est la fin de ce flash, une très bonne journée à toutes et à tous.
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9: Découvrez Volare, le nouveau roman de Serena Giuliano, la plus italienne des autrices françaises. 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
5: Bonjour à tous. Un dispositif sécuritaire hors norme va être déployé ce soir en région parisienne à l'occasion de la finale de la Ligue des Champions qui va opposer à partir de 18h le Paris Saint-Germain à Arsenal. Pas moins de 22 000 policiers et gendarmes seront mobilisés pour parer à d'éventuelles dégradations et violences. 2 500 pompiers seront également engagés. Patrick Bruel, visé par plusieurs enquêtes pour viol et agression sexuelle, a annoncé hier l'annulation de ses concerts prévus dans les festivals jusqu'en septembre, soit une douzaine de dates. Selon sa société de production, une décision prise sans de ne pas troubler la sérénité de ses manifestations. Pour l'instant, les dates de la tournée restent maintenues. Un petit avion de tourisme s'est écrasé en mer hier à l'entrée du golfe de Saint-Tropez. Le déploiement d'un important dispositif de recherche a finalement abouti à la découverte d'un corps sans vie. Restait à localiser l'épave de l'appareil. Macabre découverte hier matin dans un appartement près des buts de Chaumont dans le 19e arrondissement de Paris. Les corps sans vie de deux sœurs âgées de 91 et 87 ans ont été retrouvés par le gardien de l'immeuble. Une autopsie devrait permettre de déterminer les causes du décès. Une enquête a été ouverte pour meurtre, des traces de coups ayant été constatées sur les corps des victimes. Leur frère serait le principal suspect. Le sociologue et philosophe Edgar Morin est décédé hier à Paris à l'âge de 104 ans. Résistant pendant la Seconde Guerre mondiale, ancien communiste puis critique du stalinisme, il a marqué la pensée contemporaine par ses travaux sur la complexité et le monde moderne. Les organisateurs de Roland-Garros ont annoncé hier qu'ils allaient sanctionner de manière significative le paraguayen Adolfo Daniel Valero pour ses propos sexistes visant Anna Carvalho, qui a arbitré la veille sa défaite face au français Moïse Kouam. Une amende dont le montant n'a pas été communiqué devrait lui être infligée. Et côté football, l'OGC Nice est maintenu en Ligue 1 après sa victoire 4-1 hier soir lors du barrage retour contre Saint-Etienne. Malgré tous leurs efforts, les Verts passeront donc une nouvelle saison en Ligue 2 l'année prochaine.
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5: Pour ce samedi, le ciel est de plus en plus couvert avec pas mal de passages nuageux, notamment dans le nord de la France. Partout ailleurs, encore de belles éclaircies. Et puis, dans l'après-midi, des averses orageuses sont annoncées localement, mais toujours des fortes chaleurs, excepté à certains endroits. On annonce 22 degrés pour la maximale à Biarritz, sinon ça monte à 28 du côté de Nice, à 31 à Lille, 32 à Alençon, jusqu'à 33 degrés à Strasbourg. Et la maximale est prévue à Paris avec 35 degrés.
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8: Bonjour à tous, on commence avec du tennis et Roland Garros. Après l'élimination jeudi du numéro 1 mondial Jannik Sinner, Novak Djokovic était devenu le grand favori pour le titre et pourtant, le Serbe a été éliminé hier soir au troisième tour par le Brésilien de 19 ans, João Fonseca en 5-7, 4-6, 4-6, 6-3, 7-5, 7-5 après 4h53 de match. Le numéro 3 mondial Alexander Zverev a lui validé son ticket pour les huitièmes de finale après sa victoire 6-4, 6-3, 5-7, 6-2 face aux Français. C'est quant à Alice. Qualification également d'André Rublev. Le Russe tentera de rallier les quarts de finale contre Jakub Mensik qui a sorti l'Australien Alex de Minaur en 4-7. Mené 2-7 à 0, Casper Ruud a réussi à revenir au score pour finalement s'imposer en 5-7 face à Tommy Paul. Du football, ce sera avec la finale de la Ligue des Champions qui se joue à Budapest. Elle va opposer le PSG à Arsenal. Coup d'envoi de la rencontre prévu à 18h. L'OGC Nice est maintenu en Ligue 1 la saison prochaine après sa victoire 4-1 hier soir lors du barrage retour contre Saint-Etienne. Malgré tous leurs efforts, les Verts passeront donc une nouvelle saison en Ligue 2. Côté rugby, Provence Rugby s'est largement imposé 28-36 hier soir sur la pelouse de Colomiers lors de la deuxième demi-finale de Pro D2. Les hommes de Philippe Saint-André affronteront Vannes samedi prochain en finale à Toulouse. Aujourd'hui, place à la 25e journée de Top 14 avec 4 matchs à suivre à partir de 14h30. Perpignan-Castres, Stade Français Bayonne, Toulouse-Lyon, Montauban-La Rochelle. Ce soir, Montpellier recevra la section paloise. Coup d'envoi de la rencontre prévu à 21h15. Du basket ce week-end avec les quarts de finale de Betclic Elite. Paris affronte Strasbourg à 15h30. Ce soir, Lyon-Villeurbanne reçoit Cholet à 21h. Et côté cyclisme, l'américain Sepp Kuss a renoué avec la victoire en s'imposant hier sur l'étape reine du Giro. L'équipier de Jonas Vingegaard, toujours maillot rose, complète la trilogie après sa victoire sur le Tour de France et ses 2 succès sur la Vuelta. Aujourd'hui, départ à 11h de l'ultime étape de montagne, soit 200 km à parcourir.
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12: Bonjour, Patrick Bruel annonce par le biais de son propre tourneur 14 Productions l'annulation de tous ses concerts lors des festivals de l'été prévus de juin à septembre. Il affirme avoir pris la décision dans un souci d'apaisement et de responsabilité et dit ne pas souhaiter exposer les organisateurs ou le public à un climat de tension. Ce samedi, la vigilance orange canicule concernant encore 10 départements. Plus de la moitié de l'Hexagone a enregistré au moins un record mensuel de chaleur minimale ou maximale ces derniers jours. Ces températures, parfois plus de 15 degrés au-dessus des normales, ont déjà provoqué plusieurs décès selon les autorités. Les députés ont approuvé hier à l'unanimité un article visant à renforcer la qualité de l'alimentation dans la restauration collective publique dans le cadre de l'examen du projet de loi d'urgence agricole. Ils sont même allés plus loin que la proposition gouvernementale. Un amendement de la députée LFI Aurélie Trouvé, en effet, a été voté avec les voix du RN contre l'avis du gouvernement. Vladimir Poutine tente de rassurer les pays européens après la chute d'un drone en Roumanie. La Russie n'a jamais menacé et ne menace pas les pays européens, déclarait le président russe hier en fin de journée. Tout ce qu'ils font, c'est uniquement pour poursuivre la confrontation avec la Russie et justifier des dépenses exorbitantes des budgets de leurs États en puisant dans la poche des contribuables, a-t-il poursuivi. 3 mois après le début de la guerre au Moyen-Orient, Donald Trump a affirmé vendredi qu'il s'apprêtait à prendre une décision finale sur un possible accord pour mettre un terme à la guerre avec l'Iran. L'Iran qui démontre de son côté qu'un accord final a été conclu. C'est la fin de ce flash, une très bonne journée à toutes et à tous.
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14: Découvrez Volare, le nouveau roman de Serena Giuliano, la plus italienne des autrices françaises. 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Conseillère d'éducation dans un collège à Metz, elle voit un jour son monde vaciller. Le verdict du médecin est sans appel. C'est une dépression. Sa meilleure amie, Manuela, sicilienne, exubérante et bienveillante, décide alors de la pousser dans un avion direction Cefalù, en Sicile, pour une retraite bien-être qui pourrait bien lui redonner goût à la vie. Entre résilience, amitié et paysage italien enchanteur, Serena Giuliano nous plonge dans une Italie vibrante et chaleureuse avec un récit d'une irrésistible humanité.
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5: Bonjour à tous. Un dispositif sécuritaire hors norme va être déployé ce soir en région parisienne à l'occasion de la finale de la Ligue des Champions qui va opposer à partir de 18h le Paris Saint-Germain à Arsenal. Pas moins de 22 000 policiers et gendarmes seront mobilisés pour parer à d'éventuelles dégradations et violences. 2 500 pompiers seront également engagés. Patrick Bruel, visé par plusieurs enquêtes pour viol et agression sexuelle, a annoncé hier l'annulation de ses concerts prévus dans les festivals jusqu'en septembre, soit une douzaine de dates. Selon sa société de production, une décision prise sans de ne pas troubler la sérénité de ses manifestations. Pour l'instant, les dates de la tournée restent maintenues. Un petit avion de tourisme s'est écrasé en mer hier à l'entrée du golfe de Saint-Tropez. Le déploiement d'un important dispositif de recherche a finalement abouti à la découverte d'un corps sans vie. Restait à localiser l'épave de l'appareil. Macabre découverte hier matin dans un appartement près des buts de Chaumont dans le 19e arrondissement de Paris. Les corps sans vie de deux sœurs âgées de 91 et 87 ans ont été retrouvés par le gardien de l'immeuble. Une autopsie devrait permettre de déterminer les causes du décès. Une enquête a été ouverte pour meurtre, des traces de coups ayant été constatées sur les corps des victimes. Leur frère serait le principal suspect. Le sociologue et philosophe Edgar Morin est décédé hier à Paris à l'âge de 104 ans. Résistant pendant la Seconde Guerre mondiale, ancien communiste puis critique du stalinisme, il a marqué la pensée contemporaine par ses travaux sur la complexité et le monde moderne. Les organisateurs de Roland-Garros ont annoncé hier qu'ils allaient sanctionner de manière significative le paraguayen Adolfo Daniel Valero pour ses propos sexistes visant Anna Carvalho, qui a arbitré la veille sa défaite face au français Moïse Kouam. Une amende dont le montant n'a pas été communiqué devrait lui être infligée. Et côté football, l'OGC Nice est maintenu en Ligue 1 après sa victoire 4-1 hier soir lors du barrage retour contre Saint-Etienne. Malgré tous leurs efforts, les Verts passeront donc une nouvelle saison en Ligue 2 l'année prochaine.
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5: Pour ce samedi, le ciel est de plus en plus couvert avec pas mal de passages nuageux, notamment dans le nord de la France. Partout ailleurs, encore de belles éclaircies. Et puis, dans l'après-midi, des averses orageuses sont annoncées localement, mais toujours des fortes chaleurs, excepté à certains endroits. On annonce 22 degrés pour la maximale à Biarritz, sinon ça monte à 28 du côté de Nice, à 31 à Lille, 32 à Alençon, jusqu'à 33 degrés à Strasbourg. Et la maximale est prévue à Paris avec 35 degrés.
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8: Bonjour à tous, on commence avec Guy Tennis et Roland Garros. Après l'élimination jeudi du numéro 1 mondial, Yannick Sinner, Novak Djokovic était devenu le grand favori pour le titre. Et pourtant, le Serbe a été éliminé hier soir au troisième tour par le Brésilien de 19 ans, João Fonseca, en 5-7, 4-6, 4-6, 6-3, 7-5, 7-5, après 4h53 de match. Le numéro 3 mondial, Alexander Zverev, a lui validé son ticket pour les huitièmes de finale après sa victoire 6-4, 6-3, 5-7, 6-2 face aux Français. C'est quant à Alice. Qualification également d'André Rublev. Le Russe tentera de rallier les quarts de finale.
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8: Qui a sorti l'Australien Alex de Minaur en 4-7. Mené 2-7 à 0, Casper Ruud a réussi à revenir au score pour finalement s'imposer en 5-7 face à Tommy Paul. Du football, ce sera avec la finale de la Ligue des Champions qui se joue à Budapest. Elle va opposer le PSG à Arsenal. Coup d'envoi de la rencontre prévu à 18h. L'OGC Nice est maintenu en Ligue 1 la saison prochaine après sa victoire 4-1 hier soir lors du barrage retour contre Saint-Etienne. Malgré tous leurs efforts, les Verts passeront donc une nouvelle saison en Ligue 2. Côté rugby, Provence Rugby s'est largement imposé 28-36 hier soir sur la pelouse de Colomiers lors de la deuxième demi-finale de Pro D2. Les hommes de Philippe Saint-André affronteront Vannes samedi prochain en finale à Toulouse. Aujourd'hui, place à la 25e journée de Top 14 avec 4 matchs à suivre à partir de 14h30. Perpignan-Castres, Stade Français Bayonne, Toulouse-Lyon, Montauban-La Rochelle. Ce soir, Montpellier recevra la section paloise. Coup d'envoi de la rencontre prévu à 21h15. Du basket ce week-end avec les quarts de finale de Betclic Elite. Paris affronte Strasbourg à 15h30. Ce soir, Lyon-Villeurbanne reçoit Cholet à 21h. Et côté cyclisme, l'américain Sepp Kuss a renoué avec la victoire en s'imposant hier sur l'étape reine du Giro. L'équipier de Jonas Vingegaard, toujours maillot rose, complète la trilogie après sa victoire sur le Tour de France et ses deux succès sur la Vuelta. Aujourd'hui, départ à 11h de l'ultime étape de montagne, soit 200 km à parcourir.
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12: Bonjour, Patrick Bruel annonce par le biais de son propre tourneur 14 Productions l'annulation de tous ses concerts lors des festivals de l'été prévus de juin à septembre. Il affirme avoir pris la décision dans un souci d'apaisement et de responsabilité et dit ne pas souhaiter exposer les organisateurs ou le public à un climat de tension. Ce samedi, la vigilance orange canicule concernant encore 10 départements, plus de la moitié de l'Hexagone a enregistré au moins un record mensuel de chaleur minimale ou maximale ces derniers jours. Ces températures, parfois plus de 15 degrés au-dessus des normales, ont déjà provoqué plusieurs décès selon les autorités. Les députés ont approuvé hier à l'unanimité un article visant à renforcer la qualité de l'alimentation dans la restauration collective publique dans le cadre de l'examen du projet de loi d'urgence agricole. Ils sont même allés plus loin que la proposition gouvernementale. Un amendement de la députée LFI Aurélie Trouvé, en effet, a été voté avec les voix du RN contre l'avis du gouvernement. Vladimir Poutine tente de rassurer les pays européens après la chute d'un drone en Roumanie. La Russie n'a jamais menacé et ne menace pas les pays européens, déclarait le président russe hier en fin de journée. Tout ce qu'ils font, c'est uniquement pour poursuivre la confrontation avec la Russie et justifier des dépenses exorbitantes des budgets de leurs États en puisant dans la poche des contribuables, a-t-il poursuivi. 3 mois après le début de la guerre au Moyen-Orient, Donald Trump a affirmé vendredi qu'il s'apprêtait à prendre une décision finale sur un possible accord pour mettre un terme à la guerre avec l'Iran. L'Iran qui démontre de son côté qu'un accord final a été conclu. C'est la fin de ce flash, une très bonne journée à toutes et à tous.
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14: Découvrez Volare, le nouveau roman de Serena Giuliano, la plus italienne des autrices françaises. Les romans de Serena Giuliano ont été salués par de nombreux prix, parmi lesquels le prix Babelio, le prix des lecteurs U ou encore le prix Machiavel du roman du cercle Leonardo da Vinci. Avec son nouveau roman, Volare, l'autrice signe une histoire profondément humaine dans laquelle chacun peut se reconnaître. Elle y aborde, avec humour et autodérision, des sujets sensibles et universels. Volare raconte l'histoire d'Ambre, 37 ans, femme forte et pilier d'une famille parfois bancale. Conseillère d'éducation dans un collège à Metz, elle voit un jour son monde vaciller. Le verdict du médecin est sans appel. C'est une dépression. Sa meilleure amie, Manuela, sicilienne, exubérante et bienveillante, décide alors de la pousser dans un avion direction Cefalù, en Sicile, pour une retraite bien-être qui pourrait bien lui redonner goût à la vie. Entre résilience, amitié et paysage italien enchanteur, Serena Giuliano nous plonge dans une Italie vibrante et chaleureuse avec un récit d'une irrésistible humanité. Découvrez Volare de Serena Giuliano, publié aux éditions Calman Lévy.
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5: Bonjour à tous. Un dispositif sécuritaire hors norme va être déployé ce soir en région parisienne à l'occasion de la finale de la Ligue des Champions qui va opposer à partir de 18h le Paris Saint-Germain à Arsenal. Pas moins de 22 000 policiers et gendarmes seront mobilisés pour parer à d'éventuelles dégradations et violences. 2 500 pompiers seront également engagés. Patrick Bruel, visé par plusieurs enquêtes pour viol et agression sexuelle, a annoncé hier l'annulation de ses concerts prévus dans les festivals jusqu'en septembre, soit une douzaine de dates. Selon sa société de production, une décision prise sans de ne pas troubler la sérénité de ses manifestations. Pour l'instant, les dates de la tournée restent maintenues. Un petit avion de tourisme s'est écrasé en mer hier à l'entrée du golfe de Saint-Tropez. Le déploiement d'un important dispositif de recherche a finalement abouti à la découverte d'un corps sans vie. Restait à localiser l'épave de l'appareil. Macabre découverte hier matin dans un appartement près des buts de Chaumont dans le 19e arrondissement de Paris. Les corps sans vie de deux sœurs âgées de 91 et 87 ans ont été retrouvés par le gardien de l'immeuble. Une autopsie devrait permettre de déterminer les causes du décès. Une enquête a été ouverte pour meurtre, des traces de coups ayant été constatées sur les corps des victimes. Leur frère serait le principal suspect. Le sociologue et philosophe Edgar Morin est décédé hier à Paris à l'âge de 104 ans. Résistant pendant la Seconde Guerre mondiale, ancien communiste puis critique du stalinisme, il a marqué la pensée contemporaine par ses travaux sur la complexité et le monde moderne. Les organisateurs de Roland-Garros ont annoncé hier qu'ils allaient sanctionner de manière significative le paraguayen Adolfo Daniel Valero pour ses propos sexistes visant Anna Carvalho, qui a arbitré la veille sa défaite face au français Moïse Coam. Une amende dont le montant n'a pas été communiqué devrait lui être infligée. Et côté football, l'OGC Nice est maintenu en Ligue 1 après sa victoire 4-1 hier soir lors du barrage retour contre Saint-Etienne. Malgré tous leurs efforts, les Verts passeront donc une nouvelle saison en Ligue 2 l'année prochaine.
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5: Pour ce samedi, le ciel est de plus en plus couvert avec pas mal de passages nuageux, notamment dans le nord de la France. Partout ailleurs, encore de belles éclaircies. Et puis, dans l'après-midi, des averses orageuses sont annoncées localement, mais toujours des fortes chaleurs, excepté à certains endroits. On annonce 22 degrés pour la maximale à Biarritz, sinon ça monte à 28 du côté de Nice, à 31 à Lille, 32 à Alençon, jusqu'à 33 degrés à Strasbourg. Et la maximale est prévue à Paris avec 35 degrés.
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8: Bonjour à tous, on commence avec Guy Tennis et Roland Garros. Après l'élimination jeudi du numéro 1 mondial, Yannick Sinner, Novak Djokovic était devenu le grand favori pour le titre. Et pourtant, le Serbe a été éliminé hier soir au troisième tour par le Brésilien de 19 ans, João Fonseca, en 5-7, 4-6, 4-6, 6-3, 7-5, 7-5, après 4h53 de match. Le numéro 3 mondial, Alexander Zverev, a lui validé son ticket pour les huitièmes de finale après sa victoire 6-4, 6-3, 5-7, 6-2 face aux Français. C'est quant à Alice. Qualification également d'André Rublev. Le Russe tentera de rallier les quarts de finale contre Jakub Mensik, qui a sorti l'Australien Alex Demi, en 4-7. Mené 2-7-0, Casper Ruud a réussi à revenir au score pour finalement s'imposer.

0: pelouse de Colomiers lors de la deuxième demi-finale de Pro D2. Les hommes de Philippe Saint-André affronteront Vannes samedi prochain en finale à Toulouse. Aujourd'hui, place à la 25e journée de Top 14 avec 4 matchs à suivre à partir de 14h30. Perpignan-Castres, Stade Français-Bayonne, Toulouse-Lyon, Montauban-La-Rochelle. Ce soir, Montpellier recevra la section paloise. Coup d'envoi de la rencontre prévu à 21h15. Du basket ce week-end avec les quarts de finale de Betclic Elite. Paris affronte Strasbourg à 15h30. Ce soir, Lyon-Villeurbanne reçoit Cholet à 21h. Et côté cyclisme, l'américain Sepp Kuss a renoué avec la victoire en s'imposant hier sur l'étape reine du Giro. L'équipier de Jonas Vingegaard, toujours maillot rose, complète la trilogie après sa victoire sur le Tour de France et ses 2 succès sur la Vuelta. Aujourd'hui, départ à 11h de l'ultime étape de montagne, soit 200 km à parcourir.
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3: Bonjour, Patrick Bruel annonce par le biais de son propre tourneur 14 Productions l'annulation de tous ses concerts lors des festivals de l'été prévus de juin à septembre. Il affirme avoir pris la décision dans un souci d'apaisement et de responsabilité et dit ne pas souhaiter exposer les organisateurs ou le public à un climat de tension. Ce samedi, la vigilance orange canicule concernant encore 10 départements. Plus de la moitié de l'Hexagone a enregistré au moins un record mensuel de chaleur minimale ou maximale ces derniers jours. Ces températures, parfois plus de 15 degrés au-dessus des normales, ont déjà provoqué plusieurs décès selon les autorités. Les députés ont approuvé hier à l'unanimité un article visant à renforcer la qualité de l'alimentation dans la restauration collective publique dans le cadre de l'examen du projet de loi d'urgence agricole. Ils sont même allés plus loin que la proposition gouvernementale. Un amendement de la députée LFI Aurélie Trouvé, en effet, a été voté avec les voix du RN contre l'avis du gouvernement. Vladimir Poutine tente de rassurer les pays européens après la chute d'un drone en Roumanie. La Russie n'a jamais menacé et ne menace pas les pays européens, déclarait le président russe hier en fin de journée. Tout ce qu'ils font, c'est uniquement pour poursuivre la confrontation avec la Russie et justifier des dépenses exorbitantes des budgets de leurs États en puisant dans la poche des contribuables, a-t-il poursuivi. 3 mois après le début de la guerre au Moyen-Orient, Donald Trump a affirmé vendredi qu'il s'apprêtait à prendre une décision finale sur un possible accord pour mettre un terme à la guerre avec l'Iran. L'Iran qui démontre de son côté qu'un accord final ait été conclu. C'est la fin de ce flash. Une très bonne journée à toutes et à tous.
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5: Découvrez Volare, le nouveau roman de Serena Giuliano, la plus italienne des autrices françaises. Les romans de Serena Giuliano ont été salués par de nombreux prix, parmi lesquels le prix Babelio, le prix des lecteurs U ou encore le prix Machiavel du roman du cercle Leonardo da Vinci. 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Elle y aborde, avec humour et autodérision, des sujets sensibles et universels. Volare raconte l'histoire d'Ambre, 37 ans, femme forte et pilier d'une famille parfois bancale. 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Le verdict du médecin est sans appel. C'est une dépression. Sa meilleure amie, Manuela, sicilienne, exubérante et bienveillante, décide alors de la pousser dans un avion direction Cefalù, en Sicile, pour une retraite bien-être qui pourrait bien lui redonner goût à la vie. 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Découvrez Volare de Serena Giuliano, publié aux éditions Calman Lévy.
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7: Bonjour à tous. Un dispositif sécuritaire hors norme va être déployé ce soir en région parisienne à l'occasion de la finale de la Ligue des Champions qui va opposer à partir de 18h le Paris Saint-Germain à Arsenal. Pas moins de 22 000 policiers et gendarmes seront mobilisés pour parer à d'éventuelles dégradations et violences. 2500 pompiers seront également engagés. Patrick Bruel, visé par plusieurs enquêtes pour viol et agression sexuelle, a annoncé hier l'annulation de ses concerts prévus dans les festivals jusqu'en septembre, soit une douzaine de dates. Selon sa société de production, une décision prise afin de ne pas troubler la sérénité de ses manifestations. Pour l'instant, les dates de la tournée restent maintenues. Un petit avion de tourisme s'est écrasé en mer hier à l'entrée du golfe de Saint-Tropez. Le déploiement d'un important dispositif de recherche a finalement abouti à la découverte d'un corps sans vie. Restait à localiser l'épave de l'appareil. Macabre découverte hier matin dans un appartement près des Buttes-Chaumont dans le 19e arrondissement de Paris. Les corps sans vie de deux sœurs âgées de 91 et 91.

0: trouvée par le gardien de l'immeuble. Une autopsie devrait permettre de déterminer les causes du décès. Une enquête a été ouverte pour meurtre, des traces de coups ayant été constatées sur les corps des victimes. Leur frère serait le principal suspect. Le sociologue et philosophe Edgar Morin est décédé hier à Paris à l'âge de 104 ans. Résistant pendant la Seconde Guerre mondiale, ancien communiste, puis critique du stalinisme, il a marqué la pensée contemporaine par ses travaux sur la complexité et le monde moderne. Les organisateurs de Roland-Garros ont annoncé hier qu'ils allaient sanctionner de manière significative le paraguayen Adolfo Daniel Valero pour ses propos sexistes visant Anna Carvalho, qui a arbitré la veille sa défaite face au français Moïse Kouam. Une amende dont le montant n'a pas été communiqué devrait lui être infligée. Et côté football, l'OGC Nice est maintenu en Ligue 1 après sa victoire 4-1 hier soir lors du barrage retour contre Saint-Etienne. Malgré tous leurs efforts, les Verts passeront donc une nouvelle saison en Ligue 2 l'année prochaine.
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0: Pour ce samedi, le ciel est de plus en plus couvert avec pas mal de passages nuageux, notamment dans le nord de la France. Partout ailleurs, encore de belles éclaircies. Et puis, dans l'après-midi, des averses orageuses sont annoncées localement, mais toujours des fortes chaleurs, excepté à certains endroits. On annonce 22 degrés pour la maximale à Biarritz, sinon ça monte à 28 du côté de Nice, à 31 à Lille, 32 à Alençon, jusqu'à 33 degrés à Strasbourg. Et la maximale est prévue à Paris avec 35 degrés.
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3: Bonjour à tous, on commence avec du tennis et Roland Garros. Après l'élimination jeudi du numéro 1 mondial, Yannick Sinner, Novak Djokovic était devenu le grand favori pour le titre. Et pourtant, le Serbe a été éliminé hier soir au troisième tour par le Brésilien de 19 ans, João Fonseca, en 5-7, 4-6, 4-6, 6-3, 7-5, 7-5, après 4h53 de match. Le numéro 3 mondial, Alexander Zverev, a lui validé son ticket pour les huitièmes de finale après sa victoire 6-4, 6-3, 5-7, 6-2 face aux Français. C'est quant à Alice. Qualification également d'André Rublev. Le Russe tentera de rallier les quarts de finale contre Jakub Mensik, qui a sorti l'Australien Alex de Minaur en 4-7. Mené 2-7-0, Casper Ruud a réussi à revenir au score pour finalement s'imposer en 5-7 face à Tommy Paul. Du football, ce sera avec la finale de la Ligue des Champions qui se joue à Budapest. Elle va opposer le PSG à Arsenal. Coup d'envoi de la rencontre prévue à 18h. L'OGC Nice est maintenu en Ligue 1 la saison prochaine après sa victoire 4-1 hier soir lors du barrage retour contre Saint-Etienne. Malgré tous leurs efforts, les Verts passeront donc une nouvelle saison en Ligue 2. Côté rugby, Provence Rugby s'est largement imposé 28-36 hier soir sur la pelouse de Colomiers lors de la deuxième demi-finale de Pro D2. Les hommes de Philippe Saint-André affronteront Vannes samedi prochain en finale à Toulouse. Aujourd'hui, place à la 25e journée de Top 14 avec 4 matchs à suivre à partir de 14h30. Perpignan-Castres, Stade Français Bayonne, Toulouse-Lyon, Montauban-La Rochelle. Ce soir, Montpellier recevra la section paloise. Coup d'envoi de la rencontre prévu à 21h15. Du basket ce week-end avec les quarts de finale de Betclic Elite. Paris affronte Strasbourg à 15h30. Ce soir, Lyon-Villeurbanne reçoit Cholet à 21h. Et côté cyclisme, l'américain Sepp Kuss a renoué avec la victoire en s'imposant hier sur l'étape reine du Giro. L'équipier de Jonas Vingegaard, toujours maillot rose, complète la trilogie après sa victoire sur le Tour de France et ses deux succès sur la Vuelta. Aujourd'hui, départ à 11h de l'ultime étape de montagne, soit 200 km à parcourir.
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4: Bonjour, Patrick Bruel annonce par le biais de son propre tourneur 14 Productions l'annulation de tous ses concerts lors des festivals de l'été prévus de juin à septembre. Il affirme avoir pris la décision dans un souci d'apaisement et de responsabilité et dit ne pas souhaiter exposer les organisateurs ou le public à un climat de tension. Ce samedi, la vigilance orange canicule concernera encore 10 départements. Plus de la moitié de l'Hexagone a enregistré au moins un record mensuel de chaleur minimale ou maximale ces derniers jours. Ces températures, parfois plus de 15 degrés au-dessus des normales, ont déjà provoqué plusieurs décès selon les autorités. Les députés ont approuvé hier à l'unanimité un article visant à renforcer la qualité de l'alimentation dans la restauration collective publique dans le cadre de l'examen du projet de loi d'urgence agricole. Ils sont même allés plus loin que la proposition gouvernementale. Un amendement de la députée LFI Aurélie Trouvé, en effet, a été voté avec les voix du RN contre l'avis du gouvernement. Vladimir Poutine tente de rassurer les pays européens après la chute d'un drone en Roumanie. La Russie n'a jamais menacé et ne menace pas les pays européens, déclarait le président russe hier en fin de journée. Tout ce qu'ils font, c'est uniquement pour poursuivre la confrontation avec la Russie et justifier des dépenses exorbitantes des budgets de leurs États en puisant dans la poche des contribuables, a-t-il poursuivi. 3 mois après le début de la guerre au Moyen-Orient, Donald Trump a affirmé vendredi qu'il s'apprêtait à prendre une décision finale sur un possible accord pour mettre un terme à la guerre avec l'Iran. L'Iran qui démontre de son côté qu'un accord final ait été conclu. C'est la fin de ce flash. Une très bonne journée à toutes et à tous.
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6: Découvrez Volare, le nouveau roman de Serena Giuliano, la plus italienne des autrices françaises. Les romans de Serena Giuliano ont été salués par de nombreux prix, parmi lesquels le prix Babelio, le prix des lecteurs U ou encore le prix Machiavel du roman du cercle Leonardo da Vinci. Avec son nouveau roman, Volare, l'autrice signe une histoire profondément humaine dans laquelle chacun peut se reconnaître. Elle y aborde, avec humour et autodérision, des sujets sensibles et universels. Volare raconte l'histoire d'Ambre, 37 ans, femme forte et pilier d'une famille parfois bancale. Conseillère d'éducation dans un collège à Metz, elle voit un jour son monde vaciller. Le verdict du médecin est sans appel. C'est une dépression. Sa meilleure amie, Manuela, sicilienne, exubérante et bienveillante, décide alors de la pousser dans un avion direction Cefalù, en Sicile, pour une retraite bien-être qui pourrait bien lui redonner goût à la vie. Entre résilience, amitié et paysage italien enchanteur, Serena Giuliano nous plonge dans une Italie vibrante et chaleureuse avec un récit d'une irrésistible humanité. Découvrez Volare de Serena Giuliano, publié aux éditions Calman Levy.
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0: Bonjour à tous. Un dispositif sécuritaire hors norme va être déployé ce soir en région parisienne à l'occasion de la finale de la Ligue des Champions qui va opposer à partir de 18h le Paris Saint-Germain à Arsenal. Pas moins de 22 000 policiers et gendarmes seront mobilisés pour parer à d'éventuelles dégradations et violences. 2 500 pompiers seront également engagés. Patrick Bruel, visé par plusieurs enquêtes pour viol et agression sexuelle, a annoncé hier l'annulation de ses concerts prévus dans les festivals jusqu'en septembre, soit une douzaine de dates. Selon sa société de production, une décision prise sans de ne pas troubler la sérénité de ses manifestations. Pour l'instant, les dates de la tournée restent maintenues. Un petit avion de tourisme s'est écrasé en mer hier à l'entrée du golfe de Saint-Tropez. Le déploiement d'un important dispositif de recherche a finalement abouti à la découverte d'un corps sans vie. Restait à localiser l'épave de l'appareil. Macabre découverte hier matin dans un appartement près des buts de Chaumont dans le 19e arrondissement de Paris. Les corps sans vie de 2 sœurs âgées de 91 et 87 ans ont été retrouvés par le gardien de l'immeuble. Une autopsie devrait permettre de déterminer les causes du décès. Une enquête a été ouverte pour meurtre, des traces de coups ayant été constatées sur les corps des victimes. Leur frère serait le principal suspect. Le sociologue et philosophe Edgar Morin est décédé hier à Paris à l'âge de 104 ans. Résistant pendant la Seconde Guerre mondiale, ancien communiste puis critique du stalinisme, il a marqué la pensée contemporaine par ses travaux sur la complexité et le monde moderne. Les organisateurs de Roland-Garros ont annoncé hier qu'ils allaient sanctionner de manière significative le paraguayen Adolfo Daniel Valero pour ses propos sexistes visant Anna Carvalho, qui a arbitré la veille sa défaite face au Français Moïse Kouam. Une amende dont le montant n'a pas été communiqué devrait lui être infligée. Et côté football, l'OGC Nice est maintenu en Ligue 1 après sa victoire 4-1 hier soir lors du barrage retour contre Saint-Etienne. Malgré tous leurs efforts, les Verts passeront donc une nouvelle saison en Ligue 2 l'année prochaine.
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0: Pour ce samedi, le ciel est de plus en plus couvert avec pas mal de passages nuageux, notamment dans le nord de la France. Partout ailleurs, encore de belles éclaircies. Et puis, dans l'après-midi, des averses orageuses sont annoncées localement, mais toujours des fortes chaleurs, excepté à certains endroits. On annonce 22 degrés pour la maximale à Biarritz. Sinon, ça monte à 28 du côté de Nice, à 31 à Lille, 32 à Alençon, jusqu'à 33 degrés à Strasbourg. Et la maximale est prévue à Paris avec 35 degrés.
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3: Bonjour à tous, on commence avec du tennis et Roland Garros. Après l'élimination jeudi du numéro 1 mondial, Yannick Sinner, Novak Djokovic était devenu le grand favori pour le titre. Et pourtant, le Serbe a été éliminé hier soir au troisième tour par le Brésilien de 19 ans, João Fonseca, en 5-7, 4-6, 4-6, 6-3, 7-5, 7-5, après 4h53 de match. Le numéro 3 mondial, Alexander Zverev, a lui validé son ticket pour les huitièmes de finale après sa victoire 6-4, 6-3, 5-7, 6-2 face au Français Quentin Alice. Qualification également d'André Rublev. Le Russe tentera de rallier les quarts de finale contre Jakub Mensik, qui a sorti l'Australien Alex de Minaur en 4-7. Mené 2-7-0, Casper Ruud a réussi à revenir au score pour finalement s'imposer en 5-7 face à Tommy Paul. Du football, ce sera avec la finale de la Ligue des Champions qui se joue à Budapest. Elle va opposer le PSG à Arsenal. Coup d'envoi de la rencontre prévue à 18h. L'OGC Nice est maintenu en Ligue 1 la saison prochaine après sa victoire 4-1 hier soir lors du barrage retour contre Saint-Etienne. Malgré tous leurs efforts, les Verts passeront donc une nouvelle saison en Ligue 2. Côté rugby, Provence Rugby s'est largement imposé 28-36 hier soir sur la pelouse de Colomiers lors de la deuxième demi-finale de Pro D2. Les hommes de Philippe Saint-André affronteront Vannes samedi prochain en finale à Toulouse. Aujourd'hui, place à la 25e journée de Top 14 avec 4 matchs à suivre à partir de 14h30. Perpignan-Castres, Stade Français-Bayonne, Toulouse-Lyon, Montauban-La Rochelle. Ce soir, Montpellier recevra la section paloise. Coup d'envoi de la rencontre prévue à 21h15. Du basket ce week-end avec les quarts de finale de Betclic Elite. Paris affronte Strasbourg à 15h30. Ce soir, Lyon-Villeurbanne reçoit Cholet à 21h. Écoutez sexisme, l'américain Sepp Kuss a renoué avec la victoire en s'imposant hier sur l'étape reine du Giro. L'équipier de Jonas Vingegaard, toujours maillot rose, complète la trilogie après sa victoire sur le Tour de France et ses 2 succès sur la Vuelta. Aujourd'hui, départ à 11h de l'ultime étape de montagne, soit 200 km à parcourir.
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4: Bonjour, Patrick Bruel annonce par le biais de son propre tourneur 14 Productions l'annulation de tous ses concerts lors des festivals de l'été prévus de juin à septembre. Il affirme avoir pris la décision dans un souci d'apaisement et de responsabilité et dit ne pas souhaiter exposer les organisateurs ou le public à un climat de tension. Ce samedi, la vigilance orange canicule concernera encore 10 départements. Plus de la moitié de l'Hexagone a enregistré au moins un record mensuel de chaleur minimale ou maximale ces derniers jours. Ces températures, parfois plus de 15 degrés au-dessus des normales, ont déjà provoqué plusieurs décès selon les autorités. Les députés ont approuvé hier à l'unanimité un article visant à renforcer la qualité de l'alimentation dans la restauration collective publique dans le cadre de l'examen du projet de loi d'urgence agricole. Ils sont même allés plus loin que la proposition gouvernementale. Un amendement de la députée LFI Aurélie Trouvé, en effet, a été voté avec les voix du RN contre l'avis du gouvernement. Vladimir Poutine tente de rassurer les pays européens après la chute d'un drone en Roumanie. La Russie n'a jamais menacé et ne menace pas les pays européens, déclaré le président russe hier en fin de journée. Tout ce qu'ils font, c'est uniquement pour poursuivre la confrontation avec la Russie et justifier des dépenses exorbitantes des budgets de leurs États en puisant dans la poche des contribuables, a-t-il poursuivi. 3 mois après le début de la guerre au Moyen-Orient, Donald Trump a affirmé vendredi qu'il s'apprêtait à prendre une décision finale sur un possible accord pour mettre un terme à la guerre avec l'Iran. L'Iran qui démontre son côté qu'un accord final ait été conclu. C'est la fin de ce flash, une très bonne journée à toutes et à tous.
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6: Découvrez Volare, le nouveau roman de Serena Giuliano, la plus italienne des autrices françaises. Les romans de Serena Giuliano ont été salués par de nombreux prix, parmi lesquels le prix Babelio, le prix des lecteurs U ou encore le prix Machiavel du roman du cercle Leonardo da Vinci. Avec son nouveau roman, Volare, l'autrice signe une histoire profondément humaine dans laquelle chacun peut se reconnaître. Elle y aborde, avec humour et autodérision, des sujets sensibles et universels. Volare raconte l'histoire d'Ambre, 37 ans, femme forte et pilier d'une famille parfois bancale. Conseillère d'éducation dans un collège à Metz, elle voit un jour son monde vaciller. Le verdict du médecin est sans appel. C'est une dépression. Sa meilleure amie, Manuela, sicilienne, exubérante et bienveillante, décide alors de la pousser dans un avion direction Cefalù, en Sicile, pour une retraite bien-être qui pourrait bien lui redonner goût à la vie. Entre résilience, amitié et paysage italien enchanteur, Serena Giuliano nous plonge dans une Italie vibrante et chaleureuse avec un récit d'une irrésistible humanité. Découvrez Volare de Serena Giuliano, publié aux éditions Calman Levy.
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0: Bonjour à tous. Un dispositif sécuritaire hors norme va être déployé ce soir en région parisienne à l'occasion de la finale de la Ligue des Champions qui va opposer à partir de 18h le Paris Saint-Germain à Arsenal. Pas moins de 22 000 policiers et gendarmes seront mobilisés pour parer à d'éventuelles dégradations et violences. 2 500 pompiers seront également engagés. Patrick Bruel, visé par plusieurs enquêtes pour viol et agression sexuelle, a annoncé hier l'annulation de ses concerts prévus dans les festivals jusqu'en septembre, soit une douzaine de dates. Selon sa société de production, une décision prise afin de ne pas troubler la sérénité de ses manifestations. Pour l'instant, les dates de la tournée restent maintenues. Un petit avion de tourisme s'est écrasé en mer hier à l'entrée du golfe de Saint-Tropez. Le déploiement d'un important dispositif de recherche a finalement abouti à la découverte d'un corps sans vie. Restait à localiser l'épave de l'appareil. Macabre découverte hier matin dans un appartement près des buts de Chaumont dans le 19e arrondissement de Paris. Les corps sans vie de deux sœurs âgées de 91 et 87 ans ont été retrouvés par le gardien de l'immeuble. Une autopsie devrait permettre de déterminer les causes du décès. Une enquête a été ouverte pour meurtre, des traces de coups ayant été constatées sur les corps des victimes. Leur frère serait le principal suspect. Le sociologue et philosophe Edgar Morin est décédé hier à Paris à l'âge de 104 ans. Résistant pendant la Seconde Guerre mondiale, ancien communiste puis critique du stalinisme, il a marqué la pensée contemporaine par ses travaux sur la complexité et le monde moderne. Les organisateurs de Roland-Garros ont annoncé hier qu'ils allaient sanctionner de manière significative le paraguayen Adolfo Daniel Valero pour ses propos sexistes visant Anna Carvalho, qui a arbitré la veille sa défaite face au français Moïse Kouam. Une amende dont le montant n'a pas été communiqué de
5: 13h.
0: Figée. Et côté football, l'OGC Nice est maintenu en Ligue 1 après sa victoire 4-1 hier soir lors du barrage retour contre Saint-Etienne. Malgré tous leurs efforts, les Verts passeront donc une nouvelle saison en Ligue 2 l'année prochaine.
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0: Pour ce samedi, le ciel est de plus en plus couvert avec pas mal de passages nuageux, notamment dans le nord de la France. Partout ailleurs, encore de belles éclaircies. Et puis, dans l'après-midi, des averses orageuses sont annoncées localement, mais toujours des fortes chaleurs, excepté à certains endroits. On annonce 22 degrés pour la maximale à Biarritz, sinon ça monte à 28 du côté de Nice, à 31 à Lille, 32 à Alençon, jusqu'à 33 degrés à Strasbourg. Et la maximale est prévue à Paris avec 35 degrés.
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3: Bonjour à tous, on commence avec du tennis et Roland Garros. Après l'élimination jeudi du numéro 1 mondial, Yannick Sinner, Novak Djokovic était devenu le grand favori pour le titre. Et pourtant, le Serbe a été éliminé hier soir au troisième tour par le Brésilien de 19 ans, João Fonseca, en 5-7, 4-6, 4-6, 6-3, 7-5, 7-5, après 4h53 de match. Le numéro 3 mondial, Alexander Zverev, a lui validé son ticket pour les huitièmes de finale après sa victoire 6-4, 6-3, 5-7, 6-2 face aux Français. C'est quant à Alice. Qualification également d'André Rublev. Le Russe tentera de rallier les quarts de finale contre Jakub Mensik, qui a sorti l'Australien Alex de Minaur en 4-7. Mené 2-7-0, Casper Ruud a réussi à revenir au score pour finalement s'imposer en 5-7 face à Tommy Paul. Du football, ce sera avec la finale de la Ligue des Champions qui se joue à Budapest. Elle va opposer le PSG à Arsenal. Coup d'envoi de la rencontre prévue à 18h. L'OGC Nice est maintenu en Ligue 1 la saison prochaine après sa victoire 4-1 hier soir lors du barrage retour contre Saint-Etienne. Malgré tous leurs efforts, les Verts passeront donc une nouvelle saison en Ligue 2. Côté rugby, Provence Rugby s'est largement imposé 28-36 hier soir sur la pelouse de Colomiers lors de la deuxième demi-finale de Pro D2. Les hommes de Philippe Saint-André affronteront Vannes samedi prochain en finale à Toulouse. Aujourd'hui, place à la 25e journée de Top 14 avec 4 matchs à suivre à partir de 14h30. Perpignan-Castres, Stade Français-Bayonne, Toulouse-Lyon, Montauban-La Rochelle. Ce soir, Montpellier recevra la section paloise. Coup d'envoi de la la rencontre prévue à 21h15. Du basket ce week-end avec les quarts de finale de Betclic Elite. Paris affronte Strasbourg à 15h30. Ce soir, Lyon-Villeurbanne reçoit Cholet à 21h. Et côté cyclisme, l'américain Sepp Kuss a renoué avec la victoire en s'imposant hier sur l'étape reine du Giro. L'équipier de Jonas Vingegaard, toujours maillot rose, complète la trilogie après sa victoire sur le Tour de France et ses deux succès sur la Vuelta. Aujourd'hui, départ à 11h de l'ultime étape de montagne, soit 200 km à parcourir.
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4: Bonjour, Patrick Bruel annonce par le biais de son propre tourneur 14 Productions l'annulation de tous ses concerts lors des festivals de l'été prévus de juin à septembre. Il affirme avoir pris la décision dans un souci d'apaisement et de responsabilité et dit ne pas souhaiter exposer les organisateurs ou le public à un climat de tension. Ce samedi, la vigilance orange canicule concernant encore 10 départements. Plus de la moitié de l'Hexagone a enregistré au moins un record mensuel de chaleur minimale ou maximale ces derniers jours. Ces températures, parfois plus de 15 degrés au-dessus des normales, ont déjà provoqué plusieurs décès selon les autorités. Les députés ont approuvé hier à l'unanimité un article visant à renforcer la qualité de l'alimentation dans la restauration collective publique dans le cadre de l'examen du projet de loi d'urgence agricole. Ils sont même allés plus loin que la proposition gouvernementale. Un amendement de la députée LFI Aurélie Trouvé, en effet, a été voté avec les voix du RN contre l'avis du gouvernement. Vladimir Poutine tente de rassurer les pays européens après la chute d'un drone en Roumanie. La Russie n'a jamais menacé et ne menace pas les pays européens, déclaré le président russe hier en fin de journée. Tout ce qu'ils font, c'est uniquement pour poursuivre la confrontation avec la Russie et justifier des dépenses exorbitantes des budgets de leurs États en puisant dans la poche des contribuables, a-t-il poursuivi. 3 mois après le début de la guerre au Moyen-Orient, Donald Trump a affirmé vendredi qu'il s'apprêtait à prendre une décision finale sur un possible accord pour mettre un terme à la guerre avec l'Iran. L'Iran qui démontre de son côté qu'un accord final ait été conclu. C'est la fin de ce flash. Une très bonne journée à toutes et à tous.
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6: Découvrez Volare, le nouveau roman de Serena Giuliano, la plus italienne des autrices françaises. Les romans de Serena Giuliano ont été salués par de nombreux prix, parmi lesquels le prix Babelio, le prix des lecteurs U ou encore le prix Machiavel du roman du cercle Leonardo da Vinci. Avec son nouveau roman, Volare, l'autrice signe une histoire profondément humaine dans laquelle chacun peut se reconnaître. Elle y aborde, avec humour et autodérision, des sujets sensibles et universels. Volare raconte l'histoire d'Ambre, 37 ans, femme forte et pilier d'une famille parfois bancale. Conseillère d'éducation dans un collège à Metz, elle voit un jour son monde vaciller. Le verdict du médecin est sans appel. C'est une dépression. Sa meilleure amie, Manuela, sicilienne, exubérante et bienveillante, décide alors de la pousser dans un avion direction Cefalù, en Sicile, pour une retraite bien-être qui pourrait bien lui redonner goût à la vie. Entre résilience, amitié et paysage italien enchanteur, Serena Giuliano nous plonge dans une Italie vibrante et chaleureuse avec un récit d'une irrésistible humanité. Découvrez Volare de Serena Giuliano, publié aux éditions Calman Levy.
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0: Bonjour à tous. Un dispositif sécuritaire hors norme va être déployé ce soir en région parisienne à l'occasion de la finale de la Ligue des Champions qui va opposer à partir de 18h le Paris Saint-Germain à Arsenal. Pas moins de 22 000 policiers et gendarmes seront mobilisés pour parer à d'éventuelles dégradations et violences. 2 500 pompiers seront également engagés. Patrick Bruel, visé par plusieurs enquêtes pour viol et agression sexuelle, a annoncé hier l'annulation de ses concerts prévus dans les festivals jusqu'en septembre, soit une douzaine de dates. Selon sa société de production, une décision prise sans de ne pas troubler la sérénité de ses manifestations. Pour l'instant, les dates de la tournée restent maintenues. Un petit avion de tourisme s'est écrasé en mer hier à l'entrée du golfe de Saint-Tropez. Le déploiement d'un important dispositif de recherche a finalement abouti à la découverte d'un corps sans vie. Restait à localiser l'épave de l'appareil. Macabre découverte hier matin dans un appartement près des buts de Chaumont dans le 19e arrondissement de Paris. Les corps sans vie de deux sœurs âgées de 91 et 87 ans ont été retrouvés par le gardien de l'immeuble. Une autopsie devrait permettre de déterminer les causes du décès. Une enquête a été ouverte pour meurtre, des traces de coups ayant été constatées sur les corps des victimes. Leur frère serait le principal suspect. Le sociologue et philosophe Edgar Morin est décédé hier à Paris à l'âge de 104 ans. Résistant pendant la Seconde Guerre mondiale, ancien communiste, puis critique du stalinisme, il a marqué la pensée contemporaine par ses travaux sur la complexité et le monde moderne. Les organisateurs de Roland-Garros ont annoncé hier qu'ils allaient sanctionner de manière significative le paraguayen Adolfo Daniel Valero pour ses propos sexistes visant Anna Carvalho, qui a arbitré la veille sa défaite face au français Moïse Kouam. Une amende dont le montant n'a pas été communiqué devrait lui être infligée. Et côté football, l'OGC Nice est maintenu en Ligue 1 après sa victoire 4-1 hier soir lors du barrage retour contre Saint-Etienne. Malgré tous leurs efforts, les Verts passeront donc une nouvelle saison en Ligue 2 l'année prochaine.
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0: Pour ce samedi, le ciel est de plus en plus couvert avec pas mal de passages nuageux, notamment dans le nord de la France. Partout ailleurs, encore de belles éclaircies. Et puis, dans l'après-midi, des averses orageuses sont annoncées localement, mais toujours des fortes chaleurs, excepté à certains endroits. On annonce 22 degrés pour la maximale à Biarritz, sinon ça monte à 28 du côté de Nice, à 31 à Lille, 32 à Alençon, jusqu'à 33 degrés à Strasbourg. Et la maximale est prévue à Paris avec 35 degrés.
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3: Bonjour à tous, on commence avec du tennis et Roland Garros. Après l'élimination jeudi du numéro 1 mondial, Yannick Sinner, Novak Djokovic était devenu le grand favori pour le titre. Et pourtant, le Serbe a été éliminé hier soir au troisième tour par le Brésilien de 19 ans, João Fonseca, en 5-7, 4-6, 4-6, 6-3, 7-5, 7-5, après 4h53 de match. Le numéro 3 mondial, Alexander Zverev, a lui validé son ticket pour les huitièmes de finale après sa victoire 6-4, 6-3, 5-7, 6-2 face aux Français. C'est quant à Alice. Qualification également d'André Rublev. Le Russe tentera de rallier les quarts de finale contre Jakub Mensik, qui a sorti l'Australien Alex de Minaur en 4-7. Mené 2-7-0, Casper Ruud a réussi à revenir au score pour finalement s'imposer en 5-7 face à Tommy Paul. Du football, ce sera avec la finale de la Ligue des Champions qui se joue à Budapest. Elle va opposer le PSG à Arsenal. Coup d'envoi de la rencontre prévue à 18h. L'OGC Nice est maintenu en Ligue 1 la saison prochaine après sa victoire 4-1 hier soir lors du barrage retour contre Saint-Etienne. Malgré tous leurs efforts, les Verts passeront donc une nouvelle saison en Ligue 2. Côté rugby, Provence Rugby s'est largement imposé 28-36 hier soir sur la pelouse de Colomiers lors de la deuxième demi-finale de Pro D2. Les hommes de Philippe Saint-André affronteront Vannes samedi prochain en finale à Toulouse. Aujourd'hui, place à la 25e journée de Top 14 avec 4 matchs à suivre à partir de 14h30. Perpignan-Castres, Stade Français Bayonne, Toulouse-Lyon, Montauban-La-Rochelle. Ce soir, Montpellier recevra la section paloise. Coup d'envoi de la rencontre prévu à 21h15. Du basket ce week-end avec les quarts de finale de Betclic Elite. Paris affronte Strasbourg à 15h30. Ce soir, Lyon-Villeurbanne reçoit Cholet à 21h. Écoutez cyclisme, l'américain Sepp Kuss a renoué avec la victoire en s'imposant hier sur l'étape reine du Giro. L'équipier de Jonas Vingegaard, toujours maillot rose, complète la trilogie après sa victoire sur le Tour de France et ses 2 succès sur la Vuelta. Aujourd'hui, départ à 11h de l'ultime étape de montagne, soit 200 km à part courir.
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4: Bonjour, Patrick Bruel annonce par le biais de son propre tourneur 14 Productions l'annulation de tous ses concerts lors des festivals de l'été prévus de juin à septembre. Il affirme avoir pris la décision dans un souci d'apaisement et de responsabilité et dit ne pas souhaiter exposer les organisateurs ou le public à un climat de tension. Ce samedi, la vigilance orange canicule concernera encore 10 départements. Plus de la moitié de l'Hexagone a enregistré au moins un record mensuel de chaleur minimale ou maximale ces derniers jours. Ces températures, parfois plus de 15 degrés au-dessus des normales, ont déjà provoqué plusieurs décès selon les autorités. Les députés ont approuvé hier à l'unanimité un article visant à renforcer la qualité de l'alimentation dans la restauration collective publique dans le cadre de l'examen du projet de loi d'urgence agricole. Ils sont même allés plus loin que la proposition gouvernementale. Un amendement de la députée LFI Aurélie Trouvé, en effet, a été voté avec les voix du RN contre l'avis du gouvernement. Vladimir Poutine tente de rassurer les pays européens après la chute d'un drone en Roumanie. La Russie n'a jamais menacé et ne menace pas les pays européens, déclaré le président russe hier en fin de journée. Tout ce qu'ils font, c'est uniquement pour poursuivre la confrontation avec la Russie et justifier des dépenses exorbitantes des budgets de leurs États en puisant dans la poche des contribuables, a-t-il poursuivi. Trois mois après le début de la guerre au Moyen-Orient, Donald Trump a affirmé vendredi qu'il s'apprêtait à prendre une décision finale sur un possible accord pour mettre un terme à la guerre avec l'Iran. L'Iran qui démontre de son côté qu'un accord final a été conclu. C'est la fin de ce flash, une très bonne journée à toutes et à tous.
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6: Découvrez Volare, le nouveau roman de Serena Giuliano, la plus italienne des autrices françaises. Les romans de Serena Giuliano ont été salués par de nombreux prix, parmi lesquels le prix Babelio, le prix des lecteurs U ou encore le prix Machiavel du roman du cercle Leonardo da Vinci. Avec son nouveau roman, Volare, l'autrice signe une histoire profondément humaine dans laquelle chacun peut se reconnaître. Elle y aborde, avec humour et autodérision, des sujets sensibles et universels. Volare raconte l'histoire d'Ambre, 37 ans, femme forte et pilier d'une famille parfois bancale. Conseillère d'éducation dans un collège à Metz, elle voit un jour son monde vaciller. Le verdict du médecin est sans appel. C'est une dépression. Sa meilleure amie, Manuela, sicilienne, exubérante et bienveillante, décide alors de la pousser dans un avion direction Cefalù, en Sicile, pour une retraite bien-être qui pourrait bien lui redonner goût à la vie. Entre résilience, amitié et paysage italien enchanteur, Serena Giuliano nous plonge dans une Italie vibrante et chaleureuse avec un récit d'une irrésistible humanité. Découvrez Volare de Serena Giuliano, publié aux éditions Calman Lévy.
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0: Bonjour à tous. La vigilance orange canicule concerne encore 4 départements d'Île-de-France ce samedi. La chaleur reste marquée avec près de 23 degrés relevés dès l'aube dans le sud de Paris et une nuit particulièrement douce, record pour un mois de mai avec 21,7 degrés. Les températures devraient progressivement baisser ce week-end avec un retour au normal de saison attendu dimanche. Sur les rails, 841 passagers de 2 TGV Trenitalia sont restés bloqués toute la nuit en Côte d'Or après un incident sur la ligne Lyon-Paris. Et privés d'électricité et d'eau pendant plusieurs heures, ils ont finalement pu repartir en matinée pour un trajet total d'environ 16 heures. Hommage national à Edgar Morin, décédé à 104 ans. Le président de la République salue une figure majeure de la pensée contemporaine. L'humanisme fait personne et adresse les condoléances de la nation à sa famille et à ses proches. Politique, Gabriel Attal tient ce samedi à 14h à Paris son premier meeting de campagne pour la présidentielle de 2027 au Parc des Expositions. L'ancien Premier ministre lance officiellement sa campagne dans un contexte de rivalité au sein du Bloc central. Dans le domaine judiciaire, la surpopulation carcérale atteint un nouveau record en France avec plus de 88 600 détenus au 1er mai. Face à cette situation, une mission d'urgence propose des réductions de peine exceptionnelles. Justice, un ostéopathe de 37 ans est jugé à Strasbourg à partir de lundi pour viol sur 8 patientes et agression sexuelle sur 21 autres. Le procès prévu jusqu'au 12 juin abordera notamment la question de la confiance et du consentement en milieu médical. À l'international, les tensions restent fortes au Moyen-Orient. L'armée israélienne a émis des ordres d'évacuation pour 7 villages du sud du Liban en vue de frappes contre le Hezbollah dans un contexte de fortes tensions régionales. Enfin du sport, le PSG dispute ce soir la finale de la Ligue des Champions face à Arsenal à Budapest. Les Parisiens visent un deuxième sacre consécutif dans la compétition, à coup d'envoi à 18h.
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0: Pour ce samedi, le ciel est de plus en plus couvert avec pas mal de passages nuageux, notamment dans le nord de la France. Partout ailleurs, encore de belles éclaircies. Et puis, dans l'après-midi, des averses orageuses sont annoncées localement, mais toujours des fortes chaleurs, excepté à certains endroits. On annonce 22 degrés pour la maximale à Biarritz, sinon ça monte à 28 du côté de Nice, à 31 à Lille, 32 à Alençon, jusqu'à 33 degrés à Strasbourg. Et la maximale est prévue à Paris avec 35 degrés.
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3: Bonjour à tous, on commence avec Guy Tennis et Roland Garros. Après l'élimination jeudi du numéro 1 mondial, Yannick Sinner, Novak Djokovic était devenu le grand favori pour le titre. Et pourtant, le Serbe a été éliminé hier soir au troisième tour par le Brésilien de 19 ans, João Fonseca, en 5-7, 4-6, 4-6, 6-3, 7-5, 7-5, après 4h53 de match. Le numéro 3 mondial, Alexander Zverev, a lui validé son ticket pour les huitièmes de finale après sa victoire 6-4, 6-3, 5-7, 6-2 face aux Français. finale. Quant à Alice, qualification également d'André Rublev, le Russe tentera de rallier les quarts de finale contre Jakub Mensik, qui a sorti l'Australien Alex de Minaur en 4-7. Mené 2-7-0, Casper Ruud a réussi à revenir au score pour finalement s'imposer en 5-7 face à Tommy Paul. Du football, ce sera avec la finale de la Ligue des Champions qui se joue à Budapest. Elle va opposer le PSG à Arsenal. Coup d'envoi de la rencontre prévue à 18h. L'OGC Nice est maintenu en Ligue 1 la saison prochaine après sa victoire 4-1 hier soir lors du barrage retour contre Saint-Etienne. Malgré tous leurs efforts, les Verts passeront donc une nouvelle saison en Ligue 2. Côté rugby, Provence Rugby s'est largement imposé 28-36 hier soir sur la pelouse de Colomiers lors de la deuxième demi-finale de Pro D2. Les hommes de Philippe Saint-André affronteront Vannes samedi prochain en finale à Toulouse. Aujourd'hui, place à la 25e journée de Top 14 avec 4 matchs à suivre à partir de 14h30. Perpignan-Castres, Stade Français Bayonne, Toulouse-Lyon, Montauban-La-Rochelle. Ce soir, Montpellier recevra la section baloise. Coup d'envoi de la rencontre prévue à 21h15. Du basket ce week-end avec les quarts de finale de Betclic Elite. Paris affronte Strasbourg à 15h30. Ce soir, Lyon-Villeurbanne reçoit Cholet à 21h. Écoutez cyclisme, l'américain Sepp Kuss a renoué avec la victoire en s'imposant hier sur l'étape reine du Giro. L'équipier de Jonas Vingegaard, toujours maillot rose, complète la trilogie après sa victoire sur le Tour de France et ses 2 succès sur la Vuelta. Aujourd'hui, départ à 11h de l'ultime étape de montagne, soit 200 km à parcourir.
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4: Bonjour, Patrick Bruel annonce par le biais de son propre tourneur 14 Productions l'annulation de tous ses concerts lors des festivals de l'été prévus de juin à septembre. Il affirme avoir pris la décision dans un souci d'apaisement et de responsabilité et dit ne pas souhaiter exposer les organisateurs ou le public à un climat de tension. Ce samedi, la vigilance orange canicule concernant encore 10 départements. Plus de la moitié de l'Hexagone a enregistré au moins un record mensuel de chaleur minimale ou maximale ces derniers jours. Ces températures, parfois plus de 15 degrés au-dessus des normales, ont déjà provoqué plusieurs décès selon les autorités. Les députés ont approuvé hier à l'unanimité un article visant à renforcer la qualité de l'alimentation dans la restauration collective publique dans le cadre de l'examen du projet de loi d'urgence agricole. Ils sont même allés plus loin que la proposition gouvernementale. Un amendement de la députée LFI Aurélie Trouvé, en effet, a été voté avec les voix du RN contre l'avis du gouvernement. Vladimir Poutine tente de rassurer les pays européens après la chute d'un drone en Roumanie. La Russie n'a jamais menacé et ne menace pas les pays européens, déclaré le président russe hier en fin de journée. Tout ce qu'ils font, c'est uniquement pour poursuivre la confrontation avec la Russie et justifier des dépenses exorbitantes des budgets de leurs États en puisant dans la poche des contribuables, a-t-il poursuivi. 3 mois après le début de la guerre au Moyen-Orient, Donald Trump a affirmé vendredi qu'il s'apprêtait à prendre une décision finale sur un possible accord pour mettre un terme à la guerre avec l'Iran. L'Iran qui démontre de son côté qu'un accord final ait été conclu. C'est la fin de ce flash, une très bonne journée à toutes et à tous.
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6: Découvrez Volare, le nouveau roman de Serena Giuliano, la plus italienne des autrices françaises. Les romans de Serena Giuliano ont été salués par de nombreux prix, parmi lesquels le prix Babelio, le prix des lecteurs U ou encore le prix Machiavel du roman du cercle Leonardo da Vinci. Avec son nouveau roman, Volare, l'autrice signe une histoire profondément humaine dans laquelle chacun peut se reconnaître. Elle y aborde, avec humour et autodérision, des sujets sensibles et universels. Volare raconte l'histoire d'Ambre, 37 ans, femme forte et pilier d'une famille parfois bancale. Conseillère d'éducation dans un collège à Metz, elle voit un jour son monde vaciller. Le verdict du médecin est sans appel. C'est une dépression. Sa meilleure amie, Manuela, sicilienne, exubérante et bienveillante, décide alors de la pousser dans un avion direction Cefalù, en Sicile, pour une retraite bien-être qui pourrait bien lui redonner goût à la vie. Entre résilience, amitié et paysage italien enchanteur, Serena Giuliano nous plonge dans une Italie vibrante et chaleureuse avec un récit d'une irrésistible humanité. Découvrez Volare de Serena Giuliano, publié aux éditions Calman Levy.
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0: Bonjour à tous. La vigilance orange canicule concerne encore 4 départements d'Île-de-France ce samedi. La chaleur reste marquée avec près de 23 degrés relevés dès l'aube dans le sud de Paris et une nuit particulièrement douce, record pour un mois de mai avec 21,7 degrés. Les températures devraient progressivement baisser ce week-end avec un retour au normal de saison attendu dimanche. Sur les rails, 841 passagers de 2 TGV Trenitalia sont restés bloqués toute la nuit en Côte d'Or après un incident sur la ligne Lyon-Paris. Et privés d'électricité et d'eau pendant plusieurs heures, ils ont finalement pu repartir en matinée pour un trajet total d'environ 16 heures. Hommage national à Edgar Morin, décédé à 104 ans. Le président de la République salue une figure majeure de la pensée contemporaine. L'humanisme fait personne et adresse les condoléances de la nation à sa famille et à ses proches. Politique, Gabriel Attal tient ce samedi à 14h à Paris son premier meeting de campagne pour la présidentielle de 2027 au Parc des Expositions. L'ancien Premier ministre lance officiellement sa campagne dans un contexte de rivalité au sein du Bloc central. Dans le domaine judiciaire, la surpopulation carcérale atteint un nouveau record en France avec plus de 88 600 détenus au 1er mai. Face à cette situation, une mission d'urgence propose des réductions de peine exceptionnelles. Justice, un ostéopathe de 37 ans est jugé à Strasbourg à partir de lundi pour viol sur 8 patientes et agression sexuelle sur 21 autres. Le procès prévu jusqu'au 12 juin abordera notamment la question de la confiance et du consentement en milieu médical. À l'international, les tensions restent fortes au Moyen-Orient. L'armée israélienne a émis des ordres d'évacuation pour 7 villages du sud du Liban en vue de frappes contre le Hezbollah dans un contexte de fortes tensions régionales. Enfin du sport, le PSG dispute ce soir la finale de la Ligue des Champions face à Arsenal à Budapest. Les Parisiens visent un deuxième sacre consécutif dans la compétition, à coup d'envoi à 18h.
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0: Pour ce samedi, le ciel est de plus en plus couvert avec pas mal de passages nuageux, notamment dans le nord de la France. Partout ailleurs, encore de belles éclaircies. Et puis, dans l'après-midi, des averses orageuses sont annoncées localement, mais toujours des fortes chaleurs, excepté à certains endroits. On annonce 22 degrés pour la maximale à Biarritz, sinon ça monte à 28 du côté de Nice, à 31 à Lille, 32 à Alençon, jusqu'à 33 degrés à Strasbourg. Et la maximale est prévue à Paris avec 35 degrés.
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3: Bonjour à tous, on commence avec du tennis et Roland Garros. Après l'élimination jeudi du numéro 1 mondial, Yannick Sinner, Novak Djokovic était devenu le grand favori pour le titre. Et pourtant, le Serbe a été éliminé hier soir au troisième tour par le Brésilien de 19 ans, João Fonseca, en 5-7, 4-6, 4-6, 6-3, 7-5, 7-5, après 4h53 de match. Le numéro 3 mondial, Alexander Zverev, a lui validé son ticket pour les huitièmes de finale après sa victoire 6-4, 6-3, 5-7, 6-2 face aux Français. C'est quant à Alice. Qualification également d'André Rublev. Le Russe tentera de rallier les quarts de finale contre Jakub Mensik, qui a sorti l'Australien Alex de Minaur en 4-7. Mené 2-7-0, Casper Ruud a réussi à revenir au score pour finalement s'imposer en 5-7 face à Tommy Paul. Du football, ce sera avec la finale de la Ligue des Champions qui se joue à Budapest. Elle va opposer le PSG à Arsenal. Coup d'envoi de la rencontre prévue à 18h. L'OGC Nice est maintenu en Ligue 1 la saison prochaine après sa victoire 4-1 hier soir lors du barrage retour contre Saint-Etienne. Malgré tous leurs efforts, les Verts passeront donc une nouvelle saison en Ligue 2. Côté rugby, Provence Rugby s'est largement imposé 28-36 hier soir sur la pelouse de Colomiers lors de la deuxième demi-finale de Pro D2. Les hommes de Philippe Saint-André affronteront Vannes samedi prochain en finale à Toulouse. Aujourd'hui, place à la 25e journée de Top 14 avec 4 matchs à suivre à partir de 14h30. Perpignan-Castres, Stade Français Bayonne, Toulouse-Lyon, Montauban-La-Rochelle. Ce soir, Montpellier recevra la section paloise. Coup d'envoi de la rencontre prévu à 21h15. Du basket ce week-end avec les quarts de finale de Betclic Elite. Paris affronte Strasbourg à 15h30. Ce soir, Lyon-Villeurbanne reçoit Cholet à 21h. Écoutez cyclisme, l'américain Sepp Kuss a renoué avec la victoire en s'imposant hier sur l'étape reine du Giro. L'équipier de Jonas Vingegaard, toujours maillot rose, complète la trilogie après sa victoire sur le Tour de France et ses 2 succès sur la Vuelta. Aujourd'hui, départ à 11h de l'ultime étape de montagne, soit 200 km à part courir.
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3: Bon.
4: Bonjour, Patrick Bruel annonce par le biais de son propre tourneur 14 Productions l'annulation de tous ses concerts lors des festivals de l'été prévus de juin à septembre. Il affirme avoir pris la décision dans un souci d'apaisement et de responsabilité et dit ne pas souhaiter exposer les organisateurs ou le public à un climat de tension. Ce samedi, la vigilance orange canicule concernera encore 10 départements. Plus de la moitié de l'Hexagone a enregistré au moins un record mensuel de chaleur minimale ou maximale ces derniers jours. Ces températures, parfois plus de 15 degrés au-dessus des normales, ont déjà provoqué plusieurs décès selon les autorités. Les députés ont approuvé hier à l'unanimité un article visant à renforcer la qualité de l'alimentation dans la restauration collective publique dans le cadre de l'examen du projet de loi d'urgence agricole. Ils sont même allés plus loin que la proposition gouvernementale. Un amendement de la députée LFI Aurélie Trouvé, en effet, a été voté avec les voix du RN contre l'avis du gouvernement. Vladimir Poutine tente de rassurer les pays européens après la chute d'un drone en Roumanie. La Russie n'a jamais menacé et ne menace pas les pays européens, déclaré le président russe hier en fin de journée. Tout ce qu'ils font, c'est uniquement pour poursuivre la confrontation avec la Russie et justifier des dépenses exorbitantes des budgets de leurs États en puisant dans la poche des contribuables, a-t-il poursuivi. 3 mois après le début de la guerre au Moyen-Orient, Donald Trump a affirmé vendredi qu'il s'apprêtait à prendre une décision finale sur un possible accord pour mettre un terme à la guerre avec l'Iran. L'Iran qui démontre de son côté qu'un accord final ait été conclu. C'est la fin de ce flash. Une très bonne journée à toutes et à tous.
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6: Découvrez Volare, le nouveau roman de Serena Giuliano, la plus italienne des autrices françaises. Les romans de Serena Giuliano ont été salués par de nombreux prix, parmi lesquels le prix Babelio, le prix des lecteurs U ou encore le prix Machiavel du roman du cercle Leonardo da Vinci. Avec son nouveau roman, Volare, l'autrice signe une histoire profondément humaine dans laquelle chacun peut se reconnaître. Elle y aborde, avec humour et autodérision, des sujets sensibles et universels. Volare raconte l'histoire d'Ambre, 37 ans, femme forte et pilier d'une famille parfois bancale. Conseillère d'éducation dans un collège à Metz, elle voit un jour son monde vaciller. Le verdict du médecin est sans appel. C'est une dépression. Sa meilleure amie, Manuela, sicilienne, exubérante et bienveillante, décide alors de la pousser dans un avion direction Cefalù, en Sicile, pour une retraite bien-être qui pourrait bien lui redonner goût à la vie. Entre résilience, amitié et paysage italien enchanteur, Serena Giuliano nous plonge dans une Italie vibrante et chaleureuse avec un récit d'une irrésistible humanité. 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
0: Bonjour à tous. La vigilance orange canicule
5: 13h30.
0: Département d'Île-de-France ce samedi. La chaleur reste marquée avec près de 23 degrés relevés dès l'aube dans le sud de Paris et une nuit particulièrement douce, record pour un mois de mai avec 21,7 degrés. Les températures devraient progressivement baisser ce week-end avec un retour au normal de saison attendu dimanche. Sur les rails, 841 passagers de 2 TGV Trenitalia sont restés bloqués toute la nuit en Côte d'Or après un incident sur la ligne Lyon-Paris. Et privés d'électricité et d'eau pendant plusieurs heures, ils ont finalement pu repartir en matinée pour un trajet total d'environ 16 heures. Hommage national à Edgar Morin, décédé à 104 ans. Le président de la République salue une figure majeure de la pensée contemporaine. L'humanisme fait personne et adresse les condoléances de la nation à sa famille et à ses proches. Politique, Gabriel Attal tient ce samedi à 14h à Paris son premier meeting de campagne pour la présidentielle de 2027 au Parc des Expositions. L'ancien Premier ministre lance officiellement sa campagne dans un contexte de rivalité au sein du Bloc central. Dans le domaine judiciaire, la surpopulation carcérale atteint un nouveau record en France avec plus de 88 600 détenus au 1er mai. Face à cette situation, une mission d'urgence propose des réductions de peine exceptionnelles. Justice, un ostéopathe de 37 ans est jugé à Strasbourg à partir de lundi pour viol sur 8 patientes et agression sexuelle sur 21 autres. Le procès prévu jusqu'au 12 juin abordera notamment la question de la confiance et du consentement en milieu médical. À l'international, les tensions restent fortes au Moyen-Orient. L'armée israélienne a émis des ordres d'évacuation pour 7 villages du sud du Liban en vue de frappes contre le Hezbollah dans un contexte de fortes tensions régionales. Enfin du sport, le PSG dispute ce soir la finale de la Ligue des Champions face à Arsenal à Budapest. Les Parisiens visent un deuxième sacre consécutif dans la compétition, coup d'envoi à 18h. Pour ce samedi, le ciel est de plus en plus couvert avec pas mal de passages nuageux, notamment dans le nord de la France. Partout ailleurs, encore de belles éclaircies. Et puis, dans l'après-midi, des averses orageuses sont annoncées localement, mais toujours des fortes chaleurs, excepté à certains endroits. On annonce 22 degrés pour la maximale à Biarritz, sinon ça monte à 28 du côté de Nice, à 31 à Lille, 32 à Alençon, jusqu'à 33 degrés à Strasbourg. Et la maximale est prévue à Paris avec 35 degrés.
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3: Bonjour à tous, on commence avec du tennis et Roland Garros. Après l'élimination jeudi du numéro 1 mondial, Yannick Sinner, Novak Djokovic était devenu le grand favori pour le titre. Et pourtant, le Serbe a été éliminé hier soir au troisième tour par le Brésilien de 19 ans, João Fonseca, en 5-7, 4-6, 4-6, 6-3, 7-5, 7-5, après 4h53 de match. Le numéro 3 mondial, Alexander Zverev, a lui validé son ticket pour les huitièmes de finale après sa victoire 6-4, 6-3, 5-7, 6-2 face aux Français. C'est quant à Alice. Qualification également d'André Rublev. Le Russe tentera de rallier les quarts de finale contre Jakub Mensik, qui a sorti l'Australien Alex de Minaur en 4-7. Mené 2-7-0, Casper Ruud a réussi à revenir au score pour finalement s'imposer en 5-7 face à Tommy Paul. Du football, ce sera avec la finale de la Ligue des Champions qui se joue à Budapest. Elle va opposer le PSG à Arsenal. Coup d'envoi de la rencontre prévue à 18h. L'OGC Nice est maintenu en Ligue 1 la saison prochaine après sa victoire 4-1 hier soir lors du barrage retour contre Saint-Etienne. Malgré tous leurs efforts, les Verts passeront donc une nouvelle saison en Ligue 2. Côté rugby, Provence Rugby s'est largement imposé 28-36 hier soir sur la pelouse de Colomiers lors de la deuxième demi-finale de Pro D2. Les hommes de Philippe Saint-André affronteront Vannes samedi prochain en finale à Toulouse. Aujourd'hui, place à la 25e journée de Top 14 avec 4 matchs à suivre à partir de 14h30. Perpignan-Castres, Stade Français-Bayonne, Toulouse-Lyon, Montauban-La-Rochelle. Ce soir, Montpellier recevra la section paloise. Coup d'envoi de la rencontre prévu à 21h15. Du basket ce week-end avec les quarts de finale de Betclic Elite. Paris affronte Strasbourg à 15h30. Ce soir, Lyon-Villeurbanne reçoit Cholet à 21h. Écoutez cyclisme, l'américain Sepp Kuss a renoué avec la victoire en s'imposant hier sur l'étape reine du Giro. L'équipier de Jonas Vingegaard, toujours maillot rose, complète la trilogie après sa victoire sur le Tour de France et ses 2 succès sur la Vuelta. Aujourd'hui, départ à 11h de l'ultime étape de montagne, soit 200 km à parcourir.
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4: Bonjour, Patrick Bruel annonce par le biais de son propre tourneur 14 Productions l'annulation de tous ses concerts lors des festivals de l'été prévus de juin à septembre. Il affirme avoir pris la décision dans un souci d'apaisement et de responsabilité et dit ne pas souhaiter exposer les organisateurs ou le public à un climat de tension. Ce samedi, la vigilance orange canicule concernant encore 10 départements, plus de la moitié de l'Hexagone a enregistré au moins un record mensuel de chaleur minimale ou maximale ces derniers jours. Ces températures, parfois plus de 15 degrés au-dessus des normales, ont déjà provoqué plusieurs décès selon les autorités. Les députés ont approuvé hier à l'unanimité un article visant à renforcer la qualité de l'alimentation dans la restauration collective publique dans le cadre de l'examen du projet de loi d'urgence agricole. Ils sont même allés plus loin que la proposition gouvernementale. Un amendement de la députée LFI Aurélie Trouvé, en effet, a été voté avec les voix du RN contre l'avis du gouvernement. Vladimir Poutine tente de rassurer les pays européens après la chute d'un drone en Roumanie. La Russie n'a jamais menacé et ne menace pas les pays européens, déclaré le président russe hier en fin de journée. Tout ce qu'ils font, c'est uniquement pour poursuivre la confrontation avec la Russie et justifier des dépenses exorbitantes des budgets de leurs États en puisant dans la poche des contribuables, a-t-il poursuivi. 3 mois après le début de la guerre au Moyen-Orient, Donald Trump a affirmé vendredi qu'il s'apprêtait à prendre une décision finale sur un possible accord pour mettre un terme à la guerre avec l'Iran. L'Iran qui démontre de son côté qu'un accord final ait été conclu. C'est la fin de ce flash. Une très bonne journée à toutes et à tous.
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6: Découvrez Volare, le nouveau roman de Serena Giuliano, la plus italienne des autrices françaises. Les romans de Serena Giuliano ont été salués par de nombreux prix, parmi lesquels le prix Babelio, le prix des lecteurs U ou encore le prix Machiavel du roman du cercle Leonardo da Vinci. Avec son nouveau roman, Volare, l'autrice signe une histoire profondément humaine dans laquelle chacun peut se reconnaître. Elle y aborde, avec humour et autodérision, des sujets sensibles et universels. Volare raconte l'histoire d'Ambre, 37 ans, femme forte et pilier d'une famille parfois bancale. Conseillère d'éducation dans un collège à Metz, elle voit un jour son monde vaciller. Le verdict du médecin est sans appel. C'est une dépression. Sa meilleure amie, Manuela, sicilienne, exubérante et bienveillante, décide alors de la pousser dans un avion direction Cefalù, en Sicile, pour une retraite bien-être qui pourrait bien lui redonner goût à la vie. Entre résilience, amitié et paysage italien enchanteur, Serena Giuliano nous plonge dans une Italie vibrante et chaleureuse avec un récit d'une irrésistible humanité. Découvrez Volare de Serena Giuliano, publié aux éditions Calman Lévy.
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0: Bonjour à tous. La vigilance orange canicule concerne encore 4 départements d'Île-de-France ce samedi. La chaleur reste marquée avec près de 23 degrés relevés dès l'aube dans le sud de Paris et une nuit particulièrement douce, record pour un mois de mai avec 21,7 degrés. Les températures devraient progressivement baisser ce week-end avec un retour au normal de saison attendu dimanche. Sur les rails, 841 passagers de 2 TGV Trenitalia sont restés bloqués toute la nuit en Côte d'Or après un incident sur la ligne Lyon-Paris. Est privés d'électricité et d'eau pendant plusieurs heures, ils ont finalement pu repartir en matinée pour un trajet total d'environ 16 heures. Hommage national d'environ 16 heures. Hommage national à Edgar Morin, décédé à 104 ans. Le président de la République salue une figure

0: peine exceptionnelle. Justice, un ostéopathe de 37 ans est jugé à Strasbourg à partir de lundi pour viol sur 8 patientes et agression sexuelle sur 21 autres. Le procès prévu jusqu'au 12 juin abordera notamment la question de la confiance et du consentement en milieu médical. À l'international, les tensions restent fortes au Moyen-Orient. L'armée israélienne a émis des ordres d'évacuation pour 7 villages du sud du Liban en vue de frappes contre le Hezbollah dans un contexte de fortes tensions régionales. Enfin du sport, le PSG dispute ce soir la finale de la Ligue des Champions face à Arsenal à Budapest. Les Parisiens visent un deuxième sacre consécutif dans la compétition, un coup d'envoi à 18h. Pour ce samedi, le ciel est de plus en plus couvert avec pas mal de passages nuageux, notamment dans le nord de la France. Partout ailleurs, encore de belles éclaircies. Et puis, dans l'après-midi, des averses orageuses sont annoncées localement, mais toujours des fortes chaleurs, excepté à certains endroits. On annonce 22 degrés pour la maximale à Biarritz, sinon ça monte à 28 du côté de Nice, à 31 à Lille, 32 à Alençon, jusqu'à 33 degrés à Strasbourg. Et la maximale est prévue à Paris avec 35 degrés.
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2: Bonjour à tous, on commence avec du tennis et Roland Garros. Après l'élimination jeudi du numéro 1 mondial, Yannick Sinner, Novak Djokovic était devenu le grand favori pour le titre. Et pourtant, le Serbe a été éliminé hier soir au troisième tour par le Brésilien de 19 ans, João Fonseca, en 5-7, 4-6, 4-6, 6-3, 7-5, 7-5, après 4h53 de match. Le numéro 3 mondial, Alexander Zverev, a lui validé son ticket pour les huitièmes de finale après sa victoire 6-4, 6-3, 5-7, 6-2 face aux Français. C'est quant à Alice. Qualification également d'André Rublev. Le Russe tentera de rallier les quarts de finale contre Jakub Mensik, qui a sorti l'Australien Alex de Minaur en 4-7. Mené 2-7-0, Casper Ruud a réussi à revenir au score pour finalement s'imposer en 5-7 face à Tommy Paul. Du football, ce sera avec la finale de la Ligue des Champions qui se joue à Budapest. Elle va opposer le PSG à Arsenal. Coup d'envoi de la rencontre prévu à 18h. L'OGC Nice est maintenu en Ligue 1 la saison prochaine après sa victoire 4-1 hier soir lors du barrage retour contre Saint-Etienne. Malgré tous leurs efforts, les Verts passeront donc une nouvelle saison en Ligue 2. Côté rugby, Provence Rugby s'est largement imposé 28-36 hier soir sur la pelouse de Colomiers lors de la deuxième demi-finale de Pro D2. Les hommes de Philippe Saint-André affronteront Vannes samedi prochain en finale à Toulouse. Aujourd'hui, place à la 25e journée de Top 14 avec 4 matchs à suivre à partir de 14h30. Perpignan-Castres, Stade Français Bayonne, Toulouse-Lyon, Montauban-La Rochelle. Ce soir, Montpellier recevra la section baloise. Coup d'envoi de la rencontre prévu à 21h15. Du basket ce week-end avec les quarts de finale de Betclic Elite. Paris affronte Strasbourg à 15h30. Ce soir, Lyon-Villeurbanne reçoit Cholet à 21h. Écoutez cyclisme, l'américain Sepp Kuss a renoué avec la victoire en s'imposant hier sur l'étape reine du Giro. L'équipier de Jonas Vingegaard, toujours maillot rose, complète la trilogie après sa victoire sur le Tour de France et ses 2 succès sur la Vuelta. Aujourd'hui, départ à 11h de l'ultime étape de montagne, soit 200 km à part courir.
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4: Bonjour, Patrick Bruel annonce par le biais de son propre tourneur 14 Productions l'annulation de tous ses concerts lors des festivals de l'été prévus de juin à septembre. Il affirme avoir pris la décision dans un souci d'apaisement et de responsabilité et dit ne pas souhaiter exposer les organisateurs ou le public à un climat de tension. Ce samedi, la vigilance orange canicule concernant encore 10 départements. Plus de la moitié de l'Hexagone a enregistré au moins un record mensuel de chaleur minimale ou maximale ces derniers jours. Ces températures, parfois plus de 15 degrés au-dessus des normales, ont déjà provoqué plusieurs décès selon les autorités. Les députés ont approuvé hier à l'unanimité un article visant à renforcer la qualité de l'alimentation dans la restauration collective publique dans le cadre de l'examen du projet de loi d'urgence agricole. Ils sont même allés plus loin que la proposition gouvernementale. Un amendement de la députée LFI Aurélie Trouvé, en effet, a été voté avec les voix du RN contre l'avis du gouvernement. Vladimir Poutine tente de rassurer les pays européens après la chute d'un drone en Roumanie. La Russie n'a jamais menacé et ne menace pas les pays européens, déclarait le président russe hier en fin de journée. Tout ce qu'ils font, c'est uniquement pour poursuivre la confrontation avec la Russie et justifier des dépenses exorbitantes des budgets de leurs États en puisant dans la poche des contribuables, a-t-il poursuivi. 3 mois après le début de la guerre au Moyen-Orient, Donald Trump a affirmé

0: qu'il s'apprêtait à prendre une décision finale sur un possible accord pour mettre un terme à la guerre avec l'Iran. L'Iran qui démontre de son côté qu'un accord final a été conclu. C'est la fin de ce flash, une très bonne journée à toutes et à tous.
1: Le fleuriste, c'est l'artiste des bouquets. Chaque jour, il choisit, coupe, assemble et compose avec les saisons pour créer des arrangements uniques. Il conseille ses clients pour un mariage, un anniversaire ou juste pour faire plaisir. Son métier, c'est aussi bichonner les plantes, gérer les livraisons et avoir le sens du commerce. Derrière chaque bouquet, il y a de la technique, du goût et beaucoup de passion pour faire fleurir les émotions.
2: Rihanna s'appelle Robin Rihanna Fenty. Elle est née le 20 février 1988. Elle est originaire de Saint-Michel, à la Barbade, dans les Caraïbes. Elle grandit dans un environnement modeste. Son enfance est marquée par des difficultés familiales. La musique devient très tôt un refuge pour elle. Elle écoute du reggae, du hip-hop et de la pop. En 2003, elle participe à un groupe de musique avec deux amis. Elle est remarquée par le producteur Evan Rogers. Elle part ensuite aux États-Unis. Elle rencontre le producteur Jay-Z. En 2005, elle sort son premier album. Il s'intitule Music of the Sun. Le style est influencé par le reggae. Le succès est rapide. En 2007, sa carrière change de dimension. Elle sort l'album Good Girl Gone Bad. La chanson Umbrella devient un succès mondial. Rihanna devient une star internationale. Au fil des années, elle explore plusieurs styles musicaux. Elle chante de la pop, du R&B, du dancehall et de l'électro. Ses albums Rated R, Loud et Anti montrent une artiste plus mature. Elle aborde des thèmes personnels et sociaux. Rihanna est aussi une icône culturelle. Elle influence la mode et l'image de la pop moderne. Elle fonde la marque Fenty. Cette marque met en avant la diversité et l'inclusion. Elle s'engage également dans des actions humanitaires. Elle crée une fondation pour l'éducation et la santé. Son action est reconnue à l'international. Rihanna est aujourd'hui l'une des artistes les plus influentes de son époque. Elle a vendu des millions d'albums dans le monde. Elle est reconnue pour sa voix, son style et son indépendance artistique.
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4: Découvrez Volare, le nouveau roman de Serena Giuliano, la plus italienne des autrices françaises. Les romans de Serena Giuliano ont été salués par de nombreux prix, parmi lesquels le prix Babelio, le prix des lecteurs U ou encore le prix Machiavel du roman du cercle Leonardo da Vinci. Avec son nouveau roman, Volare, l'autrice signe une histoire profondément humaine dans laquelle chacun peut se reconnaître. Elle y aborde, avec humour et autodérision, des sujets sensibles et universels. Volare raconte l'histoire d'Ambre, 37 ans, femme forte et pilier d'une famille parfois bancale. Conseillère d'éducation dans un collège à Metz, elle voit un jour son monde vaciller. Le verdict du médecin est sans appel. C'est une dépression. Sa meilleure amie, Manuela, sicilienne, exubérante et bienveillante, décide alors de la pousser dans un avion direction Cefalù, en Sicile, pour une retraite bien-être qui pourrait bien lui redonner goût à la vie. Entre résilience, amitié et paysage italien enchanteur, Serena Giuliano nous plonge dans une Italie vibrante et chaleureuse avec un récit d'une irrésistible humanité. Découvrez Volare de Serena Giuliano, publié aux éditions Calman Levy.
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6: Bonjour à tous. La vigilance orange canicule concerne encore 4 départements d'Île-de-France ce samedi. La chaleur reste marquée avec près de 23 degrés relevés dès l'aube dans le sud de Paris et une nuit particulièrement douce, record pour un mois de mai avec 21,7 degrés. Les températures devraient progressivement baisser ce week-end avec un retour au normal de saison attendu dimanche. Sur les rails, 841 passagers de 2 TGV Trenitalia sont restés bloqués toute la nuit en Côte d'Or après un incident sur la ligne Lyon-Paris. Est privée d'électricité et d'eau pendant plusieurs heures, ils ont finalement pu repartir en matinée pour un trajet total d'environ 16 heures. Hommage national à Edgar Morin, décédé à 104 ans. Le président de la République salue une figure majeure de la pensée contemporaine. L'humanisme fait personne et adresse les condoléances de la nation à sa famille et à ses proches. Politique, Gabriel Attal tient ce samedi à 14 heures à Paris son premier meeting de campagne pour la présidentielle de 2027 au Parc des expositions. L'ancien Premier ministre lance officiellement sa campagne dans un contexte de rivalité au sein du Bloc central. Dans le domaine judiciaire, la surpopulation carcérale atteint un nouveau record en France avec plus de 88 600 détenus au 1er mai. Face à cette situation, une mission d'urgence propose des réductions de peine exceptionnelles. Justice, un ostéopathe de 37 ans est jugé à Strasbourg à partir de lundi pour viol sur 8 patientes et agression sexuelle sur 21 autres. Le procès prévu jusqu'au 12 juin abordera notamment la question de la confiance et du consentement en milieu médical. À l'international, les tensions restent fortes au Moyen-Orient. L'armée israélienne a émis des ordres d'évacuation pour 7 villages du sud du Liban en vue de frappes contre le Hezbollah dans un contexte de fortes tensions régionales. Enfin du sport, le PSG dispute ce soir la finale de la Ligue des Champions face à Arsenal à Budapest. Les Parisiens visent un deuxième sacre consécutif dans la compétition, à coup d'envoi à 18h.
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6: Pour ce samedi, le ciel est de plus en plus couvert avec pas mal de passages nuageux, notamment dans le nord de la France. Partout ailleurs, encore de belles éclaircies. Et puis, dans l'après-midi, des averses orageuses sont annoncées localement, mais toujours des fortes chaleurs, excepté à certains endroits. On annonce 22 degrés pour la maximale à Biarritz, sinon ça monte à 28 du côté de Nice, à 31 à Lille, 32 à Alençon, jusqu'à 33 degrés à Strasbourg. Et la maximale est prévue à Paris avec 35 degrés.
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7: Bonjour à tous, on commence avec du tennis et Roland Garros. Après l'élimination jeudi du numéro 1 mondial, Yannick Sinner, Novak Djokovic était devenu le grand favori pour le titre. Et pourtant, le Serbe a été éliminé hier soir au troisième tour par le Brésilien de 19 ans, João Fonseca, en 5-7, 4-6, 4-6, 6-3, 7-5, 7-5, après 4h53 de match. Le numéro 3 mondial, Alexander Zverev, a lui validé son ticket pour les huitièmes de finale après sa victoire 6-4, 6-3, 5-7, 6-2 face aux Français. C'est quant à Alice. Qualification également d'André Rublev. Le Russe tentera de rallier les quarts de finale contre Jakub Mensik, qui a sorti l'Australien Alex de Minaur en 4-7. Mené 2-7-0, Casper Ruud a réussi à revenir au score pour finalement s'imposer en 5-7 face à Tommy Paul. Du football, ce sera avec la finale de la Ligue des Champions qui se joue à Budapest. Elle va opposer le PSG à Arsenal. Coup d'envoi de la rencontre prévu à 18h. L'OGC Nice est maintenu en Ligue 1 la saison prochaine après sa victoire 4-1 hier soir lors du barrage retour contre Saint-Etienne. Malgré tous leurs efforts, les Verts passeront donc une nouvelle saison en Ligue 2. Côté rugby, Provence Rugby s'est largement imposé 28-36 hier soir sur la pelouse de Colomiers lors de la deuxième demi-finale de Pro D2. Les hommes de Philippe Saint-André affronteront Vannes samedi prochain en finale à Toulouse. Aujourd'hui, place à la 25e journée de Top 14 avec 4 matchs à suivre à partir de 14h30. Perpignan-Castres, Stade Français Bayonne, Toulouse-Lyon, Montauban-La-Rochelle. Ce soir, Montpellier recevra la section paloise. Coup d'envoi de la rencontre prévu à 21h15. Du basket ce week-end avec les quarts de finale de Betclic Elite. Paris affronte Strasbourg à 15h30. Ce soir, Lyon-Villeurbanne reçoit Cholet à 21h. Et côté cyclisme, l'américain Sepp Kuss a renoué avec la victoire en s'imposant hier sur l'étape reine du Giro. L'équipier de Jonas Vingegaard, toujours maillot rose, complète la trilogie après sa victoire sur le Tour de France et ses 2 succès sur la Vuelta. Aujourd'hui, départ à 11h de l'ultime étape de montagne, soit 200 km à part courir.
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9: Bonjour, Patrick Bruel annonce par le biais de son propre tourneur 14 Productions l'annulation de tous ses concerts lors des festivals de l'été prévus de juin à septembre. Il affirme avoir pris la décision dans un souci d'apaisement et de responsabilité et dit ne pas souhaiter exposer les organisateurs ou le public à un climat de tension. Ce samedi, la vigilance orange canicule concernant encore 10 départements. Plus de la moitié de l'Hexagone a enregistré au moins un record mensuel de chaleur minimale ou maximale ces derniers jours. Ces températures, parfois plus de 15 degrés au-dessus des normales, ont déjà provoqué plusieurs décès selon les autorités. Les députés ont approuvé hier à l'unanimité un article visant à renforcer la qualité de l'alimentation dans la restauration collective publique dans le cadre de l'examen du projet de loi d'urgence agricole. Ils sont même allés plus loin que la proposition gouvernementale. Un amendement de la députée LFI Aurélie Trouvé, en effet, a été voté avec les voix du RN contre l'avis du gouvernement. Vladimir Poutine tente de rassurer les pays européens après la chute d'un drone en Roumanie.
0: États-Unis. La Russie n'a jamais menacé et ne menace pas les pays européens, a déclaré le président russe hier en fin de journée. Tout ce qu'ils font, c'est uniquement pour poursuivre la confrontation avec la Russie et justifier des dépenses exorbitantes des budgets de leurs États en puisant dans la poche des contribuables, a-t-il poursuivi. 3 mois après le début de la guerre au Moyen-Orient, Donald Trump a affirmé vendredi qu'il s'apprêtait à prendre une décision finale sur un possible accord pour mettre un terme à la guerre avec l'Iran. L'Iran qui démontre de son côté qu'un accord final a été conclu. C'est la fin de ce flash. Une très bonne journée à toutes et à tous.
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4: Découvrez Volare, le nouveau roman de Serena Giuliano, la plus italienne des autrices françaises. Les romans de Serena Giuliano ont été salués par de nombreux prix, parmi lesquels le prix Babelio, le prix des lecteurs U ou encore le prix Machiavel du roman du cercle Leonardo da Vinci. Avec son nouveau roman, Volare, l'autrice signe une histoire profondément humaine dans laquelle chacun peut se reconnaître. Elle y aborde, avec humour et autodérision, des sujets sensibles et universels. Volare raconte l'histoire d'Ambre, 37 ans, femme forte et pilier d'une famille parfois bancale. Conseillère d'éducation dans un collège à Metz, elle voit un jour son monde vaciller. Le verdict du médecin est sans appel. C'est une dépression. Sa meilleure amie, Manuela, sicilienne, exubérante et bienveillante, décide alors de la pousser dans un avion direction Cefalù, en Sicile, pour une retraite bien-être qui pourrait bien lui redonner goût à la vie. Entre résilience, amitié et paysage italien enchanteur, Serena Giuliano nous plonge dans une Italie vibrante et chaleureuse avec un récit d'une irrésistible humanité. Découvrez Volare de Serena Giuliano, publié aux éditions Calman Lévy.
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6: Bonjour à tous. La vigilance orange canicule concerne encore 4 départements d'Île-de-France ce samedi. La chaleur reste marquée avec près de 23 degrés relevés dès l'aube dans le sud de Paris et une nuit particulièrement douce, record pour un mois de mai avec 21,7 degrés. Les températures devraient progressivement baisser ce week-end avec un retour au normal de saison attendu dimanche. Sur les rails, 841 passagers de 2 TGV Trenitalia sont restés bloqués toute la nuit en Côte d'Or après un incident sur la ligne Lyon-Paris. Est privée d'électricité et d'eau pendant plusieurs heures, ils ont finalement pu repartir en matinée pour un trajet total d'environ 16 heures. Hommage national à Edgar Morin, décédé à 104 ans. Le président de la République salue une figure majeure de la pensée contemporaine. L'humanisme fait personne et adresse les condoléances de la nation à sa famille et à ses proches. Politique, Gabriel Attal tient ce samedi à 14h à Paris son premier meeting de campagne pour la présidentielle de 2027 au Parc des Expositions. L'ancien Premier ministre lance officiellement sa campagne dans un contexte de rivalité au sein du Bloc central. Dans le domaine judiciaire, la surpopulation carcérale atteint un nouveau record en France avec plus de 88 600 détenus au 1er mai. Face à cette situation, une mission d'urgence propose des réductions de peine exceptionnelles. Justice, un ostéopathe de 37 ans est jugé à Strasbourg à partir de lundi pour viol sur 8 patientes et agression sexuelle sur 21 autres. Le procès prévu jusqu'au 12 juin abordera notamment la question de la confiance et du consentement en milieu médical. À l'international, les tensions restent fortes au Moyen-Orient. L'armée israélienne a émis des ordres d'évacuation pour 7 villages du sud du Liban en vue de frappes contre le Hezbollah dans un contexte de fortes tensions régionales. Enfin du sport, le PSG dispute ce soir la finale de la Ligue des Champions face à Arsenal à Budapest. Les Parisiens visent un deuxième sacre consécutif dans la compétition, un coup d'envoi à 18h.
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6: Pour ce samedi, le ciel est de plus en plus couvert avec pas mal de passages nuageux, notamment dans le nord de la France. Partout ailleurs, encore de belles éclaircies. Et puis, dans l'après-midi, des averses orageuses sont annoncées localement, mais toujours des fortes chaleurs, excepté à certains endroits. On annonce 22 degrés pour la maximale à Biarritz, sinon ça monte à 28 du côté de Nice, à 31 à Lille, 32 à Alençon, jusqu'à 33 degrés à Strasbourg. Et la maximale est prévue à Paris avec 35 degrés.
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7: Bonjour à tous, on commence avec du tennis et Roland Garros. Après l'élimination jeudi du numéro 1 mondial, Yannick Sinner, Novak Djokovic était devenu le grand favori pour le titre. Et pourtant, le Serbe a été éliminé hier soir au troisième tour par le Brésilien de 19 ans, João Fonseca, en 5-7, 4-6, 4-6, 6-3, 7-5, 7-5, après 4h53 de match. Le numéro 3 mondial, Alexander Zverev, a lui validé son ticket pour les huitièmes de finale après sa victoire 6-4, 6-3, 5-7, 6-2 face aux Français. C'est quant à Alice. Qualification également d'André Rublev. Le Russe tentera de rallier les quarts de finale contre Jakub Mensik, qui a sorti l'Australien Alex de Minaur en 4-7. Mené 2-7-0, Casper Ruud a réussi à revenir au score pour finalement s'imposer en 5-7 face à Tommy Paul. Du football, ce sera avec la finale de la Ligue des Champions qui se joue à Budapest. Elle va opposer le PSG à Arsenal. Coup d'envoi de la rencontre prévu à 18h. L'OGC Nice est maintenu en Ligue 1 la saison prochaine après sa victoire 4-1 hier soir lors du barrage retour contre Saint-Etienne. Malgré tous leurs efforts, les Verts passeront donc une nouvelle saison en Ligue 2. Côté rugby, Provence Rugby s'est largement imposé 28-36 hier soir sur la pelouse de Colomiers lors de la deuxième demi-finale de Pro D2. Les hommes de Philippe Saint-André affronteront Vannes samedi prochain en finale à Toulouse. Aujourd'hui, place à la 25e journée de Top 14 avec 4 matchs à suivre à partir de 14h30. Perpignan-Castres, Stade Français-Bayonne, Toulouse
8: 14h.
7: La Rochelle, ce soir Montpellier recevra la section paloise. Coup d'envoi de la rencontre prévu à 21h15. Du basket ce week-end avec les quarts de finale de Betclic Elite. Paris affronte Strasbourg à 15h30. Ce soir, Lyon-Villeurbanne reçoit Cholet à 21h. Et côté cyclisme, l'américain Sepp Kuss a renoué avec la victoire en s'imposant hier sur l'étape reine du Giro. L'équipier de Jonas Vingegaard, toujours maillot rose, complète la trilogie après sa victoire sur le Tour de France et ses deux succès sur la Vuelta. Aujourd'hui, départ à 11h de l'ultime étape de montagne, soit 200 km à part courir.
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9: Bonjour, Patrick Bruel annonce par le biais de son propre tourneur 14 Productions l'annulation de tous ses concerts lors des festivals de l'été prévus de juin à septembre. Il affirme avoir pris la décision dans un souci d'apaisement et de responsabilité et dit ne pas souhaiter exposer les organisateurs ou le public à un climat de tension. Ce samedi, la vigilance orange canicule concernant encore 10 départements. Plus de la moitié de l'Hexagone a enregistré au moins un record mensuel de chaleur minimale ou maximale ces derniers jours. Ces températures, parfois plus de 15 degrés au-dessus des normales, ont déjà provoqué plusieurs décès selon les autorités. Les députés ont approuvé hier à l'unanimité un article visant à renforcer la qualité de l'alimentation dans la restauration collective publique dans le cadre de l'examen du projet de loi d'urgence agricole. Ils sont même allés plus loin que la proposition gouvernementale. Un amendement de la députée LFI Aurélie Trouvé, en effet, a été voté avec les voix du RN contre l'avis du gouvernement. Vladimir Poutine tente de rassurer les pays européens après la chute d'un drone en Roumanie. La Russie n'a jamais menacé et ne menace pas les pays européens, déclarait le président russe hier en fin de journée. Tout ce qu'ils font, c'est uniquement pour poursuivre la confrontation avec la Russie et justifier des dépenses exorbitantes des budgets de leurs États en puisant dans la poche des contribuables, a-t-il poursuivi. 3 mois après le début de la guerre au Moyen-Orient, Donald Trump a affirmé vendredi qu'il s'apprêtait à prendre une décision finale sur un possible accord pour mettre un terme à la guerre avec l'Iran. L'Iran qui démontre de son côté qu'un accord final ait été conclu. C'est la fin de ce flash. Une très bonne journée à toutes et à tous.
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4: Découvrez Volare, le nouveau roman de Serena Giuliano, la plus italienne des autrices françaises. Les romans de Serena Giuliano ont été salués par de nombreux prix, parmi lesquels le prix Babelio, le prix des lecteurs U ou encore le prix Machiavel du roman du cercle Leonardo da Vinci. Avec son nouveau roman, Volare, l'autrice signe une histoire profondément humaine dans laquelle chacun peut se reconnaître. Elle y aborde, avec humour et autodérision, des sujets sensibles et universels. Volare raconte l'histoire d'Ambre, 37 ans, femme forte et pilier d'une famille parfois bancale. Conseillère d'éducation dans un collège à Metz, elle voit un jour son monde vaciller. Le verdict du médecin est sans appel. C'est une dépression. Sa meilleure amie, Manuela, sicilienne, exubérante et bienveillante, décide alors de la pousser dans un avion direction Cefalù, en Sicile, pour une retraite bien-être qui pourrait bien lui redonner goût à la vie. Entre résilience, amitié et paysage italien enchanteur, Serena Giuliano nous plonge dans une Italie vibrante et chaleureuse avec un récit d'une irrésistible humanité. Découvrez Volare de Serena Giuliano, publié aux éditions Calman Levy.
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6: Bonjour à tous. La vigilance orange canicule concerne encore 4 départements d'Île-de-France ce samedi. La chaleur reste marquée avec près de 23 degrés relevés dès l'aube dans le sud de Paris et une nuit particulièrement douce, record pour un mois de mai avec 21,7 degrés. Les températures devraient progressivement baisser ce week-end avec un retour au normal de saison attendu dimanche. Sur les rails, 841 passagers de 2 TGV Trenitalia sont restés bloqués toute la nuit en Côte d'Or après un incident sur la ligne Lyon-Paris. Et privés d'électricité et d'eau pendant plusieurs heures, ils ont finalement pu repartir en matinée pour un trajet total d'environ 16 heures. Hommage national à Edgar Morin, décédé à 104 ans. Le président de la République salue une figure majeure de la pensée contemporaine. L'humanisme fait personne et adresse les condoléances de la nation à sa famille et à ses proches. Politique, Gabriel Attal tient ce samedi à 14h à Paris son premier meeting de campagne pour la présidentielle de 2027 au Parc des Expositions. L'ancien Premier ministre lance officiellement sa campagne dans un contexte de rivalité au sein du Bloc central. Dans le domaine judiciaire, la surpopulation carcérale atteint un nouveau record en France avec plus de 88 600 détenus au 1er mai. Face à cette situation, une mission d'urgence propose des réductions de peine exceptionnelles. Justice, un ostéopathe de 37 ans est jugé à Strasbourg à partir de lundi pour viol sur 8 patientes et agression sexuelle sur 21 autres. Le procès prévu jusqu'au 12 juin abordera notamment la question de la confiance et du consentement en milieu médical. À l'international, les tensions restent fortes au Moyen-Orient. L'armée israélienne a émis des ordres d'évacuation pour 7 villages du sud du Liban en vue de frappes contre le Hezbollah dans un contexte de fortes tensions régionales. Enfin du sport, le PSG dispute ce soir la finale de la Ligue des Champions face à Arsenal à Budapest. Les Parisiens visent un deuxième sacre consécutif dans la compétition, un coup d'envoi à 18h.
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6: Pour ce samedi, le ciel est de plus en plus couvert avec pas mal de passages nuageux, notamment dans le nord de la France. Partout ailleurs, encore de belles éclaircies. Et puis, dans l'après-midi, des averses orageuses sont annoncées localement, mais toujours des fortes chaleurs, excepté à certains endroits. On annonce 22 degrés pour la maximale à Biarritz, sinon ça monte à 28 du côté de Nice, à 31 à Lille, 32 à Alençon, jusqu'à 33 degrés à Strasbourg. Et la maximale est prévue à Paris avec 35 degrés.
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7: Bonjour à tous, on commence avec du tennis et Roland Garros. Après l'élimination jeudi du numéro 1 mondial, Yannick Sinner, Novak Djokovic était devenu le grand favori pour le titre. Et pourtant, le Serbe a été éliminé hier soir au troisième tour par le Brésilien de 19 ans, João Fonseca, en 5-7, 4-6, 4-6, 6-3, 7-5, 7-5, après 4h53 de match. Le numéro 3 mondial, Alexander Zverev, a lui validé son ticket pour les huitièmes de finale après sa victoire 6-4, 6-3, 5-7, 6-2 face aux Français. C'est quant à Alice. Qualification également d'André Rublev. Le Russe tentera de rallier les quarts de finale contre Jakub Mensik qui a sorti l'Australien Alex de Minaur en 4-7. Mené 2-7 à 0, Casper Ruud a réussi à revenir au score pour finalement s'imposer en 5-7 face à Tommy Paul. Du football, ce sera avec la finale de la Ligue des Champions qui se joue à Budapest. Elle va opposer le PSG à Arsenal. Coup d'envoi de la rencontre prévu à 18h. L'OGC Nice est maintenu en Ligue 1 la saison prochaine après sa victoire 4-1 hier soir lors du barrage retour contre Saint-Etienne. Malgré tous leurs efforts, les Verts passeront donc une nouvelle saison en Ligue 2. Côté rugby, Provence Rugby s'est largement imposé 28-36 hier soir sur la pelouse de Colomiers lors de la deuxième demi-finale de Pro D2. Les hommes de Philippe Saint-André affronteront Vannes samedi prochain en finale à Toulouse. Aujourd'hui, place à la 25e journée de Top 14 avec 4 matchs à suivre à partir de 14h30. Perpignan-Castres, Stade Français-Bayonne, Toulouse-Lyon, Montauban-La-Rochelle. Ce soir, Montpellier recevra la section paloise. Coup d'envoi de la rencontre prévu à 21h15. Du basket ce week-end avec les quarts de finale de Betclic Elite. Paris affronte Strasbourg à 15h30. Ce soir, Lyon-Villeurbanne reçoit Cholet à 21h. Et côté cyclisme, l'américain Sepp Kuss a renoué avec la victoire en s'imposant hier sur l'étape reine du Giro. L'équipier de Jonas Vingegaard, toujours maillot rose, complète la trilogie après sa victoire sur le Tour de France et ses 2 succès sur la Vuelta. Aujourd'hui, départ à 11h de l'ultime étape de montagne, soit 200 km à parcourir.
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9: Bonjour, Patrick Bruel annonce par le biais de son propre tourneur 14 Productions l'annulation de tous ses concerts lors des festivals de l'été prévus de juin à septembre. Il affirme avoir pris la décision dans un souci d'apaisement et de responsabilité et dit ne pas souhaiter exposer les organisateurs ou le public à un climat de tension. Ce samedi, la vigilance orange canicule concernant encore 10 départements, plus de la moitié de l'Hexagone a enregistré au moins un record mensuel de chaleur minimale ou maximale ces derniers jours. Ces températures, parfois plus de 15 degrés au-dessus des normales, ont déjà provoqué plusieurs décès selon les autorités. Les députés ont approuvé hier à l'unanimité un article visant à renforcer la qualité de l'alimentation dans la restauration collective publique dans le cadre de l'examen du projet de loi d'urgence agricole. Ils sont même allés plus loin que la proposition gouvernementale. Un amendement de la députée LFI Aurélie Trouvé, en effet, a été voté avec les voix du RN contre l'avis du gouvernement. Vladimir Poutine tente de rassurer les pays européens après la chute d'un drone en Roumanie. La Russie n'a jamais menacé et ne menace pas les pays européens, déclarait le président russe hier en fin de journée. Tout ce qu'ils font, c'est uniquement pour poursuivre la confrontation avec la Russie et justifier des dépenses exorbitantes des budgets de leurs États en puisant dans la poche des contribuables, a-t-il poursuivi. 3 mois après le début de la guerre au Moyen-Orient, Donald Trump a affirmé vendredi qu'il s'apprêtait à prendre une décision finale sur un possible accord pour mettre un terme à la guerre avec l'Iran. L'Iran qui démontre de son côté qu'un accord final ait été conclu. C'est la fin de ce flash. Une très bonne journée à toutes et à tous.
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4: Découvrez Volare, le nouveau roman de Serena Giuliano, la plus italienne des autrices françaises. Les romans de Serena Giuliano ont été salués par de nombreux prix, parmi lesquels le prix Babelio, le prix des lecteurs U ou encore le prix Machiavel du roman du cercle Leonardo da Vinci. Avec son nouveau roman, Volare, l'autrice signe une histoire profondément humaine dans laquelle chacun peut se reconnaître. Elle y aborde, avec humour et autodérision, des sujets sensibles et universels. Volare raconte l'histoire d'Ambre, 37 ans, femme forte et pilier d'une famille parfois bancale. Conseillère d'éducation dans un collège à Metz, elle voit un jour son monde vaciller. Le verdict du médecin est sans appel. C'est une dépression. Sa meilleure amie, Manuela, sicilienne, exubérante et bienveillante, décide alors de la pousser dans un avion direction Cefalù, en Sicile, pour une retraite bien-être qui pourrait bien lui redonner goût à la vie. Entre résilience, amitié et paysage italien enchanteur, Serena Giuliano nous plonge dans une Italie vibrante et chaleureuse avec un récit d'une irrésistible humanité. Découvrez Volare de Serena Giuliano, publié aux éditions Calman Lévy.
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6: Bonjour à tous. La vigilance orange canicule concerne encore 4 départements d'Île-de-France ce samedi. La chaleur reste marquée avec près de 23 degrés relevés dès l'aube dans le sud de Paris et une nuit particulièrement douce, record pour un mois de mai avec 21,7 degrés. Les températures devraient progressivement baisser ce week-end avec un retour au normal de saison attendu dimanche. Sur les rails, 841 passagers de 2 TGV Trenitalia sont restés bloqués toute la nuit en Côte d'Or après un incident sur la ligne Lyon-Paris. Et privés d'électricité et d'eau pendant plusieurs heures, ils ont finalement pu repartir en matinée pour un trajet total d'environ 16 heures. Hommage national à Edgar Morin, décédé à 104 ans. Le président de la République salue une figure majeure de la pensée contemporaine. L'humanisme fait personne et adresse les condoléances de la nation à sa famille et à ses proches. Politique, Gabriel Attal tient ce samedi à 14h à Paris son premier meeting de campagne pour la présidentielle de 2027 au Parc des Expositions. L'ancien Premier ministre lance officiellement sa campagne dans un contexte de rivalité au sein du Bloc central. Dans le domaine judiciaire, la surpopulation carcérale atteint un nouveau record en France avec plus de 88 600 détenus au 1er mai. Face à cette situation, une mission d'urgence propose des réductions de peine exceptionnelles. Justice, un ostéopathe de 37 ans est jugé à Strasbourg à partir de lundi pour viol sur 8 patientes et agression sexuelle sur 21 autres. Le procès prévu jusqu'au 12 juin abordera notamment la question de la confiance et du consentement en milieu médical. À l'international, les tensions restent fortes au Moyen-Orient. L'armée israélienne a émis des ordres d'évacuation pour 7 villages du sud du Liban en vue de frappes contre le Hezbollah dans un contexte de fortes tensions régionales. En fin du sport, le PSG dispute ce soir la finale de la Ligue des Champions face à Arsenal à Budapest. Les Parisiens visent un deuxième sacre consécutif dans la compétition, à coup d'envoi à 18h.
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6: Pour ce samedi, le ciel est de plus en plus couvert avec pas mal de passages nuageux, notamment dans le nord de la France. Partout ailleurs, encore de belles éclaircies. Et puis, dans l'après-midi, des averses orageuses sont annoncées localement, mais toujours des fortes chaleurs, excepté à certains endroits. On annonce 22 degrés pour la maximale à Biarritz, sinon ça monte à 28 du côté de Nice, à 31 à Lille, 32 à Alençon, jusqu'à 33 degrés à Strasbourg. Et la maximale est prévue à Paris avec 35 degrés.
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7: Bonjour à tous, on commence avec Guy Tennis et Roland Garros. Après l'élimination jeudi du numéro 1 mondial, Yannick Sinner, Novak Djokovic était devenu le grand favori pour le titre. Et pourtant, le Serbe a été éliminé hier soir au troisième tour par le Brésilien de 19 ans, João Fonseca, en 5-7, 4-6, 4-6, 6-3, 7-5, 7-5, après 4h53 de match. Le numéro 3 mondial, Alexander Zverev, a lui validé son ticket pour les huitièmes de finale après sa victoire 6-4, 6-3, 5-7, 6-2 face aux Français. C'est quant à Alice. Qualification également d'André Rublev. Le Russe tentera de rallier les quarts de finale contre Jakub Mensik, qui a sorti l'Australien Alex de Minaur en 4-7. Mené 2-7 à 0, Casper Ruud a réussi à revenir au score pour finalement s'imposer en 5-7 face à Tommy Paul. Du football, ce sera avec la finale de la Ligue des Champions qui se joue à Budapest. Elle va opposer le PSG à Arsenal. Coup d'envoi de la rencontre prévu à 18h. L'OGC Nice est maintenu en Ligue 1 la saison prochaine après sa victoire 4-1 hier soir lors du barrage retour contre Saint-Etienne. Malgré tous leurs efforts, les Verts passeront donc une nouvelle saison en Ligue 2. Côté rugby, Provence Rugby s'est largement imposé 28-36 hier soir sur la pelouse de Colomiers lors de la deuxième demi-finale de Pro D2. Les hommes de Philippe Saint-André affronteront Vannes samedi prochain en finale à Toulouse. Aujourd'hui, place à la 25e journée de Top 14 avec 4 matchs à suivre à partir de 14h30. Perpignan-Castres, Stade Français Bayonne, Toulouse-Lyon, Montauban-La-Rochelle. Ce soir, Montpellier recevra la section paloise. Coup d'envoi de la rencontre prévu à 21h15. Du basket ce week-end avec les quarts de finale de Betclic Elite. Paris affronte Strasbourg à 15h30. Ce soir, Lyon-Villeurbanne reçoit Cholet à 21h. Et côté cyclisme, l'américain Sepp Kuss a renoué avec la victoire en s'imposant hier sur l'étape reine du Giro. L'équipier de Jonas Vingegaard, toujours maillot rose, complète la trilogie après sa victoire sur le Tour de France et ses deux succès sur la Vuelta. Aujourd'hui, départ à 11h de l'ultime étape de montagne, soit 200 km à Paris. Courir.
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9: Bonjour, Patrick Bruel annonce par le biais de son propre tourneur 14 Productions l'annulation de tous ses concerts lors des festivals de l'été prévus de juin à septembre. Il affirme avoir pris la décision dans un souci d'apaisement et de responsabilité et dit ne pas souhaiter exposer les organisateurs ou le public à un climat de tension. Ce samedi, la vigilance orange canicule concernant encore 10 départements. Plus de la moitié de l'Hexagone a enregistré au moins un record mensuel de chaleur minimale ou maximale ces derniers jours. Ces températures, parfois plus de 15 degrés au-dessus des normales, ont déjà provoqué plusieurs décès selon les autorités. Les députés ont approuvé hier à l'unanimité un article visant à renforcer la qualité de l'alimentation dans la restauration collective publique dans le cadre de l'examen du projet de loi d'urgence agricole. Ils sont même allés plus loin que la proposition gouvernementale. Un amendement de la députée LFI Aurélie Trouvé, en effet, a été voté avec les voix du RN contre l'avis du gouvernement. Vladimir Poutine tente de rassurer les pays européens après la chute d'un drone en Roumanie. La Russie n'a jamais menacé et ne menace pas les pays européens, déclarait le président russe hier en fin de journée. Tout ce qu'ils font, c'est uniquement pour poursuivre la confrontation avec la Russie et justifier des dépenses exorbitantes des budgets de leurs États en puisant dans la poche des contribuables, a-t-il poursuivi. 3 mois après le début de la guerre au Moyen-Orient, Donald Trump a affirmé vendredi qu'il s'apprêtait à prendre une décision finale sur un possible accord pour mettre un terme à la guerre avec l'Iran. L'Iran qui démontre de son côté qu'un accord final ait été conclu. C'est la fin de ce flash. Une très bonne journée à toutes et à tous.
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4: Découvrez Volare, le nouveau roman de Serena Giuliano, la plus italienne des autrices françaises. Les romans de Serena Giuliano ont été salués par de nombreux prix, parmi lesquels le prix Babelio, le prix des lecteurs U ou encore le prix Machiavel du roman du cercle Leonardo da Vinci. Avec son nouveau roman, Volare, l'autrice signe une histoire profondément humaine dans laquelle chacun peut se reconnaître. Elle y aborde, avec humour et autodérision, des sujets sensibles et universels. Volare raconte l'histoire d'Ambre, 37 ans, femme forte et pilier d'une famille parfois bancale. Conseillère d'éducation dans un collège à Metz, elle voit un jour son monde vaciller. Le verdict du médecin est sans appel. C'est une dépression. Sa meilleure amie, Manuela, sicilienne, exubérante et bienveillante, décide alors de la pousser dans un avion direction Cefalù, en Sicile, pour une retraite bien-être qui pourrait bien lui redonner goût à la vie. Entre résilience, amitié et paysage italien enchanteur, Serena Giuliano nous plonge dans une Italie vibrante et chaleureuse avec un récit d'une irrésistible humanité. Découvrez Volare de Serena Giuliano, publié aux éditions Calman Lévy.
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6: Bonjour à tous. La vigilance orange canicule concerne encore 4 départements d'Île-de-France ce samedi. La chaleur reste marquée avec près de 23 degrés relevés dès l'aube dans le sud de Paris et une nuit particulièrement douce, record pour un mois de mai avec 21,7 degrés. Les températures devraient progressivement baisser ce week-end avec un retour au normal de saison attendu dimanche. Sur les rails, 841 passagers de 2 TGV Trenitalia sont restés bloqués toute la nuit en Côte d'Or après un incident sur la ligne Lyon-Paris. Et privés d'électricité et d'eau pendant plusieurs heures, ils ont finalement pu repartir en matinée pour un trajet total d'environ 16 heures. Hommage national à Edgar Morin, décédé à 104 ans. Le président de la République salue une figure majeure de la pensée contemporaine. L'humanisme fait personne et adresse les condoléances de la nation à sa famille et à ses proches. Politique, Gabriel Attal tient ce samedi à 14h à Paris son premier meeting de campagne pour la présidentielle de 2027 au Parc des Expositions. L'ancien Premier ministre lance officiellement sa campagne dans un contexte de rivalité au sein du Bloc central. Dans le domaine judiciaire, la surpopulation carcérale atteint un nouveau record en France avec plus de 88 600 détenus au 1er mai. Face à cette situation, une mission d'urgence propose des réductions de peine exceptionnelles. Justice, un ostéopathe de 37 ans est jugé à Strasbourg à partir de lundi pour viol sur 8 patientes et agression sexuelle sur 21 autres. Le procès prévu jusqu'au 12 juin abordera notamment la question de la confiance et du consentement en milieu médical. À l'international, les tensions restent fortes au Moyen-Orient. L'armée israélienne a émis des ordres d'évacuation pour 7 villages du sud du Liban en vue de frappes contre le Hezbollah dans un contexte de fortes tensions régionales. Enfin du sport, le PSG dispute ce soir la finale de la Ligue des Champions face à Arsenal à Budapest. Les Parisiens visent un deuxième sacre consécutif dans la compétition, un coup d'envoi à 18h.
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6: Pour ce samedi, le ciel est de plus en plus couvert avec pas mal de passages nuageux, notamment dans le nord de la France. Partout ailleurs, encore de belles éclaircies. Et puis, dans l'après-midi, des averses orageuses sont annoncées localement, mais toujours des fortes chaleurs, excepté à certains endroits. On annonce 22 degrés pour la maximale à Biarritz, sinon ça monte à 28 du côté de Nice, à 31 à Lille, 32 à Alençon, jusqu'à 33 degrés à Strasbourg. Et la maximale est prévue à Paris avec 35 degrés.
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7: Bonjour à tous, on commence avec du tennis et Roland Garros. Après l'élimination jeudi du numéro 1 mondial, Yannick Sinner, Novak Djokovic était devenu le grand favori pour le titre. Et pourtant, le Serbe a été éliminé hier soir au troisième tour par le Brésilien de 19 ans, João Fonseca, en 5-7, 4-6, 4-6, 6-3, 7-5, 7-5, après 4h53 de match. Le numéro 3 mondial, Alexander Zverev, a lui validé son ticket pour les huitièmes de finale après sa victoire 6-4, 6-3, 5-7, 6-2 face aux Français. français, quant à Alice. Qualification également d'André Rublev, le russe tentera de rallier les quarts de finale contre Jakub Mensik, qui a sorti l'Australien Alex de Minaur en 4-7. Mené 2-7-0, Casper Ruud a réussi à revenir au score pour finalement s'imposer en 5-7 face à Tommy Paul. Du football, ce sera avec la finale de la Ligue des Champions qui se joue à Budapest. Elle va opposer le PSG à Arsenal. Coup d'envoi de la rencontre prévu à 18h. L'OGC Nice est maintenu en Ligue 1 la saison prochaine après sa victoire 4-1 hier soir lors du barrage retour contre Saint-Etienne. Malgré tous leurs efforts, les Verts passeront donc une nouvelle saison en Ligue 2. Côté rugby, Provence Rugby s'est largement imposé 28-36 hier soir sur la pelouse de Colomiers lors de la deuxième demi-finale de Pro D2. Les hommes de Philippe Saint-André affronteront Vannes samedi prochain en finale à Toulouse. Aujourd'hui, place à la 25e journée de Top 14 avec 4 matchs à suivre à partir de 14h30. Perpignan-Castres, Stade Français-Bayonne, Toulouse-Lyon, Montauban-La Rochelle. Ce soir, Montpellier recevra la section paloise. Coup d'envoi de la rencontre prévu à 21h15. Du basket ce week-end avec les quarts de finale de Betclic Elite. Paris affronte Strasbourg à 15h30. Ce soir, Lyon-Villeurbanne reçoit Cholet à 21h. Et côté cyclisme, l'américain Sepp Kuss a renoué avec la victoire en s'imposant hier sur l'étape reine du Giro. L'équipier de Jonas Vingegaard, toujours maillot rose, complète la trilogie après sa victoire sur le Tour de France et ses 2 succès sur la Vuelta. Aujourd'hui, départ à 11h de l'ultime étape de montagne, soit 200 km à parcourir.
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9: Bonjour, Patrick Bruel annonce par le biais de son propre tourneur 14 Productions l'annulation de tous ses concerts lors des festivals de l'été prévus de juin à septembre. Il affirme avoir pris la décision dans un souci d'apaisement et de responsabilité et dit ne pas souhaiter exposer les organisateurs ou le public à un climat de tension. Ce samedi, la vigilance orange canicule concernant encore 10 départements, plus de la moitié de l'Hexagone a enregistré au moins un record mensuel de chaleur minimale ou maximale ces derniers jours. Ces températures, parfois plus de 15 degrés au-dessus des normales, ont déjà provoqué plusieurs décès selon les autorités. Les députés ont approuvé hier à l'unanimité un article visant à renforcer la qualité de l'alimentation dans la restauration collective publique dans le cadre de l'examen du projet de loi d'urgence agricole. Ils sont même allés plus loin que la proposition gouvernementale. Un amendement de la députée LFI Aurélie Trouvé, en effet, a été voté avec les voix du RN contre l'avis du gouvernement. Vladimir Poutine tente de rassurer les pays européens après la chute d'un drone en Roumanie. La Russie n'a jamais menacé et ne menace pas les pays européens, déclarait le président russe hier en fin de journée. Tout ce qu'ils font, c'est uniquement pour poursuivre la confrontation avec la Russie et justifier des dépenses exorbitantes des budgets de leurs États en puisant dans la poche des contribuables, a-t-il poursuivi. 3 mois après le début de la guerre au Moyen-Orient, Donald Trump a affirmé vendredi qu'il s'apprêtait à prendre une décision finale sur un possible accord pour mettre un terme à la guerre avec l'Iran. L'Iran qui démontre de son côté qu'un accord final ait été conclu. C'est la fin de ce flash. Une très bonne journée à toutes et à tous.
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4: Découvrez Volare, le nouveau roman de Serena Giuliano, la plus italienne des autrices françaises. Les romans de Serena Giuliano ont été salués par de nombreux prix, parmi lesquels le prix Babelio, le prix des lecteurs U ou encore le prix Machiavel du roman du cercle Leonardo da Vinci. 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Elle y aborde, avec humour et autodérision, des sujets sensibles et universels. Volare raconte l'histoire d'Ambre, 37 ans, femme forte et pilier d'une famille parfois bancale. Conseillère d'éducation dans un collège à Metz, elle voit un jour son monde vaciller. Le verdict du médecin est sans appel. C'est une dépression. Sa meilleure amie, Manuela, sicilienne, exubérante et bienveillante, décide alors de la pousser dans un avion direction Cefalù, en Sicile, pour une retraite bien-être qui pourrait bien lui redonner goût à la vie. Entre résilience, amitié et paysage italien enchanteur, Serena Giuliano nous plonge dans une Italie vibrante et chaleureuse avec un récit d'une irrésistible humanité. Découvrez Volare de Serena Giuliano, publié aux éditions Calman Levy.
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6: Bonjour à tous. La vigilance orange canicule concerne encore 4 départements d'Île-de-France ce samedi. La chaleur reste marquée avec près de 23 degrés relevés dès l'aube dans le sud de Paris et une nuit particulièrement douce, record pour un mois de mai avec 21,7 degrés. Les températures devraient progressivement baisser ce week-end avec un retour au normal de saison attendu dimanche. Sur les rails, 841 passagers de 2 TGV Trenitalia sont restés bloqués toute la nuit en Côte d'Or après un incident sur la ligne Lyon-Paris. Et privés d'électricité et d'eau pendant plusieurs heures, ils ont finalement pu repartir en matinée pour un trajet total d'environ 16 heures. Hommage national à Edgar Morin, décédé à 104 ans. Le président de la République salue une figure majeure de la pensée contemporaine. L'humanisme fait personne et adresse les condoléances de la nation à sa famille et à ses proches. Politique, Gabriel Attal tient ce samedi à 14h à Paris son premier meeting de campagne pour la présidentielle de 2027 au Parc des Expositions. L'ancien Premier ministre lance officiellement sa campagne dans un contexte de rivalité au sein du Bloc central. Dans le domaine judiciaire, la surpopulation carcérale atteint un nouveau record en France avec plus de 88 600 détenus au 1er mai. Face à cette situation, une mission d'urgence propose des réductions de peine exceptionnelles. Justice, un ostéopathe de 37 ans est jugé à Strasbourg à partir de lundi pour viol sur 8 patientes et agression sexuelle sur 21 autres. Le procès prévu jusqu'au 12 juin abordera notamment la question de la confiance et du consentement en milieu médical. À l'international, les tensions restent fortes au Moyen-Orient. L'armée israélienne a émis des ordres d'évacuation pour 7 villages du sud du Liban en vue de frappes contre le Hezbollah dans un contexte de fortes tensions régionales. Enfin du sport, le PSG dispute ce soir la finale de la Ligue des Champions face à Arsenal à Budapest. Les Parisiens visent un deuxième sacre consécutif dans la compétition, un coup d'envoi à 18h.
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6: Pour ce samedi, le ciel est de plus en plus couvert avec pas mal de passages nuageux, notamment dans le nord de la France. Partout ailleurs, encore de belles éclaircies. Et puis, dans l'après-midi, des averses orageuses sont annoncées localement, mais toujours des fortes chaleurs, excepté à certains endroits. On annonce 22 degrés pour la maximale.
8: 14h30.
6: Ça monte à 28 du côté de Nice, à 31 à Lille, 32 à Alençon, jusqu'à 33 degrés à Strasbourg. Et la maximale est prévue à Paris avec 35 degrés.
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7: Bonjour à tous, on commence avec du tennis et Roland Garros. Après l'élimination jeudi du numéro 1 mondial Yannick Sinner, Novak Djokovic était devenu le grand favori pour le titre et pourtant le Serbe a été éliminé hier soir au troisième tour par le Brésilien de 19 ans João Fonseca en 5-7, 4-6, 4-6, 6-3, 7-5, 7-5 après 4h53 de match. Le numéro 3 mondial Alexander Zverev a lui validé son ticket pour les huitièmes de finale après sa victoire 6-4, 6-3, 5-7, 6-2 face aux Français. C'est quant à Alice. Qualification également d'André Rublev. Le Russe tentera de rallier les quarts de finale contre Jakub Mensik qui a sorti l'Australien Alex de Minaur en 4-7. Mené 2-7-0, Casper Ruud a réussi à revenir au score pour finalement s'imposer en 5-7 face à Tommy Paul. Du football, ce sera avec la finale de la Ligue des Champions qui se joue à Budapest. Elle va opposer le PSG à Arsenal. Coup d'envoi de la rencontre prévu à 18h. L'OGC Nice est maintenu en Ligue 1 la saison prochaine après sa victoire 4-1 hier soir lors du barrage retour contre Saint-Etienne. Malgré tous leurs efforts, les Verts passeront donc une nouvelle saison en Ligue 2. Côté rugby, Provence Rugby s'est largement imposé 28-36 hier soir sur la pelouse de Colomiers lors de la deuxième demi-finale de Pro D2. Les hommes de Philippe Saint-André affronteront Vannes samedi prochain en finale à Toulouse. Aujourd'hui, place à la 25e journée de Top 14 avec 4 matchs à suivre à partir de 14h30. Perpignan-Castres, Stade Français-Bayonne, Toulouse-Lyon, Montauban-La-Rochelle. Ce soir, Montpellier recevra la section paloise. Coup d'envoi de la rencontre prévu à 21h15. Du basket ce week-end avec les quarts de finale de Betclic Elite. Paris affronte Strasbourg à 15h30. Ce soir, Lyon-Villeurbanne reçoit Cholet à 21h. Et côté cyclisme, l'américain Sepp Kuss a renoué avec la victoire en s'imposant hier sur l'étape reine du Giro. L'équipier de Jonas Vingegaard, toujours maillot rose, complète la trilogie après sa victoire sur le Tour de France et ses 2 succès sur la Vuelta. Aujourd'hui, départ à 11h de l'ultime étape de montagne, soit 200 km à part courir.
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7: Bon.
9: Bonjour, Patrick Bruel annonce par le biais de son propre tourneur 14 productions l'annulation de tous ses concerts lors des festivals de l'été prévus de juin à septembre. Il affirme avoir pris la décision dans un souci d'apaisement et de responsabilité et dit ne pas souhaiter exposer les organisateurs ou le public à un climat de tension. Ce samedi, la vigilance orange canicule concernant encore 10 départements, plus de la moitié de l'Hexagone a enregistré au moins un record mensuel de chaleur minimale ou maximale ces derniers jours. Ces températures parfois plus de 15 degrés au-dessus des normales ont déjà provoqué plusieurs décès selon les autorités. Les députés ont approuvé hier à l'unanimité un article visant à renforcer la qualité de l'alimentation dans la restauration collective publique dans le cadre de l'examen du projet de loi d'urgence agricole. Ils sont même allés plus loin que la proposition gouvernementale. Un amendement de la députée LFI Aurélie Trouvé, en effet, a été voté avec les voix du RN contre l'avis du gouvernement. Vladimir Poutine tente de rassurer les pays européens après la chute d'un drone en Roumanie. La Russie n'a jamais menacé et ne menace pas les pays européens, déclarait le président russe hier en fin de journée. Tout ce qu'ils font, c'est uniquement pour poursuivre la confrontation avec la Russie et justifier des dépenses exorbitantes des budgets de leurs États en puisant dans la poche des contribuables, a-t-il poursuivi. 3 mois après le début de la guerre au Moyen-Orient, Donald Trump a affirmé vendredi qu'il s'apprêtait à prendre une décision finale sur un possible accord pour mettre un terme à la guerre avec l'Iran. L'Iran qui démontre de son côté qu'un accord final ait été conclu. C'est la fin de ce flash. Une très bonne journée à toutes et à tous.
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4: Découvrez Volare, le nouveau roman de Serena Giuliano, la plus italienne des autrices françaises. Les romans de Serena Giuliano ont été salués par de nombreux prix, parmi lesquels le prix Babelio, le prix des lecteurs U ou encore le prix Machiavel du roman du cercle Leonardo da Vinci. Avec son nouveau roman, Volare, l'autrice signe une histoire profondément humaine dans laquelle chacun peut se reconnaître. Elle y aborde, avec humour et autodérision, des sujets sensibles et universels. Volare raconte l'histoire d'Ambre, 37 ans, femme forte et pilier d'une famille parfois bancale. Conseillère d'éducation dans un collège à Metz, elle voit un jour son monde vaciller. Le verdict du médecin est sans appel. C'est une dépression. Sa meilleure amie, Manuela, sicilienne, exubérante et bienveillante, décide alors de la pousser dans un avion direction Cefalù, en Sicile, pour une retraite bien-être qui pourrait bien lui redonner goût à la vie. Entre résilience, amitié et paysage italien enchanteur, Serena Giuliano nous plonge dans une Italie vibrante et chaleureuse avec un récit d'une irrésistible humanité. Découvrez Volare de Serena Giuliano, publié aux éditions Calman Lévy.
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6: Bonjour à tous. La vigilance orange canicule concerne encore 4 départements d'Île-de-France ce samedi. La chaleur reste marquée avec près de 23 degrés relevés dès l'aube dans le sud de Paris et une nuit particulièrement douce, record pour un mois de mai avec 21,7 degrés. Les températures devraient progressivement baisser ce week-end avec un retour au normal de saison attendu dimanche. Sur les rails, 841 passagers de 2 TGV à Trenitalia sont restés bloqués toute la nuit en Côte d'Or après un incident sur la ligne Lyon-Paris. Et privés d'électricité et d'eau pendant plusieurs heures, ils ont finalement pu repartir en matinée pour un trajet total d'environ 16 heures. Hommage national à Edgar Morin, décédé à 104 ans. Le président de la République salue une figure majeure de la pensée contemporaine. L'humanisme fait personne et adresse les condoléances de la nation à sa famille et à ses proches. Politique, Gabriel Attal tient ce samedi à 14h à Paris son premier meeting de campagne pour la présidentielle de 2027 au Parc des Expositions. L'ancien Premier ministre lance officiellement sa campagne dans un contexte de rivalité au sein du Bloc central. Dans le domaine judiciaire, la surpopulation carcérale atteint un nouveau record en France avec plus de 88 600 détenus au 1er mai. Face à cette situation, une mission d'urgence propose des réductions de peine exceptionnelles. Justice, un ostéopathe de 37 ans est jugé à Strasbourg à partir de lundi pour viol sur 8 patientes et agression sexuelle sur 21 autres. Le procès prévu jusqu'au 12 juin abordera notamment la question de la confiance et du consentement en milieu médical. À l'international, les tensions restent fortes au Moyen-Orient. L'armée israélienne a émis des ordres d'évacuation pour 7 villages du sud du Liban en vue de frappes contre le Hezbollah dans un contexte de fortes tensions régionales. Enfin du sport, le PSG dispute ce soir la finale de la Ligue des Champions face à Arsenal à Budapest. Les Parisiens visent un deuxième sacre consécutif dans la compétition, coup d'envoi à 18h. Pour ce samedi, le ciel est de plus en plus couvert avec pas mal de passages nuageux, notamment dans le nord de la France. Partout ailleurs, encore de belles éclaircies. Et puis, dans l'après-midi, des averses orageuses sont annoncées localement, mais toujours des fortes chaleurs, excepté à certains endroits. On annonce 22 degrés pour la maximale à Biarritz, sinon ça monte à 28 du côté de Nice, à 31 à Lille, 32 à Alençon, jusqu'à 33 degrés à Strasbourg. Et la maximale est prévue à Paris avec 35 degrés.
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7: Bonjour à tous, on commence avec Guy Tennis et Roland Garros. Après l'élimination jeudi du numéro 1 mondial, Yannick Sinner, Novak Djokovic était devenu le grand favori pour le titre. Et pourtant, le Serbe a été éliminé hier soir au troisième tour par le Brésilien de 19 ans, João Fonseca, en 5-7, 4-6, 4-6, 6-3, 7-5, 7-5, après 4h53 de match. Le numéro 3 mondial, Alexander Zverev, a lui validé son ticket pour les huitièmes de finale après sa victoire 6-4, 6-3, 5-7, 6-2 face aux Français. C'est quant à Alice. Qualification également d'André Rublev. Le Russe tentera de rallier les quarts de finale contre Jakub Mensik, qui a sorti l'Australien Alex de Minaur en 4-7. Mené 2-7 à 0, Casper Ruud a réussi à revenir au score pour finalement s'imposer en 5-7 face à Tommy Paul. Du football, ce sera avec la finale de la Ligue des

0: Strasbourg à 15h30. Ce soir, Lyon-Villeurbanne reçoit Cholet à 21h. Écoutez cyclisme, l'américain Sepp Kuss a renoué avec la victoire en s'imposant hier sur l'étape reine du Giro. L'équipier de Jonas Vingegaard, toujours maillot rose, complète la trilogie après sa victoire sur le Tour de France et ses deux succès sur la Vuelta. Aujourd'hui, départ à 11h de l'ultime étape de montagne, soit 200 km à parcourir.
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3: Bonjour, Patrick Bruel annonce par le biais de son propre tourneur 14 Productions l'annulation de tous ses concerts lors des festivals de l'été prévus de juin à septembre. Il affirme avoir pris la décision dans un souci d'apaisement et de responsabilité et dit ne pas souhaiter exposer les organisateurs ou le public à un climat de tension. Ce samedi, la vigilance orange canicule concernera encore 10 départements. Plus de la moitié de l'Hexagone a enregistré au moins un record mensuel de chaleur minimale ou maximale ces derniers jours. Ces températures, parfois plus de 15 degrés au-dessus des normales, ont déjà provoqué plusieurs décès selon les autorités. Les députés ont approuvé hier à l'unanimité un article visant à renforcer la qualité de l'alimentation dans la restauration collective publique dans le cadre de l'examen du projet de loi d'urgence agricole. Ils sont même allés plus loin que la proposition gouvernementale. Un amendement de la députée LFI Aurélie Trouvé, en effet, a été voté avec les voix du RN contre l'avis du gouvernement. Vladimir Poutine tente de rassurer les pays européens après la chute d'un drone en Roumanie. La Russie n'a jamais menacé et ne menace pas les pays européens, déclaré le président russe hier en fin de journée. Tout ce qu'ils font, c'est uniquement pour poursuivre la confrontation avec la Russie et justifier des dépenses exorbitantes des budgets de leurs États en puisant dans la poche des contribuables, a-t-il poursuivi. 3 mois après le début de la guerre au Moyen-Orient, Donald Trump a affirmé vendredi qu'il s'apprêtait à prendre une décision finale sur un possible accord pour mettre un terme à la guerre avec l'Iran. L'Iran qui démontre son côté qu'un accord final ait été conclu. C'est la fin de ce flash, une très bonne journée à toutes et à tous.
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5: Découvrez Volare, le nouveau roman de Serena Giuliano, la plus italienne des autrices françaises. Les romans de Serena Giuliano ont été salués par de nombreux prix, parmi lesquels le prix Babelio, le prix des lecteurs U ou encore le prix Machiavel du roman du cercle Leonardo da Vinci. Avec son nouveau roman, Volare, l'autrice signe une histoire profondément humaine dans laquelle chacun peut se reconnaître. Elle y aborde, avec humour et autodérision, des sujets sensibles et universels. Volare raconte l'histoire d'Ambre, 37 ans, femme forte et pilier d'une famille parfois bancale. Conseillère d'éducation dans un collège à Metz, elle voit un jour son monde vaciller. Le verdict du médecin est sans appel. C'est une dépression. Sa meilleure amie, Manuela, sicilienne, exubérante et bienveillante, décide alors de la pousser dans un avion direction Cefalù, en Sicile, pour une retraite bien-être qui pourrait bien lui redonner goût à la vie. Entre résilience, amitié et paysage italien enchanteur, Serena Giuliano nous plonge dans une Italie vibrante et chaleureuse avec un récit d'une irrésistible humanité. Découvrez Volare de Serena Giuliano, publié aux éditions Calman Levy.
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7: Bonjour à tous. La vigilance orange canicule concerne encore 4 départements d'Île-de-France ce samedi. La chaleur reste marquée avec près de 23 degrés relevés dès l'aube dans le sud de Paris et une nuit particulièrement douce, record pour un mois de mai avec 21,7 degrés. Les températures devraient progressivement baisser ce week-end avec un retour au normal de saison attendu dimanche. Sur les rails, 841 passagers de 2 TGV Trenitalia sont restés bloqués toute la nuit en Côte d'Or après un incident sur la ligne Lyon-Paris. Est privée d'électricité et d'eau pendant plusieurs heures, ils ont finalement pu repartir en matinée pour un trajet total d'environ 16 heures. Hommage national à Edgar Morin, décédé à 104 ans. Le président de la République salue une figure majeure de la pensée contemporaine. L'humanisme fait personne et adresse les condoléances de la nation à sa famille et à ses proches. Politique, Gabriel Attal tient ce samedi à 14h à Paris son premier meeting de campagne pour la présidentielle de 2027 au Parc des Expositions. L'ancien Premier ministre lance officiellement sa campagne dans un contexte de rivalité au sein du Bloc central. Dans le domaine judiciaire, la surpopulation carcérale atteint un nouveau record en France avec plus de 88 600 détenus au 1er mai. Face à cette situation, une mission d'urgence propose des réductions de peine exceptionnelles. Justice, un ostéo

0: psychopathe de 37 ans est jugé à Strasbourg à partir de lundi pour viol sur 8 patientes et agression sexuelle sur 21 autres. Le procès prévu jusqu'au 12 juin abordera notamment la question de la confiance et du consentement en milieu médical. À l'international, les tensions restent fortes au Moyen-Orient. L'armée israélienne a émis des ordres d'évacuation pour 7 villages du sud du Liban en vue de frappes contre le Hezbollah dans un contexte de fortes tensions régionales. Enfin du sport, le PSG dispute ce soir la finale de la Ligue des Champions face à Arsenal à Budapest. Les Parisiens visent un deuxième sacre consécutif dans la compétition, un coup d'envoi à 18h.
1: Sigmund Freud est né le 6 mai 1856 à Freiberg, en Moravie, aujourd'hui en République tchèque. Issu d'une famille juive modeste, il étudie la médecine à l'université de Vienne et se spécialise en neurologie. Très tôt, il s'intéresse aux troubles mentaux et aux mécanismes de l'esprit. Dans les années 1890, Freud commence à développer la psychanalyse, une méthode révolutionnaire pour explorer l'inconscient et comprendre les conflits psychiques. Il introduit des concepts majeurs tels que le refoulement, les mécanismes de défense, le complexe d'Œdipe et la théorie des rêves, qu'il détaille dans son ouvrage « L'interprétation des rêves » en 1899. Freud explore également la sexualité humaine et les structures de la personnalité, divisant l'esprit en « ça »,« moi » et « sur moi ». Ses travaux suscitent à la fois fascination et controverse, car ils remettent en question les idées établies sur la morale, la sexualité et la société. En 1938, après l'Anschluss et l'occupation nazie de l'Autriche, Freud quitte Vienne pour Londres avec sa famille. Il meurt le 23 septembre 1939, laissant un héritage immense. Sa psychanalyse influence non seulement la médecine et la psychologie, mais aussi la littérature, le cinéma et la pensée moderne. Freud reste aujourd'hui une figure emblématique de l'exploration de l'esprit humain, symbole de curiosité intellectuelle et de remise en question des normes sociales et psychiques.
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0: Pour ce samedi, le ciel est de plus en plus couvert avec pas mal de passages nuageux, notamment dans le nord de la France. Partout ailleurs, encore de belles éclaircies. Et puis, dans l'après-midi, des averses orageuses sont annoncées localement, mais toujours des fortes chaleurs, excepté à certains endroits. On annonce 22 degrés pour la maximale à Biarritz, sinon ça monte à 28 du côté de Nice, à 31 à Lille, 32 à Alençon, jusqu'à 33 degrés à Strasbourg. Et la maximale est prévue à Paris avec 35 degrés.
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4: Bonjour à tous, on commence avec du tennis et Roland Garros. Après l'élimination jeudi du numéro 1 mondial, Yannick Sinner, Novak Djokovic était devenu le grand favori pour le titre. Et pourtant, le Serbe a été éliminé hier soir au troisième tour par le Brésilien de 19 ans, João Fonseca, en 5-7, 4-6, 4-6, 6-3, 7-5, 7-5, après 4h53 de match. Le numéro 3 mondial, Alexander Zverev, a lui validé son ticket pour les huitièmes de finale après sa victoire 6-4, 6-3, 5-7, 6-2 face aux Français. C'est quant à Alice. Qualification également d'André Rublev. Le Russe tentera de rallier les quarts de finale contre Jakub Mensik, qui a sorti l'Australien Alex de Minaur en 4-7. Mené 2-7-0, Casper Ruud a réussi à revenir au score pour finalement s'imposer en 5-7 face à Tommy Paul. Du football, ce sera avec la finale de la Ligue des Champions qui se joue à Budapest. Elle va opposer le PSG à Arsenal. Coup d'envoi de la rencontre prévu à 18h. L'OGC Nice est maintenu en Ligue 1 la saison prochaine après sa victoire 4-1 hier soir lors du barrage retour contre Saint-Etienne. Malgré tous leurs efforts, les Verts passeront donc une nouvelle saison en Ligue 2. Côté rugby, Provence Rugby s'est largement imposé 28-36 hier soir sur la pelouse de Colomiers lors de la deuxième demi-finale de Pro D2. Les hommes de Philippe Saint-André affronteront Vannes samedi prochain en finale à Toulouse. Aujourd'hui, place à la 25e journée de Top 14 avec 4 matchs à suivre à partir de 14h30. Perpignan-Castres, Stade Français Bayonne, Toulouse-Lyon, Montauban-La Rochelle. Ce soir, Montpellier recevra la section paloise. Coup d'envoi de la rencontre prévu à 21h15. Du basket ce week-end avec les quarts de finale de Betclic Elite. Paris affronte Strasbourg à 15h30. Ce soir, Lyon-Villeurbanne reçoit Cholet à 21h. Et côté cyclisme, l'américain Sepp Kuss a renoué avec la victoire en s'imposant hier sur l'étape reine du Giro. L'équipier de Jonas Vingegaard, toujours maillot rose, complète la trilogie après sa victoire sur le Tour de France et ses 2 succès sur la Vuelta. Aujourd'hui, départ à 11h de l'ultime étape de montagne, soit 200 km à part courir.
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5: Bonjour, Patrick Bruel annonce par le biais de son propre tourneur 14 Productions l'annulation de tous ses concerts lors des festivals de l'été prévus de juin à septembre. Il affirme avoir pris la décision dans un souci d'apaisement et de responsabilité et dit ne pas souhaiter exposer les organisateurs ou le public à un climat de tension. Ce samedi, la vigilance orange canicule concernant encore 10 départements, plus de la moitié de l'Hexagone a enregistré au moins un record mensuel de chaleur minimale ou maximale ces derniers jours. Ces températures, parfois plus de 15 degrés au-dessus des normales, ont déjà provoqué plusieurs décès selon les autorités. Les députés ont approuvé hier à l'unanimité un article visant à renforcer la qualité de l'alimentation dans la restauration collective publique dans le cadre de l'examen du projet de loi d'urgence agricole. Ils sont même allés plus loin que la proposition gouvernementale. Un amendement de la députée LFI Aurélie Trouvé, en effet, a été voté avec les voix du RN contre l'avis du gouvernement. Vladimir Poutine tente de rassurer les pays européens après la chute d'un drone en Roumanie. La Russie n'a jamais menacé et ne menace pas les pays européens, déclarait le président russe hier en fin de journée. Tout ce qu'ils font, c'est uniquement pour poursuivre la confrontation avec la Russie et justifier des dépenses exorbitantes des budgets de leurs États en puisant dans la poche des contribuables, a-t-il poursuivi. 3 mois après le début de la guerre au Moyen-Orient, Donald Trump a affirmé vendredi qu'il s'apprêtait à prendre une décision finale sur un possible accord pour mettre un terme à la guerre avec l'Iran. L'Iran qui démontre de son côté qu'un accord final a été conclu. C'est la fin de ce flash, une très bonne journée à toutes et à tous.
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7: Découvrez Volare, le nouveau roman de Serena Giuliano, la plus italienne des autrices françaises. Les romans de Serena Giuliano ont été salués par de nombreux prix, parmi lesquels le prix Babelio, le prix des lecteurs U ou encore le prix Machiavel du roman du cercle Leonardo da Vinci. Avec son nouveau roman, Volare, l'autrice signe une histoire profondément humaine dans laquelle chacun peut se reconnaître. Elle y aborde, avec humour et autodérision, des sujets sensibles et universels. Volare raconte l'histoire d'Ambre, 37 ans, femme forte et pilier d'une famille parfois bancale. Conseillère d'éducation dans un collège à Metz, elle voit un jour son monde vaciller. Le verdict du médecin est sans appel. C'est une dépression. Sa meilleure amie, Manuela, sicilienne, exubérante et bienveillante, décide alors de la pousser dans un avion direction Cefalù, en Sicile, pour une retraite bien-être qui pourrait bien lui redonner goût à la vie. Entre résilience, amitié et paysage italien enchanteur, Serena Giuliano nous plonge dans une Italie vibrante et chaleureuse avec un récit d'une irrésistible humanité. Découvrez Volare de Serena Giuliano, publié aux éditions Calman Lévy.
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0: Bonjour à tous. La vigilance orange canicule concerne encore 4 départements d'Île-de-France ce samedi. La chaleur reste marquée avec près de 23 degrés relevés dès l'aube dans le sud de Paris et une nuit particulièrement douce, record pour un mois de mai avec 21,7 degrés. Les températures devraient progressivement baisser ce week-end avec un retour au normal de saison attendu dimanche. Sur les rails, 841 passagers de 2 TGV à Trenitalia sont restés bloqués toute la nuit en Côte d'Or après un incident sur la ligne Lyon-Paris. Est privés d'électricité et d'eau pendant plusieurs heures, ils ont finalement pu repartir en matinée pour un trajet total d'environ 16 heures. Hommage national à Edgar Morin, décédé à 104 ans. Le président de la République salue une figure majeure de la pensée contemporaine. L'humanisme fait personne et adresse les condoléances de la nation à sa famille et à ses proches. Politique, Gabriel Attal tient ce samedi à 14h à Paris son premier meeting de campagne pour la présidentielle de 2027 au Parc des Expositions. L'ancien Premier ministre lance officiellement sa campagne dans un contexte de rivalité au sein du Bloc central. Dans le domaine judiciaire, la surpopulation carcérale atteint un nouveau record en France avec plus de 88 600 détenus au 1er mai. Face à cette situation, une mission d'urgence propose des réductions de peine exceptionnelles. Justice, un ostéopathe de 37 ans est jugé à Strasbourg à partir de lundi pour viol sur 8 patientes et agression sexuelle sur 21 autres. Le procès prévu jusqu'au 12 juin abordera notamment la question de la confiance et du consentement en milieu médical. À l'international, les tensions restent fortes au Moyen-Orient. L'armée israélienne a émis des ordres d'évacuation pour 7 villages du sud du Liban en vue de frappes contre le Hezbollah dans un contexte de fortes tensions régionales. En fin du sport, le PSG dispute ce soir la finale de la Ligue des Champions face à Arsenal à Budapest. Les Parisiens visent un deuxième sacre consécutif dans la compétition, coup d'envoi à 18h. ce samedi, le ciel est de plus en plus couvert avec pas mal de passages nuageux, notamment dans le nord de la France. Partout ailleurs, encore de belles éclaircies. Et puis, dans l'après-midi, des averses orageuses sont annoncées localement, mais toujours des fortes chaleurs, excepté à certains endroits. On annonce 22 degrés pour la maximale à Biarritz, sinon ça monte à 28 du côté de Nice, à 31 à Lille, 32 à Alençon, jusqu'à 33 degrés à Strasbourg. Et la maximale est prévue à Paris avec 35 degrés.
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4: Bonjour à tous, on commence avec Guy Tennis et Roland Garros. Après l'élimination jeudi du numéro 1 mondial, Yannick Sinner, Novak Djokovic était devenu le grand favori pour le titre. Et pourtant, le Serbe a été éliminé hier soir au troisième tour par le Brésilien de 19 ans, João Fonseca, en 5-7, 4-6, 4-6, 6-3, 7-5, 7-5, après 4h53 de match. Le numéro 3 mondial, Alexander Zverev, a lui validé son ticket pour les huitièmes de finale après sa victoire 6-4, 6-3, 5-7, 6-2 face aux Français. C'est quant à Alice. Qualification également d'André Rublev. Le Russe tentera de rallier les quarts de finale contre Jakub Mensik, qui a sorti l'Australien Alex de Minaur en 4-7. Mené 2-7 à 0, Casper Ruud a réussi à revenir au score pour finalement s'imposer en 5-7 face à Tommy Paul. Du football, ce sera avec la finale de la Ligue des Champions qui se joue à Budapest. Elle va opposer le PSG à Arsenal. Coup d'envoi de la rencontre prévu à 18h. L'OGC Nice est maintenu en Ligue 1 la saison prochaine après sa victoire 4-1 hier soir lors du barrage retour contre Saint-Etienne. Malgré tous leurs efforts, les Verts passeront donc une nouvelle saison en Ligue 2. Côté rugby, Provence Rugby s'est largement imposé 28-36 hier soir sur la pelouse de Colomiers lors de la deuxième demi-finale de Pro D2. Les hommes de Philippe Saint-André affronteront Vannes samedi prochain en finale à Toulouse. Aujourd'hui, place à la 25e journée de Top 14 avec 4 matchs à suivre à partir de 14h30. Perpignan-Castres, Stade Français-Bayonne, Toulouse-Lyon, Montauban-La-Rochelle. Ce soir, Montpellier recevra la section paloise. Coup d'envoi de la rencontre prévu à 21h15. Du basket ce week-end avec les quarts de finale de Betclic Elite. Paris affronte Strasbourg à 15h30. Ce soir, Lyon-Villeurbanne reçoit Cholet à 21h. Et côté cyclisme, l'américain Sepp Kuss a renoué avec la victoire en s'imposant hier sur l'étape reine du Giro. L'équipier de Jonas Vingegaard, toujours maillot rose, complète la trilogie après sa victoire sur le Tour de France et ses 2 succès sur la Vuelta. Aujourd'hui, départ à 11h de l'ultime étape de montagne, soit 200 km à part courir.
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5: Bonjour, Patrick Bruel annonce par le biais de son propre tourneur 14 Productions l'annulation de tous ses concerts lors des festivals de l'été prévus de juin à septembre. Il affirme avoir pris la décision dans un souci d'apaisement et de responsabilité et dit ne pas souhaiter exposer les organisateurs ou le public à un climat de tension. Ce samedi, la vigilance orange canicule concernant encore 10 départements. Plus de la moitié de l'Hexagone a enregistré au moins un record mensuel de chaleur minimale ou maximale ces derniers jours. Ces températures, parfois plus de 15 degrés au-dessus des normales, ont déjà provoqué plusieurs décès selon les autorités. Les députés ont approuvé hier à l'unanimité un article visant à renforcer la qualité de l'alimentation dans la restauration collective publique dans le cadre de l'examen du projet de loi d'urgence agricole. Ils sont même allés plus loin que la proposition gouvernementale. Un amendement de la députée LFI Aurélie Trouvé, en effet, a été voté avec les voix du RN contre l'avis du gouvernement. Vladimir Poutine tente de rassurer les pays européens après la chute d'un drone en Roumanie. La Russie n'a jamais menacé et ne menace pas les pays européens, déclarait le président russe hier en fin de journée. Tout ce qu'ils font, c'est uniquement pour poursuivre la confrontation avec la Russie et justifier des dépenses exorbitantes des budgets de leurs États en puisant dans la poche des contribuables, a-t-il poursuivi. 3 mois après le début de la guerre au Moyen-Orient, Donald Trump a affirmé vendredi qu'il s'apprêtait à prendre une décision finale sur un possible accord pour mettre un terme à la guerre avec l'Iran. L'Iran qui démontre de son côté qu'un accord final a été conclu. C'est la fin de ce flash. Une très bonne journée à toutes et à tous.
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7: Découvrez Volare, le nouveau roman de Serena Giuliano, la plus italienne des autrices françaises. Les romans de Serena Giuliano ont été salués par de nombreux prix, parmi lesquels le prix Babelio, le prix des lecteurs U ou encore le prix Machiavel du roman du cercle Leonardo da Vinci. Avec son nouveau roman, Volare, l'autrice signe une histoire profondément humaine dans laquelle chacun peut se reconnaître. Elle y aborde avec humour et autodérision des sujets sensibles et universels. Volare raconte l'histoire d'Ambre, 37 ans, femme forte et pilier d'une famille parfois bancale. Conseillère d'éducation dans un collège,
9: 15 heures.
7: Elle voit un jour son monde vaciller. Le verdict du médecin est sans appel. C'est une dépression. Sa meilleure amie, Manuela, sicilienne, exubérante et bienveillante, décide alors de la pousser dans un avion direction Cefalù, en Sicile, pour une retraite bien-être qui pourrait bien lui redonner goût à la vie. Entre résilience, amitié et paysage italien enchanteur, Serena Giuliano nous plonge dans une Italie vibrante et chaleureuse avec un récit d'une irrésistible humanité. Découvrez Volare de Serena Giuliano, publié aux éditions Calman Lévy.
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0: Bonjour à tous. La vigilance orange canicule concerne encore 4 départements d'Île-de-France ce samedi. La chaleur reste marquée avec près de 23 degrés relevés dès l'aube dans le sud de Paris et une nuit particulièrement douce, record pour un mois de mai avec 21,7 degrés. Les températures devraient progressivement baisser ce week-end avec un retour au normal de saison attendu dimanche. Sur les rails, 841 passagers de 2 TGV à Trenitalia sont restés bloqués toute la nuit en Côte d'Or après un incident sur la ligne Lyon-Paris. Est privés d'électricité et d'eau pendant plusieurs heures, ils ont finalement pu repartir en matinée pour un trajet total d'environ 16 heures. Hommage national à Edgar Morin, décédé à 104 ans. Le président de la République salue une figure majeure de la pensée contemporaine. L'humanisme fait personne et adresse les condoléances de la nation à sa famille et à ses proches. Politique, Gabriel Attal tient ce samedi à 14h à Paris son premier meeting de campagne pour la présidentielle de 2027 au Parc des Expositions. L'ancien Premier ministre lance officiellement sa campagne dans un contexte de rivalité au sein du Bloc central. Dans le domaine judiciaire, la surpopulation carcérale atteint un nouveau record en France avec plus de 88 600 détenus au 1er mai. Face à cette situation, une mission d'urgence propose des réductions de peine exceptionnelles. Justice, un ostéopathe de 37 ans est jugé à Strasbourg à partir de lundi pour viol sur 8 patientes et agression sexuelle sur 21 autres. Le procès prévu jusqu'au 12 juin abordera notamment la question de la confiance et du consentement au milieu médical. À l'international, les tensions restent fortes au Moyen-Orient. L'armée israélienne a émis des ordres d'évacuation pour 7 villages du sud du Liban en vue de frappes contre le Hezbollah dans un contexte de fortes tensions régionales. Enfin du sport, le PSG dispute ce soir la finale de la Ligue des Champions face à Arsenal à Budapest. Les Parisiens visent un deuxième sacre consécutif dans la compétition, à coup d'envoi à 18h.
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0: Pour ce samedi, le ciel est de plus en plus couvert avec pas mal de passages nuageux, notamment dans le nord de la France. Partout ailleurs, encore de belles éclaircies. Et puis, dans l'après-midi, des averses orageuses sont annoncées localement, mais toujours des fortes chaleurs, excepté à certains endroits. On annonce 22 degrés pour la maximale à Biarritz, sinon ça monte à 28 du côté de Nice, à 31 à Lille, 32 à Alençon, jusqu'à 33 degrés à Strasbourg. Et la maximale est prévue à Paris avec 35 degrés.
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4: Bonjour à tous, on commence avec du tennis et Roland Garros. Après l'élimination jeudi du numéro 1 mondial, Yannick Sinner, Novak Djokovic était devenu le grand favori pour le titre. Et pourtant, le Serbe a été éliminé hier soir au troisième tour par le Brésilien de 19 ans, João Fonseca, en 5-7, 4-6, 4-6, 6-3, 7-5, 7-5, après 4h53 de match. Le numéro 3 mondial, Alexander Zverev, a lui validé son ticket pour les huitièmes de finale après sa victoire 6-4, 6-3, 5-7, 6-2 face aux Français. C'est quant à Alice. Qualification également d'André Rublev. Le Russe tentera de rallier les quarts de finale contre Jakub Mensik qui a sorti l'Australien Alex de Minaur en 4-7. Mené 2-7 à 0, Casper Ruud a réussi à revenir au score pour finalement s'imposer en 5-7 face à Tommy Paul. Du football, ce sera avec la finale de la Ligue des Champions qui se joue à Budapest. Elle va opposer le PSG à Arsenal. Coup d'envoi de la rencontre prévu à 18h. L'OGC Nice est maintenu en Ligue 1 la saison prochaine après sa victoire 4 Buzyn hier soir lors du barrage retour contre Saint-Étienne. Malgré tous leurs efforts, les Verts passeront donc une nouvelle saison en Ligue 2. Côté rugby, Provence Rugby s'est largement imposé 28-36 hier soir sur la pelouse de Colomiers lors de la deuxième demi-finale de Pro D2. Les hommes de Philippe Saint-André affronteront Vannes samedi prochain en finale à Toulouse. Aujourd'hui, place à la 25e journée de Top 14 avec 4 matchs à suivre à partir de 14h30. Perpignan-Castres, Stade Français-Bayonne, Toulouse-Lyon, Montauban-La Rochelle. Ce soir, Montpellier recevra la section paloise. Coup d'envoi de la rencontre prévue à 21h15. Du basket ce week-end avec les quarts de finale de Betclic Elite. Paris affronte Strasbourg à 15h30. Ce soir, Lyon-Villeurbanne reçoit Cholet à 21h. Et côté cyclisme, l'américain Sepp Kuss a renoué avec la victoire en s'imposant hier sur l'étape reine du Giro. L'équipier de Jonas Vingegaard, toujours maillot rose, complète la trilogie après sa victoire sur le Tour de France et ses 2 succès sur la Vuelta. Aujourd'hui, départ à 11h de l'ultime étape de montagne, soit 200 km à parcourir.
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5: Bonjour, Patrick Bruel annonce par le biais de son propre tourneur 14 Productions l'annulation de tous ses concerts lors des festivals de l'été prévus de juin à septembre. Il affirme avoir pris la décision dans un souci d'apaisement et de responsabilité et dit ne pas souhaiter exposer les organisateurs ou le public à un climat de tension. Ce samedi, la vigilance orange canicule concernant encore 10 départements. Plus de la moitié de l'Hexagone a enregistré au moins un record mensuel de chaleur minimale ou maximale ces derniers jours. Ces températures, parfois plus de 15 degrés au-dessus des normales, ont déjà provoqué plusieurs décès selon les autorités. Les députés ont approuvé hier à l'unanimité un article visant à renforcer la qualité de l'alimentation dans la restauration collective publique dans le cadre de l'examen du projet de loi d'urgence agricole. Ils sont même allés plus loin que la proposition gouvernementale. Un amendement de la députée LFI Aurélie Trouvé, en effet, a été voté avec les voix du RN contre l'avis du gouvernement. Vladimir Poutine tente de rassurer les pays européens après la chute d'un drone en Roumanie. La Russie n'a jamais menacé et ne menace pas les pays européens, déclarait le président russe hier en fin de journée. Tout ce qu'ils font, c'est uniquement pour poursuivre la confrontation avec la Russie et justifier des dépenses exorbitantes des budgets de leurs États en puisant dans la poche des contribuables, a-t-il poursuivi. 3 mois après le début de la guerre au Moyen-Orient, Donald Trump a affirmé vendredi qu'il s'apprêtait à prendre une décision finale sur un possible accord pour mettre un terme à la guerre avec l'Iran. L'Iran qui démontre de son côté qu'un accord final a été conclu. C'est la fin de ce flash, une très bonne journée à toutes et à tous.
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7: Découvrez Volare, le nouveau roman de Serena Giuliano, la plus italienne des autrices françaises. Les romans de Serena Giuliano ont été salués par de nombreux prix, parmi lesquels le prix Babelio, le prix des lecteurs U ou encore le prix Machiavel du roman du cercle Leonardo da Vinci. Avec son nouveau roman, Volare, l'autrice signe une histoire profondément humaine dans laquelle chacun peut se reconnaître. Elle y aborde, avec humour et autodérision, des sujets sensibles et universels. Volare raconte l'histoire d'Ambre, 37 ans, femme forte et pilier d'une famille parfois bancale. Conseillère d'éducation dans un collège à Metz, elle voit un jour son monde vaciller. Le verdict du médecin est sans appel. C'est une dépression. Sa meilleure amie, Manuela, sicilienne, exubérante et bienveillante, décide alors de la pousser dans un avion direction Cefalù, en Sicile, pour une retraite bien-être qui pourrait bien lui redonner goût à la vie. Entre résilience, amitié et paysage italien enchanteur, Serena Giuliano nous plonge dans une Italie vibrante et chaleureuse avec un récit d'une irrésistible humanité. Découvrez Volare de Serena Giuliano, publié aux éditions Calman Lévy.
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0: Bonjour à tous. La vigilance orange canicule concerne encore 4 départements d'Île-de-France ce samedi. La chaleur reste marquée avec près de 23 degrés relevés dès l'aube dans le sud de Paris et une nuit particulièrement douce, record pour un mois de mai avec 21,7 degrés. Les températures devraient progressivement baisser ce week-end avec un retour au normal de saison attendu dimanche. Sur les rails, 841 passagers de 2 TGV Trenitalia sont restés bloqués toute la nuit en Côte d'Or après un incident sur la ligne. ligne Lyon-Paris est privée d'électricité et d'eau pendant plusieurs heures. Ils ont finalement pu repartir en matinée pour un trajet total d'environ 16 heures. Hommage national à Edgar Morin, décédé à 104 ans. Le président de la République salue une figure majeure de la pensée contemporaine. L'humanisme fait personne et adresse les condoléances de la nation à sa famille et à ses proches. Politique, Gabriel Attal tient ce samedi à 14h à Paris son premier meeting de campagne pour la présidentielle de 2027 au Parc des Expositions. L'ancien Premier ministre lance officiellement sa campagne dans un contexte de rivalité au sein du Bloc central. Dans le domaine judiciaire, la surpopulation carcérale atteint un nouveau record en France avec plus de 88 600 détenus au 1er mai. Face à cette situation, une mission d'urgence propose des réductions de peine exceptionnelles. Justice, un ostéopathe de 37 ans est jugé à Strasbourg à partir de lundi pour viol sur 8 patientes et agression sexuelle sur 21 autres. Le procès prévu jusqu'au 12 juin abordera notamment la question de la confiance et du consentement au milieu médical. À l'international, les tensions restent fortes au Moyen-Orient. L'armée israélienne a émis des ordres d'évacuation pour 7 villages du sud du Liban en vue de frappes contre le Hezbollah dans un contexte de fortes tensions régionales. Enfin du sport, le PSG dispute ce soir la finale de la Ligue des Champions face à Arsenal à Budapest. Les Parisiens visent un deuxième sacre consécutif dans la compétition, un coup d'envoi à 18h.
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0: Pour ce samedi, le ciel est de plus en plus couvert avec pas mal de passages nuageux, notamment dans le nord de la France. Partout ailleurs, encore de belles éclaircies. Et puis, dans l'après-midi, des averses orageuses sont annoncées localement, mais toujours des fortes chaleurs, excepté à certains endroits. On annonce 22 degrés pour la maximale à Biarritz, sinon ça monte à 28 du côté de Nice, à 31 à Lille, 32 à Alençon, jusqu'à 33 degrés à Strasbourg. Et la maximale est prévue à Paris avec 35 degrés.
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4: Bonjour à tous, on commence avec Guy Tennis et Roland Garros. Après l'élimination jeudi du numéro 1 mondial, Yannick Sinner, Novak Djokovic était devenu le grand favori pour le titre. Et pourtant, le Serbe a été éliminé hier soir au troisième tour par le Brésilien de 19 ans, João Fonseca, en 5-7, 4-6, 4-6, 6-3, 7-5, 7-5, après 4h53 de match. Le numéro 3 mondial, Alexander Zverev, a lui validé son ticket pour les huitièmes de finale après sa victoire 6-4, 6-3, 5-7, 6-2 face aux Français. C'est quant à Alice. Qualification également d'André Rublev. Le Russe tentera de rallier les quarts de finale contre Jakub Mensik qui a sorti l'Australien Alex de Minaur en 4-7. Mené 2-7 à 0, Casper Ruud a réussi à revenir au score pour finalement s'imposer en 5-7 face à Tommy Paul. Du football, ce sera avec la finale de la Ligue des Champions qui se joue à Budapest. Elle va opposer le PSG à Arsenal. Coup d'envoi de la rencontre prévu à 18h. L'OGC Nice est maintenu en Ligue 1 la saison prochaine après sa victoire 4-1 hier soir lors du barrage retour contre Saint-Etienne. Malgré tous leurs efforts, les Verts passeront donc une nouvelle saison en Ligue 2. Côté rugby, Provence Rugby s'est largement imposé 28-36 hier soir sur la pelouse de Colomiers lors de la deuxième demi-finale de Pro D2. Les hommes de Philippe Saint-André affronteront Vannes samedi prochain en finale à Toulouse. Aujourd'hui, place à la 25e journée de Top 14 avec 4 matchs à suivre à partir de 14h30. Perpignan-Castres, Stade Français Bayonne, Toulouse-Lyon, Montauban-La Rochelle. Ce soir, Montpellier recevra la section paloise. Coup d'envoi de la rencontre prévu à 21h15. Du basket ce week-end avec les quarts de finale de Betclic Elite. Paris affronte Strasbourg à 15h30. Ce soir, Lyon-Villeurbanne reçoit Cholet à 21h. Et côté cyclisme, l'américain Sepp Kuss a renoué avec la victoire en s'imposant hier sur l'étape reine du Giro. L'équipier de Jonas Vingegaard, toujours maillot rose, complète la trilogie après sa victoire sur le Tour de France et ses 2 succès sur la Vuelta. Aujourd'hui, départ à 11h de l'ultime étape de montagne, soit 200 km à part courir.
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5: Bonjour, Patrick Bruel annonce par le biais de son propre tourneur 14 Productions l'annulation de tous ses concerts lors des festivals de l'été prévus de juin à septembre. Il affirme avoir pris la décision dans un souci d'apaisement et de responsabilité et dit ne pas souhaiter exposer les organisateurs ou le public à un climat de tension. Ce samedi, la vigilance orange canicule concernant encore 10 départements. Plus de la moitié de l'Hexagone a enregistré au moins un record mensuel de chaleur minimale ou maximale ces derniers jours. Ces températures parfois plus de 15 degrés tirer au-dessus des normales ont déjà provoqué plusieurs décès selon les autorités. Les députés ont approuvé hier à l'unanimité un article visant à renforcer la qualité de l'alimentation dans la restauration collective publique dans le cadre de l'examen du projet de loi d'urgence agricole. Ils sont même allés plus loin que la proposition gouvernementale. Un amendement de la députée LFI Aurélie Trouvé, en effet, a été voté avec les voix du RN contre l'avis du gouvernement. Vladimir Poutine tente de rassurer les pays européens après la chute d'un drone en Roumanie. La Russie n'a jamais menacé et ne menace pas les pays européens, a déclaré le président russe hier en fin de journée. Tout ce qu'ils font, c'est uniquement pour poursuivre la confrontation avec la Russie et justifier des dépenses exorbitantes des budgets de leurs États en puisant dans la poche des contribuables, a-t-il poursuivi. 3 mois après le début de la guerre au Moyen-Orient, Donald Trump a affirmé vendredi qu'il s'apprêtait à prendre une décision finale sur un possible accord pour mettre un terme à la guerre avec l'Iran. L'Iran qui démontre de son côté qu'un accord final ait été conclu. C'est la fin de ce flash, une très bonne journée à toutes et à tous.
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7: Découvrez Volare, le nouveau roman de Serena Giuliano, la plus italienne des autrices françaises. Les romans de Serena Giuliano ont été salués par de nombreux prix, parmi lesquels le prix Babelio, le prix des lecteurs U ou encore le prix Machiavel du roman du cercle Leonardo da Vinci. Avec son nouveau roman, Volare, l'autrice signe une histoire profondément humaine dans laquelle chacun peut se reconnaître. Elle y aborde, avec humour et autodérision, des sujets sensibles et universels. Volare raconte l'histoire d'Ambre, 37 ans, femme forte et pilier d'une famille parfois bancale. Conseillère d'éducation dans un collège à Metz, elle voit un jour son monde vaciller. Le verdict du médecin est sans appel. C'est une dépression. Sa meilleure amie, Manuela, sicilienne, exubérante et bienveillante, décide alors de la pousser dans un avion direction Cefalù, en Sicile, pour une retraite bien-être qui pourrait bien lui redonner goût à la vie. Entre résilience, amitié et paysage italien enchanteur, Serena Giuliano nous plonge dans une Italie vibrante et chaleureuse avec un récit d'une irrésistible humanité. Découvrez Volare de Serena Giuliano, publié aux éditions Calman Lévy.
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0: Bonjour à tous. La vigilance orange canicule concerne encore 4 départements d'Île-de-France ce samedi. La chaleur reste marquée avec près de 23 degrés relevés dès l'aube dans le sud de Paris et une nuit particulièrement douce, record pour un mois de mai avec 21,7 degrés. Les températures devraient progressivement baisser ce week-end avec un retour au normal de saison attendu dimanche. Sur les rails, 841 passagers de 2 TGV Trenitalia sont restés bloqués toute la nuit en Côte d'Or après un incident sur la ligne Lyon-Paris. Et privés d'électricité et d'eau pendant plusieurs heures, ils ont finalement pu repartir en matinée pour un trajet total d'environ 16 heures. Hommage national à Edgar Morin, décédé à 104 ans. Le président de la République salue une figure majeure de la pensée contemporaine. L'humanisme fait personne et adresse les condoléances de la nation à sa famille et à ses proches. Politique, Gabriel Attal tient ce samedi à 14h à Paris son premier meeting de campagne pour la présidentielle de 2027 au Parc des Expositions. L'ancien Premier ministre lance officiellement sa campagne dans un contexte de rivalité au sein du Bloc central. Dans le domaine judiciaire, la surpopulation carcérale atteint un nouveau record en France avec plus de 88 600 détenus au 1er mai. Face à cette situation, une mission d'urgence propose des réductions de peine exceptionnelles. Justice, un ostéopathe de 37 ans est jugé à Strasbourg à partir de lundi pour viol sur 8 patientes et agression sexuelle sur 21 autres. Le procès prévu jusqu'au 12 juin abordera notamment la question de la confiance et du consentement en milieu médical. À l'international, les tensions restent fortes au Moyen-Orient. L'armée israélienne a émis des ordres d'évacuation pour 7 villages du sud du Liban en vue de frappes contre le Hezbollah dans un contexte de fortes tensions régionales. Enfin du sport, le PSG dispute ce soir la finale de la Ligue des Champions face à Arsenal à Budapest. Les Parisiens visent un deuxième sacre consécutif dans la compétition, à coup d'envoi à 18h.
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0: Bon. Pour ce samedi, le ciel est de plus en plus couvert avec pas mal de passages nuageux, notamment dans le nord de la France. Partout ailleurs, encore de belles éclaircies. Et puis, dans l'après-midi, des averses orageuses sont annoncées localement, mais toujours des fortes chaleurs, excepté à certains endroits. On annonce 22 degrés pour la maximale à Biarritz, sinon ça monte à 28 du côté de Nice, 31 à Lille, 32 à Alençon, jusqu'à 33 degrés à Strasbourg. Et la maximale est prévue à Paris avec 35 degrés.
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4: Bonjour à tous, on commence avec Guy Tennis et Roland Garros. Après l'élimination jeudi du numéro 1 mondial, Yannick Sinner, Novak Djokovic était devenu le grand favori pour le titre et pourtant...

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1: Bonjour à tous. La vigilance orange canicule concerne encore 4 départements d'Île-de-France ce samedi. La chaleur reste marquée avec près de 23 degrés relevés dès l'aube dans le sud de Paris et une nuit particulièrement douce, record pour un mois de mai avec 21,7 degrés. Les températures devraient progressivement baisser ce week-end avec un retour au normal de saison attendu dimanche. Sur les rails, 841 passagers de 2 TGV Trenitalia sont restés bloqués toute la nuit en Côte d'Or après un incident sur la ligne Lyon-Paris. Et privés d'électricité et d'eau pendant plusieurs heures, ils ont finalement pu repartir en matinée pour un trajet total d'environ 16 heures. Hommage national à Edgar Morin, décédé à 104 ans. Le président de la République salue une figure majeure de la pensée contemporaine. L'humanisme fait personne et adresse les condoléances de la nation à sa famille et à ses proches. Politique, Gabriel Attal tient ce samedi à 14h à Paris son premier meeting de campagne pour la présidentielle de 2027 au Parc des Expositions. L'ancien Premier ministre lance officiellement sa campagne dans un contexte de rivalité au sein du Bloc central. Dans le domaine judiciaire, la surpopulation carcérale atteint un nouveau record en France avec plus de 88 600 détenus au 1er mai. Face à cette situation, une mission d'urgence propose des réductions de peine exceptionnelles. Justice, un ostéopathe de 37 ans est jugé à Strasbourg à partir de lundi pour viol sur 8 patientes et agression sexuelle sur 21 autres. Le procès prévu jusqu'au 12 juin abordera notamment la question de la confiance et du consentement en milieu médical. À l'international, les tensions restent fortes au Moyen-Orient. L'armée israélienne a émis des ordres d'évacuation pour 7 villages du sud du Liban en vue de frappes contre le Hezbollah dans un contexte de fortes tensions régionales. Enfin du sport, le PSG dispute ce soir la finale de la Ligue des Champions face à Arsenal à Budapest. Les Parisiens visent un deuxième sacre consécutif dans la compétition, coup d'envoi à 18h.
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1: Pour ce samedi, le ciel est de plus en plus couvert avec pas mal de passages nuageux, notamment dans le nord de la France. Partout ailleurs, encore de belles éclaircies. Et puis, dans l'après-midi, des averses orageuses sont annoncées localement, mais toujours des fortes chaleurs, excepté à certains endroits. On annonce 22 degrés pour la maximale à Biarritz, sinon ça monte à 28 du côté de Nice, à 31 à Lille, 32 à Alençon, jusqu'à 33 degrés à Strasbourg. Et la maximale est prévue à Paris avec 35 degrés.
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3: Bonjour à tous, on commence avec du tennis et Roland Garros. Après l'élimination jeudi du numéro 1 mondial, Yannick Sinner, Novak Djokovic était devenu le grand favori pour le titre. Et pourtant, le Serbe a été éliminé hier soir au troisième tour par le Brésilien de 19 ans, João Fonseca, en 5-7, 4-6, 4-6, 6-3, 7-5, 7-5, après 4h53 de match. Le numéro 3 mondial, Alexander Zverev, a lui validé son ticket pour les huitièmes de finale après sa victoire 6-4, 6-3, 5-7, 6-2 face aux Français. C'est quant à Alice. Qualification également d'André Rublev. Le Russe tentera de rallier les quarts de finale contre Jakub Mensik, qui a sorti l'Australien Alex de Minaur en 4-7. Mené 2-7-0, Casper Ruud a réussi à revenir au score pour finalement s'imposer en 5-7 face à Tommy Paul. Du football, ce sera avec la finale de la Ligue des Champions qui se joue à Budapest. Elle va opposer le PSG à Arsenal. Coup d'envoi de la rencontre prévue à 18h. L'OGC Nice est maintenu en Ligue 1 la saison prochaine après sa victoire 4-1 hier soir lors du barrage retour contre Saint-Etienne. Malgré tous leurs efforts, les Verts passeront donc une nouvelle saison en Ligue 2. Côté rugby, Provence Rugby s'est largement imposé 28-36 hier soir sur la pelouse de Colomiers lors de la deuxième demi-finale de Pro D2. Les hommes de Philippe Saint-André affronteront Vannes samedi prochain en finale à Toulouse. Aujourd'hui, place à la 25e journée de Top 14 avec 4 matchs à suivre à partir de 14h30. Perpignan-Castres, Stade Français-Bayonne, Toulouse-Lyon, Montauban-La-Rochelle. Ce soir, Montpellier recevra la section paloise. Coup d'envoi de la rencontre prévu à 21h15. Du basket ce week-end avec les quarts de finale de Betclic Elite. Paris affronte Strasbourg à 15h30. Ce soir, Lyon-Villeurbanne reçoit Cholet à 21h. Et côté cyclisme, l'américain Sepp Kuss a renoué avec la victoire en s'imposant hier sur l'étape reine du Giro. L'équipier de Jonas Vingegaard, toujours maillot rose, complète la trilogie après sa victoire sur le Tour de France et ses 2 succès sur la Vuelta. Aujourd'hui, départ à 11h de l'ultime étape de montagne, soit 200 km à parcourir.
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4: Bonjour, Patrick Bruel.

0: Elle annonce par le biais de son propre tourneur 14 Productions l'annulation de tous ses concerts lors des festivals de l'été prévus de juin à septembre. Il affirme avoir pris la décision dans un souci d'apaisement et de responsabilité et dit ne pas souhaiter exposer les organisateurs ou le public à un climat de tension. Ce samedi, la vigilance orange canicule concernera encore 10 départements. Plus de la moitié de l'Hexagone a enregistré au moins un record mensuel de chaleur minimale ou maximale ces derniers jours. Ces températures, parfois plus de 15 degrés au-dessus des normes, ont déjà provoqué plusieurs décès selon les autorités. Les députés ont approuvé hier à l'unanimité un article visant à renforcer la qualité de l'alimentation dans la restauration collective publique dans le cadre de l'examen du projet de loi d'urgence agricole. Ils sont même allés plus loin que la proposition gouvernementale. Un amendement de la députée LFI Aurélie Trouvé en effet a été voté avec les voix du RN contre l'avis du gouvernement. Vladimir Poutine tente de rassurer les pays européens après la chute d'un drone en Roumanie. La Russie n'a jamais menacé et ne menace pas les pays européens, a déclaré le président russe hier en fin de journée. Tout ce qu'ils font, c'est uniquement pour poursuivre la confrontation avec la Russie et justifier des dépenses exorbitantes des budgets de leurs États en puisant dans la poche des contribuables, a-t-il poursuivi. 3 mois après le début de la guerre au Moyen-Orient, Donald Trump a affirmé vendredi qu'il s'apprêtait à prendre une décision finale sur un possible accord pour mettre un terme à la guerre avec l'Iran. L'Iran qui démontre de son côté qu'un accord final ait été conclu. C'est la fin de ce flash, une très bonne journée à toutes et à tous.
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2: Découvrez Volare, le nouveau roman de Serena Giuliano, la plus italienne des autrices françaises. 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Elle y aborde, avec humour et autodérision, des sujets sensibles et universels. 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Le verdict du médecin est sans appel. C'est une dépression. Sa meilleure amie, Manuela, sicilienne, exubérante et bienveillante, décide alors de la pousser dans un avion direction Cefalù, en Sicile, pour une retraite bien-être qui pourrait bien lui redonner goût à la vie. 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
4: Bonjour à tous. La vigilance orange canicule concerne encore 4 départements d'Île-de-France ce samedi. La chaleur reste marquée avec près de 23 degrés relevés dès l'aube dans le sud de Paris et une nuit particulièrement douce, record pour un mois de mai avec 21,7 degrés. Les températures devraient progressivement baisser ce week-end avec un retour au normal de saison attendu dimanche. Sur les rails, 841 passagers de 2 TGV Trenitalia sont restés bloqués toute la nuit en Côte d'Or après un incident sur la ligne Lyon-Paris. Et privés d'électricité et d'eau pendant plusieurs heures, ils ont finalement pu repartir en matinée pour un trajet total d'environ 16 heures. Hommage national à Edgar Morin, décédé à 104 ans. Le président de la République salue une figure majeure de la pensée contemporaine. L'humanisme fait personne et adresse les condoléances de la nation à sa famille et à ses proches. Politique, Gabriel Attal tient ce samedi à 14h à Paris son premier meeting de campagne pour la présidentielle de 2027 au Parc des Expositions. L'ancien Premier ministre lance officiellement sa campagne dans un contexte de rivalité au sein du Bloc central. Dans le domaine judiciaire, la surpopulation carcérale atteint un nouveau record en France avec plus de 88 600 détenus au 1er mai. Face à cette situation, une mission d'urgence propose des réductions de peines exceptionnelles. Justice, un ostéopathe de 37 ans est jugé à Strasbourg à partir de lundi pour viol sur 8 patientes et agression sexuelle sur 21 autres. Le procès prévu jusqu'au 12 juin abordera notamment la question de la confiance et du consentement en milieu médical. À l'international, les tensions restent fortes au Moyen-Orient. L'armée israélienne a émis des ordres d'évacuation pour 7 villages du sud du Liban en vue de frappes contre le Hezbollah dans un contexte de fortes tensions régionales. Enfin du sport, le PSG dispute ce soir la finale de la Ligue des Champions face à Arsenal à Budapest. Les Parisiens visent un deuxième sacre consécutif dans la compétition, coup d'envoi à 18h. ce samedi, le ciel est de plus en plus couvert avec pas mal de passages nuageux, notamment dans le nord de la France. Partout ailleurs, encore de belles éclaircies. Et puis, dans l'après-midi, des averses orageuses sont annoncées localement, mais toujours des fortes chaleurs, excepté à certains endroits. On annonce 22 degrés pour la maximale à Biarritz, sinon ça monte à 28 du côté de Nice, 31 à Lille, 32 à Alençon, jusqu'à 33 degrés à Strasbourg. Et la maximale est prévue à Paris avec 35 degrés.
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5: Bonjour à tous, on commence avec du tennis et Roland Garros. Après l'élimination jeudi du numéro 1 mondial, Yannick Sinner, Novak Djokovic était devenu le grand favori pour le titre. Et pourtant, le Serbe a été éliminé hier soir au troisième tour par le Brésilien de 19 ans, João Fonseca, en 5-7, 4-6, 4-6, 6-3, 7-5, 7-5, après 4h53 de match. Le numéro 3 mondial, Alexander Zverev, a lui validé son ticket pour les huitièmes de finale après sa victoire 6-4, 6-3, 5-7, 6-2 face aux Français. C'est quant à Alice. Qualification également d'André Rublev. Le Russe tentera de rallier les quarts de finale contre Jakub Mensik, qui a sorti l'Australien Alex de Minaur en 4-7. Mené 2-7 à 0, Casper Ruud a réussi à revenir au score pour finalement s'imposer en 5-7 face à Tommy Paul. Du football, ce sera avec la finale de la Ligue des Champions qui se joue à Budapest. Elle va opposer le PSG à Arsenal. Coup d'envoi de la rencontre prévue à 18h. L'OGC Nice est maintenu en Ligue 1 la saison prochaine après sa victoire 4 buts à 1 hier soir lors du barrage retour contre Saint-Etienne. Malgré tous leurs efforts, les Verts passeront donc une nouvelle saison en Ligue 2. Côté rugby, Provence Rugby s'est largement imposé 28-36 hier soir sur la pelouse de Colomiers lors de la deuxième demi-finale de Pro D2. Les hommes de Philippe Saint-André affronteront Vannes samedi prochain en finale à Toulouse. Aujourd'hui, place à la 25e journée de Top 14 avec 4 matchs à suivre à partir de 14h30. Perpignan-Castres, Stade Français Bayonne, Toulouse-Lyon, Montauban-La Rochelle. Ce soir, Montpellier recevra la section paloise. Coup d'envoi de la rencontre prévue à 21h15. Du basket ce week-end avec les quarts de finale de Betclic Elite. Paris affronte Strasbourg à 15h30. Ce soir, Lyon-Villeurbanne reçoit Cholet à 21h. Et côté cyclisme, l'américain Sepp Kuss a renoué avec la victoire en s'imposant hier sur l'étape reine du Giro. L'équipier de Jonas Vingegaard, toujours maillot rose, complète la trilogie après sa victoire sur le Tour de France et ses 2 succès sur la Vuelta. Aujourd'hui, départ à 11h de l'ultime étape de montagne, soit 200 km à parcourir.
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0: Bonjour, Patrick Bruel annonce par le biais de son propre tourneur 14 Productions l'annulation de tous ses concerts lors des festivals de l'été prévus de juin à septembre. Il affirme avoir pris la décision dans un souci d'apaisement et de responsabilité et dit ne pas souhaiter exposer les organisateurs ou le public à un climat de tension. Ce samedi, la vigilance orange canicule concernera encore 10 départements. Plus de la moitié de l'Hexagone a enregistré au moins un record mensuel de chaleur minimale ou maximale ces derniers jours. Ces températures, parfois plus de 15 degrés au-dessus des normales, ont déjà provoqué plusieurs décès selon les autorités. Les députés ont approuvé hier à l'unanimité un article visant à renforcer la qualité de l'alimentation dans la restauration collective publique dans le cadre de l'examen du projet de loi d'urgence agricole. Ils sont même allés plus loin que la proposition gouvernementale. Un amendement de la députée LFI Aurélie Trouvé, en effet, a été voté avec les voix du RN contre l'avis du gouvernement. Vladimir Poutine tente de rassurer les pays européens après la chute d'un drone en Roumanie. La Russie n'a jamais menacé et ne menace pas les pays européens, a déclaré le président russe hier en fin de journée. Tout ce qu'ils font, c'est uniquement pour poursuivre la confrontation avec la Russie et justifier des dépenses exorbitantes des budgets de leurs États en puisant dans la poche des contribuables, a-t-il poursuivi. 3 mois après le début de la guerre au Moyen-Orient, Donald Trump a affirmé vendredi qu'il s'apprêtait à prendre une décision finale sur un possible accord pour mettre un terme à la guerre avec l'Iran. L'Iran qui démontre de son côté qu'un accord final ait été conclu. C'est la fin de ce flash. Une très bonne journée à toutes et à tous.
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2: Découvrez Volare, le nouveau roman de Serena Giuliano, la plus italienne des autrices françaises. Les romans de Serena Giuliano ont été salués par de nombreux prix, parmi lesquels le prix Babelio, le prix des lecteurs U ou encore le prix Machiavel du roman du cercle Leonardo da Vinci. Avec son nouveau roman, Volare, l'autrice signe une histoire profondément humaine dans laquelle chacun peut se reconnaître. Elle y aborde avec humour et autodérision des sujets sensibles et universels. Volare raconte l'histoire d'Ambre, 37 ans, femme forte et pilier d'une famille parfois bancale. Conseillère d'éducation dans un collège à Metz, elle voit un jour son monde vaciller. Le verdict du médecin est sans appel. C'est une dépression. Sa meilleure amie, Manuela, sicilienne, exubérante et bienveillante, décide alors de la pousser dans un avion direction Cefalù, en Sicile, pour une retraite bien-être qui pourrait bien lui redonner goût à la vie. 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
4: Bonjour à tous. La vigilance orange canicule concerne encore 4 départements d'Île-de-France ce samedi. La chaleur reste marquée avec près de 23 degrés relevés dès l'aube dans le sud de Paris et une nuit particulièrement douce, record pour un mois de mai avec 21,7 degrés. Les températures devraient progressivement baisser ce week-end avec un retour au normal de saison attendu dimanche. Sur les rails, 841 passagers de 2 TGV Trenitalia sont restés bloqués toute la nuit en Côte d'Or après un incident sur la ligne Lyon-Paris. Est privés d'électricité et d'eau pendant plusieurs heures, ils ont finalement pu repartir en matinée pour un trajet total d'environ 16 heures. Hommage national à Edgar Morin, décédé à 104 ans. Le président de la République salue une figure majeure de la pensée contemporaine. L'humanisme fait personne et adresse les condoléances de la nation à sa famille et à ses proches. Politique, Gabriel Attal tient ce samedi à 14h à Paris son premier meeting de campagne pour la présidentielle de 2027 au Parc des Expositions. L'ancien Premier ministre lance officiellement sa campagne dans un contexte de rivalité au sein du Bloc central. Dans le domaine judiciaire, la surpopulation carcérale atteint un nouveau record en France avec plus de 88 600 détenus au 1er mai. Face à cette situation, une mission d'urgence propose des réductions de peines exceptionnelles. Justice, un ostéopathe de 37 ans est jugé à Strasbourg à partir de lundi pour viol sur 8 patientes et agression sexuelle sur 21 autres. Le procès prévu jusqu'au 12 juin abordera notamment la question de la confiance et du consentement en milieu médical. À l'international, les tensions restent fortes au Moyen-Orient. L'armée israélienne a émis des ordres d'évacuation pour 7 villages du sud du Liban en vue de frappes contre le Hezbollah dans un contexte de fortes tensions régionales. Enfin du sport, le PSG dispute ce soir la finale de la Ligue des Champions face à Arsenal à Budapest. Les Parisiens visent un deuxième sacre consécutif dans la compétition, coup d'envoi à 18h. Pour ce samedi, le ciel est de plus en plus couvert avec pas mal de passages nuageux, notamment dans le nord de la France. Partout ailleurs, encore de belles éclaircies. Et puis, dans l'après-midi, des averses orageuses sont annoncées localement, mais toujours des fortes chaleurs, excepté à certains endroits. On annonce 22 degrés pour la maximale à Biarritz, sinon ça monte à 28 du côté de Nice, 31 à Lille, 32 à Alençon, jusqu'à 33 degrés à Strasbourg. Et la maximale est prévue à Paris avec 35 degrés.
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5: Bonjour à tous, on commence avec du tennis et Roland Garros. Après l'élimination jeudi du numéro 1 mondial, Yannick Sinner, Novak Djokovic était devenu le grand favori pour le titre. Et pourtant, le Serbe a été éliminé hier soir au troisième tour par le Brésilien de 19 ans, João Fonseca, en 5-7, 4-6, 4-6, 6-3, 7-5, 7-5, après 4h53 de match. Le numéro 3 mondial, Alexander Zverev, a lui validé son ticket pour les huitièmes de finale après sa victoire 6-4, 6-3, 5-7, 6-2 face aux Français. C'est quant à Alice. Qualification également d'André Rublev. Le Russe tentera de rallier les quarts de finale contre Jakub Mensik qui a sorti l'Australien Alex de Minaur en 4-7. Mené 2-7 à 0, Casper Ruud a réussi à revenir au score pour finalement s'imposer en 5-7 face à Tommy Paul. Du football, ce sera avec la finale de la Ligue des Champions qui se joue à Budapest. Elle va opposer le PSG à Arsenal. Coup d'envoi de la rencontre prévue à 18h. L'OGC Nice est maintenu en Ligue 1 la saison prochaine après sa victoire 4 buts 1 hier soir lors du
1: 16h
5: contre Saint-Etienne. Malgré tous leurs efforts, les Verts passeront donc une nouvelle saison. saison en Ligue 2. Côté rugby, Provence Rugby s'est largement imposé 28-36 hier soir sur la pelouse de Colomiers lors de la deuxième demi-finale de Pro D2. Les hommes de Philippe Saint-André affronteront Vannes samedi prochain en finale à Toulouse. Aujourd'hui, place à la 25e journée de Top 14 avec 4 matchs à suivre à partir de 14h30. Perpignan-Castres, Stade Français-Bayonne, Toulouse-Lyon, Montauban-La Rochelle. Ce soir, Montpellier recevra la section paloise. Coup d'envoi de la rencontre prévue à 21h15. Du basket ce week-end avec les quarts de finale de Betclic Elite. Paris affronte Strasbourg à 15h30. Ce soir, Lyon-Villeurbanne reçoit Cholet à 21h. Et côté cyclisme, l'américain Sepp Kuss a renoué avec la victoire en s'imposant hier sur l'étape reine du Giro. L'équipier de Jonas Vingegaard, toujours maillot rose, complète la trilogie après sa victoire sur le Tour de France et ses 2 succès sur la Vuelta. Aujourd'hui, départ à 11h de l'ultime étape de montagne, soit 200 km à parcourir.
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0: Bonjour, Patrick Bruel annonce par le biais de son propre tourneur 14 Productions l'annulation de tous ses concerts lors des festivals de l'été prévus de juin à septembre. Il affirme avoir pris la décision dans un souci d'apaisement et de responsabilité et dit ne pas souhaiter exposer les organisateurs ou le public à un climat de tension. Ce samedi, la vigilance orange canicule concernera encore 10 départements. Plus de la moitié de l'Hexagone a enregistré au moins un record mensuel de chaleur minimale ou maximale ces derniers jours. Ces températures, parfois plus de 15 degrés au-dessus des normales, ont déjà provoqué plusieurs décès selon les autorités. Les députés ont approuvé hier à l'unanimité un article visant à renforcer la qualité de l'alimentation dans la restauration collective publique dans le cadre de l'examen du projet de loi d'urgence agricole. Ils sont même allés plus loin que la proposition gouvernementale. Un amendement de la députée LFI Aurélie Trouvé, en effet, a été voté avec les voix du RN contre l'avis du gouvernement. Vladimir Poutine tente de rassurer les pays européens après la chute d'un drone en Roumanie. La Russie n'a jamais menacé et ne menace pas les pays européens, a déclaré le président russe hier en fin de journée. Tout ce qu'ils font, c'est uniquement pour poursuivre la confrontation avec la Russie et justifier des dépenses exorbitantes des budgets de leurs États en puisant dans la poche des contribuables, a-t-il poursuivi. 3 mois après le début de la guerre au Moyen-Orient, Donald Trump a affirmé vendredi qu'il s'apprêtait à prendre une décision finale sur un possible accord pour mettre un terme à la guerre avec l'Iran. L'Iran qui démontre de son côté qu'un accord final ait été conclu. C'est la fin de ce flash, une très bonne journée à toutes et à tous.
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2: Découvrez Volare, le nouveau roman de Serena Giuliano, la plus italienne des autrices françaises. Les romans de Serena Giuliano ont été salués par de nombreux prix, parmi lesquels le prix Babelio, le prix des lecteurs U ou encore le prix Machiavel du roman du cercle Leonardo da Vinci. 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Le verdict du médecin est sans appel. C'est une dépression. Sa meilleure amie, Manuela, sicilienne, exubérante et bienveillante, décide alors de la pousser dans un avion direction Cefalù, en Sicile, pour une retraite bien-être qui pourrait bien lui redonner goût à la vie. 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
6: Bonjour à tous. La vigilance orange canicule reste en vigueur ce samedi sur 4 départements d'Île-de-France. Les températures demeurent élevées avec près de 23 degrés relevés dès l'aube dans le sud de Paris et une nuit exceptionnellement douce. Le thermomètre n'étant pas descendu sous les 21,7 degrés, un record pour un mois de mai dans la capitale. Conséquence d'un incident sur la ligne Lyon-Paris, deux TGV de la compagnie Trenitalia transportant 841 passagers sont restés bloqués toute la nuit en Côte d'Or. Les voyageurs ont dû patienter de longues heures sans électricité ni eau avant de pouvoir repartir en matinée avec un retard total proche de 16 heures. Visé par plusieurs plaintes qu'il conteste, Patrick Bruel annule sa tournée estivale de festival, soit une quinzaine de dates prévues entre juin et septembre. Sa production évoque une décision prise dans un souci d'apaisement afin d'éviter toute tension autour des concerts. L'artiste reste présumé innocent. À Metz, un jeune homme de 19 ans est entre la vie et la mort après une violente rixe entre deux groupes en centre-ville. Trois personnes ont été interpellées et placées en garde à vue. L'enquête devra déterminer les circonstances précises de cette agression. À l'international, les principales institutions économiques mondiales alertent sur un risque de pénurie de

0: perturbée avec des conséquences possibles sur les prix et la sécurité énergétique mondiale. Donald Trump est jugé en excellente santé et pleinement apte à exercer ses fonctions selon son médecin. À l'issue d'un examen médical de routine, le rapport évoque toutefois la nécessité d'un mode de vie plus équilibré malgré des fonctions vitales jugées solides. Et puis en sport, le PSG dispute ce soir la finale de la Ligue des Champions face à Arsenal à Budapest. Les Parisiens visent un deuxième sacre consécutif dans la compétition avec un coup d'envoi programmé à 18h pour ce grand rendez-vous européen.
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2: Pour ce samedi, le ciel est de plus en plus couvert avec pas mal de passages nuageux, notamment dans le nord de la France. Partout ailleurs, encore de belles éclaircies. Et puis, dans l'après-midi, des averses orageuses sont annoncées localement, mais toujours des fortes chaleurs, excepté à certains endroits. On annonce 22 degrés pour la maximale à Biarritz, sinon ça monte à 28 du côté de Nice, à 31 à Lille, 32 à Alençon, jusqu'à 33 degrés à Strasbourg. Et la maximale est prévue à Paris avec 35 degrés.
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4: Bonjour à tous, on commence avec du tennis et Roland Garros. Après l'élimination jeudi du numéro 1 mondial, Yannick Sinner, Novak Djokovic était devenu le grand favori pour le titre. Et pourtant, le Serbe a été éliminé hier soir au troisième tour par le Brésilien de 19 ans, João Fonseca, en 5-7, 4-6, 4-6, 6-3, 7-5, 7-5, après 4h53 de match. Le numéro 3 mondial, Alexander Zverev, a lui validé son ticket pour les huitièmes de finale après sa victoire 6-4, 6-3, 5-7, 6-2 face aux Français. C'est quant à Alice. Qualification également d'André Rublev. Le Russe tentera de rallier les quarts de finale contre Jakub Mensik qui a sorti l'Australien Alex de Minaur en 4-7. Mené 2-7-0, Casper Ruud a réussi à revenir au score pour finalement s'imposer en 5-7 face à Tommy Paul. Du football, ce sera avec la finale de la Ligue des Champions qui se joue à Budapest. Elle va opposer le PSG à Arsenal. Coup d'envoi de la rencontre prévu à 18h. L'OGC Nice est maintenu en Ligue 1 la saison prochaine après sa victoire 4-1 hier soir lors du barrage retour contre Saint-Etienne. Malgré tous leurs efforts, les Verts passeront donc une nouvelle saison en Ligue 2. Côté rugby, Provence Rugby s'est largement imposé 28-36 hier soir sur la pelouse de Colomiers lors de la deuxième demi-finale de Pro D2. Les hommes de Philippe Saint-André affronteront Vannes samedi prochain en finale à Toulouse. Aujourd'hui, place à la 25e journée de Top 14 avec 4 matchs à suivre à partir de 14h30. Perpignan-Castres, Stade Français Bayonne, Toulouse-Lyon, Montauban-La Rochelle. Ce soir, Montpellier recevra la section paloise. Coup d'envoi de la rencontre prévu à 21h15. Du basket ce week-end avec les quarts de finale de Betclic Elite. Paris affronte Strasbourg à 15h30. Ce soir, Lyon-Villeurbanne reçoit Cholet à 21h. Écoutez cyclisme, l'américain Sepp Kuss a renoué avec la victoire en s'imposant hier sur l'étape reine du Giro. L'équipier de Jonas Vingegaard, toujours maillot rose, complète la trilogie après sa victoire sur le Tour de France et ses 2 succès sur la Vuelta. Aujourd'hui, départ à 11h de l'ultime étape de montagne, soit 200 km à part courir.
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5: Bonjour, Patrick Bruel annonce par le biais de son propre tourneur 14 Productions l'annulation de tous ses concerts lors des festivals de l'été prévus de juin à septembre. Il affirme avoir pris la décision dans un souci d'apaisement et de responsabilité et dit ne pas souhaiter exposer les organisateurs ou le public à un climat de tension. Ce samedi, la vigilance orange canicule concernant encore 10 départements. Plus de la moitié de l'Hexagone a enregistré au moins un record mensuel de chaleur minimale ou maximale ces derniers jours. Ces températures, parfois plus de 15 degrés au-dessus des normales, ont déjà provoqué plusieurs décès selon les autorités. Les députés ont approuvé hier à l'unanimité un article visant à renforcer la qualité de l'alimentation dans la restauration collective publique dans le cadre de l'examen du projet de loi d'urgence agricole. Ils sont même allés plus loin que la proposition gouvernementale. Un amendement de la députée LFI Aurélie Trouvé, en effet, a été voté avec les voix du RN contre l'avis du gouvernement. Vladimir Poutine tente de rassurer les pays européens après la chute d'un drone en Roumanie. La Russie n'a jamais menacé et ne menace pas les pays européens, déclarait le président russe hier en fin de journée. Tout ce qu'ils font, c'est uniquement pour poursuivre la confrontation avec la Russie et justifier des dépenses exorbitantes des budgets de leurs États en puisant dans la poche des contribuables, a-t-il poursuivi. Son mois après le début de la guerre au Moyen-Orient, Donald Trump a affirmé vendredi qu'il s'apprêtait à prendre une décision finale sur un possible accord pour mettre un terme à la guerre avec l'Iran. L'Iran qui démontre de son côté qu'un accord final a été conclu. C'est la fin de ce flash, une très bonne journée à toutes et à tous.
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7: Découvrez Volare, le nouveau roman de Serena Giuliano, la plus italienne des autrices françaises. Les romans de Serena Giuliano ont été salués par de nombreux prix, parmi lesquels le prix Babelio, le prix des lecteurs U ou encore le prix Machiavel du roman du cercle Leonardo da Vinci. Avec son nouveau roman, Volare, l'autrice signe une histoire profondément humaine dans laquelle chacun peut se reconnaître. Elle y aborde, avec humour et autodérision, des sujets sensibles et universels. Volare raconte l'histoire d'Ambre, 37 ans, femme forte et pilier d'une famille parfois bancale. Conseillère d'éducation dans un collège à Metz, elle voit un jour son monde vaciller. Le verdict du médecin est sans appel. C'est une dépression. Sa meilleure amie, Manuela, sicilienne, exubérante et bienveillante, décide alors de la pousser dans un avion direction Cefalù, en Sicile, pour une retraite bien-être qui pourrait bien lui redonner goût à la vie. Entre résilience, amitié et paysage italien enchanteur, Serena Giuliano nous plonge dans une Italie vibrante et chaleureuse avec un récit d'une irrésistible humanité. Découvrez Volare de Serena Giuliano, publié aux éditions Calman Lévy.
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9: Bonjour à tous. La vigilance orange canicule reste en vigueur ce samedi sur 4 départements d'Île-de-France. Les températures demeurent élevées avec près de 23 degrés relevés dès l'aube dans le sud de Paris et une nuit exceptionnellement douce. Le thermomètre n'étant pas descendu sous les 21,7 degrés, un record pour un mois de mai dans la capitale. Conséquence d'un incident sur la ligne Lyon-Paris, deux TGV de la compagnie Trenitalia transportant 841 passagers sont restés bloqués toute la nuit en Côte d'Or. Les voyageurs ont dû patienter de longues heures sans électricité ni eau avant de pouvoir repartir en matinée avec un retard total proche de 16 heures. Visé par plusieurs plaintes qu'il conteste, Patrick Bruel annule sa tournée estivale de festival, soit une quinzaine de dates prévues entre juin et septembre. Sa production évoque une décision prise dans un souci d'apaisement afin d'éviter toute tension autour des concerts. L'artiste reste présumé innocent. À Metz, un jeune homme de 19 est entre la vie et la mort après une violente rixe entre deux groupes en centre-ville. Trois personnes ont été interpellées et placées en garde à vue. L'enquête devra déterminer les circonstances précises de cette agression. À l'international, les principales institutions économiques mondiales alertent sur un risque de pénurie de

0: perturbée avec des conséquences possibles sur les prix et la sécurité énergétique mondiale. Donald Trump est jugé en excellente santé et pleinement apte à exercer ses fonctions selon son médecin à l'issue d'un examen médical de routine. Le rapport évoque toutefois la nécessité d'un mode de vie plus équilibré malgré des fonctions vitales jugées solides. Et puis en sport, le PSG dispute ce soir la finale de la Ligue des Champions face à Arsenal à Budapest. Les Parisiens visent un deuxième sacre consécutif dans la compétition avec un coup d'envoi programmé à 18h pour ce grand rendez-vous européen.
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2: Pour ce samedi, le ciel est de plus en plus couvert avec pas mal de passages nuageux, notamment dans le nord de la France. Partout ailleurs, encore de belles éclaircies. Et puis, dans l'après-midi, des averses orageuses sont annoncées localement, mais toujours des fortes chaleurs, excepté à certains endroits. On annonce 22 degrés pour la maximale à Biarritz. Sinon, ça monte à 28 du côté de Nice, à 31 à Lille, 32 à Alençon, jusqu'à 33 degrés à Strasbourg. Et la maximale est prévue à Paris avec 35 degrés.
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3: Bonjour à tous, on commence avec du tennis et Roland Garros. Après l'élimination jeudi du numéro 1 mondial, Yannick Sinner, Novak Djokovic était devenu le grand favori pour le titre. Et pourtant, le Serbe a été éliminé hier soir au troisième tour par le Brésilien de 19 ans, João Fonseca, en 5-7, 4-6, 4-6, 6-3, 7-5, 7-5, après 4h53 de match. Le numéro 3 mondial, Alexander Zverev, a lui validé son ticket pour les huitièmes de finale après sa victoire 6-4, 6-3, 5-7, 6-2 face aux Français. C'est quant à Alice. Qualification également d'André Rublev. Le Russe tentera de rallier les quarts de finale contre Jakub Mensik, qui a sorti l'Australien Alex de Minaur en 4-7. Mené 2-7 à 0, Casper Ruud a réussi à revenir au score pour finalement s'imposer en 5-7 face à Tommy Paul. Du football, ce sera avec la finale de la Ligue des Champions qui se joue à Budapest. Elle va opposer le PSG à Arsenal. Coup d'envoi de la rencontre prévue à 18h. L'OGC Nice est maintenu en Ligue 1 la saison prochaine après sa victoire 4 buts à 1 hier soir lors du barrage retour contre Saint-Etienne. Malgré tous leurs efforts, les Verts passeront donc une nouvelle saison en Ligue 2. Côté rugby, Provence Rugby s'est largement imposé 28-36 hier soir sur la pelouse de Colomiers lors de la deuxième demi-finale de Pro D2. Les hommes de Philippe Saint-André affronteront Vannes samedi prochain en finale à Toulouse. Aujourd'hui, place à la 25e journée de Top 14 avec 4 matchs à suivre à partir de 14h30. Perpignan-Castres, Stade Français Bayonne, Toulouse-Lyon, Montauban-La Rochelle. Ce soir, Montpellier recevra la section paloise. Coup d'envoi de la rencontre prévue à 21h15. Du basket ce week-end avec les quarts de finale de Betclic Elite. Paris affronte Strasbourg à 15h30. Ce soir, Lyon-Villeurbanne reçoit Cholet à 21h. Et côté cyclisme, l'américain Sepp Kuss a renoué avec la victoire en s'imposant hier sur l'étape reine du Giro. L'équipier de Jonas Vingegaard, toujours maillot rose, complète la trilogie après sa victoire sur le Tour de France et ses 2 succès sur la Vuelta. Aujourd'hui, départ à 11h de l'ultime étape de montagne, soit 200 km à parcourir.
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4: Bonjour, Patrick Bruel annonce par le biais de son propre tourneur 14 Productions l'annulation de tous ses concerts lors des festivals de l'été prévus de juin à septembre. Il affirme avoir pris la décision dans un souci d'apaisement et de responsabilité et dit ne pas souhaiter exposer les organisateurs ou le public à un climat de tension. Ce samedi, la vigilance orange canicule concernera encore 10 départements. Plus de la moitié de l'Hexagone a enregistré au moins un record mensuel de chaleur minimale ou maximale ces derniers jours. Ces températures, parfois plus de 15 degrés au-dessus des normales, ont déjà provoqué plusieurs décès selon les autorités. Les députés ont approuvé hier à l'unanimité un article visant à renforcer la qualité de l'alimentation dans la restauration collective publique dans le cadre de l'examen du projet de loi d'urgence agricole. Ils sont même allés plus loin que la proposition gouvernementale. Un amendement de la députée LFI Aurélie Trouvé, en effet, a été voté avec les voix du RN contre l'avis du gouvernement. Vladimir Poutine tente de rassurer les pays européens après la chute d'un drone en Roumanie. La Russie n'a jamais menacé et ne menace pas les pays européens, a déclaré le président russe hier en fin de journée. Tout ce qu'ils font, c'est uniquement pour poursuivre la confrontation avec la Russie et justifier des dépenses exorbitantes des budgets de leurs États en puisant dans la poche des contribuables, a-t-il poursuivi. 3 mois après le début de la guerre au Moyen-Orient, Donald Trump a affirmé vendredi qu'il s'apprêtait à prendre une décision finale sur un possible accord pour mettre un terme à la guerre avec l'Iran. L'Iran qui démontre de son côté qu'un accord final ait été conclu. C'est la fin de ce flash. Une très bonne journée à toutes et à tous.
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6: Découvrez Volare, le nouveau roman de Serena Giuliano, la plus italienne des autrices françaises. Les romans de Serena Giuliano ont été salués par de nombreux prix, parmi lesquels le prix Babelio, le prix des lecteurs U ou encore le prix Machiavel du roman du cercle Leonardo da Vinci. Avec son nouveau roman, Volare, l'autrice signe une histoire profondément humaine dans laquelle chacun peut se reconnaître. Elle y aborde, avec humour et autodérision, des sujets sensibles et universels. Volare raconte l'histoire d'Ambre, 37 ans, femme forte et pilier d'une famille parfois bancale. Conseillère d'éducation dans un collège à Metz, elle voit un jour son monde vaciller. Le verdict du médecin est sans appel. C'est une dépression. Sa meilleure amie, Manuela, sicilienne, exubérante et bienveillante, décide alors de la pousser dans un avion direction Cefalù, en Sicile, pour une retraite bien-être qui pourrait bien lui redonner goût à la vie. Entre résilience, amitié et paysage italien enchanteur, Serena Giuliano nous plonge dans une Italie vibrante et chaleureuse avec un récit d'une irrésistible humanité. Découvrez Volare de Serena Giuliano, publié aux éditions Calman Levy.
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8: Bonjour à tous. La vigilance orange canicule reste en vigueur ce samedi sur 4 départements d'Île-de-France. Les températures demeurent élevées avec près de 23 degrés relevés dès l'aube dans le sud de Paris et une nuit exceptionnellement douce. Le thermomètre n'étant pas descendu sous les 21,7 degrés, un record pour un mois de mai dans la capitale. Conséquence d'un incident sur la ligne Lyon-Paris, deux TGV de la compagnie Trenitalia transportant 841 passagers sont restés bloqués toute la nuit en Côte d'Or. Les voyageurs ont dû patienter de longues heures sans électricité ni eau avant de pouvoir repartir en matinée avec un retard total proche de 16 heures. Visé par plusieurs plaintes qu'il conteste, Patrick Bruel annule sa tournée estivale de festival, soit une quinzaine de dates prévues entre juin et septembre. Sa production évoque une décision prise dans un souci d'apaisement afin d'éviter toute tension autour des concerts. L'artiste reste présumé innocent. À Metz, un jeune homme de 19 est entre la vie et la mort après une violente rixe entre deux groupes en centre-ville. Trois personnes ont été interpellées et placées en garde à vue. L'enquête devra déterminer les circonstances précises de cette agression. À l'international, les principales institutions économiques mondiales alertent sur un risque de pénurie de

0: perturbée avec des conséquences possibles sur les prix et la sécurité énergétique mondiale. Donald Trump est jugé en excellente santé et pleinement apte à exercer ses fonctions selon son médecin. À l'issue d'un examen médical de routine, le rapport évoque toutefois la nécessité d'un mode de vie plus équilibré malgré des fonctions vitales jugées solides. Et puis en sport, le PSG dispute ce soir la finale de la Ligue des Champions face à Arsenal à Budapest. Les Parisiens visent un deuxième sacre consécutif dans la compétition avec un coup d'envoi programmé à 18h pour ce grand rendez-vous européen.
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2: Pour ce samedi, le ciel est de plus en plus couvert avec pas mal de passages nuageux, notamment dans le nord de la France. Partout ailleurs, encore de belles éclaircies. Et puis, dans l'après-midi, des averses orageuses sont annoncées localement, mais toujours des fortes chaleurs, excepté à certains endroits. On annonce 22 degrés pour la maximale à Biarritz, sinon ça monte à 28 du côté de Nice, à 31 à Lille, 32 à Alençon, jusqu'à 33 degrés à Strasbourg. Et la maximale est prévue à Paris avec 35 degrés.
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3: Bonjour à tous, on commence avec du tennis et Roland Garros. Après l'élimination jeudi du numéro 1 mondial Yannick Sinner, Novak Djokovic était devenu le grand favori pour le titre et pourtant le Serbe a été éliminé hier soir au troisième tour par le Brésilien de 19 ans João Fonseca en 5-7, 4-6, 4-6, 6-3, 7-5, 7-5 après 4h53 de match. Le numéro 3 mondial Alexander Zverev a lui validé son ticket pour les huitièmes de finale après sa victoire 6-4, 6-3, 5-7, 6-2 face aux Français. C'est quant à Alice. Qualification également d'André Rublev. Le Russe tentera de rallier les quarts de finale contre Jakub Mensik qui a sorti l'Australien Alex de Minaur en 4-7. Mené 2-7-0, Casper Ruud a réussi à revenir au score pour finalement s'imposer en 5-7 face à Tommy Paul. Du football, ce sera avec la finale de la Ligue des Champions qui se joue à Budapest. Elle va opposer le PSG à Arsenal. Coup d'envoi de la rencontre prévu à 18h. L'OGC Nice est maintenu en Ligue 1 la saison prochaine après sa victoire 4-1 hier soir lors du barrage retour contre Saint-Etienne. Malgré tous leurs efforts, les Verts passeront donc une nouvelle saison en Ligue 2. Côté rugby, Provence Rugby s'est largement imposé 28-36 hier soir sur la pelouse de Colomiers lors de la deuxième demi-finale de Pro D2. Les hommes de Philippe Saint-André affronteront Vannes samedi prochain en finale à Toulouse. Aujourd'hui, place à la 25e journée de Top 14 avec 4 matchs à suivre à partir de 14h30. Perpignan-Castres, Stade Français Bayonne, Toulouse-Lyon, Montauban-La Rochelle. Ce soir, Montpellier recevra la section paloise. Coup d'envoi de la rencontre prévu à 21h15. Du basket ce week-end avec les quarts de finale de Betclic Elite. Paris affronte Strasbourg à 15h30. Ce soir, Lyon-Villeurbanne reçoit Cholet à 21h. Et côté cyclisme, l'américain Sepp Kuss a renoué avec la victoire en s'imposant hier sur l'étape reine du Giro. L'équipier de Jonas Vingegaard, toujours maillot rose, complète la trilogie après sa victoire sur le Tour de France et ses 2 succès sur la Vuelta. Aujourd'hui, départ à 11h de l'ultime étape de montagne, soit 200 km à part courir.
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4: Bonjour, Patrick Bruel annonce par le biais de son propre tourneur 14 Productions l'annulation de tous ses concerts lors des festivals de l'été prévus de juin à septembre. Il affirme avoir pris la décision dans un souci d'apaisement et de responsabilité et dit ne pas souhaiter exposer les organisateurs ou le public à un climat de tension. Ce samedi, la vigilance orange canicule concernant encore 10 départements, plus de la moitié de l'Hexagone a enregistré au moins un record mensuel de chaleur minimale ou maximale ces derniers jours. Ces températures, parfois plus de 15 degrés au-dessus des normales, ont déjà provoqué plusieurs décès selon les autorités. Les députés ont approuvé hier à l'unanimité un article visant à renforcer la qualité de l'alimentation dans la restauration collective publique dans le cadre de l'examen du projet de loi d'urgence agricole. Ils sont même allés plus loin que la proposition gouvernementale. Un amendement de la députée LFI Aurélie Trouvé, en effet, a été voté avec les voix du RN contre l'avis du gouvernement. Vladimir Poutine tente de rassurer les pays européens après la chute d'un drone en Roumanie. La Russie n'a jamais menacé et ne menace pas les pays européens, déclarait le président russe hier en fin de journée. Tout ce qu'ils font, c'est uniquement pour poursuivre la confrontation avec la Russie et justifier des dépenses exorbitantes des budgets de leurs États en puisant dans la poche des contribuables, a-t-il poursuivi. Son mois après le début de la guerre au Moyen-Orient, Donald Trump a affirmé vendredi qu'il s'apprêtait à prendre une décision finale sur un possible accord pour mettre un terme à la guerre avec l'Iran. L'Iran qui démontre de son côté qu'un accord final a été conclu. C'est la fin de ce flash, une très bonne journée à toutes et à tous.
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6: Découvrez Volare, le nouveau roman de Serena Giuliano, la plus italienne des autrices françaises. Les romans de Serena Giuliano ont été salués par de nombreux prix, parmi lesquels le prix Babelio, le prix des lecteurs U ou encore le prix Machiavel du roman du cercle Leonardo da Vinci. Avec son nouveau roman, Volare, l'autrice signe une histoire profondément humaine dans laquelle chacun peut se reconnaître. Elle y aborde, avec humour et autodérision, des sujets sensibles et universels. Volare raconte l'histoire d'Ambre, 37 ans, femme forte et pilier d'une famille parfois bancale. Conseillère d'éducation dans un collège à Metz, elle voit un jour son monde vaciller. Le verdict du médecin est sans appel. C'est une dépression. Sa meilleure amie, Manuela, sicilienne, exubérante et bienveillante, décide alors de la pousser dans un avion direction Cefalù, en Sicile, pour une retraite bien-être qui pourrait bien lui redonner goût à la vie. Entre résilience, amitié et paysage italien enchanteur, Serena Giuliano nous plonge dans une Italie vibrante et chaleureuse avec un récit d'une irrésistible humanité. Découvrez Volare de Serena Giuliano, publié aux éditions Calman Lévy.
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8: Bonjour à tous. La vigilance orange canicule reste en vigueur ce samedi sur 4 départements d'Île-de-France. Les températures demeurent élevées avec près de 23 degrés relevés dès l'aube dans le sud de Paris et une nuit exceptionnellement douce, le thermomètre n'étant pas descendu sous les 21,7 degrés, un record pour un mois de mai dans la capitale. Conséquence d'un incident sur la ligne Lyon-Paris, deux TGV de la compagnie Trenitalia transportant 841 passagers sont restés bloqués toute la nuit en Côte d'Or. Les voyageurs ont dû patienter de longues heures sans électricité ni eau avant de pouvoir repartir en matinée avec un retard total proche de 16 heures. Visé par plusieurs plaintes qu'il conteste, Patrick Bruel annule sa tournée estivale de festival, soit une quinzaine de dates prévues entre juin et septembre. Sa production évoque une décision prise dans un souci d'apaisement afin d'éviter toute tension autour des concerts. L'artiste reste présumé innocent. À Metz, un jeune homme de 19 est entre la vie et la mort après une violente rixe entre deux groupes en centre-ville. Trois personnes ont été interpellées et placées en garde à vue. L'enquête devra déterminer les circonstances précises de cette agression. À l'international, les principales institutions économiques mondiales alertent sur un risque de pénurie de

0: perturbée avec des conséquences possibles sur les prix et la sécurité énergétique mondiale. Donald Trump est jugé en excellente santé et pleinement apte à exercer ses fonctions selon son médecin à l'issue d'un examen médical de routine. Le rapport évoque toutefois la nécessité d'un mode de vie plus équilibré malgré des fonctions vitales jugées solides. Et puis en sport, le PSG dispute ce soir la finale de la Ligue des Champions face à Arsenal à Budapest. Les Parisiens visent un deuxième sacre consécutif dans la compétition avec un coup d'envoi programmé à 18h pour ce grand rendez-vous heure
1: 16h30.
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3: Pour ce samedi, le ciel est de plus en plus couvert avec pas mal de passages nuageux, notamment dans le nord de la France. Partout ailleurs, encore de belles éclaircies. Et puis dans l'après-midi, des averses orageuses sont annoncées localement. Mais toujours des fortes chaleurs, excepté à certains endroits. On annonce 22 degrés pour la maximale à Biarritz. Sinon, ça monte à 28 du côté de Nice, à 31 à Lille, 32 à Alençon, jusqu'à 33 degrés à Strasbourg. Et la maximale est prévue à Paris avec 35 degrés.
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5: Bonjour à tous, on commence avec du tennis et Roland Garros. Après l'élimination jeudi du numéro 1 mondial, Yannick Sinner, Novak Djokovic était devenu le grand favori pour le titre et pourtant,

0: 53 de match. Le numéro 3 mondial Alexander Zverev a lui validé son ticket pour les huitièmes de finale après sa victoire 6-4, 6-3, 5-7, 6-2 face au Français Quentin Alice. Qualification également d'André Rublev. Le Russe tentera de rallier les quarts de finale contre Jakub Mensik qui a sorti l'Australien Alex de Minaur en 4-7. Mené 2-7-0, Casper Ruud a réussi à revenir au score pour finalement s'imposer en 5-7 face à Tommy Paul. Du football, ce sera avec la finale de la Ligue des Champions qui se joue à Budapest. Elle va opposer le PSG à Arsenal. Coup d'envoi de la rencontre prévue à 18h. L'OGC Nice est maintenu en Ligue 1 la saison prochaine après sa victoire 4-1 hier soir lors du barrage retour contre Saint-Etienne. Malgré tous leurs efforts, les Verts passeront donc une nouvelle saison en Ligue 2. Côté rugby, Provence Rugby s'est largement imposé 28-36 hier soir sur la pelouse de Colomiers lors de la deuxième demi-finale de Pro D2. Les hommes de Philippe Saint-André affronteront Vannes samedi prochain en finale à Toulouse. Aujourd'hui, place à la 25e journée de Top 14 avec 4 matchs à suivre à partir de 14h30. Perpignan-Castres, Stade Français-Bayonne, Toulouse-Lyon, Montauban-La Rochelle. Ce soir, Montpellier recevra la section paloise. Coup d'envoi de la rencontre prévue à 21h15. Du basket ce week-end avec les quarts de finale de Betclic Elite. Paris affronte Strasbourg à 15h30. Ce soir, Lyon-Villeurbanne reçoit Cholet à 21h. Écoutez cyclisme, l'américain Sepp Kuss a renoué avec la victoire en s'imposant hier sur l'étape reine du Giro. L'équipier de Jonas Vingegaard, toujours maillot rose, complète la trilogie après sa victoire sur le Tour de France et ses 2 succès sur la Vuelta. Aujourd'hui, départ à 11h de l'ultime étape de montagne, soit 200 km à parcourir.
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3: Bonjour, Patrick Bruel annonce par le biais de son propre tourneur 14 Productions l'annulation de tous ses concerts lors des festivals de l'été prévus de juin à septembre. Il affirme avoir pris la décision dans un souci d'apaisement et de responsabilité et dit ne pas souhaiter exposer les organisateurs ou le public à un climat de tension. Ce samedi, la vigilance orange canicule concernera encore 10 départements. Plus de la moitié de l'Hexagone a enregistré au moins un record mensuel de chaleur minimale ou maximale ces derniers jours. Ces températures, parfois plus de 15 degrés au-dessus des normales, ont déjà provoqué plusieurs décès selon les autorités. Les députés ont approuvé hier à l'unanimité un article visant à renforcer la qualité de l'alimentation dans la restauration collective publique dans le cadre de l'examen du projet de loi d'urgence agricole. Ils sont même allés plus loin que la proposition gouvernementale. Un amendement de la députée LFI Aurélie Trouvé, en effet, a été voté avec les voix du RN contre l'avis du gouvernement. Vladimir Poutine tente de rassurer les pays européens après la chute d'un drone en Roumanie. La Russie n'a jamais menacé et ne menace pas les pays européens, a déclaré le président russe hier en fin de journée. Tout ce qu'ils font, c'est uniquement pour poursuivre la confrontation avec la Russie et justifier des dépenses exorbitantes des budgets de leurs États en puisant dans la poche des contribuables, a-t-il poursuivi. 3 mois après le début de la guerre au Moyen-Orient, Donald Trump a affirmé vendredi qu'il s'apprêtait à prendre une décision finale sur un possible accord pour mettre un terme à la guerre avec l'Iran. L'Iran qui démontre de son côté qu'un accord final ait été conclu. C'est la fin de ce flash. Une très bonne journée à toutes et à tous.
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5: Découvrez Volare, le nouveau roman de Serena Giuliano, la plus italienne des autrices françaises. Les romans de Serena Giuliano ont été salués par de nombreux prix, parmi lesquels le prix Babelio, le prix des lecteurs U ou encore le prix Machiavel du roman du cercle Leonardo da Vinci. Avec son nouveau roman, Volare, l'autrice signe une histoire profondément humaine dans laquelle chacun peut se reconnaître. Elle y aborde, avec humour et autodérision, des sujets sensibles et universels. Volare raconte l'histoire d'Ambre, 37 ans, femme forte et pilier d'une famille parfois bancale. Conseillère d'éducation dans un collège à Metz, elle voit un jour son monde vaciller. Le verdict du médecin est sans appel. C'est une dépression. Sa meilleure amie, Manuela, sicilienne, exubérante et bienveillante, décide alors de la pousser dans un avion direction Cefalù, en Sicile, pour une retraite bien-être qui pourrait bien lui redonner goût à la vie. Entre résilience, amitié et paysage italien enchanteur, Serena Giuliano nous plonge dans une Italie vibrante et chaleureuse avec un récit d'une irrésistible humanité. Découvrez Volare de Serena Giuliano, publié aux éditions Calman Levy.
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6: Bonjour à tous. La vigilance orange canicule reste en vigueur ce samedi sur 4 départements d'Île-de-France. Les températures demeurent élevées avec près de 23 degrés relevés dès l'aube dans le sud de Paris et une nuit exceptionnellement douce. Le thermomètre n'étant pas descendu sous les 21,7 degrés, un record pour un mois de mai dans la capitale. Conséquence d'un incident sur la ligne Lyon-Paris, deux TGV de la compagnie Trenitalia transportant 841 passagers sont restés bloqués toute la nuit en Côte d'Or. Les voyageurs ont dû patienter de longues heures sans électricité ni eau avant de pouvoir repartir en matinée avec un retard total proche de 16 heures. Visé par plusieurs plaintes qu'il conteste, Patrick Bruel annule sa tournée estivale de festival, soit une quinzaine de dates prévues entre juin et septembre. Sa production évoque une décision prise dans un souci d'apaisement afin d'éviter toute tension autour des concerts. L'artiste reste présumé innocent. À Metz, un jeune homme de 19 ans est entre la vie et la mort après une violente rixe entre deux groupes en centre-ville. Trois personnes ont été interpellées et placées en garde à vue. L'enquête devra déterminer les circonstances précises de cette agression. À l'international, les principales institutions économiques mondiales alertent sur un risque de pénurie de pétrole cet été. Et si le trafic ne reprend pas dans le détroit d'Ormuz, cet axe stratégique qui concentre une part majeure des échanges d'hydrocarbures est fortement perturbé avec des conséquences possibles sur les prix et la sécurité énergétique mondiale. Donald Trump est jugé en excellente santé et pleinement apte à exercer ses fonctions selon son médecin. À l'issue d'un examen médical de routine, le rapport évoque toutefois la nécessité d'un mode de vie plus équilibré malgré des fonctions vitales jugées solides. Et puis en sport, le PSG dispute ce soir la finale de la Ligue des Champions face à Arsenal à Budapest. Les Parisiens visent un deuxième sacre consécutif dans la compétition avec un coup d'envoi programmé à 18h pour ce grand rendez-vous européen.
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7: Pour ce samedi, le ciel est de plus en plus couvert avec pas mal de passages nuageux, notamment dans le nord de la France. Partout ailleurs, encore de belles éclaircies. Et puis, dans l'après-midi, des averses orageuses sont annoncées localement, mais toujours des fortes chaleurs, excepté à certains endroits. On annonce 22 degrés pour la maximale à Biarritz, sinon ça monte à 28 du côté de Nice, à 31 à Lille, 32 à Alençon, jusqu'à 33 degrés à Strasbourg. Et la maximale est prévue à Paris avec 35 degrés.
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0: Bonjour à tous, on commence avec du tennis et Roland Garros. Après l'élimination jeudi du numéro 1 mondial, Yannick Sinner, Novak Djokovic était devenu le grand favori pour le titre. Et pourtant, le Serbe a été éliminé hier soir au troisième tour par le Brésilien de 19 ans, João Fonseca, en 5-7, 4-6, 4-6, 6-3, 7-5, 7-5, après 4h53 de match. Le numéro 3 mondial, Alexander Zverev, a lui validé son ticket pour les huitièmes de finale après sa victoire 6-4, 6-3, 5-7, 6-2 face au Français. C'est quant à Alice. Qualification également d'André Rublev. Le Russe tentera de rallier les quarts de finale contre Jakub Mensik, qui a sorti l'Australien Alex de Minaur en 4-7. Mené 2-7-0, Casper Ruud a réussi à revenir au score pour finalement s'imposer en 5-7 face à Tommy Paul. Du football, ce sera avec la finale de la Ligue des Champions qui se joue à Budapest. Elle va opposer le PSG à Arsenal. Coup d'envoi de la rencontre prévue à 18h. L'OGC Nice est maintenu en Ligue 1 la saison prochaine après sa victoire 4-1 hier soir lors du barrage retour contre Saint-Etienne. Malgré tous leurs efforts, les Verts passeront donc une nouvelle saison en Ligue 2. Côté rugby, Provence Rugby s'est largement imposé 28-36 hier soir sur la pelouse de Colomiers lors de la deuxième demi-finale de Pro D2. Les hommes de Philippe Saint-André affronteront Vannes samedi prochain en finale à Toulouse. Aujourd'hui, place à la 25e journée de Top 14 avec 4 matchs à suivre à partir de 14h30. Perpignan-Castres, Stade Français-Bayonne, Toulouse-Lyon, Montauban-La Rochelle. Ce soir, Montpellier recevra la section paloise. Coup d'envoi de la rencontre prévu à 21h15. Du basket ce week-end avec les quarts de finale de Betclic Elite. Paris affronte Strasbourg à 15h30. Ce soir, Lyon-Villeurbanne reçoit 15h30. Ce soir, Lyon-Villeurbanne reçoit Cholet à 21h. Écoutez, sexisme, l'américain Sepp Kuss a renoué avec la victoire.

0: réduction ou l'annulation de tous ses concerts lors des festivals de l'été prévus de juin à septembre. Il affirme avoir pris la décision dans un souci d'apaisement et de responsabilité et dit ne pas souhaiter exposer les organisateurs ou le public à un climat de tension. Ce samedi, la vigilance orange canicule concernant encore 10 départements, plus de la moitié de l'Hexagone a enregistré au moins un record mensuel de chaleur minimale ou maximale ces derniers jours. Ces températures, parfois plus de 15 degrés au-dessus des normales, ont déjà provoqué plusieurs décès selon les autorités. Les députés ont approuvé hier à l'unanimité un article visant à renforcer la qualité de l'alimentation dans la restauration collective publique dans le cadre de l'examen du projet de loi d'urgence agricole. Ils sont même allés plus loin que la proposition gouvernementale. Un amendement de la députée LFI Aurélie Trouvé, en effet, a été voté avec les voix du RN contre l'avis du gouvernement. Vladimir Poutine tente de rassurer les pays européens après la chute d'un drone en Roumanie. La Russie n'a jamais menacé et ne menace pas les pays européens, déclarait le président russe hier en fin de journée. Tout ce qu'ils font, c'est uniquement pour poursuivre la confrontation avec la Russie et justifier des dépenses exorbitantes des budgets de leurs États en puisant dans la poche des contribuables, a-t-il poursuivi. 3 mois après le début de la guerre au Moyen-Orient, Donald Trump a affirmé vendredi qu'il s'apprêtait à prendre une décision finale sur un possible accord pour mettre un terme à la guerre avec l'Iran. L'Iran qui démontre de son côté qu'un accord final a été conclu. C'est la fin de ce flash. Une très bonne journée à toutes et à tous.
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2: Découvrez Volare, le nouveau roman de Serena Giuliano, la plus italienne des autrices françaises. Les romans de Serena Giuliano ont été salués par de nombreux prix, parmi lesquels le prix Babelio, le prix des lecteurs U ou encore le prix Machiavel du roman du cercle Leonardo da Vinci. Avec son nouveau roman, Volare, l'autrice signe une histoire profondément humaine dans laquelle chacun peut se reconnaître. Elle y aborde, avec humour et autodérision, des sujets sensibles et universels. Volare raconte l'histoire d'Ambre, 37 ans, femme forte et pilier d'une famille parfois bancale. Conseillère d'éducation dans un collège à Metz, elle voit un jour son monde vaciller. Le verdict du médecin est sans appel. C'est une dépression. Sa meilleure amie, Manuela, sicilienne, exubérante et bienveillante, décide alors de la pousser dans un avion direction Cefalù, en Sicile, pour une retraite bien-être qui pourrait bien lui redonner goût à la vie. Entre résilience, amitié et paysage italien enchanteur, Serena Giuliano nous plonge dans une Italie vibrante et chaleureuse avec un récit d'une irrésistible humanité. Découvrez Volare de Serena Giuliano, publié aux éditions Calman Lévy.
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4: Bonjour à tous. La vigilance orange canicule reste en vigueur ce samedi sur 4 départements d'Île-de-France. Les températures demeurent élevées avec près de 23 degrés relevés dès l'aube dans le sud de Paris et une nuit exceptionnellement douce. Le thermomètre n'étant pas descendu sous les 21,7 degrés, un record pour un mois de mai dans la capitale. Conséquence d'un incident sur la ligne Lyon-Paris, 2 TGV de la compagnie Trenitalia transportant 841 passagers sont restés bloqués toute la nuit en Côte d'Or. Les voyageurs ont dû patienter de longues heures sans électricité ni eau avant de pouvoir repartir en matinée avec un retard total proche de 16 heures. Visé par plusieurs plaintes qu'il conteste, Patrick Bruel annule sa tournée estivale de festival, soit une quinzaine de dates prévues entre juin et septembre. Sa production évoque une décision prise dans un souci d'apaisement afin d'éviter toute tension autour des concerts. L'artiste reste présumé innocent. À Metz, un jeune homme de 19 ans est entre la vie et la mort après une violente rixe entre deux groupes en centre-ville. 3 personnes ont été interpellées et placées en garde à vue. L'enquête devra déterminer les circonstances précises de cette agression. À l'international, les principales institutions économiques mondiales alertent sur un risque de pénurie de pétrole cet été. Et si le trafic ne reprend pas dans le détroit d'Ormuz, cet axe stratégique qui concentre une part majeure des échanges d'hydrocarbures est fortement perturbé avec des conséquences possibles sur les prix et la sécurité énergétique mondiale. Donald Trump est jugé en excellente santé et pleinement apte à exercer ses fonctions selon son médecin. À l'issue d'un examen médical de routine, le rapport évoque toutefois la nécessité d'un mode de vie plus équilibré malgré des fonctions vitales jugées solides. Et puis en sport, le PSG dispute ce soir la finale de la Ligue des Champions face à Arsenal à Budapest. Les Parisiens visent un deuxième sacre consécutif dans la compétition avec un coup d'envoi programmé à 18h pour ce grand rendez-vous européen.
5: Lionel Richie est un chanteur, compositeur et producteur américain.

0: grandit dans un environnement marqué par la musique et la culture afro-américaine. Son père travaille dans l'éducation et sa mère est enseignante. Très jeune, Lionel Richie découvre la musique, le gospel et le rhythm and blues. Dans les années 1970, il devient célèbre comme chanteur du groupe The Commodores. Le groupe connaît un grand succès avec des titres comme Easy, Sweet I'm the Lady et Brick House. Lionel Richie s'impose rapidement comme l'un des principaux auteurs et chanteurs du groupe. Au début des années 1980, il lance sa carrière solo. Son premier album, Lionel Richie, connaît un succès immédiat. Mais c'est son deuxième album, Can't Slow Down, qui le propulse au sommet. L'album contient plusieurs succès mondiaux comme All Night Long, Hello et Stuck on You. Il remporte aussi le Grammy Award de l'album de l'année. En 1985, Lionel Richie coécrit avec Michael Jackson la chanson We Are the World. Ce titre est enregistré par le collectif USA for Africa pour aider les victimes de la famine en Afrique. La chanson devient l'un des singles caritatifs les plus célèbres de l'histoire. Durant sa carrière, Lionel Richie vend plus de 100 millions de disques dans le monde. Il devient l'une des grandes figures de la pop et de la soul des années 1980. Dans les années 2000 et 2010, il continue d'enregistrer et de tourner. Il devient aussi juge dans l'émission télévisée American Idol. En 2022, Lionel Richie est intronisé au Rock'n'Roll Hall of Fame, une reconnaissance majeure pour sa contribution à l'histoire de la musique populaire. Aujourd'hui, Lionel Richie est considéré comme l'un des artistes les plus influents de la pop et de la soul. Sa musique, connue pour ses mélodies simples et ses émotions universelles, continue de toucher plusieurs générations.
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2: Pour ce samedi, le ciel est de plus en plus couvert avec pas mal de passages nuageux, notamment dans le nord de la France. Partout ailleurs, encore de belles éclaircies. Et puis, dans l'après-midi, des averses orageuses sont annoncées localement, mais toujours des fortes chaleurs, excepté à certains endroits. On annonce 22 degrés pour la maximale à Biarritz, sinon ça monte à 28 du côté de Nice, à 31 à Lille, 32 à Alençon, jusqu'à 33 degrés à Strasbourg. Et la maximale est prévue à Paris avec 35 degrés.
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4: Bonjour à tous, on commence avec du tennis et Roland Garros. Après l'élimination jeudi du numéro 1 mondial, Yannick Sinner, Novak Djokovic était devenu le grand favori pour le titre. Et pourtant, le Serbe a été éliminé hier soir au troisième tour par le Brésilien de 19 ans, João Fonseca, en 5-7, 4-6, 4-6, 6-3, 7-5, 7-5, après 4h53 de match. Le numéro 3 mondial, Alexander Zverev, a lui validé son ticket pour les huitièmes de finale après sa victoire 6-4, 6-3, 5-7, 6-2 face aux Français. C'est quant à Alice. Qualification également d'André Rublev. Le Russe tentera de rallier les quarts de finale contre Jakub Mensik, qui a sorti l'Australien Alex de Minaur en 4-7. Mené 2-7-0, Casper Ruud a réussi à revenir au score pour finalement s'imposer en 5-7 face à Tommy Paul. Du football, ce sera avec la finale de la Ligue des Champions qui se joue à Budapest. Elle va opposer le PSG à Arsenal. Coup d'envoi de la rencontre prévue à 18h. L'OGC Nice est maintenu en Ligue 1 la saison prochaine après sa victoire 4-1 hier soir lors du barrage retour contre Saint-Etienne. Malgré tous leurs efforts, les Verts passeront donc une nouvelle saison en Ligue 2. Côté rugby, Provence Rugby s'est largement imposé 28-36 hier soir sur la pelouse de Colomiers lors de la deuxième demi-finale de Pro D2. Les hommes de Philippe Saint-André affronteront Vannes samedi prochain en finale à Toulouse. Aujourd'hui, place à la 25e journée de Top 14 avec 4 matchs à suivre à partir de 14h30. Perpignan-Castres, Stade Français-Bayonne, Toulouse-Lyon, Montauban-La-Rochelle. Ce soir, Montpellier recevra la section paloise. Coup d'envoi de la rencontre prévue à 21h15. Du basket ce week-end avec les quarts de finale de Betclic Elite. Paris affronte Strasbourg à 15h30. Ce soir, Lyon-Villeurbanne reçoit Cholet à 21h. Et côté cyclisme, l'américain Sepp Kuss a renoué avec la victoire en s'imposant hier sur l'étape reine du Giro. L'équipier de Jonas Vingegaard, toujours maillot rose, complète la trilogie après sa victoire sur le Tour de France et ses deux succès sur la Vuelta. Aujourd'hui, départ à 11h de l'ultime étape de montagne, soit 200 km à parcourir.
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5: 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Bonjour, Patrick Bruel annonce par le biais de son propre tourneur 14 Productions l'annulation de tous ses concerts lors des festivals de l'été prévus de juin à septembre. Il affirme avoir pris la décision dans un souci d'apaisement et de responsabilité et dit ne pas souhaiter exposer les organisateurs ou le public à un climat de tension. Ce samedi, la vigilance orange canicule concernera encore 10 départements. Plus de la moitié de l'Hexagone a enregistré au moins un record mensuel de chaleur minimale ou maximale ces derniers jours. Ces températures, parfois plus de 15 degrés au-dessus des normales, ont déjà provoqué plusieurs décès selon les autorités. Les députés ont approuvé hier à l'unanimité un article visant à renforcer la qualité de l'alimentation dans la restauration collective publique dans le cadre de l'examen du projet de loi d'urgence agricole. Ils sont même allés plus loin que la proposition gouvernementale. Un amendement de la députée LFI Aurélie Trouvé, en effet, a été voté avec les voix du RN contre l'avis du gouvernement. Vladimir Poutine tente de rassurer les pays européens après la chute d'un drone en Roumanie. La Russie n'a jamais menacé et ne menace pas les pays européens, déclaré le président russe hier en fin de journée. Tout ce qu'ils font, c'est uniquement pour poursuivre la confrontation avec la Russie et justifier des dépenses exorbitantes des budgets de leurs États en puisant dans la poche des contribuables, a-t-il poursuivi. 3 mois après le début de la guerre au Moyen-Orient, Donald Trump a affirmé vendredi qu'il s'apprêtait à prendre une décision finale sur un possible accord pour mettre un terme à la guerre avec l'Iran. L'Iran qui démontre de son côté qu'un accord final ait été conclu. C'est la fin de ce flash. Une très bonne journée à toutes et à tous.
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7: Découvrez Volare, le nouveau roman de Serena Giuliano, la plus italienne des autrices françaises. Les romans de Serena Giuliano ont été salués par de nombreux prix, parmi lesquels le prix Babelio, le prix des lecteurs U ou encore le prix Machiavel du roman du cercle Leonardo da Vinci. Avec son nouveau roman, Volare, l'autrice signe une histoire profondément humaine dans laquelle chacun peut se reconnaître. Elle y aborde, avec humour et autodérision, des sujets sensibles et universels. Volare raconte l'histoire d'Ambre, 37 ans, femme forte et pilier d'une famille parfois bancale. Conseillère d'éducation dans un collège à Metz, elle voit un jour son monde vaciller. Le verdict du médecin est sans appel. C'est une dépression. Sa meilleure amie, Manuela, sicilienne, exubérante et bienveillante, décide alors de la pousser dans un avion direction Cefalù, en Sicile, pour une retraite bien-être qui pourrait bien lui redonner goût à la vie. Entre résilience, amitié et paysage italien enchanteur, Serena Giuliano nous plonge dans une Italie vibrante et chaleureuse avec un récit d'une irrésistible humanité. Découvrez Volare de Serena Giuliano, publié aux éditions Calman Lévy.
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9: Bonjour à tous. La vigilance orange canicule reste en vigueur ce samedi sur 4 départements d'Île-de-France. Les températures demeurent élevées avec près de 23 degrés relevés dès l'aube dans le sud de Paris et une nuit exceptionnellement douce. Le thermomètre n'étant pas descendu sous les 21,7 degrés, un record pour un mois de mai dans la capitale. Conséquence d'un incident sur la ligne Lyon-Paris, 2 TGV de la compagnie Trenitalia transportant 841 passagers sont restés bloqués toute la nuit en Côte d'Or. Les voyageurs ont dû patienter de longues heures sans électricité ni eau avant de pouvoir repartir en matinée avec un retard total proche de 16 heures. Visé par plusieurs plaintes qu'il conteste, Patrick Bruel annule sa tournée estivale de festival, soit une 15aine de dates prévues entre juin et septembre. Sa production évoque une décision prise dans un souci d'apaisement afin d'éviter toute tension autour des concerts. L'artiste reste présumé innocent. À Metz, un jeune homme de 19 est entre la vie et la mort après une violente rixe entre 2 groupes en centre-ville. 3 personnes ont été interpellées et placées en garde à vue. L'enquête devra déterminer les circonstances précises de cette agression. À l'international, les principales institutions économiques mondiales alertent sur un risque de pénurie de pétrole cet été. Et si le trafic ne reprend pas dans le détroit d'Ormuz, cet axe stratégique qui concentre une part majeure des échanges d'hydrocarbures est fortement perturbé avec des conséquences possibles sur les prix et la sécurité énergétique mondiale. Donald Trump est jugé en excellente santé et pleinement apte à exercer ses fonctions selon son médecin. À l'issue d'un examen médical de routine, le rapport évoque toutefois la nécessité d'un mode de vie plus équilibré malgré des fonctions vitales jugées solides. Et puis en sport, le PSG dispute ce soir la finale de la Ligue des Champions face à Arsenal à Budapest. Les Parisiens visent un 2e sacre consécutif dans la compétition avec un coup d'envoi programmé à 18h pour ce grand rendez-vous européen.
2: Pour ce samedi, le ciel est de plus en plus couvert avec pas mal de passages nuageux, notamment dans le nord de la France. Partout ailleurs, encore de belles éclaircies. Et puis, dans l'après-midi, des averses orageuses sont annoncées localement, mais toujours des fortes chaleurs, excepté à certains endroits. On annonce 22 degrés pour la maximale à Biarritz, sinon ça monte à 28 du côté de Nice, à 31 à Lille, 32 à Alençon, jusqu'à 33 degrés à Strasbourg. Et la maximale est prévue à Paris avec 35 degrés.
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4: Bonjour à tous, on commence avec du tennis et Roland Garros. Après l'élimination jeudi du numéro 1 mondial, Yannick Sinner, Novak Djokovic était devenu le grand favori pour le titre. Et pourtant, le Serbe a été éliminé hier soir au troisième tour par le Brésilien de 19 ans, João Fonseca, en 5-7, 4-6, 4-6, 6-3, 7-5, 7-5, après 4h53 de match. Le numéro 3 mondial, Alexander Zverev, a lui validé son ticket pour les huitièmes de finale après sa victoire 6-4, 6-3, 5-7, 6-2 face aux Français. C'est quant à Alice. Qualification également d'André Rublev. Le Russe tentera de rallier les quarts de finale contre Jakub Mensik, qui a sorti l'Australien Alex de Minaur en 4-7. Mené 2-7-0, Casper Ruud a réussi à revenir au score pour finalement s'imposer en 5-7 face à Tommy Paul. Du football, ce sera avec la finale de la Ligue des Champions qui se joue à Budapest. Elle va opposer le PSG à Arsenal. Coup d'envoi de la rencontre prévue à 18h. L'OGC Nice est maintenu en Ligue 1 la saison prochaine après sa victoire 4-1 hier soir lors du barrage retour contre Saint-Etienne. Malgré tous leurs efforts, les Verts passeront donc une nouvelle saison en Ligue 2. Côté rugby, Provence Rugby s'est largement imposé 28-36 hier soir sur la pelouse de Colomiers lors de la deuxième demi-finale de Pro D2. Les hommes de Philippe Saint-André affronteront Vannes samedi prochain en finale à Toulouse. Aujourd'hui, place à la 25e journée de Top 14 avec 4 matchs à suivre à partir de 14h30. Perpignan-Castres, Stade Français-Bayonne, Toulouse-Lyon, Montauban-La-Rochelle. Ce soir, Montpellier recevra la section paloise. Coup d'envoi de la rencontre prévu à 21h15. Du basket ce week-end avec les quarts de finale de Betclic Elite. Paris affronte Strasbourg à 15h30. Ce soir, Lyon-Villeurbanne reçoit Cholet à 21h. Et côté cyclisme, l'américain Sepp Kuss a renoué avec la victoire en s'imposant hier sur l'étape reine du Giro. L'équipier de Jonas Vingegaard, toujours maillot rose, complète la trilogie après sa victoire sur le Tour de France et ses 2 succès sur la Vuelta. Aujourd'hui, départ à 11h de l'ultime étape de montagne, soit 200 km à parcourir.
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5: Bonjour, Patrick Bruel annonce par le biais de son propre tourneur 14 Productions l'annulation de tous ses concerts lors des festivals de l'été prévus de juin à septembre. Il affirme avoir pris la décision dans un souci d'apaisement et de responsabilité et dit ne pas souhaiter exposer les organisateurs ou le public à un climat de tension. Ce samedi, la vigilance orange canicule concernera encore 10 départements. Plus de la moitié de l'Hexagone a enregistré au moins un record mensuel de chaleur minimale ou maximale ces derniers jours. Ces températures, parfois plus de 15 degrés au-dessus des normales, ont déjà provoqué plusieurs décès selon les autorités. Les députés ont approuvé hier à l'unanimité un article visant à renforcer la qualité de l'alimentation dans la restauration collective publique dans le cadre de l'examen du projet de loi d'urgence agricole. Ils sont même allés plus loin que la proposition gouvernementale. Un amendement de la députée LFI Aurélie Trouvé, en effet, a été voté avec les voix du RN contre l'avis du gouvernement. Vladimir Poutine tente de rassurer les pays européens après la chute d'un drone en Roumanie. La Russie n'a jamais menacé et ne menace pas les pays européens, déclaré le président russe hier en fin de journée. Tout ce qu'ils font, c'est uniquement pour poursuivre la confrontation avec la Russie et justifier des dépenses exorbitantes des budgets de leurs États en puisant dans la poche des contribuables, a-t-il poursuivi. 3 mois après le début de la
6: guerre,
5: Donald Trump a affirmé vendredi qu'il s'apprêtait à prendre une décision finale sur un possible accord pour mettre un terme à la guerre avec l'Iran. L'Iran qui démontre de son côté qu'un accord final ait été conclu. C'est la fin de ce flash. Une très bonne journée à toutes et à tous.
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7: Découvrez Volare, le nouveau roman de Serena Giuliano, la plus italienne des autrices françaises. Les romans de Serena Giuliano ont été salués par de nombreux prix, parmi lesquels le prix Babelio, le prix des lecteurs U ou encore le prix Machiavel du roman du cercle Leonardo da Vinci. Avec son nouveau roman, Volare, l'autrice signe une histoire profondément humaine dans laquelle chacun peut se reconnaître. Elle y aborde, avec humour et autodérision, des sujets sensibles et universels. Volare raconte l'histoire d'Ambre, 37 ans, femme forte et pilier d'une famille parfois bancale. Conseillère d'éducation dans un collège à Metz, elle voit un jour son monde vaciller. Le verdict du médecin est sans appel. C'est une dépression. Sa meilleure amie, Manuela, sicilienne, exubérante et bienveillante, décide alors de la pousser dans un avion direction Cefalù, en Sicile, pour une retraite bien-être qui pourrait bien lui redonner goût à la vie. Entre résilience, amitié et paysage italien enchanteur, Serena Giuliano nous plonge dans une Italie vibrante et chaleureuse avec un récit d'une irrésistible humanité. Découvrez Volare de Serena Giuliano, publié aux éditions Calman Levy.
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9: Bonjour à tous. La vigilance orange canicule reste en vigueur ce samedi sur 4 départements d'Île-de-France. Les températures demeurent élevées avec près de 23 degrés relevés dès l'aube dans le sud de Paris et une nuit exceptionnellement douce. Le thermomètre n'étant pas descendu sous les 21,7 degrés, un record pour un mois de mai dans la capitale. Conséquence d'un incident sur la ligne Lyon-Paris, deux TGV de la compagnie Trenitalia transportant 841 passagers sont restés bloqués toute la nuit en Côte d'Or. Les voyageurs ont dû patienter de longues heures sans électricité ni eau avant de pouvoir repartir en matinée avec un retard total proche de 16 heures. Visé par plusieurs plaintes qu'il conteste, Patrick Bruel annule sa tournée estivale de festival, soit une quinzaine de dates prévues entre juin et septembre. Sa production évoque une décision prise dans un souci d'apaisement afin d'éviter toute tension autour des concerts. L'artiste reste présumé innocent. À Metz, un jeune homme de 19 ans est entre la vie et la mort après une violente rixe entre deux groupes en centre-ville. Trois personnes ont été interpellées et placées en garde à vue. L'enquête devra déterminer les circonstances précises de cette agression. À l'international, les principales institutions économiques mondiales alertent sur un risque de pénurie de pétrole cet été. Et si le trafic ne reprend pas dans le détroit d'Ormuz, cet axe stratégique qui concentre une part majeure des échanges d'hydrocarbures est fortement perturbé avec des conséquences possibles sur les prix et la sécurité énergétique mondiale. Donald Trump est jugé en excellente santé et pleinement apte à exercer ses fonctions selon son médecin. À l'issue d'un examen médical de routine, le rapport évoque toutefois la nécessité d'un mode de vie plus équilibré malgré des fonctions vitales jugées solides. Et puis en sport, le PSG dispute ce soir la finale de la Ligue des Champions face à Arsenal à Budapest. Les Parisiens visent un deuxième sacre consécutif dans la compétition avec un coup d'envoi programmé à 18h pour ce grand rendez-vous européen.
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2: Pour ce samedi, le ciel est de plus en plus couvert avec pas mal de passages nuageux, notamment dans le nord de la France. Partout ailleurs, encore de belles éclaircies. Et puis, dans l'après-midi, des averses orageuses sont annoncées localement, mais toujours des fortes chaleurs, excepté à certains endroits. On annonce 22 degrés pour la maximale à Biarritz, sinon ça monte à 28 du côté de Nice, à 31 à Lille, 32 à Alençon, jusqu'à 33 degrés à Strasbourg. Et la maximale est prévue à Paris avec 35 degrés.
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4: Bonjour à tous, on commence avec du tennis et Roland Garros. Après l'élimination jeudi du numéro 1 mondial, Yannick Sinner, Novak Djokovic était devenu le grand favori pour le titre. Et pourtant, le Serbe a été éliminé hier soir au troisième tour par le Brésilien de 19 ans, João Fonseca, en 5-7, 4-6, 4-6, 6-3, 7-5, 7-5, après 4h53 de match. Le numéro 3 mondial, Alexander Zverev, a lui validé son ticket pour les huitièmes de finale après sa victoire 6-4, 6-3, 5-7, 6-2 face aux Français. C'est quant à Alice. Qualification également d'André Rublev. Le Russe tentera de rallier les quarts de finale contre Jakub Mensik, qui a sorti l'Australien Alex de Minaur en 4-7. Mené 2-7-0, Casper Ruud a réussi à revenir au score pour finalement s'imposer en 5-7 face à Tommy Paul. Du football, ce sera avec la finale de la Ligue des Champions qui se joue à Budapest. Elle va opposer le PSG à Arsenal. Coup d'envoi de la rencontre prévue à 18h. L'OGC Nice est maintenu en Ligue 1 la saison prochaine après sa victoire 4-1 hier soir lors du barrage retour contre Saint-Etienne. Malgré tous leurs efforts, les Verts passeront donc une nouvelle saison en Ligue 2. Côté rugby, Provence Rugby s'est largement imposé 28-36 hier soir sur la pelouse de Colomiers lors de la deuxième demi-finale de Pro D2. Les hommes de Philippe Saint-André affronteront Vannes samedi prochain en finale à Toulouse. Aujourd'hui, place à la 25e journée de Top 14 avec 4 matchs à suivre à partir de 14h30. Perpignan-Castres, Stade Français-Bayonne, Toulouse-Lyon, Montauban-La Rochelle. Ce soir, Montpellier recevra la section paloise. Coup d'envoi de la rencontre prévu à 21h15. Du basket ce week-end avec les quarts de finale de Betclic Elite. Paris affronte Strasbourg à 15h30. Ce soir, Lyon-Villeurbanne reçoit Cholet à 21h. Et côté cyclisme, l'américain Sepp Kuss a renoué avec la victoire en s'imposant hier sur l'étape reine du Giro. L'équipier de Jonas Vingegaard, toujours maillot rose, complète la trilogie après sa victoire sur le Tour de France et ses 2 succès sur la Vuelta. Aujourd'hui, départ à 11h de l'ultime étape de montagne, soit 200 km à parcourir.
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5: Bonjour, Patrick Bruel annonce par le biais de son propre tourneur 14 Productions l'annulation de tous ses concerts lors des festivals de l'été prévus de juin à septembre. Il affirme avoir pris la décision dans un souci d'apaisement et de responsabilité et dit ne pas souhaiter exposer les organisateurs ou le public à un climat de tension. Ce samedi, la vigilance orange canicule concernera encore 10 départements. Plus de la moitié de l'Hexagone a enregistré au moins un record mensuel de chaleur minimale ou maximale ces derniers jours. Ces températures, parfois plus de 15 degrés au-dessus des normales, ont déjà provoqué plusieurs décès selon les autorités. Les députés ont approuvé hier à l'unanimité un article visant à renforcer la qualité de l'alimentation dans la restauration collective publique dans le cadre de l'examen du projet de loi d'urgence agricole. Ils sont même allés plus loin que la proposition gouvernementale. Un amendement de la députée LFI Aurélie Trouvé, en effet, a été voté avec les voix du RN contre l'avis du gouvernement. Vladimir Poutine tente de rassurer les pays européens après la chute d'un drone en Roumanie. La Russie n'a jamais menacé et ne menace pas les pays européens, déclaré le président russe hier en fin de journée. Tout ce qu'ils font, c'est uniquement pour poursuivre la confrontation avec la Russie et justifier des dépenses exorbitantes des budgets de leurs États en puisant dans la poche des contribuables, a-t-il poursuivi. 3 mois après le début de la guerre au Moyen-Orient, Donald Trump a affirmé vendredi qu'il s'apprêtait à prendre une décision finale sur un possible accord pour mettre un terme à la guerre avec l'Iran. L'Iran qui démontre son côté qu'un accord final ait été conclu. C'est la fin de ce flash, une très bonne journée à toutes et à tous.
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7: Découvrez Volare, le nouveau roman de Serena Giuliano, la plus italienne des autrices françaises. Les romans de Serena Giuliano ont été salués par de nombreux prix, parmi lesquels le prix Babelio, le prix des lecteurs U ou encore le prix Machiavel du roman du cercle Leonardo da Vinci. Avec son nouveau roman, Volare, l'autrice signe une histoire profondément humaine dans laquelle chacun peut se reconnaître. Elle y aborde, avec humour et autodérision, des sujets sensibles et universels. Volare raconte l'histoire d'Ambre, 37 ans, femme forte et pilier d'une famille parfois bancale. Conseillère d'éducation dans un collège à Metz, elle voit un jour son monde vaciller. Le verdict du médecin est sans appel. C'est une dépression. Sa meilleure amie, Manuela, sicilienne, exubérante et bienveillante, décide alors de la pousser dans un avion direction Cefalù, en Sicile, pour une retraite bien-être qui pourrait bien lui redonner goût à la vie. Entre résilience, amitié et paysage italien enchanteur, Serena Giuliano nous plonge dans une Italie vibrante et chaleureuse avec un récit d'une irrésistible humanité. Découvrez Volare de Serena Giuliano, publié aux éditions Calman Levy.
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9: Bonjour à tous. La vigilance orange canicule reste en vigueur ce samedi sur 4 départements d'Île-de-France. Les températures demeurent élevées avec près de 23 degrés relevés dès l'aube dans le sud de Paris et une nuit exceptionnellement douce. Le thermomètre n'étant pas descendu sous les 21,7 degrés, un record pour un mois de mai dans la capitale. Conséquence d'un incident sur la ligne Lyon-Paris, 2 TGV de la compagnie Trenitalia transportant 841 passagers sont restés bloqués toute la nuit en Côte d'Or. Les voyageurs ont dû patienter de longues heures sans électricité ni eau avant de pouvoir repartir en matinée avec un retard total proche de 16 heures. Visé par plusieurs plaintes qu'il conteste, Patrick Bruel annule sa tournée estivale de festival, soit une quinzaine de dates prévues entre juin et septembre. Sa production évoque une décision prise dans un souci d'apaisement afin d'éviter toute tension autour des concerts. L'artiste reste présumé innocent. À Metz, un jeune homme de 19 ans est entre la vie et la mort après une violente rixe entre deux groupes en centre-ville. Trois personnes ont été interpellées et placées en garde à vue. L'enquête devra déterminer les circonstances précises de cette agression. À l'international, les principales institutions économiques mondiales alertent sur un risque de pénurie de pétrole cet été. Et si le trafic ne reprend pas dans le détroit d'Ormuz, cet axe stratégique qui concentre une part majeure des échanges d'hydrocarbures est fortement perturbé avec des conséquences possibles sur les prix et la sécurité énergétique mondiale. Donald Trump est jugé en excellente santé et pleinement apte à exercer ses fonctions selon son médecin. À l'issue d'un examen médical de routine, le rapport évoque toutefois la nécessité d'un mode de vie plus équilibré malgré des fonctions vitales jugées solides. Et puis en sport, le PSG dispute ce soir la finale de la Ligue des Champions face à Arsenal à Budapest. Les Parisiens visent un deuxième sacre consécutif dans la compétition avec un coup d'envoi programmé à 18h pour ce grand rendez-vous européen.

0: passages nuageux, notamment dans le nord de la France. Partout ailleurs, encore de belles éclaircies. Et puis, dans l'après-midi, des averses orageuses sont annoncées localement, mais toujours des fortes chaleurs, excepté à certains endroits. On annonce 22 degrés pour la maximale à Biarritz, sinon ça monte à 28 du côté de Nice, à 31 à Lille, 32 à Alençon, jusqu'à 33 degrés à Strasbourg. Et la maximale est prévue à Paris avec 35 degrés.
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2: Bonjour à tous, on commence avec du tennis et Roland Garros. Après l'élimination jeudi du numéro 1 mondial, Yannick Sinner, Novak Djokovic était devenu le grand favori pour le titre. Et pourtant, le Serbe a été éliminé hier soir au troisième tour par le Brésilien de 19 ans, João Fonseca, en 5-7, 4-6, 4-6, 6-3, 7-5, 7-5, après 4h53 de match. Le numéro 3 mondial, Alexander Zverev, a lui validé son ticket pour les huitièmes de finale après sa victoire 6-4, 6-3, 5-7, 6-2 face aux Français. C'est quant à Alice. Qualification également d'André Rublev. Le Russe tentera de rallier les quarts de finale contre Jakub Mensik, qui a sorti l'Australien Alex de Minaur en 4-7. Mené 2-7-0, Casper Ruud a réussi à revenir au score pour finalement s'imposer en 5-7 face à Tommy Paul. Du football, ce sera avec la finale de la Ligue des Champions qui se joue à Budapest. Elle va opposer le PSG à Arsenal. Coup d'envoi de la rencontre prévue à 18h. L'OGC Nice est maintenu en Ligue 1 la saison prochaine après sa victoire 4-1 hier soir lors du barrage retour contre Saint-Etienne. Malgré tous leurs efforts, les Verts passeront donc une nouvelle saison en Ligue 2. Côté rugby, Provence Rugby s'est largement imposé 28-36 hier soir sur la pelouse de Colomiers lors de la deuxième demi-finale de Pro D2. Les hommes de Philippe Saint-André affronteront Vannes samedi prochain en finale à Toulouse. Aujourd'hui, place à la 25e journée de Top 14 avec 4 matchs à suivre à partir de 14h30. Perpignan-Castres, Stade Français-Bayonne, Toulouse-Lyon, Montauban-La-Rochelle. Ce soir, Montpellier recevra la section paloise. Coup d'envoi de la rencontre prévu à 21h15. Du basket ce week-end avec les quarts de finale de Betclic Elite. Paris affronte Strasbourg à 15h30. Ce soir, Lyon-Villeurbanne reçoit Cholet à 21h. Et côté cyclisme, l'américain Sepp Kuss a renoué avec la victoire en s'imposant hier sur l'étape reine du Giro. L'équipier de Jonas Vingegaard, toujours maillot rose, complète la trilogie après sa victoire sur le Tour de France et ses 2 succès sur la Vuelta. Aujourd'hui, départ à 11h de l'ultime étape de montagne, soit 200 km à parcourir.
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3: Bonjour, Patrick Bruel annonce par le biais de son propre tourneur 14 Productions l'annulation de tous ses concerts lors des festivals de l'été prévus de juin à septembre. Il affirme avoir pris la décision dans un souci d'apaisement et de responsabilité et dit ne pas souhaiter exposer les organisateurs ou le public à un climat de tension. Ce samedi, la vigilance orange canicule concernera encore 10 départements. Plus de la moitié de l'Hexagone a enregistré au moins un record mensuel de chaleur minimale ou maximale ces derniers jours. Ces températures, parfois plus de 15 degrés au-dessus des normales, ont déjà provoqué plusieurs décès selon les autorités. Les députés ont approuvé hier à l'unanimité un article visant à renforcer la qualité de l'alimentation dans la restauration collective publique dans le cadre de l'examen du projet de loi d'urgence agricole. Ils sont même allés plus loin que la proposition gouvernementale. Un amendement de la députée LFI Aurélie Trouvé, en effet, a été voté avec les voix du RN contre l'avis du gouvernement. Vladimir Poutine tente de rassurer les pays européens après la chute d'un drone en Roumanie. La Russie n'a jamais menacé et ne menace pas les pays européens, déclaré le président russe hier en fin de journée. Tout ce qu'ils font, c'est uniquement pour poursuivre la confrontation avec la Russie et justifier des dépenses exorbitantes des budgets de leurs États en puisant dans la poche des contribuables, a-t-il poursuivi. 3 mois après le début de la guerre au Moyen-Orient, Donald Trump a affirmé vendredi qu'il s'apprêtait à prendre une décision finale sur un possible accord pour mettre un terme à la guerre avec l'Iran. L'Iran qui démontre son côté qu'un accord final ait été conclu. C'est la fin de ce flash, une très bonne journée à toutes et à tous.
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5: Découvrez Volare, le nouveau roman de Serena Giuliano, la plus italienne des autrices françaises. Les romans de Serena Giuliano ont été salués par de nombreux prix, parmi lesquels le prix Babelio, le prix des lecteurs U ou encore le prix Machiavel du roman du cercle Leonardo da Vinci. Avec son nouveau roman, Volare, l'autrice signe une histoire histoire profondément humaine dans laquelle chacun peut se reconnaître. Elle y aborde, avec humour et autodérision, des sujets sensibles et universels. Volare raconte l'histoire d'Ambre, 37 ans, femme forte et pilier d'une famille parfois bancale. Conseillère d'éducation dans un collège à Metz, elle voit un jour son monde vaciller. Le verdict du médecin est sans appel. C'est une dépression. Sa meilleure amie, Manuela, sicilienne, exubérante et bienveillante, décide alors de la pousser dans un avion direction Cefalù, en Sicile, pour une retraite bien-être qui pourrait bien lui redonner goût à la vie. Entre résilience, amitié et paysage italien enchanteur, Serena Giuliano nous plonge dans une Italie vibrante et chaleureuse avec un récit d'une irrésistible humanité. Découvrez Volare de Serena Giuliano, publié aux éditions Calman Levy.
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7: Bonjour à tous. La vigilance orange canicule reste en vigueur ce samedi sur 4 départements d'Île-de-France. Les températures demeurent élevées avec près de 23 degrés relevés dès l'aube dans le sud de Paris et une nuit exceptionnellement douce. Le thermomètre n'étant pas descendu sous les 21,7 degrés, un record pour un mois de mai dans la capitale. Conséquence d'un incident sur la ligne Lyon-Paris, deux TGV de la compagnie Trenitalia transportant 841 passagers sont restés bloqués toute la nuit en Côte d'Or. Les voyageurs ont dû patienter de longues heures sans électricité ni eau avant de pouvoir repartir en matinée avec un retard total proche de 16 heures. Visé par plusieurs plaintes qu'il conteste, Patrick Bruel annule sa tournée estivale de festival, soit une quinzaine de dates prévues entre juin et septembre. Sa production évoque une décision prise dans un souci d'apaisement afin d'éviter toute tension autour des concerts. L'artiste reste présumé innocent. À Metz, un jeune homme de 19 ans est entre la vie et la mort après une violente rixe entre deux groupes en centre-ville. Trois personnes ont été interpellées et placées en garde à vue. L'enquête devra déterminer les circonstances précises de cette agression. À l'international, les principales institutions économiques mondiales alertent sur un risque de pénurie.

0: perturbée avec des conséquences possibles sur les prix et la sécurité énergétique mondiale. Donald Trump est jugé en excellente santé et pleinement apte à exercer ses fonctions selon son médecin à l'issue d'un examen médical de routine. Le rapport évoque toutefois la nécessité d'un mode de vie plus équilibré malgré des fonctions vitales jugées solides. Et puis en sport, le PSG dispute ce soir la finale de la Ligue des Champions face à Arsenal à Budapest. Les Parisiens visent un deuxième sacre consécutif dans la compétition avec un coup d'envoi programmé à 18h pour ce grand rendez-vous européen.
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2: Pour ce samedi, le ciel est de plus en plus couvert avec pas mal de passages nuageux, notamment dans le nord de la France. Partout ailleurs, encore de belles éclaircies. Et puis, dans l'après-midi, des averses orageuses sont annoncées localement, mais toujours des fortes chaleurs, excepté à certains endroits. On annonce 22 degrés pour la maximale à Biarritz, sinon ça monte à 28 du côté de Nice, à 31 à Lille, 32 à Alençon, jusqu'à 33 degrés à Strasbourg. Et la maximale est prévue à Paris avec 35 degrés.
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3: Bonjour à tous, on commence avec du tennis et Roland Garros. Après l'élimination jeudi du numéro 1 mondial, Yannick Sinner, Novak Djokovic était devenu le grand favori pour le titre. Et pourtant, le Serbe a été éliminé hier soir au troisième tour par le Brésilien de 19 ans, João Fonseca, en 5-7, 4-6, 4-6, 6-3, 7-5, 7-5, après 4h53 de match. Le numéro 3 mondial, Alexander Zverev, a lui validé son ticket pour les huitièmes de finale après sa victoire 6-4, 6-3, 5-7, 6-2 face aux Français. C'est quant à Alice. Qualification également d'André Rublev. Le Russe tentera de rallier les quarts de finale contre Jakub Mensik, qui a sorti l'Australien Alex de Minaur en 4-7. Mené 2-7-0, Casper Ruud a réussi à revenir au score pour finalement s'imposer en 5-7 face à Tommy Paul. Du football, ce sera avec la finale de la Ligue des Champions qui se joue à Budapest. Elle va opposer le PSG à Arsenal. Coup d'envoi de la rencontre prévue à 18h. L'OGC Nice est maintenu en Ligue 1 la saison prochaine après sa victoire 4-1 hier soir lors du barrage retour contre Saint-Etienne. Malgré tous leurs efforts, les Verts passeront donc une nouvelle saison en Ligue 2. Côté rugby, Provence Rugby s'est largement imposé 28-36 hier soir sur la pelouse de Colomiers lors de la deuxième demi-finale de Pro D2. Les hommes de Philippe Saint-André affronteront Vannes samedi prochain en finale à Toulouse. Aujourd'hui, place à la 25e journée de Top 14 avec 4 matchs à suivre à partir de 14h30. Perpignan-Castres, Stade Français-Bayonne, Toulouse-Lyon, Montauban-La-Rochelle. Ce soir, Montpellier recevra la section paloise. Coup d'envoi de la rencontre prévu à 21h15. Du basket ce week-end avec les quarts de finale de Betclic Elite. Paris affronte Strasbourg à 15h30. Ce soir, Lyon-Villeurbanne reçoit Cholet à 21h. Écoutez cyclisme, l'américain Sepp Kuss a renoué avec la victoire en s'imposant hier sur l'étape reine du Giro. L'équipier de Jonas Vingegaard, toujours maillot rose, complète la trilogie après sa victoire sur le Tour de France et ses 2 succès sur la Vuelta. Aujourd'hui, départ à 11h de l'ultime étape de montagne, soit 200 km à parcourir.
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4: Bonjour, Patrick Bruel annonce par le biais de son propre tourneur 14 Productions l'annulation de tous ses concerts lors des festivals de l'été prévus de juin à septembre. Il affirme avoir pris la décision dans un souci d'apaisement et de responsabilité et dit ne pas souhaiter exposer les organisateurs ou le public à un climat de tension. Ce samedi, la vigilance orange canicule concernant encore 10 départements. Plus de la moitié de l'Hexagone a enregistré au moins un record mensuel de chaleur minimale ou maximale ces derniers jours. Ces températures, parfois plus de 15 degrés au-dessus des normales, ont déjà provoqué plusieurs décès selon les autorités. Les députés ont approuvé hier à l'unanimité un article visant à renforcer la qualité de l'alimentation dans la restauration collective publique dans le cadre de l'examen du projet de loi d'urgence agricole. Ils sont même allés plus loin que la proposition gouvernementale. Un amendement de la députée LFI Aurélie Trouvé, en effet, a été voté avec les voix du RN contre l'avis du gouvernement. Vladimir Poutine tente de rassurer les pays européens après la chute d'un drone en Roumanie. La Russie n'a jamais menacé et ne menace pas les pays européens, déclaré le président russe hier en fin de journée. Tout ce qu'ils font, c'est uniquement pour poursuivre la confrontation avec la Russie et justifier des dépenses exorbitantes des budgets de leurs États en puisant dans la poche des contribuables, a-t-il poursuivi. Trois mois après le début de la guerre au Moyen-Orient, Donald Trump a affirmé vendredi qu'il s'apprêtait à prendre une décision finale sur un possible accord pour mettre un terme à la guerre avec l'Iran. L'Iran qui démontre de son côté qu'un accord final a été conclu. C'est la fin de ce flash, une très bonne journée à toutes et à tous.
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6: Découvrez Volare, le nouveau roman de Serena Giuliano, la plus italienne des autrices françaises. Les romans de Serena Giuliano ont été salués par de nombreux prix, parmi lesquels le prix Babelio, le prix des lecteurs U ou encore le prix Machiavel du roman du cercle Leonardo da Vinci. Avec son nouveau roman, Volare, l'autrice signe une histoire profondément humaine dans laquelle chacun peut se reconnaître. Elle y aborde, avec humour et autodérision, des sujets sensibles et universels. Volare raconte l'histoire d'Ambre, 37 ans, femme forte et pilier d'une famille parfois bancale. Conseillère d'éducation dans un collège à Metz, elle voit un jour son monde vaciller. Le verdict du médecin est sans appel. C'est une dépression. Sa meilleure amie, Manuela, sicilienne, exubérante et bienveillante, décide alors de la pousser dans un avion direction Cefalù, en Sicile, pour une retraite bien-être qui pourrait bien lui redonner goût à la vie. Entre résilience, amitié et paysage italien enchanteur, Serena Giuliano nous plonge dans une Italie vibrante et chaleureuse avec un récit d'une irrésistible humanité. Découvrez Volare de Serena Giuliano, publié aux éditions Calman Levy.
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8: Bonjour à tous. La vigilance orange canicule reste en vigueur ce samedi sur 4 départements d'Île-de-France. Les températures demeurent élevées avec près de 23 degrés relevés dès l'aube dans le sud de Paris et une nuit exceptionnellement douce. Le thermomètre n'étant pas descendu sous les 21,7 degrés, un record pour un mois de mai dans la capitale. Conséquence d'un incident sur la ligne Lyon-Paris, deux TGV de la compagnie Trenitalia transportant 841 passagers sont restés bloqués toute la nuit en Côte d'Or. Les voyageurs ont dû patienter de longues heures sans électricité ni eau avant de pouvoir repartir en matinée avec un retard total proche de 16 heures. Visé par plusieurs plaintes qu'il conteste, Patrick Bruel annule sa tournée estivale de festival, soit une quinzaine de dates prévues entre juin et septembre. Sa production évoque une décision prise dans un souci d'apaisement afin d'éviter toute tension autour des concerts. L'artiste reste présumé innocent. À Metz, un jeune homme de 19 est entre la vie et la mort après une violente rixe entre deux groupes en centre-ville. Trois personnes ont été interpellées et placées en garde à vue. L'enquête devra déterminer les circonstances précises de cette agression. À l'international, les principales institutions économiques mondiales alertent sur un risque de pénurie.

0: perturbée avec des conséquences possibles sur les prix et la sécurité énergétique mondiale. Donald Trump est jugé en excellente santé et pleinement apte à exercer ses fonctions selon son médecin. À l'issue d'un examen médical de routine, le rapport évoque toutefois la nécessité d'un mode de vie plus équilibré malgré des fonctions vitales jugées solides. Et puis en sport, le PSG dispute ce soir la finale de la Ligue des Champions face à Arsenal à Budapest. Les Parisiens visent un deuxième sacre consécutif dans la compétition avec un coup d'envoi programmé à 18h pour ce grand rendez-vous européen.
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2: Pour ce samedi, le ciel est de plus en plus couvert avec pas mal de passages nuageux, notamment dans le nord de la France. Partout ailleurs, encore de belles éclaircies. Et puis, dans l'après-midi, des averses orageuses sont annoncées localement, mais toujours des fortes chaleurs, excepté à certains endroits. On annonce 22 degrés pour la maximale à Biarritz, sinon ça monte à 28 du côté de Nice, à 31 à Lille, 32 à Alençon, jusqu'à 33 degrés à Strasbourg. Et la maximale est prévue à Paris avec 35 degrés.
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3: Bonjour à tous, on commence avec du tennis et Roland Garros. Après l'élimination jeudi du numéro 1 mondial, Yannick Sinner, Novak Djokovic était devenu le grand favori pour le titre. Et pourtant, le Serbe a été éliminé hier soir au troisième tour par le Brésilien de 19 ans, João Fonseca, en 5-7, 4-6, 4-6, 6-3, 7-5, 7-5, après 4h53 de match. Le numéro 3 mondial, Alexander Zverev, a lui validé son ticket pour les huitièmes de finale après sa victoire 6-4, 6-3, 5-7, 6-2 face aux Français. C'est quant à Alice. Qualification également d'André Rublev. Le Russe tentera de rallier les quarts de finale contre Jakub Mensik, qui a sorti l'Australien Alex de Minaur en 4-7. Mené 2-7-0, Casper Ruud a réussi à revenir au score pour finalement s'imposer en 5-7 face à Tommy Paul. Du football, ce sera avec la finale de la Ligue des Champions qui se joue à Budapest. Elle va opposer le PSG à Arsenal. Coup d'envoi de la rencontre prévue à 18h. L'OGC Nice est maintenu en Ligue 1 la saison prochaine après sa victoire 4-1 hier soir lors du barrage retour contre Saint-Etienne. Malgré tous leurs efforts, les Verts passeront donc une nouvelle saison en Ligue 2. Côté rugby, Provence Rugby s'est largement imposé 28-36 hier soir sur la pelouse de Colomiers lors de la deuxième demi-finale de Pro D2. Les hommes de Philippe Saint-André affronteront Vannes samedi prochain en finale à Toulouse. Aujourd'hui, place à la 25e journée de Top 14 avec 4 matchs à suivre à partir de 14h30. Perpignan-Castres, Stade Français-Bayonne, Toulouse-Lyon, Montauban-La-Rochelle. Ce soir, Montpellier recevra la section paloise. Coup d'envoi de la rencontre prévu à 21h15. Du basket ce week-end avec les quarts de finale de Betclic Elite. Paris affronte Strasbourg à 15h30. Ce soir, Lyon-Villeurbanne reçoit Cholet à 21h. Écoutez cyclisme, l'américain Sepp Kuss à
4: 17h30.
3: S'imposant hier sur l'étape reine du Giro, l'équipier de Jonas Vingegaard, toujours maillot rose, complète la trilogie après sa victoire sur le Tour de France et ses 2 succès sur la Vuelta. Aujourd'hui, départ à 11h de l'ultime étape de montagne, soit 200 km à parcourir.
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6: Bonjour, Patrick Bruel annonce par le biais de son propre tourneur 14 Productions l'annulation de tous ses concerts lors des festivals de l'été prévus de juin à septembre. Il affirme avoir pris la décision dans un souci d'apaisement et de responsabilité et dit ne pas souhaiter exposer les organisateurs ou le public à un climat de tension. Ce samedi, la vigilance orange canicule concernant encore 10 départements. Plus de la moitié de l'Hexagone a enregistré au moins un record mensuel de chaleur minimale ou maximale ces derniers jours. Ces températures, parfois plus de 15 degrés au-dessus des normales, ont déjà provoqué plusieurs décès selon les autorités. Les députés ont approuvé hier à l'unanimité un article visant à renforcer la qualité de l'alimentation dans la restauration collective publique dans le cadre de l'examen du projet de loi d'urgence agricole. Ils sont même allés plus loin que la proposition gouvernementale. Un amendement de la députée LFI Aurélie Trouvé, en effet, a été voté avec les voix du RN contre l'avis du gouvernement. Vladimir Poutine tente de rassurer les pays européens après la chute d'un drone en Roumanie. États-Unis. La Russie n'a jamais menacé et ne menace pas les pays européens, déclaré le président russe hier en fin de journée. Tout ce qu'ils font, c'est uniquement pour poursuivre la confrontation avec la Russie et justifier des dépenses exorbitantes des budgets de leurs États en puisant dans la poche des contribuables, a-t-il poursuivi. 3 mois après le début de la guerre au Moyen-Orient, Donald Trump a affirmé vendredi qu'il s'apprêtait à prendre une décision finale sur un possible accord pour mettre un terme à la guerre avec l'Iran. L'Iran qui démontre de son côté qu'un accord final a été conclu. C'est la fin de ce flash, une très bonne journée à toutes et à tous.
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5: Découvrez Volare, le nouveau roman de Serena Giuliano, la plus italienne des autrices françaises. Les romans de Serena Giuliano ont été salués par de nombreux prix, parmi lesquels le prix Babelio, le prix des lecteurs U ou encore le prix Machiavel du roman du cercle Leonardo da Vinci. Avec son nouveau roman, Volare, l'autrice signe une histoire profondément humaine dans laquelle chacun peut se reconnaître. Elle y aborde, avec humour et autodérision, des sujets sensibles et universels. Volare raconte l'histoire d'Ambre, 37 ans, femme forte et pilier d'une famille parfois bancale. Conseillère d'éducation dans un collège à Metz, elle voit un jour son monde vaciller. Le verdict du médecin est sans appel. C'est une dépression. Sa meilleure amie, Manuela, sicilienne, exubérante et bienveillante, décide alors de la pousser dans un avion direction Cefalù, en Sicile, pour une retraite bien-être qui pourrait bien lui redonner goût à la vie. Entre résilience, amitié et paysage italien enchanteur, Serena Giuliano nous plonge dans une Italie vibrante et chaleureuse avec un récit d'une irrésistible humanité. Découvrez Volare de Serena Giuliano, publié aux éditions Calman Lévy.
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8: Bonjour à tous. La vigilance orange canicule reste en vigueur ce samedi sur 4 départements d'Île-de-France. Les températures demeurent élevées avec près de 23 degrés relevés dès l'aube dans le sud de Paris et une nuit exceptionnellement douce. Le thermomètre n'étant pas descendu sous les 21,7 degrés, un record pour un mois de mai dans la capitale. Conséquence d'un incident sur la ligne Lyon-Paris, 2 TGV de la compagnie Trenitalia transportant 841 passagers sont restés bloqués toute la nuit en Côte d'Or. Les voyageurs ont dû patienter de longues heures sans électricité ni eau avant de pouvoir repartir en matinée avec un retard total proche de 16 heures. Visé par plusieurs plaintes qu'il conteste, Patrick Bruel annule sa tournée estivale de festival, soit une quinzaine de dates prévues entre juin et septembre. Sa production évoque une décision prise dans un souci d'apaisement afin d'éviter toute tension autour des concerts. L'artiste reste présumé innocent. À Metz, un jeune homme de 19 ans est entre la vie et la mort après une violente rixe entre deux groupes en centre-ville. 3 personnes ont été interpellées et placées en garde à vue. L'enquête devra déterminer les circonstances précises de cette agression. À l'international, les principales institutions économiques mondiales alertent sur un risque de pénurie de pétrole cet été. Et si le trafic ne reprend pas dans le détroit d'Ormuz, cet axe stratégique qui concentre une part majeure des échanges d'hydrocarbures est fortement perturbé avec des conséquences possibles sur les prix et la sécurité énergétique mondiale. Donald Trump est jugé en excellente santé et pleinement apte à exercer ses fonctions selon son médecin. À l'issue d'un examen médical de routine, le rapport évoque toutefois la nécessité d'un mode de vie plus équilibré malgré des fonctions vitales jugées solides. Et puis en sport, le PSG dispute ce soir la finale de la Ligue des Champions face à Arsenal à Budapest. Les Parisiens visent un deuxième sacre consécutif dans la compétition avec un coup d'envoi programmé à 18h pour ce grand rendez-vous européen.
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2: Pour ce samedi, le ciel est de plus en plus couvert avec pas mal de passages nuageux, notamment dans le nord de la France. Partout ailleurs, encore de belles éclaircies. Et puis, dans l'après-midi, des averses orageuses sont annoncées localement, mais toujours des fortes chaleurs, excepté à certains endroits. On annonce 22 degrés pour la maximale à Biarritz, sinon ça monte à 28 du côté de Nice, à 31 à Lille, 32 à Alençon, jusqu'à 33 degrés à Strasbourg. Et la maximale est prévue à Paris avec 35 degrés.
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3: Bonjour à tous, on commence avec du tennis et Roland Garros. Après l'élimination jeudi du numéro 1 mondial, Yannick Sinner, Novak Djokovic était devenu le grand favori pour le titre. Et pourtant, le Serbe a été éliminé hier soir au troisième tour par le Brésilien de 19 ans, João Fonseca, en 5-7, 4-6, 4-6, 6-3, 7-5, 7-5, après 4h53 de match. Le numéro 3 mondial, Alexander Zverev, a lui validé son ticket pour les huitièmes de finale après sa victoire 6-4, 6-3, 5-7, 6-2 face aux Français. C'est quant à Alice. Qualification également d'André Rublev. Le Russe tentera de rallier les quarts de finale contre Jakub Mensik, qui a sorti l'Australien Alex de Minaur en 4-7. Mené 2-7-0, Casper Ruud a réussi à revenir au score pour finalement s'imposer en 5-7 face à Tommy Paul. Du football, ce sera avec la finale de la Ligue des Champions qui se joue à Budapest. Elle va opposer le PSG à Arsenal. Coup d'envoi de la rencontre prévue à 18h. L'OGC Nice est maintenu en Ligue 1 la saison prochaine après sa victoire 4-1 hier soir lors du barrage retour contre Saint-Etienne. Malgré tous leurs efforts, les Verts passeront donc une nouvelle saison en Ligue 2. Côté rugby, Provence Rugby s'est largement imposé 28-36 hier soir sur la pelouse de Colomiers lors de la deuxième demi-finale de Pro D2. Les hommes de Philippe Saint-André affronteront Vannes samedi prochain en finale à Toulouse. Aujourd'hui, place à la 25e journée de Top 14 avec 4 matchs à suivre à partir de 14h30. Perpignan-Castres, Stade Français Bayonne, Toulouse-Lyon, Montauban-La-Rochelle. Ce soir, Montpellier recevra la section paloise. Coup d'envoi de la rencontre prévue à 21h15. Du basket ce week-end avec les quarts de finale de Betclic Elite. Paris affronte Strasbourg à 15h30. Ce soir, Lyon-Villeurbanne reçoit Cholet à 21h. Écoutez cyclisme, l'américain Sepp Kuss a renoué avec la victoire en s'imposant hier sur l'étape reine du Giro. L'équipier de Jonas Vingegaard, toujours maillot rose, complète la trilogie après sa victoire sur le Tour de France et ses 2 succès sur la Vuelta. Aujourd'hui, départ à 11h de l'ultime étape de montagne, soit 200 km à part courir.
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6: Bonjour, Patrick Bruel annonce par le biais de son propre tourneur 14 Productions l'annulation de tous ses concerts lors des festivals de l'été prévus de juin à septembre. Il affirme avoir pris la décision dans un souci d'apaisement et de responsabilité et dit ne pas souhaiter exposer les organisateurs ou le public à un climat de tension. Ce samedi, la vigilance orange canicule concernant encore 10 départements. Plus de la moitié de l'Hexagone a enregistré au moins un record mensuel de chaleur minimale ou maximale ces derniers jours. Ces températures, parfois plus de 15 degrés au-dessus des normales, ont déjà provoqué plusieurs décès selon les autorités. Les députés ont approuvé hier à l'unanimité un article visant à renforcer la qualité de l'alimentation dans la restauration collective publique dans le cadre de l'examen du projet de loi d'urgence agricole. Ils sont même allés plus loin que la proposition gouvernementale. Un amendement de la députée LFI Aurélie Trouvé, en effet, a été voté avec les voix du RN contre l'avis du gouvernement. Vladimir Poutine tente de rassurer les pays européens après la chute d'un drone en Roumanie. La Russie n'a jamais menacé et ne menace pas les pays européens, déclaré le président russe hier en fin de journée. Tout ce qu'ils font, c'est uniquement pour poursuivre la confrontation avec la Russie et justifier des dépenses exorbitantes des budgets de leurs États en puisant dans la poche des contribuables, a-t-il poursuivi. 3 mois après le début de la guerre au Moyen-Orient, Donald Trump a affirmé vendredi qu'il s'apprêtait à prendre une décision finale sur un possible accord pour mettre un terme à la guerre avec l'Iran. L'Iran qui démontre de son côté qu'un accord final a été conclu. C'est la fin de ce flash. Une très bonne journée à toutes et à tous.
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5: Découvrez Volare, le nouveau roman de Serena Giuliano, la plus italienne des autrices françaises. Les romans de Serena Giuliano ont été salués par de nombreux prix, parmi lesquels le prix Babelio, le prix des lecteurs U ou encore le prix Machiavel du roman du cercle Leonardo da Vinci. Avec son nouveau roman, Volare, l'autrice signe une histoire profondément humaine dans laquelle chacun peut se reconnaître. Elle y aborde, avec humour et autodérision, des sujets sensibles et universels. Volare raconte l'histoire d'Ambre, 37 ans, femme forte et pilier d'une famille parfois bancale. Conseillère d'éducation dans un collège à Metz, elle voit un jour son monde vaciller. Le verdict du médecin est sans appel. C'est une dépression. Sa meilleure amie, Manuela, sicilienne, exubérante et bienveillante, décide alors de la pousser dans un avion direction Cefalù, en Sicile, pour une retraite bien-être qui pourrait bien lui redonner.

0: dans le sud de Paris et une nuit exceptionnellement douce, le thermomètre n'étant pas descendu sous les 21,7 degrés, un record pour un mois de mai dans la capitale. Conséquence d'un incident sur la ligne Lyon-Paris, deux TGV de la compagnie Trenitalia transportant 841 passagers sont restés bloqués toute la nuit en Côte d'Or. Les voyageurs ont dû patienter de longues heures sans électricité ni eau avant de pouvoir repartir en matinée avec un retard total proche de 16 heures. Visé par plusieurs plaintes qu'il conteste, Patrick Bruel annule sa tournée estivale de festival, soit une quinzaine de dates prévues entre juin et septembre. Sa production évoque une décision prise dans un souci d'apaisement afin d'éviter toute tension autour des concerts. L'artiste reste présumé innocent. À Metz, un jeune homme de 19 ans est entre la vie et la mort après une violente rixe entre deux groupes en centre-ville. Trois personnes ont été interpellées et placées en garde à vue. L'enquête devra déterminer les circonstances précises de cette agression. À l'international, les principales institutions économiques mondiales alertent sur un risque de pénurie de pétrole cet été. Et si le trafic ne reprend pas dans le détroit d'Ormuz, cet axe stratégique qui concentre une part majeure des échanges d'hydrocarbures est fortement perturbé avec des conséquences possibles sur les prix et la sécurité énergétique mondiale. Donald Trump est jugé en excellente santé et pleinement apte à exercer ses fonctions selon son médecin. À l'issue d'un examen médical de routine, le rapport évoque toutefois la nécessité d'un mode de vie plus équilibré malgré des fonctions vitales jugées solides. Et puis en sport, le PSG dispute ce soir la finale de la Ligue des Champions face à Arsenal à Budapest. Les Parisiens visent un deuxième sacre consécutif dans la compétition avec un coup d'envoi programmé à 18h pour ce grand rendez-vous européen.
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2: Pour ce samedi, le ciel est de plus en plus couvert avec pas mal de passages nuageux, notamment dans le nord de la France. Partout ailleurs, encore de belles éclaircies. Et puis, dans l'après-midi, des averses orageuses sont annoncées localement, mais toujours des fortes chaleurs, excepté à certains endroits. On annonce 22 degrés pour la maximale à Biarritz, sinon ça monte à 28 du côté de Nice, à 31 à Lille, 32 à Alençon, jusqu'à 33 degrés à Strasbourg. Et la maximale est prévue à Paris avec 35 degrés.
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4: Bonjour à tous, on commence avec du tennis et Roland Garros. Après l'élimination jeudi du numéro 1 mondial Yannick Sinner, Novak Djokovic était devenu le grand favori pour le titre et pourtant le Serbe a été éliminé hier soir au troisième tour par le Brésilien de 19 ans João Fonseca en 5-7, 4-6, 4-6, 6-3, 7-5, 7-5 après 4h53 de match. Le numéro 3 mondial Alexander Zverev a lui validé son ticket pour les huitièmes de finale après sa victoire 6-4, 6-3, 5-7, 6-2 face au Français. C'est quant à Alice. Qualification également d'André Rublev. Le Russe tentera de rallier les quarts de finale contre Jakub Mensik qui a sorti l'Australien Alex de Minaur en 4-7. Mené 2-7-0, Casper Ruud a réussi à revenir au score pour finalement s'imposer en 5-7 face à Tommy Paul. Du football, ce sera avec la finale de la Ligue des Champions qui se joue à Budapest. Elle va opposer le PSG à Arsenal. Coup d'envoi de la rencontre prévu à 18h. L'OGC Nice est maintenu en Ligue 1 la saison prochaine après sa victoire 4-1 hier soir lors du barrage retour contre Saint-Etienne. Malgré tous leurs efforts, les Verts passeront donc une nouvelle saison en Ligue 2. Côté rugby, Provence Rugby s'est largement imposé 28-36 hier soir sur la pelouse de Colomiers lors de la deuxième demi-finale de Pro D2. Les hommes de Philippe Saint-André affronteront Vannes samedi prochain en finale à Toulouse. Aujourd'hui, place à la 25e journée de Top 14 avec 4 matchs à suivre à partir de 14h30. Perpignan-Castres, Stade Français-Bayonne, Toulouse-Lyon, Montauban-La Rochelle. Ce soir, Montpellier recevra la section paloise. Coup d'envoi de la rencontre prévu à 21h15. Du basket ce week-end avec les quarts de finale de Betclic Elite. Paris affronte Strasbourg à 15h30. Ce soir, Lyon-Villeurbanne reçoit Cholet à 21h. Et côté cyclisme, l'américain Sepp Kuss a renoué avec la victoire en s'imposant hier sur l'étape reine du Giro. L'équipier de Jonas Vingegaard, toujours maillot rose, complète la trilogie après sa victoire sur le Tour de France et ses deux succès sur la Vuelta. Aujourd'hui, départ à 11h de l'ultime étape de montagne, soit 200 km à part courir.
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5: Bonjour, Patrick Bruel annonce par le biais de son propre tourneur 14 Productions l'annulation de tous ses concerts lors des festivals de l'été prévus de juin à septembre. Il affirme avoir pris la décision dans un souci d'apaisement et de responsabilité.

0: est dit ne pas souhaiter exposer les organisateurs ou le public à un climat de tension. Ce samedi, la vigilance orange canicule concernant encore 10 départements, plus de la moitié de l'Hexagone a enregistré au moins un record mensuel de chaleur minimale ou maximale ces derniers jours. Ces températures, parfois plus de 15 degrés au-dessus des normales, ont déjà provoqué plusieurs décès selon les autorités. Les députés ont approuvé hier à l'unanimité un article visant à renforcer la qualité de l'alimentation dans la restauration collective publique dans le cadre de l'examen du projet de loi d'urgence agricole. Ils sont même allés plus loin que la proposition gouvernementale. Un amendement de la députée LFI Aurélie Trouvé, en effet, a été voté avec les voix du RN contre l'avis du gouvernement. Vladimir Poutine tente de rassurer les pays européens après la chute d'un drone en Roumanie. La Russie n'a jamais menacé et ne menace pas les pays européens, déclarait le président russe hier en fin de journée. Tout ce qu'ils font, c'est uniquement pour poursuivre la confrontation avec la Russie et justifier des dépenses exorbitantes des budgets de leurs États en puisant dans la poche des contribuables, a-t-il poursuivi. 3 mois après le début de la guerre au Moyen-Orient, Donald Trump a affirmé vendredi qu'il s'apprêtait à prendre une décision finale sur un possible accord pour mettre un terme à la guerre avec l'Iran. L'Iran qui démontre de son côté qu'un accord final ait été conclu. C'est la fin de ce flash, une très bonne journée à toutes et à tous.
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2: Découvrez Volare, le nouveau roman de Serena Giuliano, la plus italienne des autrices françaises. Les romans de Serena Giuliano ont été salués par de nombreux prix, parmi lesquels le prix Babelio, le prix des lecteurs U ou encore le prix Machiavel du roman du cercle Leonardo da Vinci. Avec son nouveau roman, Volare, l'autrice signe une histoire profondément humaine dans laquelle chacun peut se reconnaître. Elle y aborde, avec humour et autodérision, des sujets sensibles et universels. Volare raconte l'histoire d'Ambre, 37 ans, femme forte et pilier d'une famille parfois bancale. Conseillère d'éducation dans un collège à Metz, elle voit un jour son monde vaciller. Le verdict du médecin est sans appel. C'est une dépression. Sa meilleure amie, Manuela, sicilienne, exubérante et bienveillante, décide alors de la pousser dans un avion direction Cefalù, en Sicile, pour une retraite bien-être qui pourrait bien lui redonner goût à la vie. Entre résilience, amitié et paysage italien enchanteur, Serena Giuliano nous plonge dans une Italie vibrante et chaleureuse avec un récit d'une irrésistible humanité. Découvrez Volare de Serena Giuliano, publié aux éditions Calman Levy.
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4: Bonjour à tous. La vigilance orange canicule reste en vigueur ce samedi sur 4 départements d'Île-de-France. Les températures demeurent élevées avec près de 23 degrés relevés dès l'aube dans le sud de Paris et une nuit exceptionnellement douce. Le thermomètre n'étant pas descendu sous les 21,7 degrés, un record pour un mois de mai dans la capitale. Conséquence d'un incident sur la ligne Lyon-Paris, 2 TGV de la compagnie Trenitalia transportant 841 passagers sont restés bloqués toute la nuit en Côte d'Or. Les voyageurs ont dû patienter de longues heures sans électricité ni eau avant de pouvoir repartir en matinée avec un retard total proche de 16 heures. Visé par plusieurs plaintes qu'il conteste, Patrick Bruel annule sa tournée estivale de festival, soit une quinzaine de dates prévues entre juin et septembre. Sa production évoque une décision prise dans un souci d'apaisement afin d'éviter toute tension autour des concerts. L'artiste reste présumé innocent. À Metz, un jeune homme de 19 ans est entre la vie et la mort après une violente rixe entre 2 groupes en centre-ville. 3 personnes ont été interpellées et placées en garde à vue. L'enquête devra déterminer les circonstances précises de cette agression. À l'international, les principales institutions économiques mondiales alertent sur un risque de pénurie de pétrole cet été. Et si le trafic ne reprend pas dans le détroit d'Ormuz, cet axe stratégique qui concentre une part majeure des échanges d'hydrocarbures est fortement perturbé avec des conséquences possibles sur les prix et la sécurité énergétique mondiale. Donald Trump est jugé en excellente santé et pleinement apte à exercer ses fonctions selon son médecin. À l'issue d'un examen médical de routine, le rapport évoque toutefois la nécessité d'un mode de vie plus équilibré malgré des fonctions vitales jugées solides. Et puis en sport, le PSG dispute ce soir la finale de la Ligue des Champions face à Arsenal à Budapest. Les Parisiens visent un 2e sacre consécutif dans la compétition avec un coup d'envoi programmé à 18h pour ce grand rendez-vous européen.
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5: Pour ce samedi, le ciel est de plus en plus couvert avec pas mal de passages nuageux, notamment dans le nord de la France. Partout ailleurs, encore de belles éclaircies. Et puis, dans l'après-midi, des averses orageuses sont annoncées localement, mais toujours des fortes chaleurs, excepté à certains endroits. On annonce 22 degrés pour la maximale à Biarritz, sinon ça monte à 28 du côté de Nice, à 31 à Lille, 32 à Alençon, jusqu'à 33 degrés à Strasbourg. Et la maximale est prévue à Paris avec 35 degrés.
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6: Bonjour à tous, on commence avec du tennis et Roland Garros. Après l'élimination jeudi du numéro 1 mondial, Yannick Sinner, Novak Djokovic était devenu le grand favori pour le titre. Et pourtant, le Serbe a été éliminé hier soir au troisième tour par le Brésilien de 19 ans, João Fonseca, en 5-7, 4-6, 4-6, 6-3, 7-5, 7-5, après 4h53 de match. Le numéro 3 mondial, Alexander Zverev, a lui validé son ticket pour les huitièmes de finale après sa victoire 6-4, 6-3, 5-7, 6-2 face aux Français. C'est quant à Alice. Qualification également d'André Rublev. Le Russe tentera de rallier les quarts de finale contre Jakub Mensik, qui a sorti l'Australien Alex de Minaur en 4-7. Mené 2-7 à 0, Casper Ruud a réussi à revenir au score pour finalement s'imposer en 5-7 face à Tommy Paul. Du football, ce sera avec la finale de la Ligue des Champions qui se joue à Budapest. Elle va opposer le PSG à Arsenal. Coup d'envoi de la rencontre prévu à 18h. L'OGC Nice est maintenu en Ligue 1 la saison prochaine après sa victoire 4-1 hier soir lors du barrage retour contre Saint-Etienne. Malgré tous leurs efforts, les Verts passeront donc une nouvelle saison en Ligue 2. Côté rugby, Provence Rugby s'est largement imposé 28-36 hier soir sur la pelouse de Colomiers lors de la deuxième demi-finale de Pro D2. Les hommes de Philippe Saint-André affronteront Vannes samedi prochain en finale à Toulouse. Aujourd'hui, place à la 25e journée de Top 14 avec 4 matchs à suivre à partir de 14h30. Perpignan-Castres, Stade Français Bayonne, Toulouse-Lyon, Montauban-La Rochelle. Ce soir, Montpellier recevra la section paloise. Coup d'envoi de la rencontre prévu à 21h15. Du basket ce week-end avec les quarts de finale de Betclic Elite. Paris affronte Strasbourg à 15h30. Ce soir, Lyon-Villeurbanne reçoit Cholet à 21h. Et côté cyclisme, l'américain Sepp Kuss a renoué avec la victoire en s'imposant hier sur l'étape reine du Giro. L'équipier de Jonas Vingegaard, toujours maillot rose, complète la trilogie après sa victoire sur le Tour de France et ses 2 succès sur la Vuelta. Aujourd'hui, départ à 11h de l'ultime étape de montagne, soit 200 km à part courir.
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0: Bonjour, Patrick Bruel annonce par le biais de son propre tourneur 14 Productions l'annulation de tous ses concerts lors des festivals de l'été prévus de juin à septembre. Il affirme avoir pris la décision dans un souci d'apaisement et de responsabilité et dit ne pas souhaiter exposer les organisateurs ou le public à un climat de tension. Ce samedi, la vigilance orange canicule concernant encore 10 départements. Plus de la moitié de l'Hexagone a enregistré au moins un record mensuel de chaleur minimale ou maximale ces derniers jours. Ces températures, parfois plus de 15 degrés au-dessus des normales, ont déjà provoqué plusieurs décès selon les autorités. Les députés ont approuvé hier à l'unanimité un article visant à renforcer la qualité de l'alimentation dans la restauration collective publique dans le cadre de l'examen du projet de loi d'urgence agricole. Ils sont même allés plus loin que la proposition gouvernementale. Un amendement de la députée LFI Aurélie Trouvé, en effet, a été voté avec les voix du RN contre l'avis du gouvernement. Vladimir Poutine tente de rassurer les pays européens après la chute d'un drone en Roumanie. La Russie n'a jamais menacé et ne menace pas les pays européens, déclarait le président russe hier en fin de journée. Tout ce qu'ils font, c'est uniquement pour poursuivre la confrontation avec la Russie et justifier des dépenses exorbitantes des budgets de leurs États en puisant dans la poche des contribuables, a-t-il poursuivi. 3 mois après le début de la guerre au Moyen-Orient, Donald Trump a affirmé vendredi qu'il s'apprêtait à prendre une décision finale sur un possible accord pour mettre un terme à la guerre avec l'Iran. L'Iran qui démontre de son côté qu'un accord final a été conclu. C'est la fin de ce flash. Une très bonne journée à toutes et à tous.
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2: Découvrez Volare, le nouveau roman de Serena Giuliano, la plus italienne des autrices françaises. Les romans de Serena Giuliano ont été salués par de nombreux prix, parmi lesquels le prix Babelio, le prix des lecteurs U ou encore le prix Machiavel du roman du cercle Leonardo da Vinci. Avec son nouveau roman, Volare, l'autrice signe une histoire profondément humaine dans laquelle chacun peut se reconnaître. Elle y aborde avec humour et autodérision des sujets sensibles et universels. Volare raconte l'histoire d'Ambre, 37 ans, femme forte et pilier d'une famille parfois bancale. Conseillère d'éducation dans un collège à Metz, elle voit un jour son monde vaciller. Le verdict du médecin est sans appel. C'est une dépression. Sa meilleure amie, Manuela, sicilienne, exubérante et bienveillante, décide alors de la pousser dans un avion direction Cefalù, en Sicile, pour une retraite bien-être qui pourrait bien lui redonner goût à la vie. Entre résilience, amitié et paysage italien enchanteur, Serena Giuliano nous plonge dans une Italie vibrante et chaleureuse avec un récit d'une irrésistible humanité. Découvrez Volare de Serena Giuliano, publié aux éditions Calman Lévy.
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4: Bonjour à tous. La vigilance orange canicule reste en vigueur ce samedi sur 4 départements d'Île-de-France. Les températures demeurent élevées avec près de 23 degrés relevés dès l'aube dans le sud de Paris et une nuit exceptionnellement douce, le thermomètre n'étant pas descendu sous les 21,7 degrés, un record pour un mois de mai dans la capitale. Conséquence d'un incident sur la ligne Lyon-Paris, deux TGV de la compagnie Trenitalia transportant 841 passagers sont restés bloqués toute la nuit en Côte d'Or. Les voyageurs ont dû patienter de longues heures sans électricité ni eau avant de pouvoir repartir en matinée avec un retard total proche de 16 heures. Visé par plusieurs plaintes qu'il conteste, Patrick Bruel annule sa tournée estivale de festival, soit une quinzaine de dates prévues entre juin et septembre. Sa production évoque une décision prise dans un souci d'apaisement afin d'éviter toute tension autour des concerts. L'artiste reste présumé innocent. À Metz, un jeune homme de 19 ans est entre la vie et la mort après une violente rixe entre deux groupes en centre-ville. Trois personnes ont été interpellées et placées en garde à vue. L'enquête devra déterminer les circonstances précises de cette agression. À l'international, les principales institutions économiques mondiales alertent sur un risque de pénurie de

0: perturbée avec des conséquences possibles sur les prix et la sécurité énergétique mondiale. Donald Trump est jugé en excellente santé et pleinement apte à exercer ses fonctions selon son médecin à l'issue d'un examen médical de routine. Le rapport évoque toutefois la nécessité d'un mode de vie plus équilibré malgré des fonctions vitales jugées solides. Et puis en sport, le PSG dispute ce soir la finale de la Ligue des Champions face à Arsenal à Budapest. Les Parisiens visent un deuxième sacre consécutif dans la compétition avec un coup d'envoi programmé à 18h pour ce grand rendez-vous européen.
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2: Pour ce samedi, le ciel est de plus en plus couvert avec pas mal de passages nuageux, notamment dans le nord de la France. Partout ailleurs, encore de belles éclaircies. Et puis, dans l'après-midi, des averses orageuses sont annoncées localement, mais toujours des fortes chaleurs, excepté à certains endroits. On annonce 22 degrés pour la maximale à Biarritz, sinon ça monte à 28 du côté de Nice, 31 à Lille, 32 à Alençon, jusqu'à 33 degrés à Strasbourg. Et la maximale est prévue à Paris avec 35 degrés.
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3: Bonjour à
4: 18h.
3: Du tennis et Roland Garros, après l'élimination jeudi du numéro 1 mondial Yannick Sinner, Novak Djokovic était devenu le grand favori pour le titre et pourtant le Serbe a été éliminé hier soir au troisième tour par le Brésilien de 19 ans João Fonseca en 5-7, 4-6, 4-6, 6-3, 7-5, 7-5 après 4h53 de match. Le numéro 3 mondial Alexander Zverev a lui validé son ticket pour les huitièmes de finale après sa victoire 6-4, 6-3, 5-7, 6-2 face aux Français. C'est quant à Alice. Qualification également d'André Rublev. Le Russe tentera de rallier les quarts de finale contre Jakub Mensik qui a sorti l'Australien Alex de Minaur en 4-7. Mené 2-7-0, Casper Ruud a réussi à revenir au score pour finalement s'imposer en 5-7 face à Tommy Paul. Du football, ce sera avec la finale de la Ligue des Champions qui se joue à Budapest. Elle va opposer le PSG à Arsenal. Coup d'envoi de la rencontre prévue à 18h. L'OGC Nice est maintenu en Ligue 1 la saison prochaine après sa victoire 4 buts à 1 hier soir lors du barrage retour contre Saint-Etienne. Malgré tous leurs efforts, les Verts passeront donc une nouvelle saison en Ligue 2. Côté rugby, Provence Rugby s'est largement imposé 28-36 hier soir sur la pelouse de Colomiers lors de la deuxième demi-finale de Pro D2. Les hommes de Philippe Saint-André affronteront Vannes samedi prochain en finale à Toulouse. Aujourd'hui, place à la 25e journée de Top 14 avec 4 matchs à suivre à partir de 14h30. Perpignan-Castres, Stade Français-Bayonne, Toulouse-Lyon, Montauban-La Rochelle. Ce soir, Montpellier recevra la section paloise. Coup d'envoi de la rencontre prévue à 21h15. Du basket ce week-end avec les quarts de finale de Betclic Elite. Paris affronte Strasbourg à 15h30. Ce soir, Lyon-Villeurbanne reçoit Cholet à 21h. Et côté cyclisme, l'américain Sepp Kuss a renoué avec la victoire en s'imposant hier sur l'étape reine du Giro. L'équipier de Jonas Vingegaard, toujours maillot rose, complète la trilogie après sa victoire sur le Tour de France et ses 2 succès sur la Vuelta. Aujourd'hui, départ à 11h de l'ultime étape de montagne, soit 200 km à parcourir.
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5: Bonjour, Patrick Bruel annonce par le biais de son propre tourneur 14 Productions l'annulation de tous ses concerts lors des festivals de l'été prévus de juin à septembre. Il affirme avoir pris la décision dans un souci d'apaisement et de responsabilité et dit ne pas souhaiter exposer les organisateurs ou le public à un climat de tension. Ce samedi, la vigilance orange canicule concernera encore 10 départements. Plus de la moitié de l'Hexagone a enregistré au moins un record mensuel de chaleur minimale ou maximale ces derniers jours. Ces températures, parfois plus de 15 degrés au-dessus des normales, ont déjà provoqué plusieurs décès selon les autorités. Les députés ont approuvé hier à l'unanimité un article visant à renforcer la qualité de l'alimentation dans la restauration collective publique dans le cadre de l'examen du projet de loi d'urgence agricole. Ils sont même allés plus loin que la proposition gouvernementale. Un amendement de la députée LFI Aurélie Trouvé, en effet, a été voté avec les voix du RN contre l'avis du gouvernement. Vladimir Poutine tente de rassurer les pays européens après la chute d'un drone en Roumanie. La Russie n'a jamais menacé et ne menace pas les pays européens, déclaré le président russe hier en fin de journée. Tout ce qu'ils font, c'est uniquement pour poursuivre la confrontation avec la Russie et justifier des dépenses exorbitantes des budgets de leurs États en puisant dans la poche des contribuables, a-t-il poursuivi. Trois mois après le début de la guerre au Moyen-Orient, Donald Trump a affirmé vendredi qu'il s'apprêtait à prendre une décision finale sur un possible accord pour mettre un terme à la guerre avec l'Iran. L'Iran qui démontre de son côté qu'un accord final ait été conclu. C'est la fin de ce flash, une très bonne journée à toutes et à tous.
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6: Découvrez Volare, le nouveau roman de Serena Giuliano, la plus italienne des autrices françaises. Les romans de Serena Giuliano ont été salués par de nombreux prix, parmi lesquels le prix Babelio, le prix des lecteurs U ou encore le prix Machiavel du roman du cercle Leonardo da Vinci. Avec son nouveau roman, Volare, l'autrice signe une histoire profondément humaine dans laquelle chacun peut se reconnaître. Elle y aborde, avec humour et autodérision, des sujets sensibles et universels. Volare raconte l'histoire d'Ambre, 37 ans, femme forte et pilier d'une famille parfois bancale. Conseillère d'éducation dans un collège à Metz, elle voit un jour son monde vaciller. Le verdict du médecin est sans appel. C'est une dépression. Sa meilleure amie, Manuela, sicilienne, exubérante et bienveillante, décide alors de la pousser dans un avion direction Cefalù, en Sicile, pour une retraite bien-être qui pourrait bien lui redonner goût à la vie. Entre résilience, amitié et paysage italien enchanteur, Serena Giuliano nous plonge dans une Italie vibrante et chaleureuse avec un récit d'une irrésistible humanité. Découvrez Volare de Serena Giuliano, publié aux éditions Calman Levy.
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8: Bonjour à tous. La vigilance orange canicule reste en vigueur ce samedi sur 4 départements d'Île-de-France. Les températures demeurent élevées avec près de 23 degrés relevés dès l'aube dans le sud de Paris et une nuit exceptionnellement douce. Le thermomètre n'étant pas descendu sous les 21,7 degrés, un record pour un mois de mai dans la capitale. Conséquence d'un incident sur la ligne Lyon-Paris, deux TGV de la compagnie Trenitalia transportant 841 passagers sont restés bloqués toute la nuit en Côte d'Or. Les voyageurs ont dû patienter de longues heures sans électricité ni eau avant de pouvoir repartir en matinée avec un retard total proche de 16 heures. Visé par plusieurs plaintes qu'il conteste, Patrick Bruel annule sa tournée estivale de festival, soit une quinzaine de dates prévues entre juin et septembre. Sa production évoque une décision prise dans un souci d'apaisement afin d'éviter toute tension autour des concerts. L'artiste reste présumé innocent. À Metz, un jeune homme de 19 est entre la vie et la mort après une violente rixe entre deux groupes en centre-ville. Trois personnes ont été interpellées et placées en garde à vue. L'enquête devra déterminer les circonstances précises de cette agression. À l'international, les principales institutions économiques mondiales alertent sur un risque de pénurie de

perturbée avec des conséquences possibles sur les prix et la sécurité énergétique mondiale. Donald Trump est jugé en excellente santé et pleinement apte à exercer ses fonctions selon son médecin à l'issue d'un examen médical de routine. Le rapport évoque toutefois la nécessité d'un mode de vie plus équilibré malgré des fonctions vitales jugées solides. Et puis en sport, le PSG dispute ce soir la finale de la Ligue des Champions face à Arsenal à Budapest. Les Parisiens visent un deuxième sacre consécutif dans la compétition avec un coup d'envoi programmé à 18h pour ce grand rendez-vous européen.

0: notamment dans le nord de la France. Partout ailleurs, encore de belles éclaircies. Et puis, dans l'après-midi, des averses orageuses sont annoncées localement, mais toujours des fortes chaleurs, excepté à certains endroits. On annonce 22 degrés pour la maximale à Biarritz, sinon ça monte à 28 du côté de Nice, 31 à Lille, 32 à Alençon, jusqu'à 33 degrés à Strasbourg. Et la maximale est prévue à Paris avec 35 degrés.
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2: Bonjour à tous, on commence avec du tennis et Roland Garros. Après l'élimination jeudi du numéro 1 mondial Yannick Sinner, Novak Djokovic était devenu le grand favori pour le titre et pourtant le Serbe a été éliminé hier soir au troisième tour par le Brésilien de 19 ans João Fonseca en 5-7, 4-6, 4-6, 6-3, 7-5, 7-5 après 4h53 de match. Le numéro 3 mondial Alexander Zverev a lui validé son ticket pour les huitièmes de finale après sa victoire 6-4, 6-3, 5-7, 6-2 face aux Français. C'est quant à Alice. Qualification également d'André Rublev. Le Russe tentera de rallier les quarts de finale contre Jakub Mensik qui a sorti l'Australien Alex de Minaur en 4-7. Mené 2-7-0, Casper Ruud a réussi à revenir au score pour finalement s'imposer en 5-7 face à Tommy Paul. Du football, ce sera avec la finale de la Ligue des Champions qui se joue à Budapest. Elle va opposer le PSG à Arsenal. Coup d'envoi de la rencontre prévue à 18h. L'OGC Nice est maintenu en Ligue 1 la saison prochaine après sa victoire 4-1 hier soir lors du barrage retour contre Saint-Etienne. Malgré tous leurs efforts, les Verts passeront donc une nouvelle saison en Ligue 2. Côté rugby, Provence Rugby s'est largement imposé 28-36 hier soir sur la pelouse de Colomiers lors de la deuxième demi-finale de Pro D2. Les hommes de Philippe Saint-André affronteront Vannes samedi prochain en finale à Toulouse. Aujourd'hui, place à la 25e journée de Top 14 avec 4 matchs à suivre à partir de 14h30. Perpignan-Castres, Stade Français-Bayonne, Toulouse-Lyon, Montauban-La Rochelle. Ce soir, Montpellier recevra la section paloise. Coup d'envoi de la rencontre prévue à 21h15. Du basket ce week-end avec les quarts de finale de Betclic Elite. Paris affronte Strasbourg à 15h30. Ce soir, Lyon-Villeurbanne reçoit Cholet à 21h. Et côté cyclisme, l'américain Sepp Kuss a renoué avec la victoire en s'imposant hier sur l'étape reine du Giro. L'équipier de Jonas Vingegaard, toujours maillot rose, complète la trilogie après sa victoire sur le Tour de France et ses deux succès sur la Vuelta. Aujourd'hui, départ à 11h de l'ultime étape de montagne, soit 200 km à parcourir.
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3: Bonjour, Patrick Bruel annonce par le biais de son propre tourneur 14 Productions l'annulation de tous ses concerts lors des festivals de l'été prévus de juin à septembre. Il affirme avoir pris la décision dans un souci d'apaisement et de responsabilité et dit ne pas souhaiter exposer les organisateurs ou le public à un climat de tension. Ce samedi, la vigilance orange canicule concernera encore 10 départements. Plus de la moitié de l'Hexagone a enregistré au moins un record mensuel de chaleur minimale ou maximale ces derniers jours. Ces températures, parfois plus de 15 degrés au-dessus des normales, ont déjà provoqué plusieurs décès selon les autorités. Les députés ont approuvé hier à l'unanimité un article visant à renforcer la qualité de l'alimentation dans la restauration collective publique dans le cadre de l'examen du projet de loi d'urgence agricole. Ils sont même allés plus loin que la proposition gouvernementale. Un amendement de la députée LFI Aurélie Trouvé, en effet, a été voté avec les voix du RN contre l'avis du gouvernement. Vladimir Poutine tente de rassurer les pays européens après la chute d'un drone en Roumanie. La Russie n'a jamais menacé et ne menace pas les pays européens, a déclaré le président russe hier en fin de journée. Tout ce qu'ils font, c'est uniquement pour poursuivre la confrontation avec la Russie et justifier des dépenses exorbitantes des budgets de leurs États en puisant dans la poche des contribuables, a-t-il poursuivi. 3 mois après le début de la guerre au Moyen-Orient, Donald Trump a affirmé vendredi qu'il s'apprêtait à prendre une décision finale sur un possible accord pour mettre un terme à la guerre avec l'Iran. L'Iran qui démontre de son côté qu'un accord final ait été conclu. C'est la fin de ce flash. Une très bonne journée à toutes et à tous.
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5: Découvrez Volare, le nouveau roman de Serena Giuliano, la plus italienne des autrices françaises. Les romans de Serena Giuliano ont été salués par de nombreux prix, parmi lesquels le prix Babelio, le prix des lecteurs U ou encore le prix Machiavel du roman du cercle Leonardo da Vinci. 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Elle y aborde, avec humour et autodérision, des sujets sensibles et universels. Volare raconte l'histoire d'Ambre, 37 ans, femme forte et pilier d'une famille parfois bancale. Conseillère d'éducation dans un collège à Metz, elle voit un jour son monde vaciller. Le verdict du médecin est sans appel. C'est une dépression. Sa meilleure amie, Manuela, sicilienne, exubérante et bienveillante, décide alors de la pousser dans un avion direction Cefalù, en Sicile, pour une retraite bien-être qui pourrait bien lui redonner goût à la vie. Entre résilience, amitié et paysage italien enchanteur, Serena Giuliano nous plonge dans une Italie vibrante et chaleureuse avec un récit d'une irrésistible humanité. 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
7: Bonsoir à tous. L'épisode de chaleur continue encore aujourd'hui avant de voir les températures chuter demain. La nuit dernière a été exceptionnellement douce à Paris avec une température qui n'est pas descendue sous les 21,7 degrés, établissant ainsi un nouveau record de température minimale pour un mois de mai dans la capitale. Le sociologue et philosophe Edgar Morin est décédé à l'âge de 104 ans, figure majeure de la pensée complexe, résistant, ancien communiste et chercheur au CNRS. Il a consacré sa vie à relier les savoirs pour comprendre la complexité du monde. Et puis les prisons françaises ont atteint un niveau de surpopulation inédit avec plus de 88 000 détenus au 1er mai, soit près de 5 000 de plus en un an. Faute de place, près de 7 700 détenus dorment sur des matelas au sol. Et visé par plusieurs plaintes pour agressions sexuelles et viols qu'il conteste, Patrick Bruel a annoncé l'annulation de sa tournée des festivals prévue entre juin et septembre, soit une quinzaine de concerts. On continue avec une étude de la Fondation Jean Jaurès qui indique que l'électorat d'Emmanuel Macron en 2022 se fragmente fortement à l'approche de 2027. Seuls 35% restent attachés au bloc central, tandis que 27% se tournent vers la droite, 23% vers la gauche et 15% sont désabusés. Du côté de Bobigny, un homme armé de deux couteaux a été abattu par un policier après avoir blessé deux personnes lors d'un différend locatif. Il aurait foncé sur les agents à leur arrivée. Touché par un tir, il est décédé malgré l'intervention des secours. Et à une heure du coup d'envoi de la finale de la Ligue des Champions entre le PSG et Arsenal, les autorités craignent des débordements à Paris. 22 000 policiers et gendarmes sont mobilisés avec des contrôles renforcés. Le coup d'envoi est prévu à 18h. Et enfin à Roland-Garros, lutte acharnée entre Diane Parier et Anna Kournikova dans la fin du troisième set. Et chez les hommes sur le Suzanne Lenglen, Moïse Kwame est actuellement en train d'affronter Tabilo. Voilà pour l'essentiel de l'actualité. Je vous souhaite une excellente soirée à toutes et à tous. À notre écoute.
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0: Pour ce samedi, le ciel est de plus en plus couvert avec pas mal de passages nuageux, notamment dans le nord de la France. Partout ailleurs, encore de belles éclaircies. Et puis, dans l'après-midi, des averses orageuses sont annoncées localement, mais toujours des fortes chaleurs, excepté à certains endroits. On annonce 22 degrés pour la maximale à Biarritz. Sinon, ça monte à 28 du côté de Nice, 31 à Lille, 32 à Alençon, jusqu'à 33 degrés à Strasbourg. Et la maximale est prévue à Paris avec 35 degrés.
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2: Bonjour à tous, on commence avec du tennis et Roland Garros. Après l'élimination jeudi du numéro 1 mondial Yannick Sinner, Novak Djokovic était devenu le grand favori pour le titre et pourtant le Serbe a été éliminé hier soir au troisième tour par le Brésilien de 19 ans João Fonseca en 5-7, 4-6, 4-6, 6-3, 7-5, 7-5 après 4h53 de match. Le numéro 3 mondial Alexander Zverev a lui validé son ticket pour les huitièmes de finale après sa victoire 6-4, 6-3, 5-7, 6-2 face aux Français. C'est quant à Alice. Qualification également d'André Rublev. Le Russe tentera de rallier les quarts de finale contre Jakub Mensik qui a sorti l'Australien Alex de Minaur en 4-7. Mené 2-7 à 0, Casper Ruud a réussi à revenir au score pour finalement s'imposer en 5-7 face à Tommy Paul. Du football, ce sera avec la finale de la Ligue des Champions qui se joue à Budapest. Elle va opposer le PSG à Arsenal. Coup d'envoi de la rencontre prévue à 18h. L'OGC Nice est maintenu en Ligue 1 la saison prochaine après sa victoire 4-1 hier soir lors du barrage retour contre Saint-Etienne. Malgré tous leurs efforts, les Verts passeront donc une nouvelle saison en Ligue 2. Côté rugby, Provence Rugby s'est largement imposé 28-36 hier soir sur la pelouse de Colomiers lors de la deuxième demi-finale de Pro D2. Les hommes de Philippe Saint-André affronteront Vannes samedi prochain en finale à Toulouse. Aujourd'hui, place à la 25e journée de Top 14 avec 4 matchs à suivre à partir de 14h30. Perpignan-Castres, Stade Français-Bayonne, Toulouse-Lyon, Montauban-La Rochelle. Ce soir, Montpellier recevra la section paloise. Coup d'envoi de la rencontre prévue à 21h15. Du basket ce week-end avec les quarts de finale de Betclic Elite. Paris affronte Strasbourg à 15h30. Ce soir, Lyon-Villeurbanne reçoit Cholet à 21h. Et côté cyclisme, l'américain Sepp Kuss a renoué avec la victoire en s'imposant hier sur l'étape reine du Giro. L'équipier de Jonas Vingegaard, toujours maillot rose, complète la trilogie après sa victoire sur le Tour de France et ses deux succès sur la Vuelta. Aujourd'hui, départ à 11h de l'ultime étape de montagne, soit 200 km à parcourir.
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3: Bonjour, Patrick Bruel annonce par le biais de son propre tourneur 14 Productions l'annulation de tous ses concerts lors des festivals de l'été prévus de juin à septembre. Il affirme avoir pris la décision dans un souci d'apaisement et de responsabilité et dit ne pas souhaiter exposer les organisateurs ou le public à un climat de tension. Ce samedi, la vigilance orange canicule concernera encore 10 départements. Plus de la moitié de l'Hexagone a enregistré au moins un record mensuel de chaleur minimale ou maximale ces derniers jours. Ces températures, parfois plus de 15 degrés au-dessus des normales, ont déjà provoqué plusieurs décès selon les autorités. Les députés ont approuvé hier à l'unanimité un article visant à renforcer la qualité de l'alimentation dans la restauration collective publique dans le cadre de l'examen du projet de loi d'urgence agricole. Ils sont même allés plus loin que la proposition gouvernementale. Un amendement de la députée LFI Aurélie Trouvé, en effet, a été voté avec les voix du RN contre l'avis du gouvernement. Vladimir Poutine tente de rassurer les pays européens après la chute d'un drone en Roumanie. La Russie n'a jamais menacé et ne menace pas les pays européens, déclaré le président russe hier en fin de journée. Tout ce qu'ils font, c'est uniquement pour poursuivre la confrontation avec la Russie et justifier des dépenses exorbitantes des budgets de leurs États en puisant dans la poche des contribuables, a-t-il poursuivi. 3 mois après le début de la guerre au Moyen-Orient et vendredi qu'il s'apprêtait à prendre une décision finale sur un possible accord pour mettre un terme à la guerre avec l'Iran. L'Iran qui démontre de son côté qu'un accord final ait été conclu. C'est la fin de ce flash, une très bonne journée à toutes et à tous.
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5: Découvrez Volare, le nouveau roman de Serena Giuliano, la plus italienne des autrices françaises. Les romans de Serena Giuliano ont été salués par de nombreux prix, parmi lesquels le prix Babelio, le prix des lecteurs U ou encore le prix Machiavel du roman du cercle Leonardo da Vinci. 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Elle y aborde, avec humour et autodérision, des sujets sensibles et universels. Volare raconte l'histoire d'Ambre, 37 ans, femme forte et pilier d'une famille parfois bancale. Conseillère d'éducation dans un collège à Metz, elle voit un jour son monde vaciller. Le verdict du médecin est sans appel. C'est une dépression. Sa meilleure amie, Manuela, sicilienne, exubérante et bienveillante, décide alors de la pousser dans un avion direction Cefalù, en Sicile, pour une retraite bien-être qui pourrait bien lui redonner goût à la vie. Entre résilience, amitié et paysage italien enchanteur, Serena Giuliano nous plonge dans une Italie vibrante et chaleureuse avec un récit d'une irrésistible humanité. 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
7: Bonsoir à tous. L'épisode de chaleur continue encore aujourd'hui avant de voir les températures chuter demain. La nuit dernière a été exceptionnellement douce à Paris avec une température qui n'est pas descendue sous les 21,7 degrés, établissant ainsi un nouveau record de température minimale pour un mois de mai dans la capitale. Le sociologue et philosophe Edgar Morin est décédé à l'âge de 104 ans. Figure majeure de la pensée complexe, résistant, ancien communiste et chercheur au CNRS, il a consacré sa vie à relier les savoirs pour comprendre la complexité du monde. Et puis les prisons françaises ont atteint un niveau de surpopulation inédit avec plus de 88 000 détenus au 1er mai, soit près de 5 000 de plus en un an. Faute de place, près de 7 700 détenus dorment sur des matelas au sol. Et visé par plusieurs plaintes pour agressions sexuelles et viols qu'il conteste, Patrick Bruel a annoncé l'annulation de sa tournée des festivals prévue entre juin et septembre, soit une quinzaine de concerts. On continue avec une étude de la Fondation Jean Jaurès qui indique que l'électorat d'Emmanuel Macron en 2022 se fragmente fortement à l'approche de 2027. Seuls 35% restent attachés au bloc central, tandis que 27% se tournent vers la droite, 23% vers la gauche et 15% sont des abusés. Du côté de Bobigny, un homme armé de deux couteaux a été abattu par un policier après avoir blessé deux personnes lors d'un différend locatif. Il aurait foncé sur les agents à leur arrivée. Touché par un tir, il est décédé malgré l'intervention des secours. Et à une heure du coup d'envoi de la finale de la Ligue des Champions entre le PSG et Arsenal, les autorités craignent des débordements à Paris. 22 000 policiers et gendarmes sont mobilisés avec des contrôles renforcés. Le coup d'envoi est prévu à 18h. Et enfin à Roland-Garros, lutte acharnée entre Diane Parry et Annie Simova dans la fin du troisième set. Et chez les hommes sur le Suzanne Lenglen, Moïse Kwame est actuellement en train d'affronter Tabilo. Voilà pour l'essentiel de l'actualité. Je vous souhaite une excellente soirée à toutes et à tous. À notre écoute.
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0: Pour ce samedi, le ciel est de plus en plus couvert avec pas mal de passages nuageux, notamment dans le nord de la France. Partout ailleurs, encore de belles éclaircies. Et puis, dans l'après-midi, des averses orageuses sont annoncées localement, mais toujours des fortes chaleurs, excepté à certains endroits. On annonce 22 degrés pour la maximale à Biarritz, sinon ça monte à 28 du côté de Nice, à 31 à Lille, 32 à Alençon, jusqu'à 33 degrés à Strasbourg. Et la maximale est prévue à Paris avec 35 degrés.
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2: Bonjour à tous, on commence avec du tennis et Roland Garros. Après l'élimination jeudi du numéro 1 mondial Yannick Sinner, Novak Djokovic était devenu le grand favori pour le titre et pourtant le Serbe a été éliminé hier soir au troisième tour par le Brésilien de 19 ans João Fonseca en 5-7, 4-6, 4-6, 6-3, 7-5, 7-5 après 4h53 de match. Le numéro 3 mondial Alexander Zverev a lui validé son ticket pour les huitièmes de finale après sa victoire 6-4, 6-3, 5-7, 6-2 face aux Français. C'est quant à Alice. Qualification également d'André Rublev. Le Russe tentera de rallier les quarts de finale contre Jakub Mensik qui a sorti l'Australien Alex de Minaur en 4-7. Mené 2-7-0, Casper Ruud a réussi à revenir au score pour finalement s'imposer en 5-7 face à Tommy Paul. Du football, ce sera avec la finale de la Ligue des Champions qui se joue à Budapest. Elle va opposer le PSG à Arsenal. Coup d'envoi de la rencontre prévue à 18h. L'OGC Nice est maintenu en Ligue 1 la saison prochaine après sa victoire 4-1 hier soir lors du barrage retour contre Saint-Etienne. Malgré tous leurs efforts, les Verts passeront donc une nouvelle saison en Ligue 2. Côté rugby, Provence Rugby s'est largement imposé 28-36 hier soir sur la pelouse de Colomiers lors de la deuxième demi-finale de Pro D2. Les hommes de Philippe Saint-André affronteront Vannes samedi prochain en finale à Toulouse. Aujourd'hui, place à la 25e journée de Top 14 avec 4 matchs à suivre à partir de 14h30. Perpignan-Castres, Stade Français-Bayonne, Toulouse-Lyon, Montauban-La Rochelle. Ce soir, Montpellier recevra la section paloise. Coup d'envoi de la rencontre prévu à 21h15. Du basket ce week-end avec les quarts de finale de Betclic Elite. Paris affronte Strasbourg à 15h30. Ce soir, Lyon-Villeurbanne reçoit Cholet à 21h. Et côté cyclisme, l'américain Sepp Kuss a renoué avec la victoire en s'imposant hier sur l'étape reine du Giro. L'équipier de Jonas Vingegaard, toujours maillot rose, complète la trilogie après sa victoire sur le Tour de France et ses deux succès sur la Vuelta. Aujourd'hui, départ à 11h de l'ultime étape de montagne, soit 200 km à parcourir.
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3: Bonjour, Patrick Bruel annonce par le biais de son propre tourneur 14 Productions l'annulation de tous ses concerts lors des festivals de l'été prévus de juin à septembre. Il affirme avoir pris la décision dans un souci d'apaisement et de responsabilité et dit ne pas souhaiter exposer les organisateurs ou le public à un climat de tension. Ce samedi, la vigilance orange canicule concernera encore 10 départements. Plus de la moitié de l'Hexagone a enregistré au moins un record mensuel de chaleur minimale ou maximale ces derniers jours. Ces températures parfois plus de 15 degrés au-dessus des normales ont déjà provoqué plusieurs décès selon les autorités. Les députés ont approuvé hier à l'unanimité un article visant à renforcer la qualité de l'alimentation dans la restauration collective publique dans le cadre de l'examen du projet de loi d'urgence agricole. Ils sont même allés plus loin que la proposition gouvernementale. Un amendement de la députée LFI Aurélie Trouvé, en effet, a été voté avec les voix du RN contre l'avis du gouvernement. Vladimir Poutine tente de rassurer les pays européens après la chute d'un drone en Roumanie. La Russie n'a jamais menacé et ne menace pas les pays européens, déclaré le président russe hier en fin de journée. Tout ce qu'ils font, c'est uniquement pour poursuivre la confrontation avec la Russie et justifier des dépenses exorbitantes des budgets de leurs États en puisant dans la poche des contribuables, a-t-il poursuivi. 3 mois après le début de la guerre au Moyen-Orient, Donald Trump a affirmé vendredi qu'il s'apprêtait à prendre une décision finale sur un possible accord pour mettre un terme à la guerre avec l'Iran. L'Iran qui démontre de son côté qu'un accord final ait été conclu. C'est la fin de ce flash, une très bonne journée à toutes et à tous.
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5: Découvrez Volare, le nouveau roman de Serena Giuliano, la plus italienne des autrices françaises. 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Elle y aborde, avec humour et autodérision, des sujets sensibles et universels. Volare raconte l'histoire d'Ambre, 37 ans, femme forte et pilier d'une famille parfois bancale. Conseillère d'éducation dans un collège à Metz, elle voit un jour son monde vaciller. Le verdict du médecin est sans appel. C'est une dépression. Sa meilleure amie, Manuela, sicilienne, exubérante et bienveillante, décide alors de la pousser dans un avion direction Cefalù, en Sicile, pour une retraite bien-être qui pourrait bien lui redonner goût à la vie. 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
7: Bonsoir à tous. L'épisode de chaleur continue encore aujourd'hui avant de voir les températures chuter demain. La nuit dernière a été exceptionnellement douce à Paris avec une température qui n'est pas descendue sous les 21,7 degrés, établissant ainsi un nouveau record de température minimale pour un mois de mai dans la capitale. Le sociologue et philosophe Edgar Morin est décédé à l'âge de 104 ans, figure majeure de la pensée complexe, résistant, ancien communiste et chercheur au CNRS. Il a consacré sa vie à relier les savoirs pour comprendre la complexité du monde. Et puis les prisons françaises ont atteint un niveau de surpopulation inédit avec plus de 88 000 détenus au 1er mai, soit près de 5 000 de plus en un an. Faute de place, près de 7 700 détenus dorment sur des matelas au sol. Et visé par plusieurs plaintes pour agressions sexuelles et viols qu'il conteste, Patrick Bruel a annoncé l'annulation de sa tournée des festivals prévue entre juin et septembre, soit une quinzaine de concerts. On continue avec une étude de la Fondation Jean Jaurès qui indique que l'électorat d'Emmanuel Macron en 2022 se fera
8: 18h30
7: de 2027. Seuls 35% restent attachés au bloc central, tandis que 27% se tournent vers la droite, 23% vers la gauche et 15% sont des abusés. Du côté de Bobigny, un homme armé de 2 couteaux a été abattu par un policier après avoir blessé 2 personnes lors d'un différend locatif. Il aurait foncé sur les agents à leur arrivée. Touché par un tir, il est décédé malgré l'intervention des secours. Et à 1h du coup d'envoi de la finale de la Ligue des Champions entre le PSG et Arsenal, les autorités craignent des débordements à Paris. 22 000 policiers et gendarmes sont mobilisés avec des contrôles renforcés. Le coup d'envoi est prévu à 18h. Et enfin à Roland-Garros, lutte acharnée entre Diane Parry et Annie Simova dans la fin du 3e set. Et chez les hommes sur le Suzanne Lenglen, Moïse Kwame est actuellement en train d'affronter Tabilo. Voilà pour l'essentiel de l'actualité. Je vous souhaite une excellente soirée à toutes et à tous. À notre écoute.

0: notamment dans le nord de la France. Partout ailleurs, encore de belles éclaircies. Et puis, dans l'après-midi, des averses orageuses sont annoncées localement, mais toujours des fortes chaleurs, excepté à certains endroits. On annonce 22 degrés pour la maximale à Biarritz, sinon ça monte à 28 du côté de Nice, 31 à Lille, 32 à Alençon, jusqu'à 33 degrés à Strasbourg. Et la maximale est prévue à Paris avec 35 degrés.
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2: Bonjour à tous, on commence avec du tennis et Roland Garros. Après l'élimination jeudi du numéro 1 mondial Yannick Sinner, Novak Djokovic était devenu le grand favori pour le titre et pourtant le Serbe a été éliminé hier soir au troisième tour par le Brésilien de 19 ans João Fonseca en 5-7, 4-6, 4-6, 6-3, 7-5, 7-5 après 4h53 de match. Le numéro 3 mondial Alexander Zverev a lui validé son ticket pour les huitièmes de finale après sa victoire 6-4, 6-3, 5-7, 6-2 face au Français. C'est quant à Alice. Qualification également d'André Rublev. Le Russe tentera de rallier les quarts de finale contre Jakub Mensik qui a sorti l'Australien Alex de Minaur en 4-7. Mené 2-7 à 0, Casper Ruud a réussi à revenir au score pour finalement s'imposer en 5-7 face à Tommy Paul. Du football, ce sera avec la finale de la Ligue des Champions qui se joue à Budapest. Elle va opposer le PSG à Arsenal. Coup d'envoi de la rencontre prévu à 18h. L'OGC Nice est maintenu en Ligue 1 la saison prochaine après sa victoire 4 buts 1 hier soir lors du barrage retour contre Saint-Etienne. Malgré tous leurs efforts, les Verts passeront donc une nouvelle saison en Ligue 2. Côté rugby, Provence Rugby s'est largement imposé 28-36 hier soir sur la pelouse de Colomiers lors de la deuxième demi-finale de Pro D2. Les hommes de Philippe Saint-André affronteront Vannes samedi prochain en finale à Toulouse. Aujourd'hui, place à la 25e journée de Top 14 avec 4 matchs à suivre à partir de 14h30. Perpignan-Castres, Stade Français Bayonne, Toulouse-Lyon, Montauban-La Rochelle. Ce soir, Montpellier recevra la section baloise. Coup d'envoi de la rencontre prévu à 21h15. Du basket ce week-end avec les quarts de finale de Betclic Elite. Paris affronte Strasbourg à 15h30. Ce soir, Lyon-Villeurbanne reçoit Cholet à 21h. Et côté sexisme, l'américain Sepp Kuss a renoué avec la victoire en s'imposant hier sur l'étape reine du Giro. L'équipier de Jonas Vingegaard, toujours maillot rose, complète la trilogie après sa victoire sur le Tour de France et ses 2 succès sur la Vuelta. Aujourd'hui, départ à 11h de l'ultime étape de montagne, soit 200 km à part courir.
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3: Bonjour, Patrick Bruel annonce par le biais de son propre tourneur 14 Productions l'annulation de tous ses concerts lors des festivals de l'été prévus de juin à septembre. Il affirme avoir pris la décision dans un souci d'apaisement et de responsabilité et dit ne pas souhaiter exposer les organisateurs ou le public à un climat de tension. Ce samedi, la vigilance orange canicule concernant encore 10 départements. Plus de la moitié de l'Hexagone a enregistré au moins un record mensuel de chaleur minimale ou maximale ces derniers jours. Ces températures, parfois plus de 15 degrés au-dessus des normales, ont déjà provoqué plusieurs décès selon les autorités. Les députés ont approuvé hier à l'unanimité un article visant à renforcer la qualité de l'alimentation dans la restauration collective publique dans le cadre de l'examen du projet de loi d'urgence agricole. Ils sont même allés plus loin que la proposition gouvernementale. Un amendement de la députée LFI Aurélie Trouvé, en effet, a été voté avec les voix du RN contre l'avis du gouvernement. Vladimir Poutine tente de rassurer les pays européens après la chute d'un drone en Roumanie. La Russie n'a jamais menacé et ne menace pas les pays européens, déclarait le président russe hier en fin de journée. Tout ce qu'ils font, c'est uniquement pour poursuivre la confrontation avec la Russie et justifier des dépenses exorbitantes des budgets de leurs États en puisant dans la poche des contribuables, a-t-il poursuivi. 3 mois après le début de la guerre au Moyen-Orient, Donald Trump a affirmé vendredi qu'il s'apprêtait à prendre une décision finale sur un possible accord pour mettre un terme à la guerre avec l'Iran. L'Iran qui démontre de son côté qu'un accord final a été conclu. C'est la fin de ce flash, une très bonne journée à toutes et à tous.
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5: Découvrez Volare, le nouveau roman de Serena Giuliano, la plus italienne des autrices françaises. Les romans de Serena Giuliano ont été salués par de nombreux prix, parmi lesquels le prix Babelio, le prix des lecteurs U ou encore le prix Machiavel du roman du cercle Leonardo da Vinci. 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Volare raconte l'histoire d'Ambre, 37 ans, femme forte et pilier d'une famille parfois bancale. Conseillère d'éducation dans un collège à Metz, elle voit un jour son monde vaciller. Le verdict du médecin est sans appel. C'est une dépression. Sa meilleure amie, Manuela, sicilienne, exubérante et bienveillante, décide alors de la pousser dans un avion direction Cefalù, en Sicile, pour une retraite bien-être qui pourrait bien lui redonner goût à la vie. Entre résilience, amitié et paysage italien enchanteur, Serena Giuliano nous plonge dans une Italie vibrante et chaleureuse avec un récit d'une irrésistible humanité. 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
7: Bonsoir à tous. L'épisode de chaleur continue encore aujourd'hui avant de voir les températures chuter demain. La nuit dernière a été exceptionnellement douce à Paris avec une température qui n'est pas descendue sous les 21,7 degrés, établissant ainsi un nouveau record de température minimale pour un mois de mai dans la capitale. Le sociologue et philosophe Edgar Morin est décédé à l'âge de 104 ans. Figure majeure de la pensée complexe, résistant, ancien communiste et chercheur au CNRS. Il a consacré sa vie à relier les savoirs pour comprendre la complexité du monde. Et puis les prisons françaises ont atteint un niveau de surpopulation inédit avec plus de 88 000 détenus au 1er mai, soit près de 5 000 de plus en un an. Faute de place, près de 7 700 détenus dorment sur des matelas au sol. Et visé par plusieurs plaintes pour agressions sexuelles et viols qu'il conteste, Patrick Bruel a annoncé l'annulation de sa tournée des festivals prévue entre juin et septembre, soit une quinzaine de concerts. On continue avec une étude de la Fondation Jean Jaurès qui indique que l'électorat d'Emmanuel Macron en 2022 se fragmente fortement à l'approche de 2027. Seuls 35% restent attachés au bloc central, tandis que 27% se tournent vers la droite, 23% vers la gauche et 15% sont des abusés. Du côté de Bobigny, un homme armé de deux couteaux a été abattu par un policier après avoir blessé deux personnes lors d'un différend locatif. Il aurait foncé sur les agents à leur arrivée. Touché par un tir, il est décédé malgré l'intervention des secours. Et à une heure du coup d'envoi de la finale de la Ligue des Champions entre le PSG et Arsenal, les autorités craignent des débordements à Paris. 22 000 policiers et gendarmes sont mobilisés avec des contrôles renforcés. Le coup d'envoi est prévu à 18h. Et enfin à Roland-Garros, lutte acharnée entre Diane Parry et Anna Simova dans la fin du troisième set. Et chez les hommes sur le Suzanne Lenglen, Moïse Kwame est actuellement en train d'affronter Tabilo. Voilà pour l'essentiel de l'actualité. Je vous souhaite une excellente soirée à toutes et à tous. À notre écoute.
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0: Pour ce samedi, le ciel est de plus en plus couvert avec pas mal de passages nuageux, notamment dans le nord de la France. Partout ailleurs, encore de belles éclaircies. Et puis, dans l'après-midi, des averses orageuses sont annoncées localement, mais toujours des fortes chaleurs, excepté à certains endroits. On annonce 22 degrés pour la maximale à Biarritz, sinon ça monte à 28 du côté de Nice, à 31 à Lille, 32 à Alençon, jusqu'à 33 degrés à Strasbourg. Et la maximale est prévue à Paris avec 35 degrés.
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2: Bonjour à tous, on commence avec Guy Tennis et Roland Garros. Après l'élimination jeudi du numéro 1 mondial, Yannick Sinner, Novak Djokovic était devenu le grand favori pour le titre. Et pourtant, le Serbe a été éliminé hier soir au troisième tour par le Brésilien de 19 ans, João Fonseca, en 5-7, 4-6, 4-6, 6-3, 7-5, 7-5, après 4h53 de match. Le numéro 3 mondial, Alexander Zverev, a lui validé son ticket pour les huitièmes de finale après sa victoire 6-4, 6-3, 5-7, 6-2 face aux Français. C'est quant à Alice. Qualification également d'André Rublev. Le Russe tentera de rallier les quarts de finale contre Jakub Mensik qui a sorti l'Australien Alex de Minaur en 4-7. Mené 2-7 à 0, Casper Ruud a réussi à revenir au score pour finalement s'imposer en 5-7 face à Tommy Paul. Du football, ce sera avec la finale de la Ligue des Champions qui se joue à Budapest. Elle va opposer le PSG à Arsenal. Coup d'envoi de la rencontre prévu à 18h. L'OGC Nice est maintenu en Ligue 1 la saison prochaine après sa victoire 4 4-1 hier soir lors du barrage retour contre Saint-Etienne. Malgré tous leurs efforts, les Verts passeront donc une nouvelle saison en Ligue 2. Côté rugby, Provence Rugby s'est largement imposé 28-36 hier soir sur la pelouse de Colomiers lors de la deuxième demi-finale de Pro D2. Les hommes de Philippe Saint-André affronteront Vannes samedi prochain en finale à Toulouse. Aujourd'hui, place à la 25e journée de Top 14 avec 4 matchs à suivre à partir de 14h30. Perpignan-Castres, Stade Français-Bayonne, Toulouse-Lyon, Montauban-La Rochelle. Ce soir, Montpellier recevra la section baloise. Coup d'envoi de la rencontre prévu à 21h15. Du basket ce week-end avec les quarts de finale de Betclic Elite. Paris affronte Strasbourg à 15h30. Ce soir, Lyon-Villeurbanne reçoit Cholet à 21h. Et côté sexisme, l'américain Sepp Kuss a renoué avec la victoire en s'imposant hier sur l'étape reine du Giro. L'équipier de Jonas Vingegaard, toujours maillot rose, complète la trilogie après sa victoire sur le Tour de France et ses 2 succès sur la Vuelta. Aujourd'hui, départ à 11h de l'ultime étape de montagne, soit 200 km à parcourir.
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0: C'est selon les autorités. Les députés ont approuvé hier à l'unanimité un article visant à renforcer la qualité de l'alimentation dans la restauration collective publique dans le cadre de l'examen du projet de loi d'urgence agricole. Ils sont même allés plus loin que la proposition gouvernementale. Un amendement de la députée LFI Aurélie Trouvé, en effet, a été voté avec les voix du RN contre l'avis du gouvernement. Vladimir Poutine tente de rassurer les pays européens après la chute d'un drone en Roumanie. La Russie n'a jamais menacé et ne menace pas les pays européens, déclaré le président russe hier en fin de journée. Tout ce qu'ils font, c'est uniquement pour poursuivre la confrontation avec la Russie et justifier des dépenses exorbitantes des budgets de leurs États en puisant dans la poche des contribuables, a-t-il poursuivi. 3 mois après le début de la guerre au Moyen-Orient, Donald Trump a affirmé vendredi qu'il s'apprêtait à prendre une décision finale sur un possible accord pour mettre un terme à la guerre avec l'Iran. L'Iran qui démontre de son côté qu'un accord final a été conclu. C'est la fin de ce flash. Une très bonne journée à toutes et à tous.
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2: Découvrez Volare, le nouveau roman de Serena Giuliano, la plus italienne des autrices françaises. Les romans de Serena Giuliano ont été salués par de nombreux prix, parmi lesquels le prix Babelio, le prix des lecteurs U ou encore le prix Machiavel du roman du cercle Leonardo da Vinci. Avec son nouveau roman, Volare, l'autrice signe une histoire profondément humaine dans laquelle chacun peut se reconnaître. Elle y aborde, avec humour et autodérision, des sujets sensibles et universels. Volare raconte l'histoire d'Ambre, 37 ans, femme forte et pilier d'une famille parfois bancale. Conseillère d'éducation dans un collège à Metz, elle voit un jour son monde vaciller. Le verdict du médecin est sans appel. C'est une dépression. Sa meilleure amie, Manuela, sicilienne, exubérante et bienveillante, décide alors de la pousser dans un avion direction Cefalù, en Sicile, pour une retraite bien-être qui pourrait bien lui redonner goût à la vie. Entre résilience, amitié et paysage italien enchanteur, Serena Giuliano nous plonge dans une Italie vibrante et chaleureuse avec un récit d'une irrésistible humanité. Découvrez Volare de Serena Giuliano, publié aux éditions Calman Lévy.
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4: Bonsoir à tous. L'épisode de chaleur continue encore aujourd'hui avant de voir les températures chuter demain. La nuit dernière a été exceptionnellement douce à Paris avec une température qui n'est pas descendue sous les 21,7 degrés, établissant ainsi un nouveau record de température minimale pour un mois de mai dans la capitale. Le sociologue et philosophe Edgar Morin est décédé à l'âge de 104 ans. Figure majeure de la pensée complexe, résistant, ancien communiste et chercheur au CNRS, il a consacré sa vie à relier les savoirs pour comprendre la complexité du monde. Et puis les prisons françaises ont atteint un niveau de surpopulation inédit avec plus de 88 000 détenus au 1er mai, soit près de 5 000 de plus en un an. Faute de place, près de 7 700 détenus dorment sur des matelas au sol. Et visé par plusieurs plaintes pour agressions sexuelles et viols qu'il conteste, Patrick Bruel a annoncé l'annulation de sa tournée des festivals prévue entre juin et septembre, soit une quinzaine de concerts. On continue avec une étude de la Fondation Jean Jaurès qui indique que l'électorat d'Emmanuel Macron en 2022 se fragmente fortement à l'approche de 2027. Seuls 35% restent attachés au bloc central, tandis que 27% se tournent vers la droite, 23% vers la gauche et 15% sont désabusés. Du côté de Bobigny, un homme armé de 2 couteaux a été abattu par un policier après avoir blessé 2 personnes lors d'un différend locatif. Il aurait foncé sur les agents à leur arrivée. Touché par un tir, il est décédé malgré l'intervention des secours. Et à 1 heure du coup d'envoi de la finale de la Ligue des Champions entre le PSG et Arsenal, les autorités craignent des débordements à Paris. 22 000 policiers et gendarmes sont mobilisés avec des contrôles renforcés. Le coup d'envoi est prévu à 18h. Et enfin à Roland-Garros, lutte acharnée entre Diane Parry et Anisimova dans la fin du 3e set. Et chez les hommes sur le Suzanne Lenglen, Moïse Kwame est actuellement en train d'affronter Tabilo. Voilà pour l'essentiel de l'actualité. Je vous souhaite une excellente soirée à toutes et à tous. À notre écoute.
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6: Bon. pour ce samedi, le ciel est de plus en plus couvert avec pas mal de passages nuageux, notamment dans le nord de la France. Partout ailleurs, encore de belles éclaircies. Et puis, dans l'après-midi, des averses orageuses sont annoncées localement, mais toujours des fortes chaleurs, excepté à certains endroits. On annonce 22 degrés pour la maximale à Biarritz, sinon ça monte à 28 du côté de Nice, à 31 à Lille, 32 à Alençon, jusqu'à 33 degrés à Strasbourg. Et la maximale est prévue à Paris avec 35 degrés.

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1: Bonjour à tous, on commence avec du tennis et Roland Garros. Après l'élimination jeudi du numéro 1 mondial, Yannick Sinner, Novak Djokovic était devenu le grand favori pour le titre. Et pourtant, le Serbe a été éliminé hier soir au troisième tour par le Brésilien de 19 ans, João Fonseca, en 5-7, 4-6, 4-6, 6-3, 7-5, 7-5, après 4h53 de match. Le numéro 3 mondial, Alexander Zverev, a lui validé son ticket pour les huitièmes de finale après sa victoire 6-4, 6-3, 5-7, 6-2 face aux Français. C'est quant à Alice. Qualification également d'André Rublev. Le Russe tentera de rallier les quarts de finale contre Jakub Mensik, qui a sorti l'Australien Alex de Minaur en 4-7. Mené 2-7 à 0, Casper Ruud a réussi à revenir au score pour finalement s'imposer en 5-7 face à Tommy Paul. Du football, ce sera avec la finale de la Ligue des Champions qui se joue à Budapest. Elle va opposer le PSG à Arsenal. Coup d'envoi de la rencontre prévu à 18h. L'OGC Nice est maintenu en Ligue 1 la saison prochaine après sa victoire 4-1 hier soir lors du barrage retour contre Saint-Etienne. Malgré tous leurs efforts, les Verts passeront donc une nouvelle saison en Ligue 2. Côté rugby, Provence Rugby s'est largement imposé 28-36 hier soir sur la pelouse de Colomiers lors de la deuxième demi-finale de Pro D2. Les hommes de Philippe Saint-André affronteront Vannes samedi prochain en finale à Toulouse. Aujourd'hui, place à la 25e journée de Top 14 avec 4 matchs à suivre à partir de 14h30. Perpignan-Castres, Stade Français Bayonne, Toulouse-Lyon, Montauban-La Rochelle. Ce soir, Montpellier recevra la section paloise. Coup d'envoi de la rencontre prévu à 21h15. Du basket ce week-end avec les quarts de finale de Betclic Elite. Paris affronte Strasbourg à 15h30. Ce soir, Lyon-Villeurbanne reçoit Cholet à 21h. Et côté cyclisme, l'américain Sepp Kuss a renoué avec la victoire en s'imposant hier sur l'étape reine du Giro. L'équipier de Jonas Vingegaard, toujours maillot rose, complète la trilogie après sa victoire sur le Tour de France et ses 2 succès sur la Vuelta. Aujourd'hui, départ à 11h de l'ultime étape de montagne, soit 200 km à parcourir.
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3: Bonjour, Patrick Bruel annonce par le biais de son propre tourneur 14 Productions l'annulation de tous ses concerts lors des festivals de l'été prévus de juin à septembre. Il affirme avoir pris la décision dans un souci d'apaisement et de responsabilité et dit ne pas souhaiter exposer les organisateurs ou le public à un climat de tension. Ce samedi, la vigilance orange canicule concernant encore 10 départements. Plus de la moitié de l'Hexagone a enregistré au moins un record mensuel de chaleur minimale ou maximale ces derniers jours. Ces températures, parfois plus de 15 degrés au-dessus des normales, ont déjà provoqué plusieurs décès selon les autorités. Les députés ont approuvé hier à l'unanimité un article visant à renforcer la qualité de l'alimentation dans la restauration collective publique dans le cadre de l'examen du projet de loi d'urgence agricole. Ils sont même allés plus loin que la proposition gouvernementale. Un amendement de la députée LFI Aurélie Trouvé, en effet, a été voté avec les voix du RN contre l'avis du gouvernement. Vladimir Poutine tente de rassurer les pays européens après la chute d'un drone en Roumanie. La Russie n'a jamais menacé et ne menace pas les pays européens, déclarait le président russe hier en fin de journée. Tout ce qu'ils font, c'est uniquement pour poursuivre la confrontation avec la Russie et justifier des dépenses exorbitantes des budgets de leurs États en puisant dans la poche des contribuables, a-t-il poursuivi. 3 mois après le début de la guerre au Moyen-Orient, Donald Trump a affirmé vendredi qu'il s'apprêtait à prendre une décision finale sur un possible accord pour mettre un terme à la guerre avec l'Iran. L'Iran qui démontre de son côté qu'un accord final ait été conclu. C'est la fin de ce flash. Une très bonne journée à toutes et à tous.
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5: Découvrez Volare, le nouveau roman de Serena Giuliano, la plus italienne des autrices françaises. Les romans de Serena Giuliano ont été salués par de nombreux prix, parmi lesquels le prix Babelio, le prix des lecteurs U ou encore le prix Machiavel du roman du cercle Leonardo da Vinci. Avec son nouveau roman, Volare, l'autrice signe une histoire profondément humaine dans laquelle chacun peut se reconnaître. Elle y aborde, avec humour et autodérision, des sujets sensibles et universels. Volare raconte l'histoire d'Ambre, 37 ans, femme forte et pilier d'une famille parfois bancale. Conseillère d'éducation dans un collège à Metz, elle voit un jour son monde vaciller. Le verdict du médecin est sans appel. C'est une dépression. Sa meilleure amie, Manuela, sicilienne, exubérante et bienveillante, décide alors de la pousser dans un avion direction Cefalù, en Sicile, pour une retraite bien-être qui pourrait bien lui redonner goût à la vie. Entre résilience, amitié et paysage italien enchanteur, Serena Giuliano nous plonge dans une Italie vibrante et chaleureuse avec un récit d'une irrésistible humanité. Découvrez Volare de Serena Giuliano, publié aux éditions Calman Levy.
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6: Bonsoir à tous. L'épisode de chaleur continue encore aujourd'hui avant de voir les températures chuter demain. La nuit dernière a été exceptionnellement douce à Paris avec une température qui n'est pas descendue sous les 21,7 degrés, établissant ainsi un nouveau record de température minimale pour un mois de mai dans la capitale. Le sociologue et philosophe Edgar Morin est décédé à l'âge de 104 ans. Figure majeure de la pensée complexe, résistant, ancien communiste et chercheur au CNRS. Il a consacré sa vie à relier les savoirs pour comprendre la complexité du monde. Et puis les prisons françaises ont atteint un niveau de surpopulation inédit avec plus de 88 000 détenus au 1er mai, soit près de 5 000 de plus en un an. Faute de place, près de 7 700 détenus dorment sur des matelas au sol. Et visé par plusieurs plaintes pour agressions sexuelles et viols qu'il conteste, Patrick Bruel a annoncé l'annulation de sa tournée des festivals prévue entre juin et septembre, soit une quinzaine de concerts. On continue avec une étude de la Fondation Jean Jaurès qui indique que l'électorat d'Emmanuel Macron en 2022 se fragmente fortement à l'approche de 2027. Seuls 35% restent attachés au bloc central, tandis que 27% se tournent vers la droite, 23% vers la gauche et 15% sont des abusés. Du côté de Bobigny, un homme armé de deux couteaux a été abattu par un policier après avoir blessé deux personnes lors d'un différend locatif. Il aurait foncé sur les agents à leur arrivée. Touché par un tir, il est décédé malgré l'intervention des secours. Et à une heure du coup d'envoi de la finale de la Ligue des Champions entre le PSG et Arsenal, les autorités craignent des débordements à Paris. 22 000 policiers et gendarmes sont mobilisés avec des contrôles renforcés. Le coup d'envoi est prévu à 18h. Et enfin à Roland-Garros, lutte acharnée entre Diane Parry et Anisimova dans la fin du troisième set. Et chez les hommes sur le Suzanne Lenglen, Moïse Kwame est actuellement en train d'affronter Tabilo. Voilà pour l'essentiel de l'actualité. Je vous souhaite une excellente soirée à toutes et à tous. À notre écoute.
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8: Pour ce samedi, le ciel est de plus en plus couvert avec pas mal de passages nuageux, notamment dans le nord de la France. Partout ailleurs, encore de belles éclaircies. Et puis, dans l'après-midi, des averses orageuses sont annoncées localement, mais toujours des fortes chaleurs, excepté à certains endroits. On annonce 22 degrés pour la maximale à Biarritz, sinon ça monte à 28 du côté de Nice, à 31 à Lille, 32 à Alençon, jusqu'à 33 degrés à Strasbourg. Et la maximale est prévue à Paris avec 35 degrés.
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1: Bonjour à tous, on commence avec Guy Tennis et Roland Garros. Après l'élimination jeudi du numéro 1 mondial, Yannick Sinner, Novak Djokovic était devenu le grand favori pour le titre. Et pourtant, le Serbe a été éliminé hier soir au troisième tour par le Brésilien de 19 ans, João Fonseca, en 5-7, 4-6, 4-6, 6-3, 7-5, 7-5, après 4h53 de match. Le numéro 3 mondial, Alexander Zverev, a lui validé son ticket pour les huitièmes de finale après sa victoire 6-4, 6-3, 5-7, 6-2 face aux Français. C'est quant à Alice. Qualification également d'André Rublev. Le Russe tentera de rallier les quarts de finale contre Jakub Mensik qui a sorti l'Australien Alex de Minaur en 4-7. Mené 2-7 à 0, Casper Ruud a réussi à revenir au score pour finalement s'imposer en 5-7 face à Tommy Paul. Du football, ce sera avec la finale de la Ligue des Champions qui se joue à Budapest. Elle va opposer le PSG à Arsenal. Coup d'envoi de la rencontre prévu à 18h. L'OGC Nice est maintenu en Ligue 1 la saison prochaine après sa victoire 4-1 hier soir lors du barrage retour contre Saint-Etienne. Malgré tous leurs efforts, les Verts passeront donc une nouvelle saison en Ligue 2. Côté rugby, Provence Rugby s'est largement imposé 28-36 hier soir sur la pelouse de Colomiers lors de la deuxième demi-finale de Pro D2. Les hommes de Philippe Saint-André affronteront Vannes samedi prochain en finale à Toulouse. Aujourd'hui, place à la 25e journée de Top 14 avec 4 matchs à suivre à partir de 14h30. Perpignan-Castres, Stade Français-Bayonne, Toulouse-Lyon, Montauban-La Rochelle. Ce soir, Montpellier Montpellier recevra la section paloise. Coup d'envoi de la rencontre prévu à 21h15. Du basket ce week-end avec les quarts de finale de Betclic Elite. Paris affronte Strasbourg à 15h30. Ce soir, Lyon-Villeurbanne reçoit Cholet à 21h. Et côté sexisme, l'américain Sepp Kuss a renoué avec la victoire en s'imposant hier sur l'étape reine du Giro. L'équipier de Jonas Vingegaard, toujours maillot rose, complète la trilogie après sa victoire sur le Tour de France et ses deux succès sur la Vuelta. Aujourd'hui, départ à 11h de l'ultime étape de montagne, soit 200 km à parcourir.
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3: Bonjour, Patrick Bruel annonce par le biais de son propre tourneur 14 Productions l'annulation de tous ses concerts lors des festivals de l'été prévus de juin à septembre. Il affirme avoir pris la décision dans un souci d'apaisement et de responsabilité et dit ne pas souhaiter exposer les organisateurs ou le public à un climat de tension. Ce samedi, la vigilance orange canicule concernera encore 10 départements. Plus de la moitié de l'Hexagone a enregistré au moins un record mensuel de chaleur minimale ou maximale ces derniers jours. Ces températures, parfois plus de 15 degrés au-dessus des normales, ont déjà provoqué plusieurs décès selon les autorités. Les députés ont approuvé hier à l'unanimité un article visant à renforcer la qualité de l'alimentation dans la restauration collective publique dans le cadre de l'examen du projet de loi d'urgence agricole. Ils sont même allés plus loin que la proposition gouvernementale. Un amendement de la députée LFI Aurélie Trouvé, en effet, a été voté avec les voix du RN contre l'avis du gouvernement. Vladimir Poutine tente de rassurer les pays européens après la chute d'un drone en Roumanie. La Russie n'a jamais menacé et ne menace pas les pays européens, déclarait le président russe hier en fin de journée. Tout ce qu'ils font, c'est uniquement pour poursuivre la confrontation avec la Russie et justifier des dépenses exorbitantes des budgets de leurs États en puisant dans la poche des contribuables, a-t-il poursuivi. 3 mois après le début de la guerre au Moyen-Orient, Donald Trump a affirmé vendredi qu'il s'apprêtait à prendre une décision finale sur un possible accord pour mettre un terme à la guerre avec l'Iran. L'Iran qui démontre de son côté qu'un accord final a été conclu. C'est la fin de ce flash. Une très bonne journée à toutes et à tous.
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5: Découvrez Volare, le nouveau roman de Serena Giuliano, la plus italienne des autrices françaises. Les romans de Serena Giuliano ont été salués par de nombreux prix, parmi lesquels le prix Babelio, le prix des lecteurs U ou encore le prix Machiavel du roman du cercle Leonardo da Vinci. Avec son nouveau roman, Volare, l'autrice signe une histoire profondément humaine dans laquelle chacun peut se reconnaître. Elle y aborde, avec humour et autodérision, des sujets sensibles et universels. Volare raconte l'histoire d'Ambre, 37 ans, femme forte et pilier d'une famille parfois bancale. Conseillère d'éducation dans un collège à Metz, elle voit un jour son monde vaciller. Le verdict du médecin est sans appel. C'est une dépression. Sa meilleure amie, Manuela, sicilienne, exubérante et bienveillante, décide alors de la pousser
10: 19h.
5: 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Entre résilience, amitié et paysage italien enchanteur, Serena Giuliano nous plonge dans une Italie vibrante et chaleureuse avec un récit d'une irrésistible humanité. Découvrez Volare de Serena Giuliano, publié aux éditions Calman Lévy.
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6: Bonsoir à tous. L'épisode de chaleur continue encore aujourd'hui avant de voir les températures chuter demain. La nuit dernière a été exceptionnellement douce à Paris avec une température qui n'est pas descendue sous les 21,7 degrés, établissant ainsi un nouveau record de température minimale pour un mois de mai dans la capitale. Le sociologue et philosophe Edgar Morin est décédé à l'âge de 104 ans. Figure majeure de la pensée complexe, résistant, ancien communiste et chercheur au CNRS. Il a consacré sa vie à relier les savoirs pour comprendre la complexité du monde. Et puis les prisons françaises ont atteint un niveau de surpopulation inédit avec plus de 88 000 détenus au 1er mai, soit près de 5 000 de plus en un an. Faute de place, près de 7 700 détenus dorment sur des matelas au sol. Et visé par plusieurs plaintes pour agressions sexuelles et viols qu'il conteste, Patrick Bruel a annoncé l'annulation de sa tournée des festivals prévue entre juin et septembre, soit une quinzaine de concerts. On continue avec une étude de la Fondation Jean Jaurès qui indique que l'électorat d'Emmanuel Macron en 2022 se fragmente fortement à l'approche de 2027. Seuls 35% restent attachés au bloc central, tandis que 27% se tournent vers la droite, 23% vers la gauche et 15% sont des abusés. Du côté de Bobigny, un homme armé de deux couteaux a été abattu par un policier après avoir blessé deux personnes lors d'un différend locatif. Il aurait foncé sur les agents à leur arrivée. Touché par un tir, il est décédé malgré l'intervention des secours. Et à une heure du coup d'envoi de la finale de la Ligue des Champions entre le PSG et Arsenal, les autorités craignent des débordements à Paris. 22 000 policiers et gendarmes sont mobilisés avec des contrôles renforcés. Le coup d'envoi est prévu à 18h. Et enfin à Roland-Garros, lutte acharnée entre Diane Parry et Anna Simova dans la fin du troisième set. Et chez les hommes sur le Suzanne Lenglen, Moïse Kwame est actuellement en train d'affronter Tabilo. Voilà pour l'essentiel de l'actualité. Je vous souhaite une excellente soirée à toutes et à tous. À notre écoute.
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8: Pour ce samedi, le ciel est de plus en plus couvert avec pas mal de passages nuageux, notamment dans le nord de la France. Partout ailleurs, encore de belles éclaircies. Et puis, dans l'après-midi, des averses orageuses sont annoncées localement, mais toujours des fortes chaleurs, excepté à certains endroits. On annonce 22 degrés pour la maximale à Biarritz, sinon ça monte à 28 du côté de Nice, à 31 à Lille, 32 à Alençon, jusqu'à 33 degrés à Strasbourg. Et la maximale est prévue à Paris avec 35 degrés.
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1: Bonjour à tous, on commence avec Guy Tennis et Roland Garros. Après l'élimination jeudi du numéro 1 mondial Yannick Sinner, Novak Djokovic était devenu le grand favori pour le titre et pourtant le Serbe a été éliminé hier soir au troisième tour par le Brésilien de 19 ans João Fonseca en 5-7, 4-6, 4-6, 6-3, 7-5, 7-5 après 4h53 de match. Le numéro 3 mondial Alexander Zverev a lui validé son ticket pour les huitièmes de finale après sa victoire 6-4, 6-3, 5-7, 6-2 face aux Français. C'est quant à Alice. Qualification également d'André Rublev. Le Russe tentera de rallier les quarts de finale contre Jakub Mensik qui a sorti l'Australien Alex de Minaur en 4-7. Mené 2-7 à 0, Casper Ruud a réussi à revenir au score pour finalement s'imposer en 5-7 face à Tommy Paul. Du football, ce sera avec la finale de la Ligue des Champions qui se joue à Budapest. Elle va opposer le PSG à Arsenal. Coup d'envoi de la rencontre prévu à 18h. L'OGC Nice est maintenu en Ligue 1 la saison prochaine après sa victoire 4-1 hier soir lors du barrage retour contre Saint-Etienne. Malgré tous leurs efforts, les Verts passeront donc une nouvelle saison en Ligue 2. Côté rugby, Provence Rugby s'est largement imposé 28-36 hier soir sur la pelouse de Colomiers lors de la deuxième demi-finale de Pro D2. Les hommes de Philippe Saint-André affronteront Vannes samedi prochain en finale à Toulouse. Aujourd'hui, place à la 25e journée de Top 14 avec 4 matchs à suivre à partir de 14h30. Perpignan-Castres, Stade Français Bayonne, Toulouse-Lyon, Montauban-La Rochelle. Ce soir, Montpellier recevra la section baloise. Coup d'envoi de la rencontre prévu à 21h15. Du basket ce week-end avec les quarts de finale de Betclic Elite. Paris affronte Strasbourg à 15h30. Ce soir, Lyon-Villeurbanne reçoit Cholet à 21h. Et côté cyclisme, l'américain Sepp Kuss a renoué avec la victoire en s'imposant hier sur l'étape reine du Giro. L'équipier de Jonas Vingegaard, toujours maillot rose, complète la trilogie après sa victoire sur le Tour de France et ses deux succès sur la Vuelta. Aujourd'hui, départ à 11h de l'ultime étape de montagne, soit 200 km à part courir.
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3: Bonjour, Patrick Bruel annonce par le biais de son propre tourneur 14 Productions l'annulation de tous ses concerts lors des festivals de l'été prévus de juin à septembre. Il affirme avoir pris la décision dans un souci d'apaisement et de responsabilité et dit ne pas souhaiter exposer les organisateurs ou le public à un climat de tension. Ce samedi, la vigilance orange canicule concernant encore 10 départements. Plus de la moitié de l'Hexagone a enregistré au moins un record mensuel de chaleur minimale ou maximale ces derniers jours. Ces températures, parfois plus de 15 degrés au-dessus des normales, ont déjà provoqué plusieurs décès selon les autorités. Les députés ont approuvé hier à l'unanimité un article visant à renforcer la qualité de l'alimentation dans la restauration collective publique dans le cadre de l'examen du projet de loi d'urgence agricole. Ils sont même allés plus loin que la proposition gouvernementale. Un amendement de la députée LFI Aurélie Trouvé, en effet, a été voté avec les voix du RN contre l'avis du gouvernement. Vladimir Poutine tente de rassurer les pays européens après la chute d'un drone en Roumanie. La Russie n'a jamais menacé et ne menace pas les pays européens, déclarait le président russe hier en fin de journée. Tout ce qu'ils font, c'est uniquement pour poursuivre la confrontation avec la Russie et justifier des dépenses exorbitantes des budgets de leurs États en puisant dans la poche des contribuables, a-t-il poursuivi. 3 mois après le début de la guerre au Moyen-Orient, Donald Trump a affirmé vendredi qu'il s'apprêtait à prendre une décision finale sur un possible accord pour mettre un terme à la guerre avec l'Iran. L'Iran qui démontre de son côté qu'un accord final a été conclu. C'est la fin de ce flash. Une très bonne journée à toutes et à tous.
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5: Découvrez Volare, le nouveau roman de Serena Giuliano, la plus italienne des autrices françaises. Les romans de Serena Giuliano ont été salués par de nombreux prix, parmi lesquels le prix Babelio, le prix des lecteurs U ou encore le prix Machiavel du roman du cercle Leonardo da Vinci. Avec son nouveau roman, Volare, l'autrice signe une histoire profondément humaine dans laquelle chacun peut se reconnaître. Elle y aborde, avec humour et autodérision, des sujets sensibles et universels. Volare raconte l'histoire d'Ambre, 37 ans, femme forte et pilier d'une famille parfois bancale. Conseillère d'éducation dans un collège à Metz, elle voit un jour son monde vaciller. Le verdict du médecin est sans appel. C'est une dépression. Sa meilleure amie, Manuela, sicilienne, exubérante et bienveillante, décide alors de la pousser dans un avion direction Cefalù, en Sicile, pour une retraite bien-être qui pourrait bien lui redonner goût à la vie. Entre résilience, amitié et paysage italien enchanteur, Serena Giuliano nous plonge dans une Italie vibrante et chaleureuse avec un récit d'une irrésistible humanité. Découvrez Volare de Serena Giuliano, publié aux éditions Calman Lévy.
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6: Bonsoir à tous. L'épisode de chaleur continue encore aujourd'hui avant de voir les températures chuter demain. La nuit dernière a été exceptionnellement douce à Paris avec une température qui n'est pas descendue sous les 21,7 degrés, établissant ainsi un nouveau record de température minimale pour un mois de mai dans la capitale. Le sociologue et philosophe Edgar Morin est décédé à l'âge de 104 ans, figure majeure de la pensée complexe, résistant, ancien communiste et chercheur au CNRS. Il a consacré sa vie à relier les savoirs pour comprendre la complexité du monde. Et puis les prisons françaises ont atteint un niveau de surpopulation inédit avec plus de 88 000 détenus au 1er mai, soit près de 5 000 de plus en un an. Faute de place, près de 7 700 détenus dorment sur des matelas au sol. Et visé par plusieurs plaintes pour agressions sexuelles et viols qu'il conteste, Patrick Bruel a annoncé l'annulation de sa tournée des festivals prévue entre juin et septembre, soit une quinzaine de concerts. On continue avec une étude de la Fondation Jean Jaurès qui indique que l'électorat d'Emmanuel Macron en 2022 se fragmente fortement à l'approche de 2027. Seuls 35% restent attachés au bloc central, tandis que 27% se tournent vers la droite, 23% vers la gauche et 15% sont des abusés. Du côté de Bobigny, un homme armé de 2 couteaux a été abattu par un policier après avoir blessé 2 personnes lors d'un différend locatif. Il aurait foncé sur les agents à leur arrivée. Touché par un tir, il est décédé malgré l'intervention des secours. Et à 1h du coup d'envoi de la finale de la Ligue des Champions entre le PSG et Arsenal, les autorités craignent des débordements à Paris. 22 000 policiers et gendarmes sont mobilisés avec des contrôles renforcés. Le coup d'envoi est prévu à 18h. Et enfin à Roland-Garros, lutte acharnée entre Diane Parry et Anna Simova dans la fin du 3e set. Et chez les hommes sur le Suzanne Lenglen, Moïse Kwame est actuellement en train d'affronter Tabilo. Voilà pour l'essentiel de l'actualité. Je vous souhaite une excellente soirée à toutes et à tous. À notre écoute.
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8: Pour ce samedi, le ciel est de plus en plus couvert avec pas mal de passages nuageux, notamment dans le nord de la France. Partout ailleurs, encore de belles éclaircies. Et puis, dans l'après-midi, des averses orageuses sont annoncées localement, mais toujours des fortes chaleurs, excepté à certains endroits. On annonce 22 degrés pour la maximale à Biarritz, sinon ça monte à 28 du côté de Nice, à 31 à Lille, 32 à Alençon, jusqu'à 33 degrés à Strasbourg. Et la maximale est prévue à Paris avec 35 degrés.
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1: Bonjour à tous, on commence avec du tennis et Roland Garros. Après l'élimination jeudi du numéro 1 mondial, Yannick Sinner, Novak Djokovic était devenu le grand favori pour le titre. Et pourtant, le Serbe a été éliminé hier soir au troisième tour par le Brésilien de 19 ans, João Fonseca, en 5-7, 4-6, 4-6, 6-3, 7-5, 7-5, après 4h53 de match. Le numéro 3 mondial, Alexander Zverev, a lui validé son ticket pour les huitièmes de finale après sa victoire 6-4, 6-3, 5-7, 6-2 face au Français. C'est quant à Alice. Qualification également d'André Rublev. Le Russe tentera de rallier les quarts de finale contre Jakub Mensik, qui a sorti l'Australien Alex de Minaur en 4-7. Mené 2-7 à 0, Casper Ruud a réussi à revenir au score pour finalement s'imposer en 5-7 face à Tommy Paul. Du football, ce sera avec la finale de la Ligue des Champions qui se joue à Budapest. Elle va opposer le PSG à Arsenal. Coup d'envoi de la rencontre prévu à 18h. L'OGC Nice est maintenu en Ligue 1 la saison prochaine après sa victoire 4-1 hier soir lors du barrage retour contre Saint-Etienne. Malgré tous leurs efforts, les Verts passeront donc une nouvelle saison en Ligue 2. Côté rugby, Provence Rugby s'est largement imposé 28-36 hier soir sur la pelouse de Colomiers lors de la deuxième demi-finale de Pro D2. Les hommes de Philippe Saint-André affronteront Vannes samedi prochain en finale à Toulouse. Aujourd'hui, place à la 25e journée de Top 14 avec 4 matchs à suivre à partir de 14h30. Perpignan-Castres, Stade Français Bayonne, Toulouse-Lyon, Montauban-La Rochelle. Ce soir, Montpellier recevra la section baloise. Coup d'envoi de la rencontre prévu à 21h15. Du basket ce week-end avec les quarts de finale de Betclic Elite. Paris affronte Strasbourg à 15h30. Ce soir, Lyon-Villeurbanne reçoit Cholet à 21h. Et côté cyclisme, l'américain Sepp Kuss a renoué avec la victoire en s'imposant hier sur l'étape reine du Giro. L'équipier de Jonas Vingegaard, toujours maillot rose, complète la trilogie après sa victoire sur le Tour de France et ses deux succès sur la Vuelta. Aujourd'hui, départ à 11h de l'ultime étape de montagne, soit 200 km à parcourir.
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3: Bonjour, Patrick Bruel annonce par le biais de son propre tourneur 14 Productions l'annulation de tous ses concerts lors des festivals de l'été prévus de juin à septembre. Il affirme avoir pris la décision dans un souci d'apaisement et de responsabilité et dit ne pas souhaiter exposer les organisateurs ou le public à un climat de tension. Ce samedi, la vigilance orange canicule concernant encore 10 départements. Plus de la moitié de l'Hexagone a enregistré au moins un record mensuel de chaleur minimale ou maximale ces derniers jours. Ces températures, parfois plus de 15 degrés au-dessus des normales, ont déjà provoqué plusieurs décès selon les autorités. Les députés ont approuvé hier à l'unanimité un article visant à renforcer la qualité de l'alimentation dans la restauration collective publique dans le cadre de l'examen du projet de loi d'urgence agricole. Ils sont même allés plus loin que la proposition gouvernementale. Un amendement de la députée LFI Aurélie Trouvé, en effet, a été voté avec les voix du RN contre l'avis du gouvernement. Vladimir Poutine tente de rassurer les pays européens après la chute d'un drone en Roumanie. La Russie n'a jamais menacé et ne menace pas les pays européens, déclarait le président russe hier en fin de journée. Tout ce qu'ils font, c'est uniquement pour poursuivre la confrontation avec la Russie et justifier des dépenses exorbitantes des budgets de leurs États en puisant dans la poche des contribuables, a-t-il poursuivi. 3 mois après le début de la guerre au Moyen-Orient, Donald Trump a affirmé vendredi qu'il s'apprêtait à prendre une décision finale sur un possible accord pour mettre un terme à la guerre avec l'Iran. L'Iran qui démontre de son côté qu'un accord final a été conclu. C'est la fin de ce flash, une très bonne journée à toutes et à tous.
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5: Découvrez Volare, le nouveau roman de Serena Giuliano, la plus italienne des autrices françaises. Les romans de Serena Giuliano ont été salués par de nombreux prix, parmi lesquels le prix Babelio, le prix des lecteurs U ou encore le prix Machiavel du roman du cercle Leonardo da Vinci. Avec son nouveau roman, Volare, l'autrice signe une histoire profondément humaine dans laquelle chacun peut se reconnaître. Elle y aborde, avec humour et autodérision, des sujets sensibles et universels. Volare raconte l'histoire d'Ambre, 37 ans, femme forte et pilier d'une famille parfois bancale. Conseillère d'éducation dans un collège à Metz, elle voit un jour son monde vaciller. Le verdict du médecin est sans appel. C'est une dépression. Sa meilleure amie, Manuela, sicilienne, exubérante et bienveillante, décide alors de la pousser dans un avion direction Cefalù, en Sicile, pour une retraite bien-être qui pourrait bien lui redonner goût à la vie. Entre résilience, amitié et paysage italien enchanteur, Serena Giuliano nous plonge dans une Italie vibrante et chaleureuse avec un récit d'une irrésistible humanité. Découvrez Volare de Serena Giuliano, publié aux éditions Calman Levy.
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6: Bonsoir à tous. L'épisode de chaleur continue encore aujourd'hui avant de voir les températures chuter demain. La nuit dernière a été exceptionnellement douce à Paris avec une température qui n'est pas descendue sous les 21,7 degrés, établissant ainsi un nouveau record de température minimale pour un mois de mai dans la capitale. Le sociologue et philosophe Edgar Morin est décédé à l'âge de 104 ans, figure majeure de la pensée complexe, résistant, ancien communiste et chercheur au CNRS. Il a consacré sa vie à relier les savoirs pour comprendre la complexité du monde. Et puis les prisons françaises ont atteint un niveau de surpopulation inédit avec plus de 88 000 détenus au 1er mai, soit près de 5 000 de plus en un an. Faute de place, près de 7 700 détenus dorment sur des matelas au sol. Et visé par plusieurs plaintes pour agressions sexuelles et viols qu'il conteste, Patrick Bruel a annoncé l'annulation de sa tournée des festivals prévue entre juin et septembre, soit une quinzaine de concerts. On continue avec une étude de la Fondation Jean Jaurès qui indique que l'électorat d'Emmanuel Macron en 2022 se fragmente fortement à l'approche de 2027. Seuls 35% restent attachés au bloc central, tandis que 27% se tournent vers la droite, 23% vers la gauche et 15% sont des abusés. Du côté de Bobigny, un homme armé de deux couteaux a été abattu par un policier après avoir blessé deux personnes lors d'un différend locatif. Il aurait foncé sur les agents à leur arrivée. Touché par un tir, il est décédé malgré l'intervention des secours. Et à une heure du coup d'envoi de la finale de la Ligue des Champions entre le PSG et Arsenal, les autorités craignent des débordements à Paris. 22 000 policiers et gendarmes sont mobilisés avec des contrôles renforcés. Le coup d'envoi est prévu à 18h. Et enfin à Roland-Garros, lutte acharnée entre Diane Parry et Anna Simova dans la fin du troisième set. Et chez les hommes sur le Suzanne Lenglen, Moïse Kwame est actuellement en train d'affronter Tabilo. Voilà pour l'essentiel de l'actualité. Je vous souhaite une excellente soirée à toutes et à tous. À notre écoute.
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8: Pour ce samedi, le ciel est de plus en plus couvert avec pas mal de passages nuageux, notamment dans le nord de la France. Partout ailleurs, encore de belles éclaircies. Et puis, dans l'après-midi, des averses orageuses sont annoncées localement, mais toujours des fortes chaleurs, excepté à certains endroits. On annonce 22 degrés pour la maximale à Biarritz, sinon ça monte à 28 du côté de Nice, à 31 à Lille, 32 à Alençon, jusqu'à 33 degrés à Strasbourg. Et la maximale est prévue à Paris avec 35 degrés.
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1: Bonjour à tous, on commence avec du tennis et Roland Garros. Après l'élimination jeudi du numéro 1 mondial Yannick Sinner, Novak Djokovic était devenu le grand favori pour le titre et pourtant le Serbe a été éliminé hier soir au troisième tour par le Brésilien de 19 ans João Fonseca en 5-7, 4-6, 4-6, 6-3, 7-5, 7-5 après 4h53 de match. Le numéro 3 mondial Alexander Zverev a lui validé son ticket pour les huitièmes de finale après sa victoire 6-4, 6-3, 5-7, 6-2 face au Français. C'est quant à Alice. Qualification également d'André Rublev. Le Russe tentera de rallier les quarts de finale contre Jakub Mensik qui a sorti l'Australien Alex de Minaur en 4-7. Mené 2-7 à 0, Casper Ruud a réussi à revenir au score pour finalement s'imposer en 5-7 face à Tommy Paul. Du football, ce sera avec la finale de la Ligue des Champions qui se joue à Budapest. Elle va opposer le PSG à Arsenal. Coup d'envoi de la rencontre prévu à 18h. L'OGC Nice est maintenu en Ligue 1 la saison prochaine après sa victoire 4 buts 1 hier soir lors du barrage retour contre Saint-Etienne. Malgré tous leurs efforts, les Verts passeront donc une nouvelle saison en Ligue 2. Côté rugby, Provence Rugby s'est largement imposé 28-36 hier soir sur la pelouse de Colomiers lors de la deuxième demi-finale de Pro D2. Les hommes de Philippe Saint-André affronteront Vannes samedi prochain en finale à Toulouse. Aujourd'hui, aujourd'hui, place à la 25e journée de Top 14 avec 4 matchs à suivre à partir de 14h30. Perpignan-Castres, Stade Français-Bayonne, Toulouse-Lyon, Montauban-La Rochelle. Ce soir, Montpellier recevra la section paloise. Coup d'envoi de la rencontre prévue à 21h15. Du basket ce week-end avec les quarts de finale de Betclic Elite. Paris affronte Strasbourg à 15h30. Ce soir, Lyon-Villeurbanne reçoit Cholet à 21h. Et côté sexisme, l'américain Sepp Kuss a renoué avec la victoire en s'imposant hier sur l'étape reine du Giro. L'équipier de Jonas Vingegaard, toujours maillot rose, complète la trilogie après sa victoire sur le Tour de France et ses 2 succès sur la Vuelta. Aujourd'hui, départ à 11h de l'ultime étape de montagne, soit 200 km à parcourir.
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3: Bonjour, Patrick Bruel annonce par le biais de son propre tourneur 14 Productions l'annulation de tous ses concerts lors des festivals de l'été prévus de juin à septembre. Il affirme avoir pris la décision dans un souci d'apaisement et de responsabilité et dit ne pas souhaiter exposer les organisateurs ou le public à un climat de tension. Ce samedi, la vigilance orange canicule concernera encore 10 départements. Plus de la moitié de l'Hexagone a enregistré au moins un record mensuel de chaleur minimale ou maximale ces derniers jours. Ces températures, parfois plus de 15 degrés au-dessus des normales, ont déjà provoqué plusieurs décès selon les autorités. Les députés ont approuvé hier à l'unanimité un article visant à renforcer la qualité de l'alimentation dans la restauration collective publique dans le cadre de l'examen du projet de loi d'urgence agricole. Ils sont même allés plus loin que la proposition gouvernementale. Un amendement de la députée LFI Aurélie Trouvé, en effet, a été voté avec les voix du RN contre l'avis du gouvernement. Vladimir Poutine tente de rassurer les pays européens après la chute d'un drone en Roumanie. La Russie n'a jamais menacé et ne menace pas les pays européens, déclarait le président russe hier en fin de journée. Tout ce qu'ils font, c'est uniquement pour poursuivre la confrontation avec la Russie et justifier des dépenses exorbitantes des budgets de leurs États en puisant dans la poche des contribuables, a-t-il poursuivi. 3 mois après le début de la guerre au Moyen-Orient, Donald Trump a affirmé vendredi qu'il s'apprêtait à prendre une décision finale sur un possible accord pour mettre un terme à la guerre avec l'Iran. L'Iran qui démontre de son côté qu'un accord final ait été conclu. C'est la fin de ce flash. Une très bonne journée à toutes et à tous.
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5: Découvrez Volare, le nouveau roman de Serena Giuliano, la plus italienne des autrices françaises. Les romans de Serena Giuliano ont été salués par de nombreux prix, parmi lesquels le prix Babelio, le prix des lecteurs U ou encore le prix Machiavel du roman du cercle Leonardo da Vinci. Avec son nouveau roman, Volare, l'autrice signe une histoire profondément humaine dans laquelle chacun peut se reconnaître. Elle y aborde, avec humour et autodérision, des sujets sensibles et universels. Volare raconte l'histoire d'Ambre, 37 ans, femme forte et pilier d'une famille parfois bancale. Conseillère d'éducation dans un collège à Metz, elle voit un jour son monde vaciller. Le verdict du médecin est sans appel. C'est une dépression. Sa meilleure amie, Manuela, sicilienne, exubérante et bienveillante, décide alors de la pousser dans un avion direction Cefalù, en Sicile, pour une retraite bien-être qui pourrait bien lui redonner goût à la vie. Entre résilience, amitié et paysage italien enchanteur, Serena Giuliano nous plonge dans une Italie vibrante et chaleureuse avec un récit d'une irrésistible humanité. Découvrez Volare de Serena Giuliano, publié aux éditions Calman Levy.
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6: Bonsoir à tous. L'épisode de chaleur continue encore aujourd'hui avant de voir les températures chuter demain. La nuit dernière a été exceptionnellement douce à Paris avec une température qui n'est pas descendue sous les 21,7 degrés, établissant ainsi un nouveau record de température minimale pour un mois de mai dans la capitale. Le sociologue et philosophe Edgar Morin est décédé à l'âge de 104 ans. Figure majeure de la pensée complexe, résistant, ancien communiste et chercheur au CNRS, il a consacré sa vie à relier les savoirs pour comprendre la complexité du monde. Et puis les prisons françaises ont atteint un niveau de surpopulation inédit avec plus de 88 000 détenus au 1er mai, soit près de 5 000 de plus en un an. Faute de place, près de 7 700 détenus dorment sur des matelas au sol. Et visé par plusieurs plaintes pour agressions sexuelles et viols qu'il conteste, Patrick Bruel a annoncé l'annulation de sa tournée des festivals prévue entre juin et septembre, soit une quinzaine de concerts. On continue avec une étude de la Fondation Jean Jaurès. presse qui indique que l'électorat d'Emmanuel Macron en 2022 se fragmente fortement à l'approche de 2027. Seuls 35% restent attachés au bloc central, tandis que 27% se tournent vers la droite, 23% vers la gauche et 15% sont des abusés. Du côté de Bobigny, un homme armé de deux couteaux a été abattu par un policier après avoir blessé deux personnes lors d'un différend locatif. Il aurait foncé sur les agents à leur arrivée. Touché par un tir, il est décédé malgré l'intervention des secours. Et à une heure du coup d'envoi de la finale de la Ligue des Champions entre le PSG et Arsenal, les autorités craignent des débordements à Paris. 22 000 policiers et gendarmes sont mobilisés avec des contrôles renforcés. Le coup d'envoi est prévu à 18h. Et enfin à Roland-Garros, lutte acharnée entre Diane Parry et Anna Simova dans la fin du troisième set. Et chez les hommes sur le Suzanne Lenglen, Moïse Kwame est actuellement en train d'affronter Tabilo. Voilà pour l'essentiel de l'actualité. Je vous souhaite une excellente soirée à toutes et à tous. À notre écoute.
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8: Pour ce samedi, le ciel est de plus en plus couvert avec pas mal de passages nuageux, notamment dans le nord de la France. Partout ailleurs, encore de belles éclaircies. Et puis, dans l'après-midi, des averses orageuses sont annoncées localement, mais toujours des fortes chaleurs, excepté à certains endroits. On annonce 22 degrés pour la maximale à Biarritz, sinon ça monte à 28 du côté de Nice, 31 à Lille, 32 à Alençon, jusqu'à 33 degrés à Strasbourg. Et la maximale est prévue à Paris avec 35 degrés.
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1: Bonjour à tous, on commence avec du tennis et Roland Garros. Après l'élimination jeudi du numéro 1 mondial Yannick Sinner, Novak Djokovic était devenu le grand favori pour le titre et pourtant le Serbe a été éliminé hier soir au troisième tour par le Brésilien de 19 ans João Fonseca en 5-7, 4-6, 4-6, 6-3, 7-5, 7-5 après 4h53 de match. Le numéro 3 mondial Alexander Zverev a lui validé son ticket pour les huitièmes de finale après sa victoire 6-4, 6-3, 5-7, 6-2 face aux Français. C'est quant à Alice. Qualification également d'André Rublev. Le Russe tentera de rallier les quarts de finale contre Jakub Mensik qui a sorti l'Australien Alex de Minaur en 4-7. Mené 2-7 à 0, Casper Ruud a réussi à revenir au score pour finalement s'imposer en 5-7 face à Tommy Paul. Du football, ce sera avec la finale de la Ligue des Champions qui se joue à Budapest. Elle va opposer le PSG à Arsenal. Coup d'envoi de la rencontre prévu à 18h. L'OGC Nice est maintenu en Ligue 1 la saison prochaine après sa victoire 4 buts 1 hier soir lors du barrage retour contre Saint-Etienne. Malgré tous leurs efforts, les Verts passeront donc une nouvelle saison en Ligue 2. Côté rugby, Provence Rugby s'est largement imposé 28-36 hier soir sur la pelouse de Colomiers lors de la deuxième demi-finale de Pro D2. Les hommes de Philippe Saint-André affronteront Vannes samedi prochain en finale à Toulouse. Aujourd'hui, place à la 25e journée de Top 14 avec 4 matchs à suivre à partir de 14h30. Perpignan-Castres, Stade Français Bayonne, Toulouse-Lyon, Montauban-La Rochelle. Ce soir, Montpellier recevra la section baloise. Coup d'envoi de la rencontre prévu à 21h15. Du basket ce week-end avec les quarts de finale de Betclic Elite. Paris affronte Strasbourg à 15h30. Ce soir, Lyon-Villeurbanne reçoit Cholet à 21h. Et côté cyclisme, l'américain Sepp Kuss a renoué avec la victoire en s'imposant hier sur l'étape reine du Giro. L'équipier de Jonas Vingegaard, toujours maillot rose, complète la trilogie après sa victoire sur le Tour de France et ses deux succès sur la Vuelta. Aujourd'hui, départ à 11h de l'ultime étape de montagne, soit 200 km à part courir.
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3: Bonjour, Patrick Bruel annonce par le biais de son propre tourneur 14 Productions l'annulation de tous ses concerts lors des festivals de l'été prévus de juin à septembre. Il affirme avoir pris la décision dans un souci d'apaisement et de responsabilité et dit ne pas souhaiter exposer les organisateurs ou le public à un climat de tension. Ce samedi, la vigilance orange canicule concernant encore 10 départements. Plus de la moitié de l'Hexagone a enregistré au moins un record mensuel de chaleur minimale ou maximale ces derniers jours. Ces températures, parfois plus de 15 degrés au-dessus des normales, ont déjà provoqué plusieurs décès selon les autorités. Les députés ont approuvé hier à l'unanimité un article visant à renforcer la qualité de l'alimentation dans la restauration collective publique dans le cadre de l'examen du projet de loi d'urgence agricole. Ils sont même allés plus loin que la proposition gouvernementale. Un amendement de la députée LFI Aurélie Trouvé, en effet, a été voté avec les voix du RN contre l'avis du gouvernement. Vladimir Poutine,
9: 19h30.
3: matin après la chute d'un drone en Roumanie. La Russie n'a jamais menacé et ne menace pas les pays européens, déclarait le président russe hier en fin de journée. Tout ce qu'ils font, c'est uniquement pour poursuivre la confrontation avec la Russie et justifier des dépenses exorbitantes des budgets de leurs États en puisant dans la poche des contribuables, a-t-il poursuivi. 3 mois après le début de la guerre au Moyen-Orient, Donald Trump a affirmé vendredi qu'il s'apprêtait à prendre une décision finale sur un possible accord pour mettre un terme à la guerre avec l'Iran. L'Iran qui démontre de son côté qu'un accord final a été conclu. C'est la fin de ce flash. Une très bonne journée à toutes et à tous.
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5: Découvrez Volare, le nouveau roman de Serena Giuliano, la plus italienne des autrices françaises. Les romans de Serena Giuliano ont été salués par de nombreux prix, parmi lesquels le prix Babelio, le prix des lecteurs U ou encore le prix Machiavel du roman du cercle Leonardo da Vinci. Avec son nouveau roman, Volare, l'autrice signe une histoire profondément humaine dans laquelle chacun peut se reconnaître. Elle y aborde, avec humour et autodérision, des sujets sensibles et universels. Volare raconte l'histoire d'Ambre, 37 ans, femme forte et pilier d'une famille parfois bancale. Conseillère d'éducation dans un collège à Metz, elle voit un jour son monde vaciller. Le verdict du médecin est sans appel. C'est une dépression. Sa meilleure amie, Manuela, sicilienne, exubérante et bienveillante, décide alors de la pousser dans un avion direction Cefalù, en Sicile, pour une retraite bien-être qui pourrait bien lui redonner goût à la vie. Entre résilience, amitié et paysage italien enchanteur, Serena Giuliano nous plonge dans une Italie vibrante et chaleureuse avec un récit d'une irrésistible humanité. Découvrez Volare de Serena Giuliano, publié aux éditions Calman Levy.
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6: Bonsoir à tous. L'épisode de chaleur continue encore aujourd'hui avant de voir les températures chuter demain. La nuit dernière a été exceptionnellement douce à Paris avec une température qui n'est pas descendue sous les 21,7 degrés, établissant ainsi un nouveau record de température minimale pour un mois de mai dans la capitale. Le sociologue et philosophe Edgar Morin est décédé à l'âge de 104 ans, figure majeure de la pensée complexe, résistant, ancien communiste et chercheur au CNRS. Il a consacré sa vie à relier les savoirs pour comprendre la complexité du monde. Et puis les prisons françaises ont atteint un niveau de surpopulation inédit avec plus de 88 000 détenus au 1er mai, soit près de 5 000 de plus en un an. Faute de place, près de 7 700 détenus dorment sur des matelas au sol. Et visé par plusieurs plaintes pour agressions sexuelles et viols qu'il conteste, Patrick Bruel a annoncé l'annulation de sa tournée des festivals prévue entre juin et septembre, soit une quinzaine de concerts. On continue avec une étude de la Fondation Jean Jaurès qui indique que l'électorat d'Emmanuel Macron en 2022 se fragmente fortement à l'approche de 2027. Seuls 35% restent attachés au bloc central, tandis que 27% se tournent vers la droite, 23% vers la gauche et 15% sont des abusés. Du côté de Bobigny, un homme armé de 2 couteaux a été abattu par un policier après avoir blessé 2 personnes lors d'un différend locatif. Il aurait foncé sur les agents à leur arrivée. Touché par un tir, il est décédé malgré l'intervention des secours. Et à 1 heure du coup d'envoi de la finale de la Ligue des Champions entre le PSG et Arsenal, les autorités craignent des débordements à Paris. 22 000 policiers et gendarmes sont mobilisés avec des contrôles renforcés. Le coup d'envoi est prévu à 18h. Et enfin à Roland-Garros, lutte acharnée entre Diane Parry et Anna Simova dans la fin du 3e set. Et chez les hommes sur le Suzanne Lenglen, Moïse Kwame est actuellement en train d'affronter Tabilo. Voilà pour l'essentiel de l'actualité. Je vous souhaite une excellente soirée à toutes et à tous. À notre écoute.
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8: Pour ce samedi, le ciel est de plus en plus couvert avec pas mal de passages nuageux, notamment dans le nord de la France. Partout ailleurs, encore de belles éclaircies. Et puis, dans l'après-midi, des averses orageuses sont annoncées localement, mais toujours des fortes chaleurs, excepté à certains endroits. On annonce 22 degrés pour la maximale à Biarritz, sinon ça monte à 28 du côté de Nice, à 31 à Lille, 32 à Alençon, jusqu'à 33 degrés à Strasbourg. Et la maximale est prévue à Paris avec 35 degrés.
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1: Bonjour à tous, on commence avec du tennis et Roland Garros. Après l'élimination jeudi du numéro 1 mondial, Yannick Sinner, Novak Djokovic était devenu le grand favori pour le titre. Et pourtant, le Serbe a été éliminé hier soir au troisième tour par le Brésilien de 19 ans, João Fonseca, en 5-7, 4-6, 4-6, 6-3, 7-5, 7-5, après 4h53 de match. Le numéro 3 mondial, Alexander Zverev, a lui validé son ticket pour les huitièmes de finale après sa victoire 6-4, 6-3, 5-7, 6-2 face au Français. C'est quant à Alice. Qualification également d'André Rublev. Le Russe tentera de rallier les quarts de finale contre Jakub Mensik, qui a sorti l'Australien Alex de Minaur en 4-7. Mené 2-7 à 0, Casper Ruud a réussi à revenir au score pour finalement s'imposer en 5-7 face à Tommy Paul. Du football, ce sera avec la finale de la Ligue des Champions qui se joue à Budapest. Elle va opposer le PSG à Arsenal. Coup d'envoi de la rencontre prévu à 18h. L'OGC Nice est maintenu en Ligue 1 la saison prochaine après sa victoire 4-1 hier soir lors du barrage retour contre Saint-Etienne. Malgré tous leurs efforts, les Verts passeront donc une nouvelle saison en Ligue 2. Côté rugby, Provence Rugby s'est largement imposé 28-36 hier soir sur la pelouse de Colomiers lors de la deuxième demi-finale de Pro D2. Les hommes de Philippe Saint-André affronteront Vannes samedi prochain en finale à Toulouse. Aujourd'hui, place à la 25e journée de Top 14 avec 4 matchs à suivre à partir de 14h30. Perpignan-Castres, Stade Français Bayonne, Toulouse-Lyon, Montauban-La Rochelle. Ce soir, Montpellier recevra la section baloise. Coup d'envoi de la rencontre prévue à 21h15. Du basket ce week-end avec les quarts de finale de Betclic Elite. Paris affronte Strasbourg à 15h30. Ce soir, Lyon-Villeurbanne reçoit Cholet à 21h. Et côté sexisme, l'américain Sepp Kuss a renoué avec la victoire en s'imposant hier sur l'étape reine du Giro. L'équipier de Jonas Vingegaard, toujours maillot rose, complète la trilogie après sa victoire sur le Tour de France et ses deux succès sur la Vuelta. Aujourd'hui, départ à 11h de l'ultime étape de montagne, soit 200 km à parcourir.
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3: Bonjour, Patrick Bruel annonce par le biais de son propre tourneur 14 Productions l'annulation de tous ses concerts lors des festivals de l'été prévus de juin à septembre. Il affirme avoir pris la décision dans un souci d'apaisement et de responsabilité et dit ne pas souhaiter exposer les organisateurs ou le public à un climat de tension. Ce samedi, la vigilance orange canicule concernant encore 10 départements. Plus de la moitié de l'Hexagone a enregistré au moins un record mensuel de chaleur minimale ou maximale ces derniers jours. Ces températures, parfois plus de 15 degrés au-dessus des normales, ont déjà provoqué plusieurs décès selon les autorités. Les députés ont approuvé hier à l'unanimité un article visant à renforcer la qualité de l'alimentation dans la restauration collective publique dans le cadre de l'examen du projet de loi d'urgence agricole. Ils sont même allés plus loin que la proposition gouvernementale. Un amendement de la députée LFI Aurélie Trouvé, en effet, a été voté avec les voix du RN contre l'avis du gouvernement. Vladimir Poutine tente de rassurer les pays européens après la chute d'un drone en Roumanie. La Russie n'a jamais menacé et ne menace pas les pays européens, déclarait le président russe hier en fin de journée. Tout ce qu'ils font, c'est uniquement pour poursuivre la confrontation avec la Russie et justifier des dépenses exorbitantes des budgets de leurs États en puisant dans la poche des contribuables, a-t-il poursuivi. 3 mois après le début de la guerre au Moyen-Orient, Donald Trump a affirmé vendredi qu'il s'apprêtait à prendre une décision finale sur un possible accord pour mettre un terme à la guerre avec l'Iran. L'Iran qui démontre de son côté qu'un accord final a été conclu. C'est la fin de ce flash, une très bonne journée à toutes et à tous.
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5: Découvrez Volare, le nouveau roman de Serena Giuliano, la plus italienne des autrices françaises. Les romans de Serena Giuliano ont été salués par de nombreux prix, parmi lesquels le prix Babelio, le prix des lecteurs U ou encore le prix Machiavel du roman du cercle Leonardo da Vinci. Avec son nouveau roman, Volare, l'autrice signe une histoire profondément humaine dans laquelle chacun peut se reconnaître. Elle y aborde, avec humour et autodérision, des sujets sensibles et universels. Volare raconte l'histoire d'Ambre, 37 ans, femme forte et pilier d'une famille parfois bancale. Conseillère d'éducation dans un collège à Metz, elle voit un jour son monde vaciller. Le verdict du médecin est sans appel. C'est une dépression. Sa meilleure amie, Manuela, sicilienne, exubérante et bienveillante, décide alors de la pousser dans un avion direction Cefalù, en Sicile, pour une retraite bien-être qui pourrait bien lui redonner goût à la vie. Entre résilience, amitié et paysage italien enchanteur, Serena Giuliano nous plonge dans une Italie vibrante et chaleureuse avec un récit d'une irrésistible humanité. Découvrez Volare de Serena Giuliano, publié aux éditions Calman Levy.
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6: Bonsoir à tous. L'épisode de chaleur continue encore aujourd'hui avant de voir les températures chuter demain. La nuit dernière a été exceptionnellement douce à Paris avec une température qui n'est pas descendue sous les 21,7 degrés, établissant ainsi un nouveau record de température minimale pour un mois de mai dans la capitale. Le sociologue et philosophe Edgar Morin est décédé à l'âge de 104 ans. Figure majeure de la pensée complexe, résistant, ancien communiste et chercheur au CNRS, il a consacré sa vie à relier les savoirs pour comprendre la complexité du monde. Et puis les prisons françaises ont atteint un niveau de surpopulation inédit avec plus de 88 000 détenus au 1er mai, soit près de 5 000 de plus en un an. Faute de place, près de 7 700 détenus dorment sur des matelas au sol. Et visé par plusieurs plaintes pour agressions sexuelles et viols qu'il conteste, Patrick Bruel a annoncé l'annulation de sa tournée des festivals prévue entre juin et septembre, soit une quinzaine de concerts. On continue avec une étude de la Fondation Jean Jaurès qui indique que l'électorat d'Emmanuel Macron en 2022 se fragmente fortement à l'approche de 2027. Seuls 35% restent attachés au bloc central, tandis que 27% se tournent vers la droite, 23% vers la gauche et 15% sont des abusés. Du côté de Bobigny, un homme armé de deux couteaux a été abattu par un policier après avoir blessé deux personnes lors d'un différend locatif. Il aurait foncé sur les agents à leur arrivée. Touché par un tir, il est décédé malgré l'intervention des secours. Et à une heure du coup d'envoi de la finale de la Ligue des Champions entre le PSG et Arsenal, les autorités craignent des débordements à Paris. 22 000 policiers et gendarmes sont mobilisés avec des contrôles renforcés. Le coup d'envoi est prévu à 18h. Et enfin à Roland-Garros, lutte acharnée entre Diane Parry et Anna Simova dans la fin du troisième set. Et chez les hommes sur le Suzanne Lenglen, Moïse Kwame est actuellement en train d'affronter Tabilo. Voilà pour l'essentiel de l'actualité. Je vous souhaite une excellente soirée à toutes et à tous. À notre écoute.
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8: Pour ce samedi, le ciel est de plus en plus couvert avec pas mal de passages nuageux, notamment dans le nord de la France. Partout ailleurs, encore de belles éclaircies. Et puis, dans l'après-midi, des averses orageuses sont annoncées localement, mais toujours des fortes chaleurs, excepté à certains endroits. On annonce 22 degrés pour la maximale à Biarritz, 22 degrés pour la maximale à Biarritz. Sinon, ça monte à 28 du côté de Nice, 31 à Lille, 32 à

0: 5 après 4h53 de match. Le numéro 3 mondial Alexander Zverev a lui validé son ticket pour les 8e de finale après sa victoire 6-4, 6-3, 5-7, 6-2 face au Français Quentin Alis. Qualification également d'André Rublev. Le Russe tentera de rallier les quarts de finale contre Jakub Mensik qui a sorti l'Australien Alex de Minaur en 4-7. Mené 2-7 à 0, Casper Ruud a réussi à revenir au score pour finalement s'imposer en 5-7 face à Tommy Paul. Du football, ce sera avec la finale de la Ligue des Champions qui se joue à Budapest. Elle va opposer le PSG à Arsenal. Coup d'envoi de la rencontre prévu à 18h. L'OGC Nice est maintenu en Ligue 1 la saison prochaine après sa victoire 4-1 hier soir lors du barrage retour contre Saint-Etienne. Malgré tous leurs efforts, les Verts passeront donc une nouvelle saison en Ligue 2. Côté rugby, Provence Rugby s'est largement imposé 28-36 hier soir sur la pelouse de Colomiers lors de la deuxième demi-finale de Pro D2. Les hommes de Philippe Saint-André affronteront Vannes samedi prochain en finale à Toulouse. Aujourd'hui, place à la 25e journée de Top 14 avec 4 matchs à suivre à partir de 14h30. Perpignan-Castres, Stade Français-Bayonne, Toulouse-Lyon, Montauban-La Rochelle. Ce soir, Montpellier recevra la section baloise. Coup d'envoi de la rencontre prévue à 21h15. Du basket ce week-end avec les quarts de finale de Betclic Elite. Paris affronte Strasbourg à 15h30. Ce soir, Lyon-Villeurbanne reçoit Cholet à 21h. Et côté sexisme, l'américain Sepp Kuss a renoué avec la victoire en s'imposant hier sur l'étape reine du Giro. L'équipier de Jonas Vingegaard, toujours maillot rose, complète la trilogie après sa victoire sur le Tour de France et ses 2 succès sur la Vuelta. Aujourd'hui, départ à 11h de l'ultime étape de montagne, soit 200 km à parcourir.
1: Tina Turner est une chanteuse, danseuse et actrice américaine naturalisée suisse. Elle est née le 26 novembre 1939 à Brownsville, dans l'état du Tennessee, aux États-Unis. Son vrai nom est Anna Mae Bullock. Elle grandit dans une famille modeste dans le sud des États-Unis. Très jeune, elle chante dans la chorale de son église. Sa voix puissante et son énergie sur scène attirent rapidement l'attention. À la fin des années 1950, elle rencontre le musicien Ike Turner. Ils commencent à travailler ensemble et forment le duo Ike and Tina Turner. Le groupe connaît un grand succès dans les années 1960 et 1970 avec des chansons comme River Deep, Mountain High et Proud Mary. Malgré le succès, la relation avec Ike Turner devient très difficile. Tina Turner décide de quitter le groupe en 1976. Après leur divorce, elle doit reconstruire sa carrière presque à zéro. Dans les années 1980, elle réalise un retour spectaculaire. En 1984, elle sort l'album Private Dancer. L'album devient un immense succès mondial. Il contient notamment la chanson What's Love Got To Do With It, qui lui vaut plusieurs récompenses. À partir de ce moment, Tina Turner devient l'une des plus grandes star de la musique internationale. Elle est célèbre pour sa voix rauque, son énergie sur scène et ses performances spectaculaires. Au cours de sa carrière, elle vend plus de 100 millions de disques dans le monde. Elle remplit les plus grandes salles de concert et influence de nombreux artistes. Dans les années 1990 et 2000, elle continue à enregistrer des albums et à faire des tournées. Sa tournée d'adieu, le Tina 50e Anniversary Tour, rencontre un énorme succès. Tina Turner s'installe ensuite en Suisse, où elle obtient la nationalité en 2013. Elle se retire progressivement de la vie publique. Le 24 mai 2023, Tina Turner meurt à l'âge de 83 ans, dans sa maison près de Zurich. Aujourd'hui, elle est considérée comme l'une des plus grandes artistes de l'histoire du rock et de la soul. Beaucoup la surnomment encore la reine du rock'n'roll.
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4: Bonjour, Patrick Bruel annonce par le biais de son propre tourneur 14 Productions l'annulation de tous ses concerts lors des festivals de l'été prévus de juin à septembre. Il affirme avoir pris la décision dans un souci d'apaisement et de responsabilité et dit ne pas souhaiter exposer les organisateurs ou le public à un climat de tension. Ce samedi, la vigilance orange canicule concernant encore 10 départements. Plus de la moitié de l'Hexagone a enregistré au moins un record mensuel de chaleur minimale ou maximale ces derniers jours. Ces températures, parfois plus de 15 degrés au-dessus des normales, ont déjà provoqué plusieurs décès selon les autorités. Les députés ont approuvé hier à l'unanimité un article visant à renforcer la qualité de l'alimentation dans la restauration collective publique dans le cadre de l'examen du projet de loi d'urgence agricole. Ils sont même allés plus loin que la proposition gouvernementale. Un amendement de la députée LFI Aurélie Trouvé, en effet, a été voté avec les voix du RN contre l'avis du gouvernement. Vladimir Poutine tente de rassurer les pays européens après la chute d'un drone en

0: Roumanie. La Russie n'a jamais menacé et ne menace pas les pays européens, a déclaré le président russe hier en fin de journée. Tout ce qu'ils font, c'est uniquement pour poursuivre la confrontation avec la Russie et justifier des dépenses exorbitantes des budgets de leurs États en puisant dans la poche des contribuables, a-t-il poursuivi. 3 mois après le début de la guerre au Moyen-Orient, Donald Trump a affirmé vendredi qu'il s'apprêtait à prendre une décision finale sur un possible accord pour mettre un terme à la guerre avec l'Iran. L'Iran qui démontre de son côté qu'un accord final ait été conclu. C'est la fin de ce flash. Une très bonne journée à toutes et à tous.
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2: Découvrez Volare, le nouveau roman de Serena Giuliano, la plus italienne des autrices françaises. Les romans de Serena Giuliano ont été salués par de nombreux prix, parmi lesquels le prix Babelio, le prix des lecteurs U ou encore le prix Machiavel du roman du cercle Leonardo da Vinci. Avec son nouveau roman, Volare, l'autrice signe une histoire profondément humaine dans laquelle chacun peut se reconnaître. Elle y aborde, avec humour et autodérision, des sujets sensibles et universels. Volare raconte l'histoire d'Ambre, 37 ans, femme forte et pilier d'une famille parfois bancale. Conseillère d'éducation dans un collège à Metz, elle voit un jour son monde vaciller. Le verdict du médecin est sans appel. C'est une dépression. Sa meilleure amie, Manuela, sicilienne, exubérante et bienveillante, décide alors de la pousser dans un avion direction Cefalù, en Sicile, pour une retraite bien-être qui pourrait bien lui redonner goût à la vie. Entre résilience, amitié et paysage italien enchanteur, Serena Giuliano nous plonge dans une Italie vibrante et chaleureuse avec un récit d'une irrésistible humanité. Découvrez Volare de Serena Giuliano, publié aux éditions Calman Lévy.
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4: Bonsoir à tous. L'épisode de chaleur continue encore aujourd'hui avant de voir les températures chuter demain. La nuit dernière a été exceptionnellement douce à Paris avec une température qui n'est pas descendue sous les 21,7 degrés, établissant ainsi un nouveau record de température minimale pour un mois de mai dans la capitale. Le sociologue et philosophe Edgar Morin est décédé à l'âge de 104 ans, figure majeure de la pensée complexe, résistant, ancien communiste et chercheur au CNRS. Il a consacré sa vie à relier les savoirs pour comprendre la complexité du monde. Et puis les prisons françaises ont atteint un niveau de surpopulation inédit avec plus de 88 000 détenus au 1er mai, soit près de 5 000 de plus en un an. Faute de place, près de 7 700 détenus dorment sur des matelas au sol. Et visé par plusieurs plaintes pour agressions sexuelles et viols qu'il conteste, Patrick Bruel a annoncé l'annulation de sa tournée des festivals prévue entre juin et septembre, soit une quinzaine de concerts. On continue avec une étude de la Fondation Jean Jaurès qui indique que l'électorat d'Emmanuel Macron en 2022 se fragmente fortement à l'approche de 2027. Seuls 35% restent attachés au bloc central, tandis que 27% se tournent vers la droite, 23% vers la gauche et 15% sont désabusés. Du côté de Bobigny, un homme armé de 2 couteaux a été abattu par un policier après avoir blessé 2 personnes lors d'un différend locatif. Il aurait foncé sur les agents à leur arrivée. Touché par un tir, il est décédé malgré l'intervention des secours. Et à 1 heure du coup d'envoi de la finale de la Ligue des Champions entre le PSG et Arsenal, les autorités craignent des débordements à Paris. 22 000 policiers et gendarmes sont mobilisés avec des contrôles renforcés. Le coup d'envoi est prévu à 18h. Et enfin à Roland-Garros, lutte acharnée entre Diane Parry et Annie Simova dans la fin du 3e set. Et chez les hommes sur le Suzanne Lenglen, Moïse Kwame est actuellement en train d'affronter Tabilo. Voilà pour l'essentiel de l'actualité. Je vous souhaite une excellente soirée à toutes et à tous. À notre écoute.
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5: Pour ce samedi, le ciel est de plus en plus couvert avec pas mal de passages nuageux, notamment dans le nord de la France. Partout ailleurs, encore de belles éclaircies. Et puis, dans l'après-midi, des averses orageuses sont annoncées localement, mais toujours des fortes chaleurs, excepté à certains endroits. On annonce 22 degrés pour la maximale à Biarritz, sinon ça monte à 28 du côté de Nice, à 31 à Lille, 32 à Alençon, jusqu'à 33 degrés à Strasbourg. Et la maximale est prévue à Paris avec 35 degrés.
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6: Bonjour à tous, on commence avec du tennis et Roland Garros. Après l'élimination jeudi du numéro 1 mondial, Yannick Sinner, Novak Djokovic était devenu le grand favori pour le titre. Et pourtant, le Serbe a été éliminé hier soir au troisième tour par le Brésilien de 19 ans, João Fonseca, en 5-7, 4-6, 4-6, 6-3, 7-5, 7-5, après 4h53 de match. Le numéro 3 mondial, Alexander Zverev, a lui validé son ticket pour les huitièmes de finale après sa victoire 6-4, 6-3, 5-7, 6-2 face aux Français. C'est quant à Alice. Qualification également d'André Rublev. Le Russe tentera de rallier les quarts de finale contre Jakub Mensik, qui a sorti l'Australien Alex de Minaur en 4-7. Mené 2-7-0, Casper Ruud a réussi à revenir au score pour finalement s'imposer en 5-7 face à Tommy Paul. Du football, ce sera avec la finale de la Ligue des Champions qui se joue à Budapest. Elle va opposer le PSG à Arsenal. Coup d'envoi de la rencontre prévu à 18h. L'OGC Nice est maintenu en Ligue 1 la saison prochaine après sa victoire 4-1 hier soir lors du barrage retour contre Saint-Etienne. Malgré tous leurs efforts, les Verts passeront donc une nouvelle saison en Ligue 2. Côté rugby, Provence Rugby s'est largement imposé 28-36 hier soir sur la pelouse de Colomiers lors de la deuxième demi-finale de Pro D2. Les hommes de Philippe Saint-André affronteront Vannes samedi prochain en finale à Toulouse. Aujourd'hui, place à la 25e journée de Top 14 avec 4 matchs à suivre à partir de 14h30. Perpignan-Castres, Stade Français Bayonne, Toulouse-Lyon, Montauban-La Rochelle. Ce soir, Montpellier recevra la section baloise. Coup d'envoi de la rencontre prévu à 21h15. Du basket ce week-end avec les quarts de finale de Betclic Elite. Paris affronte Strasbourg à 15h30. Ce soir, Lyon-Villeurbanne reçoit Cholet à 21h. Et côté cyclisme, l'américain Sepp Kuss a renoué avec la victoire en s'imposant hier sur l'étape reine du Giro. L'équipier de Jonas Vingegaard, toujours maillot rose, complète la trilogie après sa victoire sur le Tour de France et ses 2 succès sur la Vuelta. Aujourd'hui, départ à 11h de l'ultime étape de montagne, soit 200 km à parcourir.
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0: Bonjour, Patrick Bruel annonce par le biais de son propre tourneur 14 Productions l'annulation de tous ses concerts lors des festivals de l'été prévus de juin à septembre. Il affirme avoir pris la décision dans un souci d'apaisement et de responsabilité et dit ne pas souhaiter exposer les organisateurs ou le public à un climat de tension. Ce samedi, la vigilance orange canicule concernant encore 10 départements. Plus de la moitié de l'Hexagone a enregistré au moins un record mensuel de chaleur minimale ou maximale ces derniers jours. Ces températures, parfois plus de 15 degrés au-dessus des normales, ont déjà provoqué plusieurs décès selon les autorités. Les députés ont approuvé hier à l'unanimité un article visant à renforcer la qualité de l'alimentation dans la restauration collective publique dans le cadre de l'examen du projet de loi d'urgence agricole. Ils sont même allés plus loin que la proposition gouvernementale. Un amendement de la députée LFI Aurélie Trouvé, en effet, a été voté avec les voix du RN contre l'avis du gouvernement. Vladimir Poutine tente de rassurer les pays européens après la chute d'un drone en Roumanie. La Russie n'a jamais menacé et ne menace pas les pays européens, déclarait le président russe hier en fin de journée. Tout ce qu'ils font, c'est uniquement pour poursuivre la confrontation avec la Russie et justifier des dépenses exorbitantes des budgets de leurs États en puisant dans la poche des contribuables, a-t-il poursuivi. 3 mois après le début de la guerre au Moyen-Orient, Donald Trump a affirmé vendredi qu'il s'apprêtait à prendre une décision finale sur un possible accord pour mettre un terme à la guerre avec l'Iran. L'Iran qui démontre de son côté qu'un accord final ait été conclu. C'est la fin de ce flash. Une très bonne journée à toutes et à tous.
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2: Découvrez Volare, le nouveau roman de Serena Giuliano, la plus italienne des autrices françaises. Les romans de Serena Giuliano ont été salués par de nombreux prix, parmi lesquels le prix Babelio, le prix des lecteurs U ou encore le prix Machiavel du roman du cercle Leonardo da Vinci. Avec son nouveau roman, Volare, l'autrice signe une histoire profondément humaine dans laquelle chacun peut se reconnaître. Elle y aborde, avec humour et autodérision, des sujets sensibles et universels. Volare raconte l'histoire d'Ambre, 37 ans, femme forte et pilier d'une famille parfois bancale. Conseillère d'éducation dans un collège à Metz, elle voit un jour son monde vaciller. Le verdict du médecin est sans appel. C'est une dépression. Sa meilleure amie, Manuela, sicilienne, exubérante et bienveillante, décide alors de la pousser dans un avion direction Cefalù, en Sicile, pour une retraite bien-être qui pourrait bien lui redonner goût à la vie. Entre résilience, amitié et paysage italien enchanteur, Serena Giuliano nous plonge dans une Italie vibrante et chaleureuse avec un récit d'une irrésistible humanité. Découvrez Volare de Serena Giuliano, publié aux éditions Calman Levy.
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4: Bonsoir à tous. L'épisode de chaleur continue encore aujourd'hui avant de voir les températures chuter demain. La nuit dernière a été exceptionnellement douce à Paris avec une température qui n'est pas descendue sous les 21,7 degrés, établissant ainsi un nouveau record de température minimale pour un mois de mai dans la capitale. Le sociologue et philosophe Edgar Morin est décédé à l'âge de 104 ans, figure majeure de la pensée complexe, résistant, ancien communiste et chercheur au CNRS. Il a consacré sa vie à relier les savoirs pour comprendre la complexité du monde. Et puis les prisons françaises ont atteint un niveau de surpopulation inédit avec plus de 88 000 détenus au 1er mai, soit près de 5 000 de plus en un an. Faute de place, près de 7 700 détenus dorment sur des matelas au sol. Et visé par plusieurs plaintes pour agressions sexuelles et viols qu'il conteste, Patrick Bruel a annoncé l'annulation de sa tournée des festivals prévue entre juin et septembre, soit une quinzaine de concerts. On continue avec une étude de la Fondation Jean Jaurès qui indique que l'électorat d'Emmanuel Macron en 2022 se fragmente fortement à l'approche de 2027. Seuls 35% restent attachés au bloc central, tandis que 27% se tournent vers la droite, 23% vers la gauche et 15% sont désabusés. Du côté de Bobigny, un homme armé de deux couteaux a été abattu par un policier après avoir blessé deux personnes lors d'un différend locatif. Il aurait foncé sur les agents à leur arrivée. Touché par un tir, il est décédé malgré l'intervention des secours. Et à une heure du coup d'envoi de la finale de la Ligue des Champions entre le PSG et Arsenal, les autorités craignent des débordements à Paris. 22 000 policiers et gendarmes sont mobilisés avec des contrôles renforcés. Le coup d'envoi est prévu à 18h. Et enfin à Roland-Garros, lutte acharnée entre Diane Parry et Anisimova dans la fin du troisième set. Et chez les hommes sur le Suzanne Lenglen, Moïse Kwame est actuellement en train d'affronter Tabilo. Voilà pour l'essentiel de l'actualité. Je vous souhaite une excellente soirée à toutes et à tous. À notre écoute.

0: passages nuageux, notamment dans le nord de la France. Partout ailleurs, encore de belles éclaircies. Et puis,
1: 20h.
0: Des averses orageuses sont annoncées localement, mais toujours des fortes chaleurs, excepté à certains endroits. On annonce 22 degrés pour la maximale à Biarritz. Sinon, ça monte à 28 du côté de Nice, à 31 à Lille, 32 à Alençon, jusqu'à 33 degrés à Strasbourg. Et la maximale est prévue à Paris avec 35 degrés.
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3: Bonjour à tous, on commence avec du tennis et Roland Garros. Après l'élimination jeudi du numéro 1 mondial, Yannick Sinner, Novak Djokovic était devenu le grand favori pour le titre. Et pourtant, le Serbe a été éliminé hier soir au troisième tour par le Brésilien de 19 ans, João Fonseca, en 5-7, 4-6, 4-6, 6-3, 7-5, 7-5, après 4h53 de match. Le numéro 3 mondial, Alexander Zverev, a lui validé son ticket pour les huitièmes de finale après sa victoire 6-4, 6-3, 5-7, 6-2 face aux Français. C'est quant à Alice. Qualification également d'André Rublev. Le Russe tentera de rallier les quarts de finale contre Jakub Mensik, qui a sorti l'Australien Alex de Minaur en 4-7. Mené 2-7-0, Casper Ruud a réussi à revenir au score pour finalement s'imposer en 5-7 face à Tommy Paul. Du football, ce sera avec la finale de la Ligue des Champions qui se joue à Budapest. Elle va opposer le PSG à Arsenal. Coup d'envoi de la rencontre prévue à 18h. L'OGC Nice est maintenu en Ligue 1 la saison prochaine après sa victoire 4-1 hier soir lors du barrage retour contre Saint-Etienne. Malgré tous leurs efforts, les Verts passeront donc une nouvelle saison en Ligue 2. Côté rugby, Provence Rugby s'est largement imposé 28-36 hier soir sur la pelouse de Colomiers lors de la deuxième demi-finale de Pro D2. Les hommes de Philippe Saint-André affronteront Vannes samedi prochain en finale à Toulouse. Aujourd'hui, place à la 25e journée de Top 14 avec 4 matchs à suivre à partir de 14h30. Perpignan-Castres, Stade Français Bayonne, Toulouse-Lyon, Montauban-La Rochelle. Ce soir, Montpellier recevra la section paloise. Coup d'envoi de la rencontre prévu à 21h15. Du basket ce week-end avec les quarts de finale de Betclic Elite. Paris affronte Strasbourg à 15h30. Ce soir, Lyon-Villeurbanne reçoit Cholet à 21h. Et côté cyclisme, l'américain Sepp Kuss a renoué avec la victoire en s'imposant hier sur l'étape reine du Giro. L'équipier de Jonas Vingegaard, toujours maillot rose, complète la trilogie après sa victoire sur le Tour de France et ses deux succès sur la Vuelta. Aujourd'hui, départ à 11h de l'ultime étape de montagne, soit 200 km à parcourir.
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4: Bonjour, Patrick Bruel annonce par le biais de son propre tourneur 14 Productions l'annulation de tous ses concerts lors des festivals de l'été prévus de juin à septembre. Il affirme avoir pris la décision dans un souci d'apaisement et de responsabilité et dit ne pas souhaiter exposer les organisateurs ou le public à un climat de tension. Ce samedi, la vigilance orange canicule concernera encore 10 départements. Plus de la moitié de l'Hexagone a enregistré au moins un record mensuel de chaleur minimale ou maximale ces derniers jours. Ces températures, parfois plus de 15 degrés au-dessus des normales, ont déjà provoqué plusieurs décès selon les autorités. Les députés ont approuvé hier à l'unanimité un article visant à renforcer la qualité de l'alimentation dans la restauration collective publique dans le cadre de l'examen du projet de loi d'urgence agricole. Ils sont même allés plus loin que la proposition gouvernementale. Un amendement de la députée LFI Aurélie Trouvé, en effet, a été voté avec les voix du RN contre l'avis du gouvernement. Vladimir Poutine tente de rassurer les pays européens après la chute d'un drone en Roumanie. La Russie n'a jamais menacé et ne menace pas les pays européens, a déclaré le président russe hier en fin de journée. Tout ce qu'ils font, c'est uniquement pour poursuivre la confrontation avec la Russie et justifier des dépenses exorbitantes des budgets de leurs États en puisant dans la poche des contribuables, a-t-il poursuivi. 3 mois après le début de la guerre au Moyen-Orient, Donald Trump a affirmé vendredi qu'il s'apprêtait à prendre une décision finale sur un possible accord pour mettre un terme à la guerre avec l'Iran. L'Iran qui démontre de son côté qu'un accord final ait été conclu. C'est la fin de ce flash. Une très bonne journée à toutes et à tous.
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5: Découvrez Volare, le nouveau roman de Serena Giuliano, la plus italienne des autrices françaises. Les romans de Serena Giuliano ont été salués par de nombreux prix, parmi lesquels le prix Babelio, le prix des lecteurs U ou encore le prix Machiavel du roman du cercle Leonardo da Vinci. Avec son nouveau roman, Volare, l'autrice signe une histoire profondément humaine dans laquelle chacun peut se reconnaître. Elle y aborde avec humour et autodérision des sujets sensibles et universels. Volare raconte l'histoire d'Ambre, 37 ans, femme forte et pilier d'une famille parfois bancale. Conseillère d'éducation dans un collège à Metz, elle voit un jour son monde vaciller. Le verdict du médecin est sans appel. C'est une dépression. 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
7: Bonsoir à tous. L'épisode de chaleur continue encore aujourd'hui avant de voir les températures chuter demain. La nuit dernière a été exceptionnellement douce à Paris avec une température qui n'est pas descendue sous les 21,7 degrés, établissant ainsi un nouveau record de température minimale pour un mois de mai dans la capitale. Le sociologue et philosophe Edgar Morin est décédé à l'âge de 104 ans, figure majeure de la pensée complexe, résistant, ancien communiste et chercheur au CNRS. Il a consacré sa vie à relier les savoirs pour comprendre la complexité du monde. Et puis les prisons françaises ont atteint un niveau de surpopulation inédit avec plus de 88 000 détenus au 1er mai, soit près de 5 000 de plus en un an. Faute de place, près de 7 700 détenus dorment sur des matelas au sol. Et visé par plusieurs plaintes pour agressions sexuelles et viols qu'il conteste, Patrick Bruel a annoncé l'annulation de sa tournée des festivals prévue entre juin et septembre, soit une quinzaine de concerts. On continue avec une étude de la Fondation Jean Jaurès qui indique que l'électorat d'Emmanuel Macron en 2022 se fragmente fortement à l'approche de 2027. Seuls 35% restent attachés au bloc central, tandis que 27% se tournent vers la droite, 23% vers la gauche et 15% sont des abusés. Du côté de Bobigny, un homme armé de deux couteaux a été abattu par un policier après avoir blessé deux personnes lors d'un différend locatif. Il aurait foncé sur les agents à leur arrivée. Touché par un tir, il est décédé malgré l'intervention des secours. Et à une heure du coup d'envoi de la finale de la Ligue des Champions entre le PSG et Arsenal, les autorités craignent des débordements à Paris. 22 000 policiers et gendarmes sont mobilisés avec des contrôles renforcés. Le coup d'envoi est prévu à 18h. Et enfin à Roland-Garros, lutte acharnée entre Diane Parry et Annie Simova dans la fin du troisième set. Et chez les hommes sur le Suzanne Lenglen, Moïse Kwame est actuellement en train d'affronter Tabilo. Voilà pour l'essentiel de l'actualité. Je vous souhaite une excellente soirée à toutes et à tous. À notre écoute.
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0: Pour ce samedi, le ciel est de plus en plus couvert avec pas mal de passages nuageux, notamment dans le nord de la France. Partout ailleurs, encore de belles éclaircies. Et puis, dans l'après-midi, des averses orageuses sont annoncées localement, mais toujours des fortes chaleurs, excepté à certains endroits. On annonce 22 degrés pour la maximale à Biarritz. Sinon, ça monte à 28 du côté de Nice, 31 à Lille, 32 à Alençon, jusqu'à 33 degrés à Strasbourg. Et la maximale est prévue à Paris avec 35 degrés.
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3: Bonjour à tous, on commence avec du tennis et Roland Garros. Après l'élimination jeudi du numéro 1 mondial Yannick Sinner, Novak Djokovic était devenu le grand favori pour le titre et pourtant, le Serbe a été éliminé hier soir au troisième tour par le Brésilien de 19 ans, João Fonseca en 5-7, 4-6, 4-6, 6-3, 7-5, 7-5 après 4h53 de match. Le numéro 3 mondial Alexander Zverev a lui validé son ticket pour les huitièmes de finale après sa victoire 6-4, 6-3, 5-7, 6-2 face aux Français. C'est quant à Alice. Qualification également d'André Rublev. Le Russe tentera de rallier les quarts de finale contre Jakub Mensik qui a sorti l'Australien Alex de Minaur en 4-7. Mené 2-7-0, Casper Ruud a réussi à revenir au score pour finalement s'imposer en 5-7 face à Tommy Paul. Du football, ce sera avec la finale de la Ligue des Champions qui se joue à Budapest. Elle va opposer le PSG à Arsenal. Coup d'envoi de la rencontre prévue à 18h. L'OGC Nice est maintenu en Ligue 1 la saison prochaine après sa victoire 4-0 Buzyn hier soir lors du barrage retour contre Saint-Étienne. Malgré tous leurs efforts, les Verts passeront donc une nouvelle saison en Ligue 2. Côté rugby, Provence Rugby s'est largement imposé 28-36 hier soir sur la pelouse de Colomiers lors de la deuxième demi-finale de Pro D2. Les hommes de Philippe Saint-André affronteront Vannes samedi prochain en finale à Toulouse. Aujourd'hui, place à la 25e journée de Top 14 avec 4 matchs à suivre à partir de 14h30. Perpignan-Castres, Stade Français-Bayonne, Toulouse-Lyon, Montauban-La Rochelle. Ce soir, Montpellier recevra la section paloise. Coup d'envoi de la rencontre prévu à 21h15. Du basket ce week-end avec les quarts de finale de Betclic Elite. Paris affronte Strasbourg à 15h30. Ce soir, Lyon-Villeurbanne reçoit Cholet à 21h. Et côté cyclisme, l'américain Sepp Kuss a renoué avec la victoire en s'imposant hier sur l'étape reine du Giro. L'équipier de Jonas Vingegaard, toujours maillot rose, complète la trilogie après sa victoire sur le Tour de France et ses 2 succès sur la Vuelta. Aujourd'hui, départ à 11h de l'ultime étape de montagne, soit 200 km à parcourir.
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4: Bonjour, Patrick Bruel annonce par le biais de son propre tourneur 14 Productions l'annulation de tous ses concerts lors des festivals de l'été prévus de juin à septembre. Il affirme avoir pris la décision dans un souci d'apaisement et de responsabilité et dit ne pas souhaiter exposer les organisateurs ou le public à un climat de tension. Ce samedi, la vigilance orange canicule concernera encore 10 départements. Plus de la moitié de l'Hexagone a enregistré au moins un record mensuel de chaleur minimale ou maximale ces derniers jours. Ces températures, parfois plus de 15 degrés au-dessus des normales, ont déjà provoqué plusieurs décès selon les autorités. Les députés ont approuvé hier à l'unanimité un article visant à renforcer la qualité de l'alimentation dans la restauration collective publique dans le cadre de l'examen du projet de loi d'urgence agricole. Ils sont même allés plus loin que la proposition gouvernementale. Un amendement de la députée LFI Aurélie Trouvé, en effet, a été voté avec les voix du RN contre l'avis du gouvernement. Vladimir Poutine tente de rassurer les pays européens après la chute d'un drone en Roumanie. La Russie n'a jamais menacé et ne menace pas les pays européens, déclarait le président russe hier en fin de journée. Tout ce qu'ils font, c'est uniquement pour poursuivre la confrontation avec la Russie et justifier des dépenses exorbitantes des budgets de leurs États en puisant dans la poche des contribuables, a-t-il poursuivi. 3 mois après le début de la guerre au Moyen-Orient, Donald Trump a affirmé vendredi qu'il s'apprêtait à prendre une décision finale sur un possible accord pour mettre un terme à la guerre avec l'Iran. L'Iran qui démontre de son côté qu'un accord final ait été conclu. C'est la fin de ce flash. Une très bonne journée à toutes et à tous.
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5: Découvrez Volare, le nouveau roman de Serena Giuliano, la plus italienne des autrices françaises. 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Conseillère d'éducation dans un collège à Metz, elle voit un jour son monde vaciller. Le verdict du médecin est sans appel. C'est une dépression. Sa meilleure amie, Manuela, sicilienne, exubérante et bienveillante, décide alors de la pousser dans un avion direction Cefalù, en Sicile, pour une retraite bien-être qui pourrait bien lui redonner goût à la vie. 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
7: Bonsoir à tous. Déjà plusieurs interpellations de signalés à Paris alors que le PSG affronte en ce moment même Arsenal en finale de la Ligue des Champions. La ministre de l'Intérieur, Laurent Nunez, a demandé au préfet une fermeté maximale face au risque de débordement. Au total, 22 000 policiers et gendarmes sont mobilisés, dont 8 000 dans l'agglomération parisienne. À Paris, justement, la nuit a été exceptionnellement douce avec un minimum de 21,7 degrés, un record pour un mois de mai. Les températures devraient chuter dès demain sur une majeure partie de l'Hexagone avec plusieurs épisodes orageux de prévus. Et puis une disparition du sociologue et philosophe Edgar Morin, décédé à l'âge de 104 ans. Figure majeure de la pensée complexe, il a consacré sa vie à relier les savoirs pour mieux comprendre le monde. Les prisons françaises connaissent, elles, une surpopulation record avec 88 654 détenus au 1er mai, soit près de 5 000 de plus en un an seulement. Près de 7 700 détenus dorment donc sur des matelas à même le sol. Et dans l'affaire Patrick Bruel, le chanteur a annulé sa tournée des festivals prévue cet été avec une quinzaine de concerts. Il est visé par plusieurs plaintes pour agression sexuelle et viol qu'il conteste. Et selon une étude, l'électorat d'Emmanuel Macron en 2022 se fragmente fortement à l'approche des élections de 2027. Seuls 35% restent attachés au bloc central, tandis que 15% se disent totalement désabusés. À Bobigny, un homme armé de deux couteaux a été abattu par un policier après avoir blessé deux personnes. Touché par un tir, il est décédé, c'est malgré l'intervention des secours. Et deux hommes de 49 et 43 ans ont été mis en examen pour meurtre et placés en détention provisoire après une rixe mortelle survenue à Mulhouse. La victime, un homme de 50 ans, est décédé après avoir reçu un coup avec un objet métallique.

0: budgets de leurs États en puisant dans la poche des contribuables, a-t-il poursuivi. 3 mois après le début de la guerre au Moyen-Orient, Donald Trump a affirmé vendredi qu'il s'apprêtait à prendre une décision finale sur un possible accord pour mettre un terme à la guerre avec l'Iran. L'Iran qui démontre son côté qu'un accord final ait été conclu. C'est la fin de ce flash, une très bonne journée à toutes et à tous.
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2: Découvrez Volare, le nouveau roman de Serena Giuliano, la plus italienne des autrices françaises. Les romans de Serena Giuliano ont été salués par de nombreux prix, parmi lesquels le prix Babelio, le prix des lecteurs U ou encore le prix Machiavel du roman du cercle Leonardo da Vinci. 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Elle y aborde, avec humour et autodérision, des sujets sensibles et universels. Volare raconte l'histoire d'Ambre, 37 ans, femme forte et pilier d'une famille parfois bancale. Conseillère d'éducation dans un collège à Metz, elle voit un jour son monde vaciller. Le verdict du médecin est sans appel. C'est une dépression. Sa meilleure amie, Manuela, sicilienne, exubérante et bienveillante, décide alors de la pousser dans un avion direction Cefalù, en Sicile, pour une retraite bien-être qui pourrait bien lui redonner goût à la vie. 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
3: Thomas Alva Edison naît le 11 février 1847 à Milan, dans l'Ohio. Il est le plus jeune d'une famille modeste de 7 enfants. Son père est menuisier, sa mère ancienne institutrice. Edison va très peu à l'école. Jugé turbulent, il est vite retiré par sa mère. Il apprend alors seul, en lisant beaucoup et en expérimentant sans cesse. Enfant, il installe un petit laboratoire dans la cave de la maison familiale. Il fabrique ses propres produits chimiques. Il s'intéresse très tôt à la mécanique et à l'électricité. À 12 ans, il vend des journaux dans les trains. Il installe même une petite imprimerie dans un wagon. Un accident le rend partiellement sourd, mais il n'en fait jamais un handicap. Adolescent, il devient télégraphiste. Ce métier lui permet de perfectionner sa compréhension des signaux électriques. Il invente alors plusieurs améliorations pour les appareils de télégraphie. En 1869, il dépose son premier brevet, un appareil de vote électrique. Ce n'est pas un succès, mais Edison persévère. Dans les années 1870, il développe plusieurs inventions utiles. Il conçoit un télégraphe capable d'envoyer plusieurs messages en même temps. Cela attire les investisseurs et lui apporte ses premiers revenus importants. En 1876, Edison fonde son célèbre laboratoire à Menlo Park, dans le New Jersey. C'est le premier centre de recherche industrielle au monde. Il y réunit une équipe d'assistants et d'ingénieurs. Ensemble, ils travaillent jour et nuit sur de nouvelles inventions. En 1877, Edison invente le phonographe, premier appareil capable d'enregistrer et de restituer la voix. Cette découverte étonne le monde entier. Il est surnommé le magicien de Menlo Park. En 1879, après de longues recherches, Edison met au point une lampe électrique à incandescence durable et économique. Cette invention révolutionne l'éclairage domestique et urbain. Il installe le premier réseau électrique à New York en 1882. Dans les années 1890, Edison s'intéresse au cinéma. Il développe le kinétoscope, une machine qui permet de regarder des images animées. Il participe ainsi à la naissance de l'industrie cinématographique. Edison n'est pas seulement inventeur. Il est aussi un homme d'affaires. Il fonde la General Electric, une des plus grandes entreprises mondiales encore actives aujourd'hui. Au total, il dépose plus de 1000 brevets. Ses travaux touchent l'électricité, la communication, la musique et l'image. Il transforme profondément la vie quotidienne. Homme infatigable, Edison travaille sans relâche. Il dort peu, souvent seulement quelques heures par nuit. Il croit à la persévérance plus qu'au talent inné. Sa célèbre devise le résume. Le génie, c'est 1% d'inspiration et 99% de transpiration. Thomas Edison meurt le 18 octobre 1931, à l'âge de 84 ans. À sa mort, l'Amérique lui rend hommage. Les lumières électriques sont éteintes une minute en son honneur. Aujourd'hui, Edison reste une figure emblématique de l'innovation. Il incarne l'esprit d'invention, de travail et de persévérance.

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1: Bonsoir à tous. Déjà plusieurs interpellations de signalés à Paris alors que le PSG affronte en ce moment même Arsenal en finale de la Ligue des Champions. La ministre de l'Intérieur, Laurent Nunez, a demandé au préfet une fermeté maximale face au risque de débordement. Au total, 22 000 policiers et gendarmes sont mobilisés, dont 8 000 dans l'agglomération parisienne. À Paris, justement, la nuit a été exceptionnellement douce, avec un minimum de 21,7 degrés, un record pour un mois de mai. Les températures devraient chuter dès demain sur une majeure partie de l'Hexagone, avec plusieurs épisodes orageux de prévus. Et puis, une disparition du sociologue et philosophe Edgar Morin, décédé à l'âge de 104 ans. Figure majeure de la pensée complexe, il a consacré sa vie à relier les savoirs pour mieux comprendre le monde. Les prisons françaises connaissent, elles, une surpopulation record avec 88 654 détenus au 1er mai, soit près de 5 000 de plus en un an seulement. Près de 7 700 détenus dorment donc sur des matelas à même le sol. Et dans l'affaire Patrick Bruel, le chanteur a annulé sa tournée des festivals prévue cet été avec une quinzaine de concerts. Il est visé par plusieurs plaintes pour agression sexuelle et viol qu'il conteste. Et selon une étude, l'électorat d'Emmanuel Macron en 2022 se fragmente fortement à l'approche des élections de 2027. Seuls 35% restent attachés au bloc central, tandis que 15% se disent totalement désabusés. À Bobigny, un homme armé de deux couteaux a été abattu par un policier après avoir blessé deux personnes. Touché par un tir, il est décédé malgré l'intervention des secours. Et deux hommes de 49 et 43 ans ont été mis en examen pour meurtre et placés en détention provisoire après une rixe mortelle survenue à Mulhouse. La victime, un homme de 50 ans, est décédé après avoir reçu un coup avec un objet métallique. Et enfin en tennis, qualification pour Diane Paris en huitième de finale de Roland-Garros après sa victoire face à Anisimova, tandis que Moïse Koumé affronte en ce moment Tabilo.
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3: Pour ce samedi, le ciel est de plus en plus couvert avec pas mal de passages nuageux, notamment dans le nord de la France. Partout ailleurs, encore de belles éclaircies. Et puis, dans l'après-midi, des averses orageuses sont annoncées localement, mais toujours des fortes chaleurs, excepté à certains endroits. On annonce 22 degrés pour la maximale à Biarritz, sinon ça monte à 28 du côté de Nice, 31 à Lille, 32 à Alençon, jusqu'à 33 degrés à Strasbourg. Et la maximale est prévue à Paris avec 35 degrés.
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5: Bonjour à tous, on commence avec du tennis et Roland-Garros. Après l'élimination jeudi du numéro 1 mondial, Yannick Sinner, Novak Djokovic était devenu le grand favori pour le titre. Et pourtant, le Serbe a été éliminé hier soir au troisième tour par le Brésilien de 19 ans, João Fonseca, en 5-7, 4-6, 4-6, 6-3, 7-5, 7-5, après 4h53 de match. Le numéro 3 mondial, Alexander Zverev, a lui validé son ticket pour les huitièmes de finale après sa victoire 6-4, 6-3, 5-7, 6-2 face aux Français. C'est quant à Alice. Qualification également d'André Rublev. Le Russe tentera de rallier les quarts de finale contre Jakub Mensik, qui a sorti l'Australien Alex de Minaur en 4-7. Mené 2-7-0, Casper Ruud a réussi à revenir au score pour finalement s'imposer en 5-7 face à Tommy Paul. Du football, ce sera avec la finale de la Ligue des Champions qui se joue à Budapest. Elle va opposer le PSG à Arsenal. Coup d'envoi de la rencontre prévue à 18h. L'OGC Nice est maintenu en Ligue 1 la saison prochaine après sa victoire 4 buts à 1 hier soir lors du barrage retour contre Saint-Etienne. Malgré tous leurs efforts, les Verts passeront donc une nouvelle saison en Ligue 2. Côté rugby, Provence Rugby s'est largement imposé 28-36 hier soir sur la pelouse de Colomiers lors de la deuxième demi-finale de Pro D2. Les hommes de Philippe Saint-André affronteront Vannes samedi prochain en finale à Toulouse. Aujourd'hui, place à la 25e journée de Top 14 avec 4 matchs à suivre à partir de 14h30. Perpignan-Castres, Stade Français-Bayonne, Toulouse-Lyon, Montauban-La Rochelle. Ce soir, Montpellier recevra la section paloise. Coup d'envoi de la rencontre prévue à 21h15. Du basket ce week-end avec les quarts de finale de Betclic Elite. Paris affronte Strasbourg à 15h30. Ce soir, Lyon-Villeurbanne reçoit Cholet à 21h. Et côté cyclisme, l'américain Sepp Kuss a renoué avec la victoire en s'imposant hier sur l'étape reine du Giro. L'équipier de Jonas Vingegaard, toujours maillot rose, complète la trilogie après sa victoire sur le Tour de France et ses deux succès sur la Vuelta. Aujourd'hui, départ à 11h de l'ultime étape de montagne, soit 200 km à parcourir.
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5: Bon.
0: Bonjour, Patrick Bruel annonce par le biais de son propre tourneur 14 Productions l'annulation de tous ses concerts lors des festivals de l'été prévus de juin à septembre. Il affirme avoir pris la décision dans un souci d'apaisement et de responsabilité et dit ne pas souhaiter exposer les organisateurs ou le public à un climat de tension. Ce samedi, la vigilance orange canicule concernera encore 10 départements. Plus de la moitié de l'Hexagone a enregistré au moins un record mensuel de chaleur minimale ou maximale ces derniers jours. Ces températures, parfois plus de 15 degrés au-dessus des normales, ont déjà provoqué plusieurs décès selon les autorités. Les députés ont approuvé hier à l'unanimité un article visant à renforcer la qualité de l'alimentation dans la restauration collective publique dans le cadre de l'examen du projet de loi d'urgence agricole. Ils sont même allés plus loin que la proposition gouvernementale. Un amendement de la députée LFI Aurélie Trouvé, en effet, a été voté avec les voix du RN contre l'avis du gouvernement. Vladimir Poutine tente de rassurer les pays européens après la chute d'un drone en Roumanie. La Russie n'a jamais menacé et ne menace pas les pays européens, a déclaré le président russe hier en fin de journée. Tout ce qu'ils font, c'est uniquement pour poursuivre la confrontation avec la Russie et justifier des dépenses exorbitantes des budgets de leurs États en puisant dans la poche des contribuables, a-t-il poursuivi. 3 mois après le début de la guerre au Moyen-Orient, Donald Trump a affirmé vendredi qu'il s'apprêtait à prendre une décision finale sur un possible accord pour mettre un terme à la guerre avec l'Iran. L'Iran qui démontre de son côté qu'un accord final ait été conclu. C'est la fin de ce flash. Une très bonne journée à toutes et à tous.
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7: Découvrez Volare, le nouveau roman de Serena Giuliano, la plus italienne des autrices françaises. 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Conseillère d'éducation dans un collège à Metz, elle voit un jour son monde vaciller. Le verdict du médecin est sans appel. C'est une dépression. Sa meilleure amie, Manuela, sicilienne, exubérante et bienveillante, décide alors de la pousser dans un avion direction Cefalù, en Sicile, pour une retraite bien-être qui pourrait bien lui redonner goût à la vie. 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
1: Bonsoir à tous. Déjà plusieurs interpellations de signalés à Paris alors que le PSG affronte en ce moment même Arsenal en finale de la Ligue des Champions. La ministre de l'Intérieur, Laurent Nunez, a demandé au préfet une fermeté maximale face au risque de débordement. Au total, 22 000 policiers et gendarmes sont mobilisés, dont 8 000 dans l'agglomération parisienne. À Paris, justement, la nuit a été exceptionnellement douce avec un minimum de 21,7 degrés, un record pour un mois de mai. Les températures devraient chuter dès demain sur une majeure partie de l'Hexagone avec plusieurs épisodes orageux de prévus. Et puis une disparition du sociologue et philosophe Edgar Morin, décédé à l'âge de 104 ans. Figure majeure de la pensée complexe, il a consacré sa vie à relier les savoirs pour mieux comprendre le monde. Les prisons françaises connaissent, elles, une surpopulation record avec 88 654 détenus au 1er mai, soit près de 5 000 de plus en un an seulement. Près de 7 700 détenus dorment donc sur des matelas à même le sol. Et dans l'affaire Patrick Bruel, le chanteur a annulé sa tournée des festivals prévue cet été avec une quinzaine de concerts. Il est visé par plusieurs plaintes pour agression sexuelle et viol qu'il conteste. Et selon une étude, l'électorat d'Emmanuel Macron en 2022 se fragmente fortement à l'approche des élections de 2027. Seuls 35% restent attachés au bloc central, tandis que 15% se disent totalement désabusés. À Bobigny, un homme armé de 2 couteaux a été abattu par un policier après avoir blessé 2 personnes. Touché par un tir, il est décédé, c'est malgré l'intervention des secours. Et 2 hommes de 49 et 43 ans ont été mis en examen pour meurtre et placés en détention provisoire après une rixe mortelle survenue à Mulhouse. La victime, un homme de 50 ans, est décédé après avoir reçu un coup avec un objet métallique. Et enfin en tennis, qualification pour Diane Paris en 8e de finale de Roland-Garros après sa victoire face à Anisimova, tandis que Moïse Kouame affronte en ce moment Tabilo.
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3: Pour ce samedi, le ciel est de plus en plus couvert avec pas mal de passages nuageux, notamment dans le nord de la France. Partout ailleurs, encore de belles éclaircies. Et puis dans l'après-midi, des averses orageuses sont annoncées localement, mais toujours des fortes chaleurs, excepté à certains endroits. On annonce 22 degrés pour la maximale à Biarritz, sinon ça monte à 28 du côté de Nice, 31 à Lille, 32 à Alençon, jusqu'à 33 degrés à Strasbourg. Et la maximale est prévue à Paris avec 35 degrés.
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5: Bonjour à tous, on commence avec du tennis et Roland-Garros. Après l'élimination jeudi du numéro 1 mondial, Yannick Sinner, Novak Djokovic était devenu le grand favori pour le titre. Et pourtant, le Serbe a été éliminé hier soir au troisième tour par le Brésilien de 19 ans, João Fonseca, en 5-7, 4-6, 4-6, 6-3, 7-5, 7-5, après 4h53 de match. Le numéro 3 mondial, Alexander Zverev, a lui validé son ticket pour les huitièmes de finale après sa victoire 6-4, 6-3, 5-7, 6-2 face aux Français. C'est quant à Alice. Qualification également d'André Rublev. Le Russe tentera de rallier les quarts de finale contre Jakub Mensik, qui a sorti l'Australien Alex de Minaur en 4-7. Mené 2-7-0, Casper Ruud a réussi à revenir au score.
6: 21h.
5: S'imposer en 5-7 face à Tommy Paul. Du football, ce sera avec la finale de la Ligue des Champions qui se joue à Budapest. Elle va opposer le PSG à Arsenal. Coup d'envoi de la rencontre prévue à 18h. L'OGC Nice est maintenu en Ligue 1 la saison prochaine après sa victoire 4 buts à 1 hier soir lors du barrage retour contre Saint-Etienne. Malgré tous leurs efforts, les Verts passeront donc une nouvelle saison en Ligue 2. Côté rugby, Provence Rugby s'est largement imposé 28-36 hier soir sur la pelouse de Colomiers lors de la deuxième demi-finale de Pro D2. Les hommes de Philippe Saint-André affronteront Vannes samedi prochain en finale à Toulouse. Aujourd'hui, place à la 25e journée de Top 14 avec 4 matchs à suivre à partir de 14h30. Perpignan-Castres, Stade Français-Bayonne, Toulouse-Lyon, Montauban-La Rochelle. Ce soir, Montpellier recevra la section paloise. Coup d'envoi de la rencontre prévue à 21h15. Du basket ce week-end avec les quarts de finale de Betclic Elite. Paris affronte Strasbourg à 15h30. Ce soir, Lyon-Villeurbanne reçoit Cholet à 21h. Et côté cyclisme, l'américain Sepp Kuss a renoué avec la victoire en s'imposant hier sur l'étape reine du Giro. L'équipier de Jonas Vingegaard, toujours maillot rose, complète la trilogie après sa victoire sur le Tour de France et ses 2 succès sur la Vuelta. Aujourd'hui, départ à 11h de l'ultime étape de montagne, soit 200 km à parcourir.
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0: Bonjour, Patrick Bruel annonce par le biais de son propre tourneur 14 Productions l'annulation de tous ses concerts lors des festivals de l'été prévus de juin à septembre. Il affirme avoir pris la décision dans un souci d'apaisement et de responsabilité et dit ne pas souhaiter exposer les organisateurs ou le public à un climat de tension. Ce samedi, la vigilance orange canicule concernera encore 10 départements. Plus de la moitié de l'Hexagone a enregistré au moins un record mensuel de chaleur minimale ou maximale ces derniers jours. Ces températures, parfois plus de 15 degrés au-dessus des normales, ont déjà provoqué plusieurs décès selon les autorités. Les députés ont approuvé hier à l'unanimité un article visant à renforcer la qualité de l'alimentation dans la restauration collective publique dans le cadre de l'examen du projet de loi d'urgence agricole. Ils sont même allés plus loin que la proposition gouvernementale. Un amendement de la députée LFI Aurélie Trouvé, en effet, a été voté avec les voix du RN contre l'avis du gouvernement. Vladimir Poutine tente de rassurer les pays européens après la chute d'un drone en Roumanie. La Russie n'a jamais menacé et ne menace pas les pays européens, a déclaré le président russe hier en fin de journée. Tout ce qu'ils font, c'est uniquement pour poursuivre la confrontation avec la Russie et justifier des dépenses exorbitantes des budgets de leurs États en puisant dans la poche des contribuables, a-t-il poursuivi. 3 mois après le début de la guerre au Moyen-Orient, Donald Trump a affirmé vendredi qu'il s'apprêtait à prendre une décision finale sur un possible accord pour mettre un terme à la guerre avec l'Iran. L'Iran qui démontre de son côté qu'un accord final ait été conclu. C'est la fin de ce flash. Une très bonne journée à toutes et à tous.
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7: Découvrez Volare, le nouveau roman de Serena Giuliano, la plus italienne des autrices françaises. Les romans de Serena Giuliano ont été salués par de nombreux prix, parmi lesquels le prix Babelio, le prix des lecteurs U ou encore le prix Machiavel du roman du cercle Leonardo da Vinci. 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Elle y aborde, avec humour et autodérision, des sujets sensibles et universels. Volare raconte l'histoire d'Ambre, 37 ans, femme forte et pilier d'une famille parfois bancale. Conseillère d'éducation dans un collège à Metz, elle voit un jour son monde vaciller. Le verdict du médecin est sans appel. C'est une dépression. Sa meilleure amie, Manuela, sicilienne, exubérante et bienveillante, décide alors de la pousser dans un avion direction Cefalù, en Sicile, pour une retraite bien-être qui pourrait bien lui redonner goût à la vie. Entre résilience, amitié et paysage italien enchanteur, Serena Giuliano nous plonge dans une Italie vibrante et chaleureuse avec un récit d'une irrésistible humanité. 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
1: Bonsoir à tous. Déjà plusieurs interpellations de signalés à Paris alors que le PSG affronte en ce moment même Arsenal en finale de la Ligue des Champions. La ministre de l'Intérieur, Laurent Nunez, a demandé au préfet une fermeté maximale face au risque de débordement. Au total, 22 000 policiers et gendarmes sont mobilisés, dont 8 000 dans l'agglomération parisienne. À Paris, justement, la nuit a été exceptionnellement douce avec un minimum de 21,7 degrés, un record pour un mois de mai. Les températures devraient chuter dès demain sur une majeure partie de l'Hexagone avec plusieurs épisodes orageux de prévus. Et puis une disparition du sociologue et philosophe Edgar Morin, décédé à l'âge de 104 ans. Figure majeure de la pensée complexe, il a consacré sa vie à relier les savoirs pour mieux comprendre le monde. Les prisons françaises connaissent, elles, une surpopulation record avec 88 654 détenus au 1er mai, soit près de 5 000 de plus en un an seulement. Près de 7 700 détenus dorment donc sur des matelas à même le sol. Et dans l'affaire Patrick Bruel, le chanteur a annulé sa tournée des festivals prévue cet été avec une quinzaine de concerts. Il est visé par plusieurs plaintes pour agression sexuelle et viol qu'il conteste. Et selon une étude, l'électorat d'Emmanuel Macron en 2022 se fragmente fortement à l'approche des élections de 2027. Seuls 35% restent attachés au bloc central, tandis que 15% se disent totalement désabusés. À Bobigny, un homme armé de deux couteaux a été abattu par un policier après avoir blessé deux personnes. Touché par un tir, il est décédé, c'est malgré l'intervention des secours. Et deux hommes de 49 et 43 ans ont été mis en examen pour meurtre et placés en détention provisoire après une rixe mortelle survenue à Mulhouse. La victime, un homme de 50 ans, est décédé après avoir reçu un coup avec un objet métallique. Et enfin en tennis, qualification pour Diane Paris en huitième de finale de Roland-Garros après sa victoire face à Anisimova, tandis que Moïse Koné affronte en ce moment Tabilo.
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3: Pour ce samedi, le ciel est de plus en plus couvert avec pas mal de passages nuageux, notamment dans le nord de la France. Partout ailleurs, encore de belles éclaircies. Et puis dans l'après-midi, des averses orageuses sont annoncées localement, mais toujours des fortes chaleurs, excepté à certains endroits. On annonce 22 degrés pour la maximale à Biarritz, sinon ça monte à 28 du côté de Nice, 31 à Lille, 32 à Alençon, jusqu'à 33 degrés à Strasbourg. Et la maximale est prévue à Paris avec 35 degrés.
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5: Bonjour à tous, on commence avec du tennis et Roland-Garros. Après l'élimination jeudi du numéro 1 mondial, Yannick Sinner, Novak Djokovic était devenu le grand favori pour le titre. Et pourtant, le Serbe a été éliminé hier soir au troisième tour par le Brésilien de 19 ans, João Fonseca, en 5-7, 4-6, 4-6, 6-3, 7-5, 7-5, après 4h53 de match. Le numéro 3 mondial, Alexander Zverev, a lui validé son ticket pour les huitièmes de finale après sa victoire 6-4, 6-3, 5-7, 6-2 face aux Français. français Quentin Alice. Qualification également d'André Rublev. Le russe tentera de rallier les quarts de finale contre Jakub Mensik, qui a sorti l'Australien Alex de Minaur en 4-7. Mené 2-7-0, Casper Ruud a réussi à revenir au score pour finalement s'imposer en 5-7 face à Tommy Paul. Du football, ce sera avec la finale de la Ligue des Champions qui se joue à Budapest. Elle va opposer le PSG à Arsenal. Coup d'envoi de la rencontre prévue à 18h. L'OGC Nice est maintenu en Ligue 1 la saison prochaine après sa victoire 4-1 hier soir lors du barrage retour contre Saint-Etienne. Malgré tous leurs efforts, les Verts passeront donc une nouvelle saison en Ligue 2. Côté rugby, Provence Rugby s'est largement imposé 28-36 hier soir sur la pelouse de Colomiers lors de la deuxième demi-finale de Pro D2. Les hommes de Philippe Saint-André affronteront Vannes samedi prochain en finale à Toulouse. Aujourd'hui, place à la 25e journée de Top 14 avec 4 matchs à suivre à partir de 14h30. Perpignan-Castres, Stade Français Bayonne, Toulouse-Lyon, Montauban-La Rochelle. Ce soir, Montpellier recevra la section paloise. Coup d'envoi de la rencontre prévue à 21h15. Du basket ce week-end avec les quarts de finale de Betclic Elite. Paris affronte Strasbourg à 15h30. Ce soir, Lyon-Villeurbanne reçoit Cholet à 21h. Et côté cyclisme, l'américain Sepp Kuss a renoué avec la victoire en s'imposant hier sur l'étape reine du Giro. L'équipier de Jonas Vingegaard, toujours maillot rose, complète la trilogie après sa victoire sur le Tour de France et ses 2 succès sur la Vuelta. Aujourd'hui, départ à 11h de l'ultime étape de montagne, soit 200 km à parcourir.
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0: Bonjour, Patrick Bruel annonce par le biais de son propre tourneur 14 Productions l'annulation de tous ses concerts lors des festivals de l'été prévus de juin à septembre. Il affirme avoir pris la décision dans un souci d'apaisement et de responsabilité et dit ne pas souhaiter exposer les organisateurs ou le public à un climat de tension. Ce samedi, la vigilance orange canicule concernera encore 10 départements. Plus de la moitié de l'Hexagone a enregistré au moins un record mensuel de chaleur minimale ou maximale ces derniers jours. Ces températures, parfois plus de 15 degrés au-dessus des normales, ont déjà provoqué plusieurs décès selon les autorités. Les députés ont approuvé hier à l'unanimité un article visant à renforcer la qualité de l'alimentation dans la restauration collective publique dans le cadre de l'examen du projet de loi d'urgence agricole. Ils sont même allés plus loin que la proposition gouvernementale. Un amendement de la députée LFI Aurélie Trouvé, en effet, a été voté avec les voix du RN contre l'avis du gouvernement. Vladimir Poutine tente de rassurer les pays européens après la chute d'un drone en Roumanie. La Russie n'a jamais menacé et ne menace pas les pays européens, a déclaré le président russe hier en fin de journée. Tout ce qu'ils font, c'est uniquement pour poursuivre la confrontation avec la Russie et justifier des dépenses exorbitantes des budgets de leurs États en puisant dans la poche des contribuables, a-t-il poursuivi. 3 mois après le début de la guerre au Moyen-Orient, Donald Trump a affirmé vendredi qu'il s'apprêtait à prendre une décision finale sur un possible accord pour mettre un terme à la guerre avec l'Iran. L'Iran qui démontre de son côté qu'un accord final ait été conclu. C'est la fin de ce flash. Une très bonne journée à toutes et à tous.
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7: Découvrez Volare, le nouveau roman de Serena Giuliano, la plus italienne des autrices françaises. Les romans de Serena Giuliano ont été salués par de nombreux prix, parmi lesquels le prix Babelio, le prix des lecteurs U ou encore le prix Machiavel du roman du cercle Leonardo da Vinci. 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Elle y aborde, avec humour et autodérision, des sujets sensibles et universels. Volare raconte l'histoire d'Ambre, 37 ans, femme forte et pilier d'une famille parfois bancale. Conseillère d'éducation dans un collège à Metz, elle voit un jour son monde vaciller. Le verdict du médecin est sans appel. C'est une dépression. Sa meilleure amie, Manuela, sicilienne, exubérante et bienveillante, décide alors de la pousser dans un avion direction Cefalù, en Sicile, pour une retraite bien-être qui pourrait bien lui redonner goût à la vie. Entre résilience, amitié et paysage italien enchanteur, Serena Giuliano nous plonge dans une Italie vibrante et chaleureuse avec un récit d'une irrésistible humanité. 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
1: Bonsoir à tous. Déjà plusieurs interpellations de signalés à Paris alors que le PSG affronte en ce moment même Arsenal en finale de la Ligue des Champions. La ministre de l'Intérieur, Laurent Nunez, a demandé au préfet une fermeté maximale face au risque de débordement. Au total, 22 000 policiers et gendarmes sont mobilisés, dont 8 000 dans l'agglomération parisienne. À Paris, justement, la nuit a été exceptionnellement douce avec un minimum de 21,7 degrés, un record pour un mois de mai. Les températures devraient chuter dès demain sur une majeure partie de l'Hexagone avec plusieurs épisodes orageux de prévus. Et puis une disparition du sociologue et philosophe Edgar Morin, décédé à l'âge de 104 ans. Figure majeure de la pensée complexe, il a consacré sa vie à relier les savoirs pour mieux comprendre le monde. Les prisons françaises connaissent, elles, une surpopulation record avec 88 654 détenus au 1er mai, soit près de 5 000 de plus en un an seulement. Près de 7 700 détenus dorment donc sur des matelas à même le sol. Et dans l'affaire Patrick Bruel, le chanteur a annulé sa tournée des festivals prévue cet été avec une quinzaine de concerts. Il est visé par plusieurs plaintes pour agression sexuelle et viol qu'il conteste. Et selon une étude, l'électorat d'Emmanuel Macron en 2022 se fragmente fortement à l'approche des élections de 2027. Seuls 35% restent attachés au bloc central, tandis que 15% se disent totalement désabusés. À Bobigny, un homme armé de deux couteaux a été abattu par un policier après avoir blessé deux personnes. Touché par un tir, il est décédé malgré l'intervention des secours. Et deux hommes de 49 et 43 ans ont été mis en examen pour meurtre et placés en détention provisoire après une rixe mortelle survenue à Mulhouse. La victime, un homme de 50 ans, est décédé après avoir reçu un coup avec un objet métallique. Et enfin en tennis, qualification pour Diane Paris en huitième de finale de Roland-Garros après sa victoire face à Anisimova, tandis que Moïse Koumé affronte en ce moment Tabilo.
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3: Pour ce samedi, le ciel est de plus en plus couvert avec pas mal de passages nuageux, notamment dans le nord de la France. Partout ailleurs, encore de belles éclaircies. Et puis dans l'après-midi, des averses orageuses sont annoncées localement, mais toujours des fortes chaleurs, excepté à certains endroits. On annonce 22 degrés pour la maximale à Biarritz, sinon ça monte à 28 du côté de Nice, 31 à Lille, 32 à Alençon, jusqu'à 33 degrés à Strasbourg. Et la maximale est prévue à Paris avec 35 degrés.
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5: Bonjour à tous, on commence avec du tennis et Roland-Garros. Après l'élimination jeudi du numéro 1 mondial, Yannick Sinner, Novak Djokovic était devenu le grand favori pour le titre. Et pourtant, le Serbe a été éliminé hier soir au troisième tour par le Brésilien de 19 ans, João Fonseca, en 5-7, 4-6, 4-6, 6-3, 7-5, 7-5, après 4h53 de match. Le numéro 3 mondial, Alexander Zverev, a lui validé son ticket pour les huitièmes de finale après sa victoire 6-4, 6-3, 5-7, 6-2 face aux Français. C'est quant à Alice. Qualification également d'André Rublev. Le Russe tentera de rallier les quarts de finale contre Jakub Mensik, qui a sorti l'Australien Alex de Minaur en 4-7. Mené 2-7-0, Casper Ruud a réussi à revenir au score pour finalement s'imposer en 5-7 face à Tommy Paul. Du football, ce sera avec la finale de la Ligue des Champions qui se joue à Budapest. Elle va opposer le PSG à Arsenal. Coup d'envoi de la rencontre prévue à 18h. L'OGC Nice est maintenu en Ligue 1 la saison prochaine après sa victoire 4 buts à 1 hier soir lors du barrage retour contre Saint-Etienne. Malgré tous leurs efforts, les Verts passeront donc une nouvelle saison en Ligue 2. Côté rugby, Provence Rugby s'est largement imposé 28-36 hier soir sur la pelouse de Colomiers lors de la deuxième demi-finale de Pro D2. Les hommes de Philippe Saint-André affronteront Vannes samedi prochain en finale à Toulouse. Aujourd'hui, place à la 25e journée de Top 14 avec 4 matchs à suivre à partir de 14h30. Perpignan-Castres, Stade Français-Bayonne, Toulouse-Lyon, Montauban-La Rochelle. Ce soir, Montpellier recevra la section paloise. Coup d'envoi de la rencontre prévue à 21h15. Du basket ce week-end avec les quarts de finale de Betclic Elite. Paris affronte Strasbourg à 15h30. Ce soir, Lyon-Villeurbanne reçoit Cholet à 21h. Et côté cyclisme, l'américain Sepp Kuss a renoué avec la victoire en s'imposant hier sur l'étape reine du Giro. L'équipier de Jonas Vingegaard, toujours maillot rose, complète la trilogie après sa victoire sur le Tour de France et ses deux succès sur la Vuelta. Aujourd'hui, départ à 11h de l'ultime étape de montagne, soit 200 km à parcourir.
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5: Bon.
0: Bonjour, Patrick Bruel annonce par le biais de son propre tourneur 14 Productions l'annulation de tous ses concerts lors des festivals de l'été prévus de juin à septembre. Il affirme avoir pris la décision dans un souci d'apaisement et de responsabilité et dit ne pas souhaiter exposer les organisateurs ou le public à un climat de tension. Ce samedi, la vigilance orange canicule concernera encore 10 départements. Plus de la moitié de l'Hexagone a enregistré au moins un record mensuel de chaleur minimale ou maximale ces derniers jours. Ces températures, parfois plus de 15 degrés au-dessus des normales, ont déjà provoqué plusieurs décès selon les autorités. Les députés ont approuvé hier à l'unanimité un article visant à renforcer la qualité de l'alimentation dans la restauration collective publique dans le cadre de l'examen du projet de loi d'urgence agricole. Ils sont même allés plus loin que la proposition gouvernementale. Un amendement de la députée LFI Aurélie Trouvé, en effet, a été voté avec les voix du RN contre l'avis du gouvernement. Vladimir Poutine tente de rassurer les pays européens après la chute d'un drone en Roumanie. La Russie n'a jamais menacé et ne menace pas les pays européens, a déclaré le président russe hier en fin de journée. Tout ce qu'ils font, c'est uniquement pour poursuivre la confrontation avec la Russie et justifier des dépenses exorbitantes des budgets de leurs États en puisant dans la poche des contribuables, a-t-il poursuivi. 3 mois après le début de la guerre au Moyen-Orient, Donald Trump a affirmé vendredi qu'il s'apprêtait à prendre une décision finale sur un possible accord pour mettre un terme à la guerre avec l'Iran. L'Iran qui démontre de son côté qu'un accord final ait été conclu. C'est la fin de ce flash, une très bonne journée à toutes et à tous.
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7: Découvrez Volare, le nouveau roman de Serena Giuliano, la plus italienne des autrices françaises. Les romans de Serena Giuliano ont été salués par de nombreux prix, parmi lesquels le prix Babelio, le prix des lecteurs U ou encore le prix Machiavel du roman du cercle Leonardo da Vinci. 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Elle y aborde, avec humour et autodérision, des sujets sensibles et universels. 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Conseillère d'éducation dans un collège à Metz, elle voit un jour son monde vaciller. Le verdict du médecin est sans appel. C'est une dépression. Sa meilleure amie, Manuela, sicilienne, exubérante et bienveillante, décide alors de la pousser dans un avion direction Cefalù, en Sicile, pour une retraite bien-être qui pourrait bien lui redonner goût à la vie. 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
1: Bonsoir à tous. Déjà plusieurs interpellations de signalés à Paris alors que le PSG affronte en ce moment même Arsenal en finale de la Ligue des Champions. La ministre de l'Intérieur, Laurent Nunez, a demandé au préfet une fermeté maximale face au risque de débordement. Au total, 22 000 policiers et gendarmes sont mobilisés, dont 8 000 dans l'agglomération parisienne. À Paris, justement, la nuit a été exceptionnellement douce avec un minimum de 21,7 degrés, un record pour un mois de mai. Les températures devraient chuter dès demain sur une majeure partie de l'Hexagone avec plusieurs épisodes orageux de prévus. Et puis une disparition du sociologue et philosophe Edgar Morin, décédé à l'âge de 104 ans. Figure majeure de la pensée complexe, il a consacré sa vie à relier les savoirs pour mieux comprendre le monde. Les prisons françaises connaissent, elles, une surpopulation record avec 88 654 détenus au 1er mai, soit près de 5 000 de plus en un an seulement. Près de 7 700 détenus dorment donc sur des matelas à même le sol. Et dans l'affaire Patrick Bruel, le chanteur a annulé sa tournée des festivals prévue cet été avec une quinzaine de concerts. Il est visé par plusieurs plaintes pour agression sexuelle et viol qu'il conteste. Et selon une étude, l'électorat d'Emmanuel Macron en 2022 se fragmente fortement à l'approche des élections de 2027. Seuls 35% restent attachés au bloc central, tandis que 15% se disent totalement désabusés. À Bobigny, un homme armé de 2 couteaux a été abattu par un policier après avoir blessé 2 personnes. Touché par un tir, il est décédé, malgré l'intervention des secours. Et deux hommes de 49 et 43 ans ont été mis en examen pour meurtre et placés en détention provisoire après une rixe mortelle survenue à Mulhouse. La victime, un homme de 50 ans, est décédé après avoir reçu un coup avec un objet métallique. Et enfin en tennis, qualification pour Diane Paris en 8e de finale de Roland-Garros après sa victoire face à Anisimova, tandis que Moïse Kouamé affronte en ce moment Tabilo.
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3: Pour ce samedi, le ciel est de plus en plus couvert avec pas mal de passages nuageux, notamment dans le nord de la France, partout ailleurs encore.

0: remonte à 28 du côté de Nice, 31 à Lille, 32 à Alençon, jusqu'à 33 degrés à Strasbourg. Et la maximale est prévue à Paris avec 35 degrés.
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2: Bonjour à tous, on commence avec du tennis et Roland Garros. Après l'élimination jeudi du numéro 1 mondial Yannick Sinner, Novak Djokovic était devenu le grand favori pour le titre et pourtant le Serbe a été éliminé hier soir au troisième tour par le Brésilien de 19 ans João Fonseca en 5-7, 4-6, 4-6, 6-3, 7-5, 7-5 après 4h53 de match. Le numéro 3 mondial Alexander Zverev a lui validé son ticket pour les huitièmes de finale après sa victoire 6-4, 6-3, 5-7, 6-2 face aux Français. C'est quant à Alice. Qualification également d'André Rublev. Le Russe tentera de rallier les quarts de finale contre Jakub Mensik qui a sorti l'Australien Alex de Minaur en 4-7. Mené 2-7 à 0, Casper Ruud a réussi à revenir au score pour finalement s'imposer en 5-7 face à Tommy Paul. Du football, ce sera avec la finale de la Ligue des Champions qui se joue à Budapest. Elle va opposer le PSG à Arsenal. Coup d'envoi de la rencontre prévu à 18h. L'OGC Nice est maintenu en Ligue 1 la saison prochaine après sa victoire 4-1 hier soir lors du barrage retour contre Saint-Etienne. Malgré tous leurs efforts, les Verts passeront donc une nouvelle saison en Ligue 2. Côté rugby, Provence Rugby s'est largement imposé 28-36 hier soir sur la pelouse de Colomiers lors de la deuxième demi-finale de Pro D2. Les hommes de Philippe Saint-André affronteront Vannes samedi prochain en finale à Toulouse. Aujourd'hui, place à la 25e journée de Top 14 avec 4 matchs à suivre à partir de 14h30. Perpignan-Castres, Stade Français Bayonne, Toulouse-Lyon, Montauban-La Rochelle. Ce soir, Montpellier recevra la section paloise. Coup d'envoi de la rencontre prévu à 21h15. Du basket ce week-end avec les quarts de finale de Betclic Elite. Paris affronte Strasbourg à 15h30. Ce soir, Lyon-Villeurbanne reçoit Cholet à 21h. Et côté cyclisme, l'américain Sepp Kuss a renoué avec la victoire en s'imposant hier sur l'étape reine du Giro. L'équipier de Jonas Vingegaard, toujours maillot rose, complète la trilogie après sa victoire sur le Tour de France et ses 2 succès sur la Vuelta. Aujourd'hui, départ à 11h de l'ultime étape de montagne, soit 200 km à part courir.
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3: Bonjour, Patrick Bruel annonce par le biais de son propre tourneur 14 Productions l'annulation de tous ses concerts lors des festivals de l'été prévus de juin à septembre. Il affirme avoir pris la décision dans un souci d'apaisement et de responsabilité et dit ne pas souhaiter exposer les organisateurs ou le public à un climat de tension. Ce samedi, la vigilance orange canicule concernant encore 10 départements. Plus de la moitié de l'Hexagone a enregistré au moins un record mensuel de chaleur minimale ou maximale ces derniers jours. Ces températures, parfois plus de 15 degrés au-dessus des normales, ont déjà provoqué plusieurs décès selon les autorités. Les députés ont approuvé hier à l'unanimité un article visant à renforcer la qualité de l'alimentation dans la restauration collective publique dans le cadre de l'examen du projet de loi d'urgence agricole. Ils sont même allés plus loin que la proposition gouvernementale. Un amendement de la députée LFI Aurélie Trouvé, en effet, a été voté avec les voix du RN contre l'avis du gouvernement. Vladimir Poutine tente de rassurer les pays européens après la chute d'un drone en Roumanie. La Russie n'a jamais menacé et ne menace pas les pays européens, déclarait le président russe hier en fin de journée. Tout ce qu'ils font, c'est uniquement pour poursuivre la confrontation avec la Russie et justifier des dépenses exorbitantes des budgets de leurs États en puisant dans la poche des contribuables, a-t-il poursuivi. 3 mois après le début de la guerre au Moyen-Orient, Donald Trump a affirmé vendredi qu'il s'apprêtait à prendre une décision finale sur un possible accord pour mettre un terme à la guerre avec l'Iran. L'Iran qui démontre de son côté qu'un accord final ait été conclu. C'est la fin de ce flash. Une très bonne journée à toutes et à tous.
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5: Découvrez Volare, le nouveau roman de Serena Giuliano, la plus italienne des autrices françaises. Les romans de Serena Giuliano ont été salués par de nombreux prix, parmi lesquels le prix Babelio, le prix des lecteurs U ou encore le prix Machiavel du roman du cercle Leonardo da Vinci. Avec son nouveau roman, Volare, l'autrice signe une histoire profondément humaine dans laquelle chacun peut se reconnaître. Elle y aborde, avec humour et autodérision, des sujets sensibles et universels. Volare raconte l'histoire d'Ambre, 37 ans, femme forte et pilier d'une famille parfois bancale. Conseillère d'éducation dans un collège à Metz, elle voit un jour son monde vaciller. Le verdict du médecin est sans appel. C'est une dépression. Sa meilleure amie, Manuela, sicilienne, exubérante et bienveillante, décide alors de la pousser dans un avion direction Cefalù, en Sicile, pour une retraite bien-être qui pourrait bien lui redonner goût à la vie. Entre résilience, amitié et paysage italien enchanteur, Serena Giuliano nous plonge dans une Italie vibrante et chaleureuse avec un récit d'une irrésistible humanité. Découvrez Volare de Serena Giuliano, publié aux éditions Calman Lévy.
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7: Bonsoir à tous. Déjà plusieurs interpellations de signalés à Paris alors que le PSG affronte en ce moment même Arsenal en finale de la Ligue des Champions. La ministre de l'Intérieur, Laurent Nunez, a demandé au préfet une fermeté maximale face au risque de débordement. Au total, 22 000 policiers et gendarmes sont mobilisés, dont 8 000 dans l'agglomération parisienne. À Paris, justement, la nuit a été exceptionnellement douce, avec un minimum de 21,7 degrés, un record pour un mois de mai. Les températures devraient chuter dès demain sur une majeure partie de l'Hexagone, avec plusieurs épisodes orageux de prévus. Et puis, une disparition du sociologue et philosophe Edgar Morin, décédé à l'âge de 104 ans. Figure majeure de la pensée complexe, il a consacré sa vie à relier les savoirs pour mieux comprendre le monde. Les prisons françaises connaissent, elles, une surpopulation record avec 88 654 détenus au 1er mai, soit près de 5 000 de plus en un an seulement. Près de 7 700 détenus dorment donc sur des matelas à même le sol. Et dans l'affaire Patrick Bruel, le chanteur a annulé sa tournée des festivals prévue cet été avec une quinzaine de concerts. Il est visé par plusieurs plaintes pour agression sexuelle et viol qu'il conteste. Et selon une étude, l'électorat d'Emmanuel Macron en 2022 se fragmente fortement à l'approche des élections de 2027. Seuls 35% restent attachés au bloc central, tandis que 15% se disent totalement désabusés. À Bobigny, un homme armé de deux couteaux a été abattu par un policier après avoir blessé deux personnes. Touché par un tir, il est décédé, c'est malgré l'intervention des secours.
4: 21h30.
7: 49 et 43 ans ont été mis en examen pour meurtre et placés en détention provisoire après une rixe mortelle survenue à Mulhouse. La victime, un homme de 50 ans, est décédé après avoir reçu un coup avec un objet métallique. Et enfin en tennis, qualification pour Diane Paris en 8e de finale de Roland-Garros après sa victoire face à Anisimova, tandis que Moïse Coimet affronte en ce moment Tabilo.
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0: Pour ce samedi, le ciel est de plus en plus couvert avec pas mal de passages nuageux, notamment dans le nord de la France. Partout ailleurs, encore de belles éclaircies. Et puis dans l'après-midi, des averses orageuses sont annoncées localement, mais toujours des fortes chaleurs, excepté à certains endroits. On annonce 22 degrés pour la maximale à Biarritz, sinon ça monte à 28 du côté de Nice, à 31 à Lille, 32 à Alençon, jusqu'à 33 degrés à Strasbourg. Et la maximale est prévue à Paris avec 35 degrés.
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2: Bonjour à tous, on commence avec du tennis et Roland-Garros. Après l'élimination jeudi du numéro 1 mondial, Yannick Sinner, Novak Djokovic était devenu le grand favori pour le titre. Et pourtant, le Serbe a été éliminé hier soir au troisième tour par le Brésilien de 19 ans, João Fonseca, en 5-7, 4-6, 4-6, 6-3, 7-5, 7-5, après 4h53 de match. Le numéro 3 mondial, Alexander Zverev, a lui validé son ticket pour les huitièmes de finale après sa victoire 6-4, 6-3, 5-7, 6-2 face aux Français. C'est quant à Alice. Qualification également d'André Rublev. Le Russe tentera de rallier les quarts de finale contre Jakub Mensik, qui a sorti l'Australien Alex de Minaur en 4-7. Mené 2-7 à 0, Casper Ruud a réussi à revenir au score pour finalement s'imposer en 5-7 face à Tommy Paul. Du football, ce sera avec la finale de la Ligue des Champions qui se joue à Budapest. Elle va opposer le PSG à Arsenal. Coup d'envoi de la rencontre prévu à 18h. L'OGC Nice est maintenu en Ligue 1 la saison prochaine après sa victoire 4-1 hier soir lors du barrage retour contre Saint-Etienne. Malgré tous leurs efforts, les Verts passeront donc une nouvelle saison en Ligue 2. Côté rugby, Provence Rugby s'est largement imposé 28-36 hier soir sur la pelouse de Colomiers lors de la deuxième demi-finale de Pro D2. Les hommes de Philippe Saint-André affronteront Vannes samedi prochain en finale à Toulouse. Aujourd'hui, place à la 25e journée de Top 14 avec 4 matchs à suivre à partir de 14h30. Perpignan-Castres, Stade Français-Bayonne, Toulouse-Lyon, Montauban-La Rochelle. Ce soir, Montpellier recevra la section sélection paloise. Coup d'envoi de la rencontre prévu à 21h15. Du basket ce week-end avec les quarts de finale de Betclic Elite. Paris affronte Strasbourg à 15h30. Ce soir, Lyon-Villeurbanne reçoit Cholet à 21h. Et côté cyclisme, l'américain Sepp Kuss a renoué avec la victoire en s'imposant hier sur l'étape reine du Giro. L'équipier de Jonas Vingegaard, toujours maillot rose, complète la trilogie après sa victoire sur le Tour de France et ses deux succès sur la Vuelta. Aujourd'hui, départ à 11h de l'ultime étape de montagne, soit 200 km à parcourir.
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3: Bonjour, Patrick Bruel annonce par le biais de son propre tourneur 14 Productions l'annulation de tous ses concerts lors des festivals de l'été prévus de juin à septembre. Il affirme avoir pris la décision dans un souci d'apaisement et de responsabilité et dit ne pas souhaiter exposer les organisateurs ou le public à un climat de tension. Ce samedi, la vigilance orange canicule concernera encore 10 départements. Plus de la moitié de l'Hexagone a enregistré au moins un record mensuel de chaleur minimale ou maximale ces derniers jours. Ces températures, parfois plus de 15 degrés au-dessus des normales, ont déjà provoqué plusieurs décès selon les autorités. Les députés ont approuvé hier à l'unanimité un article visant à renforcer la qualité de l'alimentation dans la restauration collective publique dans le cadre de l'examen du projet de loi d'urgence agricole. Ils sont même allés plus loin que la proposition gouvernementale. Un amendement de la députée LFI Aurélie Trouvé, en effet, a été voté avec les voix du RN contre l'avis du gouvernement. Vladimir Poutine tente de rassurer les pays européens après la chute d'un drone en Roumanie. La Russie n'a jamais menacé et ne menace pas les pays européens, déclarait le président russe hier en fin de journée. Tout ce qu'ils font, c'est uniquement pour poursuivre la confrontation avec la Russie et justifier des dépenses exorbitantes des budgets de leurs États en puisant dans la poche des contribuables, a-t-il poursuivi. 3 mois après le début de la guerre au Moyen-Orient, Donald Trump a affirmé vendredi qu'il s'apprêtait à prendre une décision finale sur un possible accord pour mettre un terme à la guerre avec l'Iran. L'Iran qui démontre de son côté qu'un accord final a été conclu. C'est la fin de ce flash. Une très bonne journée à toutes et à tous.
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5: Découvrez Volare, le nouveau roman de Serena Giuliano, la plus italienne des autrices françaises. 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C'est une dépression. Sa meilleure amie, Manuela, sicilienne, exubérante et bienveillante, décide alors de la pousser dans un avion direction Cefalù, en Sicile, pour une retraite bien-être qui pourrait bien lui redonner goût à la vie. 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
7: Bonsoir à tous. Déjà plusieurs interpellations de signalés à Paris alors que le PSG affronte en ce moment même Arsenal en finale de la Ligue des Champions. La ministre de l'Intérieur, Laurent Nunez, a demandé au préfet une fermeté maximale face au risque de débordement. Au total, 22 000 policiers et gendarmes sont mobilisés, dont 8 000 dans l'agglomération parisienne. À Paris, justement, la nuit a été exceptionnellement douce, avec un minimum de 21,7 degrés, un record pour un mois de mai. Les températures devraient chuter dès demain sur une majeure partie de l'Hexagone, avec plusieurs épisodes orageux de prévus. Et puis une disparition du sociologue et philosophe Edgar Morin, décédé à l'âge de 104 ans. Figure majeure de la pensée complexe, il a consacré sa vie à relier les savoirs pour mieux comprendre le monde. Et les prisons françaises connaissent, elles, une surpopulation record avec 88 654 détenus au 1er mai, soit près de 5 000 de plus en un an seulement. Près de 7 700 détenus dorment donc sur des matelas à même le sol. Et dans l'affaire Patrick Bruel, le chanteur a annulé sa tournée des festivals prévue cet été avec une quinzaine de concerts. Il est visé par plusieurs plaintes pour agression sexuelle et viol qu'il conteste. Et selon une étude, l'électorat d'Emmanuel Macron en 2022 se fragmente fortement à l'approche des élections de 2027. Seuls 35% restent attachés au bloc central, tandis que 15% se disent totalement désabusés. À Bobigny, un homme armé de deux couteaux a été abattu par un policier après avoir blessé deux personnes. Touché par un tir, il est décédé malgré l'intervention des secours. Et deux hommes de 49 et 43 ans ont été mis en examen pour meurtre et placés en détention provisoire après une rixe mortelle survenue à Mulhouse. La victime, un homme de 50 ans, est décédé après avoir reçu un coup avec un objet métallique. Et enfin en tennis, qualification pour Diane Paris en 8e de finale de Roland-Garros après sa victoire face à Anisimova, tandis que Moïse Coimet affronte en ce moment Tavilo.
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0: Pour ce samedi, le ciel est de plus en plus couvert avec pas mal de passages nuageux, notamment dans le nord de la France. Partout ailleurs, encore de belles éclaircies. Et puis dans l'après-midi, des averses orageuses sont annoncées localement, mais toujours des fortes chaleurs, excepté à certains endroits. On annonce 22 degrés pour la maximale à Biarritz, sinon ça monte à 28 du côté de Nice, à 31 à Lille, 32 à Alençon, jusqu'à 33 degrés à Strasbourg. Et la maximale est prévue à Paris avec 35 degrés.
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2: Bonjour à tous, on commence avec du tennis et Roland-Garros. Après l'élimination jeudi du numéro 1 mondial, Yannick Sinner, Novak Djokovic était devenu le grand favori pour le titre. Et pourtant, le Serbe a été éliminé hier soir au troisième tour par le Brésilien de 19 ans, João Fonseca, en 5-7, 4-6, 4-6, 6-3, 7-5, 7-5, après 4h53 de match. Le numéro 3 mondial, Alexander Zverev, a lui validé son ticket pour les huitièmes de finale après sa victoire 6-4, 6-3, 5-7, 6-2 face aux Français. C'est quant à Alice. Qualification également d'André Rublev. Le Russe tentera de rallier les quarts de finale contre Jakub Mensik, qui a sorti l'Australien Alex de Minaur en 4-7. Mené 2-7 à 0, Casper Ruud a réussi à revenir au score pour finalement s'imposer en 5-7 face à Tommy Paul. Du football, ce sera avec la finale de la Ligue des Champions qui se joue à Budapest. Elle va opposer le PSG à Arsenal. Coup d'envoi de la rencontre prévu à 18h. L'OGC Nice est maintenu en Ligue 1 la saison prochaine après sa victoire 4-1 hier soir lors du barrage retour contre Saint-Etienne. Malgré tous leurs efforts, les Verts passeront donc une nouvelle saison en Ligue 2. Côté rugby, Provence Rugby s'est largement imposé 28-36 hier soir sur la pelouse de Colomiers lors de la deuxième demi-finale de Pro D2. Les hommes de Philippe Saint-André affronteront Vannes samedi prochain en finale à Toulouse. Aujourd'hui, place à la 25e journée de Top 14 avec 4 matchs à suivre à partir de 14h30. Perpignan-Castres, Stade Français Bayonne, Toulouse-Lyon, Montauban-La Rochelle. Ce soir, Montpellier recevra la section paloise. Coup d'envoi de la rencontre prévu à 21h15. Du basket ce week-end avec les quarts de finale de Betclic Elite. Paris affronte Strasbourg à 15h30. Ce soir, Lyon-Villeurbanne reçoit Cholet à 21h. Et côté cyclisme, l'américain Sepp Kuss a renoué avec la victoire en s'imposant hier sur l'étape reine du Giro. L'équipier de Jonas Vingegaard, toujours maillot rose, complète la trilogie après sa victoire sur le Tour de France et ses deux succès sur la Vuelta. Aujourd'hui, départ à 11h de l'ultime étape de montagne, soit 200 km à part courir.
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3: Bonjour, Patrick Bruel annonce par le biais de son propre tourneur 14 Productions l'annulation de tous ses concerts lors des festivals de l'été prévus de juin à septembre. Il affirme avoir pris la décision dans un souci d'apaisement et de responsabilité et dit ne pas souhaiter exposer les organisateurs ou le public à un climat de tension. Ce samedi, la vigilance orange canicule concernant encore 10 départements. Plus de la moitié de l'Hexagone a enregistré au moins un record mensuel de chaleur minimale ou maximale ces derniers jours. Ces températures, parfois plus de 15 degrés au-dessus des normales, ont déjà provoqué plusieurs décès selon les autorités. Les députés ont approuvé hier à l'unanimité un article visant à renforcer la qualité de l'alimentation dans la restauration collective publique dans le cadre de l'examen du projet de loi d'urgence agricole. Ils sont même allés plus loin que la proposition gouvernementale. Un amendement de la députée LFI Aurélie Trouvé, en effet, a été voté avec les voix du RN contre l'avis du gouvernement. Vladimir Poutine tente de rassurer les pays européens après la chute d'un drone en Roumanie. La Russie n'a jamais menacé et ne menace pas les pays européens, déclarait le président russe hier en fin de journée. Tout ce qu'ils font, c'est uniquement pour poursuivre la confrontation avec la Russie et justifier des dépenses exorbitantes des budgets de leurs États en puisant dans la poche des contribuables, a-t-il poursuivi. 3 mois après le début de la guerre au Moyen-Orient, Donald Trump a affirmé vendredi qu'il s'apprêtait à prendre une décision finale sur un possible accord pour mettre un terme à la guerre avec l'Iran. L'Iran qui démontre de son côté qu'un accord final a été conclu. C'est la fin de ce flash. Une très bonne journée à toutes et à tous.
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5: Découvrez Volare, le nouveau roman de Serena Giuliano, la plus italienne des autrices françaises. 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
3: Diana Ross naît le 26 mars 1944 à Détroit, dans l'état du Michigan, aux États-Unis. Elle grandit dans un quartier populaire, au sein d'une famille modeste. Très jeune, elle rêve de devenir styliste. Mais sa passion pour la musique va changer sa vie. Au début des années 1960, Diana Ross forme un groupe vocal avec des amis d'école. Ce groupe devient bientôt The Supremes. Le trio signe avec le célèbre label Motown, fondé par Berry Gordy. Les Supremes deviennent rapidement l'un des groupes les plus populaires de l'histoire de la pop et de la soul. Dans les années 1960, ils enchaînent les succès. Parmi leurs chansons les plus connues, on trouve Where Did Our Love Go, Baby Love et Stop in the Name of Love. Diana Ross est la chanteuse principale du groupe. Son style élégant, sa voix douce et sa présence scénique la distinguent rapidement. En 1970, elle quitte les Supremes pour commencer une carrière solo. Le pari est réussi. Son premier grand succès est la chanson Ain't No Mountain High Enough. Le titre devient numéro 1 aux États-Unis. Durant les années 1970 et 1980, Diana Ross devient une superstar internationale. Elle enregistre de nombreux tubes comme Touch Me in the Morning, Upside Down et I'm Coming Out. En parallèle de sa carrière musicale, elle se lance aussi dans le cinéma. En 1972, elle joue le rôle principal dans le film Lady Sings the Blues. Elle y incarne la légendaire chanteuse de jazz Billie Holiday. Sa performance est saluée par la critique et lui vaut une nomination aux Oscars. Tout au long de sa carrière, Diana Ross devient une icône de la musique noire américaine et de la pop mondiale. Elle influence de nombreux artistes et contribue à populariser le son Motown dans le monde entier. En plus de 60 ans de carrière, elle vend des dizaines de millions de disques. Elle reçoit de nombreuses récompenses, dont un Grammy Award pour l'ensemble de sa carrière. Aujourd'hui encore, Diana Ross est considérée comme l'une des plus grandes voix de la musique populaire.
1: Le métier du jour, l'ébéniste, c'est le poète du bois. Dans son atelier, il découpe, assemble et sculpte pour créer des meubles uniques. Tables, armoires ou pièces sur mesure, chaque geste demande précision et patience. Héritier d'un savoir-faire ancestral, il redonne aussi vie aux meubles anciens. Son but, fabriquer du solide, du beau, du durable. Bref, des objets qui traversent le temps et racontent une histoire.
4: Bonsoir à tous. Déjà plusieurs interpellations de signalés à Paris alors que le PSG affronte en ce moment même Arsenal en finale de la Ligue des Champions. La ministre de l'Intérieur, Laurent Nunez, a demandé au préfet une fermeté maximale face au risque de débordement. Au total, 22 000 policiers et gendarmes sont mobilisés, dont 8 000 dans l'agglomération parisienne. À Paris, justement, la nuit a été exceptionnellement douce avec un minimum de 21,7 degrés, un record pour un mois de mai. Les températures devraient chuter dès demain sur une majeure partie de l'Hexagone avec plusieurs épisodes d'orage de prévu. Et puis une disparition du sociologue et philosophe Edgar Morin, décédé à l'âge de 104 ans. Figure majeure de la pensée complexe, il a consacré sa vie à relier les savoirs pour mieux comprendre le monde. Les prisons françaises connaissent, elles, une surpopulation record avec 88 654 détenus au 1er mai, soit près de 5 000 de plus en un an seulement. Près de 7 700 détenus dorment donc sur des matelas à même le sol. Et dans l'affaire Patrick Bruel, le chanteur a annulé sa tournée des festivals prévue cet été avec une quinzaine de concerts. Il est visé par plusieurs plaintes pour agression sexuelle et viol qu'il conteste. Et selon une étude, l'électorat d'Emmanuel Macron en 2022 se fragmente fortement à l'approche des élections de 2027. Seuls 35% restent attachés au bloc central, tandis que 15% se disent totalement désabusés. À Bobigny, un homme armé de deux couteaux a été abattu par un policier après avoir blessé deux personnes. Touché par un tir, il est décédé, c'est malgré l'intervention des secours. Et deux hommes de 49 et 43 ans ont été mis en examen pour meurtre et placés en détention provisoire après une rixe mortelle survenue à Mulhouse. La victime, un homme de 50 ans, est décédé après avoir reçu un coup avec un objet métallique. Et enfin en tennis, qualification pour Diane Paris en 8e de finale de Roland-Garros après sa victoire face à Anisimova, tandis que Moïse Kouame affronte en ce moment Tabilo.
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5: Pour ce samedi, le ciel est de plus en plus couvert avec pas mal de passages nuageux, notamment dans le nord de la France.

0: d'ailleurs encore de belles éclaircies. Et puis dans l'après-midi, des averses orageuses sont annoncées localement, mais toujours des fortes chaleurs, excepté à certains endroits. On annonce 22 degrés pour la maximale à Biarritz, sinon ça monte à 28 du côté de Nice, 31 à Lille, 32 à Alençon, jusqu'à 33 degrés à Strasbourg, et la maximale est prévue à Paris avec 35 degrés.
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2: Bonjour à tous, on commence avec du tennis et Roland Garros. Après l'élimination jeudi du numéro 1 mondial, Yannick Sinner, Novak Djokovic était devenu le grand favori pour le titre. Et pourtant, le Serbe a été éliminé hier soir au troisième tour par le Brésilien de 19 ans, João Fonseca, en 5-7, 4-6, 4-6, 6-3, 7-5, 7-5, après 4h53 de match. Le numéro 3 mondial, Alexander Zverev, a lui validé son ticket pour les huitièmes de finale après sa victoire 6-4, 6-3, 5-7, 6-2 face aux Français. C'est quant à Alice. Qualification également d'André Rublev. Le Russe tentera de rallier les quarts de finale contre Jakub Mensik, qui a sorti l'Australien Alex de Minaur en 4-7. Mené 2-7 à 0, Casper Ruud a réussi à revenir au score pour finalement s'imposer en 5-7 face à Tommy Paul. Du football, ce sera avec la finale de la Ligue des Champions qui se joue à Budapest. Elle va opposer le PSG à Arsenal. Coup d'envoi de la rencontre prévue à 18h. L'OGC Nice est maintenu en Ligue 1 la saison prochaine après sa victoire 4 buts à 1 hier soir lors du barrage retour contre Saint-Etienne. Malgré tous leurs efforts, les Verts passeront donc une nouvelle saison en Ligue 2. Côté rugby, Provence Rugby s'est largement imposé 28-36 hier soir sur la pelouse de Colomiers lors de la deuxième demi-finale de Pro D2. Les hommes de Philippe Saint-André affronteront Vannes samedi prochain en finale à Toulouse. Aujourd'hui, place à la 25e journée de Top 14 avec 4 matchs à suivre à partir de 14h30. Perpignan-Castres, Stade Français Bayonne, Toulouse-Lyon, Montauban-La Rochelle. Ce soir, Montpellier recevra la section paloise. Coup d'envoi de la rencontre prévue à 21h15. Du basket ce week-end avec les quarts de finale de Betclic Elite. Paris affronte Strasbourg à 15h30. Ce soir, Lyon-Villeurbanne reçoit Cholet à 21h. Et côté cyclisme, l'américain Sepp Kuss a renoué avec la victoire en s'imposant hier sur l'étape reine du Giro. L'équipier de Jonas Vingegaard, toujours maillot rose, complète la trilogie après sa victoire sur le Tour de France et ses 2 succès sur la Vuelta. Aujourd'hui, départ à 11h de l'ultime étape de montagne, soit 200 km à parcourir.
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3: Bonjour, Patrick Bruel annonce par le biais de son propre tourneur 14 Productions l'annulation de tous ses concerts lors des festivals de l'été prévus de juin à septembre. Il affirme avoir pris la décision dans un souci d'apaisement et de responsabilité et dit ne pas souhaiter exposer les organisateurs ou le public à un climat de tension. Ce samedi, la vigilance orange canicule concernera encore 10 départements. Plus de la moitié de l'Hexagone a enregistré au moins un record mensuel de chaleur minimale ou maximale ces derniers jours. Ces températures, parfois plus de 15 degrés au-dessus des normales, ont déjà provoqué plusieurs décès selon les autorités. Les députés ont approuvé hier à l'unanimité un article visant à renforcer la qualité de l'alimentation dans la restauration collective publique dans le cadre de l'examen du projet de loi d'urgence agricole. Ils sont même allés plus loin que la proposition gouvernementale. Un amendement de la députée LFI Aurélie Trouvé, en effet, a été voté avec les voix du RN contre l'avis du gouvernement. Vladimir Poutine tente de rassurer les pays européens après la chute d'un drone en Roumanie. La Russie n'a jamais menacé et ne menace pas les pays européens, a déclaré le président russe hier en fin de journée. Tout ce qu'ils font, c'est uniquement pour poursuivre la confrontation avec la Russie et justifier des dépenses exorbitantes des budgets de leurs États en puisant dans la poche des contribuables, a-t-il poursuivi. 3 mois après le début de la guerre au Moyen-Orient, Donald Trump a affirmé vendredi qu'il s'apprêtait à prendre une décision finale sur un possible accord pour mettre un terme à la guerre avec l'Iran. L'Iran qui démontre de son côté qu'un accord final ait été conclu. C'est la fin de ce flash. Une très bonne journée à toutes et à tous.
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5: Découvrez Volare, le nouveau roman de Serena Giuliano, la plus italienne des autrices françaises. 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
7: Bonsoir à tous. Déjà plusieurs interpellations de signalés à Paris alors que le PSG affronte en ce moment même Arsenal en finale de la Ligue des Champions. La ministre de l'Intérieur, Laurent Nunez, a demandé au préfet une fermeté maximale face au risque de débordement. Au total, 22 000 policiers et gendarmes sont mobilisés, dont 8 000 dans l'agglomération parisienne. À Paris, justement, la nuit a été exceptionnellement douce avec un minimum de 21,7 degrés, un record pour un mois de mai. Les températures devraient chuter dès demain sur une majeure partie de l'Hexagone avec plusieurs épisodes orageux de prévus. Et puis une disparition du sociologue et philosophe Edgar Morin, décédé à l'âge de 104 ans. Figure majeure de la pensée complexe, il a consacré sa vie à relier les savoirs pour mieux comprendre le monde. Et les prisons françaises connaissent, elles, une surpopulation record avec 88 654 détenus au 1er mai, soit près de 5 000 de plus en un an seulement. Près de 7 700 détenus dorment donc sur des matelas à même le sol. Et dans l'affaire Patrick Bruel, le chanteur a annulé sa tournée des festivals prévue cet été avec une quinzaine de concerts. Il est visé par plusieurs plaintes pour agression sexuelle et viol qu'il conteste. Et selon une étude, l'électorat d'Emmanuel Macron en 2022 se fragmente fortement à l'approche des élections de 2027. Seuls 35% restent attachés au bloc central, tandis que 15% se disent totalement désabusés. À Bobigny, un homme armé de deux couteaux a été abattu par un policier après avoir blessé deux personnes. Touché par un tir, il est décédé malgré l'intervention des secours. Et deux hommes de 49 et 43 ans ont été mis en examen pour meurtre et placés en détention provisoire après une rixe mortelle survenue à Mulhouse. La victime, un homme de 50 ans, est décédé après avoir reçu un coup avec un objet métallique. Et enfin en tennis, qualification pour Diane Paris en huitième de finale de Roland-Garros après sa victoire face à Anisimova, tandis que Moïse Koumé affronte en ce moment Tavilo.

0: Biarritz, sinon ça monte à 28 du côté de Nice, 31 à Lille, 32 à Alençon, jusqu'à 33 degrés à Strasbourg et la maximale est prévue à Paris avec 35 degrés.
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2: Bonjour à tous, on commence avec du tennis et Roland Garros. Après l'élimination jeudi du numéro 1 mondial, Yannick Sinner, Novak Djokovic était devenu le grand favori pour le titre. Et pourtant, le Serbe a été éliminé hier soir au troisième tour par le Brésilien de 19 ans, João Fonseca, en 5-7, 4-6, 4-6, 6-3, 7-5, 7-5, après 4h53 de match. Le numéro 3 mondial, Alexander Zverev, a lui validé son ticket pour les huitièmes de finale après sa victoire 6-4, 6-3, 5-7, 6-2 face aux Français. C'est quant à Alice. Qualification également d'André Rublev. Le Russe tentera de rallier les quarts de finale contre Jakub Mensik, qui a sorti l'Australien Alex de Minaur en 4-7. Mené 2-7-0, Casper Ruud a réussi à revenir au score pour finalement s'imposer en 5-7 face à Tommy Paul. Du football, ce sera avec la finale de la Ligue des Champions qui se joue à Budapest. Elle va opposer le PSG à Arsenal. Coup d'envoi de la rencontre prévu à 18h. L'OGC Nice est maintenu en Ligue 1 la saison prochaine après sa victoire 4-1 hier soir lors du barrage retour contre Saint-Etienne. Malgré tous leurs efforts, les Verts passeront donc une nouvelle saison en Ligue 2. Côté rugby, Provence Rugby s'est largement imposé 28-36 hier soir sur la pelouse de Colomiers lors de la deuxième demi-finale de Pro D2. Les hommes de Philippe Saint-André affronteront Vannes samedi prochain en finale à Toulouse. Aujourd'hui, place à la 25e journée de Top 14 avec 4 matchs à suivre à partir de 14h30. Perpignan-Castres, Stade Français Bayonne, Toulouse-Lyon, Montauban-La Rochelle. Ce soir, Montpellier recevra la section paloise. Coup d'envoi de la rencontre prévu à 21h15. Du basket ce week-end avec les quarts de finale de Betclic Elite. Paris affronte Strasbourg à 15h30. Ce soir, Lyon-Villeurbanne reçoit Cholet à 21h. Écoutez cyclisme, l'américain Sepp Kuss a renoué avec la victoire en s'imposant hier sur l'étape reine du Giro. L'équipier de Jonas Vingegaard, toujours maillot rose, complète la trilogie après sa victoire sur le Tour de France et ses 2 succès sur la Vuelta. Aujourd'hui, départ à 11h de l'ultime étape de montagne, soit 200 km à part courir.
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4: Bonjour, Patrick Bruel annonce par le biais de son propre tourneur 14 Productions l'annulation de tous ses concerts lors des festivals de l'été prévus de juin à septembre. Il affirme avoir pris la décision dans un souci d'apaisement et de responsabilité et dit ne pas souhaiter exposer
5: 22h
4: le public à un climat de tension. Ce samedi, la vigilance orange canicule concernant encore 10 départements. Plus de la moitié de l'Hexagone a enregistré au moins un record mensuel de chaleur minimale ou maximale ces derniers jours. Ces températures, parfois plus de 15 degrés au-dessus des normales, ont déjà provoqué plusieurs décès selon les autorités. Les députés ont approuvé hier à l'unanimité un article visant à renforcer la qualité de l'alimentation dans la restauration collective publique dans le cadre de l'examen du projet de loi d'urgence agricole. Ils sont même allés plus loin que la proposition gouvernementale. Un amendement de la députée LFI Aurélie Trouvé, en effet, a été voté avec les voix du RN contre l'avis du gouvernement. Vladimir Poutine tente de rassurer les pays européens après la chute d'un drone en Roumanie. La Russie n'a jamais menacé et ne menace pas les pays européens, déclarait le président russe hier en fin de journée. Tout ce qu'ils font, c'est uniquement pour poursuivre la confrontation avec la Russie et justifier des dépenses exorbitantes des budgets de leurs États en puisant dans la poche des contribuables, a-t-il poursuivi. 3 mois après le début de la guerre au Moyen-Orient, Donald Trump a affirmé vendredi qu'il s'apprêtait à prendre une décision finale sur un possible accord pour mettre un terme à la guerre avec l'Iran. L'Iran qui démontre de son côté qu'un accord final ait été conclu. C'est la fin de ce flash. Une très bonne journée à toutes et à tous.
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7: Découvrez Volare, le nouveau roman de Serena Giuliano, la plus italienne des autrices françaises. Les romans de Serena Giuliano ont été salués par de nombreux prix, parmi lesquels le prix Babelio, le prix des lecteurs U ou encore le prix Machiavel du roman du cercle Leonardo da Vinci. 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Elle y aborde, avec humour et autodérision, des sujets sensibles et universels. 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Le verdict du médecin est sans appel. C'est une dépression. Sa meilleure amie, Manuela, sicilienne, exubérante et bienveillante, décide alors de la pousser dans un avion direction Cefalù, en Sicile, pour une retraite bien-être qui pourrait bien lui redonner goût à la vie. 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
5: Bonsoir à tous. Déjà plusieurs interpellations de signalés à Paris alors que le PSG affronte en ce moment même Arsenal en finale de la Ligue des Champions. La ministre de l'Intérieur, Laurent Nunez, a demandé au préfet une fermeté maximale face au risque de débordement. Au total, 22 000 policiers et gendarmes sont mobilisés, dont 8 000 dans l'agglomération parisienne. À Paris, justement, la nuit a été exceptionnellement douce avec un minimum de 21,7 degrés, un record pour un mois de mai. Les températures devraient chuter dès demain sur une majeure partie de l'Hexagone avec plusieurs épisodes orageux de prévus. Et puis une disparition du sociologue et philosophe Edgar Morin, décédé à l'âge de 104 ans. Figure majeure de la pensée complexe, il a consacré sa vie à relier les savoirs pour mieux comprendre le monde. Et les prisons françaises connaissent, elles, une surpopulation record avec 88 654 détenus au 1er mai, soit près de 5 000 de plus en un an seulement. Près de 7 700 détenus dorment donc sur des matelas à même le sol. Et dans l'affaire Patrick Bruel, le chanteur a annulé sa tournée des festivals prévue cet été avec une quinzaine de concerts. Il est visé par plusieurs plaintes pour agression sexuelle et viol qu'il conteste. Et selon une étude, l'électorat d'Emmanuel Macron en 2022 se fragmente fortement à l'approche des élections de 2027. Seuls 35% restent attachés au bloc central, tandis que 15% se disent totalement désabusés. À Bobigny, un homme armé de deux couteaux a été abattu par un policier après avoir blessé deux personnes. Touché par un tir, il est décédé, c'est malgré l'intervention des secours. Et deux hommes de 49 et 43 ans ont été mis en examen pour meurtre et placés en détention provisoire après une rixe mortelle survenue à Mulhouse. La victime, un homme de 50 ans, est décédé après avoir reçu un coup avec un objet métallique. Et enfin en tennis, qualification pour Diane Paris en 8e de finale de Roland-Garros après sa victoire face à Anisimova, tandis que Moïse Colbert affronte en ce moment Tavilo.

0: notamment dans le nord de la France. Partout ailleurs, encore de belles éclaircies. Et puis, dans l'après-midi, des averses orageuses sont annoncées localement, mais toujours des fortes chaleurs, excepté à certains endroits. On annonce 22 degrés pour la maximale à Biarritz, sinon ça monte à 28 du côté de Nice, 31 à Lille, 32 à Alençon, jusqu'à 33 degrés à Strasbourg. Et la maximale est prévue à Paris avec 35 degrés.
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2: Bonjour à tous, on commence avec du tennis et Roland Garros. Après l'élimination jeudi du numéro 1 mondial Yannick Sinner, Novak Djokovic était devenu le grand favori pour le titre et pourtant le Serbe a été éliminé hier soir au troisième tour par le Brésilien de 19 ans João Fonseca en 5-7, 4-6, 4-6, 6-3, 7-5, 7-5 après 4h53 de match. Le numéro 3 mondial Alexander Zverev a lui validé son ticket pour les huitièmes de finale après sa victoire 6-4, 6-3, 5-7, 6-2 face aux Français. C'est quant à Alice. Qualification également d'André Rublev. Le Russe tentera de rallier les quarts de finale contre Jakub Mensik qui a sorti l'Australien Alex de Minaur en 4-7. Mené 2-7 à 0, Casper Ruud a réussi à revenir au score pour finalement s'imposer en 5-7 face à Tommy Paul. Du football, ce sera avec la finale de la Ligue des Champions qui se joue à Budapest. Elle va opposer le PSG à Arsenal. Coup d'envoi de la rencontre prévu à 18h. L'OGC Nice est maintenu en Ligue 1 la saison prochaine après sa victoire 4-1 hier soir lors du barrage retour contre Saint-Etienne. Malgré tous leurs efforts, les Verts passeront donc une nouvelle saison en Ligue 2. Côté rugby, Provence Rugby s'est largement imposé 28-36 hier soir sur la pelouse de Colomiers lors de la deuxième demi-finale de Pro D2. Les hommes de Philippe Saint-André affronteront Vannes samedi prochain en finale à Toulouse. Aujourd'hui, place à la 25e journée de Top 14 avec 4 matchs à suivre à partir de 14h30. Perpignan-Castres, Stade Français Bayonne, Toulouse-Lyon, Montauban-La-Rochelle. Ce soir, Montpellier recevra la section baloise. Coup d'envoi de la rencontre prévu à 21h15. Du basket ce week-end avec les quarts de finale de Betclic Elite. Paris affronte Strasbourg à 15h30. Ce soir, Lyon-Villeurbanne reçoit Cholet à 21h. Écoutez cyclisme, l'américain Sepp Kuss a renoué avec la victoire en s'imposant hier sur l'étape reine du Giro. L'équipier de Jonas Vingegaard, toujours maillot rose, complète la trilogie après sa victoire sur le Tour de France et ses 2 succès sur la Vuelta. Aujourd'hui, départ à 11h de l'ultime étape de montagne, soit 200 km à part courir.
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3: Bonjour, Patrick Bruel annonce par le biais de son propre tourneur 14 Productions l'annulation de tous ses concerts lors des festivals de l'été prévus de juin à septembre. Il affirme avoir pris la décision dans un souci d'apaisement et de responsabilité et dit ne pas souhaiter exposer les organisateurs ou le public à un climat de tension. Ce samedi, la vigilance orange canicule concernant encore 10 départements. Plus de la moitié de l'Hexagone a enregistré au moins un record mensuel de chaleur minimale ou maximale ces derniers jours. Ces températures, parfois plus de 15 degrés au-dessus des normales, ont déjà provoqué plusieurs décès selon les autorités. Les députés ont approuvé hier à l'unanimité un article visant à renforcer la qualité de l'alimentation dans la restauration collective publique dans le cadre de l'examen du projet de loi d'urgence agricole. Ils sont même allés plus loin que la proposition gouvernementale. Un amendement de la députée LFI Aurélie Trouvé, en effet, a été voté avec les voix du RN contre l'avis du gouvernement. Vladimir Poutine tente de rassurer les pays européens après la chute d'un drone en Roumanie. La Russie n'a jamais menacé et ne menace pas les pays européens, déclarait le président russe hier en fin de journée. Tout ce qu'ils font, c'est uniquement pour poursuivre la confrontation avec la Russie et justifier des dépenses exorbitantes des budgets de leurs États en puisant dans la poche des contribuables, a-t-il poursuivi. 3 mois après le début de la guerre au Moyen-Orient, Donald Trump a affirmé vendredi qu'il s'apprêtait à prendre une décision finale sur un possible accord pour mettre un terme à la guerre avec l'Iran. L'Iran qui démontre de son côté qu'un accord final a été conclu. C'est la fin de ce flash. Une très bonne journée à toutes et à tous.
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5: Découvrez Volare, le nouveau roman de Serena Giuliano, la plus italienne des autrices françaises. 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C'est une dépression. Sa meilleure amie, Manuela, sicilienne, exubérante et bienveillante, décide alors de la pousser dans un avion direction Cefalù, en Sicile, pour une retraite bien-être qui pourrait bien lui redonner goût à la vie. 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
7: Bonsoir à tous. Déjà plusieurs interpellations de signalés à Paris alors que le PSG affronte en ce moment même Arsenal en finale de la Ligue des Champions. La ministre de l'Intérieur, Laurent Nunez, a demandé au préfet une fermeté maximale face au risque de débordement. Au total, 22 000 policiers et gendarmes sont mobilisés, dont 8 000 dans l'agglomération parisienne. À Paris, justement, la nuit a été exceptionnellement douce avec un minimum de 21,7 degrés, un record pour un mois de mai. Les températures devraient chuter dès demain sur une majeure partie de l'Hexagone avec plusieurs épisodes orageux de prévus. Et puis une disparition du sociologue et philosophe Edgar Morin, décédé à l'âge de 104 ans. Figure majeure de la pensée complexe, il a consacré sa vie à relier les savoirs pour mieux comprendre le monde. Et les prisons françaises connaissent, elles, une surpopulation record avec 88 654 détenus au 1er mai, soit près de 5 000 de plus en un an seulement. Près de 7 700 détenus dorment donc sur des matelas à même le sol. Et dans l'affaire Patrick Bruel, le chanteur a annulé sa tournée des festivals prévue cet été avec une quinzaine de concerts. Il est visé par plusieurs plaintes pour agression sexuelle et viol qu'il conteste. Et selon une étude, l'électorat d'Emmanuel Macron en 2022 se fragmente fortement à l'approche des élections de 2027. Seuls 35% restent attachés au bloc central, tandis que 15% se disent totalement désabusés. À Bobigny, un homme armé de deux couteaux a été abattu par un policier après avoir blessé deux personnes. Touché par un tir, il est décédé, c'est malgré l'intervention des secours. Et deux hommes de 49 et 43 ans ont été mis en examen pour meurtre et placés en détention provisoire après une rixe mortelle survenue à Mulhouse. La victime, un homme de 50 ans, est décédé après avoir reçu un coup avec un objet métallique. Et enfin en tennis, qualification pour Diane Paris en 8e de finale de Roland-Garros après sa victoire face à Anisimova, tandis que Moïse Colbert affronte en ce moment Tavilo.
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0: Pour ce samedi, le ciel est de plus en plus couvert avec pas mal de passages nuageux, notamment dans le nord de la France. Partout ailleurs, encore de belles éclaircies. Et puis, dans l'après-midi, des averses orageuses sont annoncées localement, mais toujours des fortes chaleurs, excepté à certains endroits. On annonce 22 degrés pour la maximale à Biarritz, sinon ça monte à 28 du côté de Nice, à 31 à Lille, 32 à Alençon, jusqu'à 33 degrés à Strasbourg. Et la maximale est prévue à Paris avec 35 degrés.
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2: Bonjour à tous, on commence avec du tennis et Roland Garros. Après l'élimination jeudi du numéro 1 mondial Yannick Sinner, Novak Djokovic était devenu le grand favori pour le titre et pourtant le Serbe a été éliminé hier soir au troisième tour par le Brésilien de 19 ans João Fonseca en 5-7, 4-6, 4-6, 6-3, 7-5, 7-5 après 4h53 de match. Le numéro 3 mondial Alexander Zverev a lui validé son ticket pour les 8e de finale après sa victoire 6-4, 6-3, 5-7, 6-2 face aux Français. C'est quant à Alice. Qualification également d'André Rublev. Le Russe tentera de rallier les quarts de finale contre Jakub Mensik qui a sorti l'Australien Alex de Minaur en 4-7. Mené 2-7 à 0, Casper Ruud a réussi à revenir au score pour finalement s'imposer en 5-7 face à Tommy Paul. Du football, ce sera avec la finale de la Ligue des Champions qui se joue à Budapest. Elle va opposer le PSG à Arsenal. Coup d'envoi de la rencontre prévue à 18h. L'OGC Nice est maintenu en Ligue 1 la saison prochaine après sa victoire 4-1 hier soir. Leur lors du barrage retour contre Saint-Etienne. Malgré tous leurs efforts, les Verts passeront donc une nouvelle saison en Ligue 2. Côté rugby, Provence Rugby s'est largement imposé 28-36 hier soir sur la pelouse de Colomiers lors de la deuxième demi-finale de Pro D2. Les hommes de Philippe Saint-André affronteront Vannes samedi prochain en finale à Toulouse. Aujourd'hui, place à la 25e journée de Top 14 avec 4 matchs à suivre à partir de 14h30. Perpignan-Castres, Stade Français-Bayonne, Toulouse-Lyon, Montauban-La Rochelle. Ce soir, Montpellier recevra la section baloise. Coup d'envoi de la rencontre prévu à 21h15. Du basket ce week-end avec les quarts de finale de Betclic Elite. Paris affronte Strasbourg à 15h30. Ce soir, Lyon-Villeurbanne reçoit Cholet à 21h. Écoutez cyclisme, l'américain Sepp Kuss a renoué avec la victoire en s'imposant hier sur l'étape reine du Giro. L'équipier de Jonas Vingegaard, toujours maillot rose, complète la trilogie après sa victoire sur le Tour de France et ses 2 succès sur la Vuelta. Aujourd'hui, départ à 11h de l'ultime étape de montagne, soit 200 km à parcourir.
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3: Bonjour, Patrick Bruel annonce par le biais de son propre tourneur 14 Productions l'annulation de tous ses concerts lors des festivals de l'été prévus de juin à septembre. Il affirme avoir pris la décision dans un souci d'apaisement et de responsabilité et dit ne pas souhaiter exposer les organisateurs ou le public à un climat de tension. Ce samedi, la vigilance orange canicule concernant encore 10 départements. Plus de la moitié de l'Hexagone a enregistré au moins un record mensuel de chaleur minimale ou maximale ces derniers jours. Ces températures, parfois plus de 15 degrés au-dessus des normales, ont déjà provoqué plusieurs décès selon les autorités. Les députés ont approuvé hier à l'unanimité un article visant à renforcer la qualité de l'alimentation dans la restauration collective publique dans le cadre de l'examen du projet de loi d'urgence agricole. Ils sont même allés plus loin que la proposition gouvernementale. Un amendement de la députée LFI Aurélie Trouvé, en effet, a été voté avec les voix du RN contre l'avis du gouvernement. Vladimir Poutine tente de rassurer les pays européens après la chute d'un drone en Roumanie. La Russie n'a jamais menacé et ne menace pas les pays européens, déclarait le président russe hier en fin de journée. Tout ce qu'ils font, c'est uniquement pour poursuivre la confrontation avec la Russie et justifier des dépenses exorbitantes des budgets de leurs États en puisant dans la poche des contribuables, a-t-il poursuivi. 3 mois après le début de la guerre au Moyen-Orient, Donald Trump a affirmé vendredi qu'il s'apprêtait à prendre une décision finale sur un possible accord pour mettre un terme à la guerre avec l'Iran. L'Iran qui démontre de son côté qu'un accord final ait été conclu. C'est la fin de ce flash. Une très bonne journée à toutes et à tous.
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5: Découvrez Volare, le nouveau roman de Serena Giuliano, la plus italienne des autrices françaises. 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C'est une dépression. Sa meilleure amie, Manuela, sicilienne, exubérante et bienveillante, décide alors de la pousser dans un avion direction Cefalù, en Sicile, pour une retraite bien-être qui pourrait bien lui redonner goût à la vie. 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
7: Bonsoir à tous. Déjà plusieurs interpellations de signalés à Paris alors que le PSG affronte en ce moment même Arsenal en finale de la Ligue des Champions. La ministre de l'Intérieur, Laurent Nunez, a demandé au préfet une fermeté maximale face au risque de débordement. Au total, 22 000 policiers et gendarmes sont mobilisés, dont 8 000 dans l'agglomération parisienne. À Paris, justement, la nuit a été exceptionnellement douce avec un minimum de 21,7 degrés, un record pour un mois de mai. Les températures devraient chuter dès demain sur une majeure partie de l'Hexagone avec plusieurs épisodes orageux de prévus. Et puis une disparition du sociologue et philosophe Edgar Morin, décédé à l'âge de 104 ans. La figure majeure de la pensée complexe, il a consacré sa vie à relier les savoirs pour mieux comprendre le monde. Et les prisons françaises connaissent, elles, une surpopulation record avec 88 654 détenus au 1er mai, soit près de 5 000 de plus en un an seulement. Près de 7 700 détenus dorment donc sur des matelas à même le sol. Et dans l'affaire Patrick Bruel, le chanteur a annulé sa tournée des festivals prévue cet été avec une quinzaine de concerts. Il est visé par plusieurs plaintes pour agression sexuelle et viol qu'il conteste. Et selon une étude, l'électorat d'Emmanuel Macron en 2022 se fragmente fortement à l'approche des élections de 2027. Seuls 35% restent attachés au bloc central, tandis que 15% se disent totalement désabusés. À Bobigny, un homme armé de deux couteaux a été abattu par un policier après avoir blessé deux personnes. Touché par un tir, il est décédé, c'est malgré l'intervention des secours. Et deux hommes de 49 et 43 ans ont été mis en examen pour meurtre et placés en détention provisoire après une rixe mortelle survenue à Mulhouse. La victime, un homme de 50 ans, est décédé après avoir reçu un coup avec un objet métallique. Et enfin en tennis, qualification pour Diane Paris en 8e de finale de Roland-Garros après sa victoire face à Anisimova, tandis que Moïse Coimet affronte en ce moment Tavilo.
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0: Pour ce samedi, le ciel est de plus en plus couvert avec pas mal de passages nuageux, notamment dans le nord de la France. Partout ailleurs, encore de belles éclaircies. Et puis, dans l'après-midi, des averses orageuses sont annoncées localement, mais toujours des fortes chaleurs, excepté à certains endroits. On annonce 22 degrés pour la maximale à Biarritz. Sinon, ça monte à 28 du côté de Nice, à 31 à Lille, 32 à Alençon, jusqu'à 33 degrés à Strasbourg. Et la maximale est prévue à Paris avec 35 degrés.
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2: Bonjour à tous, on commence avec du tennis et Roland-Garros. Après l'élimination jeudi du numéro 1 mondial, Yannick Sinner, Novak Djokovic était devenu le grand favori pour le titre. Et pourtant, le Serbe a été éliminé hier soir au troisième tour par le Brésilien de 19 ans, João Fonseca, en 5-7, 4-6, 4-6, 6-3, 7-5, 7-5, après 4h53 de match. Le numéro 3 mondial, Alexander Zverev, a lui validé son ticket pour les huitièmes de finale après sa victoire 6-4, 6-3, 5-7, 6-2 face aux Français. C'est quant à Alice. Qualification également d'André Rublev. Le Russe tentera de rallier les quarts de finale contre Jakub Mensik, qui a sorti l'Australien Alex de Minaur en 4-7. Mené 2-7-0, Casper Ruud a réussi à revenir au score pour finalement s'imposer en 5-7 face à Tommy Paul. Du football, ce sera avec la finale de la Ligue des Champions qui se joue à Budapest. Elle va opposer le PSG à Arsenal. Coup d'envoi de la rencontre prévu à 18h. L'OGC Nice est maintenu en Ligue 1 la saison prochaine après sa victoire 4-1 hier soir lors du barrage retour contre Saint-Etienne. Malgré tous leurs efforts, les Verts passeront donc une nouvelle saison en Ligue 2. Côté rugby, Provence Rugby s'est largement imposé 28-36 hier soir sur la pelouse de Colomiers lors de la deuxième demi-finale de Pro D2. Les hommes de Philippe Saint-André affronteront Vannes samedi prochain en finale à Toulouse. Aujourd'hui, place à la 25e journée de Top 14 avec 4 matchs à suivre à partir de 14h30. Perpignan-Castres, Stade Français Bayonne, Toulouse-Lyon, Montauban-La-Rochelle. Ce soir, Montpellier recevra la section baloise. Coup d'envoi de la rencontre prévu à 21h15. Du basket ce week-end avec les quarts de finale de Betclic Elite. Paris affronte Strasbourg à 15h30. Ce soir, Lyon-Villeurbanne reçoit Cholet à 21h. Et côté cyclisme, l'américain Sepp Kuss a renoué avec la victoire en s'imposant hier sur l'étape reine du Giro. L'équipier de Jonas Vingegaard, toujours maillot rose, complète la trilogie après sa victoire sur le Tour de France et ses deux succès sur la Vuelta. Aujourd'hui, départ à 11h de l'ultime étape de montagne, soit 200 km à part courir.
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3: Bonjour, Patrick Bruel annonce par le biais de son propre tourneur 14 Productions l'annulation de tous ses concerts lors des festivals de l'été prévus de juin à septembre. Il affirme avoir pris la décision dans un souci d'apaisement et de responsabilité et dit ne pas souhaiter exposer les organisateurs ou le public à un climat de tension. Ce samedi, la vigilance orange canicule concernant encore 10 départements. Plus de la moitié de l'Hexagone a enregistré au moins un record mensuel de chaleur minimale ou maximale ces derniers jours. Ces températures, parfois plus de 15 degrés au-dessus des normales, ont déjà provoqué plusieurs décès selon les autorités. Les députés ont approuvé hier à l'unanimité un article visant à renforcer la qualité de l'alimentation dans la restauration collective publique dans le cadre de l'examen du projet de loi d'urgence agricole. Ils sont même allés plus loin que la proposition gouvernementale. Un amendement de la députée LFI Aurélie Trouvé, en effet, a été voté avec les voix du RN contre l'avis du gouvernement. Vladimir Poutine tente de rassurer les pays européens après la chute d'un drone en Roumanie. La Russie n'a jamais menacé et ne menace pas les pays européens, déclarait le président russe hier en fin de journée. Tout ce qu'ils font, c'est uniquement pour poursuivre la confrontation avec la Russie et justifier des dépenses exorbitantes des budgets de leurs États en puisant dans la poche des contribuables, a-t-il poursuivi. 3 mois après le début de la guerre au Moyen-Orient, Donald Trump a affirmé vendredi qu'il s'apprêtait à prendre une décision finale sur un possible accord pour mettre un terme à la guerre avec l'Iran. L'Iran qui démontre de son côté qu'un accord final ait été conclu. C'est la fin de ce flash, une très bonne journée à toutes et à tous.
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5: Découvrez Volare, le nouveau roman de Serena Giuliano, la plus italienne des autrices françaises. 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Conseillère d'éducation dans un collège à Metz, elle voit un jour son monde vaciller. Le verdict du médecin est sans appel. C'est une dépression. Sa meilleure amie, Manuela, sicilienne, exubérante et bienveillante, décide alors de la pousser dans un avion direction Cefalù, en Sicile, pour une retraite bien-être qui pourrait bien lui redonner goût à la vie. 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
7: Bonsoir à tous. Déjà plusieurs interpellations de signalés à Paris alors que le PSG affronte en ce moment même Arsenal en finale de la Ligue des Champions. La ministre de l'Intérieur, Laurent Nunez, a demandé au préfet une fermeté maximale face au risque de débordement. Au total, 22 000 policiers et gendarmes sont mobilisés, dont 8 000 dans l'agglomération parisienne. À Paris, justement, la nuit a été exceptionnellement douce avec un minimum de 21,7 degrés, un record pour un mois de mai. Les températures devraient chuter dès demain sur une majeure partie de l'Hexagone avec plusieurs épisodes orageux de prévus. Et puis une disparition du sociologue et philosophe Edgar Morin, décédé à l'âge de 104 ans. Figure majeure de la pensée complexe, il a consacré sa vie à relier les savoirs pour mieux comprendre le monde. Et les prisons françaises connaissent, elles, une surpopulation record avec 88 654 détenus au 1er mai, soit près de 5 000 de plus en un an seulement. Près de 7 700 détenus dorment donc sur des matelas à même le sol. Et dans l'affaire Patrick Bruel, le chanteur a annulé sa tournée des festivals prévue cet été avec une quinzaine de concerts. Il est visé par plusieurs plaintes pour agression sexuelle et viol qu'il conteste. Et selon une étude, l'électorat d'Emmanuel Macron en 2022 se fragmente fortement à l'approche des élections de 2027. Seuls 35% restent attachés au bloc central, tandis que 15% se disent totalement désabusés. À Bobigny, un homme armé de deux couteaux a été abattu par un policier après avoir blessé 2 personnes. Touché par un tir, il est décédé, c'est malgré l'intervention des secours. Et 2 hommes de 49 et 43 ans ont été mis en examen pour meurtre et placés en détention provisoire après une rixe mortelle survenue à Mulhouse. La victime, un homme de 50 ans, est décédé après avoir reçu un coup avec un objet métallique. Et enfin en tennis, qualification pour Diane Paris en 8e de finale de Roland-Garros après sa victoire face à Anisimova, tandis que Moïse Colbert affronte en ce moment Tavilo.
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0: notamment dans le nord de la France. Partout ailleurs, encore de belles éclaircies. Et puis, dans l'après-midi, des averses orageuses sont annoncées localement, mais toujours des fortes chaleurs, excepté à certains endroits. On annonce 22 degrés pour la maximale à Biarritz, sinon ça monte à 28 du côté de Nice, à 31 à Lille, 32 à Alençon, jusqu'à 33 degrés à Strasbourg. Et la maximale est prévue à Paris avec 35 degrés.
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2: Bonjour à tous, on commence avec du tennis et Roland Garros. Après l'élimination jeudi du numéro 1 mondial, Yannick Sinner, Novak Djokovic était devenu le grand favori pour le titre. Et pourtant, le Serbe a été éliminé hier soir au troisième tour par le Brésilien de 19 ans, João Fonseca, en 5-7, 4-6, 4-6, 6-3, 7-5, 7-5, après 4h53 de match. Le numéro 3 mondial, Alexander Zverev, a lui validé son ticket pour les huitièmes de finale après sa victoire 6-4, 6-3, 5-7, 6-2 face aux Français. C'est quant à Alice. Qualification également d'André Rublev. Le Russe tentera de rallier les quarts de finale contre Jakub Mensik, qui a sorti l'Australien Alex de Minaur en
3: 22h30.
2: Mené 2-7-0, Casper Ruud a réussi à revenir au score pour finalement s'imposer en 5-7 face à Tommy Paul. Du football, ce sera avec la finale de la Ligue des Champions qui se joue à Budapest. Elle va opposer le PSG à Arsenal. Coup d'envoi de la rencontre prévue à 18h. L'OGC Nice est maintenu en Ligue 1 la saison prochaine après sa victoire 4-1 hier soir lors du barrage retour contre Saint-Etienne. Malgré tous leurs efforts, les Verts passeront donc une nouvelle saison en Ligue 2. Côté rugby, Provence Rugby s'est largement imposé 28-36 hier soir sur la pelouse de Colomiers lors de la deuxième demi-finale de Pro D2. Les hommes de Philippe Saint-André affronteront Vannes samedi prochain en finale à Toulouse. Aujourd'hui, place à la 25e journée de Top 14 avec 4 matchs à suivre à partir de 14h30. Perpignan-Castres, Stade Français-Bayonne, Toulouse-Lyon, Montauban-La Rochelle. Ce soir, Montpellier recevra la section paloise. Coup d'envoi de la rencontre prévue à 21h15. Du basket ce week-end avec les quarts de finale de Betclic Elite. Paris affronte Strasbourg à 15h30. Ce soir, Lyon-Villeurbanne reçoit Cholet à 21h. Et côté sexisme, l'américain Sepp Kuss a renoué avec la victoire en s'imposant hier sur l'étape reine du Giro. L'équipier de Jonas Vingegaard, toujours maillot rose, complète la trilogie après sa victoire sur le Tour de France et ses deux succès sur la Vuelta. Aujourd'hui, départ à 11h de l'ultime étape de montagne, soit 200 km à parcourir.
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4: Bonjour, Patrick Bruel annonce par le biais de son propre tourneur 14 Productions l'annulation de tous ses concerts lors des festivals de l'été prévus de juin à septembre. Il affirme avoir pris la décision dans un souci d'apaisement et de responsabilité et dit ne pas souhaiter exposer les organisateurs ou le public à un climat de tension. Ce samedi, la vigilance orange canicule concernera encore 10 départements. Plus de la moitié de l'Hexagone a enregistré au moins un record mensuel de chaleur minimale ou maximale ces derniers jours. Ces températures, parfois plus de 15 degrés au-dessus des normales, ont déjà provoqué plusieurs décès selon les autorités. Les députés ont approuvé hier à l'unanimité un article visant à renforcer la qualité de l'alimentation dans la restauration collective publique dans le cadre de l'examen du projet de loi d'urgence agricole. Ils sont même allés plus loin que la proposition gouvernementale. Un amendement de la députée LFI Aurélie Trouvé, en effet, a été voté avec les voix du RN contre l'avis du gouvernement. Vladimir Poutine tente de rassurer les pays européens après la chute d'un drone en Roumanie. La Russie n'a jamais menacé et ne menace pas les pays européens, a déclaré le président russe hier en fin de journée. Tout ce qu'ils font, c'est uniquement pour poursuivre la confrontation avec la Russie et justifier des dépenses exorbitantes des budgets de leurs États en puisant dans la poche des contribuables, a-t-il poursuivi. 3 mois après le début de la guerre au Moyen-Orient, Donald Trump a affirmé vendredi qu'il s'apprêtait à prendre une décision finale sur un possible accord pour mettre un terme à la guerre avec l'Iran. L'Iran qui démontre de son côté qu'un accord final ait été conclu. C'est la fin de ce flash. Une très bonne journée à toutes et à tous.
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5: Découvrez Volare, le nouveau roman de Serena Giuliano, la plus italienne des autrices françaises. 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Le verdict du médecin est sans appel. C'est une dépression. Sa meilleure amie, Manuela, sicilienne, exubérante et bienveillante, décide alors de la pousser dans un avion direction Cefalù, en Sicile, pour une retraite bien-être qui pourrait bien lui redonner goût à la vie. 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
7: Bonsoir à tous. Déjà plusieurs interpellations de signalés à Paris alors que le PSG affronte en ce moment même Arsenal en finale de la Ligue des Champions. La ministre de l'Intérieur, Laurent Nunez, a demandé au préfet une fermeté maximale face au risque de débordement. Au total, 22 000 policiers et gendarmes sont mobilisés, dont 8 000 dans l'agglomération parisienne. À Paris, justement, la nuit a été exceptionnellement douce avec un minimum de 21,7 degrés, un record pour un mois de mai. Les températures devraient chuter dès demain sur une majeure partie de l'Hexagone avec plusieurs épisodes d'orage de prévu. Et puis une disparition du sociologue et philosophe Edgar Morin, décédé à l'âge de 104 ans. Figure majeure de la pensée complexe, il a consacré sa vie à relier les savoirs pour mieux comprendre le monde. Les prisons françaises connaissent, elles, une surpopulation record avec 88 654 détenus au 1er mai, soit près de 5 000 de plus en un an seulement. Près de 7 700 détenus dorment donc sur des matelas à même le sol. Et dans l'affaire Patrick Bruel, le chanteur a annulé sa tournée des festivals prévue cet été avec une quinzaine de concerts. Il est visé par plusieurs plaintes pour agression sexuelle et viol qu'il conteste. Et selon une étude, l'électorat d'Emmanuel Macron en 2022 se fragmente fortement à l'approche des élections de 2027. Seuls 35% restent attachés au bloc central, tandis que 15% se disent totalement désabusés. À Bobigny, un homme armé de deux couteaux a été abattu par un policier après avoir blessé deux personnes. Touché par un tir, il est décédé, c'est malgré l'intervention des secours. Et deux hommes de 49 et 43 ans ont été mis en examen pour meurtre et placés en détention provisoire après une rixe mortelle survenue à Mulhouse. La victime, un homme de 50 ans, est décédé après avoir reçu un coup avec un objet métallique. Et enfin en tennis, qualification pour Diane Paris en huitième de finale de Roland-Garros après sa victoire face à Anisimova, tandis que Moïse Koné affronte en ce moment Tavilo.
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0: Pour ce samedi, le ciel est de plus en plus couvert avec pas mal de passages nuageux, notamment dans le nord de la France. Partout ailleurs, encore de belles éclaircies. Et puis dans l'après-midi, des averses orageuses sont annoncées localement, mais toujours des fortes chaleurs, excepté à certains endroits. On annonce 22 degrés pour la maximale à Biarritz, sinon ça monte à 28 du côté de Nice, 31 à Lille, 32 à Alençon, jusqu'à 33 degrés à Strasbourg. Et la maximale est prévue à Paris avec 35 degrés.
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2: Bonjour à tous, on commence avec du tennis et Roland-Garros. Après l'élimination jeudi du numéro 1 mondial, Yannick Sinner, Novak Djokovic était devenu le grand favori pour le titre. Et pourtant, le Serbe a été éliminé hier soir au troisième tour par le Brésilien de 19 ans, João Fonseca, en 5-7, 4-6, 4-6, 6-3, 7-5, 7-5, après 4h53 de match. Le numéro 3 mondial, Alexander Zverev, a lui validé son ticket pour les huitièmes de finale après sa victoire 6-4, 6-3, 5-7, 6-2 face aux Français. C'est quant à Alice. Qualification également d'André Rublev. Le Russe tentera de rallier les quarts de finale contre Jakub Mensik, qui a sorti l'Australien Alex de Minaur en 4-7. Mené 2-7 à 0, Casper Ruud a réussi à revenir au score pour finalement s'imposer en 5-7 face à Tommy Paul. Du football, ce sera avec la finale de la Ligue des Champions qui se joue à Budapest. Elle va opposer le PSG à Arsenal. Coup d'envoi de la rencontre prévue à 18h. L'OGC Nice est maintenu en Ligue 1 la saison prochaine après sa victoire 4-1 hier soir lors du barrage retour contre Saint-Etienne. Malgré tous leurs efforts, les Verts passeront donc une nouvelle saison en Ligue 2. Côté rugby, Provence Rugby s'est largement imposé 28-36 hier soir sur la pelouse de Colomiers lors de la deuxième demi-finale de Pro D2. Les hommes de Philippe Saint-André affronteront Vannes samedi prochain en finale à Toulouse. Aujourd'hui, place à la 25e journée de Top 14 avec 4 matchs à suivre à partir de 14h30. Perpignan-Castres, Stade Français-Bayonne, Toulouse-Lyon, Montauban-La Rochelle. Ce soir, Montpellier recevra la section paloise. Coup d'envoi de la rencontre prévu à 21h15. Du basket ce week-end avec les quarts de finale de Betclic Elite. Paris affronte Strasbourg à 15h30. Ce soir, Lyon-Villeurbanne reçoit Cholet à 21h. Et côté cyclisme, l'américain Sepp Kuss a renoué avec la victoire en s'imposant hier sur l'étape reine du Giro. L'équipier de Jonas Vingegaard, toujours maillot rose, complète la trilogie après sa victoire sur le Tour de France et ses deux succès sur la Vuelta. Aujourd'hui, départ à 11h de l'ultime étape de montagne, soit 200 km à parcourir.
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4: Bonjour, Patrick Bruel annonce par le biais de son propre tourneur 14 Productions l'annulation de tous ses concerts lors des festivals de l'été prévus de juin à septembre. Il affirme avoir pris la décision dans un souci d'apaisement et de responsabilité et dit ne pas souhaiter exposer les organisateurs ou le public à un climat de tension. Ce samedi, la vigilance orange canicule concernera encore 10 départements. Plus de la moitié de l'Hexagone a enregistré au moins un record mensuel de chaleur minimale ou maximale ces derniers jours. Ces températures, parfois plus de 15 degrés au-dessus des normales, ont déjà provoqué plusieurs décès selon les autorités. Les députés ont approuvé hier à l'unanimité un article visant à renforcer la qualité de l'alimentation dans la restauration collective publique dans le cadre de l'examen du projet de loi d'urgence agricole. Ils sont même allés plus loin que la proposition gouvernementale. Un amendement de la députée LFI Aurélie Trouvé, en effet, a été voté avec les voix du RN contre l'avis du gouvernement. Vladimir Poutine tente de rassurer les pays européens après la chute d'un drone en Roumanie. La Russie n'a jamais menacé et ne menace pas les pays européens, a déclaré le président russe hier en fin de journée. Tout ce qu'ils font, c'est uniquement pour poursuivre la confrontation avec la Russie et justifier des dépenses exorbitantes des budgets de leurs États en puisant dans la poche des contribuables, a-t-il poursuivi. 3 mois après le début de la guerre au Moyen-Orient, Donald Trump a affirmé vendredi qu'il s'apprêtait à prendre une décision finale sur un possible accord pour mettre un terme à la guerre avec l'Iran. L'Iran qui démontre de son côté qu'un accord final ait été conclu. C'est la fin de ce flash. Une très bonne journée à toutes et à tous.
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5: Découvrez Volare, le nouveau roman de Serena Giuliano, la plus italienne des autrices françaises. Les romans de Serena Giuliano ont été salués par de nombreux prix, parmi lesquels le prix Babelio, le prix des lecteurs U ou encore le prix Machiavel du roman du cercle Leonardo da Vinci. 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Elle y aborde, avec humour et autodérision, des sujets sensibles et universels. Volare raconte l'histoire d'Ambre, 37 ans, femme forte et pilier d'une famille parfois bancale. Conseillère d'éducation dans un collège à Metz, elle voit un jour son monde vaciller. Le verdict du médecin est sans appel. C'est une dépression. Sa meilleure amie, Manuela, sicilienne, exubérante et bienveillante, décide alors de la pousser dans un avion direction Cefalù, en Sicile, pour une retraite bien-être qui pourrait bien lui redonner goût à la vie. 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
7: Bonsoir à tous. Déjà plusieurs interpellations de signalés à Paris alors que le PSG affronte en ce moment même Arsenal en finale de la Ligue des Champions. La ministre de l'Intérieur, Laurent Nunez, a demandé au préfet une fermeté maximale face au risque de débordement. Au total, 22 000 policiers et gendarmes sont mobilisés, dont 8 000 dans l'agglomération parisienne. À Paris, justement, la nuit a été exceptionnellement douce avec un minimum de 21,7 degrés, un record pour un mois de mai. Les températures devraient chuter dès demain sur une majeure partie de l'Hexagone avec plusieurs épisodes orageux de prévus. Et puis une disparition du sociologue et philosophe Edgar Morin, décédé à l'âge de 104 ans. Figure majeure de la pensée complexe, il a consacré sa vie à relier les savoirs pour mieux comprendre le monde. Les prisons françaises connaissent, elles, une surpopulation record avec 88 654 détenus au 1er mai, soit près de 5 000 de plus en un an seulement. Près de 7 700 détenus dorment donc sur des matelas à même le sol. Et dans l'affaire Patrick Bruel, le chanteur a annulé sa tournée des festivals prévue cet été avec une quinzaine de concerts. Il est visé par plusieurs plaintes pour agression sexuelle et viol qu'il conteste. Et selon une étude, l'électorat d'Emmanuel Macron en 2022 se fragmente fortement à l'approche des élections de 2027. Seuls 35% restent attachés au bloc central, tandis que 15% se disent totalement désabusés.

0: Notamment dans le nord de la France, partout ailleurs encore de belles éclaircies. Et puis dans l'après-midi, des averses orageuses sont annoncées localement, mais toujours des fortes chaleurs, excepté à certains endroits. On annonce 22 degrés pour la maximale à Biarritz, sinon ça monte à 28 du côté de Nice, à 31 à Lille, 32 à Alençon, jusqu'à 33 degrés à Strasbourg, et la maximale est prévue à Paris avec 35 degrés.
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2: Bonjour à tous, on commence avec du tennis et Roland Garros. Après l'élimination jeudi du numéro 1 mondial, Yannick Sinner, Novak Djokovic était devenu le grand favori pour le titre. Et pourtant, le Serbe a été éliminé hier soir au troisième tour par le Brésilien de 19 ans, João Fonseca, en 5-7, 4-6, 4-6, 6-3, 7-5, 7-5, après 4h53 de match. Le numéro 3 mondial, Alexander Zverev, a lui validé son ticket pour les huitièmes de finale après sa victoire 6-4, 6-3, 5-7, 6-2 face aux Français. C'est quant à Alice. Qualification également d'André Rublev. Le Russe tentera de rallier les quarts de finale contre Jakub Mensik, qui a sorti l'Australien Alex de Minaur en 4-7. Mené 2-7-0, Casper Ruud a réussi à revenir au score pour finalement s'imposer en 5-7 face à Tommy Paul. Du football, ce sera avec la finale de la Ligue des Champions qui se joue à Budapest. Elle va opposer le PSG à Arsenal. Coup d'envoi de la rencontre prévu à 18h. L'OGC Nice est maintenu en Ligue 1 la saison prochaine après sa victoire 4 buts 1 hier soir lors du barrage retour contre Saint-Etienne. Malgré tous leurs efforts, les Verts passeront donc une nouvelle saison en Ligue 2. Côté rugby, Provence Rugby s'est largement imposé 28-36 hier soir sur la pelouse de Colomiers lors de la deuxième demi-finale de Pro D2. Les hommes de Philippe Saint-André affronteront Vannes samedi prochain en finale à Toulouse. Aujourd'hui, place à la 25e journée de Top 14 avec 4 matchs à suivre à partir de 14h30. Perpignan-Castres, Stade Français Bayonne, Toulouse-Lyon, Montauban-La Rochelle. Ce soir, Montpellier recevra la section paloise. Coup d'envoi de la rencontre prévue à 21h15. Du basket ce week-end avec les quarts de finale de Betclic Elite. Paris affronte Strasbourg à 15h30. Ce soir, Lyon-Villeurbanne reçoit Cholet à 21h. Et côté sexisme, l'américain Sepp Kuss a renoué avec la victoire en s'imposant hier sur l'étape reine du Giro. L'équipier de Jonas Vingegaard, toujours maillot rose, complète la trilogie après sa victoire sur le Tour de France et ses 2 succès sur la Vuelta. Aujourd'hui, départ à 11h de l'ultime étape de montagne, soit 200 km à parcourir.
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3: Bonjour, Patrick Bruel annonce par le biais de son propre tourneur 14 Productions l'annulation de tous ses concerts lors des festivals de l'été prévus de juin à septembre. Il affirme avoir pris la décision dans un souci d'apaisement et de responsabilité et dit ne pas souhaiter exposer les organisateurs ou le public à un climat de tension. Ce samedi, la vigilance orange canicule concernera encore 10 départements. Plus de la moitié de l'Hexagone a enregistré au moins un record mensuel de chaleur minimale ou maximale ces derniers jours. Ces températures, parfois plus de 15 degrés au-dessus des normales, ont déjà provoqué plusieurs décès selon les autorités. Les députés ont approuvé hier à l'unanimité un article visant à renforcer la qualité de l'alimentation dans la restauration collective publique dans le cadre de l'examen du projet de loi d'urgence agricole. Ils sont même allés plus loin que la proposition gouvernementale. Un amendement de la députée LFI Aurélie Trouvé, en effet, a été voté avec les voix du RN contre l'avis du gouvernement. Vladimir Poutine tente de rassurer les pays européens après la chute d'un drone en Roumanie. La Russie n'a jamais menacé et ne menace pas les pays européens, déclarait le président russe hier en fin de journée. Tout ce qu'ils font, c'est uniquement pour poursuivre la confrontation avec la Russie et justifier des dépenses exorbitantes des budgets de leurs États en puisant dans la poche des contribuables, a-t-il poursuivi. 3 mois après le début de la guerre au Moyen-Orient, Donald Trump a affirmé vendredi qu'il s'apprêtait à prendre une décision finale sur un possible accord pour mettre un terme à la guerre avec l'Iran. L'Iran qui démontre de son côté qu'un accord final a été conclu. C'est la fin de ce flash, une très bonne journée à toutes et à tous.
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5: Découvrez Volare, le nouveau roman de Serena Giuliano, la plus italienne des autrices françaises. 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

0: d'Ambre, 37 ans, femme forte et pilier d'une famille parfois bancale. 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Le verdict du médecin est sans appel. C'est une dépression. Sa meilleure amie, Manuela, sicilienne, exubérante et bienveillante, décide alors de la pousser dans un avion direction Cefalù, en Sicile, pour une retraite bien-être qui pourrait bien lui redonner goût à la vie. 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
3: Bonsoir à tous. Déjà plusieurs interpellations de signalés à Paris alors que le PSG affronte en ce moment même Arsenal en finale de la Ligue des Champions. La ministre de l'Intérieur, Laurent Nunez, a demandé au préfet une fermeté maximale face au risque de débordement. Au total, 22 000 policiers et gendarmes sont mobilisés, dont 8 000 dans l'agglomération parisienne. À Paris, justement, la nuit a été exceptionnellement douce avec un minimum de 21,7 degrés, un record pour un mois de mai. Les températures devraient chuter dès demain sur une majeure partie de l'Hexagone avec plusieurs épisodes orageux de prévus. Et puis une disparition du sociologue et philosophe Edgar Morin, décédé à l'âge de 104 ans. Figure majeure de la pensée complexe, il a consacré sa vie à relier les savoirs pour mieux comprendre le monde. Les prisons françaises connaissent, elles, une surpopulation record avec 88 654 détenus au 1er mai, soit près de 5 000 de plus en un an seulement. Près de 7 700 détenus dorment donc sur des matelas à même le sol. Et dans l'affaire Patrick Bruel, le chanteur a annulé sa tournée des festivals prévue cet été avec une quinzaine de concerts. Il est visé par plusieurs plaintes pour agression sexuelle et viol qu'il conteste. Et selon une étude, l'électorat d'Emmanuel Macron en 2022 se fragmente fortement à l'approche des élections de 2027. Seuls 35% restent attachés au bloc central, tandis que 15% se disent totalement désabusés. À Bobigny, un homme armé de deux couteaux a été abattu par un policier après avoir blessé deux personnes. Touché par un tir, il est décédé, c'est malgré l'intervention des secours. Et deux hommes de 49 et 43 ans ont été mis en examen pour meurtre et placés en détention provisoire après une rixe mortelle survenue à Mulhouse. La victime, un homme de 50 ans, est décédé après avoir reçu un coup avec un objet métallique. Et enfin en tennis, qualification pour Diane Paris en 8e de finale de Roland-Garros après sa victoire face à Anisimova, tandis que Moïse Koné affronte en ce moment Tabilo.
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5: Pour ce samedi, le ciel est de plus en plus couvert avec pas mal de passages nuageux, notamment dans le nord de la France. Partout ailleurs, encore de belles éclaircies. Et puis, dans l'après-midi, des averses orageuses sont annoncées localement, mais toujours des fortes chaleurs, excepté à certains endroits. On annonce 22 degrés pour la maximale à Biarritz, sinon ça monte à 28 du côté de Nice, à 31 à Lille, 32 à Alençon, jusqu'à 33 degrés à Strasbourg. Et la maximale est prévue à Paris avec 35 degrés.
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7: Bonjour à tous, on commence avec du tennis et Roland-Garros. Après l'élimination jeudi du numéro 1 mondial, Yannick Sinner, Novak Djokovic était devenu le grand favori pour le titre. Et pourtant, le Serbe a été éliminé hier soir au troisième tour par le Brésilien de 19 ans, João Fonseca, en 5-7, 4-6, 4-6, 6-3, 7-5, 7-5, après 4h53 de match. Le numéro 3 mondial, Alexander Zverev, a lui validé son ticket pour les huitièmes de finale après sa victoire 6-4, 6-3, 5-7, 6-2 face aux Français. C'est quant à Alice. Qualification également d'André Rublev. Le Russe tentera de rallier les quarts de finale contre Jakub Mensik, qui a sorti l'Australien Alex de Minaur en 4-7. Mené 2-7 à 0, Casper Ruud a réussi à revenir au score pour finalement s'imposer en 5-7 face à Tommy Paul. Du football, ce sera avec la finale de la Ligue des Champions qui se joue à Budapest. Elle va opposer le PSG à Arsenal. Coup d'envoi de la rencontre prévue à 18h. L'OGC Nice est maintenu en Ligue 1 la saison prochaine après sa victoire 4-0. Buzyn hier soir lors du barrage retour contre Saint-Étienne. Malgré tous leurs efforts, les Verts passeront donc une nouvelle saison en Ligue 2. Côté rugby, Provence Rugby s'est largement imposé 28-36 hier soir sur la pelouse de Colomiers lors de la deuxième demi-finale de Pro D2. Les hommes de Philippe Saint-André affronteront Vannes samedi prochain en finale à Toulouse. Aujourd'hui, place à la 25e journée de Top 14 avec 4 matchs à suivre à partir de 14h30. Perpignan-Castres, Stade Français-Bayonne, Toulouse-Lyon, Montauban-La Rochelle. Ce soir, Montpellier recevra la section paloise. Coup d'envoi de la rencontre prévu à 21h15. Du basket ce week-end avec les quarts de finale de Betclic Elite. Paris affronte Strasbourg à 15h30. Ce soir, Lyon-Villeurbanne reçoit Cholet à 21h. Et côté cyclisme, l'américain Sepp Kuss a renoué avec la victoire en s'imposant hier sur l'étape reine du Giro. L'équipier de Jonas Vingegaard, toujours maillot rose, complète la trilogie après sa victoire sur le Tour de France et ses 2 succès sur la Vuelta. Aujourd'hui, départ à 11h de l'ultime étape de montagne, soit 200 km à parcourir.
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9: Bonjour, Patrick Bruel annonce par le biais de son propre tourneur 14 Productions l'annulation de tous ses concerts lors des festivals de l'été prévus de juin à septembre. Il affirme avoir pris la décision dans un souci d'apaisement et de responsabilité et dit ne pas souhaiter exposer les organisateurs ou le public à un climat de tension. Ce samedi, la vigilance orange canicule concernera encore 10 départements. Plus de la moitié de l'Hexagone a enregistré au moins un record mensuel de chaleur minimale ou maximale ces derniers jours. Ces températures, parfois plus de 15 degrés au-dessus des normales, ont déjà provoqué plusieurs décès selon les autorités. Les députés ont approuvé hier à l'unanimité un article visant à renforcer la qualité de l'alimentation dans la restauration collective publique dans le cadre de l'examen du projet de loi d'urgence agricole. Ils sont même allés plus loin que la proposition gouvernementale. Un amendement de la députée LFI Aurélie Trouvé, en effet, a été voté avec les voix du RN contre l'avis du gouvernement. Vladimir Poutine tente de rassurer les pays européens après la chute d'un drone en Roumanie. La Russie n'a jamais menacé et ne menace pas les pays européens, déclaré le président russe hier en fin de journée. Tout ce qu'ils font, c'est uniquement pour poursuivre la confrontation avec la Russie et justifier des dépenses exorbitantes des budgets de leurs États en puisant dans la poche des contribuables, a-t-il poursuivi. 3 mois après le début de la guerre au Moyen-Orient, Donald Trump a affirmé vendredi qu'il s'apprêtait à prendre une décision finale sur un possible accord pour mettre un terme à la guerre avec l'Iran. L'Iran qui démontre son côté qu'un accord final ait été conclu. C'est la fin de ce flash, une très bonne journée à toutes et à tous.
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10: Découvrez Volare, le nouveau roman de Serena Giuliano, la plus italienne des autrices françaises. 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Conseillère d'éducation dans un collège à Metz, elle voit un jour son monde vaciller. Le verdict du médecin est sans appel. C'est une dépression. Sa meilleure amie, Manuela, sicilienne, exubérante et bienveillante, décide alors de la pousser dans un avion direction Cefalù, en Sicile, pour une retraite bien-être qui pourrait bien lui redonner goût à la vie. 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
3: Bonsoir à tous. Déjà plusieurs interpellations de signalés à Paris alors que le PSG affronte en ce moment même Arsenal en finale de la Ligue des Champions. La ministre de l'Intérieur, Laurent Nunez, a demandé au préfet une fermeté maximale face au risque de débordement. Au total, 22 000 policiers et gendarmes sont mobilisés, dont 8 000 dans l'agglomération parisienne. À Paris, justement, la nuit a été exceptionnellement douce avec un minimum de 21,7 degrés, un record pour un mois de mai. Les températures devraient chuter dès demain sur une majeure partie de l'Hexagone avec plusieurs épisodes d'orage de prévu. Et puis une disparition du sociologue et philosophe Edgar Morin, décédé à l'âge de 104 ans. Figure majeure de la pensée complexe, il a consacré sa vie à relier les savoirs pour mieux comprendre le monde. Les prisons françaises connaissent, elles, une surpopulation record avec 88 654 détenus au 1er mai, soit près de 5 000 de plus en un an seulement. Près de 7 700 détenus dorment donc sur des matelas à même le sol. Et dans l'affaire Patrick Bruel, le chanteur a annulé sa tournée des festivals prévue cet été avec une quinzaine de concerts. Il est visé par plusieurs plaintes pour agression sexuelle et viol qu'il conteste. Et selon une étude, l'électorat d'Emmanuel Macron en 2022 se fragmente fortement à l'approche des élections de 2027. Seuls 35% restent attachés au bloc central, tandis que 15% se disent totalement désabusés. À Bobigny, un homme armé de deux couteaux a été abattu par un policier après avoir blessé deux personnes. Touché par
8: 23h.
3: Décédé, c'est malgré l'intervention des secours. Et deux hommes de 49 et 43 ans ont été mis en examen pour meurtre et placés en détention provisoire après une rixe mortelle survenue à Mulhouse. La victime, un homme de 50 ans, est décédé après avoir reçu un coup avec un objet métallique. Et enfin en tennis, qualification pour Diane Paris en 8e de finale de Roland-Garros après sa victoire face à Anisimova, tandis que Moïse Kouame affronte en ce moment Tabilo.
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5: Pour ce samedi, le ciel est de plus en plus couvert avec pas mal de passages nuageux, notamment dans le nord de la France. Partout ailleurs, encore de belles éclaircies. Et puis, dans l'après-midi, des averses orageuses sont annoncées localement, mais toujours des fortes chaleurs, excepté à certains endroits. On annonce 22 degrés pour la maximale à Biarritz, sinon ça monte à 28 du côté de Nice, à 31 à Lille, 32 à Alençon, jusqu'à 33 degrés à Strasbourg. Et la maximale est prévue à Paris avec 35 degrés.
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7: Bonjour à tous, on commence avec du tennis et Roland Garros. Après l'élimination jeudi du numéro 1 mondial, Yannick Sinner, Novak Djokovic était devenu le grand favori pour le titre. Et pourtant, le Serbe a été éliminé hier soir au troisième tour par le Brésilien de 19 ans, João Fonseca, en 5-7, 4-6, 4-6, 6-3, 7-5, 7-5, après 4h53 de match. Le numéro 3 mondial, Alexander Zverev, a lui validé son ticket pour les huitièmes de finale après sa victoire 6-4, 6-3, 5-7, 6-2 face aux Français. C'est quant à Alice. Qualification également d'André Rublev. Le Russe tentera de rallier les quarts de finale contre Jakub Mensik, qui a sorti l'Australien Alex de Minaur en 4-7. Mené 2-7-0, Casper Ruud a réussi à revenir au score pour finalement s'imposer en 5-7 face à Tommy Paul. Du football, ce sera avec la finale de la Ligue des Champions qui se joue à Budapest. Elle va opposer le PSG à Arsenal. Coup d'envoi de la rencontre prévue à 18h. L'OGC Nice est maintenu en Ligue 1 la saison prochaine après sa victoire 4-1 hier soir lors du barrage retour contre Saint-Etienne. Malgré tous leurs efforts, les Verts passeront donc une nouvelle saison en Ligue 2. Côté rugby, Provence Rugby s'est largement imposé 28-36 hier soir sur la pelouse de Colomiers lors de la deuxième demi-finale de Pro D2. Les hommes de Philippe Saint-André affronteront Vannes samedi prochain en finale à Toulouse. Aujourd'hui, place à la 25e journée de Top 14 avec 4 matchs à suivre à partir de 14h30. Perpignan-Castres, Stade Français-Bayonne, Toulouse-Lyon, Montauban-La-Rochelle. Ce soir, Montpellier recevra la section paloise. Coup d'envoi de la rencontre prévu à 21h15. Du basket ce week-end avec les quarts de finale de Betclic Elite. Paris affronte Strasbourg à 15h30. Ce soir, Lyon-Villeurbanne reçoit Cholet à 21h. Et côté cyclisme, l'américain Sepp Kuss a renoué avec la victoire en s'imposant hier sur l'étape reine du Giro. L'équipier de Jonas Vingegaard, toujours maillot rose, complète la trilogie après sa victoire sur le Tour de France et ses deux succès sur la Vuelta. Aujourd'hui, départ à 11h de l'ultime étape de montagne, soit 200 km à parcourir.
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9: Bonjour, Patrick Bruel annonce par le biais de son propre tourneur 14 Productions l'annulation de tous ses concerts lors des festivals de l'été prévus de juin à septembre. Il affirme avoir pris la décision dans un souci d'apaisement et de responsabilité et dit ne pas souhaiter exposer les organisateurs ou le public à un climat de tension. Ce samedi, la vigilance orange canicule concernera encore 10 départements. Plus de la moitié de l'Hexagone a enregistré au moins un record mensuel de chaleur minimale ou maximale ces derniers jours. Ces températures, parfois plus de 15 degrés au-dessus des normales, ont déjà provoqué plusieurs décès selon les autorités. Les députés ont approuvé hier à l'unanimité un article visant à renforcer la qualité de l'alimentation dans la restauration collective publique dans le cadre de l'examen du projet de loi d'urgence agricole. Ils sont même allés plus loin que la proposition gouvernementale. Un amendement de la députée LFI Aurélie Trouvé, en effet, a été voté avec les voix du RN contre l'avis du gouvernement. Vladimir Poutine tente de rassurer les pays européens après la chute d'un drone en Roumanie. La Russie n'a jamais menacé et ne menace pas les pays européens, déclaré le président russe hier en fin de journée. Tout ce qu'ils font, c'est uniquement pour poursuivre la confrontation avec la Russie et justifier des dépenses exorbitantes des budgets de leurs États en puisant dans la poche des contribuables, a-t-il poursuivi. 3 mois après le début de la guerre au Moyen-Orient, Donald Trump a affirmé vendredi qu'il s'apprêtait à prendre une décision finale sur un possible accord pour mettre un terme à la guerre avec l'Iran. L'Iran qui démontre de son côté qu'un accord final a été conclu. C'est la fin de ce flash, une très bonne journée à toutes et à tous.
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10: Découvrez Volare, le nouveau roman de Serena Giuliano, la plus italienne des autrices françaises. Les romans de Serena Giuliano ont été salués par de nombreux prix, parmi lesquels le prix Babelio, le prix des lecteurs U ou encore le prix Machiavel du roman du cercle Leonardo da Vinci. 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Elle y aborde, avec humour et autodérision, des sujets sensibles et universels. 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Le verdict du médecin est sans appel. C'est une dépression. Sa meilleure amie, Manuela, sicilienne, exubérante et bienveillante, décide alors de la pousser dans un avion direction Cefalù, en Sicile, pour une retraite bien-être qui pourrait bien lui redonner goût à la vie. 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
3: Bonsoir à tous. Déjà plusieurs interpellations de signalés à Paris alors que le PSG affronte en ce moment même Arsenal en finale de la Ligue des Champions. La ministre de l'Intérieur, Laurent Nunez, a demandé au préfet une fermeté maximale face au risque de débordement. Au total, 22 000 policiers et gendarmes sont mobilisés, dont 8 000 dans l'agglomération parisienne. À Paris, justement, la nuit a été exceptionnellement douce avec un minimum de 21,7 degrés, un record pour un mois de mai. Les températures devraient chuter dès demain sur une majeure partie de l'Hexagone avec plusieurs épisodes d'orage de prévu. Et puis une disparition du sociologue et philosophe Edgar Morin, décédé à l'âge de 104 ans. Figure majeure de la pensée complexe, il a consacré sa vie à relier les savoirs pour mieux comprendre le monde. Et les prisons françaises connaissent, elles, une surpopulation record avec 88 654 détenus au 1er mai, soit près de 5 000 de plus en un an seulement. Près de 7 700 détenus dorment donc sur des matelas à même le sol. Et dans l'affaire Patrick Bruel, le chanteur a annulé sa tournée des festivals prévue cet été avec une quinzaine de concerts. Il est visé par plusieurs plaintes pour agression sexuelle et viol qu'il conteste. Et selon une étude, l'électorat d'Emmanuel Macron en 2022 se fragmente fortement à l'approche des élections de 2027. Seuls 35% restent attachés au bloc central, tandis que 15% se disent totalement désabusés. À Bobigny, un homme armé de 2 couteaux a été abattu par un policier après avoir blessé 2 personnes. Touché par un tir, il est décédé, c'est malgré l'intervention des secours. Et 2 hommes de 49 et 43 ans ont été mis en examen pour meurtre et placés en détention provisoire après une rixe mortelle survenue à Mulhouse. La victime, un homme de 50 ans, est décédé après avoir reçu un coup avec un objet métallique. Et enfin en tennis, qualification pour Diane Paris en 8e de finale de Roland-Garros après sa victoire face à Anisimova, tandis que Moïse Kouame affronte en ce moment Tabilo.
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5: Bon. Pour ce samedi, le ciel est de plus en plus couvert avec pas mal de passages nuageux, notamment dans le nord de la France. Partout ailleurs, encore de belles éclaircies. Et puis, dans l'après-midi, des averses orageuses sont annoncées localement, mais toujours des fortes chaleurs, excepté à certains endroits. On annonce 22 degrés pour la maximale à Biarritz, sinon ça monte à 28 du côté de Nice, à 31 à Lille, 32 à Alençon, jusqu'à 33 degrés à Strasbourg. Et la maximale est prévue à Paris avec 35 degrés.
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7: Bonjour à tous, on commence avec du tennis et Roland Garros. Après l'élimination jeudi du numéro 1 mondial, Yannick Sinner, Novak Djokovic était devenu le grand favori pour le titre. Et pourtant, le Serbe a été éliminé hier soir au troisième tour par le Brésilien de 19 ans, João Fonseca, en 5-7, 4-6, 4-6, 6-3, 7-5, 7-5, après 4h53 de match. Le numéro 3 mondial, Alexander Zverev, a lui validé son ticket pour les huitièmes de finale après sa victoire 6-4, 6-3, 5-7, 6-2 face aux Français. C'est quant à Alice. Qualification également d'André Rublev. Le Russe tentera de rallier les quarts de finale contre Jakub Mensik, qui a sorti l'Australien Alex de Minaur en 4-7. Mené 2-7 à 0, Casper Ruud a réussi à revenir au score pour finalement s'imposer en 5-7 face à Tommy Paul. Du football, ce sera avec la finale de la Ligue des Champions qui se joue à Budapest. Elle va opposer le PSG à Arsenal. Coup d'envoi de la rencontre prévue à 18h. L'OGC Nice est maintenu en Ligue 1 la saison prochaine après sa victoire 4-1 hier soir lors du barrage retour contre Saint-Etienne. Malgré tous leurs efforts, les Verts passeront donc une nouvelle saison en Ligue 2. Côté rugby, Provence Rugby s'est largement imposé 28-36 hier soir sur la pelouse de Colomiers lors de la deuxième demi-finale de Pro D2. Les hommes de Philippe Saint-André affronteront Vannes samedi prochain en finale à Toulouse. Aujourd'hui, place à la 25e journée de Top 14 avec 4 matchs à suivre à partir de 14h30. Perpignan-Castres, Stade Français-Bayonne, Toulouse-Lyon, Montauban-La-Rochelle. Ce soir, Montpellier recevra la section paloise. Coup d'envoi de la rencontre prévu à 21h15. Du basket ce week-end avec les quarts de finale de Betclic Elite. Paris affronte Strasbourg à 15h30. Ce soir, Lyon-Villeurbanne reçoit Cholet à 21h. Et côté cyclisme, l'américain Sepp Kuss a renoué avec la victoire en s'imposant hier sur l'étape reine du Giro. L'équipier de Jonas Vingegaard, toujours maillot rose, complète la trilogie après sa victoire sur le Tour de France et ses 2 succès sur la Vuelta. Aujourd'hui, départ à 11h de l'ultime étape de montagne, soit 200 km à parcourir.
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9: Bonjour, Patrick Bruel annonce par le biais de son propre tourneur 14 Productions l'annulation de tous ses concerts lors des festivals de l'été prévus de juin à septembre. Il affirme avoir pris la décision dans un souci d'apaisement et de responsabilité et dit ne pas souhaiter exposer les organisateurs ou le public à un climat de tension. Ce samedi, la vigilance orange canicule concernera encore 10 départements. Plus de la moitié de l'Hexagone a enregistré au moins un record mensuel de chaleur minimale ou maximale ces derniers jours. Ces températures, parfois plus de 15 degrés au-dessus des normales, ont déjà provoqué plusieurs décès selon les autorités. Les députés ont approuvé hier à l'unanimité un article visant à renforcer la qualité de l'alimentation dans la restauration collective publique dans le cadre de l'examen du projet de loi d'urgence agricole. Ils sont même allés plus loin que la proposition gouvernementale. Un amendement de la députée LFI Aurélie Trouvé, en effet, a été voté avec les voix du RN contre l'avis du gouvernement. Vladimir Poutine tente de rassurer les pays européens après la chute d'un drone en Roumanie. La Russie n'a jamais menacé et ne menace pas les pays européens, a déclaré le président russe hier en fin de journée. Tout ce qu'ils font, c'est uniquement pour poursuivre la confrontation avec la Russie et justifier des dépenses exorbitantes des budgets de leurs États en puisant dans la poche des contribuables, a-t-il poursuivi. 3 mois après le début de la guerre au Moyen-Orient, Donald Trump a affirmé vendredi qu'il s'apprêtait à prendre une décision finale sur un possible accord pour mettre un terme à la guerre avec l'Iran. L'Iran qui démontre son côté qu'un accord final ait été conclu. C'est la fin de ce flash. Une très bonne journée à toutes et à tous.
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10: Découvrez Volare, le nouveau roman de Serena Giuliano, la plus italienne des autrices françaises. Les romans de Serena Giuliano ont été salués par de nombreux prix, parmi lesquels le prix Babelio, le prix des lecteurs U ou encore le prix Machiavel du roman du cercle Leonardo da Vinci. Avec son nouveau roman, Volare, l'autrice signe une histoire profondément humaine dans laquelle chacun peut se reconnaître. Elle y aborde, avec humour et autodérision, des sujets sensibles et universels. Volare raconte l'histoire d'Ambre, 37 ans, femme forte et pilier d'une famille parfois bancale. Conseillère d'éducation dans un collège à Metz, elle voit un jour son monde vaciller. Le verdict du médecin est sans appel. C'est une dépression. Sa meilleure amie, Manuela, sicilienne, exubérante et bienveillante, décide alors de la pousser dans un avion direction Cefalù, en Sicile, pour une retraite bien-être qui pourrait bien lui redonner goût à la vie. Entre résilience, amitié et paysage italien enchanteur, Serena Giuliano nous plonge dans une Italie vibrante et chaleureuse avec un récit d'une irrésistible humanité. Découvrez Volare de Serena Giuliano, publié aux éditions Calman Lévy.
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3: Bonsoir à tous. Déjà plusieurs interpellations de signalés à Paris alors que le PSG affronte en ce moment même Arsenal en finale de la Ligue des Champions. La ministre de l'Intérieur, Laurent Nunez, a demandé au préfet une fermeté maximale face au risque de débordement. Au total, 22 000 policiers et gendarmes sont mobilisés, dont 8 000 dans l'agglomération parisienne. À Paris, justement, la nuit a été exceptionnellement douce avec un minimum de 21,7 degrés, un record pour un mois de mai. Les températures devraient chuter dès demain sur une majeure partie de l'Hexagone avec plusieurs épisodes orageux de prévus. Et puis, une disparition du sociologue et philosophe Edgar Morin, décédé à l'âge de 104 ans. Figure majeure de la pensée complexe, il a consacré sa vie à relier les savoirs pour mieux comprendre le monde. Les prisons françaises connaissent, elles, une surpopulation record avec 88 654 détenus au 1er mai, soit près de 5 000 de plus en un an seulement. Près de 7 700 détenus dorment donc sur des matelas à même le sol. Et dans l'affaire Patrick Bruel, le chanteur a annulé sa tournée des festivals prévue cet été avec une quinzaine de concerts. Il est visé par plusieurs plaintes pour agression sexuelle et viol qu'il conteste. Et selon une étude, l'électorat d'Emmanuel Macron en 2022 se fragmente fortement à l'approche des élections de 2027. Seuls 35% restent attachés au bloc central, tandis que 15% se disent totalement désabusés. À Bobigny, un homme armé de deux couteaux a été abattu par un policier après avoir blessé deux personnes. Touché par un tir, il est décédé, c'est malgré l'intervention des secours. Et deux hommes de 49 et 43 ans ont été mis en examen pour meurtre et placés en détention provisoire après une rixe mortelle survenue à Mulhouse. La victime, un homme de 50 ans, est décédé après avoir reçu un coup avec un objet métallique. Et enfin en tennis, qualification pour Diane Paris en 8e de finale de Roland-Garros après sa victoire face à Anisimova, tandis que Moïse Kouame affronte en ce moment Tabilo.
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5: Pour ce samedi, le ciel est de plus en plus couvert avec pas mal de passages nuageux, notamment dans le nord de la France. Partout ailleurs, encore de belles éclaircies. Et puis, dans l'après-midi, des averses orageuses sont annoncées localement, mais toujours des fortes chaleurs, excepté à certains endroits. On annonce 22 degrés pour la maximale à Biarritz, sinon ça monte à 28 du côté de Nice, à 31 à Lille, 32 à Alençon, jusqu'à 33 degrés à Strasbourg. Et la maximale est prévue à Paris avec 35 degrés.
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7: Bonjour à tous, on commence avec du tennis et Roland Garros. Après l'élimination jeudi du numéro 1 mondial, Yannick Sinner, Novak Djokovic était devenu le grand favori pour le titre. Et pourtant, le Serbe a été éliminé hier soir au troisième tour par le Brésilien de 19 ans, João Fonseca, en 5-7, 4-6, 4-6, 6-3, 7-5, 7-5, après 4h53 de match. Le numéro 3 mondial, Alexander Zverev, a lui validé son ticket pour les huitièmes de finale après sa victoire 6-4, 6-3, 5-7, 6-2 face aux Français. C'est quant à Alice. Qualification également d'André Rublev. Le Russe tentera de rallier les quarts de finale contre Jakub Mensik, qui a sorti l'Australien Alex de Minaur en 4-7. Mené 2-7 à 0, Casper Ruud a réussi à revenir au score pour finalement s'imposer en 5-7 face à Tommy Paul. Du football, ce sera avec la finale de la Ligue des Champions qui se joue à Budapest. Elle va opposer le PSG à Arsenal. Coup d'envoi de la rencontre prévue à 18h. L'OGC Nice est maintenu en Ligue 1 la saison prochaine après sa victoire 4-1 hier soir lors du barrage retour contre Saint-Etienne. Malgré tous leurs efforts, les Verts passeront donc une nouvelle saison en Ligue 2. Que côté rugby, Provence Rugby s'est largement imposé 28-36 hier soir sur la pelouse de Colomiers lors de la deuxième demi-finale de Pro D2. Les hommes de Philippe Saint-André affronteront Vannes samedi prochain en finale à Toulouse. Aujourd'hui, place à la 25e journée de Top 14 avec 4 matchs à suivre à partir de 14h30. Perpignan-Castres, Stade Français-Bayonne, Toulouse-Lyon, Montauban-La Rochelle. Ce soir, Montpellier recevra la section paloise. Coup d'envoi de la rencontre prévu à 21h15. Du basket ce week-end avec les quarts de finale de Betclic Elite. Paris affronte Strasbourg à 15h30. Ce soir, Lyon-Villeurbanne reçoit Cholet à 21h. Et côté cyclisme, l'américain Sepp Kuss a renoué avec la victoire en s'imposant hier sur l'étape reine du Giro. L'équipier de Jonas Vingegaard, toujours maillot rose, complète la trilogie après sa victoire sur le Tour de France et ses 2 succès sur la Vuelta. Aujourd'hui, départ à 11h de l'ultime étape de montagne, soit 200 km à parcourir.
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9: Bonjour, Patrick Bruel annonce par le biais de son propre tourneur 14 Productions l'annulation de tous ses concerts lors des festivals de l'été prévus de juin à septembre. Il affirme avoir pris la décision dans un souci d'apaisement et de responsabilité et dit ne pas souhaiter exposer les organisateurs ou le public à un climat de tension. Ce samedi, la vigilance orange canicule concernera encore 10 départements. Plus de la moitié de l'Hexagone a enregistré au moins un record mensuel de chaleur minimale ou maximale ces derniers jours. Ces températures, parfois plus de 15 degrés au-dessus des normales, ont déjà provoqué plusieurs décès selon les autorités. Les députés ont approuvé hier à l'unanimité un article visant à renforcer la qualité de l'alimentation dans la restauration collective publique dans le cadre de l'examen du projet de loi d'urgence agricole. Ils sont même allés plus loin que la proposition gouvernementale. Un amendement de la députée LFI Aurélie Trouvé, en effet, a été voté avec les voix du RN contre l'avis du gouvernement. Vladimir Poutine tente de rassurer les pays européens après la chute d'un drone en Roumanie. La Russie n'a jamais menacé et ne menace pas les pays européens, a déclaré le président russe hier en fin de journée. Tout ce qu'ils font, c'est uniquement pour poursuivre la confrontation avec la Russie et justifier des dépenses exorbitantes des budgets de leurs États en puisant dans la poche des contribuables, a-t-il poursuivi. 3 mois après le début de la guerre au Moyen-Orient, Donald Trump a affirmé vendredi qu'il s'apprêtait à prendre une décision finale sur un possible accord pour mettre un terme à la guerre avec l'Iran. L'Iran qui démontre son côté qu'un accord final ait été conclu. C'est la fin de ce flash, une très bonne journée à toutes et à tous.
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10: Découvrez Volare, le nouveau roman de Serena Giuliano, la plus italienne des autrices françaises. Les romans de Serena Giuliano ont été salués par de nombreux prix, parmi lesquels le prix Babelio, le prix des lecteurs U ou encore le prix Machiavel du roman du cercle Leonardo da Vinci. Avec son nouveau roman, Volare, l'autrice signe une histoire profondément humaine dans laquelle chacun peut se reconnaître. Elle y aborde, avec humour et autodérision, des sujets sensibles et universels. Volare raconte l'histoire d'Ambre, 37 ans, femme forte et pilier d'une famille parfois bancale. Conseillère d'éducation dans un collège à Metz, elle voit un jour son monde vaciller. Le verdict du médecin est sans appel. C'est une dépression. Sa meilleure amie, Manuela, sicilienne, exubérante et bienveillante, décide alors de la pousser dans un avion direction Cefalù, en Sicile, pour une retraite bien-être qui pourrait bien lui redonner goût à la vie. Entre résilience, amitié et paysage italien enchanteur, Serena Giuliano nous plonge dans une Italie vibrante et chaleureuse avec un récit d'une irrésistible humanité. Découvrez Volare de Serena Giuliano, publié aux éditions Calman Levy.
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3: Bonsoir à tous. Déjà plusieurs interpellations de signalés à Paris alors que le PSG affronte en ce moment même Arsenal en finale de la Ligue des Champions. La ministre de l'Intérieur, Laurent Nunez, a demandé au préfet une fermeté maximale face au risque de débordement. Au total, 22 000 policiers et gendarmes sont mobilisés, dont 8 000 dans l'agglomération parisienne. À Paris, justement, la nuit a été exceptionnellement douce avec un minimum de 21,7 degrés, un record pour un mois de mai. Les températures devraient chuter dès demain sur une majeure partie de l'Hexagone avec plusieurs épisodes d'orage de prévu. Et puis, une disparition du sociologue et philosophe Edgar Morin, décédé à l'âge de 104 ans. Figure majeure de la pensée complexe, il a consacré sa vie à relier les savoirs pour mieux comprendre le monde. Les prisons françaises connaissent, elles, une surpopulation record avec 88 654 détenus au 1er mai, soit près de 5 000 de plus en un an seulement. Près de 7 700 détenus dorment donc sur des matelas à même le sol. Et dans l'affaire Patrick Bruel, le chanteur a annulé sa tournée des festivals prévue cet été avec une quinzaine de concerts. Il est visé par plusieurs plaintes pour agression sexuelle et viol qu'il conteste. Et selon une étude, l'électorat d'Emmanuel Macron en 2022 se fragmente fortement à l'approche des élections de 2027. Seuls 35% restent attachés au bloc central, tandis que 15% se disent totalement désabusés. À Bobigny, un homme armé de deux couteaux a été abattu par un policier après avoir blessé deux personnes. Touché par un tir, il est décédé, c'est malgré l'intervention des secours. Et deux hommes de 49 et 43 ans ont été mis en examen pour meurtre et placés en détention provisoire après une rixe mortelle survenue à Mulhouse. La victime, un homme de 50 ans, est décédé après avoir reçu un coup avec un objet métallique. Et enfin en tennis, qualification pour Diane Paris en 8e de finale de Roland-Garros après sa victoire face à Anisimova, tandis que Moïse Kouame affronte en ce moment Tabilo.
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5: Pour ce samedi, le ciel est de plus en plus couvert avec pas mal de passages nuageux, notamment dans le nord de la France. Partout ailleurs, encore de belles éclaircies. Et puis, dans l'après-midi, des averses orageuses sont annoncées localement, mais toujours des fortes chaleurs, excepté à certains endroits. On annonce 22 degrés pour la maximale à Biarritz, sinon ça monte à 28 du côté de Nice, à 31 à Lille, 32 à Alençon, jusqu'à 33 degrés à Strasbourg. Et la maximale est prévue à Paris avec 35 degrés.
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7: Bonjour à tous, on commence avec du tennis et Roland Garros. Après l'élimination jeudi du numéro 1 mondial, Yannick Sinner, Novak Djokovic était devenu le grand favori pour le titre. Et pourtant, le Serbe a été éliminé hier soir au troisième tour par le Brésilien de 19 ans, João Fonseca, en 5-7, 4-6, 4-6, 6-3, 7-5, 7-5, après 4h53 de match. Le numéro 3 mondial, Alexander Zverev, a lui validé son ticket pour les huitièmes de finale après sa victoire 6-4, 6-3, 5-7, 6-2 face aux Français. C'est quant à Alice. Qualification également d'André Rublev. Le Russe tentera de rallier les quarts de finale contre Jakub Mensik, qui a sorti l'Australien Alex de Minaur en 4-7. Mené 2-7-0, Casper Ruud a réussi à revenir au score pour finalement s'imposer en 5-7 face à Tommy Paul. Du football, ce sera avec la finale de la Ligue des Champions qui se joue à Budapest. Elle va opposer le PSG à Arsenal. Coup d'envoi de la rencontre prévue à 18h. L'OGC Nice est maintenu en Ligue 1 la saison prochaine après sa victoire 4-1 hier soir lors du barrage retour contre Saint-Etienne. Malgré tous leurs efforts, les Verts passeront donc une nouvelle saison en Ligue 2. Côté rugby, Provence Rugby s'est largement imposé 28-36 hier soir sur la pelouse de Colomiers lors de la deuxième demi-finale de Pro D2. Les hommes de Philippe Saint-André affronteront Vannes samedi prochain en finale à Toulouse. Aujourd'hui, place à la 25e journée de Top 14 avec 4 matchs à suivre à partir de 14h30. Perpignan-Castres, Stade Français Bayonne, Toulouse-Lyon, Montauban-La Rochelle. Ce soir, Montpellier recevra la section paloise. Coup d'envoi de la rencontre prévue à 21h15. Du basket ce week-end avec les quarts de finale de Betclic Elite. Paris affronte Strasbourg à 15h30. Ce soir, Lyon-Villeurbanne reçoit Cholet à 21h. Et côté cyclisme, l'américain Sepp Kuss a renoué avec la victoire en s'imposant hier sur l'étape reine du Giro. L'équipier de Jonas Vingegaard, toujours maillot rose, complète la trilogie après sa victoire sur le Tour de France et ses deux succès sur la Vuelta. Aujourd'hui, départ à 11h de l'ultime étape de montagne, soit 200 km à parcourir.
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9: Bonjour, Patrick Bruel annonce par le biais de son propre tourneur 14 Productions l'annulation de tous ses concerts lors des festivals de l'été prévus de juin à septembre. Il affirme avoir pris la décision dans un souci d'apaisement et de responsabilité et dit ne pas souhaiter exposer les organisateurs ou le public à un climat de tension. Ce samedi, la vigilance orange canicule concernera encore 10 départements. Plus de la moitié de l'Hexagone a enregistré au moins un record mensuel de chaleur minimale ou maximale ces derniers jours. Ces températures parfois plus de 15 degrés degrés au-dessus des normales ont déjà provoqué plusieurs décès selon les autorités. Les députés ont approuvé hier à l'unanimité un article visant à renforcer la qualité de l'alimentation dans la restauration collective publique dans le cadre de l'examen du projet de loi d'urgence agricole. Ils sont même allés plus loin que la proposition gouvernementale. Un amendement de la députée LFI Aurélie Trouvé, en effet, a été voté avec les voix du RN contre l'avis du gouvernement. Vladimir Poutine tente de rassurer les pays européens après la chute d'un drone en Roumanie. La Russie n'a jamais menacé et ne menace pas les pays européens, a déclaré le président russe hier en fin de journée. Tout ce qu'ils font, c'est uniquement pour poursuivre la confrontation avec la Russie et justifier des dépenses exorbitantes des budgets de leurs États en puisant dans la poche des contribuables, a-t-il poursuivi. 3 mois après le début de la guerre au Moyen-Orient, Donald Trump a affirmé vendredi qu'il s'apprêtait à prendre une décision finale sur un possible accord pour mettre un terme à la guerre avec l'Iran. L'Iran qui démontre son côté qu'un accord final ait été conclu. C'est la fin de ce flash. Une très bonne journée à toutes et à tous.
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10: Découvrez Volare, le nouveau roman de Serena Giuliano, la plus italienne des autrices françaises. Les romans de Serena Giuliano ont été salués par de nombreux prix, parmi lesquels le prix Babelio, le prix des lecteurs U ou encore le prix Machiavel du roman du cercle Leonardo da Vinci. Avec son nouveau roman, Volare, l'autrice signe une histoire profondément humaine dans laquelle chacun peut se reconnaître. Elle y aborde, avec humour et autodérision, des sujets sensibles et universels. Volare raconte l'histoire d'Ambre, 37 ans, femme forte et pilier d'une famille parfois bancale. Conseillère d'éducation dans un collège à Metz, elle voit un jour son monde vaciller. Le verdict du médecin est sans appel. C'est une dépression. Sa meilleure amie, Manuela, sicilienne, exubérante et bienveillante, décide alors de la pousser dans un avion direction Cefalù, en Sicile, pour une retraite bien-être qui pourrait bien lui redonner goût à la vie. Entre résilience, amitié et paysage italien enchanteur, Serena Giuliano nous plonge dans une Italie vibrante et chaleureuse avec un récit d'une irrésistible...
1: 23h30.
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3: Bonsoir à tous. Déjà plusieurs interpellations de signalés à Paris alors que le PSG affronte en ce moment même Arsenal en finale de la Ligue des Champions. La ministre de l'Intérieur, Laurent Nunez, a demandé au préfet une fermeté maximale face au risque de débordement. Au total, 22 000 policiers et gendarmes sont mobilisés, dont 8 000 dans l'agglomération parisienne. À Paris, justement, la nuit a été exceptionnellement douce avec un minimum de 21,7 degrés, un record pour un mois de mai. Les températures devraient chuter dès demain sur une majeure partie de l'Hexagone avec plusieurs épisodes orageux de prévu. Et puis, une disparition du sociologue et philosophe Edgar Morin, décédé à l'âge de 104 ans. Figure majeure de la pensée complexe, il a consacré sa vie à relier les savoirs pour mieux comprendre le monde. Et les prisons françaises connaissent, elles, une surpopulation record avec 88 654 détenus au 1er mai, soit près de 5 000 de plus en un an seulement. Près de 7 700 détenus dorment donc sur des matelas à même le sol. Et dans l'affaire Patrick Bruel, le chanteur a annulé sa tournée des festivals prévue cet été avec une quinzaine de concerts. Il est visé par plusieurs plaintes pour agression sexuelle et viol qu'il conteste. Et selon une étude, l'électorat d'Emmanuel Macron en 2022 se fragmente fortement à l'approche des élections de 2027. Seuls 35% restent attachés au bloc central, tandis que 15% se disent totalement désabusés. À Bobigny, un homme armé de deux couteaux a été abattu par un policier après avoir blessé deux personnes. Touché par un tir, il est décédé, c'est malgré l'intervention des secours. Et deux hommes de 49 et 43 ans ont été mis en examen pour meurtre et placés en détention provisoire après une rixe mortelle survenue à Mulhouse. La victime, un homme de 50 ans, est décédé après avoir reçu un coup avec un objet métallique. Et enfin en tennis, qualification pour Diane Parry en 8e de finale de Roland-Garros après sa victoire face à Anisimova, tandis que Moïse Koumé affronte en ce moment Tabilo.
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5: Pour ce samedi, le ciel est de plus en plus couvert avec pas mal de passages nuageux, notamment dans le nord de la France. Partout ailleurs, encore de belles éclaircies. Et puis, dans l'après-midi, des averses orageuses sont annoncées localement, mais toujours des fortes chaleurs, excepté à certains endroits. On annonce 22 degrés pour la maximale à Biarritz, sinon ça monte à 28 du côté de Nice, à 31 à Lille, 32 à Alençon, jusqu'à 33 degrés à Strasbourg. Et la maximale est prévue à Paris avec 35 degrés.
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7: Bonjour à tous, on commence avec du tennis et Roland Garros. Après l'élimination jeudi du numéro 1 mondial, Yannick Sinner, Novak Djokovic était devenu le grand favori pour le titre. Et pourtant, le Serbe a été éliminé hier soir au troisième tour par le Brésilien de 19 ans, João Fonseca, en 5-7, 4-6, 4-6, 6-3, 7-5, 7-5, après 4h53 de match. Le numéro 3 mondial, Alexander Zverev, a lui validé son ticket pour les huitièmes de finale après sa victoire 6-4, 6-3, 5-7, 6-2 face aux Français. C'est quant à Alice. Qualification également d'André Rublev. Le Russe tentera de rallier les quarts de finale contre Jakub Mensik, qui a sorti l'Australien Alex de Minaur en 4-7. Mené 2-7-0, Casper Ruud a réussi à revenir au score pour finalement s'imposer en 5-7 face à Tommy Paul. Du football, ce sera avec la finale de la Ligue des Champions qui se joue à Budapest. Elle va opposer le PSG à Arsenal. Coup d'envoi de la rencontre prévue à 18h. L'OGC Nice est maintenu en Ligue 1 la saison prochaine après sa victoire 4-1 hier soir lors du barrage retour contre Saint-Etienne. Malgré tous leurs efforts, les Verts passeront donc une nouvelle saison en Ligue 2. Côté rugby, Provence Rugby s'est largement imposé 28-36 hier soir sur la pelouse de Colomiers lors de la deuxième demi-finale de Pro D2. Les hommes de Philippe Saint-André affronteront Vannes samedi prochain en finale à Toulouse. Aujourd'hui, place à la 25e journée de Top 14 avec 4 matchs à suivre à partir de 14h30. Perpignan-Castres, Stade Français Bayonne, Toulouse-Lyon, Montauban-La-Rochelle. Ce soir, Montpellier recevra la section paloise. Coup d'envoi de la rencontre prévu à 21h15. Du basket ce week-end avec les quarts de finale de Betclic Elite. Paris affronte Strasbourg à 15h30. Ce soir, Lyon-Villeurbanne reçoit Cholet à 21h. Et côté cyclisme, l'américain Sepp Kuss a renoué avec la victoire en s'imposant hier sur l'étape reine du Giro. L'équipier de Jonas Vingegaard, toujours maillot rose, complète la trilogie après sa victoire sur le Tour de France et ses 2 succès sur la Vuelta. Aujourd'hui, départ à 11h de l'ultime étape de montagne, soit 200 km à parcourir.
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9: Bonjour, Patrick Bruel annonce par le biais de son propre tourneur 14 Productions l'annulation de tous ses concerts lors des festivals de l'été prévus de juin à septembre. Il affirme avoir pris la décision dans un souci d'apaisement et de responsabilité et dit ne pas souhaiter exposer les organisateurs ou le public à un climat de tension. Ce samedi, la vigilance orange canicule concernera encore 10 départements. Plus de la moitié de l'Hexagone a enregistré au moins un record mensuel de chaleur minimale ou maximale ces derniers jours. Ces températures, parfois plus de 15 degrés au-dessus des normales, ont déjà provoqué plusieurs décès selon les autorités. Les députés ont approuvé hier à l'unanimité un article visant à renforcer la qualité de l'alimentation dans la restauration collective publique dans le cadre de l'examen du projet de loi d'urgence agricole. Ils sont même allés plus loin que la proposition gouvernementale. Un amendement de la députée LFI Aurélie Trouvé, en effet, a été voté avec les voix du RN contre l'avis du gouvernement. Vladimir Poutine tente de rassurer les pays européens après la chute d'un drone en Roumanie. La Russie n'a jamais menacé et ne menace pas les pays européens, a déclaré le président russe hier en fin de journée. Tout ce qu'ils font, c'est uniquement pour poursuivre la confrontation avec la Russie et justifier des dépenses exorbitantes des budgets de leurs États en puisant dans la poche des contribuables, a-t-il poursuivi. 3 mois après le début de la guerre au Moyen-Orient, Donald Trump a affirmé vendredi qu'il s'apprêtait à prendre une décision finale sur un possible accord pour mettre un terme à la guerre avec l'Iran. L'Iran qui démontre de son côté qu'un accord final ait été conclu. C'est la fin de ce flash. Une très bonne journée à toutes et à tous.
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10: Découvrez Volare, le nouveau roman de Serena Giuliano, la plus italienne des autrices françaises. Les romans de Serena Giuliano ont été salués par de nombreux prix, parmi lesquels le prix Babelio, le prix des lecteurs U ou encore le prix Machiavel du roman du cercle Leonardo da Vinci. Avec son nouveau roman, Volare, l'autrice se signe une histoire profondément humaine dans laquelle chacun peut se reconnaître. Elle y aborde, avec humour et autodérision, des sujets sensibles et universels. Volare raconte l'histoire d'Ambre, 37 ans, femme forte et pilier d'une famille parfois bancale. Conseillère d'éducation dans un collège à Metz, elle voit un jour son monde vaciller. Le verdict du médecin est sans appel. C'est une dépression. Sa meilleure amie, Manuela, sicilienne, exubérante et bienveillante, décide alors de la pousser dans un avion direction Cefalù, en Sicile, pour une retraite bien-être qui pourrait bien lui redonner goût à la vie. Entre résilience, amitié et paysage italien enchanteur, Serena Giuliano nous plonge dans une Italie vibrante et chaleureuse avec un récit d'une irrésistible humanité. Découvrez Volare de Serena Giuliano, publié aux éditions Calman Lévy.
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3: Bonsoir à tous. Déjà plusieurs interpellations de signalés à Paris alors que le PSG affronte en ce moment même Arsenal en finale de la Ligue des Champions. La ministre de l'Intérieur, Laurent Nunez, a demandé au préfet une fermeté maximale face au risque de débordement. Au total, 22 000 policiers et gendarmes sont mobilisés, dont 8 000 dans l'agglomération parisienne. À Paris, justement, la nuit a été exceptionnellement douce avec un minimum de 21,7 degrés, un record pour un mois de mai. Les températures devraient chuter dès demain sur une majeure partie de l'Hexagone avec plusieurs épisodes orageux de prévu. Et puis, une disparition du sociologue et philosophe Edgar Morin, décédé à l'âge de 104 ans. Figure majeure de la pensée complexe, il a consacré sa vie à relier les savoirs pour mieux comprendre le monde. Les prisons françaises connaissent, elles, une surpopulation record avec 88 654 détenus au 1er mai, soit près de 5 000 de plus en un an seulement. Près de 7 700 détenus dorment donc sur des matelas à même le sol. Et dans l'affaire Patrick Bruel, le chanteur a annulé sa tournée des festivals prévue cet été avec une quinzaine de concerts. Il est visé par plusieurs plaintes pour agression sexuelle et viol qu'il conteste. Et selon une étude, l'électorat d'Emmanuel Macron en 2022 se fragmente fortement à l'approche des élections de 2027. Seuls 35% restent attachés au bloc central, tandis que 15% se disent totalement désabusés. À Bobigny, un homme armé de deux couteaux a été abattu par un policier après avoir blessé deux personnes. Touché par un tir, il est décédé, c'est malgré l'intervention des secours. Et deux hommes de 49 et 43 ans ont été mis en examen pour meurtre et placés en détention provisoire après une rixe mortelle survenue à Mulhouse. La victime, un homme de 50 ans, est décédé après avoir reçu un coup avec un objet métallique. Et enfin en tennis, qualification pour Diane Paris en 8e de finale de Roland-Garros après sa victoire face à Anisimova, tandis que Moïse Koumé affronte en ce moment Tabilo.
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5: Pour ce samedi, le ciel est de plus en plus couvert avec pas mal de passages nuageux, notamment dans le nord de la France. Partout ailleurs, encore de belles éclaircies. Et puis, dans l'après-midi, des averses orageuses sont annoncées localement, mais toujours des fortes chaleurs, excepté à certains endroits. On annonce 22 degrés pour la maximale à Biarritz, sinon ça monte à 28 du côté de Nice, à 31 à Lille, 32 à Alençon, jusqu'à 33 degrés à Strasbourg. Et la maximale est prévue à Paris avec 35 degrés.
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7: Bonjour à tous, on commence avec du tennis et Roland Garros. Après l'élimination jeudi du numéro 1 mondial, Yannick Sinner, Novak Djokovic était devenu le grand favori pour le titre. Et pourtant, le Serbe a été éliminé hier soir au troisième tour par le Brésilien de 19 ans, João Fonseca, en 5-7, 4-6, 4-6, 6-3, 7-5, 7-5, après 4h53 de match. Le numéro 3 mondial, Alexander Zverev, a lui validé son ticket pour les huitièmes de finale après sa victoire 6-4, 6-3, 5-7, 6-2 face aux Français. C'est quant à Alice. Qualification également d'André Rublev. Le Russe tentera de rallier les quarts de finale contre Jakub Mensik, qui a sorti l'Australien Alex de Minaur en 4-7. Mené 2-7-0, Casper Ruud a réussi à revenir au score pour finalement s'imposer en 5-7 face à Tommy Paul. Du football, ce sera avec la finale de la Ligue des Champions qui se joue à Budapest. Elle va opposer le PSG à Arsenal. Coup d'envoi de la rencontre prévu à 18h. L'OGC Nice est maintenu en Ligue 1 la saison prochaine après sa victoire 4 Buzyn hier soir lors du barrage retour contre Saint-Étienne. Malgré tous leurs efforts, les Verts passeront donc une nouvelle saison en Ligue 2. Côté rugby, Provence Rugby s'est largement imposé 28-36 hier soir sur la pelouse de Colomiers lors de la deuxième demi-finale de Pro D2. Les hommes de Philippe Saint-André affronteront Vannes samedi prochain en finale à Toulouse. Aujourd'hui, place à la 25e journée de Top 14 avec 4 matchs à suivre à partir de 14h30. Perpignan-Castres, Stade Français Bayonne, Toulouse-Lyon, Montauban-La Rochelle. Ce soir, Montpellier recevra la section paloise. Coup d'envoi de la rencontre prévu à 21h15. Du basket ce week-end avec les quarts de finale de Betclic Elite. Paris affronte Strasbourg à 15h30. Ce soir, Lyon-Villeurbanne reçoit Cholet à 21h. Écoutez cyclisme, l'américain Sepp Kuss a renoué avec la victoire en s'imposant hier sur l'étape reine du Giro. L'équipier de Jonas Vingegaard, toujours maillot rose, complète la trilogie après sa victoire sur le Tour de France et ses 2 succès sur la Vuelta. Aujourd'hui, départ à 11h de l'ultime étape de montagne, soit 200 km à parcourir.
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9: Bonjour, Patrick Bruel annonce par le biais de son propre tourneur 14 Productions l'annulation de tous ses concerts lors des festivals de l'été prévus de juin à septembre. Il affirme avoir pris la décision dans un souci d'apaisement et de responsabilité et dit ne pas souhaiter exposer les organisateurs ou le public à un climat de tension. Ce samedi, la vigilance orange canicule concernera encore 10 départements. Plus de la moitié de l'Hexagone a enregistré au moins un record mensuel de chaleur minimale ou maximale ces derniers jours. Ces températures, parfois plus de 15 degrés au-dessus des normales, ont déjà provoqué plusieurs décès selon les autorités. Les députés ont approuvé hier à l'unanimité un article visant à renforcer la qualité de l'alimentation dans la restauration collective publique dans le cadre de l'examen du projet de loi d'urgence agricole. Ils sont même allés plus loin que la proposition gouvernementale. Un amendement de la députée LFI Aurélie Trouvé, en effet, a été voté avec les voix du RN contre l'avis du gouvernement. Vladimir Poutine tente de rassurer les pays européens après la chute d'un drone en Roumanie. La Russie n'a jamais menacé et ne menace pas les pays européens, a déclaré le président russe hier en fin de journée. Tout ce qu'ils font, c'est uniquement pour poursuivre la confrontation avec la Russie et justifier des dépenses exorbitantes des budgets de leurs États en puisant dans la poche des contribuables, a-t-il poursuivi. 3 mois après le début de la guerre au Moyen-Orient, Donald Trump a affirmé vendredi qu'il s'apprêtait à prendre une décision finale sur un possible accord pour mettre un terme à la guerre avec l'Iran. L'Iran qui démontre de son côté qu'un accord final ait été conclu. C'est la fin de ce flash, une très bonne journée. C'est la fin de ce flash, une très bonne journée à toutes et à tous.

0: 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Conseillère d'éducation dans un collège à Metz, elle voit un jour son monde vaciller. Le verdict du médecin est sans appel. C'est une dépression. 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
3: Bonsoir à tous. Déjà plusieurs interpellations de signalés à Paris alors que le PSG affronte en ce moment même Arsenal en finale de la Ligue des Champions. La ministre de l'Intérieur, Laurent Nunez, a demandé au préfet une fermeté maximale face au risque de débordement. Au total, 22 000 policiers et gendarmes sont mobilisés, dont 8 000 dans l'agglomération parisienne. À Paris, justement, la nuit a été exceptionnellement douce, avec un minimum de 21,7 degrés, un record pour un mois de mai. Les températures devraient chuter dès demain sur une majeure partie de l'Hexagone, avec plusieurs épisodes orageux de prévus. Et puis une disparition du sociologue et philosophe Edgar Morin, décédé à l'âge de 104 ans. Figure majeure de la pensée complexe, il a consacré sa vie à relier les savoirs pour mieux comprendre le monde. Les prisons françaises connaissent, elles, une surpopulation record avec 88 654 détenus au 1er mai, soit près de 5 000 de plus en un an seulement. Près de 7 700 détenus dorment donc sur des matelas à même le sol. Et dans l'affaire Patrick Bruel, le chanteur a annulé sa tournée des festivals prévue cet été avec une quinzaine de concerts. Il est visé par plusieurs plaintes pour agression sexuelle et viol qu'il conteste. Et selon une étude, l'électorat d'Emmanuel Macron en 2022 se fragmente fortement à l'approche des élections de 2027. Seuls 35% restent attachés au bloc central, tandis que 15% se disent totalement désabusés. À Bobigny, un homme armé de deux couteaux a été abattu par un policier après avoir blessé deux personnes. Touché par un tir, il est décédé, c'est malgré l'intervention des secours. Et deux hommes de 49 et 43 ans ont été mis en examen pour meurtre et placés en détention provisoire après une rixe mortelle survenue à Mulhouse. La victime, un homme de 50 ans, est décédé après avoir reçu un coup avec un objet métallique. Et enfin en tennis, qualification pour Diane Paris en 8e de finale de Roland-Garros après sa victoire face à Anisimova, tandis que Moïse Colbert affronte en ce moment Tavilo.
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5: Pour ce samedi, le ciel est de plus en plus couvert avec pas mal de passages nuageux, notamment dans le nord de la France. Partout ailleurs, encore de belles éclaircies. Et puis, dans l'après-midi, des averses orageuses sont annoncées localement, mais toujours des fortes chaleurs, excepté à certains endroits. On annonce 22 degrés pour la maximale à Biarritz, sinon ça monte à 28 du côté de Nice, à 31 à Lille, 32 à Alençon, jusqu'à 33 degrés à Strasbourg. Et la maximale est prévue à Paris avec 35 degrés.
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7: Bonjour à tous, on commence avec du tennis et Roland-Garros. Après l'élimination jeudi du numéro 1 mondial, Yannick Sinner, Novak Djokovic était devenu le grand favori pour le titre. Et pourtant, le Serbe a été éliminé hier soir au troisième tour par le Brésilien de 19 ans, João Fonseca, en 5-7, 4-6, 4-6, 6-3, 7-5, 7-5, après 4h53 de match. Le numéro 3 mondial, Alexander Zverev, a lui validé son ticket pour les huitièmes de finale après sa victoire 6-4, 6-3, 5-7, 6-2 face aux Français. C'est quant à Alice. Qualification également d'André Rublev. Le Russe tentera de rallier les quarts de finale contre Jakub Mensik, qui a sorti l'Australien Alex de Minaur en 4-7. Mené 2-7 à 0, Casper Ruud a réussi à revenir au score pour finalement s'imposer en 5-7 face à Tommy Paul. Du football, ce sera avec la finale de la Ligue des Champions qui se joue à Budapest. Elle va opposer le PSG à Arsenal. Coup d'envoi de la rencontre prévu à 18h. L'OGC Nice est maintenu en Ligue 1 la saison prochaine après sa victoire 4-1. Buzyn hier soir lors du barrage retour contre Saint-Étienne. Malgré tous leurs efforts, les Verts passeront donc une nouvelle saison en Ligue 2. Côté rugby, Provence Rugby s'est largement imposé 28-36 hier soir sur la pelouse de Colomiers lors de la deuxième demi-finale de Pro D2. Les hommes de Philippe Saint-André affronteront Vannes samedi prochain en finale à Toulouse. Aujourd'hui, place à la 25e journée de Top 14 avec 4 matchs à suivre à partir de 14h30. Perpignan-Castres, Stade Français-Bayonne, Toulouse-Lyon, Montauban-La Roche.

0: recevra la section paloise. Coup d'envoi de la rencontre prévu à 21h15. Du basket ce week-end avec les quarts de finale de Betclic Elite. Paris affronte Strasbourg à 15h30. Ce soir, Lyon-Villeurbanne reçoit Cholet à 21h. Et côté cyclisme, l'américain Sepp Kuss a renoué avec la victoire en s'imposant hier sur l'étape reine du Giro. L'équipier de Jonas Vingegaard, toujours maillot rose, complète la trilogie après sa victoire sur le Tour de France et ses deux succès sur la Vuelta. Aujourd'hui, départ à 11h de l'ultime étape de montagne, soit 200 km à parcourir.
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3: Bonjour, Patrick Bruel annonce par le biais de son propre tourneur 14 Productions l'annulation de tous ses concerts lors des festivals de l'été prévus de juin à septembre. Il affirme avoir pris la décision dans un souci d'apaisement et de responsabilité et dit ne pas souhaiter exposer les organisateurs ou le public à un climat de tension. Ce samedi, la vigilance orange canicule concernera encore 10 départements. Plus de la moitié de l'Hexagone a enregistré au moins un record mensuel de chaleur minimale ou maximale ces derniers jours. Ces températures, parfois plus de 15 degrés au-dessus des normales, ont déjà provoqué plusieurs décès selon les autorités. Les députés ont approuvé hier à l'unanimité un article visant à renforcer la qualité de l'alimentation dans la restauration collective publique dans le cadre de l'examen du projet de loi d'urgence agricole. Ils sont même allés plus loin que la proposition gouvernementale. Un amendement de la députée LFI Aurélie Trouvé, en effet, a été voté avec les voix du RN contre l'avis du gouvernement. Vladimir Poutine tente de rassurer les pays européens après la chute d'un drone en Roumanie. La Russie n'a jamais menacé et ne menace pas les pays européens, déclarait le président russe hier en fin de journée. Tout ce qu'ils font, c'est uniquement pour poursuivre la confrontation avec la Russie et justifier des dépenses exorbitantes des budgets de leurs États en puisant dans la poche des contribuables, a-t-il poursuivi. 3 mois après le début de la guerre au Moyen-Orient, Donald Trump a affirmé vendredi qu'il s'apprêtait à prendre une décision finale sur un possible accord pour mettre un terme à la guerre avec l'Iran. L'Iran qui démontre de son côté qu'un accord final ait été conclu. C'est la fin de ce flash. Une très bonne journée à toutes et à tous.
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5: Découvrez Volare, le nouveau roman de Serena Giuliano, la plus italienne des autrices françaises. Les romans de Serena Giuliano ont été salués par de nombreux prix, parmi lesquels le prix Babelio, le prix des lecteurs U ou encore le prix Machiavel du roman du cercle Leonardo da Vinci. Avec son nouveau roman, Volare, l'autrice signe une histoire profondément humaine dans laquelle chacun peut se reconnaître. Elle y aborde, avec humour et autodérision, des sujets sensibles et universels. Volare raconte l'histoire d'Ambre, 37 ans, femme forte et pilier d'une famille parfois bancale. Conseillère d'éducation dans un collège à Metz, elle voit un jour son monde vaciller. Le verdict du médecin est sans appel. C'est une dépression. Sa meilleure amie, Manuela, sicilienne, exubérante et bienveillante, décide alors de la pousser dans un avion direction Cefalù, en Sicile, pour une retraite bien-être qui pourrait bien lui redonner goût à la vie. Entre résilience, amitié et paysage italien enchanteur, Serena Giuliano nous plonge dans une Italie vibrante et chaleureuse avec un récit d'une irrésistible humanité. Découvrez Volare de Serena Giuliano, publié aux éditions Calman Lévy.
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7: Bonsoir à tous. Déjà plusieurs interpellations de signalés à Paris alors que le PSG affronte en ce moment même Arsenal en finale de la Ligue des Champions. La ministre de l'Intérieur, Laurent Nunez, a demandé au préfet une fermeté maximale face au risque de débordement. Au total, 22 000 policiers et gendarmes sont mobilisés, dont 8 000 dans l'agglomération parisienne. À Paris, justement, la nuit a été exceptionnellement douce avec un minimum de 21,7 degrés, un record pour un mois de mai. Les températures devraient chuter dès demain sur une majeure partie de l'Hexagone avec plusieurs épisodes orageux de prévu. Et puis une disparition du sociologue et philosophe Edgar Morin, décédé à l'âge de 104 ans. Figure majeure de la pensée complexe, il a consacré sa vie à relier les savoirs pour mieux comprendre le monde. Et les prisons françaises connaissent, elles, une surpopulation record avec 88 654 détenus au 1er mai, soit près de 5 000 de plus en un an seulement. Près de 7 700 détenus dorment donc sur des matelas à même le sol. Et dans l'affaire Patrick Bruel, le chanteur a annulé sa tournée des festivals prévue cet été avec une quinzaine de concerts. Il est visé par plusieurs plaintes pour agression sexuelle et viol qu'il conteste. Et selon une étude, l'électorat d'Emmanuel Macron en 2022 se fragmente fortement à l'approche des élections de 2027. Seuls 35% restent attachés au bloc central, tandis que 15% se disent totalement désabusés. À Bobigny, un homme armé de deux couteaux a été abattu par un policier après avoir blessé deux personnes. Touché par un tir, il est décédé malgré l'intervention des secours. Et deux hommes de 49 et 43 ans ont été mis en examen pour meurtre et placés en détention provisoire après une rixe mortelle survenue à Mulhouse. La victime, un homme de 50 ans, est décédé après avoir reçu un coup avec un objet métallique. Et enfin en tennis, qualification pour Diane Paris en 8e de finale de Roland-Garros après sa victoire face à Anisimova, tandis que Moïse Colbert affronte en ce moment Tavilo.
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2: Pour ce samedi, le ciel est de plus en plus couvert avec pas mal de passages nuageux, notamment dans le nord de la France. Partout ailleurs, encore de belles éclaircies. Et puis, dans l'après-midi, des averses orageuses sont annoncées localement, mais toujours des fortes chaleurs, excepté à certains endroits. On annonce 22 degrés pour la maximale à Biarritz, sinon ça monte à 28 du côté de Nice, à 31 à Lille, 32 à Alençon, jusqu'à 33 degrés à Strasbourg. Et la maximale est prévue à Paris avec 35 degrés.
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0: Bonjour à tous, on commence avec du tennis et Roland-Garros. Après l'élimination jeudi du numéro 1 mondial, Yannick Sinner, Novak Djokovic était devenu le grand favori pour le titre. Et pourtant, le Serbe a été éliminé hier soir au troisième tour par le Brésilien de 19 ans, João Fonseca, en 5-7, 4-6, 4-6, 6-3, 7-5, 7-5, après 4h53 de match. Le numéro 3 mondial, Alexander Zverev, a lui validé son ticket pour les huitièmes de finale après sa victoire 6-4, 6-3, 5-7, 6-2 face aux Français. C'est quant à Alice. Qualification également d'André Rublev. Le Russe tentera de rallier les quarts de finale contre Jakub Mensik, qui a sorti l'Australien Alex de Minaur en 4-7. Mené 2-7 à 0, Casper Ruud a réussi à revenir au score pour finalement s'imposer en 5-7 face à Tommy Paul. Du football, ce sera avec la finale de la Ligue des Champions qui se joue à Budapest. Elle va opposer le PSG à Arsenal. Coup d'envoi de la rencontre prévu à 18h. L'OGC Nice est maintenu en Ligue 1 la saison prochaine après sa victoire 4-1 hier soir lors du barrage retour contre Saint-Etienne. Malgré tous leurs efforts, les Verts passeront donc une nouvelle saison en Ligue 2. Côté rugby, Provence Rugby s'est largement imposé 28-36 hier soir sur la pelouse de Colomiers lors de la deuxième demi-finale de Pro D2. Les hommes de Philippe Saint-André affronteront Vannes samedi prochain en finale à Toulouse. Aujourd'hui, place à la 25e journée de Top 14 avec 4 matchs à suivre à partir de 14h30. Perpignan-Castres, Stade Français-Bayonne, Toulouse-Lyon, Montauban-La-Rochelle. Ce soir, Montpellier recevra la section paloise. Coup d'envoi de la rencontre prévu à 21h15. Du basket ce week-end avec les quarts de finale de Betclic Elite. Paris affronte Strasbourg à 15h30. Ce soir, Lyon-Villeurbanne reçoit Cholet à 21h. Et côté cyclisme, l'américain Sepp Kuss a renoué avec la victoire en s'imposant hier sur l'étape reine du Giro. L'équipier de Jonas Vingegaard, toujours maillot rose, complète la trilogie après sa victoire sur le Tour de France et ses deux succès sur la Vuelta. Aujourd'hui, départ à 11h de l'ultime étape de montagne, soit 200 km à part courir.
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3: Bonjour, Patrick Bruel annonce par le biais de son propre tourneur 14 Productions l'annulation de tous ses concerts lors des festivals de l'été prévus de juin à septembre. Il affirme avoir pris la décision dans un souci d'apaisement et de responsabilité et dit ne pas souhaiter exposer les organisateurs ou le public à un climat de tension. Ce samedi, la vigilance orange canicule concernant encore 10 départements. Plus de la moitié de l'Hexagone a enregistré au moins un record mensuel de chaleur minimale ou maximale ces derniers jours. Ces températures, parfois plus de 15 degrés au-dessus des normales, ont déjà provoqué plusieurs décès selon les autorités. Les députés ont approuvé hier à l'unanimité un article visant à renforcer la qualité de l'alimentation dans la restauration collective publique dans le cadre de l'examen du projet de loi d'urgence agricole. Ils sont même allés plus loin que la proposition gouvernementale. Un amendement de la députée LFI Aurélie Trouvé, en effet, a été voté avec les voix du RN contre l'avis du gouvernement. Vladimir Poutine tente de rassurer les pays européens après la chute d'un drone en Roumanie. La Russie n'a jamais menacé et ne menace pas les pays européens, déclarait le président russe hier en fin de journée. Tout ce qu'ils font, c'est uniquement pour poursuivre la confrontation avec la Russie et justifier des dépenses exorbitantes des budgets de leurs États en puisant dans la poche des contribuables, a-t-il poursuivi. 3 mois après le début de la guerre au Moyen-Orient, Donald Trump a affirmé vendredi qu'il s'apprêtait à prendre une décision finale sur un possible accord pour mettre un terme à la guerre avec l'Iran. L'Iran qui démontre de son côté qu'un accord final ait été conclu. C'est la fin de ce flash, une très bonne journée à toutes et à tous.
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7: Bonsoir à tous. Déjà plusieurs interpellations de signalés à Paris alors que le PSG affronte en ce moment même Arsenal en finale de la Ligue des Champions. La ministre de l'Intérieur, Laurent Nunez, a demandé au préfet une fermeté maximale face au risque de débordement. Au total, 22 000 policiers et gendarmes sont mobilisés, dont 8 000 dans l'agglomération parisienne. À Paris, justement, la nuit a été exceptionnellement douce avec un minimum de 21,7 degrés, un record pour un mois de mai. Les températures devraient chuter dès demain sur une majeure partie de l'Hexagone avec plusieurs épisodes orageux de prévus. Et puis une disparition du sociologue et philosophe Edgar Morin, décédé à l'âge de 104 ans. Figure majeure de la pensée complexe, il a consacré sa vie à relier les savoirs pour mieux comprendre le monde. Et les prisons françaises connaissent, elles, une surpopulation record avec 88 654 détenus au 1er mai, soit près de 5 000 de plus en un an seulement. Près de 7 700 détenus dorment donc sur des matelas à même le sol. Et dans l'affaire Patrick Bruel, le chanteur a annulé sa tournée des festivals prévue cet été avec une quinzaine de concerts. Il est visé par plusieurs plaintes pour agression sexuelle et viol qu'il conteste. Et selon une étude, l'électorat d'Emmanuel Macron en 2022 se fragmente fortement à l'approche des élections de 2027. Seuls 35% restent attachés au bloc central, tandis que 15% se disent totalement désabusés. À Bobigny, un homme armé de 2 couteaux a été abattu par un policier après avoir blessé 2 personnes. Touché par un tir, il est décédé, c'est malgré l'intervention des secours. Et 2 hommes de 49 et 43 ans ont été mis en examen pour meurtre et placés en détention provisoire après une rixe mortelle survenue à Mulhouse. La victime, un homme de 50 ans, est décédé après avoir reçu un coup avec un objet métallique. Et enfin en tennis, qualification pour Diane Paris en 8e de finale de Roland-Garros après sa victoire face à Anisimova, tandis que Moïse Colbert affronte en ce moment Tavilo.
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0: Bonjour à tous, on commence avec du tennis et Roland-Garros. Après l'élimination jeudi du numéro 1 mondial, Yannick Sinner, Novak Djokovic était devenu le grand favori pour le titre. Et pourtant, le Serbe a été éliminé hier soir au 3e tour par le Brésilien de 19 ans, João Fonseca, en 5-7, 4-6, 4-6, 6-3, 7-5, 7-5, après 4h53 de match. Le numéro 3 mondial, Alexander Zverev, a lui validé son ticket pour les 8e de finale après sa victoire 6-4, 6-3, 5-7, 6-2 face aux Français. C'est quant à Alice. Qualification également d'André Rublev. Le Russe tentera de rallier les quarts de finale contre Jakub Mensik qui a sorti l'Australien Alex de Minaur en 4-7. Mené 2-7-0, Casper Ruud a réussi à revenir au score pour finalement s'imposer en 5-7 face à Tommy Paul. Du football, ce sera avec la finale de la Ligue des Champions qui se joue à Budapest. Elle va opposer le PSG à Arsenal. Coup d'envoi de la rencontre prévu à 18h. L'OGC Nice est maintenu en Ligue 1 la saison prochaine après sa victoire 4-1 hier soir lors du barrage retour contre Saint-Etienne. Malgré tous leurs efforts, les Verts passeront donc une nouvelle saison en Ligue 2. Côté rugby, Provence Rugby s'est largement imposé 28-36 hier soir sur la pelouse de Colomiers lors de la 2e demi-finale de Pro D2. Les hommes de Philippe Saint-André affronteront Vannes samedi prochain en finale à Toulouse. Aujourd'hui, place à la 25e journée de Top 14 avec 4 matchs à suivre à partir de 14h30. Perpignan-Castres, Stade Français-Bayonne, Toulouse-Lyon, Montauban-La-Rochelle. Ce soir, Montpellier recevra la section paloise. Coup d'envoi de la rencontre prévu à 21h15. Du basket ce week-end avec les quarts de finale de Betclic Elite. Paris affronte Strasbourg à 15h30. Ce soir, Lyon-Villeurbanne reçoit Cholet à 21h. Et côté cyclisme, l'américain Sepp Kuss a renoué avec la victoire en s'imposant hier sur l'étape reine du Giro. L'équipier de Jonas Vingegaard, toujours maillot rose, complète la trilogie après sa victoire sur le Tour de France et ses 2 succès sur la Vuelta. Aujourd'hui, départ à 11h de l'ultime étape de montagne, soit 200 km à part courir.
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3: Bonjour, Patrick Bruel annonce par le biais de son propre tourneur 14 Productions l'annulation de tous ses concerts lors des festivals de l'été prévus de juin à septembre. Il affirme avoir pris la décision dans un souci d'apaisement et de responsabilité et dit ne pas souhaiter exposer les organisateurs ou le public à un climat de tension. Ce samedi, la vigilance orange canicule concernant encore 10 départements. Plus de la moitié de l'Hexagone a enregistré au moins un record mensuel de chaleur minimale ou maximale ces derniers jours. Ces températures, parfois plus de 15 degrés au-dessus des normales, ont déjà provoqué plusieurs décès selon les autorités. Les députés ont approuvé hier à l'unanimité un article visant à renforcer la qualité de l'alimentation dans la restauration collective publique dans le cadre de l'examen du projet de loi d'urgence agricole. Ils sont même allés plus loin que la proposition gouvernementale. Un amendement de la députée LFI Aurélie Trouvé, en effet, a été voté avec les voix du RN contre l'avis du gouvernement. Vladimir Poutine tente de rassurer les pays européens après la chute d'un drone en Roumanie. La Russie n'a jamais menacé et ne menace pas les pays européens, déclarait le président russe hier en fin de journée. Tout ce qu'ils font, c'est uniquement pour poursuivre la confrontation avec la Russie et justifier des dépenses exorbitantes des budgets de leurs États en puisant dans la poche des contribuables, a-t-il poursuivi. 3 mois après le début de la guerre au Moyen-Orient, Donald Trump a affirmé vendredi qu'il s'apprêtait à prendre une décision finale sur un possible accord pour mettre un terme à la guerre avec l'Iran. L'Iran qui démontre de son côté qu'un accord final ait été conclu. C'est la fin de ce flash. Une très bonne journée à toutes et à tous.
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7: Bonsoir à tous. Déjà plusieurs interpellations de signalés à Paris alors que le PSG affronte en ce moment même Arsenal en finale de la Ligue des Champions. La ministre de l'Intérieur, Laurent Nunez, a demandé au préfet une fermeté maximale face au risque de débordement. Au total, 22 000 policiers et gendarmes sont mobilisés, dont 8 000 dans l'agglomération parisienne. À Paris, justement, la nuit a été exceptionnellement douce avec un minimum de 21,7 degrés, un record pour un mois de mai. Les températures devraient chuter dès demain sur une majeure partie de l'Hexagone avec plusieurs épisodes orageux de prévu. Et puis une disparition du sociologue et philosophe Edgar Morin, décédé à l'âge de 104 ans. Figure majeure de la pensée complexe, il a consacré sa vie à relier les savoirs pour mieux comprendre le monde. Et les prisons françaises connaissent, elles, une surpopulation record avec 88 654 détenus au 1er mai, soit près de 5 000 de plus en un an seulement. Près de 7 700 détenus dorment donc sur des matelas à même le sol. Et dans l'affaire Patrick Bruel, le chanteur a annulé sa tournée des festivals prévue cet été avec une quinzaine de concerts. Il est visé par plusieurs plaintes pour agression sexuelle et viol qu'il conteste. Et selon une étude, l'électorat d'Emmanuel Macron en 2022 se fragmente fortement à l'approche des élections de 2027. Seuls 35% restent attachés au bloc central, tandis que 15% se disent totalement désabusés. À Bobigny, un homme armé de deux couteaux a été abattu par un policier après avoir blessé deux personnes. Touché par un tir, il est décédé, c'est malgré l'intervention des secours. Et deux hommes de 49 et 43 ans ont été mis en examen pour meurtre et placés en détention provisoire après une rixe mortelle survenue à Mulhouse. La victime, un homme de 50 ans, est décédé après avoir reçu un coup avec un objet métallique. Et enfin en tennis, qualification pour Diane Paris en 8e de finale de Roland-Garros après sa victoire face à Anisimova, tandis que Moïse Coimet affronte en ce moment Tavilo.
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8: Bonjour à tous, on commence avec du tennis et Roland-Garros. Après l'élimination jeudi du numéro 1 mondial, Yannick Sinner, Novak Djokovic était devenu le grand favori pour le titre. Et pourtant, le Serbe a été éliminé hier soir au 3e tour par le Brésilien de 19 ans, João Fonseca, en 5-7, 4-6, 4-6, 6-3, 7-5, 7-5, après 4h53 de match. Le numéro 3 mondial, Alexander Zverev, a lui validé son ticket pour les 8e de finale après sa victoire 6-4, 6-3, 5-7, 6-2 face aux Français. C'est quant à Alice. Qualification également d'André Rublev. Le Russe tentera de rallier les quarts de finale contre Jakub Mensik qui a sorti l'Australien Alex de Minaur en 4-7. Rouennais. 2-7-0, Casper Ruud a réussi à revenir au score pour finalement s'imposer en 5-7 face à Tommy Paul. Du football, ce sera avec la finale de la Ligue des Champions qui se joue à Budapest. Elle va opposer le PSG à Arsenal. Coup d'envoi de la rencontre prévu à 18h. L'OGC Nice est maintenu en Ligue 1 la saison prochaine après sa victoire 4-1 hier soir lors du barrage retour contre Saint-Etienne. Malgré tous leurs efforts, les Verts passeront donc une nouvelle saison en Ligue 2. Côté rugby, Provence Rugby s'est largement imposé 28-36 hier soir sur la pelouse de Colomiers lors de la deuxième demi-finale de Pro D2. Les hommes de Philippe Saint-André affronteront Vannes samedi prochain en finale à Toulouse. Aujourd'hui, place à la 25e journée de Top 14 avec 4 matchs à suivre à partir de 14h30. Perpignan-Castres, Stade Français-Bayonne, Toulouse-Lyon, Montauban-La Rochelle. Ce soir, Montpellier recevra la section paloise. Coup d'envoi de la rencontre prévu à 21h15. Du basket ce week-end avec les quarts de finale de Betclic Elite. Paris affronte Strasbourg à 15h30. Ce soir, Lyon-Villeurbanne reçoit Cholet à 21h. Et côté cyclisme, l'américain Sepp Kuss a renoué avec la victoire en s'imposant hier sur l'étape reine du Giro. L'équipier de Jonas Vingegaard, toujours maillot rose, complète la trilogie après sa victoire sur le Tour de France et ses 2 succès sur la Vuelta. Aujourd'hui, départ à 11h de l'ultime étape de montagne, soit 200 km à parcourir.
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3: Bonjour, Patrick Bruel annonce par le biais de son propre tourneur 14 Productions l'annulation de tous ses concerts lors des festivals de l'été prévus de juin à septembre. Il affirme avoir pris la décision dans un souci d'apaisement et de responsabilité et dit ne pas souhaiter exposer les organisateurs ou le public à un climat de tension. Ce samedi, la vigilance orange canicule concernant encore 10 départements. Plus de la moitié de l'Hexagone a enregistré au moins un record mensuel de chaleur minimale ou maximale ces derniers jours. Ces températures, parfois plus de 15 degrés au-dessus des normales, ont déjà provoqué plusieurs décès selon les autorités. Les députés ont approuvé hier à l'unanimité un article visant à renforcer la qualité de l'alimentation dans la restauration collective publique dans le cadre de l'examen du projet de loi d'urgence agricole. Ils sont même allés plus loin que la proposition gouvernementale. Un amendement de la députée LFI Aurélie Trouvé, en effet, a été voté avec les voix du RN contre l'avis du gouvernement. Vladimir Poutine tente de rassurer les pays européens après la chute d'un drone en Roumanie. La Russie n'a jamais menacé et ne menace pas les pays européens, déclarait le président russe hier en fin de journée. Tout ce qu'ils font, c'est uniquement pour poursuivre la confrontation avec la Russie et justifier des dépenses exorbitantes des budgets de leurs États en puisant dans la poche des contribuables, a-t-il poursuivi. 3 mois après le début de la guerre au Moyen-Orient, Donald Trump a affirmé vendredi qu'il s'apprêtait à prendre une décision finale sur un possible accord pour mettre un terme à la guerre avec l'Iran. L'Iran qui démontre de son côté qu'un accord final a été conclu. C'est la fin de ce flash, une très bonne journée à toutes et à tous.
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7: Bonsoir à tous. Déjà plusieurs interpellations de signalés à Paris alors que le PSG affronte en ce moment même Arsenal en finale de la Ligue des Champions. La ministre de l'Intérieur, Laurent Nunez, a demandé au préfet une fermeté maximale face au risque de débordement. Au total, 22 000 policiers et gendarmes sont mobilisés, dont 8 000 dans l'agglomération parisienne. À Paris, justement, la nuit a été exceptionnellement douce avec un minimum de 21,7 degrés, un record pour un mois de mai. Les températures devraient chuter dès demain sur une majeure partie de l'Hexagone avec plusieurs épisodes orageux de prévu. Et puis une disparition du sociologue et philosophe Edgar Morin, décédé à l'âge de 104 ans. Figure majeure de la pensée complexe, il a consacré sa vie à relier les savoirs pour mieux comprendre le monde. Et les prisons françaises connaissent, elles, une surpopulation record avec 88 654 détenus au 1er mai, soit près de 5 000 de plus en un an seulement. Près de 7 700 détenus dorment donc sur des matelas à même le sol. Et dans l'affaire Patrick Bruel, le chanteur a annulé sa tournée des festivals prévue cet été avec une quinzaine de concerts. Il est visé par plusieurs plaintes pour agression sexuelle et viol qu'il conteste. Et selon une étude, l'électorat d'Emmanuel Macron en 2022 se fragmente fortement à l'approche des élections de 2027. Seuls 35% restent attachés au bloc central tandis que 15% se disent totalement désabusés. À Bobigny, un homme armé de deux couteaux a été abattu par un policier après avoir blessé deux personnes. Touché par un tir, il est décédé malgré l'intervention des secours. Et deux hommes de 49 et 43 ans ont été mis en examen pour meurtre et placés en détention provisoire après une rixe mortelle survenue à Mulhouse. La victime, un homme de 50 ans, est décédé après avoir reçu un coup avec un objet métallique. Et enfin en tennis, qualification pour Diane Paris en 8e de finale de Roland-Garros après sa victoire face à Anisimova, tandis que Moïse Coimet affronte en ce moment Tavilo.
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8: Bonjour à tous, on commence avec du tennis et Roland-Garros. Après l'élimination jeudi du numéro 1 mondial, Yannick Sinner, Novak Djokovic était devenu le grand favori pour le titre. Et pourtant, le Serbe a été éliminé hier soir au troisième tour par le Brésilien de 19 ans, João Fonseca, en 5-7, 4-6, 4-6, 6-3, 7-5, 7-5, après 4h53 de match. Le numéro 3 mondial, Alexander Zverev, a lui validé son ticket pour les huitièmes de finale après sa victoire 6-4, 6-3, 5-7, 6-2 face aux Français. C'est quant à Alice. Qualification également d'André Rublev. Le Russe tentera de rallier les quarts de finale contre Jakub Mensik, qui a sorti l'Australien Alex de Minaur en 4-7. Mené 2-7 à 0, Casper Ruud a réussi à revenir au score pour finalement s'imposer en 5-7 face à Tommy Paul. Du football, ce sera avec la finale de la Ligue des Champions qui se joue à Budapest. Elle va opposer le PSG à Arsenal. Coup d'envoi de la rencontre prévu à 18h. L'OGC Nice est maintenu en Ligue 1 la saison prochaine après sa victoire 4-1 hier soir lors du barrage retour contre Saint-Etienne. Malgré tous leurs efforts, les Verts passeront donc une nouvelle saison en Ligue 2. Côté rugby, Provence Rugby s'est largement imposé 28-36 hier soir sur la pelouse de Colomiers lors de la deuxième demi-finale de Pro D2. Les hommes de Philippe Saint-André affronteront Vannes samedi prochain en finale à Toulouse. Aujourd'hui, place à la 25e journée de Top 14 avec 4 matchs à suivre à partir de 14h30. Perpignan-Castres, Stade Français Bayonne, Toulouse-Lyon, Montauban-La Rochelle. Ce soir, Montpellier recevra la section paloise. Coup d'envoi de la rencontre prévu à 21h15. Du basket ce week-end avec les quarts de finale de Betclic Elite. Paris affronte Strasbourg à 15h30. Ce soir, Lyon-Villeurbanne reçoit Cholet à 21h. Et côté cyclisme, l'américain Sepp Kuss a renoué avec la victoire en s'imposant hier sur l'étape reine du Giro. L'équipier de Jonas Vingegaard, toujours maillot rose, complète la trilogie après sa victoire sur le Tour de France et ses deux succès sur la Vuelta. Aujourd'hui, départ à 11h de l'ultime étape de montagne, soit 200 km à part courir.
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3: Bonjour, Patrick Bruel annonce par le biais de son propre tourneur 14 Productions l'annulation de tous ses concerts lors des festivals de l'été prévus de juin à septembre. Il affirme avoir pris la décision dans un souci d'apaisement et de responsabilité et dit ne pas souhaiter exposer les organisateurs ou le public à un climat de tension. Ce samedi, la vigilance orange canicule concernant encore 10 départements. Plus de la moitié de l'Hexagone a enregistré au moins un record mensuel de chaleur minimale ou maximale ces derniers jours. Ces températures, parfois plus de 15 degrés au-dessus des normales, ont déjà provoqué plusieurs décès selon les autorités. Les députés ont approuvé hier à l'unanimité un article visant à renforcer la qualité de l'alimentation dans la restauration collective publique dans le cadre de l'examen du projet de loi d'urgence agricole. Ils sont même allés plus loin que la proposition gouvernementale. Un amendement de la députée LFI Aurélie Trouvé, en effet, a été voté avec les voix du RN contre l'avis du gouvernement. Vladimir Poutine tente de rassurer les pays européens après la chute d'un drone en Roumanie. La Russie n'a jamais menacé et ne menace pas les pays européens, déclarait le président russe hier en fin de journée. Tout ce qu'ils font, c'est uniquement pour poursuivre la confrontation avec la Russie et justifier des dépenses exorbitantes des budgets de leurs États en puisant dans la poche des contribuables, a-t-il poursuivi. 3 mois après le début de la guerre au Moyen-Orient, Donald Trump a affirmé vendredi qu'il s'apprêtait à prendre une décision finale sur un possible accord pour mettre un terme à la guerre avec l'Iran. L'Iran qui démontre de son côté qu'un accord final ait été conclu. C'est la fin de ce flash, une très bonne journée à toutes et à tous.
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7: Bonsoir à tous. Déjà plusieurs interpellations de signalés à Paris alors que le PSG affronte en ce moment même Arsenal en finale de la Ligue des Champions. La ministre de l'Intérieur, Laurent Nunez, a demandé au préfet une fermeté maximale face au risque de débordement. Au total, 22 000 policiers et gendarmes sont mobilisés, dont 8 000 dans l'agglomération parisienne. À Paris, justement, la nuit a été exceptionnellement douce avec un minimum de 21,7 degrés, un record pour un mois de mai. Les températures devraient chuter dès demain sur une majeure partie de l'Hexagone avec plusieurs épisodes orageux de prévus. Et puis une disparition du sociologue et philosophe Edgar Morin, décédé à l'âge de 104 ans. Figure majeure de la pensée complexe, il a consacré sa vie à relier les savoirs pour mieux comprendre le monde. Et les prisons françaises connaissent, elles, une surpopulation record avec 88 654 détenus au 1er mai, soit près de 5 000 de plus en un an seulement. Près de 7 700 détenus dorment donc sur des matelas à même le sol. Et dans l'affaire Patrick Bruel, le chanteur a annulé sa tournée des festivals prévue cet été avec une quinzaine de concerts. Il est visé par plusieurs plaintes pour agression sexuelle et viol qu'il conteste. Et selon une étude, l'électorat d'Emmanuel Macron en 2022 se fragmente fortement à l'approche des élections de 2027. Seuls 35% restent attachés au bloc central, tandis que 15% se disent totalement désabusés. À Bobigny, un homme armé de deux couteaux a été abattu par un policier après avoir blessé deux personnes. Touché par un tir, il est décédé malgré l'intervention des secours. Et deux hommes de 49 et 43 ans ont été mis en examen pour meurtre et placés en détention provisoire après une rixe mortelle survenue à Mulhouse. La victime, un homme de 50 ans, est décédé après avoir reçu un coup avec un objet métallique. Et enfin en tennis, qualification pour Diane Paris en 8e de finale de Roland-Garros après sa victoire face à Anisimova, tandis que Moïse Coimet affronte en ce moment Tavilo.
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8: Bonjour à tous, on commence avec Guy Tennis et Roland-Garros. Après l'élimination jeudi du numéro 1 mondial, Yannick Sinner, Novak Djokovic était devenu le grand favori pour le titre. Et pourtant, le Serbe a été éliminé hier soir au troisième tour par le Brésilien de 19 ans, João Fonseca, en 5-7, 4-6, 4-6, 6-3, 7-5, 7-5, après 4h53 de match. Le numéro 3 mondial, Alexander Zverev, a lui validé son ticket pour les huitièmes de finale après sa victoire 6-4, 6-3, 5-7, 6-2 face aux Français. C'est quant à Alice. Qualification également d'André Rublev. Le Russe tentera de rallier les quarts de finale contre Jakub Mensik, qui a sorti l'Australien Alex de Minaur en 4-7. Mené 2-7 à 0, Casper Ruud a réussi à revenir au score pour finalement s'imposer en 5-7 face à Tommy Paul. Du football, ce sera avec la finale de la Ligue des Champions qui se joue à Budapest. Elle va opposer le PSG à Arsenal. Coup d'envoi de la rencontre prévu à 18h. L'OGC Nice est maintenu en Ligue 1 la saison prochaine après sa victoire 4-1 hier soir lors du barrage retour contre Saint-Etienne. Malgré tous leurs efforts, les Verts passeront donc une nouvelle saison en Ligue 2. Côté rugby, Provence Rugby s'est largement imposé 28-36 hier soir sur la pelouse de Colomiers lors de la deuxième demi-finale de Pro D2. Les hommes de Philippe Saint-André affronteront Vannes samedi prochain en finale à Toulouse. Aujourd'hui, place à la 25e journée de Top 14 avec 4 matchs à suivre à partir de 14h30. Perpignan-Castres, Stade Français Bayonne, Toulouse-Lyon, Montauban-La Rochelle. Ce soir, Montpellier recevra la section paloise. Coup d'envoi de la rencontre prévu à 21h15. Du basket ce week-end avec les quarts de finale de Betclic Elite. Paris affronte Strasbourg à 15h30. Ce soir, Lyon-Villeurbanne reçoit Cholet à 21h. Et côté cyclisme, l'américain Sepp Kuss a renoué avec la victoire en s'imposant hier sur l'étape reine du Giro. L'équipier de Jonas Vingegaard, toujours maillot rose, complète la trilogie après sa victoire sur le Tour de France et ses deux succès sur la Vuelta. Aujourd'hui, départ à 11h de l'ultime étape de montagne, soit 200 km à part courir.
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3: Bonjour, Patrick Bruel annonce par le biais de son propre tourneur 14 Productions l'annulation de tous ses concerts lors des festivals de l'été prévus de juin à septembre. Il affirme avoir pris la décision dans un souci d'apaisement et de responsabilité et dit ne pas souhaiter exposer les organisateurs ou le public à un climat de tension. Ce samedi, la vigilance orange canicule concernant encore 10 départements. Plus de la moitié de l'Hexagone a enregistré au moins un record mensuel de chaleur minimale ou maximale ces derniers jours. Ces températures, parfois plus de 15 degrés au-dessus des normales, ont déjà provoqué plusieurs décès selon les autorités. Les députés ont approuvé hier à l'unanimité un article visant à renforcer la qualité de l'alimentation dans la restauration collective publique dans le cadre de l'examen du projet de loi d'urgence agricole. Ils sont même allés plus loin que la proposition gouvernementale. Un amendement de la députée LFI Aurélie Trouvé, en effet, a été voté avec les voix du RN contre l'avis du gouvernement. Vladimir Poutine tente de rassurer les pays européens après la chute d'un drone en Roumanie. La Russie n'a jamais menacé et ne menace pas les pays européens, déclarait le président russe hier en fin de journée. Tout ce qu'ils font, c'est uniquement pour poursuivre la confrontation avec la Russie et justifier des dépenses exorbitantes des budgets de leurs États en puisant dans la poche des contribuables, a-t-il poursuivi. 3 mois après le début de la guerre au Moyen-Orient, Donald Trump a affirmé vendredi qu'il s'apprêtait à prendre une décision finale sur un possible accord pour mettre un terme à la guerre avec l'Iran. L'Iran qui démontre de son côté qu'un accord final a été conclu. C'est la fin de ce flash, une très bonne journée à toutes et à tous.
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7: Bonsoir à tous. Déjà plusieurs interpellations de signalés à Paris alors que le PSG affronte en ce moment même Arsenal en finale de la Ligue des Champions. La ministre de l'Intérieur, Laurent Nunez, a demandé au préfet une fermeté maximale face au risque de débordement. Au total, 22 000 policiers et gendarmes sont mobilisés, dont 8 000 dans l'agglomération parisienne. À Paris, justement, la nuit a été exceptionnellement douce, avec un minimum de 21,7 degrés, un record pour un mois de mai. Les températures devraient chuter dès demain sur une majeure partie de l'Hexagone, avec plusieurs épisodes orageux de prévus. Et puis, une disparition du sociologue et philosophe Edgar Morin, décédé à l'âge de 104 ans. Figure majeure de la pensée complexe, il a consacré sa vie à relier les savoirs pour mieux comprendre le monde. Et les prisons françaises connaissent, elles, une surpopulation record avec 88 654 détenus au 1er mai, soit près de 5 000 de plus en un an seulement. Près de 7 700 détenus dorment donc sur des matelas à même le sol. Et dans l'affaire Patrick Bruel, le chanteur a annulé sa tournée des festivals prévue cet été avec une quinzaine de concerts. Il est visé par plusieurs plaintes pour agression sexuelle et viol qu'il conteste. Et selon une étude, l'électorat d'Emmanuel Macron en 2022 se fragmente fortement à l'approche des élections de 2027. Seuls 35% restent attachés au bloc central, tandis que 15% se disent totalement désabusés. À Bobigny, un homme armé de 2 couteaux a été abattu par un policier après avoir blessé 2 personnes. Touché par un tir, il est décédé, c'est malgré l'intervention des secours. Et 2 hommes de 49 et 43 ans ont été mis en examen pour meurtre et placés en détention provisoire après une rixe mortelle survenue à Mulhouse. La victime, un homme de 50 ans, est décédé après avoir reçu un coup avec un objet métallique. Et enfin en tennis, qualification pour Diane Paris en 8e de finale de Roland-Garros après sa victoire face à Anisimova, tandis que Moïse Coimet affronte en ce moment Tavilo.
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8: Bonjour à tous, on commence avec Guy Tennis et Roland-Garros. Après l'élimination jeudi du numéro 1 mondial, Yannick Sinner, Novak Djokovic était devenu le grand favori pour le titre. Et pourtant, le Serbe a été éliminé hier soir au 3e tour par le Brésilien de 19 ans, João Fonseca, en 5-7, 4-6, 4-6, 6-3, 7-5, 7-5, après 4h53 de match. Le numéro 3 mondial, Alexander Zverev, a lui validé son ticket pour les 8e de finale après sa victoire 6-4, 6-3, 5-7, 6-2 face aux Français. C'est quant à Alice. Qualification également d'André Rublev. Le Russe tentera de rallier les quarts de finale contre Jakub Mensik qui a sorti l'Australien Alex de Minaur en 4-7. Mené 2-7 à 0, Casper Ruud a réussi à revenir au score pour finalement s'imposer en 5-7 face à Tommy Paul. Du football, ce sera avec la finale de la Ligue des Champions qui se joue à Budapest. Elle va opposer le PSG à Arsenal. Coup d'envoi de la rencontre prévu à 18h. L'OGC Nice est maintenu en Ligue 1 la saison prochaine après sa victoire 4-1 hier soir lors du barrage retour contre Saint-Etienne. Malgré tous leurs efforts, les Verts passeront donc une nouvelle saison en Ligue 2. Côté rugby, Provence Rugby s'est largement imposé 28-36 hier soir sur la pelouse de Colomiers lors de la 2e demi-finale de Pro D2. Les hommes de Philippe Saint-André affronteront Vannes samedi prochain en finale à Toulouse. Aujourd'hui, place à la 25e journée de Top 14 avec 4 matchs à suivre à partir de 14h30. Perpignan-Castres, Stade Français Bayonne, Toulouse-Lyon, Montauban-La Rochelle. Ce soir, Montpellier recevra la section paloise. Coup d'envoi de la rencontre prévu à 21h15. Du basket ce week-end avec les quarts de finale de Betclic Elite. Paris affronte Strasbourg à 15h30. Ce soir, Lyon-Villeurbanne reçoit Cholet à 21h. Et côté cyclisme, l'américain Sepp Kuss a renoué avec la victoire en s'imposant hier sur l'étape reine du Giro. L'équipier de Jonas Vingegaard, toujours maillot rose, complète la trilogie après sa victoire sur le Tour de France et ses 2 succès sur la Vuelta. Aujourd'hui, départ à 11h de l'ultime étape de montagne, soit 200 km à part courir.
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3: Bonjour, Patrick Bruel annonce par le biais de son propre tourneur 14 Productions l'annulation de tous ses concerts lors des festivals de l'été prévus de juin à septembre. Il affirme avoir pris la décision dans un souci d'apaisement et de responsabilité et dit ne pas souhaiter exposer les organisateurs ou le public à un climat de tension. Ce samedi, la vigilance orange canicule concernant encore 10 départements. Plus de la moitié de l'Hexagone a enregistré au moins un record mensuel de chaleur minimale ou maximale ces derniers.
10: Minuit 30.
3: Ces températures parfois plus de 15 degrés au-dessus des normales ont déjà provoqué plusieurs décès selon les autorités. Les députés ont approuvé hier à l'unanimité un article visant à renforcer la qualité de l'alimentation dans la restauration collective publique dans le cadre de l'examen du projet de loi d'urgence agricole. Ils sont même allés plus loin que la proposition gouvernementale. Un amendement de la députée LFI Aurélie Trouvé, en effet, a été voté avec les voix du RN contre l'avis du gouvernement. Vladimir Poutine tente de rassurer les pays européens après la chute d'un drone en Roumanie. La Russie n'a jamais menacé et ne menace pas les pays européens, déclarait le président russe hier en fin de journée. Tout ce qu'ils font, c'est uniquement pour poursuivre la confrontation avec la Russie et justifier des dépenses exorbitantes des budgets de leurs États en puisant dans la poche des contribuables, a-t-il poursuivi. 3 mois après le début de la guerre au Moyen-Orient, Donald Trump a affirmé vendredi qu'il s'apprêtait à prendre une décision finale sur un possible accord pour mettre un terme à la guerre avec l'Iran. L'Iran qui démontre de son côté qu'un accord final a été conclu. C'est la fin de ce flash. Une très bonne journée à toutes et à tous.
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7: Bonsoir à tous. Déjà plusieurs interpellations de signalés à Paris alors que le PSG affronte en ce moment même Arsenal en finale de la Ligue des Champions. La ministre de l'Intérieur, Laurent Nunez, a demandé au préfet une fermeté maximale face au risque de débordement. Au total, 22 000 policiers et gendarmes sont mobilisés, dont 8 000 dans l'agglomération parisienne. À Paris, justement, la nuit a été exceptionnellement douce, avec un minimum de 21,7 degrés, un record pour un mois de mai. Les températures devraient chuter dès demain sur une majeure partie de l'Hexagone, avec plusieurs épisodes orageux de prévus. Et puis, une disparition du sociologue et philosophe Edgar Morin, décédé à l'âge de 104 ans. Figure majeure de la pensée complexe, il a consacré sa vie à relier les savoirs pour mieux comprendre le monde. Et les prisons françaises connaissent, elles, une surpopulation record avec 88 654 détenus au 1er mai, soit près de 5 000 de plus en un an seulement. Près de 7 700 détenus dorment donc sur des matelas à même le sol. Et dans l'affaire Patrick Bruel, le chanteur a annulé sa tournée des festivals prévue cet été avec une quinzaine de concerts. Il est visé par plusieurs plaintes pour agression sexuelle et viol qu'il conteste. Et selon une étude, l'électorat d'Emmanuel Macron en 2022 se fragmente fortement à l'approche des élections de 2027. Seuls 35% restent attachés au bloc central, tandis que 15% se disent totalement désabusés. À Bobigny, un homme armé de 2 couteaux a été abattu par un policier après avoir blessé 2 personnes. Touché par un tir, il est décédé, c'est malgré l'intervention des secours. Et 2 hommes de 49 et 43 ans ont été mis en examen pour meurtre et placés en détention provisoire après une rixe mortelle survenue à Mulhouse. La victime, un homme de 50 ans, est décédé après avoir reçu un coup avec un objet métallique. Et enfin en tennis, qualification pour Diane Paris en 8e de finale de Roland-Garros après sa victoire face à Anisimova, tandis que Moïse Coimet affronte en ce moment Tavilo.
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8: Bonjour à tous, on commence avec Guy Tennis et Roland-Garros. Après l'élimination jeudi du numéro 1 mondial, Yannick Sinner, Novak Djokovic était devenu le grand favori pour le titre. Et pourtant, le Serbe a été éliminé hier soir au 3e tour par le Brésilien de 19 ans, João Fonseca, en 5-7, 4-6, 4-6, 6-3, 7-5, 7-5, après 4h53 de match. Le numéro 3 mondial, Alexander Zverev, a lui validé son ticket pour les 8e de finale après sa victoire 6-4, 6-3, 5-7, 6-2 face au Français. français quant à Alice. Qualification également d'André Rublev. Le russe tentera de rallier les quarts de finale contre Jakub Mensik, qui a sorti l'Australien Alex de Minaur en 4-7. Mené 2-7-0, Casper Ruud a réussi à revenir au score pour finalement s'imposer en 5-7 face à Tommy Paul. Du football, ce sera avec la finale de la Ligue des Champions qui se joue à Budapest. Elle va opposer le PSG à Arsenal. Coup d'envoi de la rencontre prévu à 18h. L'OGC Nice est maintenu en Ligue 1 la saison prochaine après sa victoire 4-1 hier soir lors du barrage retour contre Saint-Etienne. Malgré tous leurs efforts, les Verts passeront donc une nouvelle saison en Ligue 2. Côté rugby, Provence Rugby s'est largement imposé 28-36 hier soir sur la pelouse de Colomiers lors de la deuxième demi-finale de Pro D2. Les hommes de Philippe Saint-André affronteront Vannes samedi prochain en finale à Toulouse. Aujourd'hui, place à la 25e journée de Top 14 avec 4 matchs à suivre à partir de 14h30. Perpignan-Castres, Stade Français-Bayonne, Toulouse-Lyon, Montauban-La Rochelle. Ce soir, Montpellier recevra la section paloise. Coup d'envoi de la rencontre prévu à 21h15. Du basket ce week-end avec les quarts de finale de Betclic Elite. Paris affronte Strasbourg à 15h30. Ce soir, Lyon-Villeurbanne reçoit Cholet à 21h. Et côté sexisme, l'américain Sepp Kuss a renoué avec la victoire en s'imposant hier sur l'étape reine du Giro. L'équipier de Jonas Vingegaard, toujours maillot rose, complète la trilogie après sa victoire sur le Tour de France et ses 2 succès sur la Vuelta. Aujourd'hui, départ à 11h de l'ultime étape de montagne, soit 200 km à parcourir.
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3: Bonjour, Patrick Bruel annonce par le biais de son propre tourneur 14 Productions l'annulation de tous ses concerts lors des festivals de l'été prévus de juin à septembre. Il affirme avoir pris la décision dans un souci d'apaisement et de responsabilité et dit ne pas souhaiter exposer les organisateurs ou le public à un climat de tension. Ce samedi, la vigilance orange canicule concernera encore 10 départements. Plus de la moitié de l'Hexagone a enregistré au moins un record mensuel de chaleur minimale ou maximale ces derniers jours. Ces températures, parfois plus de 15 degrés au-dessus des normales, ont déjà provoqué plusieurs décès selon les autorités. Les députés ont approuvé hier à l'unanimité un article visant à renforcer la qualité de l'alimentation dans la restauration collective publique dans le cadre de l'examen du projet de loi d'urgence agricole. Ils sont même allés plus loin que la proposition gouvernementale. Un amendement de la députée LFI Aurélie Trouvé, en effet, a été voté avec les voix du RN contre l'avis du gouvernement. Vladimir Poutine tente de rassurer les pays européens après la chute d'un drone en Roumanie. La Russie n'a jamais menacé et ne menace pas les pays européens, déclarait le président russe hier en fin de journée. Tout ce qu'ils font, c'est uniquement pour poursuivre la confrontation avec la Russie et justifier des dépenses exorbitantes des budgets de leurs États en puisant dans la poche des contribuables, a-t-il poursuivi. 3 mois après le début de la guerre au Moyen-Orient, Donald Trump a affirmé vendredi qu'il s'apprêtait à prendre une décision finale sur un possible accord pour mettre un terme à la guerre avec l'Iran. L'Iran qui démontre de son côté qu'un accord final a été conclu. C'est la fin de ce flash. Une très bonne journée à toutes et à tous.
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7: Bonsoir à tous. Déjà plusieurs interpellations de signalés à Paris alors que le PSG affronte en ce moment même Arsenal en finale de la Ligue des Champions. La ministre de l'Intérieur, Laurent Nunez, a demandé au préfet une fermeté maximale face au risque de débordement. Au total, 22 000 policiers et gendarmes sont mobilisés, dont 8 000 dans l'agglomération parisienne. À Paris, justement, la nuit a été exceptionnellement douce, avec un minimum de 21,7 degrés, un record pour un mois de mai. Les températures devraient chuter dès demain sur une majeure partie de l'Hexagone, avec plusieurs épisodes orageux de prévus. Et puis, une disparition du sociologue et philosophe Edgar Morin, décédé à l'âge de 104 ans. Figure majeure de la pensée complexe, il a consacré sa vie à relier les savoirs pour mieux comprendre le monde. Et les prisons françaises connaissent, elles, une surpopulation record avec 88 654 détenus au 1er mai, soit près de 5 000 de plus en un an seulement. Près de 7 700 détenus dorment donc sur des matelas à même le sol. Et dans l'affaire Patrick Bruel, le chanteur a annulé sa tournée des festivals prévue cet été avec une quinzaine de concerts. Il est visé par plusieurs plaintes pour agressions sexuelles et viols qu'il conteste. Et selon une étude, l'électorat d'Emmanuel Macron en 2022 se fragmente fortement à l'approche des élections de 2027. Seuls 35% restent attachés au bloc central, tandis que 15% se disent totalement désabusés. À Bobigny, un homme armé de deux couteaux a été abattu par un policier après avoir blessé deux personnes. Touché par un tir, il est décédé malgré l'intervention des secours. Et deux hommes de 49 et 43 ans ont été mis en examen pour meurtre et placés en détention provisoire après une rixe mortelle survenue à Mulhouse. La victime, un homme de 50 ans, est décédé après avoir reçu un coup avec un objet métallique. Et enfin en tennis, qualification pour Diane Paris en 8e de finale de Roland-Garros après sa victoire face à Anisimova, tandis que Moïse Colbert affronte en ce moment Tavilo.
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8: Bonjour à tous, on commence avec du tennis et Roland-Garros. Après l'élimination jeudi du numéro 1 mondial Yannick Sinner, Novak Djokovic était devenu le grand favori pour le titre et pourtant le Serbe a été éliminé hier soir au troisième tour par le Brésilien de 19 ans João Fonseca en 5-7, 4-6, 4-6, 6-3, 7-5, 7-5 après 4h53 de match. Le numéro 3 mondial Alexander Zverev a lui validé son ticket pour les huitièmes de finale après sa victoire 6-4, 6-3, 5-7, 6-2 face aux Français. C'est quant à Alice. Qualification également d'André Rublev. Le Russe tentera de rallier les quarts de finale contre Jakub Mensik qui a sorti l'Australien Alex de Minaur en 4-7. Mené 2-7 à 0, Casper Ruud a réussi à revenir au score pour finalement s'imposer en 5-7 face à Tommy Paul. Du football, ce sera avec la finale de la Ligue des Champions qui se joue à Budapest. Elle va opposer le PSG à Arsenal. Coup d'envoi de la rencontre prévu à 18h. L'OGC Nice est maintenu en Ligue 1 la saison prochaine après sa victoire 4-1 hier soir lors du barrage retour contre Saint-Etienne. Malgré tous leurs efforts, les Verts passeront donc une nouvelle saison en Ligue 2. Côté rugby, Provence Rugby s'est largement imposé 28-36 hier soir sur la pelouse de Colomiers lors de la deuxième demi-finale de Pro D2. Les hommes de Philippe Saint-André affronteront Vannes samedi prochain en finale à Toulouse. Aujourd'hui, place à la 25e journée de Top 14 avec 4 matchs à suivre à partir de 14h30. Perpignan-Castres, Stade Français Bayonne, Toulouse-Lyon, Montauban-La Rochelle. Ce soir, Montpellier recevra la section paloise. Coup d'envoi de la rencontre prévu à 21h15. Du basket ce week-end avec les quarts de finale de Betclic Elite. Paris affronte Strasbourg à 15h30. Ce soir, Lyon-Villeurbanne reçoit Cholet à 21h. Et côté cyclisme, l'américain Sepp Kuss a renoué avec la victoire en s'imposant hier sur l'étape reine du Giro. L'équipier de Jonas Vingegaard, toujours maillot rose, complète la trilogie après sa victoire sur le Tour de France et ses deux succès sur la Vuelta. Aujourd'hui, départ à 11h de l'ultime étape de montagne, soit 200 km à part courir.
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3: Bonjour, Patrick Bruel annonce par le biais de son propre tourneur 14 Productions l'annulation de tous ses concerts lors des festivals de l'été prévus de juin à septembre. Il affirme avoir pris la décision dans un souci d'apaisement et de responsabilité et dit ne pas souhaiter exposer les organisateurs ou le public à un climat de tension. Ce samedi, la vigilance orange canicule concernera encore 10 départements. Plus de la moitié de l'Hexagone a enregistré au moins un record mensuel de chaleur minimale ou maximale ces derniers jours. Ces températures, parfois plus de 15 degrés au-dessus des normales, ont déjà provoqué plusieurs décès selon les autorités. Les députés ont approuvé hier à l'unanimité un article visant à renforcer la qualité de l'alimentation dans la restauration collective publique dans le cadre de l'examen du projet de loi d'urgence agricole. Ils sont même allés plus loin que la proposition gouvernementale. Un amendement de la députée LFI Aurélie Trouvé, en effet, a été voté avec les voix du RN contre l'avis du gouvernement. Vladimir Poutine tente de rassurer les pays européens après la chute d'un drone en Roumanie. La Russie n'a jamais menacé et ne menace pas les pays européens, déclarait le président russe hier en fin de journée. Tout ce qu'ils font, c'est uniquement pour poursuivre la confrontation avec la Russie et justifier des dépenses exorbitantes des budgets de leurs États en puisant dans la poche des contribuables, a-t-il poursuivi. 3 mois après le début de la guerre au Moyen-Orient, Donald Trump a affirmé vendredi qu'il s'apprêtait à prendre une décision finale sur un possible accord pour mettre un terme à la guerre avec l'Iran. L'Iran qui démontre de son côté qu'un accord final a été conclu. C'est la fin de ce flash, une très bonne journée à toutes et à tous.
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7: Bonsoir à tous. Déjà plusieurs interpellations de signalés à Paris alors que le PSG affronte en ce moment même Arsenal en finale de la Ligue des Champions. La ministre de l'Intérieur, Laurent Nunez, a demandé au préfet une fermeté maximale face au risque de débordement. Au total, 22 000 policiers et gendarmes sont mobilisés, dont 8 000 dans l'agglomération parisienne. À Paris, justement, la nuit a été exceptionnellement douce, avec un minimum de 21,7 degrés, un record pour un mois de mai. Les températures devraient chuter dès demain sur une majeure partie de l'Hexagone, avec plusieurs épisodes orageux de prévus. Et puis une disparition du sociologue et philosophe Edgar Morin, décédé à l'âge de 104 ans. Figure majeure de la pensée complexe, il a consacré sa vie à relier les savoirs pour mieux comprendre le monde. Et les prisons françaises connaissent, elles, une surpopulation record avec 88 654 détenus au 1er mai, soit près de 5 000 de plus en un an seulement. Près de 7 700 détenus dorment donc sur des matelas à même le sol. Et dans l'affaire Patrick Bruel, le chanteur a annulé sa tournée des festivals prévue cet été avec une quinzaine de concerts. Il est visé par plusieurs plaintes pour agression sexuelle et viol qu'il conteste. Et selon une étude, l'électorat d'Emmanuel Macron en 2022 se fragmente fortement à l'approche des élections de 2027. Seuls 35% restent attachés au bloc central, tandis que 15% se disent totalement désabusés. À Bobigny, un homme armé de deux couteaux a été abattu par un policier après avoir blessé deux personnes. Touché par un tir, il est décédé, c'est malgré l'intervention des secours. Et deux hommes de 49 et 43 ans ont été mis en examen pour meurtre et placés en détention provisoire après une rixe mortelle survenue à Mulhouse. La victime, un homme de 50 ans, est décédé après avoir reçu un coup avec un objet métallique. Et enfin en tennis, qualification pour Diane Paris en 8e de finale de Roland-Garros après sa victoire.

0: Roland-Garros après sa victoire face à Anisimova, tandis que Moïse Kouame affronte en ce moment Tabilo.
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2: Bonjour à tous, on commence avec du tennis et Roland-Garros. Après l'élimination jeudi du numéro 1 mondial, Yannick Sinner, Novak Djokovic était devenu le grand favori pour le titre. Et pourtant, le Serbe a été éliminé hier soir au troisième tour par le Brésilien de 19 ans, João Fonseca, en 5-7, 4-6, 4-6, 6-3, 7-5, 7-5, après 4h53 de match. Le numéro 3 mondial, Alexander Zverev, a lui validé son ticket pour les huitièmes de finale après sa victoire 6-4, 6-3, 5-7, 6-2 face aux Français. C'est quant à Alice. Qualification également d'André Rublev. Le Russe tentera de rallier les quarts de finale contre Jakub Mensik, qui a sorti l'Australien Alex de Minaur en 4-7. Mené 2-7-0, Casper Ruud a réussi à revenir au score pour finalement s'imposer en 5-7 face à Tommy Paul. Du football, ce sera avec la finale de la Ligue des Champions qui se joue à Budapest. Elle va opposer le PSG à Arsenal. Coup d'envoi de la rencontre prévue à 18h. L'OGC Nice est maintenu en Ligue 1 la saison prochaine après sa victoire 4-1 hier soir lors du barrage retour contre Saint-Etienne. Malgré tous leurs efforts, les Verts passeront donc une nouvelle saison en Ligue 2. Côté rugby, Provence Rugby s'est largement imposé 28-36 hier soir sur la pelouse de Colomiers lors de la deuxième demi-finale de Pro D2. Les hommes de Philippe Saint-André affronteront Vannes samedi prochain en finale à Toulouse. Aujourd'hui, place à la 25e journée de Top 14 avec 4 matchs à suivre à partir de 14h30. Perpignan-Castres, Stade Français-Bayonne, Toulouse-Lyon, Montauban-La-Rochelle. Ce soir, Montpellier recevra la section paloise. Coup d'envoi de la rencontre prévu à 21h15. Du basket ce week-end avec les quarts de finale de Betclic Elite. Paris affronte Strasbourg à 15h30. Ce soir, Lyon-Villeurbanne reçoit Cholet à 21h. Écoutez cyclisme, l'américain Sepp Kuss a renoué avec la victoire en s'imposant hier sur l'étape reine du Giro. L'équipier de Jonas Vingegaard, toujours maillot rose, complète la trilogie après sa victoire sur le Tour de France et ses 2 succès sur la Vuelta. Aujourd'hui, départ à 11h de l'ultime étape de montagne, soit 200 km à part courir.
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5: Bonjour, Patrick Bruel annonce par le biais de son propre tourneur 14 Productions l'annulation de tous ses concerts lors des festivals de l'été prévus de juin à septembre. Il affirme avoir pris la décision dans un souci d'apaisement et de responsabilité et dit ne pas souhaiter exposer les organisateurs ou le public à un climat de tension. Ce samedi, la vigilance orange canicule concernera encore 10 départements. Plus de la moitié de l'Hexagone a enregistré au moins un record mensuel de chaleur minimale ou maximale ces derniers jours. Ces températures, parfois plus de 15 degrés au-dessus des normales, ont déjà provoqué plusieurs décès selon les autorités. Les députés ont approuvé hier à l'unanimité un article visant à renforcer la qualité de l'alimentation dans la restauration collective publique dans le cadre de l'examen du projet de loi d'urgence agricole. Ils sont même allés plus loin que la proposition gouvernementale. Un amendement de la députée LFI Aurélie Trouvé, en effet, a été voté avec les voix du RN contre l'avis du gouvernement. Vladimir Poutine tente de rassurer les pays européens après la chute d'un drone en Roumanie. La Russie n'a jamais menacé et ne menace pas les pays européens, déclaré le président russe hier en fin de journée. Tout ce qu'ils font, c'est uniquement pour poursuivre la confrontation avec la Russie et justifier des dépenses exorbitantes des budgets de leurs États en puisant dans la poche des contribuables, a-t-il poursuivi. 3 mois après le début de la guerre au Moyen-Orient, Donald Trump a affirmé vendredi qu'il s'apprêtait à prendre une décision finale sur un possible accord pour mettre un terme à la guerre avec l'Iran. L'Iran qui démontre de son côté qu'un accord final a été conclu. C'est la fin de ce flash. Une très bonne journée à toutes et à tous.
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0: Bonsoir à tous. Déjà plusieurs interpellations de signalés à Paris alors que le PSG affronte en ce moment même Arsenal en finale de la Ligue des Champions. La ministre de l'Intérieur, Laurent Nunez, a demandé au préfet une fermeté maximale face au risque de débordement. Au total, 22 000 policiers et gendarmes sont mobilisés, dont 8 000 dans l'agglomération parisienne. À Paris, justement, la nuit a été exceptionnellement douce avec un minimum de 21,7 degrés, un record pour un mois de mai. Les températures devraient chuter dès demain sur une majeure partie de l'Hexagone avec plusieurs épisodes orageux de prévu. Et puis une disparition du sociologue et philosophe Edgar Morin, décédé à l'âge de 104 ans. Figure majeure de la pensée complexe, il a consacré sa vie à relier les savoirs pour mieux comprendre le monde. Et les prisons françaises connaissent-elles une surpopulation

0: 1er mai, soit près de 5000 de plus en un an seulement. Près de 7700 détenus dorment donc sur des matelas à même le sol. Et dans l'affaire Patrick Bruel, le chanteur a annulé sa tournée des festivals prévue cet été avec une quinzaine de concerts. Il est visé par plusieurs plaintes pour agression sexuelle et viol qu'il conteste. Et selon une étude, l'électorat d'Emmanuel Macron en 2022 se fragmente fortement à l'approche des élections de 2027. Seuls 35% restent attachés au bloc central, tandis que 15% se disent totalement désabusés. À Bobigny, un homme armé de deux couteaux a été abattu par un policier après avoir blessé deux personnes. Touché par un tir, il est décédé malgré l'intervention des secours. Et deux hommes de 49 et 43 ans ont été mis en examen pour meurtre et placés en détention provisoire après une rixe mortelle survenue à Mulhouse. La victime, un homme de 50 ans, est décédé après avoir reçu un coup avec un objet métallique. Et enfin en tennis, qualification pour Diane Paris en 8e de finale de Roland-Garros après sa victoire face à Anisimova, tandis que Moïse Kouame affronte en ce moment Tabilo.
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2: Bonjour à tous, on commence avec du tennis et Roland-Garros. Après l'élimination jeudi du numéro 1 mondial, Yannick Sinner, Novak Djokovic était devenu le grand favori pour le titre. Et pourtant, le Serbe a été éliminé hier soir au 3e tour par le Brésilien de 19 ans, João Fonseca, en 5-7, 4-6, 4-6, 6-3, 7-5, 7-5, après 4h53 de match. Le numéro 3 mondial, Alexander Zverev, a lui validé son ticket pour les 8e de finale après sa victoire 6-4, 6-3, 5-7, 6-2 face au Français. C'est quant à Alice. Qualification également d'André Rublev. Le Russe tentera de rallier les quarts de finale contre Jakub Mensik, qui a sorti l'Australien Alex de Minaur en 4-7. Mené 2-7-0, Casper Ruud a réussi à revenir au score pour finalement s'imposer en 5-7 face à Tommy Paul. Du football, ce sera avec la finale de la Ligue des Champions qui se joue à Budapest. Elle va opposer le PSG à Arsenal. Coup d'envoi de la rencontre prévue à 18h. L'OGC Nice est maintenu en Ligue 1 la saison prochaine après sa victoire 4-1 hier soir lors du barrage retour contre Saint-Etienne. Malgré tous leurs efforts, les Verts passeront donc une nouvelle saison en Ligue 2. Côté rugby, Provence Rugby s'est largement imposé 28-36 hier soir sur la pelouse de Colomiers lors de la deuxième demi-finale de Pro D2. Les hommes de Philippe Saint-André affronteront Vannes samedi prochain en finale à Toulouse. Aujourd'hui, place à la 25e journée de Top 14 avec 4 matchs à suivre à partir de 14h30. Perpignan-Castres, Stade Français Bayonne, Toulouse-Lyon, Montauban-La Rochelle. Ce soir, Montpellier recevra la section paloise. Coup d'envoi de la rencontre prévu à 21h15. Du basket ce week-end avec les quarts de finale de Betclic Elite. Paris affronte Strasbourg à 15h30. Ce soir, Lyon-Villeurbanne reçoit Cholet à 21h. Et côté cyclisme, l'américain Sepp Kuss a renoué avec la victoire en s'imposant hier sur l'étape reine du Giro. L'équipier de Jonas Vingegaard, toujours maillot rose, complète la trilogie après sa victoire sur le Tour de France et ses deux succès sur la Vuelta. Aujourd'hui, départ à 11h de l'ultime étape de montagne, soit 200 km à parcourir.
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5: Bonjour, Patrick Bruel annonce par le biais de son propre tourneur 14 Productions l'annulation de tous ses concerts lors des festivals de l'été prévus de juin à septembre. Il affirme avoir pris la décision dans un souci d'apaisement et de responsabilité et dit ne pas souhaiter exposer les organisateurs ou le public à un climat de tension. Ce samedi, la vigilance orange canicule concernera encore 10 départements. Plus de la moitié de l'Hexagone a enregistré au moins un record mensuel de chaleur minimale ou maximale ces derniers jours. Ces températures, parfois plus de 15 degrés au-dessus des normales, ont déjà provoqué plusieurs décès selon les autorités. Les députés ont approuvé hier à l'unanimité un article visant à renforcer la qualité de l'alimentation dans la restauration collective publique dans le cadre de l'examen du projet de loi d'urgence agricole. Ils sont même allés plus loin que la proposition gouvernementale. Un amendement de la députée LFI Aurélie Trouvé, en effet, a été voté avec les voix du RN contre l'avis du gouvernement. Vladimir Poutine tente de rassurer les pays européens après la chute d'un drone en Roumanie. La Russie n'a jamais menacé et ne menace pas les pays européens, déclaré le président russe hier en fin de journée. Tout ce qu'ils font, c'est uniquement pour poursuivre la confrontation avec la Russie et justifier des dépenses exorbitantes des budgets de leurs États en puisant dans la poche des contribuables, a-t-il poursuivi. 3 mois après le début de la guerre au Moyen-Orient, Donald Trump a affirmé vendredi qu'il s'apprêtait à prendre une décision finale sur un possible accord pour mettre un terme à la guerre avec l'Iran. L'Iran qui démontre de son côté qu'un accord final ait été conclu. C'est la fin de ce flash, une très bonne journée à toutes et à tous.
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0: Bonsoir à tous. Déjà plusieurs interpellations de signalés à Paris alors que le PSG affronte en ce moment même Arsenal en finale de la Ligue des Champions. La ministre de l'Intérieur, Laurent Nunez, a demandé au préfet une fermeté maximale face au risque de débordement. Au total, 22 000 policiers et gendarmes sont mobilisés, dont 8 000 dans l'agglomération parisienne. À Paris, justement, la nuit a été exceptionnellement douce avec un minimum de 21,7 degrés, un record pour un mois de mai. Les températures devraient chuter dès demain sur une majeure partie de l'Hexagone avec plusieurs épisodes d'orage de prévu. Et puis une disparition du sociologue et philosophe Edgar Morin, décédé à l'âge de 104 ans. Figure majeure de la pensée complexe, il a consacré sa vie à relier les savoirs pour mieux comprendre le monde. Les prisons françaises connaissent, elles, une surpopulation record avec 88 654 détenus au 1er mai, soit près de 5 000 de plus en un an seulement. Près de 7 700 détenus dorment donc sur des matelas à même le sol. Et dans l'affaire Patrick Bruel, le chanteur a annulé sa tournée des festivals prévue cet été avec une quinzaine de concerts. Il est visé par plusieurs plaintes pour agression sexuelle et viol qu'il conteste. Et selon une étude, l'électorat d'Emmanuel Macron en 2022 se fragmente fortement à l'approche des élections de 2027. Seuls 35% restent attachés au bloc central, tandis que 15% se disent totalement désabusés. À Bobigny, un homme armé de deux couteaux a été abattu par un policier après avoir blessé deux personnes. Touché par un tir, il est décédé, c'est malgré l'intervention des secours. Et deux hommes de 49 et 43 ans ont été mis en examen pour meurtre et placés en détention provisoire après une rixe mortelle survenue à Mulhouse. La victime, un homme de 50 ans, est décédé après avoir reçu un coup avec un objet métallique. Et enfin en tennis, qualification pour Diane Paris en 8e de finale de Roland-Garros après sa victoire face à Anisimova, tandis que Moïse Koumé affronte en ce moment Tavilo.
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2: Bonjour à tous, on commence avec du tennis et Roland-Garros. Après l'élimination jeudi du numéro 1 mondial, Yannick Sinner, Novak Djokovic était devenu le grand favori pour le titre. Et pourtant, le Serbe a été éliminé hier soir au troisième tour par le Brésilien de 19 ans, João Fonseca, en 5-7, 4-6, 4-6, 6-3, 7-5, 7-5, après 4h53 de match. Le numéro 3 mondial, Alexander Zverev, a lui validé son ticket pour les huitièmes de finale après sa victoire 6-4, 6-3, 5-7, 6-2 face au Français. C'est quant à Alice. Qualification également d'André Rublev. Le Russe tentera de rallier les quarts de finale contre Jakub Mensik, qui a sorti l'Australien Alex de Minaur en 4-7. Mené 2-7-0, Casper Ruud a réussi à revenir au score pour finalement s'imposer en 5-7 face à Tommy Paul. Du football, ce sera avec la finale de la Ligue des Champions qui se joue à Budapest. Elle va opposer le PSG à Arsenal. Coup d'envoi de la rencontre prévue à 18h. L'OGC Nice est maintenu en Ligue 1 la saison.
6: 2h.
2: Sa victoire 4-1 hier soir lors du barrage retour contre Saint-Etienne. Malgré tous leurs efforts, les Verts passeront donc une nouvelle saison en Ligue 2. Côté rugby, Provence Rugby s'est largement imposé 28-36 hier soir sur la pelouse de Colomiers lors de la deuxième demi-finale de Pro D2. Les hommes de Philippe Saint-André affronteront Vannes samedi prochain en finale à Toulouse. Aujourd'hui, place à la 25e journée de Top 14 avec 4 matchs à suivre à partir de 14h30. Perpignan-Castres, Stade Français-Bayonne, Toulouse-Lyon, Montauban-La Rochelle. Ce soir, Montpellier recevra la section paloise. Coup d'envoi de la rencontre prévue à 21h15. Du basket ce week-end avec les quarts de finale de Betclic Elite. Paris affronte Strasbourg à 15h30. Ce soir, Lyon-Villeurbanne reçoit Cholet à 21h. Et côté cyclisme, l'américain Sepp Kuss a renoué avec la victoire en s'imposant hier sur l'étape reine du Giro. L'équipier de Jonas Vingegaard, toujours maillot rose, complète la trilogie après sa victoire sur le Tour de France et ses deux succès sur la Vuelta. Aujourd'hui, départ à 11h de l'ultime étape de montagne, soit 200 km à parcourir.
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5: Bonjour, Patrick Bruel annonce par le biais de son propre tourneur 14 Productions l'annulation de tous ses concerts lors des festivals de l'été prévus de juin à septembre. Il affirme avoir pris la décision dans un souci d'apaisement et de responsabilité et dit ne pas souhaiter exposer les organisateurs ou le public à un climat de tension. Ce samedi, la vigilance orange canicule concernera encore 10 départements.